0: Pino Ventura, Charles Denner, etc. C'était à Antigua, aux Antilles. Bon, il était vraiment comme un coq en pâte là-bas. Et puis, il a eu cette histoire d'amour avec Madly. Oui, bien sûr, mais alors, bon, Jacques Brel, le mariage, il est toujours resté fidèle dans l'esprit à son épouse, qu'on appelait Miche, Thérèse, mais disons qu'après avoir vécu une certaine période de vaches maigres à Paris, etc., à l'époque des petits cabarets et tout, Miche en a eu assez, elle est retournée avec ses filles vivre à Bruxelles, donc à partir de là, on peut dire que même si leur rapports ont été tout le temps plein de tendresse et jusqu'au bout, Brel est passé à autre chose du côté de l'amour, disons. Hein, c'est plus, voilà. Et donc, lorsqu'il rencontre Madly, c'est un coup de foudre pour elle, ça ne fait aucun doute. Lui, il est attiré par la personne, il y a un flirt, une histoire d'amour. Mais il se dit qu'une fois rentré à Paris, ce sera probablement une aventure sans lendemain.
1: Ouais. Alors elle sort d'une histoire un peu compliquée puisqu'elle a fait une sorte de ménage à trois avec Mireille Darc et Alain Delon pendant quelques temps.
0: C'est vrai, ils se sont rencontrés pendant le tournage de La Piscine, le film de Jacques Doré. Madly avait un petit rôle, et puis ils ont vécu à trois effectivement pendant un certain temps. Et il y a même eu un téléfilm qui a été tourné ensuite, qui a été écrit par Mireille Darc et qui racontait cette histoire où finalement Madly était évincée. Mais c'était juste avant sa rencontre avec Jacques Brel, effectivement.
1: Alors, leur relation s'officialise, décide de partir faire le tour du monde avec Madly, mais aussi avec sa fille France. J'imagine que ça n'a pas été simple quand même à bord du voilier, il y a eu quelques tensions.
0: Oui, bien sûr, parce que il faut savoir que France pensait partir toute seule avec son père.
1: Ouais.
0: Bon, son père, il faut le dire, hein, il était un peu lâche avec les femmes.
1: Mmh. Et c'est rare de la part d'un homme, ça, non?
0: Oui. Et souvent, il laissait faire les choses. Hein, se disait, bon, ça va se dénouer tout seul, etc. Mmh. Et là, il avait plus ou moins promis à sa fille France qu'il ferait ce tour du monde qui était censé durer 5 ans à la voile avec elle. Il lui avait dit d'ailleurs, le bateau que je viens d'acheter, le voilier qui s'appelait Lascoy, ce sera ton bateau.
1: Mmh.
0: Et le jour de l'appareillage, hein, c'était en juillet 74 à Anvers, elle a la surprise de découvrir Madly. Mmh. Et voilà, donc ça partait
1: pas très bien,
0: disons. Mmh. Et puis pendant le voyage, eh bien France va se murer, il va y avoir une incompatibilité d'humeur évidente.
1: Mmh.
0: Elle va se murer un peu dans le silence, elle va bouder pendant toute la traversée de l'Atlantique. Et puis arrivé aux Antilles, à Fort-de-France, il y a Jacques Brel, son père, qui lui met le marché en main et lui dit, écoute, ou tu changes d'attitude, ou tu débarques.
1: Ouais.
0: Et puis France lui dit, dans ce cas, je débarque. Voilà, c'est-à-dire que pendant la traversée, effectivement, il n'y avait pas eu beaucoup d'acquaintance entre elle et Madly.
1: J'imagine que confiné sur un bateau, exacerbe les tensions.
0: C'est aussi
1: sur son voilier que Brel ressent les premières attaques de sa maladie.
0: Alors en fait, c'est lors d'une escale aux Canaries, il monte sur le volcan le Teide, qui est un grand volcan à Tenerife, et puis c'est là en redescendant avec Madly et avec France, j'étais allé en voiture, qu'il ressent une douleur soudaine très forte dans la poitrine, et bon, il se demande lui et son entourage ce que ça peut être, hein, une crise cardiaque, voilà, bon, ils ne savent pas. Et donc ils reviennent au port, ils font venir un médecin qui ne sait pas non plus ce que ça peut être. Et puis finalement, en discutant toutes les trois, ils décident, Madly et lui, de rentrer en Europe pour passer une visite médicale, quoi, plus approfondie. Et c'est là, il rentre à Genève où il avait un ami pilote et il est hospitalisé à Genève et on lui décèle une tumeur au poumon. Et très vite, il rentre à Bruxelles pour se faire opérer, enfin retirer quasiment un tiers du poumon.
1: Ouais.
0: Et ça, on arrive donc au mois de novembre à peu près, novembre à Bruxelles 75. Et ce qui est extraordinaire, c'est que, alors qu'il aurait dû connaître une convalescence de 2, 3, 4 mois environ, 5 semaines après, il est à nouveau à bord de son bateau, et tout seul avec Madly cette fois-ci, et il décide de continuer son tour du monde, donc après 5 semaines de convalescence simplement.
1: Mais il n'avait pas un traitement à suivre, des rayons ou une chimiothérapie après l'opération?
0: Non, ça avait été pris à temps, donc l'ablation d'une partie du poumon suffisait, et simplement le chirurgien lui avait dit, c'était un ami à lui, qui s'appelait Arthur Gélin, il lui avait dit, il faut que tu rentres à Bruxelles tous les 6 mois pour faire une visite de contrôle, et si tout va bien, pas de problème.
1: Et ce qu'il n'a pas fait, j'imagine, il n'a pas fait sa visite de...
0: Il l'a fait trois fois, et malheureusement, il s'est dit, bon, après la troisième, tout va bien, on laisse tomber, et c'était une erreur fatale, évidemment.
1: Alors, il déploie quand même des forces physiques incroyables, malgré son opération, pour faire cette traversée sur son bateau, jusqu'à avoir un coup de foudre pour les Marquises, hein, c'est...
0: Oui. Effectivement, ça va être un coup de foudre immédiat. Alors, il faut juste se revenir un petit peu en arrière. Alors, il écrit à son chirurgien un peu comme pour une excuse. Il lui dit, il est urgent d'être heureux pour s'excuser de pas avoir suivi de convalescence. Ouais. Donc là, il part avec Madly simplement jusqu'à Caracas, le canal de Panama.
1: Ouais.
0: Et puis le 22 septembre 75, il se lance dans la traversée du Pacifique.
1: Ouais.
0: Et les premières îles se sont les Marquises, c'est le chemin habituel.
1: Mmh.
0: Et au lieu de mettre un mois, en général c'est un mois depuis Panama, ils vont se trouver confrontés aux intempéries, à des éléments qui sont complètement contraires, et ils vont mettre 2 mois, et ils vont arriver tous les deux totalement épuisés. Alors ce qu'il faut savoir, c'est que Jacques Brel était handicapé, son opération était toute récente, et Madly, elle, était complètement novice en matière de voile, mais sans elle, il ne serait jamais arrivé, parce que Jacques n'avait pas la force de faire tout ce qu'il fallait faire sur un bateau, et c'est Madly qui a tout fait, et elle n'a vraiment pas manqué de courage. Et arrivé sur place, donc 2 mois après, alors ils soufflent un peu, et puis ils arrivent à la poste, puisque Jacques Brel avait prévu de faire escale, et il avait demandé à ses amis d'envoyer du courrier en poste restante. Il va voir le postier, et puis il lui dit, voilà, je viens chercher mon courrier, je suis Jacques Brel. Et puis le postier lui répond, oui, monsieur Brel, vous avez du courrier, mais j'ai besoin d'une pièce d'identité, un passeport ou carte d'identité. Et Brel se dit, mais bon, c'est une plaisante ou quoi? Et le postier lui dit, non, mais je ne vous connais pas, monsieur Brel, je veux bien vous croire, mais je ne vous connais pas, il me faut une pièce d'identité. Donc là, il tend son passeport et il se retourne vers Madly, qu'il appelait la doudou, et il lui dit, la doudou, tu te rends compte? Ici, on ne me connaît pas. On va rester ici.
1: Parce qu'il fuyait quand même les paparazzi qui étaient sur son dos, notamment depuis l'annonce de sa maladie.
0: Oui, il avait les photographes qui étaient assez trousses, donc c'était assez pénible. Mais de toute façon, lui, c'était un homme de défis successifs, Jacques Brel. C'est-à-dire que la chanson, le cinéma, etc. Et une fois qu'il avait l'impression d'être allé au bout, il passait à son rêve suivant. Il ne parlait pas de projet.
1: Hein. Il est devenu pilote, par exemple. Il est devenu pilote,
0: voilà. Alors d'abord, il est devenu navigateur au long cours, et après pilote sur place aux Marquises. Bon, quand il a découvert l'île, il s'est rendu compte que c'était son île au trésor. Ça l'a conforté dans son envie de rester sur place. Il a loué une petite maison, et il s'est acheté un avion d'occasion, un bimoteur, parce qu'il était pilote, il avait passé tous les brevets.
1: Ouais.
0: Et avec ça, il s'est mis au service des Marquisiens, parce que les Marquises, c'est à 1500 km de Tahiti, et elles étaient c'était les îles, il y avait 6 îles dans l'archipel qui étaient délaissées un peu par Tahiti. Et il s'est dit, toutes ces femmes enceintes où il y a beaucoup de mortalité infantile, les blessés, le courrier qu'ils ne reçoivent que tous les 2 mois, etc. Ben moi, je vais me mettre à leur service avec mon avion. Et il a été le bon samaritain des Marquisiens, avec Madly qu'il a secondé et appuyé tant qu'elle a pu.
1: Alors là-bas, il était homme au foyer, cuisinier, jardinier, et c'est une vie qui lui convenait beaucoup.
0: Ah oui, oui, absolument. Lui, déjà, il était ravi de se retrouver dans un environnement où personne ne le connaissait, parce que il faut se remettre dans le contexte de l'époque. Il n'y avait pas de cinéma, il n'y avait pas de télévision, il n'y avait même pas d'électricité à Ivaoa. Donc, il était heureux, vraiment très, très heureux. Alors, il s'est fait de nouveaux amis. À chaque fois qu'il rencontrait quelqu'un, il lui disait « Quel est ton plat préféré ?» Tout le monde se tutoie là-bas. Et puis, il avait le plaisir à cuisiner ce plat-là pour inviter l'ami, le nouvel ami à sa table. Et apparemment, c'est d'après les amis que j'ai rencontrés sur place, qui sont toujours là, la table de Jacques Brel était l'une des plus belles, plus bonnes tables de Polynésie. Et
1: vous êtes absolument intarissable sur Jacques Brel. Merci d'avoir répondu à mes questions. Je renvoie évidemment les auditeurs passionnés par cette histoire et par cet artiste aux 2 livres que vous avez écrit sur Jacques Brel, publié aux éditions de l'Archipel. Merci à vous d'avoir répondu à mes questions et bonne fin d'après-midi.
0: Merci beaucoup, Sophie.
1: Au revoir.
0: Au revoir.
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1: C'était les histoires d'amour extraordinaires de Sophie Davant que vous retrouverez aujourd'hui dimanche de 16h à 17h sur Europe 1. 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À suivre la Libre Antenne justement en nouvelle diffusion. Et puis la musique avec tout de suite le nouveau Pascal Obispo. Il faudrait que pleuve l'amour en duo.

0: Pascal Obispo et Francis Cabrel en duo. Il faudrait que pleuve l'amour sur Europe 1. Que pleuvent les confidences à présent, les confidences de la Libre Antenne. En nouvelle diffusion, la Libre Antenne, c'est tous les soirs de 22h30 à 1h, mais aussi en replay et en replay en podcast sur le site et l'appli Europe 1. Et en nouvelle diffusion, en plein milieu de la nuit, voilà, avec Roland Pérez, avec lequel vous échangez du lundi au jeudi, mais aussi avec Valérie Darmon, qui vous accueille du vendredi au dimanche.
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2: Bonsoir Agnès.
3: Bonsoir Roland.
2: Merci d'être avec nous.
3: Merci également.
2: Vous vouliez parler justement des parents, et là vous voulez parler justement d'un de vos parents, notamment votre maman.
3: Oui, maman. C'était une femme extraordinaire, c'est-à-dire très gentille, aimée de tous, et surtout nous avons eu, elle et moi, une complicité assez formidable. Étant donné, malheureusement, j'ai eu une primo-infection pendant 2 ans, je suis restée avec elle. En fait, mes parents avaient, mon père était un éleveur de charolais. Et donc, le médecin de l'époque avait dit, bon, puisque vous êtes à la campagne et on ne visera pas le sanatorium, ce sera plutôt en restant à demeure, à l'air pur. Et donc, j'avais de la fièvre.
2: Excusez-moi, Agnès, vous avez mis votre radio avec un ampli ou avec ou pas, ou vous êtes directement au téléphone?
3: Ah non, je suis...
2: Non, votre téléphone n'est pas avec un ampli, vous n'avez pas mis en ampli votre téléphone?
3: Non, j'ai mis à l'oreille un conduit, donc je l'ai enlevé.
2: Non, c'est juste, alors ne l'enlevez pas si c'est plus facile pour vous, juste peut-être parler un tout petit peu plus fort pour qu'on vous entende bien, si c'est possible, Agnès.
3: Ah oui, et là, ouais. C'est bon.
2: Ah bah là, c'est parfait.
3: Ah voilà, donc je continue.
2: Et oui, allez-y. Donc oui. Vous disiez, vous avez une primo-affection, vous viviez à la campagne.
3: Oui.
2: Vous avez
3: oui.
2: Une primo-affection, vous aviez quel âge, Agnès?
3: J'avais 7 ans.
2: 7 ans, et donc là, ça va vous conduire à rester, confiné, j'ai envie de dire, chez vous, pendant combien de temps?
3: 2 ans.
2: 2 ans, donc 2 ans avec vos parents et notamment votre maman, c'est ce que vous nous disiez.
3: Oui. Oui, maman, donc très gentille, et c'est d'elle dont je voulais parler. Donc, nous avons eu une complicité vraiment très forte, étant donné qu'elle adore dessiner, et moi aussi.
2: Et oui, oui, c'est vrai.
3: Qui fait que elle avait beaucoup de travail, évidemment. Nous étions 5 enfants, c'était une grande famille.
2: Vous étiez où dans la fratrie? Vous étiez où dans la fratrie, Agnès?
3: La seconde.
2: La seconde, d'accord. D'accord.
3: Oui, oui.
2: Donc il y avait de l'animation dans cette maison à la campagne avec les 4 autres enfants. Votre maman, vous disiez, elle aimait bien dessiner, c'est ça?
3: Ah oui, elle aimait beaucoup dessiner, mais bon, avec une grande famille, elle n'avait pas le temps.
2: Le loisir.
3: Par contre, elle m'a, moi, de cette façon-là, j'ai pu dessiner puisque je ne pouvais pas travailler étant donné que j'avais de la fièvre. En fait, cette maladie développe de la fièvre et donc je n'avais même pas droit à des cours par communication d'ACNED
2: et par correspondance.
3: Par correspondance, oui.

0: Bon, dans l'école des beaux-arts, j'ai pas trouvé vraiment ma voie. Et de Lyon, que je n'aimais pas vraiment comme ville, c'était une ville très humide et j'étais toujours malade. Et je suis donc arrivée à Paris et là, c'était le grand bonheur pour faire une école de styliste. Et après, j'ai fait une formation de modéliste parce que quand on est styliste, il faut
1: Il
0: tout
1: faut faire,
0: savoir,
1: il
0: en
1: faut faire
0: fait.
1: les patrons, il faut faire
0: Pour faire les.
1: et oui, bien sûr, bien sûr.
0: Oui, les patrons, dessiner d'abord.
1: Les
0: Après, on.
1: matelas, les tout ce qu'on. Oui. Mes parents
0: Oui,
1: étaient
0: les
1: dans le
0: matelas, là,
1: textile.
0: c'est pour la découpe, mais ça, c'est pas
1: Ouais.
0: moi qui le faisais.
1: Il faut les
0: En fait,
1: préparer, il faut préparer tout pour qu'ils puissent le faire.
0: oui. Mais ça se fait ça se fait directement, en fait, c'est une équipe hein, qui le fait. Et moi, j'ai simplement mon travail, c'était surtout de dessiner et de faire. Enfin, faut d'abord étudier les collections. Il faut faire une étude à ce niveau-là pour savoir quels sont
1: Les tendances.
0: les modèles et les tendances surtout.
1: Ben oui, les tendances. Mais alors, pour en revenir à votre maman, puisque
0: Oui.
1: c'est le propos,
0: Oui, c'était le
1: donc
0: sujet de ses mamans.
1: c'est votre maman qui vous a donné le goût finalement du dessin, de ce que vous allez faire plus tard. Et finalement,
0: Alors,
1: cette primo-affection,
0: oui,
1: elle vous a permis de, elle vous a permis de vous réaliser quelque part.
0: quelque part, elle m'a permis de me réaliser, pas complètement, parce que après, je ne savais pas trop ce que j'allais faire. C'est plutôt une amie qui m'a dit, écoute, tu aimes le dessin et j'aimais beaucoup la couture. Et donc les deux correspondaient tout à fait à l'activité d'une styliste qui doit savoir manager une équipe au niveau de ce travail-là.
1: Bien sûr.
0: Et oui, et donc ça m'a vraiment, j'ai été ravie et j'ai passé vraiment des années extraordinaires
1: Ben oui,
0: parce que.
1: dans la création, dès qu'on peut créer de ses mains et qu'on arrive
0: Oh là là.
1: à avoir
0: Oh.
1: réalisé quelque chose, c'est sûr que c'est une belle, c'est un bel exploit, c'est bien.
0: C'est une aventure
1: Bien
0: extraordinaire
1: sûr,
0: parce qu'en
1: Agnès.
0: plus, oui, en plus, j'ai pu, quand j'ai été donc styliste, j'ai pu travailler dans un bureau de style, en fait, pour une formation d'une certaine façon. Et après, je suis partie en libéral avec une consoeur. Et je suis restée pendant de longues années avec elle et nous avons travaillé surtout beaucoup à l'étranger.
1: D'accord, ce qu'on appelle un peu en freelance, c'est-à-dire que vous faisiez des
0: En
1: collections.
0: freelance, j'étais en freelance,
1: C'est
0: oui,
1: ça.
0: j'étais en
1: Alors,
0: freelance.
1: pour revenir à cette maman formidable que vous avez eue, donc
0: Oui,
1: j'imagine que
0: finalement.
1: votre maman ne travaillait pas, j'imagine, à la campagne, elle devait s'occuper
0: Non,
1: de ses enfants.
0: non, elle avait beaucoup de travail elle-même hein, pour sa situation.
1: Et donc, elle vous a apporté aux uns et aux autres et aux quatre enfants autant d'amour, de présence, d'amour, de chaleur.
0: Pas tout à fait, c'était très différent des uns aux autres. C'est ce qui a été un peu difficile et compliqué. Mais elle était une maman. Moi, j'ai eu vraiment. J'ai pas été la préférée parce qu'en fait, mon père était très dur. Vous savez, les éleveurs, quand on est à la campagne, c'est vraiment un métier très dur. Et je pense que derrière, il y avait aussi, en revoyant finalement l'enfance, je pense qu'il n'était pas aimé par sa maman. Et ça donnait pour lui, ça a été très dur. C'était un métier très dur en plus. Et donc, avec les enfants, c'était pas facile. Pour nous, c'était pas facile.
1: Il était particulièrement dur avec vous et avec
0: Oui, avec moi, oui, on s'entendait pas.
1: et
0: Non,
1: avec votre
0: on s'entendait
1: maman,
0: pas.
1: votre
0: Oui.
1: maman, il était dur aussi, c'est ce que vous disiez, il était
0: Non,
1: difficile.
0: ils s'entendaient bien. C'était un couple qui
1: D'accord.
0: s'entendait bien. Ils
1: D'accord.
0: s'adoraient. Oui, oui,
1: Ah bon.
0: oui, oui. Oui, heureusement.
1: Donc, du coup, vous vous entendiez pas vraiment avec votre papa, vous vous entendiez bien avec vos frères et sœurs, Agnès?
0: avec mes frères et sœurs.

0: c'était un peu difficile. Mes frères, oui. Mais mes sœurs, c'était plus difficile. Parce que, en fait, nous étions nés en 36 mois, trois en 36 mois.
1: Ah oui, vous aviez un an différent chacun, oui.
0: Voilà, c'est ça. Et comme moi, j'étais au milieu, j'adorais mes frères, puis on s'entendait merveilleusement bien. Et l'avantage de la campagne, c'est que vraiment, on est complètement libre.
1: Bah oui.
0: En ville, ça n'a rien à voir, rien à voir.
1: Oui.
0: Et ça, c'est un avantage.
1: Bien sûr.
0: Et donc, oui.
1: Allez-y,
0: et donc,
1: allez-y,
0: pour parler de maman,
1: oui.
0: Elle était tellement reconnue même dans le village. J'habitais un village, nous habitions un village. Et une amie d'école m'avait dit, déjà me disait, « Oh, qu'est-ce que j'aimerais avoir comme maman la tienne ?» Ce qui est étrange.
1: Ah bah non, ça peut être c'est le cri du cœur parfois quand on
0: n'est
1: pas très heureux chez soi. Parfois on regarde,
0: voilà.
1: on a peut-être l'impression que l'herbe est toujours plus verte ailleurs. Et en l'occurrence, vous aviez une bonne maman, donc elle ne s'était pas trompée.
0: Oui.
1: Et vous dites qu'elle était très aimée du village parce qu'elle avait des activités au sein du village ou des engagements.
0: Non, mais par tous les gens du village, elle était très appréciée. Qui fait que j'ai eu des échos après, comme moi je lui ressemblais assez de par mon caractère et ma façon de faire, du coup on me faisait des compliments d'elle et elle était très aimée, ce qui fait que avec cette façon de vivre, elle était très douce, très
1: malgré
0: un physique très, elle avait beaucoup de problèmes de santé, mais bon, elle a pu quand même continuer. Elle est décédée à 80 ans, ce qui était déjà bien.
1: Oui, mais qui est jeune. Ouais.
0: Ah oui, jeune, oui.
1: Oui. Et vous êtes resté longtemps. Alors, il y a eu ces deux années, vous avez été très proche. Ensuite, vous avez commencé votre vie, j'imagine, des études, vous disiez du dessin et autres.
0: Voilà.
1: Vous avez dû quitter la maison.
0: Oui. Alors, mon père étant très dur, il m'interdisait de partir avant quelle date, avant mes 21 ans à l'époque, c'était
1: la majorité,
0: la majorité. Et alors là, 21 ans et un jour, je suis partie avec une amie sur Lyon, à Lyon, pour faire les Beaux-Arts. Et on avait, on était ravis, hein. On partait, évidemment, on n'avait pas trop de moyens, mais bon, on a pu quand même s'organiser et puis s'en sortir.
1: Comment
0: mais surtout,
1: passé,
0: c'était la liberté.
1: La liberté, mais comment s'est passée la séparation avec votre maman, dont vous étiez quand même proche?
0: Ah, je me suis pas rendu compte de. Elle m'a rien dit quand je suis partie, oui. Et je pense qu'elle en a beaucoup souffert.
1: Et les autres enfants aussi, et les autres enfants aussi sont partis, j'imagine, oui.
0: Non, j'étais la seule à partir.
1: Ah, les autres sont restés quand même au sein de la famille, au sein de la maison.
0: Oui, tout à fait. J'étais la seule.
1: Et ensuite, vous êtes restée quand même relativement proche. Vous avez fait votre vie, Agnès, je ne sais pas. Vous êtes mariée,
0: vous avez eu des enfants. Après, je rentrais tous les week-ends.
1: Ah.
0: Je faisais, et j'étais quand même difficile parce que pour la voir, je pouvais pas me passer d'elle. Puis elle avait besoin de moi, on avait besoin l'une de l'autre.
1: Quelqu'un qui a été aussi dévoué pour ses enfants, c'est toujours un peu difficile, même si les enfants doivent faire leur vie. C'est vrai que c'est toujours un petit peu difficile de se retrouver parfois seul en tête à tête, sans toute l'ambiance familiale, sans les enfants. Mais bon, c'est la vie aussi, c'est normal. Il fallait que vous fassiez votre vie. Après le départ de votre maman, votre papa est resté combien de temps seul, du coup?
0: Oh, ça a été très rapide parce que il y a eu une période très douloureuse où j'ai un frère qui est décédé, un frère aîné.
1: Oui.
0: Après, mon père est décédé, alors qu'il ne s'entendait pas du tout avec lui, est décédé, et maman est décédée après. En 8 mois, ils sont décédés tous les trois.
1: Ah oui. Ah oui, donc c'était difficile.
0: Ça a été très, très difficile. Dur.
1: Et donc, je disais, Agnès, vous avez des enfants?
0: Non, j'ai pas pu avoir d'enfants. Ah. J'ai eu une endométriose.
1: Ah, d'accord.
0: Mais à l'époque, ils se soignaient pas. Mmh. Et quand même, mais j'aurais aimé avoir des enfants.
1: Ça a été difficile. Ça a été un. Ça a été donc, c'était pas un choix de vie, c'était quelque chose que vous avez dû subir. Vous êtes pas dirigé vers l'adoption ou vers toutes les techniques de procréation qui existent, non.
0: Non, mon partenaire n'y tenait pas, donc bon. Et puis bon, moi, ça m'a beaucoup manqué. Ça, c'est quelque chose.
1: Quand on a reçu de l'amour comme vous avez reçu de votre maman, cette présence, vous aviez envie de redistribuer. On a envie de redistribuer les cartes.
0: Voilà, tout à fait. Oui, complètement. Oui. Vous savez, avec votre histoire aussi,
1: c'était
0: pareil. On a envie d'avoir des enfants, de s'en occuper. C'est tout à fait logique. Mais bon, après j'ai complété ce manque avec mon activité professionnelle, finalement, à compenser.
1: Et
0: en fait, je suis très créative, je suis très aussi bien dans la peinture, je préfère le crayon au pinceau, mais j'adore toutes les expositions. Je suis vraiment, et puis je suis très bricoleuse, vraiment.
1: C'est une chance pour votre partenaire, Agnès.
0: Oui.
1: Dites-moi, à chaque fois que vous prenez un crayon pour dessiner, vous pensez à votre maman?
0: Non.
1: Non, parce que c'est elle qui vous avait mis un peu le pied à l'étrier à l'époque.
0: Oui. Mais après, je suis partie, assez vite, et comme j'ai beaucoup travaillé, j'ai pas pensé, heureusement ça m'a pas traumatisée. Après je me suis complètement épanouie dans mon travail parce que j'avais un travail que j'aimais. Et quand on aime son travail, finalement, ce qui était très curieux d'ailleurs, et j'en parle parce que ça peut rendre service à d'autres personnes, j'ai fait l'édition aussi. Et quand mon frère est décédé, j'étais justement dans la création de cet ouvrage. Et finalement, il n'était pas terminé. Et j'ai un peu oublié mon frère, très curieusement. Et ça, c'est quelque chose qui m'a vraiment étonnée, alors que j'adorais mon frère, mais j'étais tellement prise accaparée. En fait, je crois qu'il faut vraiment, par contre, il faut vraiment être accaparée. Il faut déjà avoir commencé un projet, ce projet-là, pour échapper à cette douleur. Et c'était une période comme ça, et en plus, comme mon père et maman étaient décédés, finalement, l'enrobage s'est fait systématiquement.
1: Quels sont les liens que vous avez aujourd'hui avec... D'abord, comment s'appelait votre maman? Puisqu'on parle de votre maman depuis le début, mais on n'a pas son prénom. Comment s'appelle-t-elle?
0: Elle s'appelait Anne.
1: Anne, d'accord, Anne.
0: Oui.
1: Comment se passent les relations avec vos frères et sœurs qui restent là, qui heureusement ne sont pas décédés?
0: Oui.
1: Comment ça se passe?
0: J'ai une relation très bonne avec un de mes frères, le second, après moi. Et après, j'ai une relation un peu plus difficile avec ma dernière sœur, avec ma sœur. Mais bon...
1: Qui a été la préférée de votre papa, non?
0: Oui.
1: Ah.
0: Oui.
1: Oui.
0: C'est pas par hasard.
1: Oui, c'est pour ça que je me permettais de vous poser la question.
0: Oui.
1: Vous avez l'occasion de parler avec votre frère, puisque celui dont êtes le plus proche. Vous parlez de votre maman?
0: Oui. Oui, oui, on
1: vous
0: en parle.
1: Vous évoquez des souvenirs, vous évoquez des moments joyeux, oui. Des moments de tendresse, de...
0: Oui, oui, oui, oui, parce que eux ont... mon frère est marié, donc il est resté en plus dans la ferme. Enfin,
1: la ferme familiale, oui.
0: Ferme familiale. Et en plus, j'ai donc une belle-sœur que j'adore, avec laquelle vraiment... je m'entends très très bien avec elle, je peux tout lui dire.
1: Ah, c'est devenu une sœur.
0: C'est devenu une sœur, oui, tout à fait.
1: Et vous avez des neveux, oui, des neveux et nièces, oui, j'imagine. Pardon. Vous avez des neveux et nièces?
0: Oui, oui, oui, oui, tout à fait.
1: Oui. Oui. Et vous vouliez dire, oui, Agnès, pardon, je vous ai coupé.
0: Oui, en fait, comme ma famille est quand même un petit peu loin, il y a eu des difficultés, en fait, j'ai besoin, j'ai recomposé ma famille, parce que j'habite Paris, avec des amis, en fait,
1: souvent,
0: voilà, j'ai beaucoup
1: souvent.
0: D'amis.
1: Ben ouais, c'est bien.
0: Oui, oui, c'est souvent. Mais
1: oui,
0: il faut
1: puis,
0: être très ouverte.
1: Vous êtes arrivée jeune à Paris, donc forcément, vous avez construit
0: oui,
1: des
0: oui,
1: liens.
0: Oui. Ah oui, c'est extraordinaire, ben extraordinaire.
1: Oui, ben oui, oui, et puis surtout dans ces,
0: ah,
1: milieux,
0: oui, oui, oui.
1: Dans ces milieux de création, de créativité, de
0: oui.
1: Conception, c'est des milieu plutôt sympa, donc j'imagine
0: ah,
1: que,
0: oui.
1: Que vous avez gardé. Vous êtes toujours en couple, Agnès, oui?
0: Plus ou moins, enfin, je suis, mais plus... J'ai pas du tout envie de... Non, là, je...
1: Oh, d'accord.
0: Vais...
1: On va pas, on
0: oui.
1: va pas en parler, Agnès.
0: Non.
1: Et donc, votre maman a été inhumée. Vous avez l'occasion de pouvoir pèleriner sa tombe ou pas?
0: Oui, oui, oui.
1: Donc,
0: elle est dans le village. Oui, elle est dans le village, donc pas à côté, à proximité. Oui, oui.
1: C'est...
0: Mais en fait, pour moi, non, je peux pas y aller. Parce que ça me rend malade.
1: Ça vous rend malade? Vous n'acceptez pas le départ de votre maman?
0: Non.
1: Ah bon? Pourquoi vous n'acceptez pas le départ de votre maman? Vous vous dites pas que c'est dans... Alors même si elle est partie jeune, c'est vrai, 80 ans, c'est aujourd'hui jeune, mais vous vous dites pas que c'est ouais. dans l'ordre des choses?
0: Non.
1: Non? Parce que vous en avez besoin?
0: Oui, je crois, oui.
1: Vous avez des choses que vous ne lui avez pas encore dites ou que vous auriez voulu dire? Vous avez eu l'occasion de lui dire combien vous l'aimiez, combien vous...
0: Non, c'est
1: non,
0: ça.
1: Non, vous n'avez pas eu cette occasion.
0: Non.
1: Pourquoi? Parce que
0: non, mais simplement, elle le savait. On pense que je pense pour me consoler qu'elle le savait.
1: Mais oui, de toute façon, vos allées et venues, vos retours le week-end, j'imagine, c'est alors que vous étiez déjà à Paris ou en région parisienne, c'était pas pour rien. Alors qu'elle savait que vous entendiez pas vraiment avec votre papa, si vous veniez, c'était vraiment pour elle. Donc, elle, bien sûr
0: oui,
1: qu'elle
0: je
1: le savait.
0: Pense, je pense.
1: Parfois,
0: mais...
1: on n'a pas besoin de le dire, les sentiments, voilà,
0: oui,
1: se
0: oui,
1: montrent.
0: Oui,
1: hein.
0: Je pense qu'elle le savait. Oui, elle le savait.
1: Mais vous avez pu lui dire au revoir?
0: Non. Je suis allée à ses obsèques, mais je n'ai pas pu lui dire au revoir, puisque j'étais pas proche d'elle.
1: À ce moment-là, vous n'étiez pas proche d'elle?
0: Non, il a fallu que je fasse le voyage. En train,
1: vous n'étiez pas proche physiquement, vous voulez dire, mais... Mais,
0: oui, physiquement.
1: Oui, géographiquement. Mais vous n'aviez pas... vous l'aviez vu combien de temps avant?
0: Je l'ai vue dans la semaine d'avant, parce que je savais qu'elle était très malade. Elle est décédée d'une Parkinson et c'était tellement douloureux et c'était très dur. C'était vraiment.
1: Oui.
0: Et je crois que j'ai réalisé vraiment la peine que j'avais faite en la quittant.
1: Vous voulez dire en partant faire vos
0: en
1: études
0: partant. Oui, oui, oui. Et ça étonnait tout le monde que je parte comme ça, mais en fait, c'est pour échapper à mon père, en fait, d'une certaine façon.
1: Elle avait dû le comprendre, Agnès, elle devait le voir.
0: Oui, je pense qu'elle l'avait compris.
1: Vous vivez avec cette culpabilité encore aujourd'hui?
0: Oui.
1: Alors qu'elle devait être fière de vous aussi, Agnès?
0: Je pense, oui.
1: Fière de votre réussite, fière de votre liberté, fière de votre audace, votre courage.
0: Elle
1: devait en être fière, donc je ne crois pas qu'il faille culpabiliser. Elle le sait, votre maman, même si elle a eu la chance peut-être de garder vos frères et sœurs encore un peu chez elle ou avec elle, je suis persuadé qu'elle a admiré la femme que vous étiez et cette liberté que n'avaient pas forcément toutes les femmes à cette époque. Donc, au contraire, je comprends vraiment. Et moi, je pense, Agnès, qu'elle était plutôt admirative et heureuse.
0: Oui.
1: Regardez, le micro d'Europe 1 et vous êtes ouvert, Agnès, je ne sais pas, on parle d'Anne, évidemment, de votre maman. Je ne sais pas si vous êtes croyante, mais à la limite, vous l'êtes, donc c'est bien.
0: Oui.
1: Si vous êtes, voilà, je suis sûr que quelque part, elle vous entend, elle vous ressent. Si vous avez envie de lui dire quelque chose à Anne, vous pouvez le faire maintenant, Agnès, et le micro vous est ouvert.
0: Ah, c'est gentil. Maman, je t'aime. Voilà.
1: Ben oui. Et je sens que je suis persuadée vraiment, Agnès, que votre maman le sait, le ressent. Et
0: oui.
1: puis parler des gens qu'on aime, on le dit souvent à ce micro, mais parler des gens qu'on aime, c'est souvent les faire vivre, continuer à les faire vivre.
0: Oui, tout à fait, oui.
1: Et donc vous avez...
0: Et je voulais
1: oui.
0: Expliquer aussi, je faisais quelque chose pour mon anniversaire.
1: Oui.
0: Je l'appelais et je l'ai remercié de m'avoir mis au monde.
1: C'est beau, c'est joli. Ben voilà, c'est une façon. Vous vous rendez compte, c'est le plus beau message d'amour que vous pouviez lui donner à l'époque, à chaque fois que vous l'appeliez.
0: Oui.
1: Et qu'est-ce qu'elle vous répondait, Anne? Qu'est-ce qu'elle vous disait, Anne?
0: Elle me disait, c'est normal, mais je te remercie. À l'époque, on n'avait pas trop de dialogue.
1: Oui, de facilité
0: et
1: pour
0: comme
1: exprimer
0: elle était
1: ses sentiments.
0: Très sensible, oui. Mm. Oui, mais je lui disais, j'appelais au téléphone et je lui disais, maman, merci de m'avoir donné la vie. C'était quelque chose dont j'avais vraiment besoin.
1: Ben, vous pouvez encore le dire ce soir.
0: Même si on m'appelait, même si mes amis m'appelaient pour me souhaiter mon anniversaire, pour moi, le plus...
1: C'était
0: ce mot-là, cette phrase qui me touchait le plus.
1: Eh oui, on fête l'anniversaire, en fait, de ceux, vous avez raison, on fête l'anniversaire de ceux qui sont nés, mais on ne fête pas l'anniversaire de la maman qui a mis au monde l'enfant,
0: et c'est
1: son anniversaire à elle aussi, c'est l'anniversaire de cette naissance.
0: Et
1: vous avez parfaitement raison, et vous aviez parfaitement raison, Agnès, on devrait instituer, Agnès, c'est quelque chose que vous allez lancer, on va fêter les anniversaires de naissance, mais on va fêter aussi les anniversaires des mamans qui ont donné naissance aux enfants.
0: Alors ça, j'y tiens. Et j'y tiens parce que j'ai jamais retrouvé quelqu'un qui m'en a parlé et je pense que c'est complètement on n'y pense pas, que ce soit les uns ou les autres, et je souhaite vraiment que ça soit lancé et même divulgué, peut-être même
1: qu'on institue la fête, pas seulement la fête des mères une fois par an, comme ça, que ce soit la fête des mamans à chaque naissance des enfants.
0: À chaque naissance de l'enfant, oui.
1: Bah, écoutez, c'est lancé, Agnès.
0: Remercier.
1: Eh ben écoutez, c'est lancé, Agnès, vous avez parfaitement raison. Voilà, on a parlé d'Anne et vous l'avez fait la plus belle des déclarations. Et puis d'ailleurs, Bernadette vous envoie un petit message au 739-21. Elle dit, Agnès ne devrait pas culpabiliser, sa maman a compris son départ.
0: Ah, c'est bien, merci.
1: Voilà. Merci Agnès, merci d'avoir été avec nous, merci d'avoir rendu hommage à toutes les mamans au travers du témoignage, de votre témoignage et de cette relation privilégiée que vous aviez avec votre maman Anne.
0: Merci Roland.
1: Merci infiniment. Bah oui, moi aussi.
0: Merci.
1: Et puis j'espère que voilà que ça marchera cette histoire d'anniversaire des mamans à chaque naissance.
0: Ah, j'aimerais vraiment que ça soit lancé. Ça, c'est mon plus beau souhait.
1: Et bah, écoutez,
0: et c'est pour rendre hommage à maman aussi.
1: À toutes les mamans, absolument.
0: À toutes
1: merci,
0: les mamans.
1: Merci
0: oui,
1: beaucoup
0: à toutes
1: Agnès.
0: Les mamans.
1: Je me permets de vous embrasser. Merci à vous.
0: Merci Roland. Merci.
1: À bientôt.

0: Houston, c'était Cyndi Lauper à l'instant sur Europe 1. Et on va tout de suite retrouver un nouveau témoignage de la Libre Antenne, puisque la Libre Antenne se réécoute aussi la nuit. Et donc c'est au micro de Roland Pérez.
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2: Bonsoir Corinne.
3: Bonsoir.
2: Vous aviez envie de nous confier quel type d'histoire?
3: Oui, j'ai déjà appris plusieurs reprises. Meilleurs vœux.
2: Meilleurs vœux. Merci Corinne. Merci Corinne. Qu'est-ce que vous vouliez nous dire?
3: Bah, depuis, ça va mieux. Mais malheureusement, mon employeur m'a mis inapte pendant 3 mois.
2: Ah oui, c'est ça. Alors, vous, c'était le. Vous aviez. Oui, je m'en rappelle. Vous aviez envie de reprendre votre travail et on vous a. Oui, mais le pour c'est votre employeur, enfin le médecin du travail qui vous a déclaré inapte.
3: Voilà, médecin du travail.
2: Qui vous a déclaré inapte pendant 3 mois. Donc là, il n'y a pas moyen. Vous n'avez pas pu faire appel de cette décision. Il n'y avait pas moyen de revenir.
3: Non.
2: Et vous avez bon espoir de pouvoir reprendre après?
3: Bah oui, normalement oui. Moi, dans 3 mois, j'en prends. Depuis 3 décembre.
2: Donc 3 janvier, ça fait déjà un mois.
3: J'ai eu une visite un mois avant, mois de novembre.
2: Oui.
3: Puis après, un mois après, j'ai dit, oh, c'est bizarre quand même. Un mois après, encore une visite médicale, c'était bizarre. Puis là, il me dit, oui. En plus, il m'a très mal parlé. Il m'a dit, oui, ils vont vous virer. Comme ça, il m'a parlé. Ils vont vous virer, vous allez travailler ailleurs, trouver du boulot ailleurs. Il m'a parlé comme ça, franchement.
2: Bah, ils vous viraient. Non, il n'y a pas de raison qu'ils vous virent.
3: Non, mais il m'a parlé comme ça. Un médecin comme ça. J'ai même dit à mon chef et à la ressource humaine de la mairie, la RH, elle m'a dit, oui, on sait qu'il n'est pas très aimable, mais à ce point-là...
2: Et vous avez conseillé d'aller voir votre médecin traitant? Vous avez été voir
3: votre médecin traitant? Oui, médecin traitant, il ne voulait pas me mettre inapte.
2: Ben c'est ça, oui, c'est ce que vous m'aviez dit.
3: Non, mais en fin de compte, il l'a mis quand même, mais bon, il ne voulait pas. Il disait, non, c'est pas normal qu'il vous fasse ça.
2: Donc là, il y a un mois qui s'est écoulé déjà, donc il y a encore le 2 février, le 2 mars, vous allez reprendre?
3: Ben voilà. Fin mars, j'ai compté, ça va faire 3 mois, ça fera 3 mois.
2: Qu'est-ce que vous faites de vos journées, du coup, Corinne?
3: Ben là, j'ai dit à mon employeur, parce qu'il me dit, vous allez vous ennuyer à rien faire, tout ça, psychologiquement, tout ça. Je me suis permis de lui dire, mais j'ai le droit, c'est du bénévolat de Resto du Cœur.
2: Ben oui, bien sûr, vous avez le droit.
3: Comme ça me permet de voir un peu tout.
2: Et c'est ce que vous faites?
3: Oui, vous savez, j'ai commencé, ça fait 3 semaines, avant le mois de décembre. Puis j'ai contacté par Internet. Après, comme la dame, elle n'a pas pu me rappeler, j'ai été présentée. Puis ils ont dit OK.
2: Très bien. Donc,
3: que ce soit le mercredi, donc demain, ou le lundi. J'ai dit, si vraiment vous avez besoin le lundi, il n'y a pas de problème.
2: Parce que là, vous faites qu'une fois par semaine?
3: Oui, mais s'il y a besoin le lundi, en renfort, si jamais ils m'ont pu perdre les bénévoles, ben, je ferai aussi.
2: Qu'est-ce que vous faites là-bas? Alors, vous servez les repas? Vous préparez les repas?
3: Le matin, c'est pour trier. On appelle ça la ramasse quand ils vont dans les magasins chercher des dons.
2: D'accord.
3: Et l'après-midi, c'est pour servir les personnes. Matin, alors, on trie tout ça. Moi, j'appelle ça les rayonnages quand même. Mm-hmm. Et l'après-midi, on reçoit les bénéficiaires.
2: Et vous recevez les bénéficiaires pourquoi? Pour leur remettre des vêtements? Pour leur
3: les colis alimentaires.
2: Ah, c'est que des colis alimentaires, d'accord.
3: Il y a aussi des couches pour bébé, un rayon bébé pour les couches.
2: Mm-hmm.
3: Ils peuvent arriver, prendre un café, puis les petits croissants.
2: Oui. Ça vous fait du bien de rencontrer à la fois les gens
3: oui,
2: qui travaillent avec vous?
3: Oui, parce qu'on voit bien qu'il y a des problèmes. Oui, ils sont très aimables. C'est que des retraités. Mm-hmm. Il n'y a pas de jeunes, il n'y a que des retraités. Par contre, on voit un peu les bénéficiaires, tous les problèmes qu'il y a aussi.
2: Vous avez le temps de discuter un peu avec eux?
3: Oui, en les servant, on essaye d'être... comment ça va, tout ça,
2: Ça fait combien de temps que vous le faites, là? 3 semaines, vous avez dit, je crois.
3: Oui.
2: Et vous avez déjà vu plusieurs fois les mêmes personnes venir?
3: Oui. On est mort, soit on ne sert pas les mêmes personnes, mais on voit toujours les mêmes personnes. On s'intéresse par eux.
2: Et ceux qu'ils font avec vous, comment ça se passe?
3: Très bien.
2: Ça vous a permis de ne pas rester chez vous à attendre comme
3: J'ai dit au chef, parce que le chef il me dit, vous allez vous enlever quand même, vous êtes qu'à mi-temps, mais j'ai dit, bah, je vais faire du bénévolat, Resto du Cœur.
2: Qu'est-ce qu'il vous a dit?
3: Bah, il dit, c'est ok, mais j'ai vu une collègue il n'y a pas longtemps, elle me dit, tu vas pas avoir le droit de faire ça. Je dis, bah, c'est du bénévolat, c'est pas financé, il n'y a pas de salaire. Hein. J'ai quand même le droit de m'occuper un petit peu.
2: Oui, mais surtout
3: quand c'est pas salarié, c'est sûr.
2: Non, mais surtout qu'on vous a mis un peu de force en arrêt maladie, quoi.
3: Ah,
2: vous
3: oui.
2: a mis enfin en arrêt maladie, en inaptitude.
3: Plus, il me parle comme ça. une façon de dire que de parler comme ça, je sais pas.
2: Comment ça se passe financièrement? Vous êtes pris en charge?
3: Oui, j'ai fait un dossier, mais là, le problème, c'est que je suis à mi-temps.
2: Oui.
3: J'ai un petit logement, je voulais avoir un logement un peu plus grand. Là, je suis sur un coup, et je pourrais avoir un logement plus grand. Donc, du coup, comme je suis pas à temps plein, mais je vais pas pouvoir l'avoir. En plus, c'est vu sur la mer. Un peu
2: Oui, c'est bien ça.
3: À Fécamp, mais je vais pas pouvoir financièrement.
2: Parce que je voudrais un F2.
3: Non, c'est parce que je suis qu'à mi-temps. À la mairie, nous.
2: Et ils veulent pas
3: j'aurais voulu un plein temps.
2: Et vous auriez les moyens de le payer pourtant?
3: À plein temps, oui, mais là je suis à mi-temps.
2: Et oui, mais vous pouvez pas travailler à plein temps, non?
3: Il faudrait que je monte des heures. J'avais déjà demandé à mon chef s'il pourrait me passer à plus d'heures. Ça fait depuis 2018 que je suis titulaire.
2: Et alors, qu'est-ce qu'il vous a dit, votre chef?
3: Pour l'instant, non, mais moi si ça continue, je vais voir M. le maire. Mais comme je suis inapte, il va peut-être pas apprécier.
2: Là, vous êtes inapte, mais apparemment, on vous a mis inapte pour trois...
3: Pendant 3 mois.
2: Oui, parce que vous aviez eu, je me rappelle, vous aviez eu une tentative de suicide, non? Qu'est-ce qu'il y avait eu?
3: C'est ça,
2: je me rappelle, Corinne. Oui. Et donc, il pense que vous êtes fragile psychologiquement. Mais là...
3: Ça fait 5 mois, ça va mieux. Oui, là, je reprends tout en charge, mes papiers, là, j'ai pas de chauffage. J'ai plus de chauffage. Je me suis dit, oulala, je vais pas laisser ça, je vais voir avec le syndic, la propriétaire.
2: Bah oui.
3: Parce que j'ai pas payé le chauffage au sol, plus mon électricité.
2: Bah non, c'est difficile.
3: Ah non, j'ai pas mis à faire.
2: Et alors, pourquoi il n'y a pas de chauffage? Dans tout l'immeuble ou dans votre appartement?
3: Il y a un problème, c'est chauffage collectif. Il y a un problème.
2: D'accord.
3: Voilà. Et comme il y a un problème de chauffage, il commence à avoir des fuites, un radiateur, un pompe à chaleur, il faudra qu'ils cassent la dalle de béton, tout ça. Ils ont déjà fait l'appart à côté, ça n'a rien donné. Résultat, il y a le 17. Et c'est une résidence secondaire, donc ça va encore. Les gens ne sont pas toujours là.
2: Mais ils vont le réparer quand même?
3: Bah non. Ils l'ont coupé.
2: Bah, ils vont vous laisser tout l'hiver comme ça?
3: Non, ils ont mis un radiateur, mais moi je vais payer l'électricité.
2: Ouais, ça va coûter cher, à l'électricité.
3: À EDF, par contre, moi, je leur ai dit, les charges chauffage du syndic, moi, je ne vais pas payer.
2: Bah non, si vous n'avez pas de chauffage, il ne faut pas les payer, évidemment.
3: Donc là, j'ai recontacté ma propriétaire. Elle m'a dit, le syndic, ils m'ont dit jusqu'au mois de mars. Elle m'a envoyé des papiers, hein, c'est pas elle, c'est le syndic.
2: Non, mais on s'en fout, le syndic, c'est toute la copropriété, c'est la même chose. Le syndic ne fait que représenter les propriétaires.
3: Voilà.
2: Donc le syndic...
3: La propriétaire, elle m'a envoyé les papiers, ils font payer jusqu'au mois de mars.
2: Non, vous n'avez pas payé un chauffage que vous n'avez pas, s'il est défectueux.
3: C'est pour ça que là, je vais me permettre d'aller voir le syndic directement.
2: Non, mais il faut lui dire.
3: Avant, j'ai contacté ma propriété.
2: Il faut faire une lettre. Faut faire une lettre recommandée, Corinne.
3: Je vais aller voir de mes voix parce que non, mais... quand j'ai eu une fuite d'eau, moi, je leur ai payé, j'étais correct. J'ai payé un peu tous les mois. J'étais à jour dans ma fuite d'eau. Alors maintenant, c'est à eux d'être à jour dans le chauffage.
2: Non mais
3: vous,
2: oui non mais au lieu d'aller les voir, il faut quand même leur écrire parce qu'il dit fait que vous alliez les voir. Oui, c'est ça exactement. Alors Sylvain Delfaux, c'est ravi d'avoir vos nouvelles, Corinne. Il nous dit bonsoir Corinne, ravi d'avoir vos nouvelles. Je suis surpris, je croyais qu'il fallait faire une formation dans une grande ville pour être bénévole au Resto du Cœur. Bonne année.
3: Non.
2: Ils vous ont pris sans difficulté.
3: Bah oui, j'ai fait sur internet, sur le site, je me suis renseignée. Il y a une dame qui m'a appelé, je l'ai rappelé, elle m'a pas rappelé, j'ai dit une semaine même pas, j'ai dit je vais me présenter, ça va être présenté en face, ça a été chaud comme ça, c'est cool.
2: Bien sûr.
3: Ils m'ont dit vous revenez lundi, puis on prendra.
2: Et vous leur avez dit que vous pouviez faire 2 jours ou 3 jours par semaine?
3: Oui, j'ai dit, ils m'ont dit si lundi vraiment il y a besoin, j'ai dit il n'y a pas de problème, on m'a appelé.
2: Donc ça c'est bien que vous ayez vraiment c'est une très bonne initiative que vous avez prise la Corinne.
3: Ouais, là il y a une dame sur Fécamp, elle a plus de chauffage.
2: Oui.
3: Elle a plus les moyens d'acheter du fioul, donc elle a plus d'eau chaude parce que son chauffage au fioul il marche avec l'eau chaude. Donc demain je vais voir si elle peut pas avoir une aide financière par la Resto du Cœur parce que le CCAS de Fécamp ne l'a pas aidée. Tout ça parce qu'elle est propriétaire de sa maison mais elle a pas de chauffage.
2: Si elle peut être propriétaire, mais si sa retraite ne lui permet pas de pouvoir payer.
3: Eh ben, elle a tapé à toutes les portes et on l'aide pas.
2: Et vous pensez que le Resto du Cœur peut?
3: Je sais pas parce qu'ils font des administratives, ils font des démarches quand on a besoin de démarches. Non, des démarches administratives quand les gens ne savent pas faire. Je vais leur poser la question.
2: Bah oui, peut-être justement aller voir le centre social de la mairie, effectivement.
3: Il paraît que la dame elle a été voir, mais elle n'a rien demandé, donc.
2: Bah, parfois, il faut remettre des documents. Si elle n'a pas remis les bons documents, c'est pour ça qu'ils ne lui ont pas, ils ne lui ont peut-être pas répondu ou loué cette subvention. C'est bien que vous l'accompagniez, c'est bien que vous puissiez voir de.
3: Non,
2: je
3: la connais pas, mais c'est sur Facebook, tout ça. Puis comme mon frère, il s'occupe, il a une radio, tout ça. Puis il a voulu se présenter maire, mais en fin de compte, sans étiquette, ça
2: va
3: peut-être pas le faire.
2: Mm-hmm. Il voulait se présenter maire à Fécamp?
3: Voilà.
2: Ah oui,
3: sans
2: d'accord.
3: Étiquette, mais...
2: Et comment vous allez, vous, Corinne, alors? Parce que c'est aussi ça, la question.
3: Ah, moi, ça va.
2: Que
3: tu veux avoir un appart. Là, j'ai fait une recherche. Je vois un monsieur que je connaissais, lui, il me dit, bah, mes parents, ils m'ont loué un appartement, je suis en train de faire l'électricité. Oh, je vais le visiter. Impeccable, je dis, mince. C'est... Moi, je demande juste une chambre parce que je suis dans un studio. C'est un peu petit. Je demande juste une chambre. Elle vit sur la mer et puis, bah, je vais pas l'avoir. Donc, je suis à mi-temps. Ça va pas faire financièrement, je vois bien que ça va pas. Je vois bien que ça va pas le faire.
2: Et vous avez pas, vous pourriez pas travailler un autre mi-temps ailleurs, dans autre chose?
3: Ah, mais là, je suis bloquée, là. Parce que le logement, ça va être pour tout de suite. Il va être mis en location. Mais comme je suis encore en inacte, à mi-temps, je vais pas pouvoir.
2: Ou alors, finalement, justement, financièrement, vous touchez votre salaire à mi-temps ou pas? Oui.
3: Je vais le toucher, parce que c'est un congé longue maladie, donc
2: d'accord.
3: Ça va être fait.
2: Mais donc en décembre, votre salaire de décembre, vous l'avez touché?
3: Oui.
2: D'accord.
3: Donc, et là, à mi-temps, ça va pas faire assez, vu le prix du loyer.
2: Mais est-ce que vous n'avez pas de perspective du tout de pouvoir être pris à plein temps, au mois de mars?
3: Moi, j'ai demandé au chef, hein. Il m'a dit non, mais je me demande si je vais pas avoir monsieur le maire.
2: Bah, il faudrait peut-être que vous demandiez une audience, oui, à monsieur le maire, pour essayer de voir avec lui. Enfin, monsieur le maire, j'espère qu'il n'a pas pris ombrage que votre frère se présente pour la mairie.
3: Bah, je crois pas.
2: Parce que vous nous disiez qu'il voulait lui ravir sa place.
3: Ça va être compliqué si on
2: Mais en tout cas, oui, vous pouvez parfaitement aller voir le maire et lui expliquer votre situation.
3: Ah oui, l'audience, oui.
2: En lui disant que vous avez eu des moments difficiles dans votre vie, mais qu'aujourd'hui, vous vous êtes repris en main, que voilà, vous avez subi cet arrêt forcé de votre activité.
3: Et comme...
2: Mais qu'aujourd'hui, vous êtes justement, c'est bien, vous pourriez raconter votre engagement auprès des Restos du Cœur et dire qu'aujourd'hui, vous êtes parfaitement disponible pour travailler à plein temps et que vous voudriez pouvoir le faire, d'autant plus ça vous permettrait de bénéficier d'un salaire plus important, d'une rémunération.
3: Et un logement plus grand, je
2: veux. Et un logement un peu plus grand, bien sûr.
3: Moi, je ne vends pas non plus un château, comme on dit. Mais au moins, avoir une chambre à
2: part. Ben oui, et combien vous payez aujourd'hui dans votre studio?
3: Ben, 400. Et là, ça serait 500 sans les charges.
2: Et l'appartement, c'est à combien?
3: 400.
2: Non, mais l'appartement qu'on vous propose, enfin qu'on...
3: Bah, 500 euros. Mais c'est pas cher. Hein.
2: Bah, c'est pas cher du tout. Et à 100 euros près, vous pourriez pas le prendre?
3: Et après, il y aura les charges.
2: C'est combien, les charges?
3: Bah, je sais pas trop, mais ça va être au moins 120.
2: Non, sur 500, ça va pas être 120 par mois. Non, ça va être beaucoup moins. Bah, si le loyer est à 500, c'est que ça va être à 50 euros ou 60 euros. Oui, mais ça va être 50 euros ou 60 euros, les charges.
3: Oh, 120, parce que je me suis déjà renseigné. Dément, les studios, c'est 120 de charges. Moi, je suis qu'à 50 dans un studio, il y en a, c'est 120. Ils mettent les prix qu'ils veulent. Et là, il est pas cher, le studio, parce que Dément, c'est plus que ça. Et en plus, le quartier est agréable.
2: Vous pourriez quelle est votre rémunération actuelle?
3: Bah, avec ma prime d'activité et puis mon salaire, ça me fait 1 100.
2: Donc oui. Vous êtes un peu plus de 50% de votre rémunération, c'est ça. Aujourd'hui, ils veulent 35% maximum.
3: Ouais, puis même je sais bien, même avant d'aller voir l'agence, parce que c'est une agence, un notaire.
2: Vous pouvez avoir une allocation logement, une APL?
3: Oui. Oui.
2: Qui s'ajoute à votre rémunération?
3: Oui, j'ai tout calculé, mais...
2: Bah, donc ça vous fait combien?
3: Ils ne voudront jamais, l'agence.
2: Oui, mais ça vous fait combien si vous avez l'APL en plus?
3: Ça va me faire au moins 400 loyers. À mi-temps, ça...
2: Bah oui, mais 400 loyers, c'est ce que vous... 400 loyers, c'est ce que vous payez déjà.
3: Ouais, mais il y aura les charges, il y aura tout.
2: Bah, faites les comptes avec l'agent, dites que vous pourriez le payer quand même.
3: Ouais, parce que là, le monsieur, il m'a dit, mon père, il met à l'agence, agence notaire, c'est un notaire. qui font service et
2: Et vous y allez, vous dites que vous avez toujours payé régulièrement votre salaire, votre loyer, que vous êtes parfaitement, vous êtes en plus, vous êtes considéré comme fonctionnaire en plus.
3: Oui, titulaire.
2: Quand bah alors, titulaire, fonctionnaire titulaire, ils adorent ça, hein, c'est la sécurité de l'emploi pour eux.
3: Oui, mais c'est à mi-temps, c'est ça le problème.
2: Oui, c'est à mi-temps, mais le loyer n'est pas non plus très élevé par rapport à celui que vous payez. Et si vous touchez une APL, enfin une allocation logement en plus, ça va vous compléter.
3: Mais c'est tenté.
2: Mais oui, il faut tenter.
3: Bien, comme on dit.
2: Bah vraiment, faites-le, Corinne. Et dites-nous.
3: Ouais, parce que là, je me suis renseignée que monsieur, c'est ta famille. Il m'a dit oui, mais moi, mon père, il passe par agence notaire. Notaire et un service location.
2: Bon, bah, vous appelez et vous dites que voilà, vous êtes une.
3: Même pas, je vais passer voir directement.
2: Vous aimez bien passer voir directement, vous, Corinne.
3: Oui, c'est mieux.
2: Je sais. En tout cas, Corinne, vous y allez, vous dites que vous êtes une locataire tout à fait solvable et que vous avez toujours payé très régulièrement votre loyer.
3: Il faut se renseigner au propriétaire.
2: Voilà, que vous êtes fonctionnaire, voilà, que. C'est pas la peine de raconter. Ne dites surtout pas que vous êtes actuellement en Alville.
3: Faut surtout pas dire ça.
2: Non. Voilà.
3: Faut dire activité parce que sinon ça va les rêves.
2: Oui, vous dites que vous êtes et puis voilà.
3: Titulaire, parce que contractuel ils aiment pas tellement.
2: Voilà, vous dites titulaire, c'est parfait. Et vous nous donnez des nouvelles, Corinne?
3: Oui, d'accord.
2: D'accord. Et j'espère que vous allez l'obtenir, ce petit appartement. Il va être quand en agence, enfin chez le notaire, il va être quand?
3: Ils ont fait électricité. Ça va être dans peut-être dans.
2: 2026 va vous porter chance, Corinne.
3: J'espère. Faut penser. Bah oui, faut positiver.
2: Faut positiver. Et puis continuer à aller au Resto du Cœur, c'est super. Ça passe.
3: Ah oui, demain matin.
2: Ben voilà, ça vous fait un bien fou d'être avec d'autres gens, de pouvoir discuter, échanger, aider. Ben oui, mais oui, mais oui.
3: Aider comme ça, on voit un peu tout.
2: Mais évidemment, et puis essayez de le faire plus souvent, peut-être. Proposez-vous encore pour
3: lundi,
2: le faire plus souvent.
3: J'ai dit lundi à la rigueur.
2: Bravo Corinne, merci pour votre appel.
3: Merci.
2: On vous embrasse et j'espère vraiment de tout cœur que vous pourrez avoir cet appartement.
3: Ouais.
2: Tenez-nous au courant.
3: Merci
2: à vous, merci infiniment.

jusqu'à 1h du matin sur Europe 1. 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Allez, dans un instant, cœurs et âmes. On va retrouver Grégory Turpin et son invité Daniel Moreau pour parler des aînés. Le thème en question, prendre soin de nos aînés.

0: petit pêcheur, c'était Manon Lisa. 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
1: Un jour, à la télévision, une femme a expliqué pourquoi elle avait choisi de garder sa maman chez elle. Sa mère est atteinte de la maladie d'Alzheimer depuis plusieurs années. Autour d'elle, tout le monde lui conseille de la placer en institution. Elle refuse. Elle vit avec elle dans un appartement de 42 mètres carrés. Elle la lave, elle la nourrit, elle la veille. Et elle a résumé tout ça en une seule phrase. Je ne me voyais pas la laisser tomber alors qu'elle s'est occupée de moi toute sa vie. Cette femme, c'est Danielle Moreau. Vous la connaissez, journaliste, chroniqueuse, une voix familière depuis des années à la radio et à la télévision. Mais ce qu'elle vit chez elle, loin des caméras, ils sont 11 millions à le vivre en France. 11 millions de personnes chaque jour lavent, nourrissent, veillent, consolent un proche qui vieillit, un proche qui perd la tête ou l'autonomie. On les appelle les aidants et presque un sur deux ne sait même pas qu'ils portent ce nom. Comment on tient? Comment on aime quelqu'un qui ne vous reconnaît plus? Qu'est-ce que ça fait à celui qui donne de donner tout jour après jour? Avec Danielle Moreau, nous accueillerons aussi en fin d'émission Mathilde Montauvert. Nous irons à la rencontre de Dorothy Day, cette américaine qui avait fait le choix d'accueillir les plus fragiles toute sa vie. Alors bienvenue dans Cœurs et âmes sur Europe 1.
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1: Et bonjour à toute l'équipe. Bonjour Corentin Dugas.
2: Bonjour Grégory, bonjour.
1: Comment
2: à tous.
1: Ça va?
2: Ça va très bien.
1: On vous retrouve pour la deuxième fois dans l'émission, c'est un vrai plaisir.
2: Un plaisir est partagé, merci pour l'invitation.
1: Antoine de Surmain, comment allez-vous?
3: Bonjour Grégory, eh ben, très bien.
1: Est-ce que votre livre marche toujours? On vous voit dans les médias, ça fait plaisir.
3: Je l'espère. Écoutez, je touche du bois, il faut qu'il rencontre son succès.
1: Exactement. Voilà. Antoine explore la France aux éditions Hachette.
3: Merci de le rappeler.
1: Voilà, exactement, un livre qui nous donne le goût de l'aventure. Et puis un nouveau aussi dans l'émission, le père Irénée Grivov. Bonjour mon père.
4: Bonjour Grégory.
1: Alors vous êtes un peu original puisque vous êtes prêtre orthodoxe. C'est la première fois qu'on reçoit un prêtre orthodoxe dans l'émission. On va vous découvrir tout au long de cette heure passée ensemble. À côté de vous, Danielle Moreau. Bonjour Danielle.
5: Bonjour à toutes et à tous.
1: C'est un vrai plaisir de vous recevoir. Vous êtes une voix connue. Vous êtes journaliste, chroniqueuse. Une voix que l'on connaît à la radio, à la télévision. Stéphane Bern sur France Inter, puis RTL. C'est au programme sur France 2, Touche pas à mon poste, et aujourd'hui sur W9. Vous avez couvert tous les terrains, et puis il y a eu cette autre vie, loin des caméras, celle dont nous allons beaucoup parler aujourd'hui, celle d'aidante auprès de votre maman. Mm-hmm. Elle s'appelle comment votre maman?
5: Jocelyne.
1: Jocelyne. Et je sais que vous l'aimez beaucoup. On a vu une petite vidéo avec elle. Je sais que c'est un moment de douceur que vous avez vu avec elle, et puis vous avez eu des réactions très très forte, des gens qui vous ont encouragé, puis des gens qui étaient un peu choqués. Pourquoi ça dérange tant d'être face à la maladie, à la vulnérabilité? Ça nous dérange un peu dans notre société.
5: Mais oui, j'en poste très peu, mais en même temps, je ne me l'interdis pas parce que je trouve qu'au contraire, il y a d'abord 800 000 à 1 million de personnes touchées par Alzheimer et on les voit jamais. Ce sont des invisibles, les gens âgés, les gens handicapés. Quand même, j'ai l'impression que moi, je la trouve belle, ma maman. Évidemment, je poste des petites vidéos quand ça va bien. Je la poste quand elle mange un chou à la crème. Je la laisse toute seule manger son chou à la crème. Elle s'en met partout, mais on voit tellement qu'elle est heureuse, qu'elle se régale. Voilà, donc je veux montrer en fait par ces petites vidéos qu'il y a des bons moments même dans la maladie, même dans cette fichue maladie. Donc je trouve ça plutôt sain, mais il y a vraiment très très peu de réactions, parce que énormément de réactions qui me disent: ah là là, moi j'ai perdu ma maman, ça me fait tellement de peine, mais ça me fait du bien de voir la relation que vous avez avec elle. Je suis aidante, je vis la même chose que vous, donc il y a beaucoup de choses positives. Et puis, mais bon, comme sur quand on poste n'importe quoi sur les réseaux sociaux,
1: oui,
5: je pense qu'il y a toujours des réactions négatives.
1: Exactement.
5: Donc c'est des phrases que j'aime vraiment pas entendre, parce que c'est il faut pas montrer ces gens-là, il faut pas les montrer comme ça, alors que ouais. Moi je la trouve belle et que voilà, je trouve ça mignon de montrer sa maman, même si aujourd'hui c'est un bébé, mais, ouais. Mais c'est un bébé que j'adore et qui passe de bons moments, qui a l'air heureuse de vivre, et ça
1: grâce
5: c'est ma
1: vous.
5: Grande victoire quoi.
1: Exactement. On va en parler pendant toute cette émission, parce que derrière les paillettes de la télé, vous vivez une réalité que beaucoup vivent, et c'est très touchant de nous ouvrir comme ça la porte de votre intimité. Père Irénée Gribov, dans les églises orthodoxes, dans le monde oriental, est-ce que la figure de l'ancien, du vieillard, a une place particulière ?
3: Oui, tout à fait. Je pense qu'il y a vraiment une différence entre deux paradigmes quand on regarde l'homme, celle de productivité et la vision que le christianisme porte sur l'homme, qui est l'image de Dieu. Et dans le premier paradigme, l'homme, dès qu'il produit plus, il devient inutile et perd sa valeur, tandis que nous regardons la personne, plus elle est âgée, plus il y a de vie vécue qui est présente à côté de nous, et plus ça devient précieux. Et surtout pour nous, c'est une manière de témoigner que la valeur de l'homme ne se résume pas à ce
1: qu'il fait ou à ce qu'il produit. Corentin Dugas, vous êtes auteur de Devenir missionnaire sans bouger de chez soi, paru aux éditions Salvatore, et aujourd'hui, le thème de cette émission vous inspire et vous avez choisi un mot que notre époque n'emploie plus. Un mot qu'on réserve plutôt aux romans, aux films, aux grandes heures de l'histoire. Racontez-nous.
2: Nous allons parler aujourd'hui, Grégory, d'héroïsme. Nous avons tous rêvé un jour d'être des héros, sauver la belle demoiselle des mains du dragon ou voler au secours d'une vieille dame dans la rue. C'est en effet un bon début, mais laisse peu d'opportunités à nos âmes entières pour manifester nos vertus au monde régulièrement. Et puis, c'est une chose relativement aisée d'être le héros d'un jour, d'un lieu. Faut-il encore le rester toute une vie et être à la hauteur jusqu'au bout ? Longtemps, j'ai cherché ce que ça voulait dire, être héroïque. L'Église même parle de l'héroïsme des vertus pour initier le procès de canonisation d'une personne reconnue exceptionnelle. Jusqu'au jour où je fis la rencontre de véritables héros.
1: Alors quelle chance, dites-nous, où sont-ils et que font-ils pour que nous puissions nous en inspirer peut-être ?
2: Lorsque j'avais à peine 19 ans, j'ai eu la chance de partir à Jérusalem pendant un mois, dans le home Notre-Dame des Douleurs, à l'est de la ville. J'y allais pour être volontaire et me mettre au service de ces religieuses qui accueillent des personnes âgées atteintes d'Alzheimer. À l'époque, je n'avais pas la foi, j'y allais par curiosité et envie de me retirer du monde. J'y ai trouvé et le retrait, et la foi, et puis plus que ça, des modèles. Ces religieuses dévouées se lèvent tôt le matin pour prier avant de commencer la journée. Ensuite, elles s'affolent avec les équipes soignantes pour réveiller doucement les vieillards, les laver, les habiller et leur permettre de s'installer à la table pour le petit déjeuner. Toute la matinée, les bénévoles et les sœurs s'assurent ensuite que tout le monde peut boire suffisamment, s'occuper, prendre l'air jusqu'au déjeuner. Même rituel ensuite pour la sieste et les activités de l'après-midi jusqu'au dîner. Il faut ensuite déshabiller tout le monde, mettre en tenue de nuit, coucher, border, rassurer, dire une prière. Les sœurs vont ensuite prier et se coucher tard pour reprendre le même rituel dès le lendemain matin. Tous les jours, du lundi au dimanche, et quasiment sans trêve, le don total de la charité, voilà comment j'ai découvert l'héroïsme.
1: Être un héros, ce n'est donc pas forcément accomplir de grandes choses, selon vous.
2: Alors ça peut, bien sûr, si l'occasion se présente, mais la grande majorité des hommes vivent un quotidien très simple. Et pourtant, nous sommes appelés à l'héroïsme, puisque seuls les héros entrent au ciel.
1: Alors concrètement ?
2: Alors, nous allons explorer dans cette émission l'héroïsme de ceux qui se donnent entièrement. Il n'y a pas de plus grand amour que de donner sa vie pour ceux qu'on aime, nous dit le Seigneur Jésus. Le monde d'aujourd'hui n'a plus de héros parce qu'il manque d'âmes données gratuitement. Il manque de personnes capables de laisser leurs propres intérêts et le temps qui court pour être présent auprès d'un malade. D'ailleurs, l'euthanasie est d'abord une mauvaise réponse éthique parce qu'elle dit en filigrane au malade « Nous n'avons plus le temps de soulager votre peine, nous n'avons plus le temps de vous aimer ». Alors, chers auditeurs, aujourd'hui, cette émission est la plus importante de votre vie. Vous vous êtes levé ce matin par une journée banale et vous irez vous coucher ce soir avec l'âme héroïque. Le héros donne sa vie comme le Christ, il s'arrête pour soulager un pauvre, il passe du temps avec ceux qui lui sont proches et qui traversent des choses difficiles, il est capable de perdre du temps et de l'argent pour dire à quelqu'un « Ta vie est précieuse, je te remercie d'exister et je ferai mon possible pour t'aimer ».
1: Merci Corentin. Daniel Moreau, est-ce que vous avez le sentiment d'être héroïque parfois.
5: Non, je pense pas. C'est vrai que c'est une vie dure que j'ai choisie, mais en même temps, moi j'ai quand même une histoire particulière. C'est que j'étais fusionnelle avec ma maman. Mon père est mort quand j'avais 12 ans. Ma mère ne s'est jamais remariée. Enfin, vraiment, on est restés toutes les deux dans notre carapace, dans notre appartement. C'est pour ça qu'on est figés dans notre petit appartement au quatrième étage sans ascenseur. Et malheureusement, l'ascenseur nous manque bien maintenant. Mais on n'a pas pu partir parce que mon père avait tout fait, les meubles et tout ça dans l'appartement. Et donc on a vécu tout le temps ensemble, vraiment c'était c'est quand même c'est quelque chose de particulier et c'est pour ça que je dis que je me serais pas vue l'abandonner maintenant qu'elle a besoin de moi et qu'elle est malade. Et en même temps cette situation particulière m'empêche vraiment de juger les gens qui mettent leurs parents en EHPAD. Jamais je jugerai parce que
1: bien sûr.

0: à ces métiers qui sont pas toujours très valorisés et qui sont très durs. Mmh. Je pense que il y a beaucoup peut-être qui nous écoutent et qui se disent bah oui, je me sens concerné. Je pense que ça doit résonner dans beaucoup de cœurs, mais pour nous vous êtes vraiment notre héroïne, cher Daniel, et on va faire une petite pause. Alors vous entendez souvent son nom, Apolline Marie, mais là vous allez même entendre sa voix.
1: Eh bien Grégory, dans un instant nous retrouvons Daniel Moreau qui nous ouvrira sa porte, celle d'une vie qu'on imagine rarement. En fin d'émission, nous partirons pour un tour autour du globe avec Antoine de Surmain et nous accueillerons enfin Mathilde Montauvert pour découvrir qui était Dorothy Day. Donc à tout de suite, chers auditeurs, dans Cœurs et âmes sur Europe 1.
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0: Et nous sommes de retour dans Cœurs et âmes sur Europe 1, toujours avec Corentin Dugas, Antoine de Surmain, le père Irénée Griboff et Daniel Moreau. Alors je sais pas Daniel si vous savez, mais le père Irénée est une star.
3: Ah.
0: Eh oui. Et il a même fait, il a même été disque de platine. Alors c'est rare quand même d'avoir un prêtre qui a chanté et qui a eu un disque de platine. Est-ce qu'on peut écouter un petit extrait du père Irénée ?

0: Rennais de voir un prêtre qui passe à The Voice et qui devient disque de platine. Le chant, c'est quelque chose qui est important pour vous dans votre liturgie. Vous avez voulu aussi le faire découvrir à un plus large public. Quelle importance a pour vous le chant ?
1: Bah, je pense que le chant, c'est une manière de prier qui est plus élevée qu'une simple parole prononcée, parce qu'on engage non seulement la parole, mais aussi son souffle, son corps. Et je crois que les anges, ils chantent dans les cieux.
0: Alors, je sais pas si vous chantez aussi bien que les anges, on verra ça plus tard, mais en tout cas, merci beaucoup d'être avec nous. Daniel, on vous connaît depuis des années comme une voix familière de la radio, de la télévision, et votre goût pour les médias est venu très très tôt.
2: Ah oui, depuis toujours, je sais d'ailleurs pas comment ça m'est venu, mais et Europe 1 est vraiment a été ma première maison parce que c'est pas bien de le dire, mais je séchais les cours en terminale
0: oui,
2: pour venir assister aux émissions publiques à Europe 1. Finalement, ça m'a beaucoup plus servi que le bac, mais que j'ai eu quand même. Mais c'est vrai que j'ai été candidate à Europe 1, j'ai été dans le public, j'ai été standardiste, j'ai été assistante de Pierre Bellemare, et puis après chroniqueuse, mais j'ai vraiment tout fait. C'est une maison que j'aime depuis toujours et un milieu que j'aime depuis toujours. Alors moi j'explique ça parce que comme mon père a été malade pendant 2 ans, donc j'avais 10 ans quand il a commencé à avoir ce cancer au poumon qui ensuite l'a emporté en 2 ans. Donc évidemment à la maison, même si maman essayait de faire tous ses efforts pour que j'ai une vie normale d'une petite fille, c'était quand même pas très très gai à la maison, on peut pas se mentir. Et donc je pense que c'est à ce moment-là que j'ai cherché de la gaieté, que je suis devenue fan d'Annie Cordy. Enfin j'avais besoin de, je remercierai jamais les comiques, ce sont aussi des héros parce qu'ils arrivent à nous sortir d'un quotidien souvent difficile. Et donc voilà, j'ai eu besoin de ces paillettes, de ce rire, de cette joie de vivre. Et c'était la radio au départ qui me la portait. Et quand j'allais assister aux émissions, je me disais mais c'est là que je veux être tout le temps. Je veux n'importe quoi, apporter les cafés, mais je veux être là quoi. Donc voilà, c'est comme
0: mais
2: ça qu'est née cette vocation.
0: On ne sait pas, vous êtes à la télé quasiment tous les soirs, mais aussi vous accompagnez des voix d'Europe 1 aujourd'hui. Vous êtes vraiment présente à tous les niveaux de la production, j'ai envie de dire.
2: Pendant longtemps, en fait, j'étais qu'assistante. Moi, je pensais pas du tout faire. J'étais très timide. Je pensais pas du tout faire de l'antenne. Et puis c'est William Lémergie qui a eu cette idée bizarre de dire tu fais rire tout le monde, t'es un personnage dans les bureaux, il faut que tu le sois devant la télé quoi. Mais bon, c'est arrivé vraiment par hasard. J'avais pas cette vocation d'être vraiment sous les feux de la rampe, mais en tout cas je voulais être dans ce milieu là c'est un milieu dans lequel je me sens bien.

0: paillettes dans les yeux, qui rêve de ce milieu, et puis d'un seul coup, on se retrouve auprès de Pierre Bellemare, des voix. Bah,
1: c'est grâce à ma maman, justement. Donc, vous voyez, comme je le dirais souvent peut-être dans l'émission, parce qu'elle a été très importante pour moi, et j'étais tellement timide que je n'osais pas parler à personne dans les gens qui travaillaient là. Et maman, un jour, s'est lancée et a demandé à dire aux filles qui nous faisaient rentrer, qui étaient. Elle dit, mais comment vous avez fait? Parce que ça semble un milieu tellement hermétique quand on connaît personne. Et donc, voilà, c'est comme ça que grâce à elle, qui a parlé un petit peu.
0: Il y avait moins de médias, il y avait moins de radio, donc c'était
1: pas facile. Et c'est comme ça que je suis devenue standardiste au départ, et puis petit à petit, j'ai fait mon chemin. Mais c'est vrai que, voilà, c'est ma maman qui a. Elle avait même, parce que j'aimais tellement aussi le théâtre, elle pensait que je voulais être comédienne. Donc, en cachette, elle avait écrit à Françoise Seigné, qui était la tante de Mathilde Seigné, une grande comédienne de la Comédie Française que j'aimais beaucoup. Elle lui a écrit en cachette en disant, ma fille veut faire du théâtre, je sais absolument pas comment faire. Et donc François Seigné nous avait dit de venir, et en fait j'étais tellement timide que je n'y suis jamais allée. Donc peut-être j'aurais été une grande comédienne, vous auriez peut-être reçu une star, mais bon, je suis passée à côté. Mais voilà, c'était cette timidité. Mais voyez, maman à chaque fois, au lieu de freiner, parce que malgré tout on n'était que toutes les deux, ce milieu-là ça peut faire peur aux parents, elle sentait tellement la passion que c'est elle qui m'a aidée.
0: En tout cas, dans votre parcours, on voit que les anciens ont compté pour vous, et vous avez souvent voulu leur rendre hommage. En 2010, vous avez publié un livre qui s'appelait « 80 ans et toujours fringant ». Vous y avez rencontré Charles Aznavour, Lynn Renault, Robert Hossein. Tous des gens de plus de 80 ans éclatants de vie. Mm-hmm. Vous aviez envie de leur rendre hommage, de...
1: Ah ben moi je suis gérontophile. Je pense que je ne suis jamais tombée amoureuse de quelqu'un de moins de 50 ans. Même quand j'étais jeune. Non, mais j'ai vraiment cette ça m'intéresse de parler avec des gens qui sont pas de ma génération, parce que je pense qu'ils ont plus de choses à m'apprendre. Donc j'ai toujours j'étais très proche de mon grand-père qui me racontait plein de choses. Enfin, j'ai toujours eu cette curiosité de parler avec des gens plus âgés que moi, parce que d'abord ils avaient connu une époque qui me faisait rêver, parce que je me sens pas très à l'aise dans mon époque, et j'ai toujours mes idoles quand j'avais 15 ans, c'était Sacha Guitry, que mes copines connaissaient pas du tout, enfin j'étais complètement décalée. Donc voilà, je me suis toujours de toute façon sentie plus à l'aise avec des gens plus âgés, et c'est vrai que ces artistes de plus de 80 ans, d'abord on a toujours envie, maintenant la moyenne d'âge a encore avancé, donc 80 ans ça semble presque jeune, mais en tout cas quand on voit quelqu'un en pleine forme à maintenant 90 ans, Hugo Frey, tout ça, on a envie de leur demander, mais comment vous faites, comment ça se fait? Donc ça, il y avait déjà cette curiosité là et puis leur parcours, ce sont des gens qui ont grandi pendant la guerre, donc cette génération là donc ils ont des choses, évidemment ils ont vécu des choses qu'on a envie de connaître. Puis ça apprend beaucoup sur le présent, moi je trouve, de fouiller dans le passé. Donc
0: exactement,
1: voilà, c'est pour ça.
0: Donc vous êtes resté proche de votre maman toute votre vie. À quel moment vous avez compris que vous alliez devoir vous occuper d'elle de manière particulière? Quand est-ce que la maladie a commencé à apparaître?
1: Alors cette maladie, elle est très pernicieuse, parce qu'en fait il y a des choses qui vont pas, il y a comme des ratés, et en fait moi personnellement, en tout cas, je n'ai jamais pensé, même avec des choses maintenant je me dis bah oui c'est évident, il y avait quand même un gros problème, mais j'ai jamais pensé, parlé dans ma tête d'Alzheimer. C'est un mot qui ne m'est pas venu, peut-être par le déni, mais bon, il a fallu vraiment que les choses se rapprochent. Mais c'est vrai que c'est très bizarre, parce qu'un jour par exemple, je rentrais justement de TPMP le soir vers 21h, et en fait je l'appelais toujours quand j'étais dans la voiture en lui disant j'arrive, est-ce que j'étais bien dans l'émission, parce que c'est quand même ma plus fidèle téléspectatrice. Et
0: bien
1: donc et là le téléphone ne sonne pas, c'est quand même en février, il fait froid, il pleut, et elle est pas à la maison, donc là c'est la panique. Donc j'appelle ma voisine qui était aussi âgée qu'elle, mais qui était au premier étage chez nous, et elle me dit, oh là là Daniel, heureusement que tu m'appelles, ta maman est passée, elle m'a dit que 4 garçons t'avaient enlevé dans leur voiture, et elle est partie à ta recherche. Et donc là j'appelle le commissariat, si vous voyez une vieille dame dans les rues et tout ça. Et puis ma voisine me rappelle très vite, elle me dit, écoute, ta maman est revenue, je la garde à la maison, t'inquiète pas. Donc ça c'était un premier raté, donc vous voyez, ça paraît énorme, mais en fait le médecin m'a dit, oh ça peut être une saute de tension, enfin je me suis pas inquiétée plus que ça. Puis un jour on se faisait toujours toutes les deux, on a passé tout le temps Noël toutes les deux, mais on se préparait les cadeaux, et puis là rien, c'est-à-dire que c'est comme si c'était pas Noël pour moi. Je mets les cadeaux et tout ça, mais elle avait rien préparé, elle avait rien. Et mais pareil, je me suis dit, la pauvre, peut-être elle a pas assez d'argent, elle a pas osé m'en demander, donc c'est pour ça. Donc par pudeur, j'ai pas voulu lui dire, mais qu'est-ce qui s'est s'est passé, pourquoi tu m'as pas souhaité Noël. Et ça, tout ça, maintenant, évidemment, je me dis, bah voilà, c'était, c'est des ratés, vous savez, c'est comme quand la mer monte, il y a une vague qui est forte, et puis après, la mer redevient normale. Alors on se dit, bon, ça va, c'est calme, et puis tout d'un coup, bah là, c'est pareil, c'est par vague, et puis, il y a un moment où, bon, bah, ça devient vraiment trop évident, et on se dit, bah, c'est ça, quoi.
0: Daniel Moreau, dans cette maladie, il y a des moments aussi qui sont plus difficiles. Vous avez témoigné que parfois elle peut avoir des gestes durs.
1: C'est normal dans cette maladie. Ce sont des phases en fait, et c'est vrai qu'au début, j'ai eu bien 2-3 ans où elle était très très agressive.
0: Mais comment on fait pour faire la distinction entre ce qui est de votre maman et puis de vous dire bah oui, quand elle est agressive, eh bien c'est sa maladie, et ça c'est dur peut-être.
1: Ça c'est très dur parce qu'on n'est pas prêt à ce que la personne qu'on aime le plus au monde vous griffe, vous morde, vous insulte, enfin c'est horrible, mais bon, voilà, c'est
0: un moment difficile. Oui. Ouais.
1: C'est un peu Dr. Jekyll et Mr. Hyde, quoi.
0: Ouais.
1: On laisse passer parce qu'en plus on peut pas se défendre. Moi j'avais toujours peur qu'elle me, sans le faire exprès vraiment, mais qu'elle me casse un doigt ou quelque chose, vous voyez. Et je peux pas, parce que si on vous attaque, vous défendez si c'est quelqu'un dans la rue. Mais votre maman, vous pouvez pas, donc c'est difficile.
0: Autour de la table, qu'est-ce que vos anciens vous ont apporté de plus beau, Corentin?
2: Je pense que c'est le regard sur l'histoire. Je partage beaucoup ce que disait Daniel à l'instant sur le fait que on a la chance en croisant nos aînés de pouvoir faire un vrai pas en arrière, de prendre du recul même dans les petites difficultés qu'on traverse dans nos vies. C'est vrai que la sagesse passée nous permet d'éviter certaines erreurs et nous permettent probablement de rebondir mieux sur certaines difficultés que l'on traverse. Donc moi ce que je garde un petit peu, alors j'ai pas eu la chance d'avoir des grands-parents, mais autour de moi heureusement j'ai eu beaucoup de grands-parents de substitution, et ce que je retiens d'eux, c'est vraiment ce cadeau qu'ils nous font d'avoir ce recul sur la vie qui permet parfois de prendre les choses plus légèrement que si on les prenait de plein fouet sans expérience.
0: Antoine de Surmain.
3: Moi, je garde un excellent souvenir de mes deux grands-pères. Le premier a beaucoup voyagé et malgré tout ce qu'il a vu, tout ce qu'il a vécu, il a toujours réussi à maintenir de faire de chaque instant un moment très particulier et presque magique. Je me souviens, il avait construit une grande cabane dans les arbres, et puis il y avait un rituel où à chaque fois que je venais chez lui, le but c'était d'aller boire un jus d'orange, voilà, dans cette cabane-là. Ça fait partie des tout petits moments comme ça, mais je pense que ça me marquera à vie. Et puis le deuxième était, lui a pas voyagé parce qu'il était, vigneron, viticulteur, mais il avait c'était un éternel émerveillé, et il connaissait presque tout en fait sur la nature. Et donc les rares moments que je passais avec lui, généralement il entendait un pépiment d'oiseau et il me disait tiens, bah, regarde là, il y a une petite mésange bleue dans la haie, etc. Et je garde de lui en fait ce regard vraiment alerte, attentif sur l'environnement.
0: Merci, on va faire une courte pause. Merci Daniel, parce que vous nous donnez beaucoup d'émotions aujourd'hui,
1: ouais,
0: dans l'émission, et on sent que c'est un sujet qui, bien sûr, qui est votre quotidien, mais je crois qu'il est vraiment important pour chacun d'entre nous, pour redécouvrir la beauté de ce que nos anciens ont nous apporté. On va faire une courte pause.
4: Oui, nous revenons dans un instant avec Daniel Moreau, le père Irénée Gribov, pour creuser cette question que beaucoup d'aidants portent en silence. Comment tient-on dans la durée et où est Dieu dans cette fatigue-là? A tout de suite dans Cœurs et âmes sur Europe 1.
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0: Nous sommes de retour dans Cœurs et âmes sur Europe 1, toujours avec Daniel Moreau, avec le père Irénée Gribov, qui est prêtre orthodoxe. Daniel, vous venez de nous raconter votre quotidien avec votre maman, les gestes, les nuits, les fatigues, et cet amour qui tient contre tout.
1: Oui, alors c'est vrai que j'en parle évidemment toujours avec émotion, il y a des moments difficiles, mais je voudrais quand même dire que chez nous, c'est pas, d'abord, ça c'est pas comme un hôpital, c'est gai, elle se réveille le matin, elle a la pêche, elle a la banane. Je me dis, il y a sans doute plein d'adolescents qui mettent une heure à se réveiller, qui sont de mauvaise humeur, mais elle, dès qu'elle ouvre un œil, c'est tout de suite un sourire, c'est elle me prend la main, elle me l'embrasse, donc il y a vraiment quand même de bons moments, et on rigole beaucoup. Alors on sait pas trop pourquoi, parce que maintenant elle comprend plus ce que je dis, et je comprends plus ce qu'elle dit, mais bon, j'en fais un peu des tonnes. Je me transforme en clown souvent. Je lui parle comme une petite fille, et puis je danse.
0: Voilà,
1: j'en fais beaucoup pour la faire réagir, et ça marche, parce que bon voilà, il y a une ambiance quand même très très très gaie à la la maison, ça j'y tiens vraiment beaucoup, avec évidemment les moments compliqués, tout ce qui est voilà toilettes, enfin il y a plein de choses qui sont qui relèvent vraiment des aidants, mais c'est vrai que notre relation est quand même beaucoup sur la tendresse. On passe des soirées entières, elle me tient la main, elle m'embrasse la main tout le temps, enfin on se regarde, on se dit tellement de choses par les regards, puisque maintenant on peut plus communiquer par la parole, mais on se dit tellement de choses. Mais bon, je pense que c'est aussi parce que c'était fusionnel avant, parce que ça doit être difficile peut-être pour des aidants, même les plus tendres, même les plus de créer ça avec un malade. Nous évidemment c'est différent. Donc voilà, c'est difficile, mais il y a quand même de bons moments et on rigole, et j'y tiens, parce que les gens qui peut-être commencent à accompagner quelqu'un dans cette maladie, il y a évidemment des moments très difficiles, mais il faut essayer de créer de bons moments. Son dernier plaisir qui lui reste, c'est la nourriture. Donc je lui achète que tout ce qu'elle aime. Elle, quand elle me voit arriver, je sais pas pourquoi, elle a, depuis qu'elle est malade, elle a une passion pour les artichauts. Donc quand j'arrive à trouver un artichaut quelque part bouilli, prêt déjà, parce que c'est compliqué de... Et ben voilà, c'est son petit cadeau. Enfin, il faut faire de chaque moment, ils sont rares, donc des fêtes, quoi. Et c'est ce que je fais. Ça m'aide à tenir, et puis je pense que ça l'aide aussi à avoir une belle vie, quoi, la plus belle possible.
0: Père Irénée, on entend Daniel Moreau qui nous parle de son quotidien et des peines, mais aussi des belles joies qu'elle peut en tirer. Est-ce qu'on est prêt à vivre des épreuves comme ça? Est-ce que notre foi, elle est là pour nous aider dans ces épreuves, parfois pour supporter un quotidien qu'on n'a pas choisi et qui peut être difficile?
3: Je crois que la foi peut effectivement aider, mais attention, la foi n'est pas une méthode psychologique qui accompagne les aidants ou les personnes qui auprès de leurs proches. La foi, elle donne pas les outils, mais elle apprend, je pense, ce que veut dire aimer essentiellement. Pendant la vie, on a peut-être l'habitude de se dire j'aime un tel ou une telle, ou ma maman parce que elle me faisait ça, parce qu'elle a une voix douce, parce que elle me faisait des câlins, etc. Mais quand tout ça disparaît, je crois qu'on découvre ce qu'est la relation avec la personne qui reste. Et on découvre cet amour profond, et je pense que c'est ce dont les aidants peuvent témoigner.
0: Ce qui est beau dans le témoignage de Daniel Moreau, c'est que elle veut garder et rendre la dignité à sa maman là où il y a plus de répondants, il y a plus de retour, et c'est peut-être ce qu'il y a de plus difficile, de garder cette dignité. Est-ce que dans notre société, vous l'avez dit tout à l'heure, on est dans une société où on valorise la performance, aujourd'hui, est-ce que la foi ne dit pas quelque chose de ces personnes, de cette fragilité, pour nous, pour notre propre vie aussi?
3: Précisément, notre foi nous dit que l'homme ne peut rien donner de ce qu'il n'a pas reçu de Dieu. Donc la vocation de l'homme, c'est de ne pas faire révolver la terre autour de son axe, mais de révéler ce qu'il a reçu de Dieu. Et la principale révélation sur l'homme, c'est cette dignité qu'il tient de Dieu, c'est cette image qui est en lui et qui est une image indélébile. Quelles que soient les capacités de la personne, quel que soit son âge, on est tout à fait capable de voir cette dignité à un petit bébé qu'à un moment atteinte d'Alzheimer et qui perd les capacités de manifester sa personnalité, mais sa personnalité qui n'en perd pas en dignité, parce que la dignité n'est pas dans la performance, elle est dans la vie elle-même.
0: Daniel Moreau, je vois,
1: quand vous dites personnalité, moi je pense que oui, même si maintenant évidemment c'est un bébé, pour toutes les fonctions il faut lui donner à manger, mais je pense qu'on garde une sa personnalité même dans la maladie, et même
0: elle est là.
1: Fin de cette maladie, oui, moi elle je la retrouve là. Quand même
0: Est-ce que vous avez été aidé, ou est-ce que vous avez cherché de l'aide?
1: Alors j'ai toujours, on n'aide pas les aidants, parce que c'est vrai que on se sent quand même très très seul pour plein de raisons. Je sais pas, moi je me dis, il faudrait vraiment que quelqu'un comme moi, mais on est des millions, donc pas forcément moi, mais soit reçu au ministère de la Santé, parce qu'il y a des choses, on est heurté. Moi je passe tellement de temps avec les administrations et tellement de temps avec des choses complètement folles. Enfin je me dis, c'est parfois évidemment c'est un manque de moyens, et ça on peut rien y faire, mais souvent c'est un manque de connaissance du terrain, quoi. Et bon, je pense que c'est dans tous les domaines pareil, hein. Mais là on parle de celui-là, et c'est vrai qu'il y a des choses, je me dis franchement, avec déjà humainement c'est tellement difficile qu'il faudrait vraiment être aidé. Et là moi j'ai fait un parcours du combattant, et parfois dès que je peux je donne des petits trucs à des gens comme ça, parce que ils me disent, ah bon, ça existe et tout ça, mais on est très mal informé. Même à la mairie par exemple, chez moi il y a un service qui est vraiment pour les personnes âgées, je cherchais une infirmière, parce que voilà, on est dans un monde où on ne trouve plus, enfin les infirmiers ne veulent plus faire les toilettes à domicile, c'est-à-dire que moi sur 30, il y en a 3 qui acceptent de le faire et qui sont chargés débordés. Enfin, on trouve plus, c'est qu'on est dans un monde médical où oui, la santé en France c'est quand même formidable, mais maman n'a pas, enfin son médecin traitant ne l'a jamais vu. Il habite je ne sais même pas où, dans une banlieue, et il me fait des ordonnances pour le lit médicaliser, pour des choses comme ça, mais il n'a jamais vu, parce que aucun médecin généraliste ne veut venir à la maison pour quelqu'un qui a 95 ans et qui a Alzheimer, alors que moi, quand j'avais 10 ans, j'avais un petit peu mal à la gorge, j'avais mon médecin qui arrivait dans l'heure, quoi. Donc tout ça, on se heurte à tous ces problèmes, et encore une fois, il y a des choses qui sont bon, l'argent évidemment est le nerf de la guerre, mais je pense qu'il faudrait quand même prendre en compte et écouter des gens qui sont sur le terrain. Il y a 800 000 malades à peu près d'Alzheimer.
0: C'est pas à la marge, 11 millions de personnes,
1: et 11 millions d'aidants pour les handicapés, aident, pour plein de
0: exactement.
1: Et franchement, c'est
0: voilà, un vrai sujet.
1: On nous aide très très peu, alors qu'on fait beaucoup. On donne beaucoup.
0: Daniel Moreau, vous faites, pour moi, vous êtes, comme je l'ai dit en début d'émission, vous êtes une héroïne pour votre maman, et vous avez
1: peut-être pour ma maman, mais
0: et pour nous, parce que vous êtes un bel exemple. Corentin Dugas, vous nous l'avez dit dans votre chronique en début d'émission, accompagnez vous aussi, alors pendant un mois seulement, des personnes qui ont Alzheimer à Jérusalem. Qu'est-ce que ça vous a appris profondément? Vous nous l'avez dit, ces sœurs qui donnent leur vie, parce que c'est religieuses qui donnent leur vie, elles ont pas choisi les gens qu'elles accueillent, c'est pas de leur famille, et pourtant elles ont donné toute leur vie. Aujourd'hui dans le monde, il y a des milliers de femmes anonymes qui sont religieuses et qui aident en Afrique ou dans les pays les plus pauvres, et il y a des pays qui ne pourraient pas tourner, dont l'aide humanitaire ne pourrait pas tourner sans ces femmes complètement anonymes. Qu'est-ce que vous avez, vous, retenu de ce lien avec ces malades?
2: Alors oui, je vous remercie Grégory, parce que ça permet de rendre hommage à tous ces religieux et religieuses.
0: Les filles de la charité, je crois que c'est 24 000 femmes dans le monde entier.
2: Dans le monde, oui.
0: Qui sont dans les écoles, dans les hôpitaux, dans les dispensaires.
2: Les orphelinats.
0: Et toutes ces femmes sont complètement anonymes.
2: Il y avait une très belle phrase de Yann Arthus-Bertrand dans la préface de la lettre que vous aviez illustrée chez Première Partie
0: de Laudato Si,
2: dans lequel il disait je ne suis pas chrétien, mais force est de constater que partout où je suis allé dans le monde, à chaque fois que je voyais quelqu'un prendre soin des petits et des pauvres, c'était des religieux et des religieuses catholiques. Donc c'est vrai que c'est bien de leur rendre hommage. Moi, ce qu'elles m'ont appris, on en avait déjà un peu parlé la dernière fois,
0: oui,
2: avec Elie Semoun,
0: qui
2: s'est occupé
0: aussi
2: de son papa.
0: Ouais.
2: C'est en fait l'acte totalement gratuit. Une personne qui est atteinte de la maladie d'Alzheimer, en fait, aura oublié quasiment dans la seconde ce que vous venez de faire pour elle. Quand bien même vous venez de faire quelque chose de très difficile, qui va demander un peu de temps, ou voilà, par exemple une toilette, ou accompagner au WC, etc. Enfin, c'est des choses qui peuvent être longues, difficiles, qui sont pas agréables à faire forcément. Et la personne aura oublié dans la minute qui suit que vous avez fait ça pour elle. Et moi, j'ai toujours trouvé ça très beau d'observer ces religieuses, mais également les bénévoles qui venaient, ou les personnes qui étaient effectivement aux soins, les infirmiers, les aides-soignants. Parce que, de fait, ils vont travailler tous les jours, il y en a beaucoup en France. Personne ne les remerciera jamais, ils ne recevront jamais une médaille. on leur remettra jamais la Légion d'honneur ou l'Ordre national du mérite, alors que peut-être que tous les aidants mériteraient la Légion d'honneur et l'Ordre national du mérite. Donc c'est des personnes en fait qui probablement auront vécu toute leur vie dans l'anonymat, le silence, et qui pour autant auront accompli quelque chose que aujourd'hui malheureusement peu de gens sont capables de faire, c'est-à-dire prendre du temps gratuitement sans avoir le moindre merci, le moindre retour. Donc c'est vraiment ça que j'ai appris d'elle, c'est de se souvenir, et c'est d'ailleurs une invitation du Christ aussi, de se souvenir que bah il y a des choses dans la vie qui ne rapportent rien et qui sont importantes à faire, qu'il faut savoir perdre du temps sur des choses.
0: Mais est-ce qu'il n'y a pas une question, peut-être Père Irénée Griboff, sur ce fait de se donner énormément. On voit bien Danielle Moreau donne énormément de temps. Il y a des aidants comme ça qui peuvent complètement s'oublier, passer à côté de leur vie aussi parfois, parce que il y a cet acte de générosité et cet acte de nécessité aussi pour ne pas abandonner telle personne. Est-ce qu'on s'oublie pas parfois dans le don?
3: Je crois que c'est tout à fait possible, mais il n'y a pas de plus grand amour que de donner sa vie pour celui qu'on aime. Donc je crois que dans cet acte, on se rapproche peut-être plus de la figure de Christ, et on a l'occasion de partager ce que lui a vécu. Il y a un passage dans l'Évangile qui me surprend à chaque fois que je le relis, et c'est quand Jésus s'endort dans la barque au milieu de la tempête. Nous avons habitude de considérer le Christ Dieu tout-puissant qui opère des miracles, mais il faut dire qu'il était lui aussi fatigué à tel point qu'il pouvait s'endormir au milieu de la barque en pleine tempête, tandis que tous ses disciples étaient avaient peur. Donc je pense que on est fatigué et on peut s'oublier, mais on le fait par sacrifice et par amour. Et en même temps, je voudrais rappeler cette phrase de Christ qui dit que sans moi vous ne pouvez rien faire. Donc c'est normal de se donner jusqu'au bout à celui ou celle qu'on aime. Mais là où ça peut devenir problème, quand on se considère indispensable, parce que tout ce que nous pouvons faire, c'est de nous donner, mais ce n'est pas nous les sauveurs, c'est Dieu qui sauve.
0: Est-ce que vous l'entendez, ça, Daniel Moreau, que parfois on peut se donner au-delà de ce qui est humainement?
1: Oui, alors moi c'est vrai que bon, je suis quand même une privilégiée. Je pense à tous les aidants qui n'ont pas un métier comme moi, où je rigole trois heures tous les jours sur le plateau de Cyril Hanouna. Enfin, je me dis que ça j'ai l'impression que je recharge mes batteries comme un téléphone, quoi, en fait. Donc il y a des gens qui ont une vie beaucoup moins paillette et moins gaie, et qui font largement autant que moi. Donc je me considère quand même comme une privilégiée, et donc je pense à tous ceux qui sont vraiment vraiment dans l'ombre et qui font au moins autant que moi, mais c'est vrai que moi c'est presque par égoïsme, parce que je suis tellement plus heureuse malgré les difficultés, malgré que je suis cassée de partout, parce que il faut la soulever, enfin c'est très très dur aussi physiquement, moralement évidemment j'en parle pas, mais physiquement aussi, mais c'est quand même je serais tellement plus malheureuse de la savoir toute seule dans son lit en EHPAD. Elle a été hospitalisée très peu de temps en temps, mais c'est une telle souffrance pour moi que c'est presque par égoïsme que je la garde, parce que je suis 100 fois plus heureuse de faire ça et de la sentir bien, parce que malheureusement bon, les EHPAD c'est déjà, on n'y va jamais de gaieté de cœur, mais je pense, bon j'ai jamais expérimenté, mais pour quelqu'un qui a Alzheimer, en fait les gens qui en sont en tout cas au stade de maman, elle ne demande, c'est quelqu'un qui ne demande rien, c'est-à-dire si je lui donne pas à boire pendant 24 heures, elle va pas protester. J'imagine qu'il y a des gens âgés dans les maisons de retraite, si on leur donne pas à boire ou s'ils ont faim, ils se manifestent, quoi. Là ce sont des gens, si on n'est pas sans arrêt, moi je lui propose à boire très très régulièrement, parce qu'elle boit que 2-3 gorgées par, donc tout le temps j'y reviens, c'est une présence de chaque instant. Donc même le meilleur EHPAD pour quelqu'un qui a Alzheimer ne pourra jamais faire ça de toute façon, parce que moi j'ai des aides à domicile qui étaient en EHPAD et qui en sont parties parce que elles disent on avait l'impression de faire de la maltraitance. Alors quand on parle, c'est important ça, on parle de maltraitance, on pense que c'est quelqu'un dans un EHPAD qui fiche une claque à une personne âgée. Moi je pars du principe qu'à part 2-3 pervers, les gens qui ont choisi ce métier métier, c'est pas pour taper sur les gens âgés, c'est pour les aider. Donc ils font le maximum, mais le maximum, malheureusement, quand vous avez une personne pour 14 Alzheimer, c'est de la maltraitance. C'est-à-dire que vous êtes obligé de les laver à toute vitesse. Et quand je vois comment, il faut aller doucement, parce que comme ils savent pas, en fait, bon, elle me reconnaît, mais la plupart du temps, quand même, elle sait pas qui vous êtes et ce qu'on va lui faire. Donc quand on approche la main, elle sait pas si on va lui donner une gifle, si on va lui faire du mal. Donc il faut aller tellement doucement et tellement. Donc voilà. Donc c'est vrai que je voilà, par égoïsme, je garde ma maman avec moi et on est heureuses toutes les deux comme ça.
0: Merci Daniel Moreau pour ce témoignage très très fort. Vous allez rester avec nous pour écouter Antoine de Surmain dans un instant.
1: Plaisir.
0: Et la fin de cette émission.
4: Tout à fait Grégory, dans un instant nous accueillons Mathilde Montauvert pour ses deux livres consacrés à Dorothy Day, cette américaine qui a passé sa vie à tenir la main des plus fragiles. Nous retrouverons, comme vous l'avez dit, Antoine de Surmain, notre explorateur qui nous fera voyager comme chaque samedi sur Europe 1, mais spoiler alerte, pas exactement dans une région de France. A tout de suite dans Cœurs et âmes.
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0: midi 5h56, alors une information route à vous donner. Il y a eu une sortie de route dans le rond-point de l'entrée du parc de Colosse. La voiture est sur le toit, donc faites très très attention, il y a un gros dégât matériel sur place. Si vous êtes dans le secteur et vous avez plus d'informations, 02 62 le 41 51 51. Donc je vous rappelle, une sortie de route dans le rond-point de l'entrée du parc de Colosse. Dégâts matériels, gros dégâts matériels. En tout cas, la personne n'est pas blessée. Elle est à l'extérieur de la voiture. Elle est en train d'appeler les services de secours ou le dépannage. On ne sait pas. Mais en tout cas, elle est à l'extérieur de sa voiture. Elle est pas blessée. Gros dégâts matériels. Donc, ralentissez dans le secteur. Soyez prudent. Et je vous rappelle aussi qu'il fait très noir. Et il n'y a pas d'éclairage à ce niveau. Soyez prudent. Pour toute information, 02 62 le 41 51 51. Et je remercie l'auditeur qui nous a appelé hors antenne pour nous donner cette information. Tout de suite, nous allons retrouver la suite du programme d'Europe 1.
1: Ouais, voilà, on peut dire ça. Moi, j'étais attirée par ce portrait. Donc, c'est une femme qui est d'un autre continent, donc qui nous vient des États-Unis. Donc, ça nous emmène un petit peu loin, mais c'est aussi sympa de changer de culture, de changer de pays. Et puis c'est une belle personne, donc un beau portrait de femme qui s'est engagée de toute son énergie, de toutes ses forces, voilà, dans une période aux États-Unis très marquée par la pauvreté, par des conflits mondiaux, et qui a vraiment donné toute sa vie pour le service des plus pauvres, pour la justice et la paix. Et son parcours de vie m'a attirée, de fait, et je me suis dit, voilà, pourquoi pas me lancer à écrire sur elle pour la faire connaître aussi en France, en Europe, et puis nous tourner vers un portrait sympa qui peut aussi nous inspirer aujourd'hui.
2: Alors, on va revenir dans un instant sur cette vie assez exceptionnelle, hein, d'une femme qui s'était radicalisée très jeune et puis qui découvre la foi et qui va dépasser l'idéologie pour donner sa vie auprès des plus pauvres. Mais tout d'abord, on va retrouver Antoine de Surmain pour sa chronique aujourd'hui. Dans Cœurs et âmes, il nous amène aux quatre coins du globe. C'est pas la France aujourd'hui, tiens, c'est bizarre. Dans les pas des prêtres missionnaires, d'où vous vient cette idée de thème pour cette nouvelle chronique, Antoine?
3: Eh bien oui, Grégory, on va parler de d'autres héros, d'autres aidants. Vous savez, depuis toujours, la France a vu naître des prêtres missionnaires qui se sont lancés dans l'aventure, parfois au bout du monde, pour partager leur foi et aussi venir en aide à des populations très diverses. Ces prêtres, ils sont souvent un peu casse-cou. J'en ai moi-même rencontré un lors de mon passage en Guyane, le père Damien, avec qui je me suis confronté à la redoutable pistoliane de la Légion étrangère. Alors, pour vous la faire courte, la pistoliane, c'est un parcours d'obstacles tout en hauteur. C'est un peu comme de l'acrobranche, sauf qu'on n'a pas de baudrier. Et le père Damien est là, parmi les légionnaires. Il m'explique qu'il est venu volontairement en Guyane rencontrer les populations, mais également prêter une oreille attentive aux légionnaires étrangers qui souvent trouvent réconfort dans le dialogue avec lui. Et moi, je suis assez admiratif de ces hommes d'église qui se jettent dans l'inconnu dans la plus grande simplicité. Et si je puis me permettre, c'est ce qui s'appelle partir avec sa Bible et son couteau.
2: Alors, on vous suit. Quelle est la première grande mission?
3: Il ne fallait pas faire de lapsus sur celui-là. Je me suis concentré. Croyez-moi, c'est dur.
2: Alors, on vous suit. Quel est le premier grand missionnaire que vous souhaitez nous faire découvrir?
3: Alors, on va parler tout d'abord de François Xavier, puisque c'est le saint patron des missions. Il est né en 1506. Il est originaire du Pays Basque dans une famille noble du royaume de Navarre. Et donc, François Xavier part étudier à Paris, où il mène d'abord une vie assez classique d'étudiant, avant de faire une rencontre décisive, celle d'Ignace de Loyola. Et j'avoue que ce dernier a aussi joué une grande influence dans ma propre vie, car c'est lui qui est à l'origine de la...
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6: Bonjour à tous, retour sur ce terrible accident dans l'Ardèche. 5 jeunes âgés de 17 à 20 ans ont perdu la vie sur les routes ce vendredi. Selon le bilan des premières investigations, le conducteur roulait excessivement vite sur une route étroite et sinueuse. Le parquet indique que le véhicule a fait une sortie de route avant de chuter d'une vingtaine de mètres et de s'embraser. Les 5 victimes originaires du Rhône cherchaient un lieu pour se baigner près de la commune de Sarram. 2 enfants entre la vie et la mort dans le Morbihan. C'est le bilan de cette violente explosion de mobil-home dans un camping du bord de mer. Les faits se sont déroulés vendredi soir. 4 enfants âgés de 8 à 13 ans ainsi qu'une femme d'une soixantaine d'années ont été blessés. Ils ont été héliportés au centre des grands brûlés de l'hôpital de Nantes. L'un des enfants est brûlé à 90% et 2 d'entre eux ont leur pronostic vital engagé. Selon la gendarmerie, une fuite de gaz a créé un appel d'air à l'ouverture de la porte du mobil-home entraînant cette forte explosion. Un obus découvert ce samedi en marge de la rave party dans le Cher. Depuis vendredi, des dizaines de milliers de festivaliers sont réunis sur un ancien terrain militaire proche de Bourges. Un site très dangereux selon le préfet en raison de la présence d'anciennes munitions datant de la Seconde Guerre mondiale. Les démineurs sont intervenus dans la soirée. Selon les autorités, près de 17 000 personnes sont sur place. Dans le reste de l'actualité, l'Iran se dit prêt à reprendre la guerre contre les États-Unis. Téhéran affirme également être ouvert à la diplomatie pour mettre fin au conflit et assure que la balle est désormais dans le camp des Américains. Donald Trump, de son côté, a rejeté une nouvelle fois la proposition de relancer les pourparlers. Et puis un mot de foot, Lens dit peut-être adieu au titre en Ligue 1. Les 100 et or repartent de Nice avec le point du nul, un partout dans le cadre de cette 32e journée. Parmi les autres résultats, Paris bute à domicile face à Lorient. Dans un PSG remanié, Luis Enrique et ses hommes ont été tenus en échec de partout. Monaco s'est imposé 2-1 contre Metz, qui est officiellement relégué en Ligue 2. Enfin, Marseille lourdement battu à Nantes, 3-0. Très bonne journée à tous.

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10: Evry Damien, bonjour, il est 6h passées de 6 minutes et c'est le moment de la première revue de presse de cette journée. Bonjour Johan Técher.
11: Bonjour Julie, bonjour à tous, bon réveil, bon dimanche à l'écoute de Radio Freedom.
10: Image Presse Réunion parle de cet accident à Sainte-Suzanne, un piéton tué sur la RN2 samedi soir.
11: Ouais, c'était hier soir, hein. Ce piéton était mortellement percuté ce samedi 2 mai vers 21h30 hein, sur la RN2 à Sainte-Suzanne au niveau de la commune Bègue dans le sens nord-est. Les circonstances de l'accident restent à déterminer. Une enquête est ouverte. Ce drame porte à 13 le nombre de personnes décédées sur les routes réunionnaises depuis le début de l'année.
10: À la une de l'info.re à Saint-Pierre, des policiers agressés lors d'un contrôle, un homme interpellé.
11: Oui, plusieurs policiers ont été agressés vendredi soir lors d'un contrôle sur le front de mer de Saint-Pierre. L'occupant d'un véhicule s'en est pris aux fonctionnaires avant d'être maîtrisé et placé en garde à vue. Selon les premiers éléments, l'homme aurait consommé du doux. Cédric Morin, d'Alliance Police Nationale 974, souligne une hausse de la consommation de drogue dure sur l'île et appelle à renforcer les moyens de lutte, notamment par la création d'une antenne de police au port et un effectif accru à la police aux frontières.
10: À la une de Zinfo 974, trafic de Zamal, Réunion Maurice, le capitaine de l'Abyss arrêté avec 147 kilos.
11: L'enquête sur un vaste trafic de Zamal entre la Réunion et l'île Maurice connaît un tournant depuis le naufrage du speedboat Le Légende en 2023. Les gendarmes de l'OFAST surveillaient de près Bertrand de Boisvilliers, surnommé le capitaine, considéré comme un maillon central du réseau piloté depuis Maurice. Le 4 novembre 2024, l'affaire s'accélère. 3 marins mauriciens sont interceptés par les gardes-côtes et à leur retour à la Réunion avec 96 kilos d'herbe à bord. Chargés au port de Sainte-Marie, ces éléments mèneront à la chute du capitaine et la saisie totale de 147 kilos d'or vert.
10: Freedom.fr revient sur la crise des carburants. Le pacte proposé propose 5 mesures face à la flambée des prix.
11: Oui, c'est Monsieur Thierry Robert, un président du pacte, qui alerte sur l'impact de la hausse annoncée des carburants qui pourrait atteindre 2€ le litre. Il décrit une île à bout de souffle où la voiture reste indispensable faute d'alternatives de transport suffisantes. Pour répondre à cette crise révélatrice de failles structurelles, stockage, réglementation, autonomie énergétique, le pacte avance un plan de 5 propositions et appelle l'ensemble des institutions locales et nationales à agir rapidement.
10: Et tout de suite, on passe à la météo avec Sika.
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10: Alors du coup, allez, on se motive.
11: J'espère que la météo sera mieux que, plus de motivation que nous.
10: Même moi, je l'ai senti inutile, il manque quelque chose.
11: Bon, là, j'avoue, je suis qu'à mon premier café seulement. Donc, il en faut au moins 3 pour démarrer.
10: Dominique n'est pas encore arrivé avec mon café. C'est pour ça, moi.
11: C'est pour ça. Mais vous voyez le visage fermé ce matin, crispé. C'est le tantinet en graines qui s'est pété, que ça a explosé.
10: Dans pas longtemps.
11: Moi, je finis vite la météo, puis je m'en vais parce que ça va gueuler. Il a oublié le café.
10: Il a oublié. C'est grave. M'oubliez-moi.
11: Difficile. En effet, bon, les nuages longent le littoral est, pas comme Dominique. Surtout entre Sainte-Marie et Saint-Benoît, mais ils restent passagers. Ailleurs, le temps est plutôt agréable avec que les nuages ne se forment sur les pentes en fin de matinée. Cet après-midi, ces nuages toujours débordent vers le nord et l'est avec parfois de petites brunes en altitude. Les cirques, la plaine des Cafes, le littoral ouest et sud ainsi que les sommets au-dessus de 2000 mètres profitent d'un beau soleil. Le vent reste faible de secteur sud-est avec un léger vent de sud sur les plages de l'ouest. La mer est agitée au sud à l'ouest, peu agitée ailleurs avec une houle australe d'1,50 m jusqu'à 2 m pouvant en donner des vagues jusqu'à 4 mètres parfois. Les températures restent de saison donc on tourne dans les 30, 29, 30, 31 degrés à peu près maximum. Fait encore chaud, encore
10: oui,
11: très chaud.
10: C'est ça. Non, je vais aller dans les hauts. C'est bien aussi.
11: Oui, c'est bien. Ouais. Ouais, surtout pas un dimanche.
10: Tranquille. Café. Allez, mon café. Merci beaucoup, Johan.
11: Allez.
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10: Allez, vous aussi, vous êtes au café, la marmaille? Venez nous dire un petit peu, là. 02 62 99 14 00. Merci pour mon café, monsieur le serveur. Il est gentil, il est mignon, il est tellement polyvalent, cet agent de sécurité-là. On se sent en sécurité tout de suite, hein. Franchement, il s'occupe de tout. C'est le principal. 02 62 99 14 00. Allez, on commence cette journée avec vous. Je vous fais confiance pour mettre un tout petit peu d'ambiance et nous réveiller. D'accord? Allez, c'est parti. Frida Malo?
1: Bonjour, Julie.
10: Bonjour.
1: Ça va?
10: Ça va et vous?
1: Ah, fille de douleur.
10: Eh ben.
1: Ah oui.
10: La vieillesse même ça?
1: Hein?
10: La vieillesse même ça?
1: La jeunesse.
10: Ah, pardon, j'ai trompé. J'ai trompé de mots.
1: Trompe de mots. Ah, ou même. Bon, mais voudrais avoir la chanson La Cage Romantique de Pascal Danel au Salvatore Adamo, s'il vous plaît.
10: Alors, la cage à quoi?
1: La plage au romantique.
10: Pardon.
1: Ah, pardon. Prononce bien. Pardon, attention.
10: C'est ça. Et du coup, c'est pour qui?
1: Ben, la dédicace sera d'abord pour toi.
10: Oui.
1: Et pour le charmant de Dominique qui a porté ton petit café ce matin.
10: Oui. Il est gentil.
1: Pour toi et tes enfants. Hein.
10: Merci beaucoup.
1: Pour toute l'équipe de Freedom.
10: Oui.
1: Madame Charles de Château-Morange, ses deux filles, Betty et Christine.
10: Oui.
1: Madame Virama Maristella du Puy-en-Saint-Leu, pour Jeanne Prahen et pour tout ce que vous me reconnaître.
10: Ok.
1: Et si un monde connaît que ça de mon pot de douleur à dire, moi, s'il te plaît, parce que moi, fatiguée de souffrir.
10: Alors, quel genre de douleur?
1: Ben, douleur, il prend moi dans la cuisse, dans les jambes. La
10: bon, on connaît quoi? Ou appelle à nous tout à l'heure, comme ça, ou explique à nous bien comment l'arriver, tout ça. Les bons? Non, appelle au standard. Appelle une fidèle comme où était. Passe au standard.
1: Jamais.
10: Si, appelle au standard. Et sinon, ça, c'est moi qui rappelle. Ah oui, attention. Hein.
1: Attention. Hein.
10: Bon, aujourd'hui, dimanche, écoute à moi.
1: Écoute à où?
10: Bon.
1: Écoute à ma grande sœur.
10: Bon, allez, Anne.
1: Allez, bisous, bisous.
10: À tout à l'heure.

0: c'est juste une journée à rester au lit. 02 62 99 14 00 pour vos dédicaces. On revient dans quelques instants, tout de suite place à la douce Christie. Bien le bonjour.
1: Bonjour à tous, c'est Christie. Quoi de neuf dans votre ciel astral en ce dimanche 3 mai? Le soleil est en taureau, nous fêtons les Philippe et les Jacques. Bélier, votre esprit de conciliation vous permet de négocier facilement n'importe quelle affaire, y compris les affaires sentimentales. Taureau, protégez votre vie privée contre les regards indiscrets et choisissez bien vos amis. Gémeaux, vous aurez envie de mettre les pieds dans le plat et de dire clairement à vos proches tout ce qui vous agace chez eux. Cancer, des risques d'éruption cutanée dus à votre alimentation déséquilibrée et à votre rythme de vie trop soutenu. Lion, vous serez beaucoup plus à l'aise dans l'ombre qu'en pleine lumière. Vierge, sur le plan affectif, quelques conflits sont à craindre. Soyez sage et lucide. Balance, si vous êtes obligé d'assister à des cocktails ou des mondanités dans le cadre de votre activité professionnelle, vous ne le ferez qu'avec réticence. Scorpion, journée remarquable qui devrait vous apporter des joies et des succès en pagaille. Sagittaire, vous chercherez à exercer un puissant pouvoir sur votre partenaire et vous vous montrerez très possessif. Capricorne, équilibre et harmonie intérieure vous feront voir la vie avec un bel optimisme et une grande sagesse. Verseau, attention, la jalousie risque de vous rendre injuste. Poisson, il y a de l'eau dans le gaz au sein de votre couple. Jouez la carte de la diplomatie. Je vous souhaite à tous une journée pleine de bonheur. À bientôt.
0: Merci beaucoup Christie. Et qu'est-ce qui accompagne le bonheur? Ah ouais, c'est l'argent. Et hier, on était du côté de l'hippodrome de Vincennes avec 16 partants. Et il fallait jouer le 5, le 3, le 6, le 8 et le 14. 5, 3, 6, 8 et le 14. Rapport du quintet dans l'ordre, 17 253,60 €. Et dans le désordre, 266,80 €. Résultat cette fois pour le loto jackpot non remporté. Il fallait jouer le 10, le 17, le 19... 29, 41, 10, 17, 19, 29, 41 et numéro chance le 7. Résultat option second tirage le 3, 8, 16, 20 et 42. 3, 8, 16, 20 et 42. Le numéro 7, alors il fallait jouer le 7, 629, 838, 7, 629. Et 838. Voilà, voilà, nous avons fait le tour et tout de suite on vous rejoint. 02 62 99 14 00. Allô?
2: Oui, bonjour Julie, ça va?
0: Bonjour.
2: Oui, Julie, moi je me demande ce matin, c'est Gaël, fracasse pas pour moi.
0: Ok.
2: Voilà, donc c'est pour mon parrain, donc c'est Isabelle, hein, Isabelle. C'est pour mon parrain qui fête son anniversaire aujourd'hui. C'est Mali, alors Grondin Marius, et dans Palais Léo. Son petit prénom c'est Mali.
0: Ouais.
2: Et aujourd'hui, son anniversaire, il souhaite à lui le plus joyeux des anniversaires et de passer une très belle journée. Michel lui donne d'énormes bisous. Oh. Et Michel, un gros coucou aussi à sa femme, Rosemée.
0: Ok.
2: Voilà, joyeux anniversaire à Mali. Donc, tracasse pas pour moi de Ségaël.
0: Allez, nous fais péter. Belle journée.
2: Merci
0: à vous.
2: Beaucoup.

0: et Françoise de Camélia. Je tiens à souhaiter un gaillard anniversaire à Eric Pajagnandi de Camélia pour aujourd'hui. Bonjour Julie, Jackson me fait rigoler avec ses conneries. Je rigole avec ce clown, signé une fidèle. Bonjour, c'est Jacqueline Gastrin de Condé. Je souhaite un bon dimanche à mes 5 enfants, mes 7 petits-enfants. Je fais un gros bisou à mon chéri Jean-Louis de Mafat. Jacqueline Gastrin de Condé. Bisous, bisous. Freedom, allô? Allô?
1: Allô?
0: Oui, bonjour.
1: Allô, bonjour, Julie. Ça va?
0: Ça va ou même?
1: Ah, doucement, doucement. C'est Gillette de Sainte-Suzanne.
0: Oui, Gillette.
1: Elle m'y veut, écoute la chanson Race Nature Baby. Et pour mon fils Béatron du côté de Brapanon, qui fête son anniversaire aujourd'hui.
0: Ah, bon anniversaire,
1: Sa femme Amandine, ouais. Son fils Darren, se joint à moi pour lui dire bon anniversaire, Bertrand.
0: Ok, il est bon?
1: Bon. Allez, mon garçon, bon anniversaire. Maman t'aime beaucoup. Beaucoup de courage.
0: Et gros bisous, Ali.
1: Allez, au revoir.
0: À bientôt.

0: Bonjour Julie, je voudrais souhaiter un joyeux anniversaire à mon fils Grégory pour aujourd'hui. Je lui fais un gros bisou, c'est Sylvette de Saint-Paul. Bon dimanche à toutes et à toute l'équipe de la radio. Bon dimanche à toute la famille, signée Marilyn. Bonjour, le mois de mai, mois du Muguet. Ça tombe bien, bonne journée au club du Muguet, de Saint-Benoît. Et sa présidente Marie-Claude Naria, signée Tinaz. Freedom, bonjour. Allô?
1: Oui.
0: Bonjour.
1: On peut entendre la chanson?
0: Oui.
1: De Franck Michael.
0: Ah oui, d'accord.
1: C'est dimanche.
0: Les bons. Et ça va être pour qui?
1: Pour tout ce qui est pour Freedom.
0: Ah, ou fait pas de triage alors?
1: Non, pour tout le monde.
0: Ok, très bien. Et Franck Michael, c'est quoi le titre de la chanson?
1: Aujourd'hui, c'est dimanche.
0: Ah, on est sûr de du titre ou là?
1: Ah, ben, je sais pas, on dirait.
0: Ben, c'est le « on dirait » là que m'aime pas.
1: Ah, ben...
0: m'aime pas quand ça t'y arrive, là, de dire « on dirait ».
1: Oh, je sais pas, mais excusez-moi, si je trouve pas maintenant notre chanson de Franck Michael.
0: Titi, aujourd'hui, c'est dimanche?
1: Oui.
0: Alors, j'ai pas de titre Franck Michael, aujourd'hui c'est dimanche, moi?
1: Oh là là, je sais pas.
0: Bref. Bon, mais de toute façon, parmi toutes ces chansons, ces jolies chansons, j'en passe une de lui. C'est bon pour vous?
1: Les femmes sont belles.
0: Toutes les femmes sont belles. Ah, ça c'est joli, ça, vous avez vu?
1: Allez.
0: Les femmes sont belles. Est-ce que toutes les femmes sont vraiment belles?
1: Ben oui.
0: Vous pensez?
1: Oui, oui. Toutes les femmes sont belles.
0: Ok, très bien. Et du coup, vous allez faire quoi un petit peu aujourd'hui, là?
1: Ben, je vais rester à la maison.
0: C'est vrai?
1: Pas parce que j'étais au salon de ma maison hier, je suis fatiguée.
0: Ah, vous avez dépensé un petit peu?
1: Pas beaucoup.
0: D'accord, ben ça c'est bien.
1: Allez, au
0: revoir. Parce qu'il rentre à nous, ok. À bientôt, toutes les femmes sont belles tout de suite.
1: Merci.

0: va être présent cet après-midi. J'ai bien aimé dimanche dernier. Signé Mirose de Saint-Leu. Bonne journée, Freedom. Ben non, cet après-midi, il n'y a pas Mathias. Donc, il y aura les dédicaces, certainement. 02 62 99 14 00. Cet après-midi, c'est Isabelle. Freedom, bonjour.
1: Allô.
0: Allô.
1: Bonjour, Catherine.
0: Ça va?
1: Et là, un peu taille comme maladie.
0: J'aime trop vous taquiner, vous.
1: Viens là-haut.
0: Alors, dites-moi tout, Madame Gané.
1: Je veux une chose. Arrête ta cabale de guêpe, là. Comment ils chantent,
0: ça? Ah, ben, où arrive, là? On connaît même pas comment ils chantent.
1: Non, mais quand même, attends, ils chantent.
0: Ah. Ben, allez, bon, on va mettre ça pour...
1: Pour moi, personnel, et pour vous aussi, toute radio.
0: Ben, c'est bien gentil. Il embrasse à vos deux côtés?
1: Ah, mais moi aussi.
0: Allez.

0: Bonjour Freedom, je souhaite un joyeux anniversaire à ma petite nièce Camille pour sa maman Mylène et son papa Aldo de la part de Tati Nathalie de Sainte-Clotilde. Bonjour Charlotte, ok, laisse Charlotte dormir un petit peu, elle a lève bonheur toute la semaine. C'est Madame Imisa de Sainte-Thérèse. C'est pour souhaiter une bonne fête, une bonne journée à tous mes enfants et mes petits-enfants et toute la famille et à toute votre équipe. 02 62 99 14 00, allô?
1: Allô, bonjour Freedom.
0: Bonjour.
1: C'est pour un morceau, s'il te plaît.
0: Oui.
1: Un morceau, c'est Marche tout seul. Papa le nom. Papa pour le nom.
0: Ok.
1: C'est pour un dallon de Saint-André, Franck. Il fait son anniversaire aujourd'hui.
0: Mm-hmm. Et vous allez aujourd'hui?
1: Pardon?
0: Vous allez aujourd'hui?
1: Ben normalement, oui, mais c'est Saint-André ce matin.
0: D'accord, ok. Ben bon anniversaire à lui.
1: Et pour toutes les demandes, Conermain, Chemin de Cap, Saint-André, Saint-Suzanne, Sainte-Marie.
0: Ok, les bonnes.
1: Gilbert de Saint-André.
0: Très bien.

0: Social 02 62 99 14 00. Jolie dédicace ce matin. Allô?
1: Bonjour Julie.
0: Bonjour.
1: Bonne journée. Je ne demande pas si ça va parce que tu viens d'arriver.
0: Ben, mais wow, ah, on a une petite voix là, c'est quoi ça?
1: Voilà, comment ça va, la grippe?
0: Ah, d'accord. Mais si c'est juste la grippe, c'est bon.
1: C'est bon, c'est pas grave. C'est qu'il y a un peu de douleur, la dame qui vient d'appeler tout à l'heure, Badel. Qu'elle a sa courbane avec elle, avec les douleurs.
0: Et ben quoi faire?
1: Quand on rajeunit, c'est comme ça, les douleurs.
0: Ben, il a l'impression, mais il veut pas être dans une équipe, hein?
1: Ah, ben, on te reviendra, ma fille.
0: Oh. Alors, dites-moi tout.
1: J'étais pas ça méchamment. Hein,
0: ah non. Ça. Ah non.
1: Ouais, c'est comme ça, ma fille. Bon, ben, moi, je voudrais écouter El Château, le cœur d'une mère.
0: Oh.
1: C'est pour mes enfants, les petits-enfants et tous les enfants qui souffrent dans le monde entier.
0: D'accord, ok, très bien. Oh, mais c'est une jolie pensée, ça, ce matin.
1: Sans oublier l'équipe de Freedom, je suis.
0: Oui.
1: Un petit coucou à comment ça s'appelle encore, Eric.
0: Ok, il est bon.
1: Ah, bonne journée, au revoir, Julie.
0: À bientôt, au revoir.
1: Au revoir.
0: Oh, Dieu.

0: Jolie dédicace ce matin. Freedom 02 62 99 14 00. Bonjour.
1: Allô, oui, bonjour Julie, on est bien.
0: Bah, il est bien, merci.

0: Rose de Montvert-les-Bains.
1: Oui.
0: Et elle voudrait souhaiter, moi, celle de la métropole, un très très joyeux anniversaire.
1: Oui.
0: Pour ma soeur Gilberte et sa fille Héloïse, lui souhaite un très très joyeux anniversaire.
1: Mm-hmm.
0: Arnie aussi, lui souhaite aussi.
1: Mm-hmm.
0: Mais donne un bonjour aussi à Yabin et Clotilde de la Ravine du Pont.
1: Ouais.
0: Pour mes 8-6 enfants.
1: Oui.
0: Et pour Thérèse de Villèle et son mari Gobal de Miel. Et pour toi, Julie.
1: Merci.
0: Et mais vous voudrez écouter Patrick Turel, une chanson de Patrick Turel.
1: N'importe laquelle.
0: Oui, oui.
1: Et hey, Marie-Rose, il y a eu passé, ou non?
0: Alors,
1: donne c'est dédicace. Pas
0: le même anniversaire,
1: t'es pas donne très. Non, mais il pose une question. Il pose plus de questions ici alors.
0: Et si, on peut poser.
1: Donc, du coup, il a passé hier. Mais il n'était pas donne dédicace, c'est ça?
0: Non.
1: Voilà, ben voilà, vous répondez à moi.
0: Ouais.
1: Ben, merci.
0: Et lui donne un bonjour aussi à mon beau-frère Alex de la Ravine Cabri avec Anita.
1: Ouais.
0: Rita de la Rivière et François.
1: Ouais.
0: Sylvie et Jean Vital. Et pour mon beau-frère Joël, le frère d'Harry.
1: Là, c'est un peu pour demain, non?
0: Non, et un coucou aussi à l'Ouada de la métropole, écoute la radio.
1: D'accord, ok.
0: Christian.
1: Les bons.
0: Merci.
1: Gros bisous. Allez, Noir, trouve.

0: malade. Bah oui, parce qu'il y a beaucoup de monde qui nous appelle ce matin. Un petit peu cabossé, un petit peu malade. Hein, Freedom, allô?
1: Allô, Gilly, bonjour.
0: Bonjour.
1: Moi, c'est Jean-Claude Dimoufia.
0: Et Jean-Claude.
1: Là où est son son, Zonialité, Tustegen, n'importe. Et Mivé, que j'ai dit, tout le troisième, le quatrième jeunesse, le deuxième jeunesse, tout y monte. Grand cloche. C'est Fabrice qui a ouvert la porte, grand cloche là-haut, aujourd'hui, de grand président.
0: Ouais.
1: Et Mivé, Jean-Claude. Disait lui, il vient ensemble nous, et Mivé Tina avec son guitare, il vient jouer pour le troisième jeunesse, et Mivé Caparel de Saint-Paul, il vient aussi, et Mivé que aussi où vient, Mivé que je tout dessus le plateau, que Marc, il vient faire un tour avec nous parce que nous, Robert Grand Cœur, c'est Fabrice, le grand président, Robert Grand Cœur, et pour Madame Rosetta Guizou de Domenzo, qui occupe à nous très très très bien.
0: Ben, c'est bon! Mets-toi au côté moi, nous sommes dans ce tweet.
1: Allez, viens où, m'en fais danser un coup de chute, t'es gueule.
0: Allez, fais-toi un petit coup là. Dans son lit.
2: Les copains, voyons, qu'est-ce qu'on va faire aujourd'hui?

0: chouette ça, la danse en ligne. Freedom, allô?
1: Allô, bonjour, c'est bien Radio Freedom?
0: Oui.
1: Oui, c'est pour écouter la chanson Slimane.
0: Ah, Slimane?
1: Oui, Slimane.
0: Ok, Slimane, quelle chanson de Slimane?
1: Oui, celle qui chante comment? Je t'aime.
0: Ok. Comment il fait? Comment il fait? Comment il fait?
1: Je t'aime.
0: Ah, comme ça là, d'accord. Vous fait bien. Vous fait bien.
1: Il est trop cool comme chanteur. Hein.
0: Oui, c'est non, bien. Il est bien. Mais là, en ce moment, on l'entend plus.
1: Il veut m'y entendre, là.
0: Non, Slimane.
1: Si, bah, mamie écoute tous les jours et.
0: D'accord.
1: Il adore.
0: Et ben, c'est un petit coup de cœur ce matin. Ben, allez, bon, des milliers de je t'aime.
1: Allez.
0: Des milliers de bisous, madame. À bientôt.
1: Merci, bonne journée.
0: Belle journée.

0: ça fait trop du bien. Freedom, allô ?
1: Oui, bonjour.
0: Bonjour.
1: C'est pour un anniversaire.
0: Oui, l'anniversaire de qui ?
1: De ma nièce Lagna qui fête son anniversaire aujourd'hui.
0: Quel âge ?
1: C'est de la part de sa tatie Ginette du Tampon.
0: Quel âge elle a aujourd'hui ?
1: À 9 ans, je pense.
0: Oh, trop chouette.
1: Oui, oui. Ça, ça c'est ici pour Freedom, pour toute la famille Théma.
0: Ouais.
1: Et pour mon mari, Christian.
0: Oui.
1: Et pour tous mes petits bouts de choux. Mes petits enfants.
0: Les bons. Quelle chanson on veut ?
1: Misty.
0: Misty, joyeux anniversaire, m'y suppose.
1: Joyeux anniversaire.
0: À chaque fois, Nena rien que sa même Misty, il chante rien que sa même elle.
1: Il chante, il fait plaisir, il donne la gaieté pour la journée aujourd'hui.
0: C'est vrai aussi. Allez, nous fait péter. À bientôt.
1: Mais...

0: 0319 14 00. Allô?
1: Oui, bonjour, c'est Julie.
0: Oui.
1: Oui, bonjour Julie.
0: Bonjour.
1: Moi, je n'ai pas de message ni de dédicace à faire.
0: Ah, une remarque.
1: Une petite remarque.
0: Allons-y.
1: Tu sais, la radio est à tout le monde.
0: Oui, mais...
1: Les gens, ils payent leur téléphone. Mais, il y a toujours les mêmes personnes qui appellent.
0: Madame, vous savez quoi? Alors, à partir de maintenant, je le dis pour tout le monde, le samedi, je vais commencer à noter... En tout cas, ceux qui viennent tout le temps, là, je vais noter. Et le dimanche, vous aurez pas la ligne. Si vous m'appelez, je raccroche.
1: Bah, c'est ce qu'il faut.
0: On fait comme ça?
1: Ah, t'es nana, trop, toujours les mêmes, t'es.
0: On fait comme ça, alors. Le week-end prochain, je l'annonce. Samedi, je marque tous les noms de tous les fidèles qui, en tout cas, quand vous vous présentez, parce que des fois, voilà.
1: Mais. Inconnu du Nord.
0: Voilà. Et voilà le dimanche, là. Ouais, le dimanche, là, madame. Il fait pète de feu dans la paille. Calme, il raccroche.
1: Il voit Franck qu'il n'est pas là.
0: Ah.
1: Marie-Rose de Montvé, elle a passé hier.
0: Oui, mais elle a pas passé pendant les dédicaces, elle a dit à main. Il rappelle plus.
1: Julie, mon enfant.
0: Il rappelle plus.
1: Julie, arrête à où. Elle fait chapeler en plus. Chapeler. Anne-Marie Piton, elle l'a passé aussi.
0: Bon, ben, de toute façon, la partie de la semaine prochaine, tout ça. Il n'y aura plus ce genre de discussion.
1: Mais bien sûr, faut arrêter.
0: Mince, j'ai reçu un message là de Mathias, parce que c'est lui le grand patron maintenant.
1: Oui.
0: Déjà, Lily veut faire sauter les dédicaces aussi au matin, Lila.
1: Lila a raison.
0: Matin?
1: Fais sauter.
0: Bon, déjà, dans un premier temps, nous va essayer de gérer le problème de où appelle le samedi, où appelle le dimanche.
1: Ben voilà, laisse la place pour les autres.
0: Week-end prochain, maman, il bataille.
1: Retiens bien cette voix, hein?
0: M'y retiens.
1: Mais bon,
0: il va écrire sur un bout de papier, il va laisser là.
1: Allez, bisous.
0: Bisous, à bientôt.
1: À bientôt.
0: Elle veut mettre de feu, celle-là. Elle veut mettre de feu.
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12: Allez, on continue encore pour. On a encore le temps pour une dédicace, Freedom, bonjour. Allô? Bonjour.
13: Bonjour, j'ai eu la chance.
12: Oui.
13: Alors, moi, c'est Marie-Rose, mais c'est pas mon père, hein, du tampon.
12: D'accord.
13: Alors, moi, je souhaite à tout le monde une bonne journée.
12: Oui.
13: Et je passe aussi je fais un petit clin d'œil et spécial à l'orchestre Carousel qui m'a fait danser vendredi dernier à Bois-Madame à Sainte-Marie.
12: Oh, trop bien!
13: C'est un orchestre super.
12: Ouais.
13: J'ai bien aimé.
12: Ok.
13: Voilà. Et je vous donne rendez-vous à toute la troisième jeunesse. Chez moi, au tampon, au grand kiosque, tout à l'heure.
12: Mais nous, viens tout à l'heure. Nous viens boire un café chez où avant?
13: Comment?
12: On vient boire un café juste avant chez vous.
13: Ben oui, mais je peux le faire. Y a pas de souci.
12: Avec des petits biscuits, hein.
13: Ma chanson, c'est Sega Piqué.
12: Sega Piqué, allez.
13: On va y aller.
12: Et du coup, trappe à moi par les reins et nous les parties. Les bons?
13: Ça même.
12: Galoupilé nous fait péter.

0: passé de 45 minutes, le moment de la seconde revue de presse de cette journée. Joanne Téchère, bonjour.
1: Bonjour Julie, bonjour à tous, très bon réveil, bon dimanche matin à l'écoute de Radio Freedom.
0: Image Presse Réunion parle de cet accident à Sainte-Suzanne, un piéton tué sur la RN2. Samedi soir.
1: Oui, c'était hier soir. Un piéton a été mortellement percuté ce samedi vers 21h30 sur la RN2 à Sainte-Suzanne au niveau de la commune Bègue dans le sens nord-est. Les circonstances de l'accident restent à déterminer. Une enquête est ouverte. Ce drame porte à 13 le nombre de personnes décédées sur les routes réunionnaises depuis le début de l'année.
0: À la une de l'info.re à Saint-Pierre, des policiers agressés lors d'un contrôle, un homme interpellé.
1: Plusieurs policiers ont été agressés vendredi soir lors d'un contrôle sur le front de mer à Saint-Pierre. L'occupant d'un véhicule s'en est pris au fonctionnaire avant d'être maîtrisé et placé en garde à vue. Selon les premiers éléments, l'homme aurait consommé du doux. Cildric Morin d'Alliance Police Nationale 974 souligne une hausse de la consommation de drogue dure sur l'île et appelle à renforcer les moyens de lutte, notamment par la création d'une antenne de police au port et un effectif accru à la police aux frontières.
0: À la une de Info 974, trafic de Zamal, Réunion Maurice, le capitaine de la Bisse arrêté avec 147 kilos.
1: L'enquête sur ce vaste trafic de Zamal entre la Réunion et l'île Maurice connaît un tournant. Depuis le naufrage du speedboat Le Légende en 2023, les gendarmes de l'OFAST surveillaient de près Bertrand de Boisvilliers, surnommé le capitaine. Le considéré comme un maillon central du réseau piloté depuis Maurice, le 4 novembre 2024, l'affaire s'accélère. Trois marins mauriciens sont interceptés par les gardes-côtes à leur retour de la Réunion avec 96 kilos d'herbe à bord, chargés au port de Sainte-Marie. Ces éléments mèneront à la chute du capitaine et la saisie totale de 147 kilos d'or vert.
0: Freedom.fr revient sur la crise des carburants. Le pacte propose 5 mesures face à la flambée des prix.
1: Le pacte, ce parti de Thierry Robert, dont il est président, alerte sur l'impact de la hausse annoncée des carburants qui pourrait atteindre 2 euros le litre. Il décrit une île à bout de souffle où la voiture reste indispensable faute d'alternatives de transport suffisantes. Pour répondre à cette crise révélatrice de failles structurelles, stockage, réglementation, autonomie énergétique, le pacte avance un plan à 5 propositions et appelle l'ensemble des institutions locales et nationales à agir rapidement.
0: Et tout de suite, on passe à la météo avec Alliance.
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0: Ah, on a l'impression qu'il fera beau, qu'il fera bon, que tout est parfait, tout est bien.
1: Un peu frais. C'est la clim peut-être.
0: Non, ici voilà, ici
1: ouais,
0: c'est la clim.
1: C'est la clim.
0: Mais dehors il fait bon, j'ai l'impression.
1: On a la viande pour qu'on s'y avait quoi. La paix gâte.
0: C'est ça.
1: Bien frais. Mais je préfère parce que.
0: On attend l'hiver.
1: On attend avec impatience. Hein. Ça vient pas, hein?
0: Non.
1: Pourtant,
0: non.
1: Il fait nuit plus tôt et oui. Il fait jour moins tôt, enfin, vous avez compris.
0: Ouais.
1: Il fait plus noir. Mais, la température, il vient pas avec.
0: Oui. Par contre, il fait bon le matin.
1: Ouais, ça, c'est bien. Et le soir aussi. Ouais. Dès que le soleil est couché, là, et une petite
0: c'est
1: brise,
0: ça.
1: Là, ça rafraîchit.
0: Mais c'est tout. C'est pas l'hiver.
1: Mais la journée, il tape. Ce matin, quelques nuages longent le littoral est, voilà, surtout entre Sainte-Marie et Saint-Benoît.
0: Comme d'habitude.
1: Mais il reste passager. Ailleurs, le temps est plutôt agréable avec des nuages qui ne se forment sur les pentes en fin de matinée. Mm-hmm. Cet après-midi, ces nuages débordent vers le nord et l'est avec parfois de petites brumes, en altitude. Les cirques, la plaine des Cafes, le littoral ouest et sud ainsi que les sommets au-dessus de 2000 mètres profitent d'un beau soleil. Le vent reste faible de secteur sud-est avec un léger vent de sud sur les plages de l'ouest. Il y a beaucoup de points cardinaux là-dedans.
0: Ouais.
1: La mer est agitée au sud et à l'ouest.
0: Okay.
1: Peu agitée ailleurs avec une houle australe de 1,50 m à 2 m et à des vagues qui peuvent monter jusqu'à 4 m. Voilà, température, comme vous l'avez dit, il reste deux saisons, mais la saison dernière. Hein. Là, on est en arrière saison normalement.
0: Non, j'irai pas sur la mer. Donc la houle, ça m'intéresse pas. Peut-être dans les hauts. Allez,
1: 2000 mètres.
0: Goyavier.
1: 2000 mètres, t'as dit 2000 mètres, c'est bon.
0: Goyavier.
1: Ah oui, c'est vrai.
0: La période.
1: Ça commence, ça y est.
0: C'est déjà la période. Allez, Goyavier.
1: Ouais. Il commence à avoir du monde, là. Attention, hein.
0: Oui. Il vaut mieux y aller tout de suite parce qu'après, il faudra trop monter pour aller trouver un Goyavier.
1: Ben, justement, chers auditeurs, dites-nous, qui sait, ça rôde Goyavier aujourd'hui?
0: Ouais.
1: Qui ça l'a fini à l'éroder? Est-ce que Goyavier, il est toujours, est-ce qu'il préfère qu'on l'ait un petit peu vert, un peu aigre, ou bien est-ce qu'on l'ait bien mûr et...
0: Est-ce que ça va en famille? Est-ce que ça va être tout seul? Parce que c'est tout.
1: Quoi avec après?
0: Ah oui.
1: Rhum Goyavier, confiture, la gelée.
0: Oh oui. Ouais, si tartine le matin. Oh là là.
1: Gelée de Goyavier et salade Goyavier aussi.
0: Ma tartine, elle est où?
1: Un petit peu piment. Oh!
0: Wow! Plus rien ne va dans cette maison-là. Plus rien ne va. C'est pas possible.
1: T'as dit le tarantino assise dessus ce matin.
0: J'allais dire quelque chose, mais je ne, voilà. Merci, Joanne. À tout à l'heure.
1: À tout à l'heure.
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0: Et Freedom, il est 6h passées de 51 minutes et tout de suite place aux avis et communiqués avec MutaDC.
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0: À Manapani, Saint-Joseph, décès de Monsieur Lièvremont. Vincent, dit le lièvre et le guerrier. Monsieur Lièvremont. Vincent, dit le lièvre et le guerrier. Décès survenu jeudi 30, à l'âge de 56 ans, le convoi mortuaire sortira du centre funéraire sud, ligne Paradis-Saint-Pierre aujourd'hui. La bénédiction ralliant la chapelle du centre funéraire sud à 15h30 cet après-midi, suivie de la crémation. Au port et à Saint-Denis, décès de Madame Brette, Lucie, Charlotte, née Maillot. Madame Brette, Lucie, Charlotte, née Maillot. Décès survenu vendredi 1er, à l'âge de 95 ans. Le convoi mortuaire sortira de l'EHPAD La Nave au port aujourd'hui. La bénédiction ralliant la chapelle du centre funéraire de Prima à 11h30 demain matin, suivi de la crémation à Prima. À Saint-Denis et à Saint-Paul, décès de l'enfant Métanir, Gravel, Johan, Jean, Lioran. Décès de l'enfant Métanir, Gravel, Johan, Jean, Lioran. Fils de Madame Métanir, Allison, et de Monsieur Gravel, Jonathan. Décès survenu jeudi 30. Le convoi mortuaire sortira de chez son papier au 55 rue Salomon à Saint-Paul aujourd'hui. La bénédiction aura lieu en l'église de la Saline Néo à 16h cet après-midi et l'inhumation se fera au cimetière de la Saline Néo. À l'entre-deux, décès de Madame Payette, Thérèse, Estelle, Scolastique. Née Grondin, Madame Payette, Thérèse, Estelle, Scolastique. Née Grondin, décès survenu vendredi 1er à l'âge de 90 ans. Le convoi mortuaire sortira de son domicile au 157. Chemin Jean-Laurette, ravine des Citrons, à l'entre-deux. Aujourd'hui, la bénédiction aura lieu en l'église de l'entre-deux à 15h30 cet après-midi. L'inhumation se fera au cimetière du même lieu. À la rivière du Maléo, Brapanon, et à Sainte-Marie, décès de Madame Lengteng. Monsieur Lengteng, Joseph Serge Armand, dit Monsieur Aïn. Monsieur Lengteng, Joseph Serge Armand, dit Monsieur Aïn, ancien facteur à la poste de Sainte-Marie. Décès survenu hier, à l'âge de 84 ans. Le convoi mortuaire sortira du centre funéraire de Prima. La bénédiction aura lieu en la chapelle du centre funéraire de Prima à 13h cet après-midi et l'inhumation se fera au cimetière de Sainte-Marie-Ville. À Bois d'Olive, Saint-Pierre et au Tampon, décès de Madame Waro, Marie-Iris, née en Gamma. Madame Waro, Marie-Iris, née en Gamma, décès survenu hier à l'âge de 92 ans. Le convoi mortuaire sortira de la maison d'éveillé du Tampon aujourd'hui. La bénédiction aura lieu en l'église de la Chatoire à 14h30 cet après-midi. L'inhumation se fera au cimetière du Tampon. À Saint-Joseph, décès de Madame Laurette, Marie-Céline. Madame Laurette, Marie-Céline, épouse de Monsieur Laurette Jean-Yves, décès survenu hier à l'âge de 82 ans. Le convoi mortuaire sortira du centre funéraire sud, ligne Paradis-Saint-Pierre aujourd'hui. La bénédiction aura lieu en la chapelle du centre funéraire sud à 12h30, suivi de la crémation. À Saint-Pierre, décès de Madame Waro, Marie-Cécile, née Huette. Madame Waro, Marie-Cécile, née Huette. Agent hospitalier. Décès survenu hier à l'âge de 96 ans. Le convoi mortuaire sortira du centre funéraire sud, ligne Paradis-Saint-Pierre. Le lieu, la date et l'heure des obsèques vous seront communiqués ultérieurement. À Terre Sainte-Saint-Pierre, décès de Monsieur Julie, Dany Alain. Monsieur Julie, Dany Alain, décès survenu hier à l'âge de 61 ans. Le convoi mortuaire sortira du centre funéraire sud, ligne Paradis-Saint-Pierre, aujourd'hui. La bénédiction aura lieu en l'église de Terre Sainte à 14h30 cet après-midi. L'inhumation se fera au cimetière de Saint-Pierre. À Sainte-Anne d'Essée, de Madame Payette, Marie-Thérèse Né-Robert. Madame Payette, Marie-Thérèse Né-Robert, décès survenu hier à l'âge de 81 ans. Le convent mortuaire sortira de son domicile au 54, cité de Balman, RN2, Sainte-Anne. Le lieu, la date et l'heure des obsèques vous seront communiqués ultérieurement. À Saint-Denis d'Essée, de Monsieur Salmassis, Georges, Monsieur Salmassis, Georges, décès survenu hier à l'âge de 69 ans. Le convoi mortuaire sortira du centre funéraire de Prima. Le lieu, la date et l'heure des obsèques vous seront communiqués ultérieurement. En métropole, décès de Madame Pitou, Marie Lolita, Madame Pitou, Marie Lolita, originaire de Saint-André, décès survenu en métropole vendredi 1er mai à l'âge de 55 ans. La bénédiction aura lieu en l'église Notre-Dame de Lourdes. À 10h45 mercredi, la crémation se fera à 9h30 jeudi matin. Au tampon, décès de Monsieur Eugène Camille-Antoine. Monsieur Eugène Camille-Antoine, électricien Bourbon de Bois. Décès survenu hier à l'âge de 89 ans. Le convoi mortuaire sortira du centre funéraire Ligne Paradis, où se tiendra la veillée de 14h à 17h aujourd'hui. Le lieu, la date et l'heure des obsèques vous seront communiqués ultérieurement. À Sainte-Anne, décès de Madame Payette Né-Robert, Marie-Thérèse. Madame Payette Né-Robert, Marie-Thérèse. Décès survenu hier à l'âge de 81 ans. Le convoi mortuaire sortira de son domicile au 54, cité de Balman RN2, Sainte-Anne, aujourd'hui. La bénédiction aura lieu à son domicile à 12h30. Aujourd'hui, l'inhumation se fera au cimetière de Sainte-Anne. À Saint-Paul, Plateau Caillou, décès de Monsieur Payette Rico Alix. Monsieur Payette Rico Alix, décès survenu hier à l'âge de 69 ans. Le convoi mortuaire sortira de la chambre funéraire de Saint-Paul demain, où se tiendra la veillée à partir de 15h aujourd'hui. La bénédiction aura lieu à la chambre funéraire de Saint-Paul demain, l'inhumation se fera au cimetière du même lieu. Freedom, pour vos avis et communiqués, un seul numéro, le 02 62 41 51 51.
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0: Et le FES, l'établissement français du sang, vous informe de cette collecte prévue pour mardi 5 mai. Au Carrefour Grand Large, Sainte-Suzanne, de midi à 17h, et à la salle des fêtes Mercassé à Saint-Philippe, de 8h à 13h. Pour plus d'informations pratiques, vous pouvez toujours les joindre par téléphone au 02 62 90 53 92. Nous allons juste marquer une petite pause et juste après, on pourra retrouver le flash de la 2PRL. On se retrouve juste après. Au 02 62 99 12 00 et les urgences au 02 62 41 51 51. Le service radio guidage à votre disposition à n'importe quel moment. Et puis le rendez-vous avec le répondeur enregistreur de la Mukatali également à ne pas manquer à la reprise tout à l'heure. Et vous avez le temps hein, d'ailleurs, même aujourd'hui dimanche, vous pouvez laisser votre gros moukatage ou encore un petit causement pour gros moment lundi. 02 62 21 08 08, c'est le numéro de téléphone. Dans quelques secondes, le flash d'information. Merci d'avoir choisi Freedom. Il est déjà 7h à La Réunion et voici tout de suite le flash d'information, le flash de la 2PRL.
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2: Bonjour à tous, l'inquiétude grandit en marge de cette rave party dans le Cher. Un obus a été découvert à proximité du site ce samedi soir nécessitant l'intervention des démineurs. La préfecture recense près de 17 000 participants sur ce terrain militaire à risque proche de Bourges. Le préfet du département a appelé à la plus grande vigilance. Sur place, les collectifs revendiquent entre 35 000 et 40 000 festivaliers. Deux sexagénaires tués par balle en Saône-et-Loire, une enquête ouverte pour homicide après la découverte de deux victimes proches de Chalon-sur-Saône. Les faits se sont déroulés ce vendredi en fin de journée. À ce stade, les circonstances du drame restent inconnues. Au Moyen-Orient, l'armée israélienne confirme avoir ciblé un édifice religieux dans le sud du Liban. Selon l'association catholique française L'Œuvre d'Orient, il s'agirait d'un couvent dans le village de Yaroun. L'État hébreu affirme avoir mené une attaque contre une infrastructure terroriste dans la zone. Dans le même temps, Jean-Noël Barrot s'est exprimé, lui, sur X après l'agression d'une Française de confession chrétienne à Jérusalem. La victime a été poussée, frappée près du tombeau de David sur le Mont Sion. La sanction doit être exemplaire, a déclaré le ministre des Affaires étrangères. Il appelle à ce que cessent les actes anti-chrétiens en Israël. Donald Trump, lui, de son côté, annonce le retrait de 5000 soldats américains en Allemagne. Le locataire de la Maison Blanche a été contrarié par le chancelier allemand Friedrich Merz qui a affirmé que les États-Unis se faisaient humilier par l'Iran dans le conflit. Le président américain reproche à l'Europe son manque de soutien militaire et pourrait donc retirer ses troupes d'autres pays comme l'Italie ou bien l'Espagne. Du monde sur les routes ce dimanche, bison futé hisse le drapeau orange dans le sens des retours. Des perturbations sont à prévoir en cette fin de week-end prolongée de la Bretagne jusque dans les Hauts-de-France en passant par les Pays de la Loire et l'Île-de-France. Et puis en foot, Lens accroché sur la pelouse de Nice. Les sang et or ont été tenus en échec un partout chez les Aiglons. Peu de changement donc au classement. Lens reste à 6 unités du Paris Saint-Germain et réduit ses chances de titre. Très bonne journée à tous.

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0: Qui peut m'offrir un ballon? Richard Anthony, les ballons, ce titre qui date de 1968. Charles Aznavour dans un instant, Christophe, que vous pourrez également entendre. Hugo Frey également, Mireille Mathieu également, Elton John également, Jean-Jacques Goldman également, Enrico Macias également. Une belle programmation, dis donc. Sacha Distel également, La Compagnie Créole également. Oh là là là là, si on doit tous les citer. Merci d'avoir choisi Freedom, il est 7h passé de 3 minutes à La Réunion.
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0: Allez, c'est parti, il est 7h passé de 6 minutes. Là, normalement, on est bien réveillé. Là, normalement, c'est bon. Avec toutes les dédicaces de ce matin, c'est bon. Et je vous le rappelle, hein, franchement, la semaine prochaine, on change les règles. Là, on change les règles, on bouscule tout. Le samedi, je marque tout. Et je suis sûre que vous, si vous allez bien retenir, le samedi, je marque tout. Et, enfin, en tout cas, vos prénoms. Comme ça, le dimanche, vous n'avez pas le droit de passer. Vous passez une seule fois et pas deux. Les bancs, nous fait comme ça. Allez, 02 62 99 12 00. La libre antenne tout de suite avec vous. Mais juste avant, allons moukater à bon coup. Allons moukater avec le répondeur enregistreur de la moukatali. Vous avez été nombreux. Vous avez été un bon peu. Vous avez été un paquet. À l'aise, votre gros moukatage sur le répondeur enregistreur. Ben, allons écouter ce qui se passe par là-bas.
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2: Bonjour Moukatali, la nuit repasse un message pour les temps sympas, le temps rond, là. Aïe aïe aïe, je n'abasse un l'eau, arrange un peu le chemin, là, les cassés. Soumets pas bien, le taux il faut, je pas marcher. 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

0: monsieur, c'est pas parce qu'on l'a dit la météo, les menteurs, c'est pas parce qu'on l'a dit médium, les menteurs, c'est pas parce qu'on l'a dit l'horoscope, les menteurs, que nous sommes pas Christy tout à l'heure, hein. Christy, elle dit vrai, elle. Christy, elle ramasse pas la menteuse, elle dit que la vérité. Dans un instant, à retrouver, bien évidemment, l'horoscope. 02 62 99 12 00 pour l'heure. On vous rejoint. Freedom, allô?
1: Allô, bonjour Julie.
0: Bonjour.
1: Ça va?
0: Ça va ou même?
1: Ça va, on va dans le lit.
0: Ôtez la chance.
1: Ah, t'es du dimanche.
0: T'as moi une petite place sous la couette?
1: Bien, on va finir là-bas. Oui, et mais en profite même si c'est, il tombe demain. Parce que m'a dit, comme dit madame là, tout le temps de monter la ligne. Depuis 5 heures, maintenant, ça, il fait. Et bien, depuis 6 heures, maintenant, ça, il fait, il gagne pas la ligne.
0: Oui.
1: Compte pas demain.
0: Mm-hmm.
1: C'est pour souhaiter mon frère un joyeux anniversaire pour demain.
0: D'accord. Mais il souhaite pas l'avance normalement.
1: Ben, et déjà, je dis, depuis grand matin, mais ça, il gagne pas. Il gagne pas, comme dit madame là, tout le temps, le money passe.
0: Ben, ça, c'est dernière fois, ça, de toute façon.
1: Et ben, voilà, c'est parce que c'est le seul frère qui vient voir moi.
0: Mm-hmm.
1: Donc, ben voilà, mais ça t'a dit un bon joyeux anniversaire pour demain.
0: C'est au vieux frère, c'est au dada?
1: C'est mon... Non, pas dernier frère, avant-dernier.
0: D'accord, il a eu combien d'enfants, donc?
1: Maman, elle a eu 9 garçons et une fille.
0: D'accord.
1: Et il y a 2 garçons qui sont décédés, donc... Mm-hmm. Et c'est moi la fille, donc c'est moi la dernière.
0: Ok.
1: Voilà. Et ben, ni connaît de mecs qui ne savent pas se voir moi, même aujourd'hui. Ils ne savent pas voir moi tous les jours. Donc, ben voilà, c'est mon frère Alain. Pour dire merci bien, que il vient tenir à moi un petit peu. Ben, il vient faire à moi un petit peu de compagnie, parce que je suis tout seul tout le temps.
0: Mm-hmm.
1: Et puis, ben, bonne journée à toi, même si tu n'as pas gagné une journée pour passer avec. Je vais passer mon numéro de téléphone.
0: Les papiers, tu inquiète pas, où?
1: Ah, ok, mais t'es en colère, mais j'étais là, mais tu as gagné une journée que je dis là.
0: Oh, t'es. Elle n'a pas eu la chance.
1: Elle n'a pas eu la chance, t'es.
0: Ah, mais c'est où ça, le numéro finit pas par 16?
1: Ben, il fallait mettre un autre. Tiens, autre.
0: Ah, ben oui, mais c'est pas moi la main innocente.
1: Oui, après, pas moi, fallait mettre dans mon petit enfant pour après me dire les divans numéros.
0: C'est ça, c'est exactement ça.
1: C'est des vrais hôtes.
0: Oh
1: allez, ben bon dimanche à toi, ma chérie.
0: Ben, ou la meilleure, à bientôt.
1: Oui, ah, comme elle est collée là, franchement, alors, c'est. On met la joie dans le cœur.
0: Et ben surtout, prends soin de vous.
1: D'accord.
0: Et au fait, juste avant de partir, le mal de dents, ça va?
1: Ma fille, attends là-haut. Là, on commençait.
0: Mais pas vrai.
1: La dent, d'un côté, n'a bout, il bouge.
0: Oh. Mais tu ne devais pas faire arracher ça?
1: Mais rien que mois de juin.
0: Ah!
1: Et là, on est obligé de mettre une robe dedans. Et ben, de même, il téléphone de dentiste à cet André.
0: Mm-hmm.
1: Mais ça dit, n'est pas attendu jusqu'à mois de juin. Parce que déjà, on a un bout, il bouge comme la queue de chien.
0: Mmh.
1: Et il fait mal à moi. Donc, il met du robe dedans. Et là, de même, il s'est appelé que des autres que n'est pas attendu jusqu'à mois de juin. Et ça ira ce mois-ci. Parce que...
0: Mais il trouve encore des spécialistes, hein, que ce soit dentiste, gynéco, etc.
1: Oui, voilà,
0: en urgence
1: agréable. Non, mais comme demain, c'est lundi.
0: D'accord.
1: Et donc, il s'appelle la secrétaire, mais ça dit qu'elle n'est pas attendue jusqu'à mois de juin, quoi.
0: Ouais.
1: Donc,
0: parce que comme elle, il ne donne plus forcément en urgence.
1: Non, il ne donne plus maintenant. Il ne donne plus. Donc,
0: okay.
1: Et pour le don du sang, là.
0: Oui.
1: On ne l'a pas trompé, là. C'est bien mardi, Carrefour, cette Suzanne.
0: Mardi, Carrefour, c'est Suzanne, oui.
1: Ah, c'est mardi, mais tu crois que c'est demain?
0: Non, c'est mardi.
1: Non, parce que mais ça donne moi tout le temps. Donc,
0: ah bon?
1: Oui, ben, mais c'est au plus.
0: Ah ben oui. Oui.
1: Ouais.
0: Mm-hmm.
1: Donc, ça donne moi tout le temps que les côtés de la maison, pas trop loin de la maison, ça donne.
0: Et il est important pour vous justement de donner le sang?
1: Oui, parce que ma maman, quand elle était malade, elle avait besoin du sang.
0: Mm-hmm.
1: Mon tonton aussi, pareil. Donc, pour moi, il est très important de donner le sang.
0: D'accord.
1: Qu'on voit d'autres familles même la besoin. ben, il encourage à eux de donner.
0: Et il y en a d'autres choses où donne comme ça, par exemple, là, c'est le sang, je sais pas, moi, les plaquettes, je sais pas, moi, des ovocytes, non, tout ce qu'on peut donner, est-ce qu'on donne?
1: Oui, arrive, mi-mort, mi-fait papier, s'il a des organes encore bons, ben, prends.
0: Ah ouais, même don d'organes?
1: Oui.
0: Ah ouais?
1: Oui.
0: D'accord. Ah, c'est quelque chose, ça?
1: Ouais, moi, mais pour sauver, voilà, pour sauver la vie des gens qui viennent après, quoi.
0: D'accord. Donc,
1: moi, ça que la pousse à moi, c'est parce que, comme a vu ma maman et mon tonton, tout le temps avait besoin de sang, le sang, le sang. Mm-hmm. Donc, la pousse à moi, elle me dit, bon, il faut me donner, comme il voit, c'est ma famille a besoin. Donc, il y a d'autres personnes à côté aussi, il a besoin. Donc, ben voilà.
0: Et si, par exemple, demain, il demande à vous si vous voulez donner ou de quand la science, par exemple, pour des recherches, de la formation et tout ça, ou de quand la science vous pourrez donner?
1: Comme elle est morte?
0: Oui. Bah oui.
1: Ben oui.
0: Ah ouais?
1: Ben oui.
0: Ah ouais, parce que c'est quelque chose, hein, donner son corps à la science.
1: Ah ben.
0: Waouh.
1: Je vous donnerai, moi.
0: D'accord, d'accord.
1: Oui.
0: Ah ben, vous êtes une belle personne, parce que c'est...
1: Je ne connais pas, ça se peut, bon, arriver à mourir. Là, quelqu'un a besoin d'un machin, ben, si mes organes sont encore bons, ben, prends, donne à personne.
0: Ouais. Non, parce qu'il y en a plein qui ne savent pas, mais quand on ne donne aucune consigne, c'est comme si on donnait tout, en fait. Ils ont l'autorisation de tout prendre. De tout prendre. Pardon.
1: Ben, moi, c'est que moi, m'a toujours fait papier mettre là. Ben, ça que tu es bon avec moi, tout ça que tu es bon avec moi, ben, tu peux prendre.
0: Ah ouais.
1: Pour moi, c'est donner la vie à quelqu'un d'autre.
0: Oui, oui, oui, oui, non, mais bien sûr, c'est un.
1: Voilà.
0: C'est quelque chose d'extraordinaire, ça, de donner ses organes, de donner son sang, de donner.
1: Voilà. Donc.
0: Ce qu'on peut donner, quoi.
1: Ben oui.
0: D'accord, d'accord. Ben merci beaucoup, en tout cas.
1: Ben merci, bon dimanche à toi.
0: À vous la meilleure, au revoir.
1: Allez, au revoir.
0: Au revoir. Est-ce que vous êtes du genre à donner, vous, là, par exemple, on parle de don du sang, est-ce que c'est un rendez-vous qui vous tient à cœur et que vous allez à chaque fois, justement, parce que c'est un petit pas grand-chose qui fait, justement, la différence, est-ce que vous êtes du genre à donner, je sais pas moi, du plasma, des plaquettes, pour les hommes, du sperme ou les ovocytes pour les femmes, et puis est-ce que vous seriez capable de donner, par exemple, votre corps à la science pour faire avancer un petit peu tout ça ou pas, la médecine? 02 62 99 12 00, ça c'est juste après avoir entendu Christy. Est-ce qu'on va passer une bonne journée, Christy?
2: Bonjour à tous, c'est Christy. Quoi de neuf dans votre ciel astral en ce dimanche 3 mai? Le soleil est en taureau, nous fêtons les Philippe et les Jacques. Bélier, votre esprit de conciliation vous permet de négocier facilement n'importe quelle affaire, y compris les affaires sentimentales. Taureau, protégez votre vie privée contre les regards indiscrets et choisissez bien vos amis. Gémeaux, vous aurez envie de mettre les pieds dans le plat et de dire clairement à vos proches tout ce qui vous agace chez eux. Cancer, des risques d'éruption cutanée dus à votre alimentation déséquilibrée et à votre rythme de vie trop soutenu. Lion, vous serez beaucoup plus à l'aise dans l'ombre qu'en pleine lumière. Vierge, sur le plan affectif, quelques conflits sont à craindre. Soyez sage et lucide. Balance, si vous êtes obligé d'assister à des cocktails ou des mondanités dans le cadre de votre activité professionnelle, vous ne le ferez qu'avec réticence. Scorpion, journée remarquable qui devrait vous apporter des joies et des succès en pagaille. Sagittaire, vous chercherez à exercer un puissant pouvoir sur votre partenaire et vous vous montrerez très possessif. Capricorne, équilibre et harmonie intérieure vous feront voir la vie avec un bel optimisme et une grande sagesse. Verseau, attention, la jalousie risque de vous rendre injuste. Poisson, il y a de l'eau dans le gaz au sein de votre couple. Jouez la carte de la diplomatie. Je vous souhaite à tous une journée pleine de bonheur. À bientôt.
0: À très bientôt, Christy. Et tout de suite, le résultat des jeux. Et hier, nous étions du côté de l'hippodrome de Vincennes avec 16 partants. Et il fallait jouer le 5, le 3, Le 6, le 8 et le 14. 5, 3, 6, 8 et le 14. Rapport du quater dans l'ordre, 17 253,60 €. Et dans le désordre, 266,80 €. Résultat cette fois pour le loto jackpot non remporté. Il fallait jouer le 10, le 17, 19, 29, 41. 10, 17, 19, 29, 41. Numéro chance, le 7. Résultat option, second tirage, le 3. 8, 16, 20, 42. 3, 8, 16, 20, 42. Numéro 7, il fallait jouer le 7, 629, 838, 7, 629, 838. Et voilà, on a fait le tour. On revient tout de suite vers vous au 02 62 99 12 00. On parlait du don. Du don qui peut sauver une vie. Alors le don de sang, de plasma, d'organes, hein, même. Est-ce que vous seriez capable, vous, de donner comme ça, ou pas du tout? Vous avez d'ailleurs je crois que c'est sur un site, hein, même il y a un registre pour ceux qui ne veulent pas donner leur organe après la mort. 02 62 99 12 00 02 62 99 12 00. Frida Malo.
3: Oui, bonjour.
0: Bonjour. Éteins la radio, madame.
3: Au revoir.
0: Aïe.
3: Ah, comme ça y est.
0: Oui.
3: C'est bon?
0: Oui, il est bon.
3: Mais je vais pas faire dédicace.
0: Un dédicace?
3: Oui.
0: C'est lui, là?
3: Mais je m'en rappelle si j'ai la va répondre.
0: C'est quoi?
3: Mais je m'en rappelle si j'ai la va répondre.
0: Mais un jour où l'a appelé, il a pas répondu?
3: Non, 6h.
0: Il comprend pas.
3: Il
0: m'appelle 6h.
3: Ou l'appelle 6h? Il me répond.
0: Ah, bah oui, parce que mettez des gens en communication.
3: Mais je ne peux pas faire du casse.
0: Oui, bah là où vous faites l'exception.
3: Mais il passe du casse à ma maman chérie. Après, il passe du casse à ma maman grande chérie. Mon grand-parrain, mon papa, après, mes frères grands, mon big up, les grands parents qui m'ont souffert.
0: Ah, ben exagère pas quand même.
3: Est-ce qu'il me dit?
0: Exagère pas ou veuille foutre à ma dehors?
3: Non, mais tu me dis comment?
0: Vous connaissez quoi? Ou rappelle à nous à 13h? À 13h, Nora Isabelle. Et elle y fait les dédicaces, elle.
3: C'est combien?
0: Quoi combien?
3: Quel numéro?
0: 02 62 99 14 00. Mais non, elle est pas difficile. Voilà, par exemple, on va mettre 12 ou mettre 14 à la place, c'est tout. Oui. Mais bon?
3: Oui, bien, moi, tu as. Viens pas Mathias,
0: ben c'est pas Mathias cet après-midi, c'est Isabelle.
3: Pourquoi je viens pas Mathias? Parce qu'il est content. Quand il passe les dédicaces, il passe pas.
0: Parce qu'il fait pas des dédicaces, oui, mais aujourd'hui c'est lui le patron. Donc ne nous l'obligez à Mali. Bah oui.
3: Maman, il fait
0: mais l'obligez d'y aller à Mali, sinon ça, il s'appelle à moi le 10. Quoi? Mais en vrai, là, moi aussi, j'aime pas l'hydro.
3: Ouais, pareil.
0: Mais dis pas personne, hein.
3: Non.
0: Wad, il arrive là avec son gros sabot. Wad, il la met à l'idée, il y a bureau Camille là-bas. Ah, ma fille, Wad, on connaît pas. Ben, elle arrive là avec son ordinateur, son petit valisette. La pose à l'édition, c'est son bureau depuis toujours. Ah, il écrit sur nous.
3: Mais réponds à lui.
0: Ah ben, il gagne pas, t'as l'air, paye pas moi là, t'as l'air foutre à moi dehors là.
3: Ah ben, il peut pas réussir comment?
0: Ah ben, c'est le patron, m'a appelé foutre à moi dehors.
3: Le patron, c'est pas Max, hein?
0: Non, c'est pas Max. Moi aussi, m'étais pensé de ça mettre Max, ou bien Bobby. Hein, la oui. Mettre, Mathias.
3: Mais...
0: Ben... Donc là, il y a fait une tielle dédicace, mais là, Isabelle est là cet après-midi. Isabelle aussi, j'aime pas l'hydro. Nous, ça fait pétition, nous, là.
3: On va aller pas, il.
0: T'es mon attrape. Lila, on l'a pas vu ça, oh. Lila arrive là avec son gros sabot. Lila attrape Camille Sudé, il y a son bureau là-bas. Là, foutre ça un coup de pied dans son déhayé, elle a foutre Camille dehors. oui, ma fille, on n'a pas vu ça, oh, ma fille, mais ce moment-là, elle a dit que m'y mettre ça sur Internet, mais ça met sur Internet. Connais de monde comme elle est aujourd'hui.
3: Mais tu me l'as dit.
0: Elle m'y va envoyer pour la vidéo. Mais vous dites pas PSA, non? Oui, ma vue de numéro de téléphone, elle m'y va envoyer pour par MMS.
3: C'est bon.
0: Les bons? Ouais, ouais, comment ils maltraitent à nous ici en dedans. Les croix, mais ouais, pas les. Moi, ils filment. La attrape Camille, la fout Camille l'épane. Vous l'avez vu comment il est mauvais? On a raison de pas aimer Ali. Oui, après, il y a deux, trois macros avec Macrel, ouais, ils suivent Ali. Ah, moi, ils suivent pas, moi. Ben. Ah, où ici? Ah, où ici, les shows ici?
3: Non.
0: Ah, où croit? Et là, aujourd'hui, là, ce matin, où croit, il est là? Hein, là, il est encore dans son lit en train de dormir, là, parce que gros verra, là. Mais ciao, moi. Ciao. Et par contre, c'est une vidéo, dis pas PS, hein?
3: Oui.
0: Hein, parce que, ah, où, si vous vendez à moi, là, ils foutent à moi dehors?
3: Non, je sais pas.
0: Bon, fais-vous confiance?
3: Oui.
0: Bon, ben, allez, bon, alors. Bon, ben, on va passer cet après-midi pour la dédicace?
3: Oui,

0: Bébé, il chète.
1: Ôté, mette pas mémé dans un coin.
0: Obé, il veut.
1: Ôté, la trappe mémé à mettre dans un coin. Ah, où est pareil, Mathias, même où?
0: Même si mémé un gros big up.
1: Ah, déçois, moi, là. Mais t'es quoi, où t'es ma copine, là? Ou puis ma copine, ou là? Ah, non. Il trappe mémé, fout dans un coin, comme alors? Ah, pas mon copine,
0: non. Non, il comment? Et je fais bigot comme mémé, il chète.
1: Allez, gros bisous, mémé. Nous retrouve.
0: Bon,
1: allez, gros bisous, nous retrouve. 02 62 99 12 00, Frido Malo.
2: Allô, bonjour Julie.
1: Bonjour.
2: Ça va?
1: Ça va, et vous?
2: Oui, ça va. Eh, maintenant, un petit coup de gueule pour passer là.
1: Allez.
2: Pour les gens qui appellent tous les jours, c'est la même personne qui appelle tous les jours. Il fatigue de moi. Nous connaissons du pays de téléphone, d'accord? Mais arrêtez un peu d'appeler un peu. Gardez les gens comme Moufia.
1: Hein?
2: Fabrice, il dit tous les affaires le samedi. Dieu matin, il répète. Lundi matin, il répète, nous avons Fabrice, il dit. Mais arrêtez un peu, laissez-le Fabrice dire son affaire. Vous avez dit, répète, voilà, quoi. Ah, nous avons encore, nous avons Frédéric, nous avons Marie-Saint-Leu. Non, madame, il vient appeler encore, si madame, il cause, bah, c'est là, ça fait le dans les causes.
1: Oui, elle n'a pas appelé là.
2: Oui, elle a appelé, non, pas de madame, c'est là, ça, le madame, quand elle fait pareil, mais dit qu'on fait pareil.
1: Ah, Anne-Marie de Piton-Saint-Leu.
2: Voilà. Peut-être arrêtez un peu d'appeler la radio fouille, donc laissez un peu la place pour les autres.
1: Ben, l'année pro, la semaine prochaine, il change là.
2: Parce qu'il y a un monde, parfois, nous, on a fait le numéro. Il fait moi 7 fois la ligne pour gagner la ligne, gagner pas la ligne. Les hommes comprennent, mais d'autres, ils les ont dit, ils appellent les autres. Bah, arrêtez un peu, laissez un peu la place pour les autres, donc.
1: Non, mais il y en a 2-3, il y en a le forfait aussi, hein.
2: Oui, mais comprends. Mais d'accord, mais laissez un peu la place pour les autres. À nous, mais ils ont aussi un fruit, donc, depuis longtemps, des années, qu'on ne pas combien d'années. Non, moi, il y en a Ginette, il y en a Sylvie, et d'affaires, Panchou. Combien de fois n'est-ce pas la ligne?
1: Aïe, aïe, aïe, aïe. Là, gros coup de gueule, là, ce matin. Plus rien ne va. Bon, allez, tout à l'heure, on en discutera, parce que là, il est déjà l'heure des informations. 02 62 99 12 00. Vos coups de gueule sont attendus, parce qu'il y a des gens qui appellent tous les jours à la radio, et ça dérange. Bon, après, si vous avez le forfait exprès pour être prioritaire, je peux rien faire. Bon, cette information, juste avant les informations, à la plaine des Palmistes, dans le sens descendant, il y a une voiture dans le fossé en direction de Saint-Benoît. Des témoins, apparemment, il y a les pompiers sur place. On remercie Fabrice pour l'information. 02 62 41 51 51, le service radio-guidage.
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8: Freedom, il est 7h passé de 31 minutes, tout de suite place à l'information. Et ce journal est préparé, présenté par vous, Joanne Técher, bonjour.
9: Bonjour Julie, bonjour à tous.

0: Tous ces bons réveils, merci de vous informer ce matin avec Radio Freedom. Au menu de votre journal, nouvelle journée noire sur les routes, plusieurs accidents en guerre, dont un mortel à Sainte-Suzanne, relance les inquiétudes sur la sécurité routière. Plateau Caillou, paralysé un moment, un arbre s'effondre en plein de montée et ce sont les habitants eux-mêmes qui interviennent pour dégager la route avant l'arrivée du service technique. Le débat refait surface, propos et clichés sur les femmes au volant provoquent de vives réactions et ouvrent une discussion plus large sur les comportements sur les routes. Et puis la météo, un temps partagé entre nuages sur l'est, soleil sur l'ouest et une houle australe qui agite les côtes sud et ouest. Plus de précisions à la fin de ce journal. Hier soir, vers 22h, Maëlle, une auditrice, nous a appelé pour signaler un grave accident à Sainte-Suzanne au niveau de la commune Bègue, près de la station-service en direction de l'Est. Un piéton a été mortellement fauché. Les circonstances restent encore à déterminer. Une enquête est en cours.
1: Bon, apparemment, c'est un piéton et malheureusement, il n'a pas survécu. Je sais juste qu'ils étaient en train de massage cardiaque au niveau de la station. La première fois que j'étais passée, il y avait un drap, les pompiers avaient mis un drap et tout le chineur pour pouvoir justement pratiquer le massage cardiaque pour que ce soit choquant. Je viens de repasser et apparemment, il y a quelqu'un qui m'a dit qu'il attendait les pompes funèbres, que la personne n'avait pas survécu. Bah, apparemment, il y a une enquête qui a été ouverte, d'après ce que j'ai compris. Et je sais que c'est une voiture qui est mise en cause, vu que c'est un piéton, mais la voie est fermée en tout cas. Donc, c'est-à-dire on n'a pas accès à la station.
0: Mais plus tôt dans l'après-midi, un violent accident aussi s'est produit au rond-point de Terre-Sainte à Saint-Pierre. Une moto et une voiture sont entrées en collision et le motard a été grièvement blessé. Notre correspondant Jean-Claude David était sur place, aux côtés d'un témoin de la scène.
2: Un accident qui vient d'arriver du côté de Terre-Sainte, juste sur le rond-point de Terre-Sainte, après partir à l'hôpital. Un motard par terre, contre une voiture, et il est en sang. Il est conscient, on attend les pompiers, il y a des embouteillages énormes, et on est en train de discuter avec lui, on est en train de le mettre en position, et c'est pas agréable à voir. Le choc était très violent.
3: La voiture, elle a avancé tout droit, et la moto, en fait, elle est passée vite, et il a volé par-dessus, il est tombé par terre.
2: Il y a du sang sur son bras, sur sa bouche, mais on ne le touche pas parce qu'on attend l'arrivée des pompiers. Et là, il en pleure parce que, je pense que c'est une famille, il en pleure.
0: Et dans cette série noire, hier matin, un accident grave aussi à Salazy, dans le secteur du pont de l'Escalier. Un cycliste a été percuté par une voiture. Mathias Ramsamy était sur place. La victime, grièvement blessée, a été héliportée en urgence vers le CHU Sud. La route a dû être fermée à la circulation le temps de l'intervention des secours.
4: Là, mais on va dire qu'on est en premier lieu. Ben, là, il est pris en charge par l'hélico. Et ça va pas tarder, l'hélico va décoller, là. Dans quelques minutes, ça va décoller. Gros embouteillage pour le moment sur la route. J'ai vu la personne par terre. Bon, il souffrait un peu de douleur, il criait de douleur. Et la voiture, elle était quand même assez... Vous savez, l'île était quand même assez dangereuse. À quelques centimètres, l'île tombe dans le précipice.
5: Et l'hélicoptère du SAMU est en train de décoller. On entend déjà le bruit du rotor, donc il est en train de quitter actuellement. Il se lève tout doucement. Il continue sa remontée à direction, cette fois-ci les hauts de Salazy. Donc il va passer sur ma tête dans quelques secondes. Et je vais vous laisser entendre le bruit que ça va faire. L'hélico du SAMU qui passe actuellement au niveau du tournant Z.
0: Et pour rester sur ce volet sécurité routière, un membre d'Ultra Bike Réunion lance un appel à la prudence. Une grande course cycliste se déroule ce week-end même sur les routes de l'île avec plus de 200 participants engagés. Il invite les automobilistes à redoubler de vigilance, notamment dans les zones de passage du peloton, pour garantir la sécurité de tous.
6: Je fais partie de l'association Ultra Biking Réunion. On organise une course ce week-end qui a déjà débuté. C'est une course cycliste, une course de 510 km et une course de 350 km. Et je voulais passer un petit message de prévention. Je voulais juste informer les auditeurs. Ils vont voir sur toutes les routes réunionnaises 250 coureurs avec des gilets fluo qui roulent de jour et de nuit avec des vélos, avec des sacoches, des gens équipés. Et je voulais alerter sur le côté soyons vigilants parce que vous risquez d'en voir un peu partout. Et voilà, c'était pour éviter les accidents.
7: Et Frédéric, il est 7h passé de 36 minutes. On a Nazar qui vient de nous rejoindre à l'instant. Nazar, bonjour.
8: Oui, bonjour.
7: Oui, qu'est-ce qui se passe?
8: C'est pour ma voiture qui est en panne juste en face d'une station et c'est juste en face Pinky Nanas, le bar discothèque à Saint-Gilles.
7: D'accord, et vous êtes en panne de quoi? D'essence, de moteur, de...
8: Batterie, m'y pense.
7: Ah mince. Et vous êtes bien placé là, véhicule?
8: Non, justement, si quelqu'un avait un câble d'amorce pour ça, parce que faut déplacer la voiture où il est, parce que l'arrière, ça tombe dans le chemin et je risque d'avoir une amende.
7: Ben, un accident surtout.
8: Disons pas accident, si les voitures font attention quand même, pas accident, mais... Une amende, mal placée.
7: Bah ouais, bon bah parce que après ça m'étonnerait parce que vous êtes en panne, donc vous avez pas non plus la main mise là-dessus. Mais voilà, vous êtes en panne, nous sommes là en face de la discothèque de Saint-Gilles-les-Bains, Pinta Nana, c'est ça?
8: Oui, et on a demandé l'aide et on connaît personne, tout y a mal à la hanche. À Saint-Gilles, tous les hommes sont malades, mal à la hanche.
7: Aïe.
8: Pour dépasser la voiture. C'était juste pour déplacer, parce qu'on est à deux femmes, et une voiture, c'est quand même assez lourd pour pousser.
7: Vous avez quoi comme, comme véhicule?
8: 208.
7: Une 208?
8: Pas 208, 207, excusez-moi.
7: Il n'y a pas de souci, une 207 en panne. Nous sommes là en face de la boîte de nuit Pink Ananas. Donc vous avez l'arrière de votre véhicule qui est bien dans la rue, donc ça gêne. Oui. Donc là, s'il y a quelqu'un qui peut venir choquer votre véhicule, il est le bienvenu.
8: Oui.
7: Ok, très bien. Merci beaucoup en tout cas pour cette information. Et puis on espère, on croise les doigts pour que quelqu'un vienne vous aider. On va quand même garder votre numéro de téléphone sous la main. Et s'il se passe quoi que ce soit, vous nous rappelez. Ok.
8: D'accord, merci.
7: À bientôt, au revoir. Donc on rappelle cette information et puis surtout si vous pouvez aider Nazar. Elle est en face de la discothèque Pink Ananas du côté de Saint-Gilles-les-Bains. Elle est en panne et l'arrière de son véhicule gêne la circulation, une 207. Si vous pouvez venir l'aider, choquer son véhicule, 02 62 41 51 51. Si vous êtes également sur place et que vous voyez quoi que ce soit, nous informer, c'est aussi vous informer. La suite de ce journal tout de suite avec Joanne Técher.
0: Dans la suite de cette édition Paraplate au Caillou, hier, la circulation était fortement perturbée dans l'après-midi après la chute d'un arbre en travers de la route en pleine montée de 11%. L'obstacle a particulièrement dangereux pour les automobilistes a été signalé par un auditeur, Jean. Et puis quelques instants plus tard, Gladys nous a prévenu qu'un habitant du quartier a pris les choses en main. Muni de sa tronçonneuse, il a dégagé le tronc et permis la réouverture de la voie. Une intervention rapide et efficace qui a évité de nouveaux incidents.
9: Dans la côte des 11%, là, dans le sens de la montée, avant le virage, il y a un arbre en plein milieu de la route hein, qui est tombé. En fait, les voitures sont obligées de se déporter. En fait. Ouais, là, c'est gros. Ouais. Si la rue peut venir enlève l'arbre parce que les dangereux, en fait.
10: Et ça y est, il y a un monsieur juste à côté, je pense. Je ne sais pas s'il a entendu l'annonce de Freedom. Je ne sais pas, mais il est venu avec sa tronçonneuse. Il a coupé, il n'y a plus d'arbre. C'est bon geste de l'humanité, ça, ce qu'il a fait là. Parce que c'est vraiment. Parce qu'il y avait un accident là sur la route, là, c'était vraiment dangereux. C'était une collision frontale, mais là, il a tout fait la vite fait, il a plus rien fait la route. Ben, merci beaucoup, Freedom. Hein.
0: Et comme dirait le dicton, on n'est jamais mieux servi que par soi-même. Un sujet qui a fait beaucoup parler hier matin, la conduite des femmes et des hommes au volant. Tout est parti d'un auditeur affirmant que les femmes font plus d'erreurs. Je ferme les guillemets. Une remarque qui a immédiatement déclenché un flot de réactions. Les auditrices nombreuses ont tenu à répondre, à défendre leur manière de conduire et à rappeler que les clichés ont la vie dure.
11: 80% des femmes qui conduisent sur la route. Je ne connais pas si c'est depuis l'augmentation carburant depuis plus d'un mois, mais je constate que la plupart des femmes qui conduisent, soit elles ne mettent pas votre clignotant spray, quand on est dans un chemin embouteillé par exemple, ou on est dans un stop ou un cédé de passage, la moindre des choses, vous ne pouvez pas rouler, vous donne la priorité à la personne qui peut rouler, peut sortir de son chemin.
12: Ça se voit qu'ils sont pas sur la route, hein, parce que c'est tout le monde qui font ça. Hein. Soit c'est à la dernière minute qu'on les voit qui mettent leur clignotant, ils sont déjà en train de tourner, ils mettent leur clignotant, alors que le monsieur, il dit que oui, il y a que des femmes qui font ça.
8: À bien regarder sur la route, là, c'est 90% des hommes qui font des conneries, hein. Et moi, je vois ça le matin comme ça travaille 6 heures, là. Donc, ils collent d'autres derrière. Donc, sinon, ça vous des appels de fort. On dirait qu'on n'a pas gagné rien la veille, là.
0: Vous pouvez continuer à en parler sur notre antenne. Le débat est lancé 02 62 99 12 00.
7: Et tout de suite, on passe à la météo avec Sika.
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7: Et il fait beau.
0: Fait chaud. Ouais, ce
7: en
0: matin,
7: tout cas,
0: il y aura...
7: Saint-Denis. Hein.
0: Oui, oui, déjà. Mais on parle pas que pour Saint-Denis, malheureusement. Quelques nuages longent le littoral est avec parfois des petites pluies. On l'a dit ce matin. Il y a quelques, le reste de l'île profite d'un temps plutôt ensoleillé. On fait partie du reste de l'île. En fin de matinée, puis dans l'après-midi, les nuages se développent sur les pentes et débordent vers le nord et l'est, donnant seulement quelques faibles brunes en altitude, les cirques, la plaine des CAF, le littoral ouest et sud, ainsi que les sommets au-dessus de 2000 mètres, gardent un beau soleil. Le vent reste faible, venant du sud-est avec un léger vent du sud sur les plages de l'ouest. La mer est agitée au sud et à l'ouest avec une houle australe d'environ 2 mètres, pouvant donner des vagues plus fortes sur les côtes exposées, avec allant jusqu'à 4 mètres parfois. Les températures restent de saison, autour de 27 à 31 degrés sur le littoral, et puis 24 degrés à Sillaos et 19 degrés sur les hauteur de l'île. Voilà un petit peu pour la météo.
7: Bon, oh, ben ça va, on a fait le tour en plus. 19, 18 et 19, c'est un... Bon, ben, je sais où je vais aller. Merci beaucoup.
0: Moi, je veux revenir sur ce sujet qui était juste avant le journal, là, concernant notre nouveau patron.
7: Oui.
0: D'ailleurs que je salue. Bonjour, chef.
7: Ouais, je disais tout à l'heure qu'il y avait des maquereaux et maquerelles. Voilà. C'est...
0: Écoutez, je suis dans les petits papiers.
7: Bonjour, bonjour patron.
0: Et moi, je suis d'accord pour que il y ait un système de filtrage sur le standard de Freedom.
7: Ah.
0: Révolution. Et que les numéros puissent appeler une fois par semaine. Et au bout de la deux, et tant qu'on ne laisse pas une semaine passer révolue, et ben le numéro de Freedom bloque.
7: Et bloque.
0: Voilà. Et du coup,
7: oui, mais bon, on peut appeler pour un sujet lundi, un autre sujet mardi. On peut avoir une urgence mercredi.
0: Ça, je suis d'accord. Mais le problème, c'est qu'il y a des gens qui appellent pour un sujet lundi, le même sujet mardi, le même sujet mercredi, la même chanson jeudi, et
7: oui,
0: la
7: mais
0: même
7: ils
0: dédicace.
7: Ont aussi le forfait premium aussi.
0: Ah
7: Freedom.
0: Bah oui.
7: Donc il y a ça aussi à prendre en compte. En prenant en compte. Il y en a qui ont le forfait premium ou quand ils appellent, ils ont la priorité sur l'antenne, voyons.
0: Mais moi j'ai remarqué qu'il y a des matins quand on a de nouveaux appels avec des nouvelles chansons, des nouvelles dédicaces, c'est frais ça respire, oui. On a l'impression qu'on est c'est Freedom et c'est ça. On voit autre chose. Mais des fois les matins, c'est tous les jours caricana. Des fois on a un petit peu salade concombre, des fois pas souvent hein.
7: Des fois
0: Marmaille change un peu, oui, cassez vos habitudes.
7: Non, mais aujourd'hui, par exemple, pour les dédicaces, j'ai eu un medley de chansons que j'ai pas eu forcément.
0: Ça rafraîchit un petit peu. Voilà. Et puis moi, je dis, sortez de votre zone de confort. Voilà.
7: Voilà. Mais à partir de la semaine prochaine, ça va changer. De toute façon, j'ai reçu un message là du patron qui m'a dit, à partir de la semaine prochaine, je raccroche.
0: Je connais la chanson. Et je peux dédicacer une chanson, moi? Nas Black, Macro.
7: Ah!
0: Parce qu'il paraît que dans tout travail, Nana est Macro. Avec 2-3 maquerelles. J'en dis pas plus.
7: Dites pas plus, allez-vous-en. 02 62 99 12 00, on vous attend.
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7: N'importe quoi. C'est pas parce qu'il y a des macros qu'il y a toujours des macros derrière, mais n'importe quoi. Freedom, allô? Allô? Il y a des gens par ici? Allô?
14: Allô, oui, bonjour.
7: Bonjour.
14: Oui, je vous appelle pour une information, s'il vous plaît.
7: Oui.
14: Concernant Saint-Clotilde. Je pense que vous connaissez bien Saint-Clotilde. Vous savez, la mosquée de Saint-Denis, de
7: oui.
14: Saint-Clotilde. Voilà, c'est ce chemin-là qui a un important fuite d'eau. Ça fait presque un mois.
7: Un important quoi?
14: Un fuite d'eau.
7: Ah, fuite d'eau, ok.
14: Oui, ça fait presque un mois. Donc, c'est vraiment du gaspillage parce que c'est de l'eau potable.
7: Ah.
14: Voilà, donc, c'est un appel pour Dionéo ou la commune de passer dans cette rue pour stopper tout ça, parce que c'est de l'eau potable.
7: Mais vous avez appelé justement Dionéo?
14: Ah ben écoutez, on est dimanche.
7: Mais il n'y a pas un numéro d'astreinte normalement?
14: Je ne sais pas, non, mais je passe par vous, parce qu'avec vous,
7: d'accord.
14: C'est une responsabilité. Vous comprenez?
7: Oui.
14: Essayez d'intervenir parce que l'eau, ça fera une époque où ça deviendra très rare. Hein. C'est du gaspillage d'eau, vraiment, c'est de l'eau potable. Ça fait presque un mois.
7: Ah ouais, non mais presque... Oui, bah justement, monsieur, aujourd'hui c'est dimanche, mais vous auriez pu appeler hier, par exemple. Pourquoi vous n'avez pas appelé?
14: Non, mais je lance l'appel sur Freedom.
7: Sur Freedom, c'est mieux, c'est vrai.
14: Pour plus de sécurité.
7: C'est ouais. vrai aussi. Bah écoutez, peut-être que d'autres personnes également l'ont signalé, mais depuis un mois, monsieur, c'est énorme.
14: Oui, parce que moi je passe tous les jours sur cette flaque d'eau, mais c'est de l'eau potable. Hein. C'est triste parce que.
7: Mais c'est comment? C'est en filet? C'est en rivière?
14: C'est en rivière. C'est en rivière.
7: Oh.
14: Une mini rivière, on va dire. Parce qu'il y a des gens à la Réunion, ils ont des coupures d'eau et l'eau là, franchement, ça fait mal qu'on n'a plus. Hein.
7: Ah ben bien sûr, bien sinon après demain il y a un communiqué qui sort en disant il faut plus utiliser de l'eau, on est en
14: oui exactement, il faut économiser.
7: C'est ça.
14: Oui, l'eau ça va devenir très rare. Hein,
7: bah c'est là. Un peu un foutage de gueule là pour le coup.
14: Il faut intervenir. Alors vous savez, c'est à côté de la mosquée, c'est en face.
7: D'accord, en face de la mosquée, nous sommes là du côté de Sainte-Clotilde. On n'a pas encore prévenu le Dionéo, mais peut-être que d'autres l'ont fait. Et quelles nouvelles vous avez eues depuis un mois, cette fuite d'eau potable? Et c'est même plus une fuite, quoi. Là, c'est vraiment une rivière sur la route.
14: Le matin jusqu'au soir, hein. Continue 24 sur 24.
7: Ah ouais, d'accord.
14: Ah oui. Bon. Mais c'est de l'eau potable, hein, moi, je vous assure.
7: Oh, c'est bizarre. Bon. Et ben, en tout cas, merci beaucoup.
14: C'est le nécessaire, Fridome. Hein.
7: À bientôt.
14: À bientôt, merci.
7: Au revoir. Donc, si vous connaissez quelqu'un du côté de Sainte-Clotilde qui a également, qui a remarqué en tout cas ça, vous pouvez nous appeler au 02 62 99 12 00 du côté de Sainte-Clotilde, une grosse fuite d'eau en rivière depuis un mois. 02 62 99 12 00. Freedom, allô?
15: Allô, bonjour Isabelle.
7: Mauvaise pioche. Ah,
15: Julie.
7: Bonne pioche, youpi!
15: Là, bonhomme, là, la rivalité.
7: Qui ça?
15: Ça date comme ça, tout le temps, même pour téléphoner.
7: Oui.
15: Quoi, la rivalité?
7: La mal dormi.
15: Ben,
7: et par contre, là, pour une fidèle comme moi, là, depuis quand on appelle à moi avec la radio d'hier?
15: Attends, me déplace avant.
7: Elle est plus bonne, là? Si, même s'il faut recadrer les anciens.
15: Oui, voilà, là, on entend moins bien.
7: Hein? Après, dis-moi, mes Frido, bien, moi. Ah, moi, je connais Frido, moi.
15: Je connais Frido, même. Mais quand qu'il a l'antenne, là, elle m'a trompé.
7: Ben, c'est ça.
15: Isabelle.
7: Ben, déception.
15: Là, il allume mon radio, il entend le monsieur là. Il prend un avis, il dit comme à tout le temps le même. Semaine prochaine, ça change, là, monsieur.
7: Ben, voilà. Là, voilà, t'es dernier aujourd'hui, là.
15: Le roi, c'est arrivé.
7: Le roi.
15: Comment il n'y a pas de chapelet quand les pieds l'air pour l'air, ils ont ouvert la pelle demain.
7: Ça même.
15: Voilà.
7: À partir de demain.
15: Et là, demain, on a fini pour un pied, c'est.
7: Ah bah oui.
15: Avec Charlotte, avec oui. Où?
7: Non, mais demain, on a fini comprendre, de toute façon.
15: Mais Julien, c'est comme ça qu'on exprime, ou comme ça, elle est bien.
7: Bah oui, non, mais il est tranquille. Mais après, là, le matin, avec moi, ils écrasent le chapelet, mais nous, ils passent quand même une bonne dizaine de chansons, quand même.
15: Ben voilà. Voilà.
7: 8, 9, 10, 11. 11 chansons ce matin.
15: Ah, ben voilà. Et quand on avait Francky, ben à peu près 5 ou 6 messages. Voilà.
7: Ben voilà, donc ça va, oui.
15: Ben voilà.
7: En plus, là, cet après-midi, vous avez encore. Donc,
15: Ben voilà. Et à mon reste, vous me téléphone tous les samedis ou bien dimanche.
7: Ah, ou envoyez un message tous les jours.
15: Ah non, Julie. Arrête de n'importe quoi sur l'antenne, hein.
7: Mais il y a ma lume de feu.
15: Non, mais connais où il y a ma lume de feu. À propos, éteint ou pas éteint.
7: Mais dis où.
15: On ne pas éteint ou allez où.
7: Quand il arrive pour éteindre, il dit bon, allez, mais ça va, mais laisse la zette avec le prochain.
15: Ben voilà, et après le monde, il y a le téléphone. Il a dit voilà là. Et après, sur mon portable, il a dit arrête vendre.
7: C'est ça.
15: Arrête. Ben voilà. Et ben, comme dit, ben non, mais pile avec personne, moi.
7: Ah oui, arrive un lieu, connaît qu'on a fini d'arriver à l'âge, la sagesse.
15: Ben,
7: on a fini d'arriver feuille songe.
15: Isabelle. T'es mais comme une narrative avec Isabelle.
7: Isabelle, c'est à l'heure.
15: Ah, ben, t'as le maman envoyé d'elle un petit peu, alors.
7: Ben oui. Non, on rappelle pas, t'as l'heure, on a fini d'appeler là ce matin, on se rappelle, t'as l'heure.
15: Je demande un son de sauter, ma fille.
7: Oh là là là là là.
15: Oh là là. Oui, mais les chiantes, mais adorables.
7: Adorables, mais chiantes.
15: Mais chiantes.
7: Adorablement chiantes.
15: Adorable, méchante. Ben, étais-tu?
7: Étais-tu en plus? Et ce matin, Claudine, nous étions en train de parler avec un auditeur là, du don de sang, don d'organes et tout ça. Où on pense quoi?
15: Ben, m'en est pour.
7: Ah ouais?
15: M'en est pour.
7: D'accord. Et où donne-nous de sang?
15: Ben, comme on a un petit problème de santé, je ne peux pas.
7: Ah, d'accord. Mais où donnerait?
15: S'il faut donner, m'y donne.
7: D'accord.
15: Et comment t'es jeune, comme t'es jeune, à la rigueur, 18 ans, 20 ans, mais t'es rien me donner.
7: D'accord.
15: Mais pense d'hier. Voilà. Mais d'accord. Mais écoute, à où là, pareil, on veut pas donner où.
7: Ah, m'a jamais dit ça, moi, le... Ah, en bon. Fait, en fait, l'animateur, il ne donne rien, il donne tout en même temps, il n'a pas une famille, il n'a rien, d'accord. Mais il est là pour poser la question.
15: Voilà, à moi, c'est des moins, mais il donne.
7: Ah ben c'est bien ça. Et là, même donner son corps à la science, vous donnerez?
15: Ben mon corps, il ne donne pas mon corps. Il est là, il promet, il donne ton corps à la science. Là.
7: Oui, non, après ça, c'est un causement, mais...
15: Non.
7: Mais là, par exemple, demain, je sais pas, moi, il dit, ben je sais pas, nous a besoin de deux, trois personnes, enfin de trois corps, pour faire deux, trois recherches. Où aiderait la médecine, hein?
15: Oui.
7: Ou aiderait des étudiants également à faire des points de suture,
15: Oui.
7: Ou aiderait les étudiants à, je sais pas, moi, que ça, peut faire avec coup de corps?
15: Mon Dieu Seigneur.
7: Non?
15: Ça fait un dramatique avec moi.
7: Eh ben.
15: Ben.
7: Ça ou veut pas, alors?
15: Non, mais ça là, non.
7: D'accord. Mais donner son sang, tout ça, oui.
15: Oui, donner son sang. Par exemple, si tu me peux servir un monde avec un truc que les utiles avec moi, ben, il donne.
7: D'accord.
15: Il donne. Mais pense d'hier.
7: Ah, ben, c'est bien.
15: Dans le de cette personne-là d'hier. Ben, elle fait penser à moi, eux, quand le mamie Kiran. Hein.
7: Oui.
15: Tu sais, quand on m'a écouté la première histoire, la première fois, m'a entendu, moi.
7: Oui.
15: Quand elle passe au tribunal. Et là, m'a tout pour nettoyer, ma fille Julie. Ma fille, ben. Ah, mais t'es peiné pour cette famille-là.
7: Bah c'est délicat à chaque fois de la voir, et même tous les auditeurs, hein, quand ils ont de grosses histoires comme ça, vous savez, quand on laisse parler longtemps, parce que voilà. c'est des vrais témoignages.
15: Voilà.
7: C'est difficile après de passer à l'appel suivant. Vous voyez ce que je veux dire, c'est.
15: Ouais, je sais.
7: Waouh.
15: Je sais.
7: Ouais. Et vous partagez ça avec nous, franchement, c'est juste formidable, Freedom.
15: Voilà, mais t'es peiné, après m'ajouter, après qu'on entend le moment, le garçon, n'est même pas pardon, mais c'était. Il y en a des gens là, m'ajouter, non. Mais, forme là, ben, il faut. Ben, la famille qui rentre, il faut Zotti, tiens, beau, ben voilà. Bon courage, mon Zotti.
7: Ouais.
15: Et ben, il faut du courage.
7: Eh ben oui. Bon, ben, Mila Sao, me donne un rendez-vous cet après-midi.
15: Ben, les bons, ben, un petit coucou à tout le monde qu'il reconnaît, moi.
7: Les bons.
15: Comme d'habitude.
7: Ah, d'abord, un peu.
15: Et oui, sans oublier Pépé Georges.
7: Ben oui, toujours.
15: Comme d'habitude, le seul Pépé.
7: C'est ça.
15: D'accord.
7: À bientôt.
15: Et toi aussi, mon adorable Julie.
7: Eh ben, ah, n'a pas trompé.
15: Sous la gueule Cosmon.
7: M'apprendre, m'a mettre dans ma poche, Maniwao après.
15: Ben voilà, et en même temps, madame, on dit qu'elle est à bruit ma salée.
7: Ouh, ben là, on prend moi par les sentiments, là.
15: Avec gros poids.
7: Là, on prend moi par les sentiments. Qu'on parle en mode comme ça, on est en train de draguer à moi, là.
15: Non, je te drague pas.
7: À bientôt.
15: Je t'aime bien. Et Néamon aussi, je t'aime bien aussi.
7: Qui?
15: Audrey.
7: Ah oui, Audrey Lorette.
15: Elle vient plus.
7: Ben elle est partie. Mais vous connaissez, ça va jamais vraiment.
15: Hein?
7: Ça va jamais vraiment. Quand il ça va, il revient.
15: Ben,
7: Laurine, elle doit. Non, mais dis pas autre plus. À bientôt!
15: À bientôt alors! Allez, à bientôt.
7: Allez, au revoir, gros bisous! 02 62 99 12 00. Frida Malo?
16: Oui, bonjour Julie.
7: Bonjour!
16: Oui, vous avez parlé, c'est un bon sujet, pour donner son sang.
7: Oui.
16: Moi, je dis comme ça que les gens vaccinés n'ont pas le droit de donner leur sang.
7: Pourquoi?
16: Parce que leur sang sont empoisonnés par la nanotechnologie.
7: Par la nanotechnologie?
16: Nanotechnologie, voilà.
7: Ça alors, quand vous parlez de vaccins, c'est de tous les vaccins ou vaccinés du Covid? Contre le Covid?
16: Du Covid. Ah. Et avec tous les injections qu'ils ont mis dedans là.
7: D'accord.
16: Donc, je vous dis comme ça, que chaque personne qui a reçu les injections coronavirus n'ont pas le droit de donner leur sang parce que ça empoisonne les gens non vaccinés.
7: Mais c'est quoi une nanotechnologie, c'est ça?
16: Nanotechnologie, ce sont des l'oxyde de graphène, et les nanobots.
7: D'accord.
16: Oui. Donc, à toute la population qui ont reçu l'injection, de ne pas donner leur sang, parce que même si on traite le sang...
7: Oui, mais ça sert à quoi d'avoir ça dans son sang? Il nous empoisonne avec ça, pourquoi?
16: Pour modifier le ADN et le génome humain.
7: Oui, mais pourquoi?
16: pour que la race originale de l'être humain soit éliminée sur la Terre.
7: Et on va devenir quoi?
16: Des hybrides, transhumanistes.
7: Ah, des hybrides, c'est deux espèces, ça, mais on va devenir humain et...
16: Hybrides, connectés. Des êtres humains connectés à l'Internet.
7: Ah, mais c'est chouette, ça, non?
16: Non.
7: Ah, c'est pas chouette, pardon.
16: Non, Judith, parce que c'est contre l'humanité.
7: Ah. Oui, mais si on devient hybride et connecté, on sera plus intelligent.
16: Non, parce que quand on devient hybride, l'ADN, le génome humain, les microsimas sont modifiés. Donc, c'est le but, c'est de stériliser la population.
7: Stériliser la population?
16: Voilà.
7: On pourra plus faire d'enfants?
16: Voilà.
7: Mais comment? Si on fait plus d'enfants, il y aura plus personne à un moment donné?
16: C'est le but ultime du gouvernement.
7: De tous nous tuer?
16: Oui.
7: Ben, eux aussi, alors?
16: Oui. Mais eux, le gouvernement, ce sont des reptiliens. Ils ont l'antidote quand même pour faire, pour pas tomber dedans.
7: Oui, mais si... Attends. S'il n'y a que nous. Oui. Alors, nous, on a justement cette nano... Les nanobots?
16: Nanobots.
7: Les nanobots.
16: ARN messagers.
7: D'accord. Les élus, les grands patrons, les tout ça, si on a un petit peu d'argent, eux, ils sont pas touchés.
16: Ils sont touchés, mais différemment.
7: Ah, différemment. C'est-à-dire?
16: Mais ils savent très bien comment faire pour ne pas se faire injecter.
7: Mais comment vous êtes au courant de ça?
16: Mais parce que toutes les publications sont affichées, il y a des brevets qui sont dits, qui sont divulgués.
7: Où est-ce que vous avez vu ça?
16: Partout. Partout.
7: Oui, mais c'est où partout?
16: PubMed. Je ne peux pas prononcer correctement le site, mais il y a beaucoup de brevets qui ont été divulgués et tout est fait pour nous empoisonner et nous modifier.
7: Mais comment ça se fait que nous, on n'est pas au courant, mais vous aussi?
16: Moi, je suis au courant parce que j'ai fait des recherches et comme les gens de la Réunion sont un peu coincés d'esprit pour ne pas faire de recherches, ils ne recherchent pas assez ailleurs.
7: Ah, c'est fait exprès?
16: Voilà. Voilà.
7: D'accord. Donc on est contaminé et on peut enlever cette nanobot là dans notre sang ou pas?
16: Et c'est très difficile quand même s'il y a des antidotes. Il y a l'oxyde de graphène aussi qui joue un rôle. L'oxyde de graphène, c'est un anneau multidimensionnel qui peut se transmettre de humain en humain.
7: Ah, il n'y a pas de sinon à l'école, dit. En tout cas, merci beaucoup, monsieur, de nous dire ça, parce que là, on n'était pas au courant du tout de tout ça. Waouh. Bon, allez, on va retrouver Charles Billy, hein, plutôt pour les informations. Et puis nous, on se retrouve juste après avec les nanobots, la nanotechnologie, notre sang qui est contaminé, tout ça. Et le fait qu'on soit des hybrides. Et tout de suite, il est 8h et on retrouve un autre hybride, Charles Willy.
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18: 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Charles
19: Lhuillier. Et à la une de l'actualité, ce dimanche à 6h, la foule qui continue de grossir et qui a continué de grossir hier soir sur le site de la rave party légale près de Bourges. Entre 20 et 40 000 participants sur un champ de tir militaire où un obus a été retrouvé. Des festivaliers qui prennent des risques et menacent de causer des dégâts sur les terres agricoles aux alentours. Les détails en début de journal. Les nouvelles aides du gouvernement pour contrer l'envolée du prix des carburants officialisés et Sébastien Lecornu qui invite Total Énergie à un plafonnement plus généreux de ses tarifs. Pourtant, rien n'y fait, personne n'est content, à commencer par les pêcheurs, les agriculteurs réunis hier à Paris. Ils réclament des mesures plus ambitieuses, vous l'entendrez. Et puis Donald Trump qui ressort l'une de ses armes favorites, la guerre commerciale, plus 25% de droits de douane sur les véhicules européens entrant aux États-Unis. L'Allemagne en ligne de mire, la France indirectement impactée et le contribuable américain qui va lui aussi trinquer les explications à suivre. La tendance météo avec vous, Estelle Lafond.
20: Le temps reste perturbé encore ce matin, toujours plus pour la moitié ouest que pour la moitié est qui reste épargnée par les précipitations. Plus de détails en fin de journal.
19: 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Ce premier journal de la matinée est présenté par Margot Siffert. Bonjour Margot.
20: Bonjour Charles, bonjour à tous. La rave party illégale près de Bourges débutée vendredi se poursuit jusqu'à près de 40 000 personnes rassemblées au plus fort de la fête et cela sur un terrain militaire jugé très dangereux par les autorités. Un obus a même été retrouvé en bordure du site. Pourtant, malgré les avertissements de la préfecture, les fêtards continuent, Antoine Bienveau, d'affluer.
1: Oui, et ces festivaliers encore plus nombreux hier soir ne semblent pas prêts de partir, à en croire Edith Raquin, la maire de la commune de Cornuze.
21: La préfecture nous dit de ne pas nous attendre à ce que tout le monde parte ce soir. Il faut s'attendre à ce qu'il en reste quelques-uns demain soir, hein, et puis encore quelques-uns peut-être mardi.
1: Une fête loin d'être terminée donc, et des festivaliers qui, en plus de prendre des risques sur ce terrain militaire, pourraient aussi causer des dégâts sur les terres agricoles aux alentours, prévient le préfet du Cher, Philippe Lemoinque-sur-Zur.
22: C'est un site qui est entouré d'exploitations agricoles, compris avec des élevages. Les agriculteurs nous ont remonté des comportements de gens qui ne savent pas ce que sont les contraintes de l'agriculture et qui pensent que traverser un champ, traverser un pré, c'est pas très grave. Il se trouve qu'il y a des conséquences sur le cheptel, il se trouve qu'il y a des conséquences, notamment s'ils laissent des détritus dans les prairies, qui peuvent être dramatiques pour les animaux.
1: Pour contrer l'éventuel débordement, 45 pompiers et 30 secouristes de la protection civile resteront déployés jusqu'à la fin de l'événement.
20: Antoine Bienveau pour Europe 1.
19: Face à l'envolée du prix des carburants, les nouvelles aides du gouvernement publiées hier au journal officiel.
20: Des aides officialisées mais toujours jugées insuffisantes. Quelques dizaines de professionnels rassemblés hier à Paris. Ils demandent un effort supplémentaire de la part de l'exécutif, à commencer par les pêcheurs à qui le gouvernement a accordé ce mois-ci une aide de 35 centimes par litre de gazole, une mesure trop faible pour maintenir la rentabilité. C'est ce qu'estime David Lequintre, président de l'Union française des pêcheurs artisans. Il appelle au micro d'Europe 1 à des mesures supplémentaires.
23: Pour les entreprises à la pêche artisanale, il ne faut pas que le gasoil dépasse les 65 centimes d'euros pour que les entreprises soient viables et qu'elles puissent dégager des salaires pour leur équipage et payer nos fournisseurs tout simplement. Les aides qui ont été mises sur la table pour le mois de mai, 35 centimes sur le prix du litre de carburant, c'est très très peu vu que la semaine prochaine, ça va réaugmenter le prix du gasoil, donc ça ne sera pas suffisant. Donc maintenant, nous ce qu'on veut, c'est pourquoi pas une micro-taxe sur les denrées alimentaires qui sont importées en France, une micro-taxe également sur les gros profits tels que Total par exemple. Donc nous ce qu'on espère, c'est que le gouvernement nous reçoive prochainement pour que l'on puisse apporter nos solutions et les structurer par la suite.
20: David Lequintrec, président de l'Union française des pêcheurs artisans au micro d'Europe 1. Et Sébastien Lecornu encourage Total Énergie à un plafonnement plus généreux des prix à la pompe. Quant à Marine Le Pen, elle estime que la taxation de ces super profits s'avérerait nécessaire si ce plafonnement ne représentait pas une contribution suffisante à la préservation du pouvoir d'achat.
19: Et justement, c'est la question du jour sur Europe 1. En pleine flambée du prix des carburants, le gouvernement doit-il faire plus? Vous qui nous écoutez, vous nous répondez sur le site et l'application d'Europe 1. Et dans ce contexte, la gratuité des transports en commun remise en question à Aubagne, c'est aux portes de Marseille.
20: L'annonce d'un trou de 120 millions d'euros dans les caisses de la métropole laisse planer la menace. Alors, les habitants bénéficient depuis 2009 de cette gratuité et ils y sont évidemment très attachés. C'est ce qu'a constaté sur place Stéphane Burgat pour Europe 1.
24: Au terminus des bus et tramways, l'idée d'un retour en arrière sur la gratuité inquiète les voyageurs.
25: C'est un avantage qu'il faudrait pas perdre.
26: Oui, moi je le prends souvent. Il me laisse juste là, le bus, ouais. C'est quand même mieux pour moi. Ah oui, avec une petite retraite, c'est sûr.
25: Le jour où ce sera plus gratuit qu'il faut payer, les gens prendront leur voiture et il y aura encore plus d'autos sur la route.
24: Une fronde politique est menée par le maire d'Aubagne, Jean-Pierre Skilari. Selon lui, la gratuité bénéficie à 100 000 personnes dans l'agglomération.
27: On multiplie par 3 la fréquentation des transports en commun. Actuellement, avec le prix des carburants, il y a de plus en plus de gens qui vont dans les transports en commun. On a calculé pour un couple, ils économisent 500 euros par mois. Alors plutôt que de tirer vers le bas en disant on annule la gratuité des transports, il faut penser à développer la gratuité.
24: Selon Maurice Marsiglia de l'association des voyageurs Asdel, le coût de la gratuité est dérisoire comparé à la dette abyssale de la métropole.
28: Ça coûte pas cher. Il faut savoir que la gratuité sur le pays d'Aubagne et de l'Étoile, c'est environ 2 millions d'euros par an. Alors je vois pas comment on va arriver à combler un trou de 125 millions avec 2 millions d'économies.
24: Car cette gratuité est en grande partie financée par une taxe versée par les entreprises locales. Aubagne, Stéphane Burgat, Europe.
20: Il est 6h06.
2: Et à l'international, Donald Trump qui annonce étudier un plan iranien pour résoudre le conflit au Moyen-Orient. Il dit toutefois douter que ce texte soit acceptable. Côté iranien, Téhéran se dit prêt à reprendre la guerre ou à privilégier la diplomatie. La balle est dans le camp des États-Unis, estime l'Iran.
19: Et en attendant, Donald Trump persiste et signe. Le nombre de soldats américains stationnés en Allemagne sera réduit drastiquement.
2: S'il avait d'abord annoncé réduire de 5000 ses effectifs, la diminution sera finalement beaucoup plus importante, sans qu'un nombre précis ne soit pour l'heure communiqué. Cette réduction est en tout cas prévue dans les 6 à 12 prochains mois, résultat d'une brouille entre Donald Trump et le chancelier allemand. Il avait estimé lundi que les Américains n'avaient aucune stratégie en Iran et que Téhéran humiliait la première puissance mondiale.
19: Et autre mesure qui va, entre autres, pénaliser l'Allemagne, Donald Trump qui augmentera dès la semaine prochaine de 25% les droits de douane sur les véhicules importés depuis l'Union européenne.
2: L'industrie automobile allemande appelle donc les États-Unis et l'Union européenne à la désescalade, et pour cause, ces droits de douane entraîneraient des coûts jugés très importants pour l'industrie allemande qui s'estime déjà confrontée à des conditions très difficiles. Alors si l'Union européenne sera certes impactée, le contribuable américain va lui aussi trinquer. Les explications de l'économiste Benoît Perrin sur Europe 1.
3: Les premières victimes, c'est-à-dire ceux qui sont vraiment frappés au cœur, ce sont les Allemands, puisque les Allemands exportent à peu près 500 000 voitures par an aux États-Unis, avec des grands constructeurs comme Volkswagen, BMW, Mercedes. Pour la France, c'est un peu particulier. Les constructeurs français exportent finalement peu de voitures aux États-Unis, à peu près 20 000 par an. En revanche, ce sont les constructeurs de pièces détachées qui, justement, seraient vraiment embêtés par le fait que ces droits de douane soient de ce niveau-là. Puisque les droits de douane concernent les voitures, les camions et les pièces détachées. Et c'est l'objectif de Donald Trump, hein. Il est assez simple, hein. C'est faire en sorte qu'il soit de plus en plus difficile pour les pays étrangers d'exporter vers les États-Unis des produits à cause des droits de douane de plus en plus chers. Le Trésor américain encaisse beaucoup d'argent, mais en tout cas aujourd'hui, le consommateur américain ne s'y retrouve pas parce qu'il est victime d'une inflation, alors qui est estimée à peu près à 3-4%. Donc c'est vraiment le consommateur américain qui est pour l'instant pénalisé par ses choix.
2: L'économiste Benoît Perrin au micro de Stéphanie Demuru pour Europe 1.
7: Il est 6h09.
19: Gare aux cosmétiques. Plus de 8 produits sur 10 sont susceptibles d'être toxiques, Margot.
2: Et pourtant, leur autorisation à la vente vient d'être prolongée par le Parlement européen jusqu'à 6 ans dans certains cas. Et cela, alors même que des chercheurs du CNRS le prouvent, une utilisation moindre des produits de soins comme du savon ou du maquillage permettrait de réduire, Yasmine Akatou, en quelques jours seulement les concentrations de substances chimiques dans l'organisme.
4: Oui, l'étude a été menée sur une centaine d'étudiantes. Pendant 5 jours, les participantes ont réduit le nombre de produits cosmétiques utilisés au quotidien. De 12 produits, elles sont passées à 7. Elles ont aussi remplacé leurs savons, shampoings, dentifrices, crèmes et déodorants traditionnels par des produits sans parabènes, sans phtalates, qui perturbent le système hormonal. Résultat, en à peine 5 jours, la quantité de perturbateurs endocriniens a drastiquement diminué. Claire Philippa, chercheuse à l'INSERM et à l'Université de Grenoble, a mené cette étude.
5: Pour un phtalate, le bisphénol A et le méthylparabène, on est dans des diminutions entre 20 et 40%. Et puis une diminution de 20 à 60% en fonction du composé.
4: Des résultats encourageants qui montrent que limiter le nombre de produits dans la salle de bain et bien les choisir permet de diminuer rapidement l'exposition aux polluants. Mais Claire Philippa assure que des mesures collectives sont nécessaires pour protéger la population et notamment une réglementation plus stricte qui bannit définitivement les substances chimiques toxiques des produits cosmétiques.
2: Yasmine Akatou, spécialiste santé d'Europe 1.
19: C'était le journal de Margot Siffer et c'est désormais la météo d'Estelle Lafond. Estelle, cet après-midi, le temps va une nouvelle fois tourner à l'orage.
6: Oui, comme hier, en fait, en deuxième moitié de journée, sur une large moitié ouest. Mais je vais commencer quand même par ce matin. On trouve, pour commencer, une poche de pluie des Flandres aux régions du centre. C'est assez arrosé, d'ailleurs, plus généralement. On a un ciel couvert qui apporte localement des averses sur toute la moitié est, hein, avec une exception pour la pointe bretonne, qui, une fois sortie des brumes matinales, va profiter de quelques jolies éclaircies dans le courant de la matinée. Du Grand Est à l'Auvergne, ça reste sec avec un ciel qui s'ennuage de plus en plus entre deux poches de temps lumineux. On a une enclave de ciel très noir dans le sud et potentiellement pluvieux. C'est sur l'Hérault et les départements frontaliers. Côté donc PACA, Corse et tout le long des Pyrénées, c'est assez agréable ce matin. Et on a toujours ce vent d'OTAN, hein, présent dans son domaine, et un vent de sud qui s'engouffre dans les terres sur la basse vallée du Rhône et jusqu'au contrefort du Grand Est.
19: Côté température, température, Estelle?
20: Écoutez, ça reste quand même encore doux. La baisse va s'amorcer, notamment dans la moitié nord cet après-midi. Mais vous comptez ce matin au réveil déjà 10 degrés à Aubenas et Aurillac, 11 pour le Puy-en-Velay, Cherbourg et Nevers. Vous avez 12 degrés à Bourges ainsi qu'à Verdun, Vannes et Alençon. 13 pour Mont-de-Marsan, Nantes, Agen et Angers. 14 pour Besançon, Nîmes, Bordeaux et Lons-le-Saunier. 15 à Strasbourg, Lyon et Montpellier. Et 16 pour Paris.
19: Dans quelques minutes, ce sera le meilleur de Pascal Pro et vous. Pascal Pro qui cette semaine a reçu Patrick Sébastien. Mais juste avant.
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7: Et oui, c'est chaque dimanche et cet après-midi à retrouver bien évidemment l'équipe de Jean-Claude David à partir de 15h. Et à partir de 13h, bien évidemment, qu'il y a aussi un rendez-vous. Et cette fois-ci, ça va être sur Freedom 2. Oui, on vous laissera changer de fréquence pour la bonne cause. Aujourd'hui, on vous embarque pour un moment hors du temps avec une douce voix, une voix inoubliable, une voix... c'est une icône, hein, voilà, Dalida, on ne la présente plus, Dalida. Vous allez chanter également, vous allez vibrer, vous allez ressentir, vous allez... passer un excellent moment à partir de 13h et ce jusqu'à 14h cet après-midi sur Freedom 2. Et puis sur Freedom 1 à cette heure-ci, il y aura les dédicaces 02 62 99 14 00. Ce sera le numéro de téléphone cet après-midi. Enfin, à voir, hein, parce que le patron, lui, il a changé les règles, plus de dédicaces normalement. Donc on va voir si Isabelle, elle enfreint les règles et si elle y fait des bêtises cet après-midi. Allez, 02 62 99 12 00. Freedom, allô. Allô?
15: Oui?
7: Bonjour?
15: Bonjour!
7: Oui, elle est bien joyeuse.
15: Ben, je suis contente parce qu'on a trouvé quelqu'un, un monsieur pour venir nous dépanner.
7: Oui, mais vous êtes qui? Vous êtes... Zaza, ah, vous étiez en panne tout à l'heure!
15: Zaza qui était en panne à Saint-Gilles.
7: D'accord, à côté du Pink Ananas.
15: Oui, oui, c'est oui. Ça même, oui.
7: D'accord, donc un gentil homme est venu.
15: Ah oui, très gentil, parce qu'il partait travailler, il a entendu l'annonce, il est arrivé, il nous a aidé à déplacer la voiture, c'est l'essentiel.
7: Mais c'est génial.
15: Oui.
7: Il y a des bons gens sur cette terre.
15: Oh oui.
7: Mais c'est quoi, il a entendu votre appel,
15: Oui, il m'a entendu mon appel et tout de suite il est arrivé.
7: Oh là là, c'est mieux que vous avez vu, Batman, il a besoin de quelque chose dans le ciel et tout ça. Vous appelez Freedom et les gens ils arrivent comme ça, vous avez vu?
15: Oui, oui, oui, c'est la première fois que j'appelle Freedom pour ma... ce qui m'arrive là. Et j'ai jamais appelé Freedom, c'est la première fois que j'appelle.
7: Eh ben le premier service est gratuit et le deuxième par contre est facturé.
15: Ben, je vais passer ma carte.
7: Donc, voilà. Oui, on prend la carte, il n'y a pas de souci.
15: Ah, ok.
7: Et du coup, le véhicule est bien sur le bas-côté, c'est bon?
15: Oui, c'est bien garé devant un garage. C'est fermé aujourd'hui, mais c'est bon, c'est pas sur la route.
7: Ok, et vous attendez quelqu'un, là, justement, pour vous dépanner?
15: Non, là, c'est bon, là. Là, c'est tranquille.
7: Vous allez laisser le véhicule là?
15: Mais dans la journée, il y aura quelqu'un qui va venir, mais l'essence, si je vais aller dépasser la voiture.
7: Ok, ben c'est génial. Ben on remercie ce monsieur. Il s'appelle comment?
15: Je ne sais pas, avec le souci que j'avais. Mm-hmm. J'ai carrément zappé. Ben, je le remercie bien sûr parce qu'il travaille dans le Pont de Plaisance.
7: Oui.
15: Là, à Saint-Gilles, il était très sympa. Quelqu'un sympa. Merci, monsieur. Merci.
7: Eh ben, il se reconnaîtra. Merci. On va l'appeler Batman. Vous avez vu ça? Vous l'avez appelé. Il est venu d'une rapidité. Mais c'est génial.
15: Oui, merci Freedom aussi, parce que sinon, on était dans le caca.
7: Ah ben oui, mais non, on ne nous laisse pas les gens dans le caca, nous.
15: Ouais.
7: Je vous dis à bientôt.
15: Ok, merci.
7: Belle journée à vous.
15: Merci.
7: Au revoir. On a envoyé Colomban. Voilà, pas Batman, Colomban. 02 62 99 12 00 et puis le 02 62 41 51 51 si vous avez un souci. Le premier service qu'on vous rend, c'est gratuit. Le deuxième, bien sûr, il faudra passer à la caisse. Hein. On prend la carte, vous inquiétez pas. 02 62 99 12 00. La suite dans quelques instants. Il est déjà 8h16. Oui, madame Christie, j'allume votre micro. Oui, c'est bon.
1: Bonjour à tous, c'est Christy. Quoi de neuf dans votre ciel astral en ce dimanche 3 mai? Le soleil est en taureau, nous fêtons les Philippe et les Jacques. Bélier, votre esprit de conciliation vous permet de négocier facilement n'importe quelle affaire, y compris les affaires sentimentales. Taureau, protégez votre vie privée contre les regards indiscrets et choisissez bien vos amis. Gémeaux, vous aurez envie de mettre les pieds dans le plat et de dire clairement à vos proches tout ce qui vous agace chez eux. Cancer, des risques d'éruption cutanée dus à votre alimentation déséquilibrée et à votre rythme de vie trop soutenu. Lion, vous serez beaucoup plus à l'aise dans l'ombre qu'en pleine lumière. Vierge, sur le plan affectif, quelques conflits sont à craindre. Soyez sage et lucide. Balance, si vous êtes obligé d'assister à des cocktails ou des mondanités dans le cadre de votre activité professionnelle, vous ne le ferez qu'avec réticence. Scorpion, journée remarquable qui devrait vous apporter des joies et des succès en pagaille. Sagittaire, vous chercherez à exercer un puissant pouvoir sur votre partenaire et vous vous montrerez très possessif. Capricorne, équilibre et harmonie intérieure vous feront voir la vie avec un bel optimisme et une grande sagesse. Verseau, attention, la jalousie risque de vous rendre injuste. Poisson, il y a de l'eau dans le gaz au sein de votre couple. Jouez la carte de la diplomatie. Je vous souhaite à tous une journée pleine de bonheur. À bientôt.
7: À très bientôt, Christy. Pour le bonheur, est-ce qu'on peut avoir un petit peu d'argent? On va vérifier. On va vérifier si on a été chanceux. Hier, on était du côté de l'hippodrome de Vincennes avec 16 partants. Il fallait jouer le 5, le 3, le 6, le 8 et le 14. 5, 3, 6, 8, 14. Rapport du quintet dans l'ordre, 17 253 euros et 60 centimes, et dans le désordre 266 euros et 80 centimes. Résultat cette fois pour le loto, il fallait jouer le 10 17 19 29 41. 10 17 19 29 41, numéro chance le 7. Résultat option second tirage le 3 8 16 20 et 42. 3 8 16 20 et 42, numéro 7. Le 7 629 838 7 629 838. Et voilà, je pense qu'on a fait le tour et tout de suite on vient vous retrouver. 02 62 99 12 00. Freedom, allô.
16: Oui, allô.
7: Bonjour.
16: Bonjour, c'est la première fois que je vous téléphone, hein.
7: Enchantée.
16: C'est pour demander un disque à mon garçon qui est malade sur un lit d'hôpital. Et bon, ben, quand je pense à lui, ben, je demande une chanson de Michel Delpech pour lui, si ça vous dérange pas.
7: Ben, ça me dérange un petit peu. Depuis quand c'était si on met la musique que, madame?
16: Pardon, je comprends pas.
7: Vous écoutez pas la radio, ou alors?
16: Ben non, j'écoute pas la radio. C'est rare, j'écoute la radio, hein. Je veille plutôt les feuilletons, les trucs comme ça. Mais là, aujourd'hui, j'ai pensé à lui et je demande de dire que Michel Delpech, c'est mon rhumatisme qui me fait mal.
7: Ben oui, mais madame, vous êtes pas...
16: Cécile, je crois que vous dites ça va pas. Vous, Cécile, je sais pas trop, hein.
7: Et en plus, elle sait pas trop. Madame, même si je voudrais faire l'exception pour vous, vous avez même pas le titre. Mais vous avez pas le titre de la chanson, je fais comment?
16: Non, Michel Delpech, je connais pas. C'est mon rhumatisme, je crois, un truc comme ça.
7: D'accord. Ben là, madame, en plus, là, vous écoutez même pas la radio. Vous écoutez même pas la radio. Et du coup, moi, je suis là, je risque ma place. Je risque d'être virée.
16: Bon, ben,
7: madame, vous pouvez éteindre la radio derrière.
16: Alors, c'est pas grave.
7: Madame, éteignez un petit coup la radio derrière, là.
16: Là,
7: Vous pouvez éteindre la radio derrière?
17: Oui.
7: Ah, là, c'est bon. Effectivement. Oui, donc du coup...
17: Je vais chanter un petit bout de poivre si vous voulez.
7: Ah, c'est même mieux.
17: C'est mon rhumatisme qui devient gênant. Ma pauvre Cécile, j'ai 73 ans. Je fais de la chaise longue. J'ai une babysitter, je sais pas quoi. J'ai une chaise longue, j'ai une babysitter. Et j'ai traîné moi la jambe quand j'étais chanteur, voilà.
7: Oh là là, vous chantez bien en plus, madame. Oh là là.
17: Bon, ben je vous laisse, alors une bonne journée à vous et surtout bon dimanche.
7: Et madame, qu'est-ce qui est arrivé à votre fils?
17: Non, ben ça fait 4 ou 5 mois qu'il est à l'hôpital. Il a tombé et il a déhanché, on l'a cousu, ben bon, il respire par un tuyau. Oh. Et bon, il est sur un lit ventre en l'air depuis 4 mois, 5 mois, quoi.
7: Ouais. Oh là là, bon, on espère que...
17: De toute façon, ils vivent, hein, il est connaissant, mais il parle avec un tuyau, à peine il y a un bout de la lèvre, on entend ce qu'il dit.
7: Ouais.
17: Mais c'est pas évident d'être sur un lit à l'hôpital 5-6 mois, hein.
7: Il a quel âge?
17: 58 ans, je crois. 58 ans. Dans les 50 ans.
7: D'accord, parce qu'entre 30 ans et 58, il y a une différence quand même, hein.
17: Voilà, oui. Donc, 53 ans par là.
7: Ok, bon bah tout à l'heure, si je peux, je passe votre chanson quand j'étais chanteur. C'est ça le titre, hein, pour information.
17: Au revoir.
7: Ok, à bientôt, madame.
17: Bye.
7: Au revoir. Vous êtes triste, hein, de voir son enfant, même à 50 ans, hein, à l'hôpital, comme ça, cloué. Oh là là. 02 62 99 12 00. Freedom, allô?
18: Allô, oui, bonjour, c'est Marie, les maillots d'espoir. Oui. C'est pour vous informer que le convoi cycliste va quitter les temps salés pour rejoindre Saint-Leu.
7: Ouais.
18: Donc, automobilistes, soyez prudents. Nous sommes donc une équipe logistique, les cyclistes, et nous allons faire de la prévention tout au long de la route, des sensibilisations à la prévention contre les addictions. Je vous passe le président Jean-Claude Fanchin.
7: Oui. Alors, du coup... Oui, bonjour.
21: Oui, bonjour. Donc, comme disait Marie, donc on est l'association Les Maillons de l'Espoir. Donc, nous sommes une association d'usagers. Et depuis vendredi, on sillonne l'île pour faire la prévention, mais aussi, on est, depuis le mois de janvier, le mois vélo. Donc aussi, on fait du vélo pour inciter les gens, justement, à la pratique du vélo.
7: D'accord, ok. Et du coup, là, ça se passe bien depuis hier?
21: Oui, ça se passe très bien, oui, pas de problème.
7: Okay.
21: Donc là, ce matin, on va sortir des temps salés. On ira sur Saint-Leu pour faire aussi une petite prévention de l'aller vers, pour discuter un petit peu avec les personnes de les problèmes des addictions, de l'alcool.
7: Mm-hmm.
21: Ça va très bien. L'alcool à La Réunion, c'est quand même un fléau.
7: Ouais.
21: Près de 450 personnes décèdent chaque année à cause de l'alcool. Le tabac, pareil. Donc voilà, avec nos bénévoles, nos salariés et ce que j'appelle nos héros du quotidien, les personnes qui sont rétablies avec l'alcool, pour venir témoigner, changer avec la population.
7: D'accord, d'accord. Et mais par contre, c'est vrai que les addictions, c'est quelque chose de très sérieux. Mais est-ce que c'est suffisamment, il y a suffisamment de prévention? Est-ce que c'est suffisamment les gens, ils se rendent compte finalement avec le temps que c'est une maladie pour certaines personnes. C'est quelque chose qui il vaut mieux pas commencer.
21: Ben, comme vous dites, la prévention, c'est quelque chose qu'on doit faire quotidiennement, tous les jours. Donc, oui, effectivement, si l'idéal, c'est ne pas commencer. Mais vous savez, il n'y a pas toutes les personnes qui consomment de l'alcool ont un problème avec.
7: Mm-hmm.
21: Donc,
7: oui.
21: Sur la population réunionnaise, on a à peu près entre 8 et 10% de personnes qui ont un problème avec l'alcool, je dis qu'ils sont malades alcooliques.
7: Oui, voilà, oui.
21: Il ne faut pas non plus stigmatiser aussi. Hein.
7: Ah non, il y en a qui boivent occasionnellement, il y en a qui... Voilà, qui savent aussi se gérer et dire stop à un moment donné. Mais il y en a, malheureusement, qui sont tombés là-dedans et qui n'arrivent pas à passer... n'arrivent pas à s'en passer, en tout cas, de ce petit verre.
21: C'est
7: en
21: ça.
7: Plus.
21: C'est ça. Et c'est ça, on appelle les personnes qui sont des malades alcooliques. Voilà. Et donc, chez nous, l'association Les Maillons d'Espoir, bon, on appelle ces personnes, on fait un travail avec eux.
7: Mmh.
21: Et parallèlement, on travaille aussi avec les centres de soins. Donc, le lien fait directement avec le CSAPA, le service d'addictologie et les maillons d'espoir.
7: Et comment on arrive à se passer d'alcool? C'est vrai que pour la cigarette, par exemple, il y a des patchs, il y a tout ça, mais pour l'alcool, on fait comment?
21: Ben, et pour le sevrage, il y a un traitement. Donc, je dis souvent les personnes qui ont une dépendance à l'alcool, il ne faut jamais arrêter seul. Il faut toujours se faire accompagner.
7: D'accord.
21: Donc, il y a une équipe médicale, un médecin, des infirmières. Donc le médecin va prescrire ce qu'on appelle un traitement, un sevrage, qui va durer 3 jours. D'accord. Et après, il y a le post-sevrage, un suivi avec une équipe pluridisciplinaire.
7: Ok. Oh, mais c'est bien, au moins les gens ne sont pas tout seuls. Il faut juste savoir que vous existez, que vous êtes là et que vous ne lâchez rien, quoi, finalement.
21: Voilà, on lâche rien, comme on dit. Mais voilà, c'est un accompagnement au quotidien de ces personnes-là. Et à nous, oui. On n'est pas seuls, comme je disais tout à l'heure. Il y a aussi d'autres professionnels de santé. Il y a l'Exapa, le Solidarité.

0: Enfin, il y a toujours des réunions, en tout cas, de mis en place, etc. Est-ce que c'est comme dans les films américains, justement, ou pas du tout?
1: Je dirais pas comme dans les films américains, mais il y a quand même cette réalité-là. En tout cas, chez nous, on a des groupes de parole.
0: Ouais.
1: On fait tous les 15 jours, et ce groupe de parole est animé par les personnes rétablies, mais également, on a, au Mayon Espoir, un patient expert. C'est-à-dire cette personne qui est rétablie avec alcool et qui a suivi une formation. Donc, il a une formation, certifiée. Donc, voilà. Qui de mieux que cette personne-là de parler de ce problème d'alcool et d'addiction. Comme moi, professionnel, je dis c'est possible d'arrêter. Le patient expert va dire c'est réellement possible parce que j'ai vécu et je suis présent pour témoigner mon histoire.
0: Ok. Bon, bah en tout cas, c'est bien de savoir que vous êtes là. Et puis, bah, on fera attention du côté de l'Étoile Salée. Vous prenez là la direction de Saint-Leu.
1: Voilà, Saint-Leu, et on pense arriver cet après-midi aux alentours de 15h au bar à choix.
0: Arriver au bar à choix à 15h. Ok, très bien.
1: Donc, c'est des personnes qui sont intéressées à venir nous rencontrer, une petite caravane. On est là pour les écouter, pour expliquer un petit peu ce qu'on fait tout au long de l'année.
0: Et ceux qui sont qui passent à côté de vous, n'hésitez pas à klaxonner.
1: Exactement, pour le soutien.
0: Merci beaucoup, en tout cas, à bientôt.
1: Merci, au revoir.
0: Au revoir. 02 62 99 12 00, les addictions. On peut en parler sur notre antenne et comment vous vous êtes fait suivre également. Est-ce que ça a été facile pour vous? Parce que pour certains, ils nous disent, bah, le jour où j'ai dit stop, et bah, c'était stop. Comment ça s'est passé pour vous? Est-ce que il a fallu que la famille soit derrière? Est-ce que vous avez tout perdu également? On peut en parler. Vous avez tout perdu parce que vous vous êtes retrouvé du jour au lendemain avec trop d'alcool, trop de tabac, trop de, je sais pas, mais en tout cas, les addictions, il y en a plein et on peut en parler au 02 62 99 12 00.
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0: Et les 8 heures passées de 30 minutes, tout de suite place à l'information. Et pour ce journal, Joanne Téchère, bonjour.
8: Bonjour Julie, bonjour à tous, bon dimanche à l'écoute de Radio Freedom. Au menu de votre journal, à Saint-Denis, une voiture prend feu dans un parking. Un incendie impressionnant qui a mobilisé les secours et semé l'inquiétude parmi les personnes présentes sur place. L'état de plusieurs cimetières de l'île continue de diviser entre dénonciations de dégradation et témoignages saluant le travail des agents. Le débat reste bien ouvert. Et puis face à la vie chère, la colère gronde, des auditeurs expriment leur ras-le-bol et dénoncent un système qu'ils jugent injuste pour ceux qui travaillent. La météo, du soleil pour beaucoup, quelques nuages à l'est et une mer un peu agitée au sud et à l'ouest. Bulletin complet à la fin de ce journal. Hier, en fin d'après-midi, une auditrice nous a signalé qu'une voiture avait pris feu sur le parking du Décathlon de Saint-Denis, un espace exceptionnellement utilisé ce week-end pour le salon de la maison. Les secours sont rapidement intervenus et le feu est désormais maîtrisé. L'auditrice, accompagnée de son mari, a même pris l'initiative de réguler la circulation sur place afin de faciliter l'accès des pompiers.
9: Sur le parking de Décathlon Saint-Denis, il y a une navette du salon de la maison qui fait l'aller-retour pour pouvoir faciliter, la circulation. Sauf que le parking est en feu. Les secours sont là, les pompiers, la police. C'est à l'extérieur, oui, tout à fait. C'est sur le parking extérieur. Oui, il y en a deux de parking, en effet. Il y a celui qui est dessous et il y a celui qui est sur le côté. Mon mari s'est garé pour pouvoir encadrer les personnes qui devaient sortir du parking et pour pas d'autres personnes venir et accompagner les secours, les pompiers sur site. Je crois qu'ils ont maîtrisé les flammes et on commence à avoir un peu moins de fumée.
8: Le salon de la maison qui attire toujours autant de monde à la Nordève, mais ce succès se ressent justement

0: aussi autour du site où les parkings saturés poussent certains visiteurs à se garer n'importe où, y compris sur les pistes cyclables parfois. Un comportement dangereux. Frédéric, qui circulait à vélo hier après-midi, a bien failli être percuté.
1: Actuellement, nous sommes dans le salon de la maison. Hein. Et je pense que les voitures devraient garder ailleurs que sur la piste cyclable que l'on a juste à côté, s'il vous plaît. Au moins une bonne vingtaine de voitures les garer, quoi. Ça m'a failli faire renverser, ça m'a pas une voiture. Au même moment que m'y dépasse une voiture, juste à côté, en descendant à côté le dépôt de Stalis, hein, ouais, hein. Pour attendre, on a discuté avec un policier, en fin de compte, il était pour foutre de ma gueule, quoi. Lui-même, il était stationné sur un piste cyclable.
0: Et prudence et courtoisie aux visiteurs du salon de la maison. À Sainte-Marie, l'affaire avait marqué les esprits il y a un peu plus d'une semaine. Un habitant du Moka avait chuté de plus de 10 mètres en tentant de relever son compteur d'eau installé en bord de falaise, loin de chez lui. Il avait dû être élitreillé avant d'être transporté d'urgence à l'hôpital. Hier, son épouse nous a contacté pour donner de ses nouvelles.
2: Il a quitté l'hôpital mardi après-midi. Il va mieux. Je dirais pas qu'il va bien. Je dirais qu'il va mieux. Enfin, c'est quelqu'un qui a déjà fait 2 infarctus, un AVC, et c'était quand même très risqué qu'il monte voir le compteur. Mais je veux dire que c'est tellement devenu une hantise pour nous, chaque fois qu'on n'a pas d'eau, de se dire qu'on risque d'avoir une grosse fuite, et suite à la fuite, ben, une grosse facture. Et ben, résultat, il a pas réfléchi, et puis il s'est dit, bon, ben, il faut que je monte, mais malheureusement. Moi, j'ai eu un responsable de travaux de la Sinor qui est passé mardi et qui m'a assuré que, voilà, ils ont commandé les travaux, du moins. Ils vont déplacer le compteur, voilà. J'ai eu confirmation que les travaux débuteront au mois de juin. Donc, d'ici là, eh ben, on espère avoir un compteur à proximité du domicile.
0: Dans les cimetières de Lille, mauvaises herbes, tombes abîmées, allée difficilement praticable, l'état de certains cimetières de Lille inquiète. Deux Réunionnais, après avoir visité les sites de Chamborne à Saint-André ou encore de Terrain Fleuri au Tampon, dénoncent des conditions qu'ils jugent indignes. Ils sont en colère et ont décidé de faire entendre leur voix.
3: Le jour de Pâques, là, je suis partie à Chambonne, mettre des fleurs sur la tombe de mes parents, de la famille et tout. Ben, on ne pouvait pas circuler dedans avec les herbes qui étaient déjà grands. Les herbes sont à la hauteur de la pierre tombale, des grands herbes. Je crains de voir la jungle devant nous.
4: Ma partie dans le cimetière de Terrain Fleuri au Tampon. J'étais choqué de voir un cimetière dans cet état-là. Première fois, mon cimetière n'a pied de bois, c'est des pousses partout. Il y a des tombes inaccessibles. Et pourtant, c'est le cimetière de Terrain Fleuri. Alors, ben, franchement, c'est pas vraiment fleuri. Hein.
0: Et après les critiques sur l'état du cimetière de Terrain Fleuri au Tampon, justement, une autre voix s'était levée. Mais cette fois, pour défendre le site, une auditrice qui s'y rend régulièrement a tenu à réagir. Selon elle, le cimetière est bien entretenu. Et les 4 agents qui y travaillent méritent d'être salué pour leur effort.
5: On a potaillé les herbes en ce moment dans le cimetière Terrain Fleuri. Du lundi au jeudi. Le vendredi, Banaï fait les poubelles. Il dévide tous les poubelles d'un cimetière Tampon là, Terrain Fleuri. Et le vendredi, ils ramassent tous les saletés, les amiantas là, que ça venait tailler. Le vendredi, ils ramassent tous les camions avec les poubelles noires. C'est les gens aussi. Ils n'entretiennent pas de tombe non plus. Après, ils critiquent les travailleurs de communauté Tampon, c'est pas rien, ça là. Ils travaillent bien quand même, les travailleurs, ils travaillent bien. Moi, ils disent, dans les tombes, les abandonnés, dans les fourragers, les avocats marrons, les galabés, hein, les travailleurs, ils prennent le grand couteau, ils taillent les galabés et les fougères, sinon les avocats marrons, hein, ils taillent dessus les tombes abandonnées.
0: Alors, les cimetières autour de chez vous sont-ils bien entretenus? Est-ce que quand vous allez vous recueillir sur la tombe de vos défunts, vous sentez un esprit de bien-être, de propreté? Dites-le nous et venez en débat sur l'antenne 02 62 99 12 00. Avec la vie chère, la tension monte chez de nombreux réunionnais. Pour certains, la frustration dépasse largement la question du pouvoir d'achat. L'un de nos auditeurs dénonce une situation qui le met en colère. Selon lui, certains profiteraient du système pour vivre au-dessus de leurs moyens, pendant que ceux qui travaillent assument tout seuls.
6: La vie est un peu chère, mais le problème, c'est que les gens, en fait, tout le monde veut avoir un téléphone dernier cri, tout le monde veut faire 4 enfants, mais personne veut travailler. Surtout, c'est les gens qui bossent pas, qui foutent rien, eux, ils ont 4 enfants. La CAF, c'est un gros monsieur, ça. Ça, papa, t'as enfants, ça. Ça, papa, beaucoup d'enfants, ça, la CAF. Hein. Et ça, il fait des enfants, là, il fait l'enchoca. Comme longtemps de monter, ils disent, enfants, la CAF, ils ont enfants, la choca. Ah, ben oui, la papa, premier enfant, deuxième, la papa, troisième, la papa.
0: La CAF, papas enfants. Voilà encore un débat. Vous pouvez en parler si vous voulez ce matin avec Julie. Ça va redorer votre week-end, hein, votre dimanche matin.
7: C'est ça.
0: Avant le repas de ce midi. Est-ce que la CAF, ses enfants, c'est le papa, autres enfants?
7: Un tas de papas.
0: Voilà.
7: Un papa, du coup.
0: Un seul papa pour tous ses enfants.
7: Pour tous ses enfants-là. Waouh.
0: Je vais en parler.
7: 02 62 99 12 00. Tout de suite, la météo avec Alliance.
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7: Et bah du coup, est-ce que c'est un temps à faire des bébés?
0: Non, bah non, bon, du coup non.
7: Bah, hein. Du coup non.
0: Là c'est un temps, il fait pas bébé pour l'instant.
7: On va s'abstenir.
0: Voilà, il y a beaucoup de soleil, en tout cas dans le nord de l'île. Ce matin, il y aura quelques nuages et de petites pluies qui traînent sur l'est. Alors que le reste de l'île profite d'un temps plutôt ensoleillé, cet après-midi les nuages reviennent sur les pentes. Mais ça ne donne que quelques petites bruines. L'ouest, le sud et les sommets restent bien ensoleillés. Eux, le vent est faible et la mer est un peu agitée au sud et à l'ouest, avec une houle d'environ 2 mètres. Les températures restent agréables, autour de 27 et 31 degrés sur le littoral et plus frais un petit peu vers les hauteurs. 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Il faut rêver Bourg, Maïdo.
7: Et pour ceux qui ont froid, ils descendent. Voilà.
0: Là, sous la frise, d'ailleurs.
7: Non, mais pour ceux qui sont en haut,
0: ceux qui habitent dans les hauts,
7: Quoique, après, ils sont habitués, donc certainement, là, ils ont chaud encore là-haut.
0: Oui.
7: Voilà.
0: Mais en tout cas, j'ai bien compris que vous verrez pas le bout du nez de Julie sur la plage.
7: Non, je vais aller chercher le goyavier, moi.
0: Ah oui.
7: C'est bien aussi, ça.
0: Younes a fait le goyavier, ouais.
7: Oui, parce qu'il aimerait bien faire m'y veut pas faire, m'y veut donner à quelqu'un pour faire.
0: Voilà, vous mangez.
7: C'est bien aussi, celle-là, cette technique-là.
0: Tartine, gelée de goyavier. Ouh. Est-ce que vous aimez la gelée de goyavier avec le fromage des plaines?
7: Mais non, j'ai jamais goûté.
0: Fromage frais des plaines, fromage des plaines fait à la peine des palmistes,
7: artisans. Ouais.
0: Voilà, fromage frais, je fais une tartine avec un petit peu de gelée dessus.
7: C'est vrai? Oh là là.
0: J'ai de la bouche.
7: Oui, ben là, on n'a pas encore mangé, en plus. Vous déconnez, vous?
0: Puis personne n'a ramené le petit-déj aussi.
7: C'est incroyable!
0: Ça. Merde.
7: Quoi que vous dites ça, elle est allée chercher le petit-déj.
0: Oh, c'est mignon.
7: Il y a quelqu'un qui a emmené le petit-déj, j'ai vu.
0: C'est vrai?
7: Oui.
0: Ben voilà, les auditeurs.
7: Bon, mais moi, je travaille.
0: Et pas
7: je suis puni, vous êtes puni, allez là-bas.
0: Non, pas de miettes sur la console, attention.
7: Ouais, mais c'est ça. Bon, bah en tout cas, on repassera. Merci beaucoup, Joanne, et on vous retrouve à la mi-journée.
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7: 8h39 à La Réunion, on a encore le temps avec vous, là. Freedom, allô? Allô? Allô? Oh, c'est qui grésille comme ça, là? Allô? Je m'en vais, hein. Dans 3, 2, 1, à bientôt. Freedom, allô?
9: Oui, allô?
7: Bonjour.
9: Bonjour, voilà, mes téléphones, là, j'ai un petit coup de gueule avec un petit coup de cœur. Alors, donc, le coup de gueule, ma besoin de dire un petit coup, avant de rater la réunion, là. Et après, tout à cause de nous, créons la réunion, nous mettons notre puce en l'air. Pourquoi nous mettons notre puce en l'air? Parce que je suppose que bonne délégation internationale.
7: À cause.
9: De bien sûr, et au contact des autres, la vie des tirs pour tout en ce moment, hein, connaît, là, en ce moment, c'est la crise. Alors, je suppose que bonne délégation internationale. Au contact, les contacts des artistes, c'est celui comme ça vient faire une prestation dans le matin, vous connaissez le beau courrier de mon amour, madame. Pour 25 minutes.
7: Ouais.
9: 1000 euros. 1000 euros, 25 minutes.
7: Ah ouais.
9: Après, ça vous dit comme ça, la réunion, nous mettons ça en l'air.
7: Ouais.
9: Nous mettons ça en l'air parce qu'ils prennent trop cher au dire.
7: Aïe, aïe.
9: Mais nous allons continuer à mettre Mauricien en l'air, même nous. À moi, la madame, 1000 euros, la madame, malgré 3 artistes, Mauricien, pour les chanter. Donc, voilà.
7: Mais après, cet artiste-là, voilà. Il déplace avec quoi? Avec qui?
9: Ben, les autres, ils viennent chanter en playback, madame.
7: En playback en plus?
9: Les autres chantent en playback. Un chanson, deux chansons, 30 minutes, 27, 30 minutes, 1000 euros. Je t'ai marre, c'est travail donc.
7: Monsieur, vous voulez aller en playback?
9: Monsieur, en playback, madame, après, viens, madame, quand je te fais une prestation dans le mariage, dans le baptême, dans le truc comme ça, là.
7: Oui.
9: Je viens pas que je leur casse rien, ça.
7: Ben non, mais avec une bonne son, et puis ils ont un petit peu chanté dessus la bonne son.
9: Le son, plus ça. T'as lui, même, t'as le musique, t'as chanté. T'as tu viens, t'as tu viens, la piste, t'as chanté 2-3 morceaux. Point final. Ça, tu viens pas, fais autre intéressant comme tu fais là. Après, je vous dis comme ça, que à nous, à la Réunion, en tant que la Réunion, ben, nous mettons, tu vois, nous mettons pas en l'air. Nous mettons pas en l'air parce que tu prends un petit peu trop cher, Voilà, elle est comme ça. Et ne va continuer à mettre, mais ne va continuer à mettre les bonnes mouchons en lui-même. Voilà ce que va besoin des autres. Hein. Le gardement comme ça, madame, 25 minutes, 25, 30 minutes, 1000 euros, madame. Ah, ou autrement, madame.
7: Ah oui!
9: 25, 25 minutes, 30 minutes, 1000 euros, tu sais, de quoi on peut se retenir? Allez-moi, c'est une eau. Franchement, allez-moi dans la. La ville est dite, mais tout ça, madame, vous comprenez là?
7: Oui, oui, oui.
9: La ville est dite, la ville est dite pour nous tous. Mais nous, là, en train de batailler chez nous, là. Nous, c'est fait plaisir à notre famille. Avoir un petit artiste pour chanter, un petit artiste local, vous comprenez là?
7: Oui.
9: Et le bouc, il baisse de gueule. En fait, tu veux que nous mettions en l'air, madame? Les âmes, nous mettions en l'air. Ça, c'est le deuxième personne, ça, le deuxième artiste, pas demandé.
7: Oui, oui.
9: Ah oui. Mais malheureusement, je dis bon que la réunion, là, continue de mettre mon chien en l'air, parce que mon chien, là. Mauricien sera là toujours pour nous, lui. Il connaît le travail dur. Et ce qui arrive, c'est sans détruire chansons. Après, je suis savoir, les bons, on est content.
7: Voilà. Non, après, vous dire, moi, comme, voilà, il vient avec son, avec ses danseurs, il vient avec son, danseur, son machin. Il dit, bon, peut-être 1000 euros, mais 1000 euros pour 25 minutes en playback?
9: Voilà. Le gars, il vient, il vient même pas le danser, même pas rien, lui. Il vient, il strappe micro, ça enfile, il coule un petit coup sur la piste, il fait une paix, on a été intéressant. Oh. Et après, il prend son meilleur en son cas, il veut commencer 1000 euros. Allez, goûte à nous. Mais voilà. Mais à moi, je donne 1000 euros, je gagne 3 gratis. Je gagne un ancien artiste local. Un ancien artiste local. Et après, je gagne 2 artistes mauriciens.
7: Et
9: donc, on va les chanter. Bon, voilà. Ça, ça, c'est mon coup de gueule. Hein.
7: Oui.
9: Et mon coup de cœur, là, c'est le meilleur Sainte-Marie. Mm-hmm. La meilleure Sainte-Marie. Continuez ces bouches, vous n'en parlez comme une heure. Parce que là, de plus en plus, ça va, là, madame. De 6h30, grand matin, beaucoup moins d'années, j'ai grâce de bouche ailleurs, Alors, donc, si y a une personne, mettez quand même un petit travail encore la médecine Marie. Parce que tu vois, mais puis ça, maintenant, il travaille la médecine Marie, mais c'est moi qui vois pas la tête.
7: Ouais.
9: Et là, là, 6h, 6h30, moi, beaucoup de débouchailleuse, tant de débouchailleuse, je dis, mais. Pourtant, le meilleur, là, mais je dis, franchement, madame, mais pas pour madame, c'est tout, mais pas pour votre prime.
7: Oui, oui, oui.
9: Et niveau des bouchers, par contre. Donc, il tient sa parole. Lui.
7: Donc, un coup de cœur.
9: Ça, c'est un coup de cœur, madame, si tout ça, ben, continue comme ça, continue ce bouge, ben, au moins, dans nos impôts, là, ben, nous voyons vraiment qu'elle passe pas.
7: Waouh, ça y passe. Ben, merci beaucoup, monsieur.
9: Allez, bonne journée.
7: À bientôt, bonne journée à vous, au revoir. 02 62 99 12 00. Est-ce que nos artistes réunionnais, ils pètent un petit peu trop haut, Bougla l'a dit. Moi, m'y répète, hein. 1000 euros pour 25 à 30 minutes en playback, sans danseur, sans rien, voilà, juste une bande son et encore, ils chantent en playback. Est-ce que 1000 euros à la fin de payer justement pour un artiste venir chez Zot en playback 25 minutes 02 62 99 12 0 0 Freedom, allô? Allô?
10: Oui, bonjour.
7: Bonjour madame.
10: Oui, alors moi, je voulais intervenir sur plusieurs sujets. Hein. D'abord, vraiment mon soutien, je voudrais apporter mon soutien à la grand-mère, à la famille que l'a perdu, le petit jeune Kylian, je crois. Hein.
7: Oui.
10: Et je voudrais vraiment pousser un coup de gueule contre la maman qui demande pas pardon, là.
7: Oui.
10: Il dit, franchement, t'es, lui croit son enfant, c'est un ange, quoi. Moi, il sort pas mon trou de nez, il dit, ouais. Franchement, comment on veut que les enfants, ils comprennent, ça va dans un droit chemin. On pousse à lui aller, à continuer à faire des monstruosités, quoi.
7: Mais
10: j'espère qu'elle est à l'écoute et qu'elle n'a pas une grande bibasse dedans, dans ses oreilles. Hein. Franchement, c'est une honte pour une maman de parler comme ça. Parce que, ben, bien sûr, son enfant, c'est un ange, c'est machin, tout ça. Mais quand il fait des conneries, là, il faut savoir aussi accepter et comment dire ça, demander pardon. Parce que elle n'est pas à la place de l'autre famille. Elle serait contente s'il arrive à elle la même chose.
7: Oui.
10: Non, mais franchement. Après, il me voulait dire un petit mot sur le monsieur apparemment la critiquer les femmes au volant tout ça là.
7: Oui.
10: Mais il voudrait dire à ce monsieur là, peut-être au niveau mécanique, au niveau technique, au niveau changer la roue tout ça de les gabiers. D'accord. Mais il parle pas pour tout le monde hein, bien sûr hein.
7: Mm-hmm.
10: Mais surtout pour ce monsieur là. Mais c'est qu'il n'y a pas de grabibas dans ses oreilles non plus. Mais il peut dire tous les jours on laisse la route. Comme il voit, c'est un bonhomme. Comment il colle dans le derrière de certaines voitures. Surtout quand tu vois une femme au volant, hein. D'accord?
7: Oui.
10: Monsieur, excusez-moi. Mais comment peut-être de l'effort sur certains points. Mais après, là, pour la conduite, même là, le respect du code de la route. Non. Non, je ne l'ai pas si gabier que ça. Voilà. Et puis, il voulait aussi toucher un mot par rapport à l'IA. Quelqu'un aussi bien intervenu dans la semaine, n'y crois, l'avait dit, je ne sais pas, les députés, je ne sais pas quoi, ils utilisent l'IA en permanence. Mais l'IA, là, si vous ne voulez pas précis, si vous ne demandez pas lui les trucs bien précis, là, lui veut faire n'importe quoi, hein.
7: Ah ouais?
10: Non, il ne faut pas croire, hein. Mais il faut diriger à lui, il faut donner à lui les bons, bien aux demandes, quoi.
7: Oui, c'est nous qui commandons l'IA, oui.
10: Comment?
7: C'est nous.
10: Ben, bien sûr, l'IA, c'est un robot, c'est machin, tout ça, mais c'est les hommes que l'a mis en place.
7: Ouais.
10: Le bonhomme n'est plus là, ben lui, l'IA aussi, mais il pense qu'il va disparaître, hein. Faut arrêter un peu les
7: Mais oui, mais si on donne à l'IA, justement, cette possibilité de nous commander, parce que vous connaissez, des fois, ça va sur des sites.
10: Oui.
7: Et c'est le site qui demande à vous si vous n'êtes pas un robot.
10: Oui.
7: Alice, c'est un robot, il demande à vous si vous n'êtes pas un robot.
10: Oui, ça aussi.
7: Donc, il veut dire les pousser vraiment...
10: À l'extrême, quoi.
7: Voilà, donc à un moment donné, on peut se poser la question de est-ce que, justement, on ne va pas donner ce pouvoir-là au robot, à l'IA,
10: oui.
7: pouvoir nous dire non, de pouvoir nous donner son avis, finalement.
10: Oui, ben bien sûr, moi, je suis d'accord avec vous. Mais ce que je voulais dire, tout ça, là, c'est qui l'a mis ça en place? C'est pas l'homme?
7: Ah!
10: Hein? Ouais. Qui l'a dit, il y a tout ça? Elle nous donne de bois pour battre à nous, après nous crie l'assassin. Ah non, ben, écoute, moi, je suis pour l'intelligence, humaine, d'accord? Mm-hmm. D'abord. Et après, ben nous, parce que moi, m'y cache pas d'yaou, hein. Moi, m'en a un franc causé, et des fois, on en a des mots, comme il m'utilise, dans mes écrits, qu'il peut heurter certaines personnes, d'accord? Moi, m'y fais mon écrit, et m'y demande à lui de corriger, si tu veux bien.
7: Ouais.
10: De voir, on a des mots dans mes propos qui peut heurter certaines personnes. Est-ce que lui propose à moi d'autres alternatives, si tu veux bien?
7: Oui, de changer la formulation.
10: Voilà. Et après, moi, m'y dit comme ça, ok, merci. Et si m'y voit, il convient pas moi, m'y dit carrément, ben, merci pour son aide, mais c'est pas ce que m'y voulait, quoi.
7: Ah, vous dit merci tout là, alors, ça est mouns alors?
10: Oui, mais pour moi, il y en a toujours un homme, les dire, il y a tout ça. D'accord? Moi, m'y pense à l'homme, parce que, ben, si, l'homme n'existe, comment l'avait pas mettre à dire en place l'IA, ce machin-là, ben, lui, il n'aurait pas été là. Moi, m'y pense à l'homme que les derrière.
7: Ah oui, mais ça, c'est pas des réponses automatiques, ça. Alors, pour vous, c'est, il faut dire merci, bonjour, s'il te plaît, est-ce que tu peux faire ça?
10: Oui. Je vais rendre mon volant pour ça. mais m'y dit comme ça, ben, c'est au point de vue, monsieur, il me respecte au point de vue. Monsieur le formateur, mais moi, c'est ma façon de penser. Mm. Et donc, voilà. Après, on a un petit mot aussi pour
7: le... Ah non, on n'a plus le temps. Désolé, il faut bien faire les avis de laisser.
10: Ça, faut dire le mot critique, là. Moi, je suis d'accord que je t'y critique, mais quoi je t'y propose comme alternative? C'est ça. Parce que, il n'y a pas trop de critiques et il n'y a point de solution au bout. Tu sais, à rien. Bats de langue, cette fois de bouche avant de causer.
7: Ok. Comme la vague la mer. Merci beaucoup, à très bientôt. 02 62 99 12 00, on vous retrouve tout à l'heure. Et déjà 8h passées de 50 minutes, et voici tout de suite les aviez communiqués avec MutaDC.
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7: Amalapani Saint-Joseph, décès de Monsieur Lièvremont, Vincent dit le lièvre et le guerrier. Monsieur Lièvremont, Vincent dit le lièvre et le guerrier, décès survenu jeudi 30. À l'âge de 56 ans, le convoi mortuaire sortira du centre funéraire sud, ligne Paradis Saint-Pierre aujourd'hui. La bénédiction aura lieu en la chapelle du centre funéraire sud à 15h30 cet après-midi, suivi de la crémation. Au port et à Saint-Denis, décès de Madame Brett, Lucie Charlette, née Maillot, Madame Brett. Lucie Charlette, née Maillot, originaire de Saint-Benoît, décès survenu vendredi 1er à l'âge de 95 ans. Le convoi mortuaire sortira de l'EHPAD de la Nave au port aujourd'hui. La bénédiction aura lieu en la chapelle du centre funéraire de Prima à 11h30 ce matin, suivi de la crémation. À Saint-Denis... Et à Saint-Paul, décès de l'enfant Métania Gravel, Johan Jean Lioran. Décès de l'enfant Métania Gravel, Johan Jean Lioran, fils de Madame Métania Allison et de Monsieur Gravel Jonathan, décès survenu jeudi 30 à l'âge. Le convoi mortuaire sortira du domicile de son papy au 55 rue Salomon, Saint-Paul aujourd'hui. La bénédiction aura lieu en l'église de la Saline Léo. à 16h cet après-midi. L'inhumation se fera au cimetière de la Saline Léo. À l'entre-deux décès de Madame Payette, Thérèse Estelle Scolastique, née Grondin. Madame Payette, Thérèse Estelle Scolastique, née Grondin. Décès survenu vendredi 1er mai à l'âge de 90 ans. Le convoi mortuaire sortira de son domicile au 157 chemin Jean Laurette, Ravine des Citrons. À l'entre-deux aujourd'hui, la bénédiction aura lieu en l'église de l'entre-deux à 15h30 cet après-midi et l'inhumation se fera au cimetière du même lieu. À la rivière du Maléo, Brapanon et à Sainte-Marie, décès de Monsieur Lungtung Joseph Serge Armand, dit Monsieur Aïn. Monsieur Lungtung Joseph Serge Armand, dit Monsieur Aïn, décès survenu hier à l'âge de 84 ans. Le convoi mortuaire sortira du centre funéraire de Prima aujourd'hui. La bénédiction aura lieu en la chapelle du centre funéraire de Prima à 13h cet après-midi et l'inhumation se fera au cimetière de Sainte-Marie. À Bois d'Olive, Saint-Pierre et au Tampon, décès de Madame Waro, Marie-Iris, née Angama. Madame Waro, Marie-Iris, née Angama. Décès survenu hier à l'âge de 92 ans. Le convoi mortuaire sortira de la maison des veillées du Tampon aujourd'hui. La bénédiction aura lieu en l'église de la Châtoire à 14h30 cet après-midi et l'inhumation se fera au cimetière du Tampon. À Saint-Joseph, décès de Madame Laurette, Marie-Céline. Madame Laurette, Marie-Céline, épouse de Monsieur Laurette Jean-Yves, décès survenu hier à l'âge de 82 ans. Le convoi mortuaire sortira du centre funéraire sud, ligne Paradis-Saint-Pierre, aujourd'hui. La bénédiction aura lieu à la chapelle du centre funéraire sud à 12h30 cet après-midi, suivi de la crémation. À Saint-Pierre, décès de Madame Waro, Marie-Cécile, née Huette. Madame Waro, Marie-Cécile, née Huette. Décès survenu hier à l'âge de 96 ans. Le convoi mortuaire sortira du centre funéraire sud, ligne Paradis-Saint-Pierre. La bénédiction aura lieu en l'église Notre-Dame du Mont-Port, Terre Sainte, à 15h30 cet après-midi. À Terre Sainte, Saint-Pierre, décès de Monsieur Julie Dany Alain. Monsieur Julie Dany Alain, ancien pêcheur, décès survenu hier à l'âge de 61 ans. Le convoi mortuaire sortira du centre funéraire sud, ligne Paradis-Saint-Pierre, aujourd'hui. La bénédiction aura lieu en l'église de Terre Sainte à 14h30 cet après-midi et l'inhumation se fera au cimetière de Saint-Pierre. À Saint-Denis, décès de Monsieur Salmassis Georges. Monsieur Salmassis Georges, décès survenu hier à l'âge de 69 ans. Le convoi mortuaire sortira du centre funéraire de Prima. Le lieu, la date et l'heure des obsèques vous seront communiqués ultérieurement. En métropole, décès de Madame Pitou, Marie-Lolita. Madame Pitou, Marie-Lolita, décès survenu en métropole vendredi 1er mai à l'âge de 55 ans. La bénédiction aura lieu en l'église Notre-Dame de Lourdes à Vannes à 10h45 mercredi. La crémation se fera à 9h30 jeudi matin, suivi du dépôt de l'urne au cimetière de Calmont. Au tampon décès de Monsieur Eugène Camille-Antoine, Monsieur Eugène Camille-Antoine, décès survenu hier à l'âge de 89 ans. Le convoi mortuaire sortira du centre funéraire ligne Paradis où se tiendra la veillée de 14h à 17h aujourd'hui. Le lieu, la date et l'heure des obsèques vous seront communiqués ultérieurement. À Sainte-Anne, décès de Madame Payette, née Robert, Marie-Thérèse. Madame Payette, née Robert, Marie-Thérèse. Décès survenu hier à l'âge de 81 ans. Le convoi mortuaire sortira du domicile au 54 cité de Balmane, RN2, Sainte-Anne. Aujourd'hui, la bénédiction aura lieu au domicile à 12h30 ce matin. L'inhumation se fera au cimetière de Sainte-Anne. À Saint-Paul, plateau Caillou, décès de Monsieur Payette Rico Alix. Monsieur Payette Rico Alix, décès survenu hier à l'âge de 69 ans. Le convoi mortuaire sortira de la chambre funéraire de Saint-Paul demain, où se tiendra la veillée à partir de 15h aujourd'hui. La bénédiction aura lieu en la chambre funéraire de Saint-Paul demain, suivi de l'inhumation au cimetière du même lieu. 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
7: Et le prochain avis communiqué, ce sera à retrouver aux alentours de 12h05. Ça va être tout à l'heure avec Isabelle. Tout de suite, nous marquons juste une petite pause avant de retrouver les informations tout à l'heure, les informations de 9h. Ça va être un flash d'informations. Merci d'avoir choisi Freedom. Il est déjà 8h passées de 57 minutes à La Réunion.

0: Merci, il est déjà 9h à La Réunion et voici tout de suite le flash d'information.
1: Bonjour à tous. Donald Trump affirme qu'il va étudier le plan de paix iranien. Téhéran a transmis un plan en 14 points à Washington par l'intermédiaire du Pakistan pour mettre un terme au conflit en une trentaine de jours. Ce plan prévoit notamment la réouverture du détroit d'Ormuz et la fin de toute opération hostile des États-Unis. Il repousse aussi les discussions autour du programme nucléaire iranien. Donald Trump dit douter que ce plan soit acceptable. Et pendant ce temps, les conséquences du conflit sur le prix des énergies continuent de se faire ressentir. En France, hier, quelques dizaines de pêcheurs, agriculteurs, artisans ou transporteurs ont manifesté en fin de matinée pour dénoncer des aides insuffisantes de la part de l'État. Dans la tribune dimanche, le Premier ministre Sébastien Lecornu demande à Total Energy un plafonnement généreux des prix à la pompe et à faire preuve de bon sens. Le géant français des hydrocarbures a vu son chiffre d'affaires augmenter de 51% ce dernier trimestre avec le conflit au Moyen-Orient. Yaël Braun-Pivet se dit disponible pour parler du fond. La présidente de l'Assemblée nationale, dans une interview au Parisien ce matin, semble rejeter toute ambition présidentielle pour 2027, affirmant, je cite, « ne pas vouloir ajouter une candidature ». Elle dit être disponible en revanche pour bâtir un projet à l'échelle d'une majorité présidentielle et du socle commun. Prudence sur les routes aujourd'hui, en cette fin de week-end prolongée, vous allez être nombreux à prendre la route du retour. Bison futé, voie orange sur un large quart nord-ouest dans le sens des retours. Des perturbations et des ralentissements sont attendus dès la fin de matinée sur les grands axes et jusqu'en fin de soirée, principalement sur les autoroutes bretonnes et normandes en direction de l'Île-de-France. Les sports avec le foot, d'abord trois sacrés champions de Ligue 2. L'Estac s'est imposé 4-0 contre Laval et évoluera en Ligue 1 l'an prochain. Une Ligue 1 que le FC Metz va quitter. Les Lorrains sont officiellement relégués après leur défaite contre Monaco en fin de match hier 2-1. Et puis en tennis, la finale des Masters 1000 de Madrid cet après-midi. Le numéro 1 mondial Yannick Sinner affronte Alexander Zverev, 3e au classement ATP. C'est à 17h. Très bonne journée à tous.
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0: de 99 12 00. Allez, dernière ligne droite ensemble avant 10h. Et dit à partir de 10h, il y aura Isabelle cet après-midi, il y aura pas Mathias. Donc vous pourrez peut-être faire les dédicaces, qui sait, on croise les doigts hein, parce que franchement nous on a passé on a vu passer une note de service, la interdiction de faire les dédicaces. Mais bon, voilà, on sait pas, peut-être que Isabelle elle va pas écouter le patron, qui sait. On va voir ça cet après-midi avec vous. 02 62 99 12 00. Tout à l'heure, il y a une dame qui nous parlait de l'IA et qui nous disait que elle, quand elle s'adresse à l'IA, quand elle pose une question à l'IA, elle lui dit merci, elle lui dit s'il te plaît, est-ce que tu peux faire ça pour moi? Est-ce que tu peux faire une lettre pour moi s'il te plaît? D'accord. Est-ce que tu peux revoir ça s'il te plaît? Ah ben en tout cas, merci beaucoup. Disons c'est son dallon. Ôtez. 02 62 99 12 00. Est-ce que vous aussi vous avez ce genre de conversation avec l'IA? Frida Malo? Allô?
1: Allô, bonjour madame.
0: Bonjour.
1: Mais je vais parler sur l'augmentation de carburant que les fêtes en même temps.
0: Hein. Oui.
1: Mi constata ce matin, mi passe à la pompe, moi j'ai fait le plein, moi pas regardé combien elle a coûté, hein. Moi j'ai fait pas contact. Hein.
0: Oh, t'es où les riches?
1: Bah oui, oui, bah, vu que maintenant les moyens qu'on est, bah, moi j'ai rempli le bac.
0: T'entends.
1: Et c'est pour aller travailler, hein, pas pour aller battre carré. Hein.
0: Oui.
1: Et bah quand il y a encore les gens, ils montent au salon de la maison, reste pour battre, la foire agricole, il vient. Ben, c'est les autres les plus riches.
0: Oui.
1: Ça, tu vois pas le prix de carburant que moi, je suis en bédon. Après ça, il dit, ouais, ben bravo, les stands des fêtes, là, la batte le plein, la fête, tant de mille visiteurs. Hein? Ben, je n'ai l'argent, vous moi, pour gaspiller vos mouches dedans. Hein.
0: Mais justement, monsieur, est-ce que aller, par exemple, au salon de la maison, aller à la foire agricole, aller tout ça là, est-ce que ça veut dire qu'on a les moyens ou c'est seulement pour battre carré?
1: Ben, moi, c'est pas, moi, me dis pour battre carré en même temps et la curiosité pour faire voir que je n'ai pas l'argent.
0: Ah ouais?
1: C'est tout là, bonne et solidaire, là. Ouais, dans ces périodes-là, c'est là qu'il faut faire la grève, là. Bloquer les ponts, bloquer les routes, au moins. L'économie de ces fêtes-là, tout ça en baisse.
0: D'accord. Donc, c'est aujourd'hui, finalement, qu'il faudrait manifester.
1: Et bien sûr.
0: D'accord.
1: C'est là qu'il faut profiter de l'occasion.
0: D'accord.
1: Ah, m'y comprends pas, nous, ici, créole, comment on y est, nous. Là, il faut vraiment faire le plein ou faire le demi-plein de carburant dans le réservoir des véhicules. C'est pour pouvoir aller travailler, qu'on travaille pas loin.
0: Ah oui, ah oui.
1: Non, mais, parce que là, nous, on est mal barré, hein.
0: Mais monsieur, justement, parce que nous t'en avons dit ça la dernière fois, même dans les hôtels aujourd'hui, aller réserver une chambre d'hôtel, c'est juste galère parce que partout, les pleins. Aller réserver une place dans l'avion, les pleins. Si les habitudes ne changent pas, monsieur, est-ce que les gens les autant dérangés par la hausse, par l'augmentation de tous ces prix-là ou pas?
1: Non, mais non, non, je ne perçois pas, le prix d'augmentation, principal à la base. Je n'ai les moyens et je me fais voir que je suis capable.
0: Les gens n'ont carrément les moyens.
1: Oui, bon, Nena, vraiment, bon, moi, n'est pas contre le voyage, moi, parce que Nena, il dépasse pour aller voir leurs enfants là-bas, hein. Ça, c'est autre chose, hein.
0: Mm-hmm.
1: Hein. Mais après, ça, pas les bâtards, vraiment, pour faire voir le monde, les bons là. Ben, mon or. Ici, de toute façon, l'activité, les mal barrés, mais je sais quoi, madame?
0: C'est quoi?
1: C'est l'agriculture.
0: Ah.
1: Là, aujourd'hui, au lieu de battre un carré, ben, me dit, on est là depuis en 2014, ben, ils sont plus, ils restent dans les champs le dimanche, le samedi. Le jour de semaine, comme ils sont, le monde qu'on est en train de battre carré, allez voir. Voilà, on les foutu dans tous les bureaux, à droite et à gauche.
0: Ouais.
1: Et c'est ça, la famille qui déteste, c'est un agriculteur, quand il dit qu'on a un bureau, viens ici, viens là-bas, viens ici, viens là-bas. Et ben, aujourd'hui, dimanche, même hier, samedi, ben, j'en profite de mon boulot, dans les champs, pour tirer les herbes et pour les désinfecter.
0: Oui, mais ça, c'est où? Mais comme on dit, il y a des gens qui ont le moyen, et ils peuvent permettre à Zod d'aller à droite, à gauche, de profiter.
1: Ben, m'y connais pas, Zod doit avoir place de travail, permettre à Zod, Zod doit avoir bon boulot et gros pognon.
0: Mais monsieur, et allez, un petit coup du côté de Sainte-Clotilde, là, le parking, les pleins.
1: Bah, les
0: tout ça de monde là, les pleins, la poche, les pleins, même ça?
1: Mais Nana fait aussi, moi, entendu. Mais entendu, dis-moi, quoi, c'est vrai, hein. Et pourtant, si les agriculteurs, ils déplacent pour aller à la fois Brapano, hein.
0: Oui.
1: Et ben, et je dis, pour votre permis, je dis, gagne chacun 40 euros, hein, bon.
0: Ah ouais?
1: Mais que pas, c'est vrai, hein.
0: Ben, viens dire à nous un petit
1: coup. Mais mets 20 euros de gazelle de mon transport, quand elle a mis 40 euros, ben, j'ai 40 euros de gazelle de mon véhicule, moi, chez moi, le soir.
0: Ouais, mais après, il étonnerait à moi, ça, hein, mais nous...
1: Bah, ça aussi étonnerait à moi, mais moi, m'écoute la personne que t'entendais me dire ça en face.
0: Ouais.
1: Mais monsieur, qu'elle m'a peut-être entendu me dire. Moi, je m'en inquiétais pour Moukata, moi aussi, je m'y connais pas, hein, mais m'a pas fait un compte avec, hein.
0: Eh, mais les dangereux,
1: hein? Ben, pour ne pas dangereux, c'est moi que j'ai la région qui avance à nous ça, à l'entrée de la foi.
0: Ben, qui sait? Qui sait?
1: Qui sait? Nous, on va voir de toute façon.
0: Mais allez en premier, mais allez voir.
1: Bah allez voir, nous, on va gratuit.
0: Allez, dis pas tout.
1: Au coup, on passe à la pompe, à ouf, il donne tout de suite, on a aimé 30 litres de gazoil dans tout le véhicule.
0: Ah, mais monsieur, quelqu'un qui travaille Freedom, pourquoi? Il faut avoir des avantages quand même.
1: Ah, bah bien sûr.
0: Ah.
1: De même qu'il fait un petit peu dans là, mais moi, il est trop bourré.
0: À bientôt, monsieur, au revoir. 02 62 99 12 00. Freedom, allô? Allô?
2: Oui, bonjour Julie.
0: Bonjour.
2: Oui, ma besoin de petit renseignement auprès des éditeurs pour vivre à l'eau. Il y a 3 mois, il n'y a plus de l'eau, on y appelle, la personne, il répond.
0: Il répond pas?
2: Je ne sais pas si c'est fermé, si c'est pas quoi. Mais il y a longtemps, il n'y a plus moins de l'eau.
0: Où sont habillés?
2: C'est André.
0: Bon, dis-moi ça comme si il te connaît, il ne me connaît pas, maman.
2: Non, je dis que là, si là, il prend avec.
0: D'accord.
2: Parce que, mais avant, il appelle, tout de suite, il répond, la secrétaire, elle est là, mais là, on y peut appeler, personne, il répond.
0: Et vous passez de commande comment? Par Internet, non?
2: Non, pas, normalement, il y a quelqu'un, il vient livrer.
0: Oui, mais on peut passer aussi une commande sur Internet.
2: Ah, ma jambe est faite là, peut-être faut faire ça, mais...
0: Mais quand on appelle, en tout cas, personne n'y répond pas.
2: Voilà, c'est ça, il ne comprend pas, personne. Parce que là, il dit, bon, mais dans ce cas, il rentre tout, il ne veut plus.
0: Oui, mais est-ce que vous payez toujours la machine, même s'il n'y a pas d'eau?
2: Oui, justement, oui, au moins, oui.
0: Ah ouais, donc ça c'est pas cool.
2: Je prends toujours sur le compte pour la machine.
0: Ah ouais.
2: On va prendre l'eau.
0: Donc là, depuis 3 mois, il y a un gros problème avec les livraisons d'eau. Mais il est bizarre parce que moi, le camion passait tout le temps, partout.
2: Ben après longtemps aussi, on a vu un camion descendre, il ne comprend pas. Et pourtant, le livreur, peut-être qu'à son de livreur, il ne connaît pas, mais le livreur, tout, il appelle à moi pour te dire, voilà, est-ce qu'il m'a besoin de l'eau ou pas? Il dit, ben rentre, dépose.
0: Mm-hmm.
2: Mais là, même pas.
0: Bon, qu'est-ce qui se passe? Parce qu'on avait entendu parler hein, au tout début, il y a une femme qui était passée sur notre antenne pour nous dire justement, il y a une pénurie, il y a un gros problème là pour les livraisons. C'était même pas un problème de livraison, c'était vraiment, il n'y avait plus d'eau. Tu ne donnes plus forcément des bonbonnes.
2: Sainte-Marie n'a plus de l'eau. Là, on entend pourquoi il ne comprend pas. Si quelqu'un, il a, je ne sais pas s'il a un livreur, allez à l'écoute, essaye, ben, dis-nous comment il faut nous faire, sinon, nous tous, ils rendent la marche.
0: Ben oui, on ne peut pas avoir la machine et aller acheter de l'eau, madame.
2: On va avoir de l'eau, voilà.
0: Bon, et si vous mettez de l'eau dans le gros bidon?
2: Ben, cette ministre a essayé, justement. S'il ne vient pas, même sont obligés, fait ça. Mettre de l'eau dedans, mais après, la machine nous paye toujours.
0: Oui, non, mais après, c'est juste pour l'aspect pratique. Mais du coup, pourquoi vous avez opté pour ce genre de distributeur d'eau, vous?
2: Non, mais parce qu'ici, cet André de l'eau n'est pas trop bon.
0: Ah, oui, non, mais je veux dire, vous auriez pu mettre de l'eau dans le...
2: Mais là, c'est bon maintenant. Ben là, si c'est possible, ben, si... Donc, il répond à moi, la secrétaire, il dit, reviens chez les autres machines, parce que là, déjà, de l'eau, les bons, si c'est André, mais ben, c'est pas moi, ça, il répond à moi, sinon, il est comme ça, c'est Marie sur la place, et ma soeur, elle est fermée.
0: Ah, en plus?
2: Je ne connais pas. Peut-être qu'il est... Je ne connais pas.
0: Mais si quelqu'un... Ah, ouais. D'accord. Bon, on se pose la question, on leur pose la question et on essaie de trouver une solution.
2: Ok, merci beaucoup.
0: À bientôt. Au revoir, belle journée à vous. 02 62 99 12 0 0, les bonbonnes là. Est-ce que vous avez opté pour, justement, les bonbonnes, c'est plus pratique. Vous consommez beaucoup d'eau et c'est plus pratique comme ça pour avoir de l'eau un petit peu frais et puis faire un petit peu l'intéressant aussi. Ben alors, vous voulez un peu d'eau chez le distributeur? 02 62 99 12 0 0, il y a l'option également où on filtre l'eau directement du robinet. C'est pas mal aussi ça. C'est peut-être mieux dans ce cas-là. Non? Freedom, allô? Allô?
3: Oui, bonjour, je suis bien à Radio Freedom.
0: Oui.
3: Bonjour madame, excusez-moi de vous déranger. Est-ce que quand on a perdu un objet, c'est vous qu'on appelle ou il y a un autre numéro à faire?
0: Alors, c'est ce même numéro, mais à partir de 19h et ce jusqu'à 20h.
3: Ah, c'est ce soir qu'il faut le faire.
0: C'est tous les soirs.
3: Tous les soirs, 19h, 20h.
0: Okay. C'est ça. Bon, là, vous êtes déjà là. Donc, autant passer. Vous avez perdu quoi?
3: Alors, c'est le papa de mon ami qui est allé au marché forain hier matin à Saint-Pierre.
0: Oui.
3: Et il s'est aperçu qu'il avait perdu son portefeuille hier soir, ce matin, quoi, sûrement.
0: D'accord. À quel nom les papiers?
3: Monsieur Beaumont.
0: Monsieur comment?
3: Monsieur Beaumont Jean-Marc.
0: Beaumont.
3: B-O-M-I-N-T-H-E.
0: Ok.
3: Jean-Jacques.
0: Jean-Marc.
3: Jean-Marc, excusez-moi.
0: Marc.
3: Marc.
0: Ok. Monsieur Beaumont, Jean-Marc a perdu son portefeuille, donc avec tous ses papiers à l'intérieur. Nous étions là du côté du marché forain de Saint-Pierre hier. Les auditeurs, si vous avez trouvé des papiers, vous nous appelez au 02 62 41 51 51. Monsieur, je vous invite à nous rappeler ce soir éventuellement si vraiment vous n'avez pas de nouvelles. Oui. D'accord? Restez à l'écoute de la radio tout de même. Si vraiment vous n'avez pas de nouvelles, vous nous rappelez ce soir et là vous pourrez laisser votre numéro de téléphone.
3: Ok, c'est bon. Merci.
0: À ce soir. Bonne journée à vous, messieurs. Au revoir. Donc, les auditeurs, ouvrez l'œil si vous retrouvez des papiers au nom de Beaumont, Jean-Marc, du côté de Saint-Pierre. Vous nous appelez au 02 62 41 51 51. Freedom, allô?
4: Oui, bonjour madame. Bonjour. Je vous appelle pour la dame Vivalo.
0: Oui.
4: Eh ben, écoutez, ma fille, elle est pareille. Hein. Ça fait 4 mois qu'elle n'a pas de livraison du tout.
0: Mais qu'est-ce qui se passe?
4: Ben, je sais pas. Je sais pas. Donc, elle a dit qu'elle va changer de société, là.
0: Bah, c'est bizarre. Bah, surtout qu'on n'a pas prévenu.
4: Pas non plus, hein. Ça répond pas.
0: Et ça répond pas.
4: Oui, on est sur tempo.
0: Bah, c'est bizarre. Et personne n'a reçu de courrier, de mail, de SMS.
4: Rien du tout. Rien.
0: Bah,
4: donc
0: oui.
4: Elle va changer de société, elle verra bien.
0: Et elle paye toujours aussi, elle?
4: Ah oui, elle paye toujours, oui.
0: Alors ça, par contre, c'est ballot.
4: Ouais, c'est vrai.
0: Parce que si...
4: Ballot, l'eau, comment on dit, ballot.
0: C'est ça, effectivement, sans jeu de mots en plus. Non, mais c'est... Enfin, on aimerait bien savoir ce qui se passe, au moins avoir l'explication.
4: Il y a personne qui appelle, personne qui répond, personne qui prévient, donc c'est un peu bizarre, quoi. Et en attendant, ils encaissent.
0: Ouais, c'est ça.
4: Voilà. Pour dire à la femme qu'elle n'est pas toute seule.
0: Bon. Ben, merci beaucoup, madame.
4: De rien.
0: Du côté de Saint-Joseph, m'avait dit. Hein?
4: Tampon.
0: Ok.
4: Oui. Merci.
0: Merci, à bientôt, au revoir. Donc, du côté du tampon, c'est pareil. Mais qu'est-ce qui se passe? Est-ce qu'il y a un gros problème encore avec l'eau, là? Freedom, allô? Allô?
5: Oui, bonjour.
0: Oui, bonjour.
5: Oui, non, mais la madame Zinfos, nous avons vu si Zinfos, là, ça se capte dans.
0: De quoi?
5: C'est de l'eau et bananane, on la direction, avec les employés, la direction, elle avait une bonne partie, n'était pas approuvée sur le marché, bananane mettre en destruction, et la direction, la mettre des choses en place, et les employés n'étaient pas d'accord. Il y a maintenant aussi qui a Zinfos 974, il faut aller regarder.
0: D'accord.
5: Il y a des gros soucis de distribution. Non, il y en a là-bas, il y a de l'Oli. Et il y en a là, 50 ans, il y a de Mauricien acheté, mais ben, là, il y a mettre d'autres règles en place. Et au niveau de après, il faut, il y a un monde de, il y a un monde de, il y en a là-bas, un monde, après, là, d'autres, moi, de prendre des informations.
0: Voilà. Ben, c'est ça.
5: Parce que Vivalo, il prend son machin avec une bonne partie qui était là-bas, lui.
0: Parce que là, voilà. C'est vrai que s'il n'y a pas de... Parce que on les voit, en fait, les chauffeurs, partout, hein, partout sur l'île, on les voit, on n'arrête pas de voir le camion partout. Mais là, il n'y a oui, pas de livraison.
5: Voilà, mais après, il faut aller voir, pour un membre, il n'y a pas la zone, il faut bien... Comme je disais, le 7-4, on a donné une partie des conditions que c'est pas ça que là, à ce stade-là, aujourd'hui.
0: D'accord, voilà. D'accord. Ben, merci beaucoup, monsieur.
5: Et après, quand on me parlait un petit coup, là, d'histoire de gasoil, la bichette, nous a fait, alors.
0: Oui, oui.
5: Mais tout le monde appelle Gaël Radio, nous défait, nous rappelle, toute la semaine, nous fait rien que ça même. Mais personne n'y fait rien, personne n'y sonne pas, personne n'y va plus rien, tout le monde est juste coin, et la vie continue.
0: Ben, ça veut dire qu'il n'y a pas de problème.
5: Ben, pour moi, oui, la journée, c'est, et on sera là-bas, l'île augmente au billet, plus qu'il y en faut, toutes les appels ont fini d'augmenter. Et tout le monde ira notre semaine, notre année, comme l'arrivée, il paye, ça va, comme même. Mais souvent après, toute la semaine, il n'y a pas de radio. Et le seul, ben, on l'a fait, mais on va dire que bon, et quand on a fait les gilets jaunes, après, bon, ben, c'est vraiment pour prison. Et après, ben, tout le monde, il paye d'autres affaires.
0: Mais justement, monsieur, tout à l'heure, il y a un monsieur qui nous a dit, donc du coup, là, en fait, c'est pile le moment. Où il faut qu'on manifeste, qu'on...
5: Mais oui, parce que, imagine, le histoire, là, depuis avant la vichière a commencé, comme depuis tout ça, depuis quand la tourne l'argent à l'euro, le franc à l'euro, madame, le salaire, elle reste pareil, mais les marchandises, la triplé, la doublé. Comme je regarde aujourd'hui, voici, combien votre tartine, 1 euro, 10 euros 15.
0: Ouais. Ouais.
5: Sur 50, elle boit de bœuf. Et 7,43€, elle boit de bœuf. En fin de compte, mais disons, encore une fois, nous redis, la population, l'argent, le salaire, elle reste pareil. Mais au niveau des marchandises, le prix, la triplé, la doublé. Et personne, ni l'État, personne n'a pas contrôlé le prix. Là, laisse le prix exploser. Ou on est pâtisserie. Un gâteau 6€, 7€. Mais comment tu fais un gâteau 6€, 7€?
0: Mais monsieur, ben c'est ça, mais pourquoi les gens ils crient sur internet, hein? Sur internet, vous pouvez voir n'importe quel poste, hein. Ouais, la vie déchire, nanana, nous n'est pas content. Ou voilà, par exemple, sur la radio. La vie déchire, nous n'est pas content. Ils passent dans la télé. La vie déchire, nous n'est pas content.
5: Mais tout, on a fait la radio. Nous, quand on dit que c'est radio, nous, quand on délire Radio Freedom. Mais personne n'y ose s'en donner une semaine pour faire un grève vraiment pour quitter. Et à nos blocs, 16 jours, à nos montées, un journée, nous sommes sur fond, nous montons un nid à fil, une boxe, toute la circulation. Toute la population est ensemble, mais pas rien, les choses vont changer. Et c'est pour ça aujourd'hui, nous sommes en train de subir, nous sommes en train de subir le système, parce que personne n'y lance pas, hein, nous n'avons pas de députés. Et puis, pas dans la PFL. La PFL, on donne 6000 euros par mois, on n'a rien à foutre du système, on n'a rien de calme, on s'est assis de la tombée, la bas qui dort, l'avion est payé, le ciel est payé, à outre, aller travailler pour le SMIC. Des nids, là où le matin, elle lève le crédit. Mais c'est pour ça qu'il faut nous mettre la main ensemble. C'est pas une question de nous mettre la main. Diaou, comment nous bloque la vie, non. C'est le mécontentement du système aujourd'hui que nous sommes en train de subir et qu'aucun député, aucun maire, il s'en monte au créneau pour dire, bah, là, le premier maire au port, là, ben, bon, et on a fait au port. Mais réellement, regardez, mais la vie, ça va vraiment, nous sommes en train de couler. Parce que comment on vit dans un salaire aujourd'hui de 1100 euros, 1700 euros, c'est impossible, madame.
0: Ouais.
5: Dis-moi, impossible.
0: Mais monsieur, impossible. Impossible n'est pas français, n'est pas créole, hein, non, parce que quand on voit. Non,
5: mais sûrement, le gouvernement connaissait que n'a tellement de charges à côté, mais, ou, eh bien, à la fin, on est en train de découvrir.
0: Oui.
5: Comme il dit, encore une fois, le salaire, là, reste pareil, le salaire, n'a pas bougé. Parce que nous, c'est une bataille de debout. Et après, tout d'affaires, il augmente partout, vraiment, partout, il augmente, c'est pas rien que dans l'essence, hein. Les courses pharmacies, bricolage, partout,
0: tout le monde,
5: il s'est bricolage, le dimanche, passer l'affaire, là. Et maman, regarde, le prix, regarde, vraiment, après, comme je dis, il faut la tout le monde, il y a un beau salaire, il y a 3 000 par maman, là, il faut, combien, on faut pas. Mais, tout salaire, il y a à prendre pour la paix, il y a 15 ans pour faire l'affaire, mais, ils sortent le dimanche, ils sont pas gâtés, mais ils subissent le système aussi.
0: Mais là, justement, là, nous, de toute façon, nous attendons, nous, là, quand, à la fin du salon, à la fin de cette idée, nous, combien elle a été.
5: Combien de visiteurs on a gagné dans
0: c'est ça. Voilà. Et ben, nous, on va attendre.
5: Partout, les activités, bon, du moins, il y a un senti, du moins, c'est pas bloqué non plus.
0: Non, mais Zati, ça va, par exemple, au salon de la maison. C'est pas une mauvaise chose, ça. Mais est-ce que Zati dépense autant, par exemple, que l'année dernière?
5: Là, on verra dans les carnets des personnes que aura des commandes, aura des machins.
0: C'est ça.
5: Après, il pense aussi, là, pas du moins, salon de la maison, hein. Mais il pense, c'est du moins que, Zahou l'a vraiment besoin. Ben, du moins, un petit peu en haut, l'échelle. Mais il nous parle d'échelle, là. Ben, il n'y a pas rien pour dire.
0: Ah oui.
5: Allez, ça ramasse des miettes, pas mieux. En mettant où même le moyen. Parce que moi, s'il ne nous pose pas là, maman, elle m'a dit à faire. Ben, subir le système, reste quand même.
0: Eh ben, justement, nous l'en train de subir, nous là. Merci beaucoup, monsieur.
5: Allez, bonne journée.
0: À bientôt, au revoir. Il peut faire aval à nous n'importe quoi. Nous crie. Mais nous, les la même. 02 62 99 12 00. Est-ce que vous aussi, vous avez des problèmes avec votre livraison d'eau? Ce matin, deux auditrices sont venues sur notre antenne. Est-ce que vous avez entendu parler justement de ce problème qu'il y a? Des milliers de bonbonnes Vivalon sont bloquées, ne peuvent pas être vendues apparemment. Et du coup, vous, chez vous, vous vous retrouvez à payer toujours le matériel, vous payez la machine, mais vous n'avez pas d'eau. Donc vous allez en supermarché racheter de l'eau. Ok, bah jusqu'à quand? Nous paye même, hein? Nous paye. Nous les là, nous paye. Freedom, allô? Allô?
6: Allô, bonjour, c'est la maman de Sarah Derveillé qui a disparu, madame Marie-Ange.
0: Oui, Sarah Derveillé, oui.
6: Oui, en fait, j'ai envoyé une photo de moi, mais comme elle me ressemble, ben, j'ai envoyé à... Je sais pas si vous avez déjà reçu la photo, mais j'ai envoyé hier soir.
0: Alors du coup, vu que vous n'avez pas la photo de votre fille, vous n'avez pas la photo de votre fille, vous avez envoyé votre photo.
6: Mais elle me ressemble de toute façon, même grosse, maigre, c'est le visage est le même.
0: Donc en tant que disparue, et donc on doit chercher une personne qui vous ressemble.
6: Voilà.
0: D'accord, c'est normal.
6: Photo,
0: mais vous n'avez pas du tout de photo de votre fille?
6: Non. Pas du tout.
0: Ok, bon. Sarah Derveillé.
6: Oui.
0: Ok. Sarah Derveillé, 17 ans.
6: Oui.
0: Elle a quitté le secteur de Saint-Benoît.
6: Oui.
0: D'accord. Moi, je reste choquée sur le fait que vous avez... madame, vous pouvez pas envoyer votre photo et on cherche quelqu'un qui vous ressemble.
6: D'accord.
0: Vous voyez ce que je veux dire? Les gens, ils vont... Enfin, c'est bizarre. Vous n'avez pas une vieille photo, je sais pas, qui date un tout petit peu de votre fille?
6: Faut que je regarde.
0: Oui, essayez ça plutôt.
6: D'accord.
0: D'accord.
6: Même si c'est une vieille photo, pas grave.
0: Non, pas une vieille, genre, elle a pas 5 ans dessus.
6: Non, pas ça.
0: Voilà, donc, je sais pas, moi, une qui date de l'année dernière, par exemple.
6: Ouais, d'accord, je vais vous
0: envoyer. Ouais? D'accord. Allez. Voilà, une photo d'elle d'il y a 2-3 ans peut-être, si elle voilà, si elle ressemble toujours, parce que là les gens ils risquent de vous voir vous et d'envoyer un message en disant on l'a vu.
6: D'accord.
0: Hein?
6: Merci, au revoir.
0: Vous vous ressemblez comme deux gouttes d'eau? Ah mince, elle a raccroché. Bon, bah en tout cas, voilà, de toute façon, elle nous a envoyé sa photo, on mettra aussi sa photo sur le site. Mais si je vous retrouvais, Sarah Derveillé, 17 ans, elle a quitté le secteur de Saint-Benoît en début de semaine. Elle est schizophrène, donc elle est un tout petit peu délirante apparemment parce qu'elle a pas pris ses médicaments. Vous pouvez appeler sa maman. Je me permets de laisser son numéro de téléphone. Elle nous a appelé toute la semaine, cette pauvre maman, pour la disparition de sa fille. 06 92 01 99 68. Freedom, bonjour.
7: Allô?
0: Oui, bonjour.
7: Oui, bonjour, Dominique de Saint-André.
0: Oui, Dominique.
7: Je vous appelle concernant Vivalo.
0: Oui.
7: Ben, pareil, hein, on a le même problème.
0: Ouais. Vous avez pu les avoir?
7: Pardon?
0: Vous avez pu les avoir, vous?
7: Non, ben moi, c'est simple. Comme j'appelais, le livreur dit que oui, on va venir vous livrer. Jusqu'à maintenant, il n'y a pas. Moi, ce que j'ai fait, je suis parti à la banque. J'ai mis opposition. Après, je suis parti au bureau de Sainte-Marie. J'ai fait un courrier. La dame a réceptionné mon courrier chez place. J'ai dit, vous venez récupérer votre machine.
0: D'accord.
7: Non, on ne peut pas. J'ai fait un contrat avec eux, mais ils ne respectent pas le contrat.
0: Avec vous, ils ne passent pas par quatre chemins, hein?
7: Ah oui. Moi, je suis passé dans le bureau, j'ai dit, avec mon courrier, signez-moi le courrier tout de suite. Ils ont bien cassé dessus. J'ai fait un double. J'ai donné un à Vialo et j'ai gardé un pour moi.
0: Ouais.
7: J'ai dit, ben, la machine est là. Quand vous voulez, vous venez la récupérer. C'est tout.
0: Et ils sont déjà venus récupérer la machine?
7: Ben, apparemment, la semaine prochaine, la semaine, ils vont venir récupérer.
0: D'accord. Mais, monsieur, ils vous ont expliqué sur place? Ils vous ont expliqué ce qui se passait?
7: Non.
0: Monsieur, c'est bizarre, ça, quand même.
7: Vu les informations, bon, je connais ce qui se passe, quoi. Mais je dis non, on peut plus continuer comme ça. Voilà, maintenant, j'achète mes boutons.

0: pratique d'avoir opté pour ce dispositif-là?
1: Oui, parce que là, on a, ça paraît, on a l'eau chaude, on a l'eau gazeuse, bon, c'est intéressant, voyez.
0: Ah, il y avait même l'eau gazeuse.
1: Voilà.
0: Oh, c'est bien ça.
1: Comme Saint-André, on a le souci d'eau qui n'est pas trop propre.
0: Ouais.
1: Donc, on dit, bon, on va investir dans les bonbonnes, comme ça, on sera tranquille.
0: Mais pourquoi vous n'avez pas opté pour, justement, le filtrage de l'eau?
1: Ben, on n'a pas pris cette option-là.
0: Ouais.
1: Mais maintenant, bon, c'est plus simple, hein. On achète nos bouteilles à Carrefour ou d'autres magasins, et puis voilà.
0: Oui, Carrefour, Leclerc, etc. Mais l'option de filtrage de l'eau, ça vous plaît pas, ça? C'est exactement la même machine, mais juste que c'est branché justement avec votre arrivée d'eau, là, l'évier.
1: Oui, oui, oui.
0: Et c'était bien aussi, non? C'était pas...
1: On va voir. Peut-être on va...
0: Opter pour ça.
1: On va tourner vers cette option-là.
0: D'accord. Bon, ben en tout cas, voilà un client pas satisfait du tout.
1: Ah oui, ça c'est clair. Hein.
0: Ben c'est dommage. Merci beaucoup, monsieur.
1: Merci.
0: À bientôt, au revoir. 02 62 99 12 00. Est-ce que vous êtes comme ce monsieur-là? Il maille pas, hein. Il marche pas, il fait pas ce qu'il était prévu. Nous maille pas, nous trappe les affaires, nous foutent là-bas. Et nous résilient tout. 02 62 99 12 00 pour en parler sur notre antenne. On se retrouve dans quelques instants.
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0: 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Freedom, allô?
1: Oui, bonjour madame.
0: Bonjour.
1: Voilà, c'est la première fois que m'appelle Radio Freedom. Mmh. Et j'ai un petit souci avec une compagnie de téléphone.
0: Ouais.
1: Alors, je la chance, mais en créole madame.
0: Hein, envoyez.
1: Alors, je la chance de votre logiciel. Et donc, je t'ai envoyé à nous une facture que je t'ai rattrapé un pour attendre, que alors que nous facture est à jour. C'est parce que je la chance de logiciel.
0: Alors, ben, il change de logiciel et c'est où qui paye?
1: À moi, il paye, oui. À moi, là, appuie sur le bouton là, mettre là-dessus.
0: Madame, elle ne comprend pas. Ben, madame, ben. Nous, ici, nous change de logiciel demain, nous fait payer les appels?
1: Oui, voilà. Je la repartie dans la boutique. Ma la partie dans la boutique. Ma facture fait un montant et la rajoute 16 euros. Ma la demande à votre explication. La dit parce que je la change de logiciel. Et donc, les factures, par exemple, moi, qui est le 5 du mois, il repasse au 15, donc, il y a un prorata. Donc, je te fais payer à nous un mois d'avance. Et alors, depuis, je ne sais pas combien d'années, mais dans cette compagnie. Et ça, tu dis que j'en informe les clients, alors, il n'est pas du tout, moi, jamais redémarré, mais ça.

0: Mais plus 16 euros, madame?
1: Oui, plus 16 euros de ma facture.
0: Et tous les mois, non?
1: Non, ce mois-ci, mais madame, l'inflation est pour tout le monde. Je préviens les gens et c'est pas de ma faute, c'est autre chose que l'officiel. C'est pas moi.
0: Mais madame, mais c'est scandale. Et surtout, ils vous ont pas prévenu?
1: Non, non, pas du tout. Et là, comme elle a été dans la compagnie hier, elle a dit, bon, ben, on va envoyer une hôtesse sur les boutiques concernées.
0: Ouais.
1: Et va expliquer les gens, mais en ce temps-là, il a fini de prendre mon 16 euros, que c'est remboursement.
0: Ah ben, justement, madame.
1: Et croire que Milève le reçoit trop et l'argent dessous, comment?
0: Mais vous avez changé d'offre?
1: Non, on n'a pas changé d'offre, rien. La demande, c'est que tous les clients soient comme ça, sur ma vie.
0: Donc, tous les clients de cet opérateur qu'on ait changé, qu'on n'ait pas changé?
1: Voilà. Voilà.
0: On a plus 16 euros sur notre facture.
1: Bon, moi, elle revient à moins 16 euros. On ne connaît pas les autres. Comment on va revenir? C'est par rapport aux dates de prélèvement, si vous voulez bien.
0: Oui, oui, oui, au prorata, on l'a payé le.
1: Voilà, voilà. Mais madame, pas demande ça, moi. C'est du n'importe quoi que ce je crois.
0: Ouais, ouais, ouais.
1: Ça, madame, mais franchement, là, c'est prendre les gens pour d'un couillon, vraiment.
0: Et là, mais...
1: tout ça radia où, si vous voulez pas la date d'anniversaire, faut, ou paye ce qu'on en a derrière, mais faut comprendre les gens aussi, hein. C'est pas d'une autre fois. Demain, la Freedom, ils travaillent, ils changent sur l'ordinateur, donc quand vous êtes la facture, les gens plus, alors, si je comprends bien.
0: Ah oui, non, mais c'est grave. Mais surtout que si la personne, elle ne vérifie pas ses factures, donc là, on lui ponctionne de l'argent, personne, voilà. Ni vu ni connu.
1: Voilà, voilà. C'est moi, hier, en recevant le message, je me dis que ma facture n'est pas d'habitude comme ça. Et c'est là qu'on m'a appelé. Après, m'a repassé en boutique pour voir s'il dit la même chose. Et c'est la même chose qu'elle a été dit.
0: Mais c'est écrit quoi dessus? Enfin, je veux dire, plus, là, vous, c'était 16 euros.
1: Oui.
0: Mais c'est écrit quoi à côté?
1: Ma facture, c'est 30 euros. Mais j'ai un exemple. Ma facture, oui. C'est 30 euros. Les rachats de 16 euros, il fait à ma 46 euros.
0: Oui.
1: Et ça, voilà, sous ma cime, il y a un prélèvement de 46 euros. Et alors que ma facture, elle est d'habitude de 30 euros.
0: Ah, il n'y a pas le plus 16 avec l'explication à côté, non?
1: Voilà, c'est ça.
0: Il n'y a pas.
1: À point, et c'est quand on appelle la ZTD parce que ça la change de logiciel. Et au passant en boutique, le test, il redit à vous la même chose. Et ça, tu dis que ça l'a prévenu les clients, mais moi, ma la montre à ça, ma point de mail, ma point de message, comme quoi, ça change un truc et nous n'aurons, ben, moi, m'y rentre pas là-dedans, c'est ça qui l'a changé.
0: Ben, surtout que vous avez rien changé, vous avez pas changé de contrat, voilà. Vous avez pas,
1: Voilà, madame.
0: Ah ouais?
1: Mais l'exagérer, après, je t'écris pourquoi de mon effet, il révolte, il dit n'importe quoi. C'est pas n'importe quoi, les gens vont peut-être appeler, on n'y nomme pas parce qu'on est interdit de dire. Quelle compagnie de téléphone, mais on peut aller en boutique, on peut voir c'est quelle compagnie.
0: Non, ben, il faut juste que tout le monde vérifie sa facture. On va poser la question, madame, parce que c'est très bizarre, là, d'accord. Ce que vous nous dites quand même.
1: Oui, oui.
0: À bientôt, madame.
1: Excusez-moi, une petite
0: oui.
1: Dernière, j'écoute Freedom tous les matins, mais les supportables, je ne t'appelle pas moi Freedom Million d'eau.
0: ben, madame, si vous le supportable, le Freedom Million, c'est sur le poste fixe?
1: Que le fixe?
0: Ben, avec votre opérateur, vous n'avez pas de poste fixe?
1: Si, mais là, un poste de fixe, mais ma foi, le téléphone, parce qu'ils utilisent le même.
0: Madame, tout opérateur, ils vendent téléphone.
1: Oui, madame.
0: Allez chercher un fixe, là, déjà, moi, la fonctionne aux 16 euros. Demande à Zocina pour un téléphone à 16 euros pour vendre à où?
1: On peut aussi faire les deux, portable et le fixe.
0: Oui, c'est vrai qu'on peut.
1: Voilà, faire les deux.
0: Ouais.
1: Il y a beaucoup de monuments chez vous, portable.
0: Non, mais on peut, madame, faire basculer, vous savez, quand on vous appelle sur le fixe.
1: Voilà.
0: Que ça sonne sur votre téléphone mobile. C'est possible,
1: ah,
0: ça.
1: Ah bon, ben ma fille, ça, alors.
0: Bon, par contre, je sais pas comment on fait. Hein. Faut aller voir les opérateurs.
1: Opérateur voleur, là.
0: Madame, vous paye même, vous paye même. À nous, c'est des vaches à lait. C'est vrai, mais nous, on est des vaches à lait, madame, on paye. On crie, oui, mais on paye.
1: Mais connais. Non, mais il faut soulager ce problème-là. Il ne faut pas, à nous, ben, tout le temps, nous paye pour les autres, pour les grosses autres. La ZZ doit pas payer pour moi, bien sûr, certains.
0: Bah oui. Ouais. Non, mais on va essayer de se renseigner parce que les bizarres, cette histoire-là, effectivement.
1: Bah, on peut prendre mon numéro hors antenne et m'a dit aussi qui est compagnie.
0: Ouais, effectivement. Merci, madame.
1: Merci, allez, bonne journée.
0: À bientôt, belle journée à vous, au revoir. Est-ce que vous avez remarqué que votre facture de téléphone a augmenté aujourd'hui ou pas? Apparemment, les opérateurs ont changé, enfin les opérateurs, il y en a un au moins qui a changé de logiciel. Et ben, c'est qui paye? Eh ben, c'est Bibi. 02 62 99 12 00. Venez nous dire, est-ce que ça a augmenté ou pas? Et puis, est-ce que vous avez pu faire sauter cette facture-là ou pas? Venez nous dire. 02 62 99 12 00. Juste avant, Delphine avec nous. Delphine?
2: Oui, bonjour, Julie.
0: Oui.
2: Il est bien,
0: merci.
2: Oui, donc, appel à tous les automobilistes dans le sens descendant de Plateau-Caillou vers Saint-Paul, il y a un monsieur qui court sur la route. Voilà, il court.
0: Il comprend ce que ça veut dire, mais il court sur la route. Mais il est normal.
2: Du coup, il est normal, mais il ne connaît pas que ça arrive dans son tête, mais en tout cas, les voitures arrivent dans son dos. Donc, il ne voit même pas.
0: Mais il y a des gens.
2: Il n'y a pas assez de morts en ce moment comme ça sur les routes écrasées, là.
0: Et il fait pas du tout attention, il est là en train de courir. En plus,
2: t'es là, n'a pas un trottoir, n'a pas rien, c'est le caniveau. Donc, je ne comprends pas que ça arrive dans son tête. Donc, les automobilistes, fais attention quand vous êtes descendre vers Saint-Paul, de Plateau-Caillou vers Saint-Paul. Là, un monsieur court sur la route.
0: Ok, très bien. Donc, dans les rampes de Plateau-Caillou, dans le sens descendant, en direction de Saint-Paul, il y a un homme qui court. Il est bête en descendant, mais il n'est pas possible. En plus, là, elle est lente, elle est là.
2: Ah, là, au-dessus, oui, il y a la pente.
0: Bah, c'est ça. Donc, il arrive pour freiner de toute urgence ou, je sais pas, moi.
2: Et les gens, ils roulent pas à la 30. Enfin, ils roulent pas à 30 à la mécanique.
0: Bah,
2: non.
0: Bon. Bah, merci beaucoup, en tout cas, Delphine.
2: Ben de rien.
0: À bientôt. Belle journée à vous. Au revoir. Donc, on vous rappelle cette information. Prudence dans les rampes de Plateau-Caillou dans le sens descendant, donc en direction de Saint-Paul. Faites extrêmement attention. Il y a un homme qui court dans le sens de circulation, justement. Donc, des voitures qui arrivent dans son dos. 02 62 41 51 51. Le service radio guidage. Freedom, allô?
3: Oui, Julie, bonjour.
0: Oui, bonjour.
3: Ça va?
0: Ça va et vous?
3: Ouais, ça va. Je rigole depuis ce matin quand j'étais en train de vous écouter.
0: Qu'est-ce qui vous arrive? Dites-moi, moi aussi je veux rigoler.
3: Bah oui, quand les personnes t'appellent.
0: J'ai des phénomènes.
3: Et oui.
0: Alors, bah, en tout cas, vous avez passé un bon dimanche.
3: Comme d'habitude. Mm-hmm. Toujours dans mes papiers et tout. Là, je suis en train de préparer mon déjeuner dansant pour le 16.
0: Ah!
3: Ouais. Je t'invite pas parce que tu travailles le samedi et tu viens jamais quand je t'ai dit. Alors.
0: À l'antenne, je dis oui, mais d'un oui d'après bataille.
3: C'est ça.
0: Ouais. Alors, du coup, vous deviez pas faire un voyage à l'île Maurice, vous, dernièrement, là?
3: Ce sera seulement pour le mois d'octobre.
0: Ah, le mois d'octobre, d'accord.
3: Ouais, le mois d'octobre et le mois de décembre.
0: Bah, du coup, il n'y a pas trop d'impact pour vous, là, quand on parle d'augmentation du prix du kérosène et tout ça?
3: Oui, parce qu'on devait faire Réunion, Rodrigue et Maurice.
0: Oui.
3: Normalement, c'était 1 400 €. Et là, la personne m'a appelé en me disant c'est passé à 1 660 €. Ah, je disais, bon, ben, il faudra laisser tomber. Hein.
0: Ah ouais. Parce, ah ouais.
3: Ah oui, là, c'est trop, trop, trop cher. Hein.
0: Bah oui, c'est un budget aujourd'hui. Hein. C'est un café, hein, franchement.
3: Ouais.
0: Bah, on va rester à La Réunion. Vous pouvez prendre un petit hôtel, je sais pas moi, dans l'Ouest ou voilà, juste pour changer d'air.
3: Non, mais on ira quand même à Maurice, mais
0: d'accord.
3: On changera d'hôtel. Et puis, par contre, l'hôtel, lui, il a gardé son même prix.
0: Ok, bon.
3: Donc, après, il faudra que moi, je vois quand c'est la journée gardien.
0: Ouais.
3: Pour pouvoir prendre les billets.
0: D'accord, oui, avoir les bons plans.
3: Voilà.
0: D'accord. Et dites-moi, parce que tout à l'heure, on nous a dit là que l'opérateur téléphonique, eh ben, il nous pompe de l'argent et on n'est même pas au courant.
3: Je sais pas.
0: Vous n'avez pas remarqué ça sur votre facture téléphone de ce mois-ci?
3: Mon téléphone.
0: Du mois dernier.
3: Je peux pas vous parler de ça.
0: Ah bon?
3: Oui.
0: D'accord.
3: Parce que Non, je peux pas vous dire.
0: Eh ben, c'est pas grave. Dites-nous juste si vous avez la télé, parce que je me souviens que vous nous aviez appelé pour ce gros problème.
3: Non, j'ai toujours pas.
0: Ben, c'est pas vrai.
3: Oui, j'ai toujours pas. Donc, je me suis habituée, j'écoute la radio. Et puis, comme j'ai plus tellement le temps, donc... mais ce qui me manque, ce sont les jeux.
0: Mais madame, ça fait quelques mois que vous nous aviez appelé pour ce problème.
3: Mois de janvier.
0: Et depuis janvier, toujours pas de...
3: Oui, oui. Et surtout qu'en ce moment, il paraît qu'il y a Koh-Lanta. Moi, j'aime bien Koh-Lanta, donc...
0: Mais madame, pourquoi, là, par exemple, chez les opérateurs Orange, SFR, Zéop, etc., enfin, Feu, SFR aujourd'hui...
3: Moi, c'est la TNT, donc...
0: Oui, mais pourquoi ils font pas des offres exprès pour les gens qui, pour à la retraite, qui gagnent pas grand-chose, justement, avec le minimum syndical.
3: Ben, je sais pas.
0: Ça pourrait être intéressant, là, vous êtes privé de télé.
3: Oui, parce que moi, ben, comme je t'avais dit, j'avais problème à mon épaule. Là.
0: Oui.
3: Donc là, ça va un peu mieux. Maintenant, je me suis fait opérer mon œil, donc...
0: Mais madame, c'est quand même bizarre. On est en France, mais on n'est pas en France. Parce qu'en métropole,
3: oui,
0: ils ont ces offres-là.
3: Oui.
0: Et nous, on est obligés de s'adapter, quoi. Franchement.
3: Et oui.
0: Et là, vous avez un problème d'épaule. Vous pouvez rien faire de toute la journée. Au lieu de ravager, on essaye de vous laisser vous asseoir un petit peu dans votre canapé, à vous reposer.
3: Ah oui.
0: Et vous pouvez même pas apprécier la télé.
3: Ben non.
0: On n'est pas en France, madame, on n'est pas en France.
3: Ah non. Ben il y a toujours eu les inégalités, hein.
0: Ben oui, ben on voit ça.
3: Oui.
0: Le petit noir, on est toujours en bas, nous.
3: Oui, voilà. Nous, la Réunion, étant donné que c'est une petite pointe.
0: C'est ça.
3: Dans l'océan Indien, donc déjà, on nous connaît même pas.
0: C'est ça. En métropole, ils ne nous connaissent même pas.
3: Oui.
0: Et pourtant, on est français.
3: Voilà.
0: C'est grave, madame, hein. Mais là, c'est scandaleux, depuis le mois de janvier, vous n'avez pas de télé.
3: Non.
0: Donc si vous n'avez pas la TNT, vous n'avez pas de télé.
3: Non, j'ai pas, non. Et comme je t'avais dit, hein, moi j'ai pas tellement le temps de regarder la télé. Moi je regardais seulement, j'aimais bien quand même les informations.
0: Ben c'est ça, au moins pour avoir un petit fond dans le salon.
3: Quand je suis en train de faire à manger dans ma cuisine, même que je regarde pas, j'écoute.
0: Oui, parce que c'est vrai que vous n'allez pas payer une cinquantaine d'euros, parce qu'aujourd'hui c'est ça, hein, une cinquantaine d'euros pour avoir toutes les chaînes, alors que vous regardez pas forcément toutes les chaînes.
3: Non.
0: Alors qu'ils pourraient faire des forfaits adaptés pour les petits gramounes, là.
3: Voilà.
0: Madame, allons faire la grève. Je viens avec vous, moi.
3: Oh, ça, je connais, hein. Quand je travaillais, là, y avait toujours des problèmes. Je disais, bon, ben, vous, les parents, vous venez. Quand arrivé le jour, on se retrouve seulement que 3 par an.
0: Ah ouais. Non, mais moi, je compte pour 10, moi, déjà.
3: De toute façon, je veux te dire, la Réunion, c'est pas solidaire. On n'est pas solidaire. Du tout.
0: Par contre, moi, je vais pas dans le chemin, moi.
3: Oui.
0: Moi, je vais dans les centres commerciaux parce qu'il fait trop chaud, hein. Donc nous, on va gréver, on va aller devant Orange, SFR, Zéop et tout ça, et on va poser...
3: Ah, ben c'est bien.
0: On va empêcher les gens de rentrer.
3: D'accord.
0: Avec un mégaphone, madame.
3: Ah, tu fais rigoler.
0: Bon, ben, au moins, vous avez la radio. Heureusement, Freedom est là.
3: Ah oui, ben oui, j'écoute la radio. Même que le soir, je dors, ça reste allumé. Le lendemain matin, ben, comme ça, je sais que c'est l'heure. Quand j'entends la chanson de la colombe, donc je dis, ah, il est 5h ou bien il est 6h.
0: C'est comme ça qu'on connaît l'heure, c'est vrai.
3: Voilà.
0: Eh ben, c'est bien, parce que heureusement Freedom l'est là, et heureusement Freedom l'est magique, et heureusement Freedom l'est gratuit.
3: Eh oui.
0: À bientôt, madame.
3: Allez, au revoir.
0: Belle journée à vous, au revoir. C'est vrai, hein, pourquoi en France, en métropole, ils ont, eux, les forfaits adaptés pour les gens qui gagnent pas grand chose, alors que nous, ici à La Réunion, ben, vous gagnez pas grand chose, la TNT ne fonctionne pas, ben, vous avez pas de télé. Et voilà, en sorte à ou.com. 02 62 99 12 00 Freedom, allô? On n'est pas français, nous, hein. Allô?
4: Allô?
0: Oui.
4: Bonjour, madame.
0: Bonjour.
4: Oui, mais pas du 27e, à peine les cas.
0: Oui.
4: Mais attends, une madame que l'a dit un monsieur, il courait sur la route, mais. Comment? Mais on a le droit de courir sur la route, on n'a pas une loi interdite.
0: Non, mais apparemment c'était très dangereux, vu qu'il n'y a pas de bas-côté là. On court, oui, mais sauf que c'est extrêmement dangereux, parce que.
4: Oui, mais la dame n'a jamais vu un monsieur quoi sur la roue, du coup au salon, du coup dans le bide.
0: Ben non, mais quoi dans sa cour. Il n'y a pas un stade.
4: Madame, moi si mes couilles sur la route, mais j'aime pas courir dans le sentier, moi l'habitude de courir sur la route, rentre le 23e, le 27e, le 23e.
0: Ah, c'est vous?
4: Et moi aussi mes couilles sur la route aussi, non, le mardi, le vendredi, mes couilles sur la route aussi, mais pas du 27e, mais pas sur Piton Hyacinthe.
0: Oui.
4: Et le monsieur, madame, le monsieur était juste du mauvais côté de la route, faut pas lui courir. Du côté que son dos est viré face aux voitures, faut lui quoi en face des voitures. Et voilà.
0: Oui, mais monsieur, vous là, par exemple, vous me dites, il faut courir en face des voitures, etc., etc. Vous avez le droit. Il y a pas de. Je vous entends. D'accord. Ok. Sauf que c'est extrêmement dangereux, monsieur, ce que vous faites. Oui. Surtout là, dans les rampes de Plateau Caillou, les voitures roulent pas à 10 à l'heure. Hein.
4: Oui, oui, mais la route, nous aussi, nous, on a le droit de courir là sur la route. Mais on n'aime pas courir là. Dans le sentier, mais mon impression, dès que j'ai atteint le téléphone, on dirait, je vois un extraterrestre sur la route.
0: Bon, bah non, mais...
4: ça, il n'y a pas de trottoir, ben, c'est pas notre faute. On peut pas courir, on court où ça alors? On court dans le trottoir, on court dans le fossé.
0: Bah, allez la salle, monsieur!
4: Non, ben, moi, je continue sur la route et la madame a toujours bien se passé, mais.
0: Ouais.
4: Non, c'est tellement madame, c'est que j'ai jamais vu un peu courir, avec ça lui fait.
0: Monsieur, c'est pas qu'elle a jamais vu quelqu'un courir, c'est juste qu'elle nous dit que c'est extrêmement dangereux ce que les gens font, c'est tout.
4: Oui, oui, elle est dangereuse parce que, moi d'accord avec elle, est dangereuse parce que du coup du mauvais côté de la route. Malgré ça, elle est dangereuse aussi du coup du bon côté, mais bon, mais malgré ça, ben nous, il n'y a pas de trottoir, madame, ben, oui. Comme on veut, à La Réunion, même au 27e, au 23, il n'y a pas de trottoir partout. Et moi, j'aime courir sur la route. Moi, j'aime bien courir sur la route.
0: Ah bah oui, mais monsieur... Et vous avez jamais vu une voiture qui... bah, qui a failli vous prendre?
4: Une voiture, moi, je suis bloqué de la route, et m'y passer sur le passage piéton, et ils n'arrêtent pas derrière le passage piéton, ils arrêtent en plein sur le passage piéton, et descendait, lui voit ma nuit, elle lui garde seulement un seul côté, et lui regarde pas l'autre côté. Ben, arrivé, ma dioté, mais qu'est-ce qui se passe?
0: Ouais.
4: Puis pas, regarde seulement d'un côté ou quoi?
0: Ben, vous voyez, un manque d'attention, c'est vite fait, monsieur, hein, c'est vite fait.
4: Oui, il a avancé, et moi, il a touché au capot, et ma dioté, mais ma conscience, dit, ben, quoi faire, tu sais, il oublie à moi, non. Il trouve que nous, les gens qui courent, on est des espèces rares déjà, on court très rarement et bon.
0: Mais il n'y a pas de sentier là-bas, là, il n'y a pas de sentier, vous aimez pas du tout courir dans les sentiers?
4: Ah, mais il y a pas un petit coup dans le sentier avec mon frère, il nous l'a bien couru, mais à la fin du parcours, oh, il m'a marié dans une racine que tu mets ailleurs, il m'a foutu un plat né dans le tas de boue, il m'a mangé la boue, il m'a dit, hé.
0: La pluche ou de carotte?
4: Oui, moi, mes
0: ou la pluche de carotte, ouais.
4: Voilà, moi, là, bientôt 57 ans, le 22 juillet, et mes coups, à peu près, rend 10 kilomètres le mardi, 10 kilomètres le vendredi, et des fois 14, et des fois 15, et des fois 17, 18. Voilà, mais pour la forme.
0: Mm.
4: Voilà, et après, on a décidé de pas manger un tas de trucs, mais mes amis, et mon cat à moi, il dit à moi, si ça continue, bois un peu de maïs avec un peu de l'eau.
0: Mais monsieur, vous faites ça vraiment juste pour la forme ou depuis quand vous courez? Depuis quand?
4: Depuis à peu près là, 56 ans, à peu près mes 30 ans, de ma vie 30 ans.
0: Ah ouais? D'accord.
4: Oui, voilà. Mais c'est juste pour la forme. Je pense qu'il y a un coup qu'il y a.
0: Pour
4: mais
0: entretenir un petit peu.
4: Oui, mais après, je suis à radio, mais écoute souvent, mais écoute souvent Radio Freedom tout le temps, mais, mais téléphone peut-être 4 fois dans l'année, ou 10 fois, 2 fois dans l'année. Et voilà. Et madame, m'a décidé de pas arrêter de manger, m'a décidé d'arrêter de manger, gâteau, tout le gâteau sucré, limonade, m'a décidé d'arrêter de manger sandwich, frites, crème au chocolat, gaufre au chocolat, piment.
0: Monsieur, ben le meilleur.
4: Gratin aussi, vous t'en mettez à nul.
0: Ah ouais. Ben, monsieur, ils n'ont plus rien.
4: Non, ils mangent mon riz, un petit peu de regard et saucisse, mais pas trop, et un petit peu de bread dans la cour, voilà.
0: Bon, on va dire que ça fait plus pour les autres.
4: Madame, mais moi, j'ai 1m84, et moi, j'ai 56 ans, et moi, j'ai 76 kilos, et 6, et ben, moi, j'ai 69, 8, hein.
0: D'accord, d'accord, on entretient, on entretient.
4: Oui, mais t'as pas manié à parier une feuille à 4.
0: Aïe, aïe, aïe. Eh ben, en tout cas, merci beaucoup, et puis ben, on fera attention sur la route.
4: Oui, moi, j'ai au 27e,
0: oui.
4: Radio Freedom, du coup, notre petite mini-chaîne, les où les dieux pour capter, moi, bataillé au moins, fait 3 heures de temps pour essayer de capter, et après, m'a déplacé la mini-chaîne, moi, j'ai mis un petit fil courant des liens, moi, j'ai mis un peu sur le mur, moi, j'ai accroché un peu dans le plafond. Ouais, il m'a réussi.
0: Il l'a capté.
4: 90%, 85%.
0: Bah bouge plus, hein, bouge plus, hein.
4: Bon, allez, bonne comique, j'ai trouvé. J'ai tous les comiques, vous êtes allés, bye,
0: à bientôt, monsieur. Bisous, bye, piouk. 02-62-99-12-00. Freedom, allô.
5: Oui, bonjour, excusez-moi. Je vous appelle pour la question. Vous savez, la personne dit il faudrait avoir un forfait pas trop cher.
0: Oui.
5: Eh ben, j'étais dans la voiture une fois sur votre radio, quelqu'un avait appelé. Il paraît-il, il y a des opérateurs ici à La Réunion qui font ça, mais je sais plus lequel.
0: C'est vrai?
5: Oui, j'ai entendu dans la voiture sur Freedom.
0: Pour les personnes qui ont le RSA, par exemple, ou à la retraite, des trucs comme ça?
5: Oui, j'ai entendu ça.
0: Ah ouais?
5: La personne qui a appelé ce jour-là rappelle pour expliquer.
0: Forfait adapté.
5: Oui, voilà. Parce que déjà, il y a des forfaits adaptés pour EDF, l'eau et tout ça.
0: Oui.
5: Donc, et il y a aussi pour ça, mais les gens ne connaissent pas trop.
0: Ben non, pas du tout.
5: Ben, faites appel à la personne qui avait téléphoné pour dire, et peut-être qu'il va bien expliquer, parce que moi, j'ai pas tout entendu, j'étais dans la voiture. Après, j'ai dû, bon, vous savez, on a des trucs à faire, quoi. J'ai entendu.
0: Donc, il y a des forfaits qui sont adaptés, justement, pour le programme télé, téléphone, Internet.
5: Je sais pas si c'est pour tout, mais en tout cas, j'ai entendu dire, il avait nommé un opérateur, mais je sais plus si c'est Orange, SFR ou je sais pas quoi.
0: Oui.
5: Il avait nommé un, pour pas, je sais les trois, hein, qu'il y a, parce que pour pas faire de jalousie.
0: Oui, mais après, normalement, vu qu'il y a de la concurrence, certainement qu'ils le font tous, mais on n'est pas au courant.
5: Voilà. En fait, ici à La Réunion, là, les gens ne savent pas vraiment tout.
0: Oui. Ouais.
5: Et c'est ça le problème, parce que même s'ils vont, peut-être s'ils vont dans une maison, comment vous appelez ça, sans service, peut-être qu'on peut les renseigner. En fait, les informations ne vont pas bien comme il faut ici chez nous.
0: Ben, c'est dommage, parce que même si on va chez l'opérateur et qu'il nous dit pas, ben, c'est pas cool, hein.
5: Ben oui, là déjà, j'ai été à la médiathèque, vous savez, 60 ans, la médiathèque, c'est gratuit.
0: Ah bon?
5: On paye pas.
0: Mais non.
5: C'est vrai.
0: Donc vous pouvez prendre des livres et tout ça, et la médiathèque, on paye pas à partir de 60 ans?
5: Oui.
0: Ah ouais, ben c'est génial ça, madame.
5: Et je savais pas. Et avant, c'était payant, mais à partir de 60 ans, on paye plus.
0: Oh, mais c'est génial de vieillir.
5: Oui, et après, le Citalis. Bon, Citalis, c'est par rapport à la feuille d'imposition.
0: Ouais.
5: Et moi, j'ai fait à 60 ans, et ben, j'ai pas payé. Sauf qu'en jeune, 65 ans.
0: Ouais, ouais, ouais, ouais. Non, mais en tout cas, passer 60 ans, ben, la vie commence à 60 ans, hein.
5: Oui, mais après, il faut y continuer aussi. Bon, ben, je vous laisse.
0: Merci, est-ce madame.
5: La personne qui a dit ça va rappeler.
0: Ben oui, ben, on pose la question. Merci.
5: Allez, merci, bonne journée.
0: À bientôt, au revoir. Alors, pour les personnes qui ont le minima social, alors, par exemple, celui qui a le RSA, celui qui est à la retraite et tout ça, est-ce que vous payez moins cher, justement, votre forfait téléphone, télé et Internet? Est-ce que vous avez tous les programmes? Est-ce que ben comment ça se passe? Est-ce que on vous le signale justement chez l'opérateur, ou sinon ben si vous posez pas la question, on ne vous propose même pas. C'est pas cool ça, franchement. 02 62 99 12 00. Et apparemment, à partir de 60 ans, il y a plein de choses qui sont offertes. Par exemple, à la médiathèque, on peut prendre le bus, on peut faire plein de choses là à partir de 60 ans. Ça aussi, la vie est belle quand même. Freedom, allô? Allô? Moi, je vais pas vieillir personnellement. Allô?
6: Oui, bonjour Julie.
0: Bonjour.
6: Excusez-moi, le sujet d'hier, pour relève, il y a un peu sur la conduite des voitures hommes-femmes.
0: Ouais, est-ce qu'il paraît les femmes conduisent mal?
6: Ah non, on n'a pas dit ça, on a dit les femmes conduisent mieux que les hommes.
0: Oui, ça aussi.
6: Bon, on m'en est plutôt là-dessus.
0: Oui.
6: Alors, c'est vrai que la voiture a évolué, hein. Direction assistée, aide de démarrage en côte.
0: Mm-hmm. Ben aujourd'hui, on peut difficilement mal conduire. Hein.
6: Ah oui.
0: Comme vous dites, tout est assisté. Donc voilà, même pour garer, même pour faire un créneau, on a juste à appuyer sur un bouton.
6: Voilà, radar de recul.
0: Oh oui.
6: Connant encore, aidez-moi un coup. Alors, quand par exemple, vous ne gagnez pas bien sur la route, ben, lui redresse la voiture.
0: Lui remettre la voiture en place. Aujourd'hui, même vous quittez la route des yeux, on vous dit bip.
6: Ben. Et là, pour finir. Comment ça, la cerise sur le gâteau, la voiture maintenant l'électrique.
0: Ouais.
6: Donc oui, ben les femmes ils conduisent mieux que les hommes.
0: On est moins brutal.
6: Oui, c'est vrai. Tout est ramené à la douceur, tout ça, mais c'est bien.
0: Bah oui, parce que nous on est douce.
6: Exactement.
0: Et vous êtes là à nous coller derrière, à faire des appels de phare.
6: Oui, des bourriques.
0: Bah c'est ça. Et vous faites plus d'accidents que nous.
6: En plus, je sais pas, hein, il dit les femmes, les hommes, ils conduisent plus bourrés, c'est pas bon, c'est pas si vrai, ça.
0: La plupart des accidents, en tout cas, quand on entend, ouais.
6: Alors, 40%, et que pas si ça va bien arriver à dire cette blague-là, hein.
0: Alors par contre, Goyavier, je vais vous inviter à rappeler tout à l'heure avec Isabelle, parce qu'on va retrouver les informations avec à la présentation Charles Huillier. Mais on se retrouve la semaine prochaine, si vous voulez, Goyavier. À bientôt. Merci d'avoir choisi Freedom. Il est déjà 10h à La Réunion. On va retrouver Charles Huillier dans quelques instants sur Europe 1. Nous, on se retrouve la semaine prochaine. Belle journée, joli début de semaine. À vous, vous allez travailler peut-être demain pour ceux qui n'ont pas posé la journée pour faire un gros long week-end. Et non, il y en a qui travaillent. Merci d'avoir choisi Freedom, il est 10h.
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9: Et à la une de l'actualité ce matin, les nouvelles aides du gouvernement pour contrer l'envolée des prix des carburants sont officialisées et Sébastien Lecornu invite Total Energy à un plafonnement généreux de ses tarifs. Pourtant, rien n'y fait, le compte n'y est pas, notamment pour les agriculteurs et les pêcheurs qui demandent des mesures supplémentaires, vous l'entendrez. Et la flambée des prix à la pompe, conséquence directe de cette guerre au Moyen-Orient, si Donald Trump dit étudier un plan iranien en 14 points pour résoudre le conflit, il souffle le chaud et le froid en disant craindre un texte inacceptable. La balle est dans le camp des États-Unis, juge l'Iran. On y reviendra. Et puis, après une pause forcée de 5 semaines en raison du contexte géopolitique, reprise ce week-end des courses en Formule 1. Elle fait escale donc en Amérique pour le Grand Prix de Miami, une compétition remaniée. Les précisions à suivre. Et puis, la tendance météo avec vous, Estelle Lafond.
10: Eh bien, c'est un dimanche encore perturbé, une journée instable avec de nouveau le retour des orages, particulièrement cet après-midi. Je vous donnerai le détail à la fin du journal.
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9: Le journal de 8h est présenté par Margot Siffer. Bonjour Margot.
11: Bonjour Charles, bonjour à tous. De nouvelles aides à la pompe officialisées par le gouvernement, mais toujours jugées insuffisantes. Parmi elles, ce coup de pouce de 50 euros par mois pour les travailleurs modestes grands rouleurs, d'autres pour les pêcheurs et les agriculteurs. Certains d'entre eux étaient d'ailleurs rassemblés hier à Paris. Antoine Bienveau pour demander un effort supplémentaire à l'exécutif.
12: Oui, à commencer par les pêcheurs. Le gouvernement leur a accordé une aide de 35 centimes par litre de gazole pour le mois de mai. Insuffisant pour rester rentable, explique David Le Quintrec, président de l'Union française des pêcheurs artisans, qui souhaite des mesures supplémentaires.
13: Nous, ce qu'on veut, c'est pourquoi pas une microtaxe sur les denrées alimentaires qui sont importées en France, une microtaxe également sur les gros profits tels que Total, par exemple.
12: Les pêcheurs en colère, donc, tout comme les agriculteurs qui réclament également un effort sur le prix du gaz, lui aussi en forte augmentation. Patrick Legras, président de la coordination rurale.
14: Une tonne d'engrais, il faut 800 mètres cubes de gaz. Le gaz, c'est très simple, trois zones d'approvisionnement. La Russie, avec qui on est en guerre, le Moyen-Orient, avec qui on est en guerre, et les États-Unis, avec qui l'Europe est quand même en délicate position. Si on ne trouve pas une solution dans les semaines qui viennent, on a un risque qu'il manque 25% de l'ensemble des cultures par un manque de fertilisation.
12: Une augmentation du prix du gaz qui va d'ailleurs aussi toucher les ménages, plus 15% en moyenne au mois de mai, à cause toujours de la guerre au Moyen-Orient.
11: Antoine Bienveau pour Europe 1 et Sébastien Lecornu encourage Total Energy à un plafonnement généreux des prix à la pompe. Quant à Marine Le Pen, elle estime que la taxation de ces super profits pourrait s'avérer nécessaire.
9: Et d'ailleurs, la question du jour sur Europe 1, en pleine flambée des prix du carburant qui bouleverse votre quotidien, le gouvernement doit-il faire davantage? Vous nous répondez bien sûr sur le site et l'application Europe 1. Et la flambée des prix du carburant, conséquence directe de cette guerre au Moyen-Orient. Donald Trump annonce étudier un plan iranien en 14 points afin de mettre enfin fin au conflit.
11: Un texte dont il dit douter d'ailleurs qu'il soit acceptable. Côté iranien, Téhéran se dit prêt à reprendre la guerre ou à privilégier la diplomatie. La balle est dans le camp des États-Unis, estime l'Iran. Or, les négociations sont dans l'impasse, Caroline Baudry.
15: Aucun détail n'a filtré de la nouvelle proposition adressée jeudi par l'Iran aux États-Unis via le Pakistan, mais ce texte est loin d'être satisfaisant, estime Donald Trump, interrogé devant la Maison Blanche.
16: Je veux dire, est-ce qu'on veut les pulvériser une fois pour toutes ou est-ce qu'on veut essayer de conclure un accord? Telles sont les options.
15: Vous allez les pulvériser?
16: Je ne préfère pas, pour une raison humanitaire, je ne préfère pas, mais c'est une option. Voulons-nous intervenir massivement et les anéantir? Ou voulons-nous faire quelque chose d'autre? Leur direction est très désorganisée.
15: C'est la deuxième fois cette semaine que Donald Trump balaye une proposition iranienne pas convaincue sur le nucléaire. Le président américain doit désormais affronter le Congrès pour poursuivre la guerre. Les hostilités sont terminées, affirmait-il dans une lettre aux parlementaires vendredi, référence au cessez-le-feu en vigueur. Mais les menaces sont virulentes. 20 bâtiments de la marine sont toujours positionnés au Moyen-Orient. Seul le porte-avions Ford, le plus grand des trois déployés, a quitté la zone. Et le verrouillage du détroit d'Ormuz est maintenu par Washington.
11: Caroline Baudry pour Europe 1 et Donald Trump qui annonce aussi vouloir retirer bien plus que 5000 de ses soldats stationnés en Allemagne. Résultat d'une brouille entre Donald Trump et le chancelier allemand. Il avait estimé lundi que les Américains n'avaient aucune stratégie en Iran et que Téhéran humiliait la première puissance mondiale.
9: Et puis cette guerre au Moyen-Orient avec ses conséquences chez nous sur les prix des carburants, j'en parlerai à 8h12 avec Adrien Clouet, député de la France Insoumise de Haute-Garonne. Ce sera mon invité durant cette matinale sur Europe 1. Autre mesure qui va entre autres pénaliser l'Allemagne, Donald Trump qui augmentera dès la semaine prochaine à 25% les droits de douane sur les véhicules importés depuis l'Union Européenne.
11: Contre 15% actuellement, annonce hier du président américain sur son propre réseau social, une mauvaise nouvelle pour l'industrie automobile du vieux continent et surtout pour celle de l'Allemagne qui exporte 700 000 véhicules chaque année aux États-Unis. C'est donc l'économie allemande qui sera la plus touchée. Explication d'Antoine Bouet, directeur du Centre d'analyse d'économie prospective et d'information internationale au micro d'Europe 1.
17: Ce sont essentiellement des automobiles allemandes qui sont exportées vers les États-Unis. L'industrie est plus importante en Allemagne par rapport en France et le secteur automobile est dans l'industrie allemande extrêmement important. Et l'Italie et la Suède, ce sont aussi des pays qui sont concernés plus que la France par ces droits de douane potentiels. Ça devrait par ricochet affecter les Français puisqu'il y a des pièces mécaniques détachées qui sont utilisées dans la construction de voitures allemandes qui sont produites en France mais aussi dans d'autres pays européens. Donc si l'Allemagne exporte moins de véhicules, la France exporte moins de pièces détachées vers l'Allemagne et d'autres pays européens. Donc ce sont des chaînes de valeur qui affectent en fait tous les pays européens.
11: Antoine Bouet, directeur du Centre d'analyse d'économie prospective et d'information internationale, au micro de Caroline Baudry pour Europe 1.
9: Et puis du sport à présent, Margot, avec de la Formule 1 et le Grand Prix de Miami, c'est ce dimanche soir.
11: Effectivement, première course depuis un terrible accident fin mars lors du Grand Prix du Japon, un accident qui a poussé la Fédération internationale de l'automobile à revoir quelques règlements techniques. Christopher Filoc.
9: Un bruit sourd et Oliver Berman s'écrase violemment contre un mur à plus de 300 km/h. Le jeune Anglais évite de justesse un autre pilote en train de recharger la batterie électrique de sa voiture. Il roule alors 100 km/h moins vite. Il faut dire que les monoplaces ont été bouleversées cette saison avec des moteurs désormais moitié thermiques et moitié électriques. Après une longue pause forcée de 5 semaines en raison du conflit au Moyen-Orient, les instances de la Formule 1 réagissent et effectuent des modifications pour réduire considérablement ces dangereux écarts de vitesse entre les monoplaces. Des ajustements salués par la plupart des pilotes, comme le français Pierre Gasly.
18: Il y a une bonne conversation entre tous les pilotes, la F1, que ce soit en termes de course ou de sécurité. Dans l'ensemble, je pense que c'est positif et c'est bien qu'on ait réagi aussi rapidement.
9: Le néerlandais Max Verstappen, lui, reste sceptique, très critique depuis le début de la saison envers ce nouveau règlement technique. Le quadruple champion du monde demande encore de très gros changements pour la suite.
11: Christopher Filoc pour Europe 1, et c'est l'Italien Kimi Antonelli qui partira en pole position de ce Grand Prix. Il a dominé hier les qualifications en devançant le quadruple champion du monde néerlandais Max Verstappen et le monégasque Charles Leclerc. Et attention, l'horaire de la course a été modifié pour des risques d'orage. Il débutera à 19h et sera à suivre évidemment en direct sur Canal+.
9: Merci, c'était le journal de Margot Siffer. On passe à la météo. Estelle Lafond, une journée de dimanche en demi-teinte, pas beaucoup de soleil prévu aujourd'hui.
19: Et non, alors pour la Corse, la région PACA et le long des Pyrénées ce matin, on en a quand même un petit peu, mais il est pas franc. Il reste quand même un petit peu voilé. Dans le sud d'ailleurs, sur l'Hérault et autour, on a une sorte de bulle de nuages un petit peu pluvieuse qui dénote avec le reste. Mais ça reste quand même calme. De l'Auvergne au Grand Est, mais nuageux. En revanche, du sud-ouest à la frontière belge, eh bien c'est là qu'on retrouve un ciel bien chargé ce matin, plus ou moins pluvieux selon les zones. C'est plus marqué par exemple pour les régions du centre au Pas-de-Calais avec des pluies beaucoup plus denses. On a aussi quelques petits orages qui peuvent se déclencher sur les Charentes ou le Lot et la Dordogne. On se réveille aussi un petit peu sous le brouillard ce matin sur la pointe bretonne avec possibilité de rencontrer quelques averses mais aussi un peu de soleil entre les nuages et c'est cet après-midi que les orages vont faire leur retour sur une large moitié ouest du territoire de la frontière belge au sud de la Dordogne. Le thermomètre ce matin, on attend entre 9 et 14 degrés et jusqu'à 16 autour de l'Occitanie.
9: Bon, c'est très clair. Notez qu'on va marquer une très courte page de publicité et juste après, c'est-à-dire dans 2 minutes, ce sera mon invité de la matinale, Adrien Clouet, député La France Insoumise de Haute-Garonne. Carburant, free party dans le Cher, polémique Master Poulet. Voici entre autres les thèmes qui seront abordés avec lui. À tout de suite sur Europe 1.
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0: Bonjour la Réunion, et on est le dimanche 3 mai, 10h13 au niveau de l'horloge, et c'est moi qui vais vous accompagner jusqu'à 15h. On va bien, on va passer une bonne journée, on parle de ce que vous voulez. Vous voulez parler de la douloureuse, du carburant? Il n'y a pas de souci. Depuis vendredi, on paye un petit peu plus cher. Donc, est-ce qu'il faut faire des sacrifices? Est-ce que vous allez vous sacrifier? Vous allez plus sortir le week-end ou pas? Dites-nous tout. On se retrouve sans transition aucune du côté du standard et on va accueillir la maman de Sarah. Cette maman qu'on entend depuis quelques jours sur notre antenne qui n'a toujours pas de nouvelles de sa fille. Allô, oui, bonjour madame. Allô?
1: Sarah, c'est pour vous dire qu'on l'a retrouvée.
0: Oh, mais c'est une super nouvelle! Comment elle va?
1: Elle est à l'hôpital.
0: Mais qu'est-ce qui s'est passé? Comment vous l'avez retrouvée?
1: C'est les gendarmes qui m'ont appelée.
0: C'est les gendarmes qui vous ont appelée?
1: Oui.
0: C'est-à-dire, elle était portée disparue depuis mardi, c'est ça, hein?
1: Oui.
0: Sarah, elle a 17 ans et elle a disparu du secteur de Saint-Benoît.
1: Oui.
0: Et du coup, les gendarmes, ils vous ont dit quoi?
1: Ils ont dit qu'elle est à l'hôpital et qu'elle va décompenser. Et je vais attendre la carte qui m'appelle pour me dire que je peux récupérer Sarah.
0: D'accord. Donc là, si on vous parle que vous pouvez la récupérer, ça veut dire qu'elle va quand même bien.
1: Oui.
0: Et vous savez pas où est-ce qu'elle était, avec qui elle était?
1: Non, elle est partie chez des gens. Elle a fait plus à des gens, mais je sais pas c'est qui.
0: Vous savez pas c'est qui? Les gendarmes, ils vous ont pas donné plus d'informations?
1: Non.
0: C'est le petit copain, vous savez pas?
1: Je sais pas.
0: Et là, vous avez pu discuter un petit peu avec elle ou pas du tout?
1: Pas du tout, pas encore.
0: D'accord. Dès que vous allez la récupérer à l'hôpital?
1: Je sais pas, peut-être si on me dit que je vais récupérer.
0: D'accord, mais en tout cas, elle va bien, elle a été retrouvée et oui. Les gendarmes s'occupent de l'affaire.
1: D'accord, oui, ça va même.
0: Ah, mais c'est super. Nous, vous nous tenez au courant dès que vous avez pu discuter un petit peu avec elle et faire le point avec elle?
1: D'accord.
0: En tout cas, c'est super gentil d'avoir pris le temps de nous appeler.
1: Merci.
0: Et vous, comment vous allez? Vous allez pouvoir dormir parce que vous nous disiez que ça vous inquiétait.
1: Non, ça va mieux.
0: Ça va mieux. Elle est en sécurité maintenant. Vous nous rappellerez, d'accord?
1: Ok, pas de souci.
0: Bonne journée à vous.
1: Au revoir.
0: On vient d'avoir la maman de Sarah, cette maman qui nous appelait depuis mercredi, puisque sa fille de 17 ans était partie sans donner de nouvelles. Donc là, une très bonne nouvelle et on fera le point avec la famille dès que sa maman sera rendue à l'hôpital pour discuter un petit peu avec Sarah et voir où est-ce qu'elle était depuis. Et nous, on continue du côté du standard. Freedom, bonjour. Allô?
2: Bonjour.
0: Oui, bonjour monsieur.
2: Bonjour, je voulais parler, s'il vous plaît, de l'IA.
0: Oui, vous voulez parler de l'IA. Ben, c'est bien l'IA, c'est une nouvelle invention.
2: Oui, mais le problème, juste une parenthèse, s'il vous plaît, pour à propos de... Il y a un téléphone qui n'est pas raccroché, là.
0: Il y a un téléphone qui n'est pas raccroché ou ça?
2: Ouais, j'entends un téléphone occupé, un truc comme ça. Pour l'association, la dictologie, là.
0: Oui.
2: Nous sommes tout le temps que nous ne comprendrons pas que nous sommes addictotants. Dans 100 ans, dans 200 ans, 300 ans, les problèmes seront toujours là.
0: Donc, tant qu'on ne prend pas conscience qu'on est addict, rien ne sera résolu.
2: Oui, addict le temps, parce que c'est le départ des addictologies, c'est le temps. Tout le temps qu'on n'a pas compris, c'est qu'on ne pourra pas supprimer les autres. Et l'IA, là. Vous faites comme si vous avez un DDE, un disque dur externe dans votre sac à main qui ne vous quitte pas des yeux.
0: Oui.
2: Qui est en même temps des chansons. Par exemple, vous prenez un disque de Mireille Mathieu. Vous mettez dans votre ordinateur avec 16 titres.
0: Oui.
2: Et donc, avec 16 titres, il y a les 16 titres viennent se placer dans l'ordre sur votre écran, sur votre bureau, dans l'ordre. Après, vous pouvez déplacer le premier, vous mettez troisième, et supprimer le quatrième.
0: Mais ça, on le fait sans l'IA, ça. On fait notre playlist nous-mêmes.
2: Oui, oui, non, mais je vous donne quelques bases qui pourraient servir d'idée à plein d'autres de façon de comment on travaille sur un ordinateur. Et après, là, le titre de Mireille Mathieu, là, vous enlevez Mireille Mathieu, vous mettez Michel Annette. Vous m'entendez toujours?
0: Oui, je vous entends toujours, monsieur. Mais bien, ça, il comprend à toi.
2: Et chaque chanson. Non, mais et chaque chanson, là, vous changez les titres. Hein, vous mettez, vous notez, vous prenez un petit calepin à côté, vous mettez à côté. Et vous faites pareil comme si c'était.
0: Ah ben monsieur, où sont la partie? Allez. Bon ben monsieur, là on dirait qu'il était pour péder à moi dans tout ce qu'il était pour raconter. Et au final il a disparu. Monsieur, ah viens à toi, nous va essayer de comprendre. Radio Freedom, bonjour. Allô?
3: Allô? Oui, bonjour l'animatrice.
0: Bonjour madame.
3: Ben m'y connais pas votre nom, mais enfin, dis bonjour.
0: Vous les gentils, ben moi aussi même bien dit bonjour, mais c'est Isabelle, pour attendre à finir cause ensemble de toi.
3: Moi c'est l'auditrice de l'Ouest.
0: Oui, l'auditrice de l'Ouest, qu'est-ce qu'on peut faire?
3: Ben là, on est prêt pour prendre l'apéro avec ma soeur, on est allé chez devant la piscine, là.
0: Ouh là là!
3: Ah oui, l'apéro, on connaît l'apéro, c'est des bulles, quoi.
0: Oui, ben oui, c'est des bulles.
3: Parce que c'est la fête du travail, mais à 16.
0: Hey, c'était vendredi, c'est pas aujourd'hui, hein?
3: Ben oui, ben vendredi, moi, porter un pique-nique partage avec la famille. Nous, on a une grande famille.
0: Mm-mm.
3: Tout le monde y amène son repas et discute. N'importe qui au fond de mer du port. C'est des portoises.
0: Mm-mm.
3: Et là, aujourd'hui, je suis à la plaine Saint-Paul avec ma sœur. Ben là, nous, on est au bord de la piscine pour prendre l'apéro. Donc, il faut terminer l'année en beauté. Enfin, même du week-end en beauté.
0: Il faut terminer l'année, ma fille. Nous, rien que moi. Mais oui.
3: Je me suis trompée.
0: Oui, non, il faut finir ce long week-end. Et où la pause une journée lundi, puis on ne travaille pas.
3: Mais je suis en retraite. Je suis une retraitée.
0: Ah, ben ça va. On a déjà assez donné.
3: Ben, assez donné. Moi, ma sœur aussi une retraitée. Alors, on a bien travaillé. Mais on profite un peu de la vie.
0: Mais oui, consommons des bulles. Avec modération.
3: Précieuse. Oui, voilà. La vie est tellement précieuse. Il faut bien profiter au maximum.
0: Et là, qu'est-ce qu'elle cuisine, Marie, de midi?
3: Mais là, elle a fait... Moi, je cuisine pas, moi. C'est elle qui la cuisine. Elle a fait un rôti de poulet.
0: Oui.
3: Une sauce de camaron.
0: Ah, ah.
3: Des beignets de... Comment dire? Beignets crevettes et des beignets d'aubergines.
0: On ne se refuse rien.
3: Comment?
0: Je dis, on ne se refuse rien.
3: Ah, ben non.
0: La bouche l'est fait.
3: Ben oui, c'est elle qui fait la cuisine. Mamie, il y a d'aller un petit peu, mais on n'est pas trop cuisine, moi.
0: Oui, à où l'année pour accompagner ou plus commérage?
3: Ben, commérage en coulisses. Et voilà, j'adore ça.
0: Ah ben non, mais c'est bien, c'est bien. Ça, oui. T'as bien raison.
3: Ah oui, on a bien raison. Il faut profiter, on a bien travaillé très dur dans notre vie. Et ben, comment dire, il faut profiter.
0: En tout cas, nous embrasse à ces deux côtés.
3: Oui, mais non, mais là, pourquoi finir?
0: Ah, pourquoi finir? Excusez-moi, ma
3: compagne. Non, là, nous, la cause un sujet.
0: Mm.
3: Mais il préfère dire, hein?
0: Oui.
3: Une femme très simple, très honnête, très gentille. Ce matin, dans l'émission de Julie, il y a un auditeur, il a parlé qu'il y a des gens qui appellent trop souvent, c'est les mêmes personnes qui appellent à la radio. Ça, c'est vrai. Je le félicite, ce monsieur-là. Et c'est vrai, hein? Je nomme pas les noms pour pas faire des histoires. Mais il y a tellement de monde qui attend la ligne, madame, mademoiselle, plutôt.
0: Mais est-ce que les dérangeants, vous connaissez des fois, Freedom, c'est une présence pour banan.
3: Oui, une présence, oui, mais par exemple, il faut parler des choses utiles, vous comprenez? Des choses de la vie, il n'y a pas seulement, comment dire, il y a les mêmes personnes qui appellent, parce qu'il y a d'autres personnes qui voudraient parler des sujets importants.
0: Oui.
3: Et ben, j'en ai marre de faire des numéros et je t'attends des liens, ils ne gagnent pas la ligne, hein. Et il y a des gens, des personnes qui... Ils disent pas qu'ils ne payent pas le téléphone. Ils sont d'accord qu'ils payent le téléphone. Mais c'est une petite remarque qu'il faut laisser la place. Par exemple, l'appel, il appelle aussi Freedom. Mais pas tous les jours. Mais il y a des certains, ils veulent la radio, ils veulent que je l'ai utile pour ça. Non, il faut faire plaisir à tout le monde. Mais le monsieur, mais il a des raisons, il a bien dit la vérité. Mais Freedom, c'est une radio vraiment...
0: Non, mais ça t'en profite. Aujourd'hui, c'est dimanche. L'est un petit peu
3: non,
0: plus light.
3: C'est pas ça, Isabelle. Le problème, c'est pas ça.
0: Mm.
3: C'est des gens qui appellent pour rien dire. Des fois, c'est des choses. Mais pas comment dire ça. Mais tout par les mots, là. Mais ils appellent, mais appelé pour dire que j'étais sur la radio. Mais il y a d'autres monde qui veut parler des choses importantes de la vie de tous les jours, sur la santé. Par exemple, donne des nouvelles, il y a d'autres choses à parler. Pour les retraites, les petites pensions, les, comment dire. Il y en a des choses utiles pour parler sur la radio. La cuisine, à manger, préparer un truc, un repas, un truc comme ça. Mais des choses, je sais pas, moi, faut changer ce style-là. Mais qui passe, je t'appelle pas, moi.
0: Oui, mais laisse un petit peu la place pour les autres.
3: Voilà, la place pour les autres. C'est important de donner une place pour les... Parce qu'il y en a d'autres qui veulent connaître... quoi, je l'apprécie, hein, on comprend?
0: Ben oui!
3: Ben oui, tout le temps, c'est les mêmes personnes. Hein. Taxini, on veut pas, hein, mais on veut d'autres, non. Ceux qui payent le téléphone, mais d'accord, mais... On laisse beaucoup... Parce qu'il y en a beaucoup envie de parler. C'est une radio libre. Les gens... liberté d'expression, tout le monde y vient appeler. Mais il faut que je te revoie un petit peu, je te système. Par exemple, je m'appelle une fois par semaine, c'est bien.
0: Nous fait comme le créneau des dédicaces, une fois par semaine.
3: Voilà, par exemple, comme ça, il appelle un petit peu. Mais il me voulait dire ça, et puis il embrasse ma soeur de cœur, Francine de Colomiers. Elle peut plus appeler parce que son réseau l'est cassé. Le réseau...
0: Oui, c'est vrai, elle avait dit à nous ça.
3: Oui, elle avait dit à moi, ben, téléphone, parce qu'elle y appelle à moi de temps en temps, elle, c'est moi. Mais comment dire, elle fait le message, elle pense à ça, et ben franchement, elle peut plus appeler par rapport le réseau est fatigué. Je sais pas l'histoire de comprendre.
0: Elle va revenir, nous inquiète pas, nous tant qu'elle est bien.
3: Ah oui, ce matin, et puis ben je t'embrasse, passe une très très belle journée.
0: Merci, ma fille, toi aussi,
3: et
0: profite bien.
3: Faites des travailleurs pour
0: pour ça qu'elle est encore en fête.
3: Allez, merci.
0: Allez, bisous de côté.
3: Au revoir.
0: Allez, au revoir. Elle y fait rire, elle. Ben oui. Qu'est-ce que t'as fait ce grand week-end du 1er mai, là? Est-ce que ça te l'est toujours dans la fête? Est-ce que ça te la pose un journée et à tété pour lundi? Ah, nous ne la posez, nous sommes le patron, on n'est pas encore au courant. Radio Freedom, bonjour. Allô?
4: Allô, oui, bonjour, madame.
0: Oui, bonjour, madame.
4: La dame qui vient de parler, là.
0: Oui.
4: Je l'aime bien, parce qu'elle est une bonne vivante.
0: Elle y profite.
4: Non, mais quoi, parce qu'elle y profite, mais c'est une bonne vivante. C'est comme ça qu'on vit, quoi.
0: Oui, ben oui.
4: Je rappelle à moi comment elle est avec mon bonne soeur. Moi, elle n'aime pas les bulles, moi, elle aime votre chose. Mais mes soeurs, elles aiment les bulles. Ah là là, nous, les ensemble. Dernier coup, nous, t'es ensemble pour Pâques.
0: Oui.
4: Nous, la louer une petite affaire avec VF, là-bas, ça, quand on a besoin de bagarre, ben, nous l'a bien passé, hein.
0: Et ça y est, il oublie ça?
4: Chaque lundi.
0: Chaque lundi?
4: Non, nous la retournons le lundi, nous la fait 3 jours là-bas.
0: D'accord.
4: Le week-end de Pâques. Ah, quand on est en famille, les gaillards vraiment, quand on est en bout de bonne soeur, les gaillards vraiment.
0: C'est ça, il rappelle, il remémore à nous tant longtemps.
4: Ah, oui, c'est mieux que madame là, il cause, à chaque fois, il cause, ben, midi, elle est une bonne vivante, moi, elle est bien hier aussi.
0: Et à où que ça y aime bien fait, un coup de bonne soeur, justement?
4: Ben, nous, assises, nous cause, ben, nous passons la journée ensemble, et voilà, fait, il veut boire le bulle, il boit, fait, il porte, fait, pour manger, il amène pour manger, vous comprenez? Chaque personne, il porte un affaire. La neveu, nièce aussi. Ma fille, son bonhomme, ses enfants.
0: Eh, mais il est bien quand la famille entend comme oui. Ça, hein?
4: Nous n'avons plus maman, nous n'avons plus papa, mais nous n'allons entendre.
0: Heureusement.
4: Il veut dire comme ça, pas tout le temps, nous l'avons ensemble.
0: Oui, mais quand il retrouve, il fait plaisir.
4: Justement, voilà.
0: Est-ce qu'on comprend où que donne...
4: Ce matin, là, une dame aussi l'a causé, elle a dit, c'est les mêmes personnes qui appellent. Et là, madame, là aussi, sentait, moi aussi, me pose la même chose.
0: Il faut laisser un peu la place pour tout le monde?
4: Voilà. Parce qu'il y a d'autres choses à dire que l'anniversaire, ah ben, nous, ça dansait, nanana. Enfin.
0: Enfin, bref.
4: Mais cause pas trop, je félicite madame, la dame de l'Ouest.
0: Ok, ben les boubes, bien embrasse à toi aussi.
4: Isabelle, c'est Josette des Camélias.
0: Mais bon week-end, Josette. Merci. Profite bien.
4: Allez.
0: Allez, bye. Bon. Eh ben oui, l'ambiance famille. Bon week-end, Josette. Allons, t'es là. Allons prendre des nouvelles de Yona. Radio Freedom, bonjour.
5: Allô?
0: Oui, bonjour, madame.
5: Ah, c'est bon. Oh, oui, bonjour. Éteins pour moi, s'il te plaît. Attends, j'ai envoyé la télécommande, éteins la radio.
0: Il n'y a point de souci. Mais pour l'instant, il ne dérange pas.
5: Non, voilà. Bonjour Isabelle.
0: Bonjour.
5: J'ai complètement déraillé, hein. Mon cerveau, il est, on dirait qu'il est en vacances, lui. Ça fait quelques jours qu'il est en vacances.
0: Pourquoi? Quoi arrive à où?
5: J'avais plusieurs choses. Ah, non, c'était pour plusieurs choses. D'abord, je vais commencer

0: aviez appelé il y a quelques semaines, c'était avec Julie pour le premier appel. C'est vous avez accouché d'une petite prématurée de 5 mois, je crois, à 5 mois de grossesse.
1: 25 semaines.
0: Ouais. 25 semaines et vous cherchez une solution pour votre plus grand parce que vous pouviez pas le laisser aussi longuement tout seul.
1: Voilà, donc il a été placé en famille d'accueil le temps de mon hospitalisation. Après, il est rentré à la maison, quand je suis rentré à la maison. Donc là, il est en train de jouer au foot avec un ballon devant moi dans la cuisine. Je vois pas qu'est-ce qu'il fout là-bas, mais bon. Et puis, depuis que je suis rentré, c'est tous les jours, aller-retour avec Saint-Pierre et la maison. Et voilà, donc c'est tous les jours. Et donc
0: là, Yona, je rappelle, elle est venue au monde il y a quoi, 3 semaines?
1: Jamais.
0: Combien?
1: 15 jours aujourd'hui, Isabelle.
0: 15 jours aujourd'hui.
1: Oui.
0: Alors comment elle se développe votre petite là?
1: En fait, elle a failli venir au monde trop tôt.
0: Oui.
1: Et en fait, on a ralenti le processus d'accouchement. Parce que j'étais qu'à 23 semaines. Et la loi française n'autorise pas la mise en place de réanimation et tout ça pour que bébé ait une chance de survie. En fait, quand on n'a pas atteint, je sais plus quelle date, un terme bien précis qui est demandé par la loi française et que je comprends parfaitement, même si sur le coup ça m'a dégoûté, parce qu'on m'a expliqué pourquoi après, hein, donc j'ai compris. Et l'hôpital français ne prend pas en charge la réanimation, les soins pour aller dans une espérance de vie, mais plutôt dans l'accompagnement en soins palliatifs pour accompagner bébé à ce qu'il décède sans souffrance. Et ça, pour moi, c'était inacceptable parce que comme toute maman qui attend son enfant, on n'est pas censé faire ça, quoi. Après, si ça devait arriver, c'est comme ça, on choisit pas, hein. Mais moi, j'ai eu la chance d'aller jusqu'à... on a pu ralentir, on a pu tenir encore 2 semaines à l'intérieur. Mais après, au bout des 2 semaines, j'étais, par chance, arrivé à la date demandée par la loi. Donc, du coup, il y a eu la prise en charge, les réanimations et tout ça. Enfin, voilà, il y a eu plein de monde qui s'est occupé d'elle, même si elle était toute petite. Parce que je rappelle qu'elle est née à 800 grammes. Et maintenant, elle avait perdu beaucoup.
0: Oui.
1: Et donc depuis hier, on est en fête parce que elle a dépassé ses 800 grammes. Elle fait 805 grammes ou 2 grammes.
0: Ah mais c'est génial.
1: Ou 10. Et du coup voilà, donc son parcours qui est quand même incertain encore jour après jour, ça continue positivement avec un petit peu de beaucoup de peur pour moi plutôt. Parce que je prends peur tout le temps. Et voilà, mais ça se passe plutôt bien.
0: Non mais c'est génial, nous ça nous fait plaisir de vous entendre et en plus on voit cette joie dans votre voix.
1: Oui, hein, parce que la première fois je détestais le monde entier, même le bon Dieu. Et même si je crois au bon Dieu, je vous garantis que je l'ai détesté ce jour-là.
0: Ah, on se souvient de votre premier appel, c'était un arrache-cœur. Et comment ça va justement avec le grand maintenant que vous êtes sorti de l'hôpital, lui sa petite sœur est arrivée, comment ça se passe?
1: Alors du coup, on vit au jour le jour et on s'organise très mal parce que ça demande une organisation pour faire, parce qu'on n'habite pas à Saint-Pierre. Je vais pas dire où pour les malotrus.
0: Oui, on va pas tout dire.
1: Et oui, il faut pas dire tout quand même. Mais on n'habite pas à Saint-Pierre, mais on est quand même à 20 minutes en voiture de Saint-Pierre. Et du coup, c'est une organisation. Dieu merci, c'est les vacances, on est un peu plus calme. Mais quand il y a l'école, il y a le stress il y a une autre organisation qui se met en place parce que il y a l'école. Il faut être là pour aller à l'école et pour l'accueillir après l'école. Après, il fait des activités aussi après l'école. Il fait son sport et tout. Donc, c'est pas parce que sa petite sœur est à l'hôpital qu'on va tout déranger dans sa vie. Donc, il faut vraiment jongler avec tout ça. Et comme c'est tout nouveau pour moi, tout ce que j'ai essayé pour l'instant, ça m'épuise. Donc, jour après jour, on cherche des meilleures solutions d'organisation pour pouvoir tout faire sans être mort de fatigue en fin de journée.
0: Oui, après ça va venir petit à petit. Et quand elle ira beaucoup mieux, ce que je vous souhaite.

0: le plus rapidement possible, elle sera plus proche de vous, enfin elle sera chez vous, ce sera beaucoup plus facile.
1: Ouais. Mais ça c'est pas avant quelques mois, enfin hein, genre juin, juillet comme ça.
0: Ça va arriver vite, vous inquiétez pas.
1: Ça va arriver très vite. Et donc voilà, ça c'était les nouvelles de Yona. Et maintenant tout est à prendre avec humour, pour ceux qui ont de l'humour. Alors je dis que déjà, le 1er mai, je me suis dit, comme j'ai beaucoup d'allers-retours à faire entre la maison et Saint-Pierre,
0: oui.
1: 20 minutes en voiture, ça fait quelques kilomètres, j'ai dit, bon, je vais faire un plein, et puis comme ça, je sais que je serai tranquille, c'est pas quelque chose que je vais me dire, ah, j'ai plus de carburant, il faut que j'aille à la station. J'ai en profité que le 1er mai, Isabelle, il y avait presque personne à la station, je vais faire mon plein. Ôter mes deux bras la casser, pareil. Non, la, le ciel la tombe sur ma tête.
0: Pourquoi ? Quand on a vu la facture, on l'a eu peur, on l'a pris peur ?
1: Ma fille, il y a une crise cardiaque.
0: Mais ma fille, c'est le 31, t'es faut aller, c'est pas le 1er.
1: Ben oui, mais ma tête les sec, du coup, ma tiens, mais ça va demain, tout le temps, mais si demain. Ben du coup, ma partie demain, c'est bon. Comme on arrive là-bas, ma belle équivalence. Et non, mais ma belle équivalence dans mon bac de 20-25 euros de carburant déjà présent. D'accord ?
0: Oui.
1: Et m'y arrive à la pompe, m'y dit le pompier, ben fais le plein et m'y dit au petit, enfin au grand maintenant, d'aller chercher une baguette, mais d'attendre le plein, comme ça il paye tout, la baguette et le plein. Parce que la boulangerie était fermée. Tu sais, quand le monsieur, là, t'as moi le prix, il me dit, mon Dieu, ben, il faudra m'y acheter un vélo.
0: Ben, dis-nous le prix.
1: Possible.
0: Combien il arrive à haut?
1: 101 euros.
0: Ah, pardon?
1: 101 euros, oui. Le ciel a chapé sur ma tête, mon sang a fait un tour, la sédique, là, on fait un autre, la guérison cardiaque.
0: Mais ma fille, on est un gros 4x4?
1: Mais non, mais j'ai une Duster.
0: Non, mais même des Duster, 101 euros.
1: Tu et... payes 90 euros. Il fait 90 euros. Emile, bah, il éclaire. Tu vois, dès qu'il vient éclairer,
0: oui.
1: Mais ça fait le plein, il coûte à moi 90 euros.
0: Oh, t'es bien, il fait mal.
1: Il avait l'équivalent de 20-25 euros. Mais ça fait le plein. Et le pompier, c'est à moi 101 euros. Oh, t'es bien, m'a prendre 40 jeunes, même si il a longtemps.
0: Non, mais c'est ça. Après, bah, justement, là où on pense à cette solution de 40 jeunes, mais c'est vrai que dans la vie de tous les jours, il y a plein de gens qui se. Nena de Moon a fait, enfin, Antenne Réunion, pour pas citer nos confrères, ils ont fait un reportage la dernière fois. Il y a des gens qui vont travailler, ils prennent la trottinette, ils font rentrer la trottinette dans le bus, et une partie du trajet, ils le font en bus.
1: Ok, ben, il est pas loin de faire ça, il s'appelle. Ok, on m'imagine là-haut, jusqu'à mois de juin, juillet, il faut m'y descendre à l'hôpital parce que m'y allait, donc il faut m'y déposer mon lait au moins une fois par jour en bas. Donc il faut m'y descendre tous les jours. C'est mes 100 euros, un plein. Mais il ne connaît pas encore combien de temps, tous les combien, mais ça fait un plein. Oh, t'es ben, dans ces conditions, il ne fera jamais de plein. À chaque fois, il m'utilise 10-20 euros, il met 10-20 euros.
0: Non, mais là, déjà, on regarde bien. On l'a fait de plein le 1er, l'annuler le 3. La prochaine fois que nous n'ayons d'autres bonnes nouvelles, nous va poser la question combien de temps le plein a duré. Parce que 100 euros, si c'est 100 euros tous les 10 jours, il fait cher. Hein.
1: Mais précise que. Il y en a un seul rendement d'argent qui rentre dans mon foyer. Et mon seul salaire, il fait tourner. Et il n'a pas que le carburant à payer.
0: Non, mais c'est ça, c'est ça.
1: Il y a aussi des autres factures à côté. Faut bien y manger quand même.
0: Mais c'est ce que les ménages, ils se posent comme question.
1: Ah, ok, ben, l'ami comprend pourquoi tout le monde est en train de me bloquer. Quand ça va à la pompe, on paye 100 euros, on rentre au compte. Il calcule 100 euros, 1 euro, quoi. Mais que, bah, comment tu vois ça? Enfin, sur le coup, franchement, enfin, il gagne au moins 3-4 crises cardiaques d'un coup. Hein.
0: Non, ma fille, tenir ensemble, on peut pas.
1: Je la fais paiement accepté.
0: Ah, peut-être le mois prochain va baisser, gardons espoir.
1: Oui, souvent, il dit l'espoir, il fait vivre les imbéciles, mais en attendant, il reste à nous ça même.
0: Hein. Il reste à nous rien que ça, même les gratuits, ma fille.
1: Oui, et m'y garde pour la fin, parce qu'il ne faut pas trop de monde les jaloux. Non, mais vas-y après. Il y a Nena, monsieur l'a téléphoné, elle a dit, Nena des femmes, il m'a pas gagné la ligne. Du coup, il est arrivé. Elle a dit, oui, Nena des femmes, il travaille pas et il fait des enfants. Oui, mais mettez pas tout dans le même panier. Parce que peut-être que Mina a plus de deux enfants. Effectivement, même si le reste est grand maintenant. Mais il aurait bien aimé, moi, que mon mari, enfin, ce qu'il était censé être, mon mari, mis à travailler, et nous n'a que le nombre d'enfants. Enfin, voilà, nous n'aurions fait grandir nos enfants avec, parce que c'est le sens de la vie, en fait.
0: On a oui, mais après, enfants, on ne l'a pas demandé, en fait.
1: Ben oui, rentre sac Idia ou comment un maman, il est trop compliqué, il coûte trop cher, ou moi n'est pas ma vie, ou bien la sorte à moi aussi, c'est un papa la sorte à moi, à 40 ans, il est trop vieux.
0: Ah bon?
1: Moi, je connais des papas à 80, moi. Et il faut savoir que m'a rien demandé, hein, déjà. M'a rien demandé à personne. M'a demandé au bon Dieu un petit cagnotte à l'euro million.
0: Et m'a rien demandé. Mais il y a donné une cagnotte d'une autre façon.
1: Que m'a demandé.
0: Voilà, il y a la cagnotte à où avec plein de bonheur.
1: Voilà, m'a gagné une autre cagnotte. Mais voilà, et le papa, il n'est pas là. Et aujourd'hui, il n'est pas la seule dans ce cas-là. Aujourd'hui, il est devenu à la mode, les papas qui disent « Ah, un enfant, il coûte trop cher. Ah, un enfant, il fatigue trop.
0: Bah, » Nous valons l'appel, justement. C'est vrai que c'est une bonne question. Est-ce que de nos jours, les papas, les démissionnaires, ou est-ce qu'ils assument jusqu'au bout de notre marmaille?
1: Alors, Nena, oui. Faut pas mettre tout dans le même panier. Nena, oui. Nena, non. Est-ce que m'y trouve inacceptable de la part de l'État? Je suis plein à autres que les papas y abandonnent les enfants, mais est-ce que tu obliges les papas à occuper des autres marmailles financièrement comme physiquement?
0: Mais dans la pension alimentaire!
1: Ah bon?
0: Non!
1: Allez devant le tribunal, Isabelle. Quand le papa va dire, oh, ben, si c'est comme ça, il ne travaille plus. Parce que le grand, par exemple, son papa l'a dit, ben, si c'est comme ça, il ne travaille plus. Comme ça, on n'aura point de pension alimentaire. On croit avec 200 euros de pension alimentaire, mais ça sera loin. Comme a fini de le manger, mais même pas assez pour acheter un bon basket pour mettre sur la pile de marmaille, ou bien de l'ensemble, vu le prix du linge maintenant. Donc, si l'école a demandé un affaire, ben, la même pas assez. Vous croyez avec 200 euros de pension alimentaire, ou ça fait un tour, ou ça fait un croisière, ou quoi? Comment tu vois ça?
0: Vous faites plein essence à plus d'un
1: mot. On y arrête de travailler carrément.
0: Hein? Non, mais il est quand même malheureux, parce que les enfants l'ont fait à deux, quoi.
1: Ben oui, mais c'est ça, mais si pour mettre dedans, n'a point de problème. Alors, ça, pour faire n'a point de problème. Personne n'a un problème. Par contre, si l'enfant est là, il devient un problème. Ça, c'est... Il est à la mode maintenant, on n'y comprend pas. Voilà, ça, c'était pour répondre au monsieur qui dit, hein, oui, mais il a plus de deux enfants, mais moi, il aurait aimé que les papas étaient là. Financièrement comme physiquement.
0: Ben oui. Ben, on va poser la question aux auditeurs, et en tout cas... On va essayer de voir si on peut prendre d'autres appels par rapport à ça. Nous, on refait le point d'ici une semaine ensemble.
1: Oui, dernier truc qui s'appelle.
0: Oui.
1: Mais dis pas trop fort.
0: Mais bon, dis pas fort.
1: Je suis pas jaloux à où. Je ne connais pas quoi m'y mange aujourd'hui parce que, vu que c'est la fête du travail. Et avant d'arrêter de travailler, m'y travailler. Et être maman, c'est un travail à plein temps. Pour continuer dans le week-end de la fête du travail. Aujourd'hui, je me suis permis de me faire à manger. Donc, mis à manger, mais je ne connais pas c'est quoi mis à manger. En fait, m'a trouvé une ferme qui fait beaucoup de presse sur les réseaux sociaux.
0: Oui.
1: Et donc, ils proposent des repas, des brunchs, des trucs comme ça. Et surtout les jours de fête. Donc, depuis le 1er mai, donc on a un super menu tous les jours. Ben, du coup, ma première place pour moi, on m'a mis la vaisselle aujourd'hui.
0: Ben, c'est bien, ma fille. On a le droit de faire plaisir à vous. Les mamans, courage. Après tout ce que vous l'avez vécu, nous souhaitons à vous que le bonheur.
1: Voilà. Donc, mais ne dis pas trop fort au cas où.
0: Au cas où les jaloux, ils lèvent.
1: Apéritif, oui. Nina, apéritif. Ben, ils proposent apéritif, entrée, plat, dessert.
0: Ben, régale-toi bien.
1: Donc, oui, reste à maman deux pieds pour mettre sur la table.
0: C'est ça. Mais souhaite à vous une bonne journée.
1: Voilà, bonne journée à tout le monde et dans la semaine prochaine, je dirai qu'il en est.
0: Ok, super.
1: Voilà.
0: Allez, bisous.
1: Et à cet après-midi pour le foot.
0: Ok, à cet après-midi pour le foot. Tu seras à l'écoute avec l'équipe de Jean-Claude David.
1: Non, ça va sur le terrain carrément.
0: Ah, ça va sur le terrain. Oh, ben c'est que du bonheur pour toi aujourd'hui.
1: Ah oui, aujourd'hui dimanche.
0: Allez, bye.
1: Allez.
0: Elle est trop chouette, cette maman. On souhaite une bonne santé à sa petite fille qui est née à 25 semaines de grossesse, je le rappelle. Aujourd'hui, elle a 15 jours. il y a encore quelques, elle sortira pas de l'hôpital tout de suite, il y a encore quelques petites frayeurs pour la famille, mais on souhaite que du bonheur à sa maman et à son grand frère qui l'attend avec impatience à la maison.

0: cet après-midi du côté de Paris-Longchamp. Thierry Léger vous conseille de jouer le 13, le 10, le 3, le 16, le 7, le 5, l'As et le 9. Le 13, le 10, le 3, le 16, le 7, le 5, l'As et le 9. Et si ça a gagné la monnaie grâce à Thierry Léger, n'hésite pas à appeler à nous. Nous, on continue du côté du Standard Freedom. Bonjour. Allô?
1: Allô, bonjour.
0: Bonjour, madame.
1: Bonjour, Charlotte.
0: C'est Charlotte. Moi, c'est Isabelle.
1: Ah, bah, excusez-moi.
0: C'est bonjour, pas grave. Isabelle.
1: Non, c'était mi appel, c'était juste pour faire un petit big up à trois jeunes filles.
0: Ok, juste éteindre Radio Yahoo, après nous faire le big up sans problème.
1: Attends.
0: Mais attends, mais pas trop longtemps quand même.
1: Il est handicapé, attendez.
0: Les bons, inquiète pas.
1: Là, on entend moins.
0: Les bons, mais on entend à toi.
1: Oui, alors, un petit big up à trois jeunes filles qui étaient en 206, parce que hier après-midi, ma partie m'a arraché pour détourner un peu la jambe, parce que m'a eu un accident et m'a fait un petit peu la marche pour reprendre un peu la marche, quoi. Et ma trois jeunes filles, ben, je te vois un petit peu boiter, je te descends. Et je la fais demi-tour. Je la fais demi-tour, je leur en y voir moi, demande à moi, madame, s'il y a un problème, est-ce que ça va, s'il veut que je dépose à moi quelque part, etc., etc. Moi, les autres, non. Après, je la fais redemi-tour plus haut, et je la redescends, et là, c'est à moi un petit coucou. Mais c'était pour remercier les autres, et pour dire qu'il y a encore des gens, les super sympas, et qu'ils prennent toujours soin des autres, quoi.
0: Voilà. Ah, mais ça, c'est super.
1: Donc c'était juste pour faire autres, parce que les autres écoutent Freedom. C'était trois jeunes filles, mais en tout cas, c'était pour montrer qu'il y en a encore des gens de bonne volonté, des bonnes gens, quoi.
0: Mais comme quoi, à chaque fois, ils annoncent sur l'antenne de Moonbon, il n'existe plus, au final, où on l'attend dessus. En plus, c'est des jeunes, généralement, nous critiquent les jeunes, mais là, ça va.
1: Non, c'était trois jeunes filles, et les autres les voient mettre boîte. Les autres, là, je te calcule, ben, peut-être que ça va loin, mais arrive pas à marcher ou quoi que ce soit. J'ai fait demi-tour. On l'a arrêté. Dit, madame, vous avez un problème, vous voulez qu'on vous aide, on vous dépose. Mais dit, non, on est en train de juste faire une petite marche pour refaire un peu la jambe. Elle dit, ah, d'accord, ben, c'est bon, alors. Après, je la partie un petit peu plus haut, la retourner, que la descente, la klaxonne à moi. Méditer, ben, il y a encore des gens très, très gentils, hein.
0: Et vous étiez où?
1: Route Salazie.
0: Ah oui, en plus, là-bas, elle a des montées un peu à pic.
1: Oui, non, mais écoutez, moi, là, n'a pas monté à pic, rien, c'est pas ça, c'est des nappes trottoirs.
0: Ah.
1: C'est le problème. C'est que des nappes trottoirs.
0: Ben, nous lance un appel à la mairie de Salazie, ah, installer des trottoirs,
1: non,
0: s'il vous plaît.
1: Non, ça, c'est la mairie Saint-André, ça, parce que il fait toujours partie Saint-André. Ben, mettez un peu de trottoir de Moungay Marché.
0: Bon, on a encore pour attendre, mais cache pas haut.
1: Ben ça, m'y pense que oui, hein, parce que depuis il est né, disons, m'a grandi ici, m'a jamais vu un trottoir. La mettre trottoir plus bas, mais écoutez-nous, un trottoir n'a point. Donc si vous voulez marcher là, ben fais attention.
0: Marche la route. Ben, mais en tout cas, grâce à le manque de trottoir et au petit problème à la jambe, on a vu que la générosité humaine existe encore.
1: Non, il existe encore, parce que là, c'est pas la première fois qu'il arrive à moi ça. Une autre fois, pareil. Trois jeunes filles pareilles encore. Et je l'avais pris un monsieur en stop. Et le monsieur, on dirait, il avait plus trop sa tête. Et m'y connaît le monsieur où ça y habite. Il habite un peu plus bas. Elle m'a dit, m'y connaît, m'a amené à Zot où ça le monsieur y habite, l'a déposé. M'a dit, Zot, hein, ben, tant que je dis, profite là. Amène à moi un petit coup de la station, ça ne rendait pas qu'une cigarette. L'amène à moi. Là, après, la redépose à moi, et je la continue cette route, la monte Salazie là-bas. C'était bonnes oreilles, hein. La partie, les pas racistes, comme ils disent.
0: Mais non!
1: Et donc, là, je la repartis, je fais d'autres randonnées. Tout d'un que Nena, les gens, et en plus, c'était des jeunes, mais je veux dire, c'était pas des personnes âgées, etc. Et m'y pense que les jeunes, les plus attentifs et les plus, encore avenants que les vieilles personnes.
0: Mais vrai?
1: Ah oui. Ben, me dit, mon là, il passe côté au palais, couille, ou peut boiter, il a pu tomber, il n'a pas les cousins.
0: Ben, la fine est gris.
1: La fine est gris, même.
0: Bon, comme quoi, hein. Voilà. C'est pas l'âge qui fait. En tout cas, nous embrasse à vos deux côtés et nous souhaitons un bon week-end.
1: Bon week-end, à bientôt.
0: Allez, bye. Radio Freedom, bonjour. Allô?
2: Allô, oui.
0: Oui, bonjour.
2: Oui, je voudrais simplement passer une petite annonce pour un perte d'un portefeuille, un porte-carte. On a plusieurs cartes dedans, carte vitale, carte bancaire et tout ça.
0: Normalement, les pièces, c'est le soir, monsieur?
2: Oui, mais comme je l'ai perdu, j'essaie de passer une annonce, s'il vous plaît.
0: Tu fais la rivière, là, mais ça pas jette à haut.
2: Oui.
0: Où la paix, tu te donnes papier, quel endroit, monsieur?
2: À Marché Forain de Sainte-Marie hier.
0: À quel nom les papiers?
2: Ces papiers sont au nom de Silvio, S-I-L-V-I-O, Louis.
0: Silvio, Louis?
2: Oui.
0: Au Marché Forain de Sainte-Marie hier?
2: De Sainte-Marie hier, oui.
0: D'accord. Alors, monsieur, on vous a laissé passer votre annonce. Par contre, vous ne pouvez pas laisser votre numéro de téléphone. Nous, ce qu'on fait, on va le garder du côté du standard. Et si une personne appelle, on lui transmettra vos coordonnées ou sinon vous, vous nous rappelez aussi dans le bon créneau, c'est-à-dire de 19h à 20h. D'accord?
2: D'accord. Je vous remercie, madame.
0: Donc, tes papiers perdus au nom de Silvio Louis au marché forain de Sainte-Marie hier.
2: Oui.
0: Merci à vous, bonne journée.
2: Merci à vous aussi.
0: Au revoir. Ben oui, ça arrive, ça marche, il faut rien mettre, on croit ne mettre pas de monnaie dans la poche, et au final, non. Radio Freedom, bonjour. Allô?
3: Oui, bonjour.
0: Bonjour, madame.
3: Bonjour.
0: Bonjour.
3: C'est Isabelle?
0: Oui.
3: Bonjour, madame Isabelle. C'est Aïcha.
0: Bonjour, Aïcha.
3: Et ça va, madame?
0: Oui, moi, ça va, et vous?
3: Ensuite, avant de se demander... S'il y a quelqu'un qui connaît où il y a un restaurant qui fait buffet.
0: Est-ce que il y a quelqu'un qui connaît où il y a un restaurant qui fait buffet?
3: Oui.
0: Vous voulez sur quel secteur, Aïcha?
3: Saint-Gilles-Léo.
0: Un restaurant à Saint-Gilles-Léo. Alors, Aïcha, par contre, il faudra vous laisser votre numéro parce que nous ne pourrons pas faire standard.
3: Ben non, par contre, le chef, quelqu'un l'emmène à nous.
0: Ah, ou chez Chamoun pour mener à où directement?
3: Oui.
0: Et à combien sont-ils?
3: 17.
0: Vous êtes à 17 personnes?
3: Oui.
0: Mais qui c'est ça qui amène 17 personnes? Aïcha, vaut mieux le traiter, elle vient de casse directement? Et pour quand ça?
3: Ben, pour manger midi.
0: Au joie du la midi là? Dans une heure de temps? Mais Aïcha, on aurait dû appeler Julie grand matin. Vous faites rire ou? Donc, vous êtes là à 17 ce midi? Ou la poque en fait qu'il manger ou rend un restaurant, mais ouvert un moun, il viendra pas haut. C'est ça, Aïcha?
3: Oui.
0: Alors, nous va garder notre numéro exceptionnellement.
3: C'est
0: quoi, vous dit?
3: Pour mon paye. Après, on allait à fin du mois.
0: Ah, en plus, il faut y payer pour?
3: Oui, après, il me donne à fin du mois, il donne.
0: Les bons. Ben, Aïcha, nous garde notre numéro standard. Si quelqu'un, il peut dépanner à où, nous donne notre numéro. Les bons? Les bons pour toi, Aïcha, oui. Ou pas? Ben, appelle Aïcha, on dirait.
3: Ben, c'est vite parce que midi arrive vite.
0: D'accord, ok. Bon, ben, si quelqu'un il veut, appelle Aïcha, nous donne son numéro de téléphone. Nous, on va aller sur la route retrouver Sophie pour un piéton sur la quatre voies de Brapanon.

0: Sophie, il y aurait un piéton sur la 4 voies de Brabano?
1: Oui, ça fait à peu près 10-15 minutes que moi je suis passée. Et du coup, dans le sens Brabano-Saint-André, il y a un monsieur qui a traversé la 4 voies juste devant nous.
0: Il a traversé devant les voitures?
1: Oui, devant les voitures.
0: Donc sur la 4 voies.
1: Il a continué?
0: Oui.
1: Il a continué au niveau du terre-plein dans le sens Saint-Benoît, mais il est à pied.
0: D'accord, donc la 4 voies de Brabano, à quelle hauteur vous m'avez dit?
1: Entre le pont de la rivière du Main et Pagnandi.
0: D'accord, et lui remonte à contresens de la circulation, c'est ça?
1: Voilà, oui.
0: D'accord, donc au niveau du pont de Pagnandi en direction de Saint-Benoît.
1: Oui, voilà. Mais il allait tranquille, en fait. Il a traversé, il n'était pas pressé plus que ça, donc je ne sais pas.
0: D'accord, bon, on va lancer l'appel et on va prévenir la direction régionale des routes aussi.
1: Ok, merci beaucoup.
0: Merci beaucoup à vous, Sophie. Bonne journée, au revoir.
1: Merci à vous aussi, au revoir.
0: Je vous rappelle cette information, auditeurs, attention pour ceux qui sont dans le secteur de la 4 voies de Saint-André en direction de Brabano, entre le pont de la rivière du Mât et Pagnandi, la zone de Pagnandi, un homme qui a traversé la 4 voies, il remonte à contresens de la circulation. Attention dans le secteur et si vous êtes sur place, 02 62 41 51 51. Radio Freedom, bonjour. Allô?
2: Allô?
0: Allô? Alors, éteignez la radio derrière vous, ça fait écho.
3: Allô, oui, bonjour madame.
0: Oui, bonjour monsieur.
3: Oui, ça c'est la dame qui voulait un petit bœuf.
0: La dame qui voulait un petit bœuf?
3: Oui, avec Julie, la semaine, elle voulait un petit veau pour elle faire carré, là.
0: Ah, c'est la dame que l'appelle à moi, Saint-Giléo, avec 17 personnes, là.
3: Oui, c'est elle-même, ça.
0: Oui, ben là, elle est rode à Moon pour payer, il vient chez HAL.
3: Ben, elle avait un petit veau vous donner, moi.
0: Oui.
3: Ben, mon âne qui va être 350 kilos, vous donnez.
0: Ben, elle est bon, appelle le standard, nous donne à son numéro.
3: Ben, elle est bon, appelle.
0: Allez, appelle le standard. Bonne journée, monsieur. Ben oui, cette dame, elle veut venir chez HAS, elle est à 17, il emmène elle au restaurant, et il paye pour elle parce qu'elle n'a pas l'argent, mais elle, par contre, elle y rentre à la fin du mois. Nous continuons sur la route au François pour un accident à Sainte-Anne, secteur Les Orangers. François, bonjour.
4: Oui, bonjour madame. J'ai mauvais dérangé. Bon, je vous appelle concernant pour un accident à Orangers-Sainte-Anne.
0: Oui, aux Orangers-Sainte-Anne, oui.
4: Ouais, en fin de compte, la voiture a fait un tonneau en plein juste après d'un virage. À côté, entre le plastique et le virage, là où ça y a une croix, là. Hein. Les yeux seront cédés, là. En fin de compte, la visibilité est très dangereuse, par contre. Il faut que les personnes lèvent les pieds en fin de compte.
0: Et vous avez vu si les personnes étaient encore à l'intérieur de l'hélicoptère?
4: Non, apparemment, il n'y a pas aucun machin dedans, aucun monde dedans. Hein. En fin de compte, bon, il y avait un gars, il était en dehors, du coup pleurer, mais. Après, il y en a des jeunes, il y en a deux personnes dans la circulation aussi. Hein.
0: Et là, le véhicule se retrouve sur le toit, c'est ça?
4: C'est le site, voilà. Bon, en fin de compte, comme midi rue vers Saint-Rose, là, mais puis c'est le site, voilà, remonté en fin de compte.
0: Donc vers Sainte-Rose.
4: Voilà.
0: Au niveau de la croix, vous m'avez dit.
4: La voiture est tombée sur le côté, sur le côté descendant, hein, sur la chaussée carrément. Hein.
0: Au milieu de la circulation?
4: Oui, au milieu de la circulation, oui.
0: Et là, comment ça se passe justement au niveau de la circulation?
4: Bon, au niveau de la circulation, il n'y a pas d'embouteillage pour l'instant, mais si les personnes arrivent, ils peuvent arriver dessus, quoi, carrément.
0: D'accord. Et les personnes sont sorties du véhicule, hein?
4: Pardon, j'ai dit le virage, là où il y a un croix, là. Là, il y a un petit triangle. Le petit triangle, ben, s'il y a un peu de vent, il est tombé, hein, personne ne voit pas. Ben, c'est pas ça, mais il dit, bon, ben, les personnes, il faut lever le pied, il faut me croire.
0: D'accord. Et vous avez vu que les personnes étaient sorties du véhicule conscientes, hein, elles ne sont pas blessées,
4: non,
0: hein?
4: On n'a pas de personne dedans, non.
0: D'accord. Merci beaucoup, François.
4: Bonne journée à vous.
0: Bonne journée à vous, au revoir.
4: Au revoir.
0: Je vous rappelle cette information, accident au secteur des Orangers à Sainte-Anne en direction de Sainte-Rose dans le secteur où il y a une croix. Donc attention, ils sont dans un virage, on les voit au dernier moment. Donc soyez vigilants dans le secteur et si vous êtes sur place, 02 62 41 51 51 et on prévient la direction régionale des routes. On va retrouver le journal d'Europe 1 dans un petit instant et nous on va continuer après du côté du standard. on pourra discuter de ce que vous voulez. Si vous voulez parler de ce qui se passe en ce moment avec l'augmentation des carburants, cette maman qui nous disait, elle a un enfant malade, donc il faut qu'elle aille régulièrement à l'hôpital, et elle a fait un plein. D'habitude, elle en a pour 80-90 euros. Là, elle en a eu pour plus de 100 euros, en sachant qu'elle avait déjà un bac, il y avait déjà au moins 20 euros dans son bac, en fait. Donc, est-ce que vous aussi, vous allez vous priver, éviter de sortir ou comment est-ce que vous allez gérer cette augmentation des carburants? Est-ce que vous pouvez nous parler aussi du 1er mai? Est-ce que vous avez fêté ce 1er mai? Est-ce que vous fêtez toujours en ce moment le 1er mai? Parce que nous aussi, on aime bien faire la fête et tout. Donc, comment ça se passe en ce long week-end de mai? Est-ce que vous avez prévu de poser une journée pour pouvoir profiter un petit peu plus avec la famille? Ou sinon, comment ça va se passer? Nous, on va continuer du côté du standard. On attend tout doucement le journal d'Europe 1. Et du côté du standard, si vous êtes dans la circulation du côté de Sainte-Anne, n'hésitez pas à nous appeler pour nous dire un petit peu comment ça se passe. Comment ça se passe côté circulation? On va patienter un tout petit instant avec une petite page musicale et on reviendra juste après pour Europe 1.

0: Et Europe 1 qui est toujours en attente du côté de chez nous, il ne saurait tarder à arriver. Je vous rappelle ce piéton qui est sur la 4 voies de Brapanon en direction de Saint-Benoît, un piéton qui a traversé la route devant le qui a traversé devant un véhicule. Donc attention dans le secteur puisque lui remonte à contresens de la circulation. Tout de suite le journal.
1: Merci d'être avec nous sur Europe 1. Charles Lhuillier.
2: Et à 9h, c'est Margot Siffer qui nous propose un point sur l'actualité. Bonjour Margot.
3: Bonjour Charles, bonjour à tous. Entre 20 000 à 40 000 festivaliers toujours réunis près de Bourges pour une free party illégale. Elle se déroule sur un champ de tir militaire jugé très dangereux par les autorités. Un obus a même été retrouvé en bordure du site. Les organisateurs qui ont été identifiés feront l'objet de poursuites judiciaires, prévient la préfecture. Une décision qui va dans le mauvais sens pour le député LFI Adrien Clouet. Il était l'invité ce matin d'Europe 1.
4: Il y a plein de personnes dans ce pays, notamment des jeunes, qui demande à chaque fois à la préfecture, aux autorités publiques, d'être accompagnées pour organiser ce type de fête. Et aujourd'hui, ce qui se passe, c'est qu'on les criminalise, on les aide pas. Et toute cette personne qui a envie de bien faire, qui demande où est-ce qu'on peut avoir un terrain pour se retrouver pendant deux jours, faire la fête, eh bien aujourd'hui, vous avez des macronistes qui vous disent qu'il faut leur mettre 6 mois de prison. Bon, franchement, un pays où on répond à des jeunes qui veulent faire la fête, 6 mois de prison, moi, ça me fait pas rêver. Donc, fournissons aux jeunes les terrains nécessaires plutôt que de les repousser toujours plus loin et les obliger à faire n'importe quoi.
3: Le député LFI Adrien Clouet ce matin sur Europe 1, une interview d'ailleurs à retrouver en intégralité sur le site Europe 1. Et on apprend que le ministre de l'Intérieur, Laurent Nunez, est attendu sur place en fin de matinée. Cette rave party illégale est prévue pour durer jusqu'à mardi. Les nouvelles aides du gouvernement pour contrer l'envolée du prix des carburants officialisés. Dans le même temps, Sébastien Lecornu qui invite Total Energy à un plafonnement généreux de ses tarifs. Marine Le Pen va même plus loin, elle se dit favorable à la taxation des super profits du géant français. Un plan iranien en 14 points pour résoudre le conflit au Moyen-Orient, c'est ce qu'annonce étudier Donald Trump. Il dit toutefois douter que ce texte soit acceptable. En attendant, Téhéran se dit prêt à reprendre la guerre ou à privilégier la diplomatie. La balle est dans le camp des États-Unis, estime l'Iran. Et Donald Trump qui annonce aussi vouloir retirer bien plus que 5000 de ses soldats stationnés en Allemagne. Une mesure effective d'ici 6 à 12 mois, résultat d'une brouille entre le président américain et le chancelier allemand sur la guerre au Moyen-Orient. Et autre mesure qui va entre autres pénaliser l'Allemagne, Washington qui menace d'augmenter à 25% les droits de douane sur les véhicules européens entrant aux États-Unis. Or Berlin y exporte 700 000 voitures chaque année, c'est son économie qui sera donc la plus touchée. Et puis on termine avec le Grand Prix de Miami ce dimanche. C'est l'Italien Kimi Antonelli qui partira en pole position. Il a devancé hier aux qualifications Max Verstappen et Charles Leclerc. Début de la course à 19h et à suivre en direct sur Canal+.
2: Le journal de Margot Siffer. On passe à la météo avec vous. Estelle Lafont, quel est le programme pour ce dimanche?
5: Alors écoutez, on a quand même des conditions assez agréables sur la Corse, la région PACA et le long des Pyrénées ce matin. Mais c'est un soleil qui n'est pas franc, qui est voilé. Dans le sud d'ailleurs, sur l'Hérault et sur les départements un petit peu autour, on a une sorte de bulle de nuages un petit peu pluvieuse qui dénote avec le reste où c'est plutôt calme. En revanche, du sud-ouest à la frontière belge, eh bien c'est là qu'on retrouve un ciel qui est chargé de nuages et de pluie ce matin. C'est plus ou moins pluvieux d'ailleurs selon les zones. Ça peut être un petit peu plus marqué sur les régions du centre au Pas-de-Calais. On a aussi quelques petits orages qui peuvent se déclencher sur les Charentes ou le Lot et la Dordogne. Et puis cet après-midi, les orages au global refont leur retour sur donc cette large moitié ouest. Il y a seulement la pointe bretonne, un petit peu le Cotentin et du côté de la Vendée où ça s'éclaircit un petit peu. Et puis le littoral atlantique aussi profite de belles éclaircies dans l'après-midi. Le thermomètre 9 à 14 degrés ce matin.
2: J'ai été ravi de passer cette matinée avec vous tous qui nous écoutez sur Europe, puis avec vous Estelle Lafont. On se retrouve la semaine prochaine. Tout de suite, c'est Frédéric Taddeï à qui je passe la main.
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Et non, on n'est pas dans Café Crème et Vitamine, on est bien dans la salsa du dimanche. Et oui, il est 11h passé de 6 minutes à La Réunion et on va continuer notre programme tout de suite. On va retrouver notre répondeur, le répondeur Lamoukatali.

0: Freedom au 02 62 21 08 08 tout au long de la journée, 24 heures sur 24. Vous pourrez laisser votre petit moukatage, votre petit message. Et au menu de ce moukatali d'aujourd'hui, on nous parle d'un vol de sac. On nous parle aussi de politique, du vice-président de la CIRES. Et on nous parle aussi des snack bars. Connais ce commérage, il coupe bouchon en deux là. On écoute la moukatali.
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2: Oui, bonjour, la moukatali. Ben, maintenant, on a fait pour dire à d'autres, là. Là, aujourd'hui, là, quand j'ai téléphone radio Freedom, d'autres, hein, quand des enfants, il y a sac, bon, tout le monde dans le chemin, ils volent sac, ils volent affaires dans le bis partout, là. Donc, tu vois pas. Mais quand ils volent de sac de ce moment, je m'en aujourd'hui, hein. Ah, là, je suis mal à d'autres, là, quand ils voient le sac, de ce moment. Mais, quand il y a le sac de monde dans le chemin, il y a le gars de monde dans la rue partout, là. Là, ils voient le sac au moment, ils pleurent, là. Ah, quand ils voient le sac de les autres, là, ils viennent, je suis mal à d'autres, voilà. Allez, au revoir, mon catalyse.
3: Monsieur, etc., vous partez de mon autre politique, hein. Arrêtez avec sa politique toute l'année, là. Monsieur, etc., au revoir, arrête. Pas de mon politique, donc.
4: Vice-président de la CIRES, 840 euros brut d'augmentation. Ah, justifié, toute responsabilité mérite un salaire. Ben, m'y pense au personnel communal, que nana, un peu la 30 ans, il travaille toujours pour 1400 euros net par mois. Ben, elle mérite rien. Ah oui, un grand coup de pied dans le postérieur. Ou à toutes, ben, à toutes, c'est pareil. Zotio garde rien que des postes où l'argent tombe facilement. Ah, du là, quitte sa place d'avocat, pour rayonner à 100% dans la commune. Il travaille 24 sur 24. T'es le beau qui dort plus, couillon, le beau qui s'appuie cabinet, ça peut rien. Ôté, Zotiféry, qui aime l'argent facile. Il faut les bons pour gagner 840 euros au bout de chien salé, hein. Ôté, tout, pareil. Elle a voté. Goûte à nous, elle a voté. Continuez de voter.
5: Qui est mon catalyseur? Il n'a fait pas bon, mais là. Ben, bonne demande n'est bar, n'est na, tu restaurant, là. Ok, là. Ou demande un pain bouchon. Ok, coupe un bouchon, dit comment t'es les radins, non? Hein? Ok. Demande un pain bouchon, coupe un bouchon, mec. Hein? Mais tiens, couchis. Ah, tu coupes les affaires, on dit, ben, il fait moins, là. Hein? Ça, c'est pour belle raison. Tout le monde, même, oui, avec quel créole, même. Hein? Et ça, tu vends ta riz. Mon Dieu Seigneur. Ok, il m'a trouvé un paquet de riz, hein, paquet. Un petit pécarier. Ben, à quoi tu mets pas moitié? Moitié carré, moitié de riz. Hein? Là, tout le monde va bien manger. En plus, ça peut pas de toi qu'il jette barquette. Il y a encore de riz dedans.
6: Salut la réunion, frère.

0: Est-ce que les vrais, ça, est-ce qu'ils mettent un petit peu de riz et ils remplissent le baraquet avec du riz? Dis-nous, 02 62 99 12 00. Freedom, bonjour. Allô?
1: Allô, bonjour.
0: Bonjour, monsieur.
1: Je suis bien sur Freedom.
0: Oui, vous êtes à Freedom.
1: Oui, bonjour. Je voulais savoir, c'est Philippe qui a retrouvé son frère hier.
0: Oui, Philippe.
1: Et donc, je voulais vous remercier déjà d'une.
0: Et alors, Philippe, rappelez-nous, pour ceux qui n'étaient pas à l'écoute de la radio, votre frère, il s'appelle comment? Il était porté disparu depuis quand?
1: C'était Jean-Hugues, parce que notre maison a pris feu.
0: Oui.
1: On nous a balancé des cocktails Molotov dans la maison.
0: Mm-hmm.
1: Et donc, là, il y a une enquête de police en cours. Je ne peux pas en dire plus, hein. Je vais les laisser faire leur travail. Et donc...
0: Et ça, c'était quand?
1: Et ça remonte à 2 semaines, parce qu'on a fait 15 jours d'hôpital.
0: D'accord.
1: Voilà, on était hospitalisés, lui brûlé toute la jambe, moi brûlé tout le dos.
0: Et c'était dans quel secteur?
1: Vers le Gaulle Saint-Louis.
0: D'accord.
1: Voilà, vers Jean Jaurès.
0: Et pour l'instant, vous ne savez pas du tout pourquoi les gens avaient incendié votre maison?
1: Non, je pense que c'est une certaine forme de jalousie, mais je ne sais pas pourquoi. Et mon frère a toujours réglé le loyer rubis sur ongle, jamais eu de soucis avec personne. Et pourtant, on n'a pas de camarades là-haut pour dire qu'on a des ennemis, quoi.
0: Et là, vous allez mieux? Vous avez pu sortir de l'hôpital tous les deux?
1: Non. Moi, je suis toujours à l'hôpital, moi.
0: Mais vous me dites que votre frère était porté disparu, c'est-à-dire que...
1: Oui, ça y est. On l'a retrouvé hier. Quelqu'un a entendu Freedom et il a réussi à l'avertir. A été jusqu'à l'endroit où il est pour lui dire de me rappeler pour me rassurer, quoi.
0: D'accord. Et il était où, votre frère?
1: Ben, il était dans un hôtel.
0: Il était dans un hôtel. Il avait été placé là-bas suite à l'incendie, c'est ça?
1: Non, même pas. C'est lui-même qui a trouvé une petite chambre d'hôtel pas trop chère, quoi.
0: D'accord, ok.
1: Et le truc, c'est que en plus du loyer qu'il paye de là-haut à Saint-Louis, 720 euros, et là, je me demande comment on va s'en sortir.
0: Mais là, la location, vous continuez à payer?
1: Ben oui.
0: Mais vous vivez plus dans le logement?
1: Ben non, le truc, c'est ça, parce que les clés, elle ne veut pas nous remettre la propriétaire.
0: Est-ce que là, il va falloir qu'elle range la maison, en fait?
1: Non, mais voilà, non, parce que la gendarmerie m'a averti déjà. M'a dit, vous êtes sur place, s'il ne veut pas vous rendre les clés, vous nous appelez à tel numéro. Ils m'ont donné un numéro spécial. Vous m'appelez à tel numéro. Et on débarque avec un fourgon et vous allez voir, vous allez récupérer vos clés.
0: Mais est-ce que la maison, elle est encore habitable?
1: Ah oui, tout à fait. À l'intérieur, ça n'a pas été touché.
0: D'accord,
1: tout.
0: Ok.
1: Voilà, c'est juste la terrasse qui a pris feu, quoi.
0: Donc là, quand vous allez sortir de l'hôpital...
1: Avec la bouteille, ce qui a été mis dedans et le feu, et donc ça est tombé juste sur le toit de la terrasse et ça a brûlé les poubelles et puis enflammé la terrasse, quoi.
0: D'accord, donc là quand vous allez sortir de l'hôpital, vous pourrez regagner le logement
1: Normalement, si tout va bien, j'espère que oui, parce que là mon frère ne peut pas assurer une vie comme ça, parce que sinon comment on va s'en sortir?
0: C'est ça. Parce que là, s'il paye... Et pourquoi il est parti à l'hôtel? Pourquoi il n'est pas resté dans le logement?
1: Non, parce que c'est la police qui ne voulait pas.
0: D'accord. C'est donc là, la police vous dit c'est bon.
1: C'est par rapport à l'odeur. Vous savez, comment ils appellent ça, les trucs de carbone, je ne sais pas quoi, là.
0: Mm-mm.
1: Avec la fumée.
0: Oui.
1: Moi, je suis tombé dans les pommes, moi, tellement j'ai tout vu. Vous voyez ce que je veux dire?
0: D'accord. Donc là, le temps d'aérer le logement et après, vous pouvez retourner chez vous.
1: Là, c'est aéré depuis plus de 15 jours. Là. Et donc là, la police m'a dit, là, vous pouvez reprendre votre logement.
0: Donc là, quand vous allez ressortir, votre frère et vous allez retourner dans le logement.
1: Voilà.
0: Bah à ce moment-là, vous nous passez un petit coup de fil, comme ça, vous nous donnez des nouvelles, d'accord?
1: Non, bien sûr, il n'y a pas de souci.
0: En tout cas, Philippe, bonne journée à vous et bon week-end.
1: Et merci
0: de nous avoir tenu au courant pour Jean-Hugues qui a été retrouvé.
1: Ok, ben merci encore, merci de l'antenne.
0: Bonne journée à vous, au revoir.
1: Merci, bonne journée, au revoir.
0: Radio Freedom, bonjour. Allô?
2: Bonjour Isabelle.
0: Bonjour JB.
2: Comment il est?
0: Ça va et où?
2: Quel vent la poche à Wen sans danger au dire.
0: Bah attends, il a fait la case. Il m'a dit, il y a 6 ans, il là.
2: Ok, ben, ou j'ai dit, moi, je n'aurais dit, maintenant, au bas de carré,
0: mais oui, mais comment mon collègue se bat de carré si moi, mais ça va? D'habitude, c'est moi, là, en congé, en week-end. Mais peut-être, un week-end, mon collègue, quand même.
2: Ah oui, ok, ben, où les bons enfants de monde?
0: Eh ben, bien sûr, mais il est une bonne collègue, moi.
2: Il trouve plus bon enfants comme moi, là. Isabelle, mais ça met un petit peu dans l'embarras.
0: Quoi ça a fait?
2: Aujourd'hui, avec le système d'éducation, là, il y en a beaucoup de choses et ils rentrent bien en compte. Hein.
0: À cause où dit ça?
2: Ben, quand on voit une jeune mère et mère de famille qui déclare à la CAF qu'elle est séparée de son mari depuis 6 mois, avec 3 enfants, et au bout de 8e mois, elle y dépose un dossier, un nouveau dossier à la CAF, et qu'elle est enceinte, or qu'elle l'a déclarée, elle est séparée.
0: Ben oui, mais si la retrouve pour une nuit, qu'est-ce qu'on peut faire?
2: Ben Isabelle, dans ces conditions-là, ou prend autre responsabilité, Isabelle, ou déclare que la prenne mari. Isabelle, comment il fait? Où tout est enceinte, Isabelle?
0: Mais c'est un accident!
2: L'accident, il arrive sur la route, il arrive, il pas dans les...
0: mais imagine à où l'idée des enfants un petit peu plus grand, mais le papa l'année rend visite le mamaï. Mais l'arrivée à l'accident.
2: Ouais, Isabelle, ben là, à où dans ton travail, j'en dis, mais maman, où tu ne pas y aller?
0: Non, quand même pas, exagérons pas quand même.
2: Ben, ma façon d'exagérer, moi là, Isabelle, m'attends déjà où la vérité.
0: Non, mais après là, est-ce que tu peux comprendre qu'aujourd'hui, des fois, il y a des couples, les ensemble, mais oui, les pas ensemble. Parce que ça se dit, les habitent, les ensemble, parce que ça t'y entend bien en tant que couple, mais ça t'y entend pas assez pour vivre sur le même toit.
2: Isabelle, quand on dépose ou chez la CAF,
0: oui.
2: on dit pas et nous les fait séparer. On dit comme ça, et on est temporairement séparés.
0: Oui, mais la CAF, il connaît pas ça, le temporaire, il connaît pas lié.
2: Ben, et la café dit bien écrit, et mon nom du papa.
0: Ben oui, demande le nom du papa, ou donne le nom du papa. Ben
2: bien sûr, parce qu'après lui, ça rend le papa pouvait payer. Et si le papa dit comme ça, non, nous les payons ensemble. Enfin, de temps en temps, on était temporairement avec. Chacun chez soi.
0: Voilà, chacun chez soi. Mais chacun y paye son loyer, chacun y paye son lot d'électricité. Donc, les normal, il dépose le dossier la CAF.
2: L'homme, il est d'accord avec vous, mais pour que la CAF vienne rouler brode bougla pour faire payer les pensions alimentaires.
0: Ah, ben parce que il a des responsabilités aussi.
2: Ben, il n'y avait pas de responsabilité, ou bien diamant, il était passé de temps en temps.
0: Ben oui. Faut lui payer le droit de passage quand même.
2: Après, on voit d'accord, le bon maman, j'ai les mal encadrés, j'ai les mal entourés, le maman, il fait de bêtises.
0: Ah, elle n'est pas forcément parce que les parents, les solos, c'est une maman solo, un papa solo, que maman, elle est mal encadrée, elle ne peut pas aller saoudissant.
2: Ah, Isabelle, maman a travaillé comme vendeur et chauffeur livreur dans des magasins il y a très longtemps. Et maman a travaillé aussi comme livreur et mot de pain. Quand il était sa livre de pain ou quand il était sa livre des meubles, et là, il y en a beaucoup de mamans. Il était mal encadré et maman a trouvé très peu de mamans. Et il était sérieux, hein, mais il y en a, mais très peu. Mais la majorité où ça m'a passé partout, là, eh bien, les enfants, ils étaient très mal encadrés, hein. Ben là, dans la société que nous vivons aujourd'hui, là, ben c'est pour ça qu'il y a beaucoup d'enfants à la dérive. Il y a beaucoup de mamans qui traînent dedans le chemin, partout, là, un peu sauvage, on va dire, on dira même que j'en ai sans directive. Si pour faire un tas d'enfants et pour gagner un tas de l'argent avec la CAF, et les autres gagnent par dirigeant, et les autres mamans, et donnent les autres mamans une bonne éducation, ben c'est pourquoi Isabelle, pour tout l'argent.
0: Et la CAF, il paye tant que ça?
2: Ok, ben la CAF, c'est les autres. Et mon papa m'a toujours dit, mais le jour, il ferme ça là. Ben parce que toute famille rodée est beaucoup.
0: Oui, mais hey, ne peut pas dire que de mon fils enfants vous gagnez l'argent. Parce que tes enfants, ils coûtent cher quand même.
2: Isabelle, moi, j'ai vu depuis 15 ans de nos enfants dans la case. Zotte maman.
0: Mmh.
2: Je n'ai pas de diamant qui est monté. Moi, j'ai vu de mes propres yeux.
0: Mais lèche les chers. De les lécher, souliers les chers. Vous faites les enfants pour l'argent, ça coûte au plus que ça, ça.
2: Ok, ben, le bon petit fille, il lève là, à d'autres, il veut tout l'argent, Isabelle.
0: Mmh.
2: Eh ben, ma fille, à où grand, t'as où, dis, maman, vous ne connaissez pas ça.
0: Ah, ne te connais pas. Honnêtement, ne te connais pas.
2: Isabelle, où n'est pas ton la dernière.
0: Non, mais comme il gagne le prix qu'il coûte les enfants, mais pour moi, là, il n'y arrive pas à comprendre, les mounes, ça fait les enfants pour gagner l'argent.
2: Ah, ben, les comme ça. La société d'aujourd'hui, moi, l'a toujours dit, et m'y répète, m'y vois, ça, c'est ça, droit dans le mur, moi. Parce que quand on a une jeune fille de 24 ans, on a déjà 3 enfants, et ça la sort de l'école, là, Isabelle, sans aucun diplôme, ça. Mais par contre, pour faire son enfant, on n'avait pas besoin de mon talis, ça l'est gagné.
0: Oui, mais après, là, elle a fait ses enfants jeunes, comme ça, après, sur son vieux joie, les gars, ils profitaient.
2: Oui, maman, t'es un autre peu plus, mais bon, t'es un autre moment, il y a un moment, t'as autre fait la cuisine, t'as autre gagné et moi pas fait. Mais les enfants, t'as autre gagné fait.
0: Mais nous, on va vous dire, est-ce que ma mec pense comme vous? Est-ce que de comme là, nous faisons enfant trop bonheur?
2: Eh bien, t'es, ils appellent, moi, ils disent, ferme, et moi la cape, moi, ferme ça.
0: Faut faire la carte.
2: Ça, ben, peut-être les choses. Hein, ben là, et avec l'augmentation du carburant, et toutes les choses, ils suivent là.
0: Ben, il faudrait augmenter justement la CAF.
2: Ben, ravitaillement des grandes surfaces, les transports, tout y entre là.
0: Ben, il faut donner un monnaie en plus sur la CAF. Comment nous nourrit bonne maman, elle a son CAF.
2: Ben, va tirer un monnaie de sous fils de pays.
0: Ah non, mais guépa, c'est pour tirer, hein. Ah, donne pas banal des idées, ouais.
2: Ah, ben, qui sait finance ça?
0: Elle va tirer dessus de paye, pas sur la mienne.
2: Ah, il ne vient pas, à moi, mais il dit juste pour moi. Si la mienne, ah, ben, moi, les baisers.
0: Mais comment nous acheter des lait pour enfants si on ne veut pas faire un effort aussi haut?
2: Ah, ben, elle donne la peau de baiser. Et mon la peau de manioc.
0: Ah, mon enfant, il ne m'a pas la peau de manioc, il n'est pas raconté.
2: Isabelle, ou cause comme ça là, ou la fille vit combien, écoutez, une boîte de lait dans une grande fille, pas
0: ça. Mais justement, hein? Et là, on veut pas y augmenter la CAF?
2: Eh bien, l'oblige, c'est augmenté.
0: Mais voilà.
2: Le lait à l'air qui coûte presque 18 euros, une boîte de lait, imaginez un petit maman quand on dit, tu lui bois peut-être une boîte par semaine.
0: Il y a besoin, et au moins 6 boîtes le mois.
2: Eh bien, Isabelle, si vous faites 20 pièces en 20 euros. Hein.
0: Ben justement, où l'avez-vous un petit peu la cave banégaine là?
2: Oui, mais plus vous avez gagné un petit peu, vous avez appris des ailes tout de suite.
0: Mais il y a la prime?
2: Le petit maman, il a fini, il commence à se mancal, les deux enceintes de ma fille.
0: Mais non, c'est parce que ça, tu veux les deux grandir ensemble. Et maman est tout seul, il n'est pas bon, il est chagriné.
2: Non, moi, je pense, avant, il arrive 3 ans là. Les 386 autres euros, vous avez gagné par mois là. Il s'est coupé. Donc là, et mon autre temps coupe, et mon autre temps est arrivé.
0: Ben, nous allons voir avec les auditeurs. Mais bon? Allez, bon dimanche à vous.
2: En tout cas, si vous trouvez vous de l'argent, les faites un autre.
0: Ah non, les bonnes filles, t'arrives trop vieux, gay, puis. M'a appelé la notice. Allez, bonne journée. Au revoir. Est-ce que vous aussi, vous y trouvez que. Et là, il faudrait revoir le montant de la CAF à la hausse ou à la baisse, comme ça tu veux, hein. Moi, je m'y juge pas. Radio Freedom, bonjour. Allô?
3: Allô?
0: Oui, bonjour.
3: Oui, bonjour madame, mais on entend pas la carte police pas là-bas là. Hein.
0: Oui.
3: Bonjour madame, excusez-moi de déranger.
0: Ah, vous dérange pas.
3: Oui, ben, à mon micro, comprends pas moi, ben, le mouligan, il laisse aller gagner.
0: Ben, c'est ce que m'a dit monsieur là.
3: Hein?
0: Chagrine pas quand même.
3: Ben, bien sûr madame, parce que qu'on a fait où? On donne la radio là, pour moi, j'ai comme une radiothérapie, oui, d'accord moi.
0: Nous fait de la thérapie, non?
3: Ben, bien sûr, j'ai comme une radiothérapie. J'ai comme des psychologues radio. Les paradiographies, hein, radio. Ah, oui, ou? Mais, allô?
0: Oui, m'écoute, oh.
3: Mais mamie, dis-moi, arrête critiquer, c'est guerre, ça l'est bien habillé, ces affaires. Arrête critiquer, parce que une fois, madame, n'est pas chassé à terre. Parce que, critique les enfants, là, les parents des dettes d'argent, mets-toi guéré ça, mets-toi guéré la prime, ce problème, arrête de critiquer, parce qu'on a fait où? Plus il y a critique, créole est mal au cul. Plus c'est critique, plus il n'y avancera jamais.
0: Mais, monsieur, est-ce que vous trouvez qu'avec l'argent aux enfants, nous guéfigrions et grandir marmaille? Ben, il n'est pas possible, il guéfigrions donne à nous trop petit peu.
3: Madame, papa, où ça, moi, là? Après, ça pas occupé, comment? Les gros oiseaux là-bas, les gorilles. Qu'est-ce que j'ai là-bas? Mais qui est passé malheureux? Arrête pas la coucher malheureux.
0: D'accord. Donc, occupe le gros, arrête, occupe le petit.
3: Ben, bien sûr, madame, tout ça, c'est le petit. Où les gars habillés, j'ai mal au cul. Où travail, j'ai mal au cul. Dans mon travail au noir, j'ai fait baiser. Ben, arrête, t'as un peu d'affaire. Excusez-moi, madame, hein. Attends-moi le cul d'un et l'autre, pas comment? Poule blanc. Ben, arrête un peu. Arrête un peu, occupe le cul de monde. Plus on va critiquer, plus le mouton malheureux. Moins on va critiquer, le mouton sera plus heureux. Et n'a moins d'à prier. Arrête de prier, s'il vous plaît. Arrête de rabouiller le monde. L'autre père, je vous salue, Marie. Et arrête. À moi, je ne suis pas malin, c'est mon point de vue. Arrête de critiquer.
0: Les beaux, monsieur, arrête de critiquer.
3: Madame. Madame, il y en a un seul midi avant de conclure.
0: Les bons.
3: Avant de tirer au gant de le mouna, balayez de votre porte avant. Occupe de votre fesse, occupe de votre cul. Et arrête, occupe le monde, s'il vous plaît. Arrête, occupe le monde, parce qu'on a un moment donné, là, hein. Qu'on aura mort. Parce que la radio Freedom occupe le cul. L'autre radio le cul. L'autre occupe le cul. Occupe la couche de votre fesse avec un gros F. Occupe de votre cul au bord.
0: Les bons, monsieur. Allez, bonne journée.
3: Au revoir.
0: Occupe Azote, monsieur l'a dit, arrête, occupe les autres, occupe Azote. Radio Freedom, bonjour. Allô?
4: Oui, bonjour madame.
0: Bonjour madame.
4: C'est pour en retrouver, s'il vous plaît.
0: Oui, bien sûr madame, bienvenue sur l'antenne, c'est gentil.
4: Ben merci beaucoup.
0: Vous avez retrouvé quoi?
4: Mon Jean, lui, il a retrouvé un petit porte-monnaie vert sur la plaine des caves.
0: Mm-hmm.
4: Enfin, qui était à côté de sa poubelle. Hein.
0: D'accord.
4: On va dire la personne, c'est madame Kabidi. Marie-Thérèse Bertrice.
0: Kabidi, oui.
4: Marie-Thérèse

0: On ne pourra pas garder toute la journée, madame. Mais si madame Kabidzi Marie-Thérèse Béatrice entend l'appel, elle nous rappelle, on lui laisse une petite demi-heure où on tiendra votre numéro de téléphone au standard pour elle.
1: D'accord, ben on fait comme ça.
0: Voilà. Et sinon, vous pouvez aussi mettre une annonce sur notre site freedom.fr, madame. Là, il n'y a que elle. Quand elle cherchera son nom, elle trouvera dessus.
1: D'accord, ben je vais dire à mon gendre de faire ça. Je ne sais pas s'il peut le faire ou pas.
0: Mais c'est assez facile, vous allez voir. C'est assez facile de poser une annonce.
1: D'accord, ok. Ben, je vais dire à mon gendre de le faire.
0: Merci beaucoup, madame. Bon dimanche à vous.
1: Bon dimanche à vous aussi. Merci beaucoup. Allez, au revoir.
0: Au revoir. Pour madame Kabidzi Marie-Thérèse Béatrice, le numéro de cette dame est disponible une petite demi-heure du côté du standard. Si vous avez perdu vos papiers, 02 62 41 51 51. Nous, on continue du côté du standard. Freedom, bonjour. Allô?
2: Oui, bonjour.
0: Oui, bonjour.
2: C'est qui à l'appareil, s'il vous plaît?
0: C'est Freedom, c'est Isabelle.
2: Isabelle, ça appelle à vous, je dis à vous.
0: Oui.
2: Bon, ce matin, un monsieur l'a dit, la CAF, les grands-pères, les papis, tous pour les petits-enfants.
0: Mmh.
2: Alors, nous, les retraités, ils sacent à nous tout le temps. À chaque fois, on a toujours 5, 6 euros, et ils sacent à nous sur notre retraite. On entend, moi, là?
0: Oui, mais on entend, où, là?
2: Ben, le bon monde, il fait des enfants, là. Où c'est le papa? Vous connaissez où ça il est, où?
0: Oui, mais monsieur, après, il y a beaucoup de gens, ils parlent de l'argent, la CAF. Mais avec l'argent, la CAF, avec l'argent des enfants, est-ce que vous faites grandir, maman, vraiment? Parce que quand il gagne 18 ans, là, monsieur, il gagne plus rien pour maman, là. Mais il faut continuer à faire grandir à lui-même.
2: Non, faut arrêter. Quand vous arrivez, quand vous regardez tous les immeubles, toutes les villes, de la Réunion, quand on regarde vraiment, on regarde sur les balcons, on va voir que ça est aligné. Tous les vêtements, les alignés là. Qui sait, il n'y a pas, tiens, on ne connaît pas, on ne dit pas ou rien.
0: Oui.
2: Bon, est-ce qu'on a fini vue?
0: Oui, mais à fine vue, monsieur. Mais il est vrai que où de problème à où, c'est à cause tout le temps ils donnent le même et le retraite à où tout le temps ils tirent l'argent sous retraite.
2: Oui, mais pourquoi un Réunionnais, quand il fait une demande pour avoir un logement, il n'a pas rien dit. Tout ça qui arrive extérieur, c'est prioritaire. Mais bientôt, l'Asie, tout ce qui est des étrangers, ils vont être... comment il appelle Bardella, elle a dit ça, hein?
0: Elle dit donne la priorité à la population locale?
2: Aux Français, oui, partout.
0: Oui.
2: On l'a pas entendu ça hier soir, vous avez son discours, là. Mais n'est pas contre ça, mais attention. Vraiment, quand vous arrivez, vous voyez le monsieur, le madame, avec son gros téléphone, il cause comme à nous, il cause un micro pour écouter à nous, mais reste dans le chemin. Il ne dit pas le nom, hein.
0: Non, on ne dit pas le nom, on nous vise pas PSN, monsieur, il peut arriver à tout le monde.
2: Mais madame, vraiment, nous, les à La Réunion, nous les prie. Vous connaissez, madame, 5 pieds banane, tous les ans, malapide banane. Il vient, il coupe. Ça va. Et on ne dit pas autre rien, parce que sur la rousse pétée, ben, elles ont un coup de sable sous tête.
0: La fin arrive à ce point-là?
2: Ben, il dit, ah, oh, mon avis, c'est André, il connaît ce que ça veut dire. Voler. Voler à madame, voler à chiffre, voilà. Parce que moi, monsieur, il ne va pas rien manger. Je me dis, allez, travaille, vous pouvez aller rendre un travail pour faire. Rien du tout. Vous pensez ça? À moi, on a des enfants, ils lèvent 4h à 5h le matin pour aller travailler dans l'agriculture. Mais quand ils arrivent, ils embauchent quelqu'un d'extérieur. Quand ils arrivent, ils mettent sur la voiture plus haut. Quand ils sont, ils ont son brin de manioc, son tijac, son banane. Régime banane. Vous trouvez ça normal, madame?
0: Donc, en plus, il y a un vol de la Côte de Monde, quoi.
2: Ben non, après, la matin, je dois te dire, on l'a dit, arrête. En d'autres mondes, nous les gentils avec eux, mais ils comprennent pas, on se met pas ou c'est des bêtements.
0: Mais après, les pas toutes de monde, les pareils, monsieur, ne peut pas, parce que les n'a un monde, les mal fondés, que toutes les mal fondées.
2: Madame, je suis combien ou du là? Je sens combien il y en a les gentils. Dis-moi un coup, là.
0: Ah ben là, mais il peut pas dire le nom, moi. Comment vous connaissez le nom, monsieur? Mais il veut dire, les pas parce que les n'a un tomate, les gâtés dans le panier? Que le panier tomate est bon à jeter.
2: Non, mais ça, c'est longtemps. Ça c'est quand même créole. Mais ça qui arrive comme là. Allez, bois à nous, hein.

0: mon petit Yankee, ou ça va au Gabier, ou ça tient peut-être 20 euros, ou quand on arrive, mais il y a où il y a un Audi, dans le moins de 4. Combien de grands mondes ont fait un c'est André là-bas, il tombe à terre, il tape à lui, 70 ans, 75 ans. Il vient pas réveiller, il baisse son cadre, il donne le code. Vous trouvez ça le normal, madame?
1: Non. Eh bien, ce que non, n'est pas normal.
0: Ben, à moi, là, ouais, au lieu de m'attraper, là, maintenant, mon coffre, tombe, on va dans la meilleure.
1: Mais oui, mais est-ce qu'on a on aurait la force de faire ça, monsieur?
0: Ah, ben, m'a trouvé l'affaire, n'inquiète pas où.
1: Ben, c'est ça, parce qu'après, on peut pas mettre à vous en danger non plus, monsieur.
0: Ben, non, il connaîtra pas, il trouvera pas que ça il est.
1: Et à où, là, monsieur? Depuis où il est à la retraite? Il fait combien de temps où il est à la retraite?
0: Voilà, depuis 2019, la retraite, hein. On a cotisé 45 ans sur la route.
1: Et là, on voit que d'année en année, votre retraite, il diminue.
0: Ben oui, là, vous avez le gasoil qu'on vient de faire arriver, comment il roule, bien sûr.
1: Mais là, du coup, là, monsieur, par rapport à l'augmentation du gasoil, justement, et des courses, comment on organise, là? Parce qu'en 2018, les prix n'étaient pas comme aujourd'hui. Comment on fait, est-ce qu'aujourd'hui, on doit priver à haut?
0: Jamais, madame, comme tu travailles, à moins que madame, on était content. Mais quand il arrive là, quand on a les enfants, les petits-enfants, quel cadeau gagne dans ce tout-là? 10 euros? Même pas. Et quand on voit tous ces gens qui arrivent, les immeubles partout, les blindés, c'est pas la réunion, hein. Excusez-moi, hein, Midéo.
1: Ben, nous, on voit que les autres personnes, les comoules et à la retraite, est-ce que vous aussi, vous voyez que votre retraite, il baisse d'année en année?
0: Oui, madame, Midéo. Il n'y a pas rien que ça. Pourquoi tous les départements de la Réunion, mais donne la zone pareil, au moins ça va, reste-nous tranquille.
1: Mais ce serait peut-être une solution, on n'a point tant, monsieur. Si partout, ben oui. Tous les départements ils gagnent le même montant, chacun irait sa case.
0: Ben oui, au moins nous sera tranquille. Parce que les logements ici, la Réunion, là, quoi pas, c'est des Réunionnais, ils vivent dedans. Excusez-moi, il n'y a pas rien que 2-3 étrangers, il y en a plusieurs.
1: Ben merci beaucoup, monsieur. Bonne journée à vous.
0: J'en ai ras le bol, mais pense toute la réunion avec moi.
1: Ben nous voit ça, nous entend en tout cas, et nous voit avec les autres auditeurs. Bonne
0: même
1: journée,
0: aussi,
1: monsieur.
0: Mais ben aussi qu'on prend que ça m'entend bien.
1: En tout cas, monsieur, me souhaite à vous une bonne journée.
0: Merci.
1: Au revoir. Radio Freedom, bonjour. Allô?
2: Oui, allô. Allô?
1: Oui, bonjour.
2: Oui, je coupe. Le haut-parleur et tout le machin.
1: Les bons.
2: Quand j'entends tout le monde parler justement de tout ce qui se passe à la Réunion, je suis un créole, hein. Mm-mm. Je suis un créole né à Palmiste Rouge, et puis j'ai grandi là-bas à Madagascar, à la Sakaye. Quand j'entends tous les créoles qui parlent aujourd'hui, je comprends très bien. C'est pas cette haine et tout le machin, on veut plus de nous nulle part. C'est ça qui m'horrifie un peu plus et tout le machin, mais après il y a quand même 38 000 de cette communauté là qui vit à la Réunion et on ne veut plus de nous, on a expulsé un oreille et puis un créole qui s'appelle Barré là-bas, de Madagascar, c'est quand même ignoble, vous ne croyez pas, alors que nous, que l'on soit rouge, blanc, noir, jaune, moi, mes ancêtres étaient, ma première grand-mère était d'origine de ce pays-là. C'est ce que je n'arrive pas à comprendre. Pourquoi tant de haine vis-à-vis d'un blanc, d'un noir, d'un jaune, de tout ce que tu veux? On est tous des êtres humains, on mange tous avec notre bouche, on fait tout ce qu'on a à faire avec tout le machin. C'est ça que je n'arrive pas à comprendre.
1: Ben, normalement, monsieur, nous toutes les pareilles. Si nous l'est en France, nous n'a toutes les mêmes droits.
2: Ben oui, mais oui, on a tous les mêmes droits sur cette terre et tout le machin. C'est ce que je n'arrive pas à comprendre. Pourquoi je vois à la Réunion, nous, ça ne nous dérange pas d'avoir un monseigneur Chankanteng et tout le machin qui est monseigneur dans l'Église catholique, que ce soit monseigneur Aubry, que ce soit un tamoul, que ce soit tout ce que on n'en a rien à foutre. Si on s'appelle la Réunion, c'est la réunion de toute la réunion de toutes les races qu'il y a sur cette terre. Est-ce qu'on peut donner une leçon à tous ces gens-là qui ne veulent pas et tout le machin? Quand on voit par exemple un pays comme Madagascar, moi je suis arrivé à Madagascar, je suis un gars de la Sakaille et tout le machin, et sur les hauts plateaux et tout le machin, toute la population vient d'Asie et tout le machin, et tout le tour de Madagascar, ce sont ce qu'on appelle des Bantous. Donc les Bantous, ce sont des peuples qui viennent d'Afrique du Sud, d'Afrique et tout le machin. Mais c'est ce que je n'arrive pas à comprendre. Pourquoi cette haine entre les hauts plateaux qu'ils ont colonisés, qui viennent d'Indonésie et tout le machin, et toute la partie de tout le machin? Est-ce que la Réunion n'est pas un exemple de dire qu'on a colonisé cette île, et cette île, en fin de compte, est à nous, à toutes les races? Quand on voit un Malbar, quand on voit un Caf, quand on voit tout ce qu'on veut ici à la Réunion, c'est quelque chose qui est quand même formidable. C'est la première île au monde, c'est la première place au monde où on accepte, en fin de compte, on n'accepte pas la couleur des gens, on accepte l'être humain.
1: Donc voilà. Vous pensez qu'on est de moins en moins tolérant à la Réunion?
2: Ah si, c'est ce que je dis, c'est ce que je suis en train de dire, parce que moi, dans ma famille, ma première grand-mère était une malgache. Donc, quand je vois tout ce qui se passe aujourd'hui, tous les gens que je fréquente aujourd'hui, il y a beaucoup d'oreilles que je fréquente parce que j'ai beaucoup vécu là-bas en France métropolitaine pendant 25 ans, mais quand je vois tout ce que je fréquente aujourd'hui, c'est l'être humain que j'apprécie. Ce n'est pas le racisme, c'est pas la xénophobie, c'est pas tous ces machins-là. C'est ça que je veux dire. Il faut arrêter. Et je vois par exemple tous les Réunionnais, que je sois de Saint-Joseph, que je sois de Saint-Denis, que je sois tout ce qu'on veut, eh bien, on a toujours fait avec tout le monde. Il faut qu'on garde cette philosophie de jeter le racisme. On regarde pas la couleur des gens, on regarde l'individu que l'on est. Et voilà, je crois que c'est quelque chose qui est quand même formidable de la population de la Réunion.
1: Ben merci beaucoup, monsieur. Ben, voilà. Bon week-end à vous, en tous les cas. On prend l'avis des autres auditeurs.
2: C'est pas de la colère, hein.
1: Non, pas du tout, monsieur. On l'a pas pris comme ça.
2: C'est pas de la colère. C'est que j'ai grandi à Madagascar. On nous a chassés là-bas, soi-disant qu'on était des pestiférés et tout le machin, alors qu'on n'était pas des pestiférés, qu'on n'était pas tout ce qu'on veut. Mais moi, j'adore la Réunion. Je suis revenu à la Réunion en 1995 et j'adore la Réunion, la façon dont on partage notre philosophie. Quand on voit quelqu'un, on regarde pas s'il est blanc, noir, jaune. On regarde un Réunionnais. Voilà.
1: Merci beaucoup. Bonne journée, monsieur. Au revoir.
2: Merci. Au revoir, madame.
1: Radio Freedom, bonjour. Allô?
3: Oui, bonjour.
1: Bonjour, monsieur.
3: Oui.
1: Je vous écoute, monsieur. Vous êtes à l'antenne.
3: Ah, ok, d'accord. Non, mais je vous appelle parce que j'ai entendu le monsieur qui disait que, comme l'île s'appelle l'île de la Réunion, il disait que tout le monde peut venir à la Réunion, le fait qu'on ait l'île s'appelle Réunion. Non, mais il n'est pas sérieux, je suis désolé, mais il sait très bien qu'il y a un moment, il faut quand même que les gens défendent leur environnement dans lequel ils vivent. Lui, il parle de Madagascar, il était à Madagascar. Il sait très bien que quand Madagascar a eu son indépendance, les Malgaches ont viré aussi les Français, tous les Réunionnais qui étaient installés là-bas, il y en a beaucoup qui sont partis, quoi. Il oublie ce qui s'est passé à Madagascar. Donc les pays aujourd'hui réagissent par rapport à ce qui se passe aujourd'hui, le mouvement de gens, la population qui se déplace beaucoup plus qu'auparavant. Les gens aujourd'hui réagissent pour protéger un peu leur environnement, et à La Réunion, on ne réagit pas suffisamment. À La Réunion, les gens en ont marre, parce que les gens, beaucoup de Réunionnais savent très bien ce qui se passe. Et le premier monsieur qui a parlé, il avait complètement raison. Mais en fait, moi, je vous comprends. Vous êtes animatrice, vous n'êtes pas là pour prendre parti. Et vous avez un peu alimenté un peu le débat pour faire parler le monsieur. Mais c'est vrai, ça ressemble plus à une pièce de théâtre, un peu le débat qu'il y a eu entre ce monsieur et vous. Mais je me dis que ce monsieur n'avait pas complètement raison, parce qu'il y avait des choses qu'il disait qui étaient vraies. Et c'est pour ça que si on fait rien aujourd'hui, et si personne ne réagit, ben un jour on paye les conséquences, parce que on peut pas, sur un territoire comme La Réunion, où il y a où les voyants sont rouges, on peut pas faire n'importe quoi. Et faut pas oublier l'histoire de La Réunion. L'histoire de La Réunion, c'est aussi des gens qui ont travaillé pendant... on est à la quatrième génération des personnes qui ont travaillé soit comme esclaves, soit comme engagés, ou des gens qui sont venus d'Europe. Et je veux dire, on est la quatrième génération, voire la cinquième génération. On n'a pas aujourd'hui... Ce qu'on a aujourd'hui, c'est pas venu du jour au lendemain. Nos ancêtres, ils ont trimé. Si on devait filmer, si on avait des films qui montraient comment ont vécu nos ancêtres dans des conditions difficiles, avec très peu d'hygiène, et la nourriture qu'il y en avait très peu... Je veux dire, et pourtant, ils n'ont pas baissé les chines, hein, ils n'ont pas courbé les chines, ils ont travaillé, ils nous ont éduqués. Moi, j'ai vécu dans les années 70-80, dans les villages, les gens étaient respectueux, tout le monde se respectait. Il y avait l'éducation, il y avait le respect, c'était la priorité, quoi. Et aujourd'hui, là, les gens, ils n'ont rien à foutre, les gens, ils cassent, ils volent, comme si c'est normal. Il y a les trafiquants de drogue qui débarquent à La Réunion, ils vont pourrir la société réunionnaise. Les
1: trafiquants, oui, mais ça, c'est pas une généralité, monsieur.
3: Mais si vous réagissez pas, parce qu'il y en a des cas, si on se contente de dire juste que c'est pas une généralité, demain, vous allez pleurer. Parce que demain, vous serez touchés, vous aussi, comme les autres. Et c'est pour ça, vous savez très bien, vous comme moi, vous savez très bien ce qui se passe. Mais vous, comme animatrice, vous pouvez pas vous exprimer, parce que sinon, on va vous mettre en cause. Mais vous savez très bien la société réunionnaise, comment elle est confrontée aujourd'hui à un changement majeur. Et c'est pour ça que c'est maintenant qu'il faut réagir. Si on réagit pas maintenant, c'est mort. C'est comme ça. Il faut protéger ce qu'on a. On a la chance d'avoir une île qui est magnifique. Moi, quand je roule des fois, quand je regarde le montagne et tout, je me dis, purée, on a la chance d'avoir une île magnifique. On a hérité d'une île qui était en friche, certainement. Les gens qui ont travaillé, ils ont mis en valeur ces terrains. Ils ont pris la pioche du sable.
1: Vous avez pas oui, monsieur, mais c'est la colonisation, justement, qui a fait qu'on a ce métissage à La Réunion qui est magnifique. Non. Et que l'île s'est développée.
3: La colonisation, ils ont exploité. Quand on parle de colonisation, les colons, ceux qui étaient colons, ils avaient tous des grandes maisons sur l'avenue de Paris et Saint-Denis.
1: Oui, monsieur, mais après, aujourd'hui, comme on dit, nos grands-parents sont arrivés en tant qu'engagés, ils ont remplacé les esclaves, mais c'est ça aussi qui a fait que l'île est devenue ce qu'elle était. Si n'avait point des gens venus de l'extérieur pour venir justement travailler la terre de La Réunion, est-ce que La Réunion n'aurait été comme ça aujourd'hui?
3: Mais c'est parce que justement, il faut reconnaître l'effort qu'ils ont fait, ces gens-là. Si les gens n'avaient rien fait, qu'ils avaient tourné les pouces et qu'ils n'avaient rien foutu, ben, on ne serait pas dans cette situation. Si on dit La Réunion, c'est un des départements le plus évolué, c'est parce qu'on avait des gens qui avaient un peu de bon sens, qui avaient un peu de cerveau pour dire qu'il faut qu'on travaille, il faut qu'on avance.
1: Ben justement, monsieur, aujourd'hui, il y a d'autres personnes qui arrivent de l'extérieur, qui viennent à La Réunion, qui nous apportent aussi leur savoir. Donc on peut aussi se développer grâce à eux, en fait.
3: Non, mais vous croyez vraiment, là, vous êtes sérieux quand vous dites ça? Non, mais franchement...
1: Monsieur, il faut bien que nous, nos enfants, ils partent pour se former ailleurs, et nous aussi. Après, nous, c'est vrai qu'on est une petite île, donc c'est plus compliqué qu'un grand département comme la France. Enfin, qu'un pays comme la France.
3: Vous savez, je vous écoute souvent, vous avez une belle voix. Moi, je trouve que vous avez une jolie voix quand vous vous exprimez. Mais là, vous n'êtes pas sérieux quand vous dites ça, parce que vous savez très bien, vous pensez comme moi, vous savez très bien ce qui se passe à La Réunion. Vous le savez.
1: Nous, c'est parce qu'on est une petite île, monsieur, donc c'est compliqué.
3: Non, mais justement, c'est parce qu'on est une petite île qu'il faut protéger. Si on était sur un territoire avec 200 millions d'habitants, à une superficie comme l'Europe, je comprendrais plus facilement que les gens peuvent venir tenter leur chance. À La Réunion, il y a le chômage. Vous êtes comme moi, vous savez le taux de chômage.
1: Mais monsieur, on a quelqu'un qui aimerait bien pouvoir discuter deux petites minutes avec vous. Vous acceptez ou pas?
3: Si vous le suivez.
1: Oui, ne quittez pas. Hein. Je prends la personne. Radio Freedom. Bonjour, vous êtes en communication avec cette personne.
4: Oui.
1: Oui, bonjour.
4: Bonjour.
1: Alors, monsieur, vous êtes là. Vous pouvez discuter avec ce monsieur.
3: J'écoute.
2: Je discute avec monsieur, oui. La seule chose que je veux dire, c'est que la réunion de Madagascar avec la réunion qu'on connaît aujourd'hui, il y a quand même... C'est ce que je pensais encore ce matin. J'ai dit, par exemple, tous les hauts plateaux de Madagascar, ce sont des gens qui ont squatté, qui ont, en fin de compte, sont venus d'Indonésie pour habiter à Madagascar. C'est ce qu'on appelle les mernes des hauts plateaux. D'accord ? Après, on prend toute la côte de Madagascar. Moi, j'ai vécu là-bas. J'ai appris l'histoire de Madagascar parce que quand on est arrivé là-bas en 56 et tout le machin de la Réunion, on nous a appris l'histoire de Madagascar, même l'hymne national de Madagascar. C'était Rita Nindrai Zanai Malalao. Je n'irai pas plus loin parce que vous ne comprenez pas ce que ça veut dire et tout le machin. La seule chose que je veux dire, pourquoi on nous a forgé un cursus comme ça de la Réunion à Madagascar et pour ne plus être que... Ah ben j'écoute...
1: Alors, monsieur ?
2: Je suis sur machin là, d'accord ?
1: Alors monsieur, vous êtes à l'antenne, le monsieur il vous écoute, hein ?
5: Je vais couper la parole.
2: Je coupe l'antenne et puis je vais couper. Je vais écouter sur Radio Freedom. Voilà.
1: Ben y a pas de souci, monsieur. Bonne journée à vous. Au revoir. Voilà. Bon, monsieur.
2: Oui.
1: Alors, vous avez compris ce qu'il a essayé de vous dire?
5: Oui, je comprends. Madagascar, c'est un pays que c'est vraiment dommage que ça se passe comme ça. Parce que c'est un grand pays. C'est un pays qui pourrait avoir une belle avenir. Malheureusement, la politique qui est menée dans ces pays-là, c'est toujours le désordre. Souvent, dans certains pays, souvent, ceux qui sont au pouvoir, ils s'enrichissent d'abord. La population est meurt de faim. C'est un grand pays, ils pourraient tout construire. Et là, regardez les autres pays comme la Chine et la Russie, ils ont les yeux dessus. Quand les Russes, ils vont venir s'installer à Madagascar, vous croyez dans l'océan Indien, on sera tranquille demain, alors qu'on a connu la tranquillité dans l'océan Indien depuis longtemps. Et c'est pour ça qu'aujourd'hui, je me dis, c'est un grand pays qui pourrait développer son pays, avoir une belle avenir. Et c'est vrai que c'est les dirigeants qui ne sont pas sérieux. Et dans beaucoup de pays, là, dans notre région, là, dans la côte africaine, tout ça, les dirigeants, ils font le con. Ils sont au pouvoir, ils ne tiennent pas compte. La Réunion, si les gens étaient comme ça, mais les gens à La Réunion ont travaillé. Vous savez, dans la société réunionnaise, le nombre de personnes qui ont travaillé, qui ont fait des grandes études, alors que leurs parents étaient soit esclaves, soit engagés. Vous savez, le nombre de personnes qui ont fait des efforts pour faire des études, pour devenir médecin ou avocat, ou j'en sais rien, mais pour essayer d'avancer. Et c'est pour ça que je...
1: Oui.
5: C'est pour ça que je me dis, on ne veut pas non plus, nous, La Réunion, les gens sont tolérants à La Réunion. Les gens, les Réunionnais, c'est des gens qui ont une grande... La porte est ouverte souvent, c'est des gens qui ont une grande gentillesse. Mais il ne faut pas non plus en abuser, quoi. Et si on en abuse de trop, un jour, ça va partir en cacahuète, quoi. C'est tout. Voilà, moi je termine là, je vais laisser la parole aux autres, et c'est tout.
1: Merci beaucoup, monsieur. Bon dimanche.
5: Merci à vous aussi.
1: Au revoir. Radio Freedom, bonjour. Allô ?
6: Merci beaucoup, monsieur. Bonjour.
1: Allô.
6: Allô.
1: Oui, bonjour, madame.
6: Oui, bonjour. Je vous appelle parce que j'ai perdu mon porte-carte contenant permis, carte vitale, carte bleue hier à Saint-Denis.
1: Alors, on va faire vite, madame, puisque j'ai un radioguidage en attente. Et pour ce qui est les pertes, c'est le soir de 19h à 20h. Mais exceptionnellement, on va vous laisser passer votre annonce, d'accord ? Par contre, vous ne pouvez pas laisser votre numéro de téléphone. Je vous écoute rapidement. Madame, à quel nom les papiers ?
6: Prunière Luane.
1: Prunière Luane.
6: Luane.
1: Luane. Et vous avez perdu ça où ?
6: En centre-ville à Saint-Denis.
1: Ok. Prunière, Luane, si quelqu'un a retrouvé vos papiers, il passe directement par le 02 62 41 51 51. D'accord ? Et vous nous rappelez ce soir de 19h à
6: 20h. J'ai pas compris, madame.
1: Alors, si quelqu'un a retrouvé vos papiers, il passera directement par notre standard. Et nous, on lui connectera votre numéro de téléphone.
6: Ok.
1: Et sinon, vous rappelez ce soir dans le bon créneau. Le même numéro, mais de 19h à 20h. D'accord ?
6: Ok, merci beaucoup.
1: Merci Madame Prunière-Luanne. Au revoir. Elle a perdu ses papiers hier du côté de Saint-Denis. Si vous avez retrouvé ses papiers, 02 62 41 51 51.

0: Et tout de suite, on retrouve Samuel pour un accident du côté de Petit Bazar à Saint-André. Samuel, bonjour.
1: Oui, bonjour. C'est pour signaler un accident juste avant le pont Petit Bazar, dans le sens de Saint-André-Saint-Denis. Il y a deux voitures, mais sur la voie de gauche, c'est hyper dangereux.
0: Donc, à hauteur du pont de Petit Bazar, en direction de Saint-Denis, sur la voie de gauche.
1: Juste avant le pont, entre la sortie vers Saint-André et sous le pont.
0: Deux véhicules impliqués ?
1: Deux véhicules impliqués, voie de gauche.
0: Et comment vont les personnes ? Vous avez vu s'ils vont bien ou pas ?
1: C'est que matériel, ils sont sortis d'un véhicule, mais par contre, c'est très dangereux, quoi, parce que c'est sur la voie de gauche.
0: D'accord. Merci beaucoup, Samuel. Bonne route à vous.
1: Merci à vous. Au revoir.
0: Au revoir. Je vous rappelle cette information, accident sous le pont de Petit Bazar à Saint-André en direction de Saint-Denis. Deux véhicules impliqués sur voie de gauche. Attention dans le secteur et si vous êtes sur place, 02 62 41 51 51. Nous, on continue du côté du standard. Freedom, bonjour. Allô ?
2: Oui, bonjour.
0: Oui, bonjour.
2: Oui, j'ai écouté le premier monsieur qui a parlé, après il y a eu deux autres. Je vais arrêter ma radio.
0: Oui.
2: Voilà. Oui, il a tout dit, je le félicite. Il a parlé de la superficie de la Réunion. Et en ce moment, il y a tout le monde qui arrive ici. Et là, on ne circule plus à la Réunion. Et il y a la circulation. Et puis, il y a d'autres problèmes aussi. Alors, que les élus, ils continuent à agir ainsi. Et puis, on va voir ce qui va se passer après.
0: Mais, madame, après, comment on peut faire pour que les gens ne viennent pas s'installer à la Réunion ?
2: Écoutez, je parlais de la superficie, elle n'est pas grande. En France, c'est immense. Mais ici, à la Réunion, d'accord, c'est un petit peu plus grand que Mayotte. Mais ce n'est pas une raison pour que... on reçoive tous ces gens-là, il n'y a plus de loyer, voilà ce que je voulais dire aussi, il n'y a plus de maison pour les réunionnais.
0: Mais oui, mais après madame, comment, moi je veux bien entendre, il n'y a pas de souci, mais après ce sont aussi des Français, comment on peut dire à des Français de ne pas venir sur une île française ?
2: Français, d'accord. Mais là, en ce moment, il n'y a pas que les Maoris qui viennent ici. Hein.
0: Oui, bien sûr, madame. Non, mais quand je parle de la population, je parle des métropolitains, je parle de la population en général, les Français en général.
2: Mmh. Il y a un sacré problème. Et il faudrait voir ça le plus rapidement possible, parce que ces jours, ça va être la catastrophe.
0: Donc voilà. Là, vous dites que la Réunion est trop petite, on ne circule plus, donc il faut arrêter.
2: Ah, on ne circule plus, mais vous ne voyez pas tous les jours comment c'est, les gens qui vont travailler, comment ils font. Oh là là.
0: Et c'est vrai que c'est compliqué.
2: Les bus sont bondés. Non, il y a beaucoup de problèmes et les élus, je ne sais pas ce qu'ils foutent. Alors moi, je suis révoltée. Je vais arrêter parce que vraiment...
0: Non, mais il n'y a pas de souci, madame. Vous pouvez donner votre avis. Au contraire, vous êtes la bienvenue, madame.
2: Oui.
0: Mais dans ces cas-là, quelle solution on peut mettre en place, madame ?
2: Et j'ajoute que je ne suis pas raciste. Tous les gens arrivent. Lorsqu'ils montent dans l'avion, il faudrait voir d'où ils sortent pour arriver comme ça à la Réunion. La Réunion est trop petite, c'est ça le problème.
0: Faire un petit peu comme Maurice fait avec les visas, là avec des visas pour rester, pour travailler, voir est-ce qu'on a les moyens de s'installer sur le territoire, un petit peu comme ça ?
2: En ce moment, il y en a même des prisonniers qui arrivent et puis qui se perdent dans la nature. Et puis, c'est normal, il n'y a personne qui réagit. Et puis voilà, j'ai trop à dire.
0: Il n'y a pas de souci, madame. En tout cas, je vous souhaite un bon week-end parce que je dois retourner sur la route. Merci beaucoup.
2: Merci à vous aussi également.
0: Au revoir. On retourne avec Jean-Paul pour cet accident à Petit Bazar. Jean-Paul, bonjour.
3: Bonjour, madame.
0: Oui.
3: Oui, en fin de compte, il y a un accident qui vient de se produire juste avant le pont de Petit Bazar, direction Saint-André-Saint-Denis.
0: Oui.
3: Juste avant la bretelle de sortie, il y a deux voitures qui sont entrées en collision. Apparemment, les passagers sont dehors. Il y a une ambulance de pompiers plus un camion de pompiers et les voitures sont sur la voie de gauche.
0: D'accord. Et vous aussi, vous avez vu que les personnes étaient sorties de leur véhicule, hein?
3: Ouais, ouais, ouais. Parce que moi, ça venait juste de se produire, parce que je suis arrivé juste à temps, donc j'ai pu prendre la bretelle de sortie, comme j'habite chez Saint-André, pour dévier. Mais ça vient juste de se produire. J'ai vu 5 personnes dehors. Je sais pas s'il y en a un dedans. En tout cas, il y a un véhicule de pompiers plus un camion de pompiers qui était sur place.
0: D'accord. Donc, les secours déjà sur place.
3: Voilà. Je pense que ça va générer un petit embouteillage, parce que ça vient d'arriver là. Voilà.
0: Et là, comment ça se passe, justement, la circulation?
3: Voilà, la police, ça venait juste d'arriver, il y avait 4-5 voitures, et comme la voie de gauche est neutralisée, ça va être neutralisé pendant un moment, donc ça va faire un effet entonnoir, et je pense que ça va générer un petit embouteillage d'ici 10 minutes, un quart d'heure, je pense.
0: D'accord, merci beaucoup monsieur, bonne journée, bonne route à vous.
3: Ok, pareillement pour vous. Merci madame.
0: Merci, au revoir. Je vous rappelle cet accident qui s'est produit au niveau du pont de Petit Bazar à Saint-André. Deux véhicules impliqués, apparemment que des dégâts matériels, mais quand même qui impactent la circulation puisque c'est sur la voie de gauche. Attention dans le secteur, les véhicules de secours sont déjà sur place. Et si vous aussi vous êtes dans le secteur, n'hésitez pas, le 02 62 41 51 51. On va retrouver dans quelques instants le flash d'information de l'A2PRL et nous on reviendra juste après avec le journal de Joanne Técher. Tout de suite, le journal.
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5: Bonjour à tous, Laurent Nunez est attendu sur place dans la matinée. Le ministre de l'Intérieur doit se rendre près de Bourges dans le Cher sur le site où 17 000 teufeurs sont réunis ce matin pour une rave party géante. Ils sont des milliers à avoir investi un terrain militaire considéré dangereux dès vendredi matin. L'événement sauvage a rassemblé jusqu'à 40 000 personnes. Laurent Nunez devrait effectuer un survol de la zone en hélicoptère et rencontrer les gendarmes, pompiers, élus locaux et agriculteurs. Hier, des démineurs sont intervenus pour mettre en sécurité un obus retrouvé en bordure du Technival. Donald Trump doute que le plan proposé par Téhéran soit acceptable. L'Iran a envoyé un plan en 14 points à Washington visant à mettre un terme au conflit au Moyen-Orient. Il prévoit notamment la réouverture du détroit d'Ormuz sous certaines conditions, notamment la fin de toute agression américaine et le report des négociations autour du programme nucléaire iranien. Le président américain a tout de même indiqué ce matin étudier ce plan. Les agriculteurs, boulangers et pêcheurs mobilisés hier à Paris au lendemain des traditionnelles manifestations du 1er mai. Plusieurs secteurs se sont rassemblés place Vauban face à la hausse des prix du carburant. Une manifestation pacifique pour interpeller le gouvernement sur les difficultés liées au conflit au Moyen-Orient. Ils réclament notamment l'instauration de taxes sur les super-profits. Et justement ce matin, Sébastien Lecornu invite Total Energy à faire preuve de bon sens. Dans la tribune dimanche, le Premier ministre demande aux géants français de l'hydrocarbure de mettre en place un plafonnement généreux des prix à la pompe. Total Energy qui a augmenté son chiffre d'affaires de 51% ce dernier trimestre avec la crise au Moyen-Orient. Prudence sur les routes aujourd'hui. Bison futé attend du monde dans le sens des retours à partir de 11h et jusqu'à 19h ce soir au minimum, notamment du nord-ouest vers l'Île-de-France. Et puis en Formule 1, il devait avoir lieu à 22h, heure française ce soir. Le départ sera finalement donné à 19h. Le Grand Prix de Miami a été avancé de 3h par les organisateurs en raison de conditions climatiques. En Floride, un risque d'orage pesait notamment sur le départ de la course. Très bonne matinée à tous.
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0: y passer de 3 minutes à la réunion et tout de suite nous allons retrouver les avis de décès avec Muta DC.
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0: Manapani, Saint-Joseph. Le décès de Monsieur Lièvremont Vincent. Dit le lièvre et le guerrier. Le décès de Monsieur Lièvremont Vincent, dit le lièvre et le guerrier. Domicilié à Saint-Joseph. Décès survenu jeudi à l'âge de 56 ans. Le convoi mortuaire sortira du centre funéraire sud, ligne Paradis Saint-Pierre, aujourd'hui. La bénédiction aura lieu en la chapelle du centre funéraire sud à 15h30 cet après-midi, suivi de la crémation. À Saint-Denis et à Saint-Paul, le décès de l'enfant Métanir Gravel Johan Jean Lioran. Fils de Madame Métanir Allison et de Monsieur Gravel Jonathan. Décès survenu jeudi à l'âge de 2 semaines. Le convoi mortuaire sortira du domicile de son grand-père au 55 rue Salmon à Saint-Paul aujourd'hui. La bénédiction aura lieu en l'église de la Saline-Léo à 16h cet après-midi. L'inhumation sera au cimetière de la Saline-Léo. À l'entre-deux, le décès de Madame Payette Thérèse Estelle, scolastique née Grondin. Décès survenu vendredi à l'âge de 90 ans. Le convoi mortuaire sortira de son domicile au 157 chemin Jean Laurette, à la ravine des Citrons, à l'étang à l'entre-deux aujourd'hui. La bénédiction aura lieu en l'église de l'entre-deux à 15h cet après-midi. L'inhumation se fera au cimetière de l'entre-deux. À la rivière du Malais, au Brapanon et à Sainte-Marie, le décès de Monsieur Langteng Joseph Serge Armand, dit Monsieur Haïm. Domicilié à Brapanon, ancien facteur à la poste de Sainte-Marie. Décès survenu hier à l'âge de 84 ans. Le convoi mortuaire sortira du centre funéraire de commune Prima aujourd'hui. La bénédiction aura lieu en la chapelle du centre funéraire de Prima à 13h cet après-midi. L'inhumation se fera au cimetière de Sainte-Marie. À Bois d'Olive Saint-Pierre et au Tampon, le décès de Madame Waro Marie-Iris, née Angama. Décès survenu hier à l'âge de 92 ans. Le convoi mortuaire sortira de la maison des veillées du Tampon aujourd'hui. La bénédiction aura lieu en l'église de la Chatoire à 14h30 cet après-midi. L'inhumation se fera au cimetière du Tampon. À Saint-Pierre, le décès de Madame Waro Marie-Cécile, née Huette. Agent hospitalier. Décès survenu hier à l'âge de 96 ans. Le convoi mortuaire sortira du centre funéraire sud, ligne Paradis Saint-Pierre, aujourd'hui. La bénédiction aura lieu en l'église Notre-Dame du Bon Port de Terre Sainte Saint-Pierre à 15h30 cet après-midi. L'inhumation se fera au cimetière de Saint-Pierre. À Terre Sainte Saint-Pierre, le décès de Monsieur Julie Dany Alain. Ancien pêcheur. Décès survenu hier à l'âge de 61 ans. Le convoi mortuaire sortira du centre funéraire sud, ligne Paradis Saint-Pierre, aujourd'hui. La bénédiction aura lieu en l'église de Terre Sainte Saint-Pierre à 14h30 cet après-midi. L'inhumation se fera au cimetière de Saint-Pierre. À Saint-Denis, le décès de Monsieur Salmassi Georgé. Madame Salmassi Zélina. Domicilié à Saint-Denis. Décès survenu hier à l'âge de 69 ans. Le convoi mortuaire sortira du centre funéraire de commune Prima aujourd'hui. La bénédiction aura lieu en la chapelle du centre funéraire de commune Prima à 14h30 cet après-midi. L'inhumation se fera au cimetière de Prima. En métropole, à Vannes, le décès de Madame Pitou Marie Lolita. Originaire de Saint-André. Décès survenu en métropole vendredi 1er mai à l'âge de 55 ans. La bénédiction aura lieu en l'église Notre-Dame de Lourdes, en métropole à Vannes, à 10h45, mercredi. Au Au tampon, le décès de Monsieur Eugène Camille Antoine. Le décès de Monsieur Eugène Camille Antoine. Électricien à Bourbonbois. Décès survenu hier à l'âge de 89 ans. Le convoi mortuaire sortira du centre funéraire Sudling Paradis Saint-Pierre où se tiendra une veillée de 14h à 17h aujourd'hui. La date et le lieu de l'inhumation seront communiqués ultérieurement. À Plateau-Caillou Saint-Paul, le décès de Monsieur Payette Rico Alix. Le décès de Monsieur Payette Rico Alix. Décès survenu hier à l'âge de 69 ans. Le convoi mortuaire sortira de la chambre funéraire de Saint-Paul demain. Une bénédiction se tiendra ce jour à partir de 15h. La bénédiction aura lieu en la chambre funéraire de Saint-Paul demain, suivie de l'inhumation. Et à Saint-Pierre, le décès de Monsieur Beauval Christophe Dibault. Le décès de Monsieur Beauval Christophe Dibault. Décès survenu aujourd'hui à l'âge de 47 ans. Le convoi mortuaire sortira du centre funéraire sud, ligne Paradis Saint-Pierre. La date et le lieu des obsèques vous seront communiqués ultérieurement. Pour tous vos avis de décès, un seul numéro, le 02 62 41 51 51.
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0: Nous allons nous retrouver dans un petit instant pour le journal de cette mi-journée avec Joanne Técher. Mais pour l'heure, on marque une petite pause et on revient juste après.

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12: Et on se retrouve pour ce journal de la mi-journée. Ce journal de la mi-journée préparé et présenté par Johan Teicher. Bonjour Johan.
13: Bonjour Isabelle, bonjour à tous et merci d'avoir choisi Freedom pour vous informer à la mi-journée. Les titres qui font l'actu du jour, l'affaire Agamemnon refait parler d'elle, son épouse dénonce la sortie d'un livre non autorisé et rappelle que la justice lui interdit toute médiatisation. Face à la vie chère, la colère continue de monter, les auditeurs témoignent de dépenses qui explosent et d'un quotidien de plus en plus difficile à assumer. Sur nos ondes, l'exaspération d'un auditeur, il demande aux habitués qui appellent pour répéter les mêmes messages, de laisser la place à ceux qui ont de vrais sujets à partager. Et puis la météo, un après-midi plutôt calme, du soleil à l'ouest et un peu plus de nuages à l'est. Plus de précisions à la fin de ce journal. Et on ouvre cette édition avec cet accident mortel à Sainte-Suzanne hier soir. Un piéton a été percuté vers 20h40 sur la RN2 au niveau de Communebec dans le sens Saint-Denis-Saint-André. Selon les premiers témoignages, l'homme traversait la 4 voies à proximité d'une station-service lorsqu'un véhicule l'a violemment heurté. La victime a été projetée sur la pelouse de la station. Plusieurs personnes présentes ont immédiatement tenté de lui porter secours. Les témoins guidés par les opérateurs du 15 ont débuté un massage cardiaque. Le conducteur impliqué a lui aussi tenté de réanimer la victime avant l'arrivée des pompiers vers 21h05. Malgré tous les efforts déployés, l'homme n'a pas pu être sauvé. Les témoins très choqués décrivent une scène d'une grande violence. Une enquête est en cours pour déterminer les circonstances exactes de ce drame. À propos cette fois-ci de l'affaire Casanova Agamemnon, la colère monte du côté de son épouse. Nadège a découvert dans la presse qu'une auteure publie un livre sur son mari, alors que celui-ci n'a jamais été informé ni donné la moindre autorisation. Elle rappelle aussi que lors de son dernier jugement, une condition était très claire, ne pas parler aux médias, ne pas apparaître dans la presse et ne pas publier de récit sur ses conditions de détention, une situation qu'elle juge inacceptable.
14: Moi, c'est Madame Agamemnon Nadej. C'est pour mon mari, Casanova Agamemnon. Dedans son jugement que l'a été fait, que nana X temps qu'il n'entend pas parler de nous, monsieur l'a sorti avec une interdiction de parler aux journalistes, une interdiction de faire écrire un livre, une interdiction de passer à la télé. Et là, m'y voit un article qui sort sur Réunion Première que nana quelqu'un a fait un livre et que voilà, comme quoi monsieur l'a fait crise épileptique quand il était petit et tout. Donc là, faut arrêter. Cette fille-là, ben, elle va entendre ça, comme dit Créole, elle va voir où ça brinche les charges. Ne pense pas qu'elle a le droit de faire un livre de mon mari sans demander une autorisation, parce que là, il parle pas du carcération, là. Là, il parle de la vie de monsieur quand t'es petit, 2 ans, 3 ans, 4 ans, 15 ans. Donc ça, il concerne pas elle.
13: Et l'œuvre en question serait La Réunion des grands faits divers de Peggy Lou Garbal. Ce matin, c'est l'incompréhension d'un auditeur qui s'exprime après avoir dû dépenser une somme importante pour faire le plein de sa voiture et aller travailler. Il ne comprend pas comment, avec un coût de la vie aussi élevé, certains continuent d'affluer vers les grands événements commerciaux, style salon de la maison, foire agricole ou encore fête foraine. Selon lui, beaucoup crient leur ras-le-bol, mais continuent de consommer sans retenue.
15: Ce matin, il passe à la pomba, moi, j'ai fait le plein, moi, pas regardé combien, la coûté, hein, moi, fait pas contact, hein. Puis, maintenant, les moyens, qu'on est, ben, moi, j'ai rempli le bar. C'est pour aller travailler, hein, pas pour aller battre carré, hein. Et ben, quand il regarde les gens, ils montent au salon de la maison, reste pour battre, la foire agricole, il vient. Ben, c'est eux autres les plus riches. Ça, tu vois, pas le prix de carburant que moi, je suis en bédon. Après ça, il dit, ouais, ben, bravo, les stands des fêtes, là, battre le plein, là, fait tant de mille visiteurs, hein. Ben, j'en ai l'argent, vraiment, pour gaspiller vos mouches dedans, hein. Moi, je me dis, pour battre en même temps, et la curiosité, pour faire voir que j'en ai l'argent. C'est tout la bonne et solidaire, là. Ouais, dans ces périodes-là, c'est là qu'il faut faire la grève, là. Bloquer les ponts, bloquer les routes, au moins. L'économie, de ces fêtes-là, tout ça en baisse. C'est là qu'il faut profiter de l'occasion. N'y comprend pas, nous, ici, créole, comment on y vient, nous. Là, il faut vraiment faire le plein ou faire le demi-plein de carburant dans le réservoir des véhicules. C'est pour pouvoir aller travailler, encore travailler pas loin, parce que la nuit est mal barrée, hein.
13: Et ce week-end était marqué aussi par de la prévention. L'association Les Maillons de l'Espoir, qui lutte au quotidien contre les addictions, organise justement une sortie vélo avec ses bénévoles. Une action conviviale, mais surtout une opération de prévention. Marie, membre de l'association, nous en parle. Et le président Jean-Claude Fanchin rappelle lui-même l'objectif de cette mobilisation.
16: Nous sommes donc une équipe logistique, les cyclistes, et nous allons faire de la prévention tout au long de la route, des sensibilisations à la prévention contre les addictions.
17: Depuis vendredi, on sillonne l'île pour faire la prévention, mais aussi on est depuis le mois de janvier le mois vélo, donc aussi on fait du vélo pour inciter les gens justement à la pratique du vélo. Donc là ce matin on va sortir des temps salés, on ira sur Saint-Leu pour faire aussi une petite prévention à l'allée vert. On discute un petit peu avec les personnes de problèmes des addictions, l'alcool. L'alcool à La Réunion, c'est quand même un fléau. Près de 450 personnes décèdent chaque année à cause de l'alcool. Le tabac, pareil. Donc voilà, avec nos bénévoles, nos salariés et ce que j'appelle nos héros du quotidien, les personnes qui sont rétablies avec l'alcool, pour venir témoigner, changer avec la population.
13: Et puis ce matin, c'est un auditeur en colère, hein, qui a tenu à réagir. Selon lui, certains habitués encombrent les lignes chaque jour, pour ne rien dire. Toujours les mêmes appels, les mêmes dédicaces, les mêmes chansons, répétées en boucle. Il demande à ses auditeurs de laisser un peu de place aux autres, à ceux qui ont de vrais sujets à partager et des choses à faire avancer.
18: Les gens qui appellent tous les jours, c'est la même personne qui appelle tous les jours. Ils fatiguent de monde. Nous connaissons du pays de téléphone, d'accord? Mais arrêtez un peu d'appeler, des gens comme Moufia. Babouchi dit tous les affaires le samedi. Dieu matin, il répète. Lundi matin, il répète, nous avons Babouchi, il dit. Bah, arrêtez un peu, laissez-le pas vous dire son affaire. Vous avez dit, répète, voilà, quoi. Ah, nous avons encore, nous avons Frédéric, nous avons Marie-Saint-Leu. Non, madame, il vient d'appeler encore, tu m'as mis, il compte, bah, silence. Peut-être, arrêtez un peu, appelez-le quand je fous, donc laissez un peu la place pour les autres.
13: Vous êtes les prévenus, hein. Donc du coup, laissez un petit peu la place aux autres et arrête tout en répète les mêmes affaires. Voilà, ce vendredi, à l'antenne, a été marqué aussi par un moment inattendu. Charlotte, notre animatrice, a quitté le studio en direct après avoir appris que le 1er mai, c'est un jour chômé et travaillé uniquement sur la base du volontariat. Une réaction qui a fait beaucoup parler. Hier, plusieurs auditeurs ont tenu à réagir. Ils ne mâchent pas leurs mots. Pour eux, tout cela ressemble à une mise en scène du cinéma, une histoire à laquelle ils ne croient pas une seconde.
19: Je parle pour l'animatrice hier qui est partie là. Mais elle n'a pas parti, c'est faux. Il ne quitte pas le poste comme ça c'est faux. Ouais. Les gens, ils croient vraiment. Là. Trop, c'est trop, arrête. Ça, tout ça, c'est faux, c'est la comédie. Ben, les gens, elle n'est pas bête de me jouer à les vilains, mais elle n'est pas bête. Arrête de mentir aux gens.
20: Moi non plus, je ne vous crois pas. C'est un coup que vous avez lancé. Tous les gens croient ce qu'ils veulent. Moi, je ne vous crois pas. Tous les gens savent, surtout les gens qui travaillent, que le 1er mai est un jour férié et chômé. Alors ne me dites pas que Charlotte n'était pas au courant. Alors c'est pas la peine de nous rouler carisoudri. Vous avez fait un coup, ceux qui croient, tant mieux pour eux. Moi je ne crois pas, c'est un coup monté par Charlotte. D'ailleurs, quelqu'un qui quitte son poste de travail, elle peut avoir une sanction, elle peut être licenciée.
21: Franchement, ouais, ça serait la gobe tout ça. Ben, la gobe est gros poisson, heureusement, c'est peut-être pas le 1er avril. Hein. Tout ça, c'est du buzz, ça, c'est du buzz.
22: Depuis hier matin, quand Charlotte était en train de faire son cinéma avec Monsieur Damour, quand elle note encore lui, pour moi, Charlotte ait besoin d'aller au petit coin. Donc, elle a cherché quelque chose pour dire.
13: Eh bien, en même temps, vous écoutez Radio Magouille. Hein, et depuis, Charlotte a été convoquée devant la direction, je vous l'affirme, pour expliquer de son geste et rendre compte de son abandon de poste. Voilà, donc maintenant, la question qu'on se pose, nous, est-ce qu'on entendra encore Charlotte à l'antenne? On ne sait pas. Les avertissements sont en cours.
12: Elle a juste donné son opinion. Elle a expliqué son point de vue.
13: Et du coup, c'est une faute professionnelle.
12: Oh, tout
13: grave.
12: De suite les grands mots.
13: Je sais pas si elle a déjà été à France Travail, mais peut-être qu'elle découvrira les locaux de France Travail très rapidement.
12: La sympathie
13: aussi des conseillers à France Travail, parce qu'elles sont très sympathiques.
12: Ah, c'est vrai?
13: Ouais.
12: Ah, on ira discuter avec elle. Ouais. Mais vous savez, Charlotte, elle n'est pas partie de son poste. Hein. Ah elle bon a juste posé la question parce qu'elle savait pas. Quels étaient nos droits?
13: Ce matin, on parlait avec Julie que dans un travail, il y a toujours un macro et deux, trois maquerelles. On en trouve le deuxième. Voilà. La météo?
12: Oui, on retrouve la météo avec Sika.
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12: Des fois, on n'est pas aidé dans cette société avec nos collègues. Hein.
13: Allez, on parle de la météo, Julie.
12: Ouais. Alors, est-ce qu'il va faire beau? Parce ouais que là, je vois que c'est un peu grisonnant. Hein.
13: Bah oui, en fin de matinée, quelques nuages qui traînent toujours du côté de l'est et ça va venir peut-être un petit peu vers le nord, comme ça, avec le vent qui va souffler forcément. Mais ailleurs, le soleil reste bien présent. Cet après-midi, les nuages reviennent sur les pentes du nord et de l'est, hein, je l'avais dit, avec parfois un peu de bruine, tandis que l'ouest, le sud et les sommets gardent un beau temps. Le vent reste faible et la mer est un peu agitée au sud et à l'ouest, avec une houle environ 2 mètres. Les températures restent agréables autour des 27 et 31 degrés sur le littoral et un petit peu plus frais dans les hauts, voilà. Si bah, et puis on proposait la solution, en plus on est en plein dedans, les goyaviers,
12: Il fallait casser les goyaviers, ils sont bons.
13: Ah oui, goyaviers.
12: Franchement,
13: là,
12: excellent, moi, allez-y.
13: Moi Minette, enfin, j'adore ça.
12: Oui.
13: C'est l'un de mes fruits préférés d'ailleurs, j'aime bien l'acidité. Mm. Sauf que moi, avec moi, le saut sera vide. Parce que moi, il casse, il mange.
12: On casse ou mange?
13: Ah oui.
12: Oui, mais si on mange, ça, ou la casse, c'est les bons, parce que mamie connaît un, il mange, ça, il a pas cassé. Voilà.
13: Ça, c'est autre chose.
12: Voilà. Mais ouais, allez-y. Et vous allez où, vous? Casser les goyaviers?
13: Plein des palmiers, c'est la base.
12: Plein des palmiers, c'est la base?
13: Après, je sais qu'il y en a un peu à la montagne.
12: Au Brûlé, montagne, forêt du Gain, du côté de Sainte-Suzanne, là-bas.
13: Mais après, ouais, après, peut-être, par rapport à la zone d'habitation, mais, je suis plus près de l'Est, donc, la plaine des palmiers.
12: Bah, forêt du Gain. Moi, je vous conseille.
13: Ok.
12: Forêt du Gain.
13: J'encourage aussi parce que à un moment donné c'était le débat sur Freedom parce que les terrains sont privés et maintenant il faut payer le saut pour aller cueillir et que sauf si on est un petit peu sur bord au chemin on gagne casser cette les sur bord au chemin mais franchement il faut gagner sa vie hein. Donc du coup j'encourage sans trop exagérer les propriétaires de terrain à faire payer le saut, c'est normal. Hein.
12: Oui, après,
13: ils entretiennent aussi. Hein,
12: voilà, c'est exactement ça. Les allées, c'est propre. Voilà. On peut y aller avec les enfants. Les enfants, ils n'ont pas à crapahuter partout. Mmh. On paye bien pour aller emmener nos enfants au zoo.
13: Oui, à l'effet manège.
12: Ou à l'effet manège, ou acheter une glace ou un truc comme ça.
13: Oui,
12: donc,
13: c'est
12: une sortie comme une autre. Donc,
13: il y en a qui proposent même des toilettes. C'est propre, c'est bien entretenu, donc du coup, c'est bien.
12: Voilà, c'est pas gênant, comme vous dites. Tout le monde doit bosser et tout le monde doit gagner sa croûte.
13: Voilà. Si vous voulez en parler, est-ce que selon vous, payer aujourd'hui pour aller casse-gouillavier, c'est une bonne chose? Ça peut être un sujet.
12: Ça peut être un sujet. Voilà. Mmh. Merci beaucoup, Joanne. On se retrouve la semaine prochaine.
13: Oui. Allez, au revoir.
12: Allez, au revoir.
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12: Et oui, on se retrouve la semaine prochaine avec Joanne, mais il n'était pas trop convaincu, hein. Mais je pense que la direction pourra aussi discuter avec lui sur un planning qui arrive très. Parce que autant il dit Charlotte, nanana, mais si Charlotte, elle n'est pas là, Joanne. C'est où y assister à la mise signale là-haut, hein. Donc, mais vaut mieux que Charlotte, elle est dans les petits papiers de la direction. Et nous, sans transition aucune, on va retourner du côté de vos appels, parce que nous, on aime bien discuter avec vous. Et ce sujet que Joanne a lancé, est-ce que vous êtes prêts, vous, auditeurs, quand vous allez à la cueillette des goyaviers, payer pour les goyaviers? Ça, c'est une bonne question. Attends, il y a une petite invitée qui est arrivée. Est-ce que vous payez? Attends. Bah pourquoi ça marche pas?
1: Invité 1.
12: Bah oui, c'est ce que j'ai fait.
2: Attends.
12: Là c'est bon.
2: Ah,
12: c'est
2: là,
12: bon,
2: c'est bon.
12: C'est
2: oui.
12: Bon. Voilà. Les affaires pas marcher tout de suite. Là c'est voilà. Bon. Bah, il voulait pas de toi.
2: Ah bah non. C'est bizarre hein, d'habitude.
12: D'habitude ça va tout de suite.
2: C'est ça.
12: Malena de Mouna, plus gros tête que d'autres.
2: Ah ça va même. Bon. Bon bah écoutez Isabelle, vous allez bien?
12: Ça oui, moi ça va et vous?
2: Mais ça va très bien. Vous alliez me poser une question, c'était laquelle?
12: Bah je sais pas.
2: Est-ce que j'allais payer un truc, je sais pas quoi?
12: Est-ce que vous payerez pour aller cueillir des goyaviers ou est-ce que ça trouve un endroit gratuit, même s'il faut crapahuter dans les troncs d'arbres, on préfère ne pas payer?
2: Endroit gratuit, crapahuter dans les troncs d'arbres, mais c'est la base Isabelle, c'est trop bien.
12: Ça... Vous préférez quand les pas gratuits?
2: Non, quand c'est gratuit et crapahuter partout, à plat ventre, dans les arbres, sauter.
12: C'est ça. Non, moi non, je préfère payer manger un endroit de plate.
2: Oui, pas aventureuse, Isabelle.
12: Mais non, mais moi j'y vais avec des enfants.
2: Oui, c'est vrai. Mais justement, les enfants, il faut leur faire découvrir la nature, après ressortir tout écorché un petit peu avec les branches, c'est ça le fun.
12: D'accord, ok.
2: Mais oui. D'accord. Après, moi, j'avais une question pour vous, Isabelle.
12: Oui, quoi? Pose alors, une question, dans 30... répondre.
2: Non, une petite question toute simple.
12: Allez, posez votre question.
2: Dans 30 minutes, à peu près, hein, sur Freedom 2, il y a l'hommage rendu à cette chère et magnifique Dalida.
12: Oui, oh.
2: Et vous, c'est quoi? Quelle est votre chanson préférée de Dalida?
12: Moi, ma chanson préférée de Dalida?
2: Oui.
12: Je pense que j'aime tout. J'ai toujours tout écouté de Dalida, en fait.
2: Mm-hmm.
12: Mais non, j'ai pas de chanson préférée. Et vous?
2: Ah, moi c'est Parole, évidemment.
12: Parole, parole, parole.
2: Voilà.
12: Donc ben, c'était tout ce que vous vouliez me dire.
2: Exactement.
12: Bon, bah ok. Donc elle voulait vous, juste vous donner un petit rendez-vous dans un petit instant.
2: Évidemment.
12: Pour parler. Mais est-ce que les gens ils vont nous continuer à nous appeler?
2: Bah peut-être, et ils peuvent aussi réagir à la fin de l'hommage de Dalida sur Freedom 2, nous appeler sur Freedom 1 pour nous dire comment c'était, comment ils ont trouvé cet hommage, les titres, etc.
12: Pourquoi on va vous faire plaisir, d'accord?
2: Bah oui.

0: que mais trouve que Dalida
1: te parler comme la première fois.
0: Oui. Aussi très très bonne artiste qu'elle est, qu'elle était en tout cas.
2: Oui.
0: Mais trouve qu'il n'y a pas de tombe sur un bon bouc créole. Ah. Voici tes paroles. Voici tes bonbons, caramel et chocolat. Bon, allez, vous,
3: oh, ça va.
0: Ça te tombe sur un bon créole là. T'es quoi, c'est pas comme ça, Lia? Quelle parole?
3: Toujours des mots.
0: Ouais, voilà.
3: Rien que des mots.
0: Des mots. Caramel, bonbon et chocolat. Caramel, bonbon et chocolat.
3: Ben oui, mais moi j'aime bien cette chanson. Mmh. Et à partir de 13h, ce Freedom 2, heureusement qu'Héloïse, elle nous dit, hein, qu'il y a un hommage.
0: C'est pas Héloïse qui dit, il y a la promo qui tourne toute la journée, n'importe
2: quoi.
0: Oui,
2: mais c'est mieux quand c'est un humain qui le dit.
3: Voilà, on entend mieux.
0: Non, la voix sur la promo, c'est un humain, hein. C'est pas encore
3: Vous auriez pu nous dire aussi, vous, hein. Là, vous êtes jaloux d'Héloïse parce qu'elle est venue nous dire.
0: Non, j'ai pas parlé d'Héloïse, là, j'ai parlé de Dalida.
3: Mais c'est quoi le problème? C'est quoi les hommes réunionnés?
2: Comment c'est ça? Développez votre
3: vous
2: pensée,
3: savez,
2: Joanne.
3: Les hommes réunionnés ne boivent plus que du café. Maintenant, ils boivent du ubé latte, du chai,
2: du matcha.
3: Du matcha.
0: C'est pas le zoom, ça. Hey, regardez dans la base discothèque, tapez Gabi Laikun.
3: Non.
0: Femme commande pas ça.
3: Non.
0: Ça, la musique.
3: Quand tu vas faire un hommage à Gabi Laikun, il va pas chez nous.
0: Gabi Laikun n'est pas mort. Hein. Ça y est, tranquille. Hein.
3: En tout cas, merci Héloïse.
2: Je vous en prie, Isabelle.
3: On se retrouve un petit peu plus tard et je sais ce que vous allez faire à partir de 13h. Est-ce que beaucoup d'auditeurs vont faire aussi à partir de 13h?
2: Eh oui.
3: Voilà. À tout à l'heure.
2: À tout à l'heure.
3: Là, que ça l'a fait. T'es Joanne là, c'est un gâché l'ambiance. Hein. Pas possible. Là, Héloïse, elle y vient dans toute sa générosité d'âme. Elle y vient dire à nous que ça n'est là tout à l'heure. Et Joanne, tout de suite. Ah, c'est Gabi Laikun. On m'y commande pas le zombie. Ok, les bons, on va voir ça tout à l'heure. Bon, allons prendre un auditeur. On va voir le reste après. Freedom, bonjour. Allô? Radio Freedom, bonjour. Allô, allô? Oui, c'est à vous. J'entends vos respirations, mais je vous entends pas.
4: Allô?
3: Oui, madame, à vous-même.
4: Attendez, c'est bon. Le ventilateur. Allô, c'est Isabelle?
3: Oui, c'est Isabelle.
4: Vous avez une belle voix.
3: Ah, c'est gentil, merci beaucoup.
4: Une fois, je vous avais dit, il faut que vous veniez à la radio comme animatrice. Mmh. Vous étiez tout le temps derrière le master, là, le bureau, là, comment ça s'appelle?
3: Ah, le standard.
4: Le standard. Et je vous ai dit de venir parler à la radio. Voilà, vous êtes venu. Ah, c'est très bien. Vous êtes rigolo. Vous riez souvent. Vous avez une belle voix. Je vous adore. Et puis, Max aussi. Max aussi a une belle voix. Max, il s'appelle Max, c'est le psychologue.
3: Oui, c'est vrai. Ali, c'est son métier, lui.
4: Ah, il connaît tout. Et puis, Francky Bellevoix.
3: Francky revient lundi, d'ailleurs, pour les fans de Francky.
4: Ah, il nous manque, hein.
3: Mais on était bien aussi avec Charlotte.
4: Oui, Charlotte, tu sais, elle est rigolote aussi.
3: Oui.
4: Et puis, il y a Julie, c'est la voix d'or.
3: Oui. Non, elle s'appelle pas Julie, madame. Elle s'appelle Ciel. Comment? Nom de famille Nuage. Oui, elle a changé de nom, elle a voulu rebaptiser. Maintenant, nous, toutes obligées de crier à elle Ciel ici dedans.
4: Aïe, aïe, aïe.
3: Voilà, nous crier à elle Ciel, nom de famille Nuage.
4: Vous avez une belle voix.
3: Bah, c'est très gentil.
4: Joyeux, vous riez, j'aime bien votre voix.
3: Ah, ben c'est sympa, madame. Et est-ce que tout à l'heure, là, pour éviter d'écouter trop de blabla, là, est-ce que vous allez basculer sur Freedom 2 pour écouter l'hommage à Dalida?
4: Ah non.
3: Non, pourquoi?
4: Non, je vais sortir, là.
3: Ah, où ça mange? Chez les enfants?
4: Non, je vais avec des amis.
3: Où ça va?
4: Ça va promener vers le mail du chaudron.
3: Oui.
4: Là-bas, on va s'asseoir, on va parler. Il y a des camarades qui viennent.
3: C'est bien ça, d'aller discuter avec les amis comme ça.
4: Ben, parce que c'est triste, hein, rester à la maison.
3: Oui, c'est vrai. C'est vrai que passe tout un dimanche dans une case comme ça.
4: Ah, vous êtes vraiment, hein, vous parlez bien. J'aime bien votre voix.
3: Ah, ben c'est gentil. Voix. En tout cas, madame, il souhaite une très très bonne après-midi.
4: Voix, il faut dire là-haut.
3: Hein?
4: Comment il faut appeler là-haut?
3: Ben Isabelle.
4: Isabelle Bellevoix, Isabelle.
3: Non, Isabelle tout court, Samira, madame.
4: Il y en a déjà Francky Bellevoix.

0: voix.
1: Francky Bellevoix.
0: Et puis Julie Lavoie-d'Or. Et vous, quoi, les Isabelle. Comment il faut dire ça? Isabelle. Bon, je vais trouver.
1: Oui, la prochaine fois, vous aurez trouvé, madame. Allez, bonne journée, surtout bon après-midi, madame.
0: Ah, aussi pareil, bonne voix.
1: Au revoir. Eh bien, oui, ôté. Allons, fais plaisir un petit coup, Joanne, aujourd'hui dimanche.

0: vos versions après pour dire fois mais comment le zoom. Radio Freedom, bonjour. Allô? Radio Freedom, bonjour.
1: Allô, bonjour.
0: Oui.
1: Attends, mieux baisse, hein, comme moi.
0: Oui, vaut mieux ou baisse, hein? Parce que sinon, il dit au ciao, bye bye.
1: Ben non, tu vas me dire au bye bye, première fois, il gagne à vous. Mais voilà, la première fois, d'habitude, il gagne M. Bobby, d'habitude, il gagne M. Francky.
0: Ben, il est bien quand c'est que Bobby et Francky, à cause où change de team comme ça.
1: Ben, ou là, comme dit, c'est le bon numéro, ben, il est bon, aujourd'hui, les l'ami croisé avec quoi, quand elle a été dit, quoi?
0: Non, elle n'est pas interdit. Au contraire, Mitya, tu vas bien venir, rentrer.
1: Jamais.
0: Quoi faire?
1: C'est comme on a fait chez hier, là. Comme chez hier.
0: Ah, elle est bon.
1: Ça, c'est quoi vraiment, ça?
0: Ah, ben, elle a mettre un truc pour déformer. Elle a mettre un petit, connais, un module, ouais. Parce que sinon, comme il cause, ça fait mal aux oreilles, il peut pas.
1: Ah ben, je m'attendais, madame a dit comme ça, vous faites l'intéressant, vous faites l'accent. ben, si ça c'est quoi, ben, ça allait où ça?
0: Mais si me fait l'intéressant, moi, c'est pas grave, ça.
1: Ben voilà, c'est pas grave, ça, je veux de l'intéressant, vous faites l'intéressant pour vous.
0: Et sachez que n'est encore deux comme moi, ils grandit.
1: Ouais. Ah, ils jouent partout.
0: Mais la déviation comme moi, il y a, viens.
1: Ben, nous allons un coup de gueule pour bon avocat, tribunal.
0: Comment on a fait à vous? Ben, on va défendre le dossier?
1: Hier, samedi.
0: Oui.
1: Avant hier, m'était convoqué tribunal. Ah non, j'ai dit, m'était convoqué tribunal. Vous voyez, malade, si je m'en injectant, quand la rue monte, là, que mon avocat n'est pas là, là, mais a fait intérieurement.
0: Ah, ben, où t'es là?
1: Mais t'es là, l'avocat n'est pas là.
0: Ben, à quoi pas défendre à où même?
1: Ah, mon avis, tu fais ça même.
0: Ben oui, dis monsieur le juge. Ah, l'ici, les gars, fait l'avocat, mon si, Miguel, attends, ma défendre à moi.
1: Encore dans le tribunal, là-bas, Wari, là-bas, ben, les causes de couleur, à peine on entend.
0: Mais vrai?
1: Ah oui, le micro, ben, il n'entend pas rien.
0: Ben, ou pas dit, ben, a parlé un peu plus fort, je vous entends pas.
1: Ah, là, ça fait outrage au magistrat, ou là.
0: Eh ben, sous, on entend parler comment on défend à où?
1: Oui, je parle un petit peu plus fort, mais je parle comme ça, là, ça salue le papier, quoi, des
0: fois. Mais non, on fait comme l'école, où lève le doigt, à où si on demande la parole.
1: Non, ouais.
0: Chaque instant, on lève le doigt, dit, je peux parler, s'il vous plaît.
1: Ah ben, il s'arrive pour cause, les autres, là, pour me dire, ben, les autres, ça, toilette, comme moi, les autres, ils mangent comme moi, les autres, les êtres humains, comme moi, les autres.
0: Eh, ben, s'il n'est pas indiscret, pourquoi ça, ben, qu'on voit quand vous soyez fait?
1: Non, ma vie, c'est un petit accrochage avec elle et tout. Ben, là, t'as l'air de mon intériorité, parce qu'elle m'a attendu, elle m'appelle Basquez, mais moi, on fout, elle me dit mon nom, on m'a pas volé personne.
0: Oui, le nom est à haut.
1: Il y a un petit accrochage avec elle et tout, ben. Le madame la trouve qu'il m'a été agressif, elle téléphone gendarme, 13 gendarmes, elle n'y trappe, moi.
0: Oh, t'es là où la graisse est madame dans le chemin?
1: Non! Il dit comme ça. Madame, elle est fatiguée. Là, madame, il dit au formant. Isabelle, il te vient acheter le loto. Moi, tu viens de payer bien mes traits, ma passera mon loto. Le temps, il dit, ben, à moi, il n'y a pas voulu, moi. Si vous avez l'assurance, vous êtes considéré comme un criminel sur la route. Bon, ma la partie rendre mon loto dans la cour, mais sans fait esprit, là, ben, le loto était bordé. Comme elle a fait marche arrière, ma la brosse avec le loto.
0: Oui.
1: Il dit que madame, on est fatigué, demain matin, il fait constat, il répare le tout, il conçoit à moi, il est relativement marché, non. Le madame a tout, qu'elle m'a été agressive, parce qu'il fait un gendarme pour moi. 13 gendarmes, pour moi. Pour une affaire, encore, il a rempli mon procès verbal, il n'a pas rien de bon, madame, il dit, m'a menti à moi. Hein.
0: Ah ben oui, bah aussi, cause plus doucement la prochaine fois. C'est comme non. Par exemple ici dedans. Charlotte, là, essaye cause un petit peu vendredi. Sa voix la monte un petit peu. Ben, elle n'a pas compris.
1: Ah,
0: elle, non, du coup, elle, maintenant, elle y parle doucement. Ah, aussi, vous faites comme Charlotte, maintenant. Vous parlez doucement.
1: Bien, bien, Radio Freedom, mais je ne m'aime pas quand je commence à mentir avec de monde.
0: Ne mentis pas, non. En fait, là, elle n'a pas parti, elle. Elle a passé un appel. Elle a voulu comprendre la situation. Mais on connaît entre nous, ici, Christophe Damour, tout ça. Ben, les causes, elle peut trop. De monde, elle croit, elle n'est pas parti. Des fois, on connaît nous. Regardez Loïse, elle est là. Héloïse, elle est là pour être gentille. Tout de suite, les grands mots. Tout de suite, l'autre, la maille dedans, la Zao, forme comme on ne parle aux hommes. Juste parce qu'elle a dit Nena l'hommage à Dalida. Au rang ou compte? Entre collègues sympas comme Charlotte et Héloïse, n'est peu, ils maltraitent à Zot comme ça. Soutiens un petit peu, mon bonne collègue féminine quand même.
1: Ah, moi, même de tout,
0: moi,
1: voilà, il traite d'eau, même tout le monde.
0: Voilà, ben donc maintenant, dans le chemin, là, quand on fait l'accident avec madame, il arrive. Mais parle doucement, parce qu'on parle un peu fort quand même.
1: Mais d'accord, doucement, mais même pas avec madame, moi, non, oui. Jamais. Elle a présent plus gentil que moi, elle a dû m'être agressive.
0: Ah bah aussi. Peut-être on avait un regard un peu bizarre aussi, ou?
1: Peut-être non, peut-être le vilain, si, mais on appelle à mon vilain maman. Lui.
0: Ah bah aussi, mais déjà, si on connaît le vilain, garde de mon droite. Mettez foulard sous tête, comme ça, ben, ne garde pas, où?
1: Le bel, parce que ça demande rien à faire avant, y compris.
0: Oui.
1: Vous avez une photo d'ici la page de Freedom.
0: Non, mais pareil que trop vilain.
1: Ah,
0: c'est non, mais vilain. C'est. Non, elle est bon. Déjà, comme il cause dans le chemin de monde, c'est moi. Eh, ah, Isabelle, oh. Donc, imagine aussi dans mon tête en plus. Non, vaut mieux pas. Dérange pas.
1: Non, les vrais, la pointe, vraiment.
0: Non, la pointe, parce qu'à moi, on connaît, comme il cause dans le radio, il cause quand. Pareil dans le chemin.
1: Ah bon.
0: Donc si à la voix il reconnaît à moi, mais ça pas en plus mettre mon tête.
1: Bah ne dis comment ça passe son voix, ça lui fait intéressant, lui met de l'accent, l'accent mais si ça c'est une voix qu'on fait une baisse.
0: Non mais c'est mon, c'est, mais fait pas l'intéressant les gens, c'est, les naturels en moi, mais elle est née en mode l'intéressant. Donc, mais elle est née comme ça, mais il fait pas exprès.
1: Le monde a fait comme ça.
0: C'est ça, c'est pas de ma faute, c'est la faute de ma maman.
1: La faute de maman, ma cause un côté moi.
0: Les bons. Madame a son numéro hors antenne. Elle lui dit, madame, vous dites enfants, les mal fondés.
1: Ah non, pas mal fondés.
0: Vous dites enfants, il fait trop intéressant.
1: Il n'a pas dit ça, moi.
0: Ah bon. Elle, mais elle est gentille, d'accord. Comme ça, peut-être que Noël, elle va dire, elle enveloppe plus gros.
1: Je sais qu'il n'importe quel gouillard vient animer radio, vient causer comme ça.
0: Eh, par contre, tu connais que nous recrutes. Nous nous recrutons tout le temps. Ça, tu peux toujours envoyer un CV pour nous. Nous nous l'est toujours prenus. Nous cherchons les nouveaux talents.
1: Ben, madame a fait à tel moment les couillons, on me dit pas que je travaille, moi.
0: Eh, hey, c'est juste appuyer sur un bouton, nous nous formons à haut. Et sous les déjà formés, nous déformons à haut.
1: Ah bon? Non, c'est pas intelligent aujourd'hui, il faut dire les choses comme il dit.
0: Il n'a pas besoin d'intelligence, c'est la personnalité. Si vous êtes sans autre animateur de radio, n'hésite pas, envoyez à nous autres CV, nous les toujours preneurs.
1: Mais il n'y a pas de travail d'autre demain, nous ne viendrons pas travailler dans les miennes ici.
0: D'accord, qu'est-ce qu'on fait dans la vie donc?
1: Ah, moi, mes peintres décorateurs, moi.
0: Ah, ou les peintres décorateurs qui s'adonnent, mais qui n'ont pas utilisé un rouleau.
1: Ah, oui, après, il faut voir si vous voulez découper.
0: Mais qui s'adonnent, mais qui n'ont pas, monsieur, avec quelqu'un. Vous finissez vraiment de travailler avec quelqu'un, ou non? Vous finissez vraiment de travailler avec quelqu'un, ponceuse, ou non?
1: Là, il y a un comme ça, là, il faut voir le maçon au pied du mur.
0: Hein?
1: Ah, oui, moi, ah, oui, mais ça s'appelle Naka, là, je vais te mettre là-haut. Hein?
0: Les bons, monsieur, a même fait manœuvre, mais viens.
1: Ouais, demain.
0: Les bons.
1: Mais bon, café, natou,
0: allez, bon après-midi, au revoir.
1: Va prendre un bonjour, monsieur Jean Duport.
0: Les bons ne pas saluer le bonjour.
1: Dis mon bonjour, Basquez.
0: Ok, allez, bye.
1: Bon, allez, natou, Catherine.
0: Ben oui, à nous nous formons. Si ça t'y venir, viens avec plaisir. La porte est ouverte. Freedom, bonjour. Allô, oui, bonjour. Allô?
2: Oui, bonjour.
0: Bonjour, madame.
2: Oui, c'est Daisy.
0: Oui, bonjour Daisy.
2: M'appelle pour un vol de voiture, s'il vous plaît.
0: Aïe, aïe, aïe, quand ça la vol de l'auto?
2: Ben, c'est l'auto de mon petit-fils hier soir.
0: Ah, et où ça t'est allé?
2: Ben, il s'est sorti une livraison, il travaille Uber, il est là. Donc, il était Sainte-Marie, là-bas, à la mare.
0: Oui.
2: Donc, il était roule, la route, surtout la ville, c'est une route, c'est pas trop... pas trop fréquenté, donc l'été roule, ben trois grattels là sur devant lui, ben oui. Là, comme son vide était ouvert, la bracalier avec un couteau, donc après il a donné le taux.
0: Donc là, les trois personnes l'arrêtent sur le taux.
2: Oui.
0: La prend un couteau et la bracalier en fait.
2: Oui, ben là, elle avait un couteau. C'est comme la bracali, ben, il a donné l'auto. Après, ben, elle a parti, elle prend l'auto, elle a parti.
0: Et après, comment il a fait?
2: Ben, après, il a téléphoné sa maman pour venir travailler.
0: Et là, le maman, il ça travaille pour gagner un petit monnaie?
2: Oui, justement.
0: Et il était en livraison, dis-moi, hein?
2: Oui, parce que, il envoyait un peu partout, ça. Il envoyait, il fait livraison, manger, je sais pas quoi, là, un peu partout. Donc, c'était envers haut, trois bassins. Et c'est la première fois qu'il se va vers Sainte-Marie.
0: Pourquoi? Il habite où, lui, normalement?
2: Normalement, il habite au port.
0: Et là, il a fait le port jusqu'à Sainte-Marie?
2: Oui. Oui, normalement, c'est son travail qu'il a envoyé haut, ça, dans la livraison.
0: Avec votre véhicule personnel.
2: Oui, avec son véhicule personnel.
0: Mon Dieu, pauvre enfant. Et vers quelle heure, ça, madame?
2: Vers 22h30. Il était fini sur la livraison. Donc, après, ça va rentrer.
0: Et là, où diamant, il y a trois mamans, elle arrive devant lui comme ça.
2: Oui, elle arrive tout d'un coup, mais il était saisi. Il est arrêté.
0: Et c'est quoi comme véhicule, madame? Comme ça, si quelqu'un voit le véhicule.
2: C'est une Kia Rio grise. Immatriculée EP 090 CT.
0: EP?
2: EP.
0: 090?
2: CT.
0: CT.
2: Oui.
0: Donc, une Kia Rio grise qui a été volée du côté de la Mare à Sainte-Marie. C'était samedi soir vers 22h30, hein?
2: Vers 22h30, c'était rue Maurice Manglou, ça.
0: Rue Maurice Manglou. Et comment il se passe, là, madame? Parce que l'idée dans les yeux de travail, comment il se passe par rapport à la société?
2: Ben, par rapport à la société, par contre, là, on ne connaît pas.
0: Et il est parti porter plainte et tout, madame?
2: Oui, normalement, là, il a téléphoné la gendarmerie Sainte-Marie. Ben, là, pas n'y a pas d'affaire non plus. Après, là, j'allais aller sur le port. Ben après, ben, sa maman là, elle a été sur le port là-bas, elle est partie faire une déclaration. Et après, la gendarmerie du port trouve bizarre que ben, comment elle n'a pas machin.
0: Oui, elle n'a pas ni sur place, elle n'a pas fait. Parce que là, quand même, elle a pris une aurait pu blesser. Elle était armée.
2: Elle était armée, justement. Ben, lui, quand ça lui, ça fait avec trois. Après, même si c'était pas armé avec trois gratels, donc,
0: oui. Oui, il n'aurait pu tapali, il n'aurait pu même sans armes, aller tout seul.
2: Vraiment, là, pas tapali.
0: Et quel âge il a, madame, aux petits-enfants?
2: Il a 24.
0: Ah oui, 24 ans, tout seul dans le chemin, 22h30.
2: Oui. Ben, il fait ça, quelques mois, il fait ça, là. Tu vois, t'es un peu risqué, mais justement. Au moment, il avait dit, je t'ai le droit de notre travail, parce que ça.
0: Oui, mais en plus, mais veut dire, ça n'est pas un métier, c'est pas un métier qui est bien payé en plus.
2: Oui, il fait ça pour gagner un petit monnaie en attendant.
0: Et là, il fait voler la licence loto.
2: Ouais.
0: Ben, en tout cas, madame, on va donner à nous des nouvelles pour voir si le véhicule a été retrouvé. Nous lance l'appel et une Kia Rio grise EP 090 CT volée du côté de la rue Maurice Manglou samedi soir vers 22h30. Et à quel numéro de téléphone il peut appeler à vous, madame?
2: Ben, 0692 60
0: oui.
2: 95
0: oui.
2: 77.
0: 06 92 60 95 77.
2: Oui.
0: D'accord. Et nous tiens à nous au courant, madame, et n'hésite pas à refaire un petit point avec la gendarmerie, d'accord?
2: D'accord.
0: Et nous rappelle à vous demain dans la journée pour faire le point.
2: Oui. Et comme papier, rien qu'il faut garder dans les dedans.
0: Rien qu'à garder, ben justement, donne à nous le nom des papiers. Imagine, été jeté quelque part.
2: Ben, c'est Laïsafi.
0: Laïsafi, oui.
2: L-A-S-I-S-A-F-Y.
0: Oui.
2: Laïsafi Médéric.
0: Médéric. Ok. Bon, ben nous lance l'appel. Laïsafi Médéric, si nous retrouvons des papiers à ce nom-là, de vous appeler au 06 92 60 95 77.
2: Oui, c'est ça.
0: Merci, madame, et bon courage.
2: Oui.
0: Et là, madame, au petit-fils, là, comment ça va, là, de son côté?
2: Ben, on connaît quand on subit ça, on n'est pas trop bien.
0: Donc, et il a été vu par un médecin et tout?
2: Non, je n'y pense pas, parce que aujourd'hui, c'est dimanche. Donc,
0: oui. Après, peut-être, oui, faire un petit tour chez le médecin pour voir, parce que on ne connaît pas, il était quand même sous le choc.
2: Ben oui, parce que tu n'attendais pas ça, justement.
0: En tout cas, madame, nous refait le point avec vous après.
2: D'accord.
0: Merci beaucoup. Bonne journée, madame. Et bon courage.
2: Merci beaucoup de m'avoir écouté. Merci beaucoup. Au revoir.
0: Au revoir. Si vous voyez cette Kia Rio grise EP090CT, appelez cette mamie. Son petit-fils s'est fait braquer avec trois jeunes armés d'une arme blanche qui lui a dit de sortir de son véhicule du côté de Sainte-Marie, 06 92 60 95 77. Et nous, on continue du côté du standard. Freedom, bonjour. Allô?
3: Allô?
0: Oui, bonjour.
3: Oui, bonjour.
0: Oui, je vous écoute.
3: Oui, moi, je suis Lysiana et je suis en voiture. Et j'ai entendu une annonce comme quoi vous recrutez. Et ma tatie, elle a dit, moi, je dois faire ça. Parce que je parle beaucoup, je fais toujours la blague, et que je te blague et taf. Est-ce que
0: nous recrutons vraiment? Nous recrutons toute l'année. Il suffit qu'on envoie à nous un CV et une lettre de motivation. Mais et nous, nous étudions, nous.
3: Est-ce que nous envoyons
4: mon... Quoi? Il retravaille, il retravaille. Fais passer elle un entretien tout de suite.
0: Fais passer elle un entretien tout de suite.
4: Attends. Prendre des auditeurs pour voir.
0: Attends, c'est vrai, maman, pense à ça. Merci, Julie Léla. Vous connaissez quoi? Allô, fais un test tout de suite. Ou décrochez un auditeur, ou fais mon travail, ou fais toute la communication pour moi. Elle est bon?
3: Elle est bon. Nous,
0: allez, mais décroche n'importe qui ça, hein?
3: Elle est bon, on décroche. Allez.
0: Allez. Radio Freedom, bonjour.
5: Bonjour, c'est Marie-Ginette de Suisse.
0: Marie-Ginette, bouge pas. Nous avons une nouvelle animatrice, c'est Alicoz avec toi. Elle s'appelle Liana.
5: Oui, Isabelle, j'attends.
0: Allez. Allez à où, Liana? Marie-Ginette, elle est là.
3: Marie-Ginette.
5: Oui, bonjour. Attends, je remonte mon parleur. Oui. Allô?
3: Oui. Pourquoi on appelle Freedom aujourd'hui?
5: Ah, pourquoi j'appelle Freedom? C'est pour donner des nouvelles.
3: D'accord. Est-ce que vous allez bien?
5: Ben, je vais très bien. Et vous?
3: Très bien aussi.
5: Bien aussi? Vous savez depuis où j'appelle?
3: Non, vous appelez depuis où?
5: La Suisse.
3: Où ça?
5: La Suisse. Au pays des chocolats et de l'horlogerie.
3: Aïe!
5: Oh là là!
3: Oui, il fait bon là-bas? Il fait bon en ce moment là-bas?
5: Aujourd'hui, il fait 13 degrés. Mais ça va encore.
3: Ça va, ça va.
5: Oui.
3: Un petit paletot, il est bon.
5: Oui, ça va très bien. Et puis, j'entends que vous postulez pour remplacer Isabelle?
3: Non, non, je postule pour une place qui est vacante. Je prends la place de personne.
5: Ah, cool! Je vous souhaite bonne chance.
3: Merci beaucoup. C'est à cause de ma tati Roselyne. Elle a dit que elle devrait faire ce métier parce qu'elle me fait trop ribana.
5: Ah, mais il suffit pas seulement de faire rire, hein. Il faut avoir des arguments.
3: Mais bien sûr.
5: Hein? Parce qu'il y en a des sacrés arguments chez Freedom.
3: Ah oui, ben oui, j'imagine.
5: Il faut être à la hauteur ou ce n'est plus.
3: Ben oui, après, ça s'apprend avec le temps aussi.
5: Ouais, c'est vrai. C'est vrai. Alors, je vous laisse tenter votre chance.
3: Ben, c'est ce que je fais, là, actuellement.
5: Ah ben, c'est cool.
0: Non, mais c'est, ça va. Elle est quand même bien, la petite Liana, non?
5: Oui, je trouve bien. C'est génial.
0: C'est ça.
3: Une chance, alors.
5: Une chance.
0: Ben oui, elle y parle bien. En plus, elle est à l'aise avec vous. Oula, viens là.
5: Oui, c'est pour ça
3: que je m'appelle Freedom.
0: Bon, alors ce que Missa propose à Liana, parce que là nous arrivons fin d'heure, le standard, ça garde le numéro de Liana.
5: Oui,
0: et après 13h, on lui repasse un petit coup de fil.
5: Cool.
3: D'accord.
0: Voilà, comme ça elle y prend 2-3 appels.
5: Exactement.
0: Et nous voit comment elle est à l'aise.
3: Elle est super.
0: Les bons, Liana?
3: Les bons.
0: Mais laisse mais le standard appelle à vous juste après 13h. Parce que là, il reste quoi, 3 minutes, mais ça n'a pas décroché notre personne.
3: Oui, là, c'est quoi? C'est les décès, là, après?
0: Non, les décès, là, fini, ma fille. Mais inquiète pas, nous va faire le programme pour toi.
3: Les bons. Ouais.
0: Voilà, avant où arrive, tiens, là, nous va faire le programme pour toi, comme ça. On est à 13h, on lance pas les décès, ouais.
3: Ah, ben, c'est une humain,
0: Liana, mais laisse à toi, mais rappelle à vous après 13h.
3: C'est bon,
0: à tout à l'heure. Et madame de la Suisse?
5: Oui.
0: Nous reste un petit instant ensemble.
5: Dis-moi tout, parce qu'il reste que... Là, il reste 4 minutes pour vous.
0: Oui, alors, pourquoi on l'appelle à nous?
5: Ben, pour donner un petit coucou, je vais venir là, le mois de juillet.
0: Ah, c'est bien ça!
5: Ouais.
0: En plus, il va faire bon, on sera pas trop mis dans la canicule, on ne sera pas souffrir. Hein?
5: je ne serai pas trop dépaysée.
0: C'est ça, on va arriver, il fait bon vivre. Bon, après, ça n'aura pas baigné la mer.
5: Si, je viendrai vous voir aussi, je suis nue il y a 2 ans.
0: Non, mais mise à eau comme ça, à la plage, ce sera compliqué, l'eau sera un peu froide.
5: Oh, je me baigne pas, moi, j'aime mieux la campagne.
0: C'est vrai?
5: Oui.
0: Bah, quand on vient sur une île, généralement, c'est plage, noix de coco.
5: Non, moi, j'ai déjà réservé pour ma fat Silaos, pour des randonnées.
0: C'est vrai? Ah, ben, bah, vous irez voir notre copine Lolo.
5: C'est vrai?
0: À ma fat, vous allez voir, il y a un petit endroit, il appelle chez Lolo.
5: Mmh.
0: On boit le meilleur café à la vanille. Pépite.
5: Ah, je bois pas de café.
0: Ah, c'est vrai, mais c'est pas grave. On va les causes avec Micheline. Il refait autre journée ou sans plus la fatigue.
5: Ah non, il n'y aura pas de souci de ce côté-là.
0: Voilà.
5: Je
0: parce
5: pense que peut-être chez eux qu'on dorme. On doit rester 3 jours là-bas. Enfin, on fait des marches.
0: D'accord. Ben, elle est à la nouvelle en tout cas.
5: Oui.
0: Et nous, à chaque fois qu'on y va, c'est devenu une copine.
5: Ouais.
0: Et il jure à haut, on pourra pas passer un meilleur moment qu'avec Micheline. On arrive en bas, on cherche Micheline, on dit à elle que on vient de la part de l'équipe de Freedom, on va voir l'accueil.
5: D'accord.
0: Et après, c'est quoi? On a prévu d'aller où ça encore?
5: Hein?
0: À Mafate et après?
5: Et après, Silaos, on fait à pied.
0: Ah, ça, c'est bien aussi, Silaos.
5: Ouais, ouais, on fait à pied. On fait 2 jours, on dort 2 nuits à un endroit différent, puis après le lendemain on descend.
0: Ah, mais
5: et après,
0: ça,
5: je viendrai voir Freedom.
0: Oui, oui, oui, on essaiera de vous trouver un petit goodies.
5: Max, il m'a déjà dit de venir, alors j'arrive. Maintenant, hein, il faut qu'il soit là aussi.
0: Ah, mais inquiète pas, on appelle avant, nous donne à haut de l'emploi du temps de Max.
5: Max et Isabelle.
0: Ah oui.
5: J'ai vu les deux à la dernière fois. Hein.
0: C'est vrai?
5: Oui.
0: Ah ben, ce sera avec un plaisir, madame, de vous voir.
5: Bah oui.
0: Après, on connaît que nous n'avons pas fait rendre de monde à l'intérieur.
5: Eh non, je sais.
0: Mais
5: inquiète.
0: Au portail, il n'y a pas de problème. Nous, ce sera avec un plaisir qu'on vous accueillera.
5: Pas de souci.
0: Allez, bonne journée.
5: Allez, bisous, gros bec à tous.
0: Allez, bye. Eh ben oui, au mois de juillet, on va l'accueillir avec un plaisir. Nous va monter, c'est quoi l'ambiance, la réunion? Alors, juste une info avant de retrouver le journal d'Europe 1. Pour l'accident à Saint-André au niveau de Petit Bazar, il y a un ralentissement à prévoir. Donc, levez le pied, on est dans le sens Saint-André-Saint-Denis. Donc, attention dans le secteur. Je vous rappelle qu'il y a eu un accident entre 2 véhicules un peu plus tôt. La circulation se passait plus ou moins bien. Les personnes étaient sorties de leur véhicule. Mais là, comme ça fait déjà une petite heure que ça s'est produit, que les véhicules sont toujours sur la voie de gauche, prévoyez des ralentissements dans le secteur. Nous sommes à hauteur de Petit Bazar en direction de Sainte-Marie. Voilà. Et nous, on va retrouver Europe 1 dans un petit instant. Et ensuite, après 13h, vous aurez aussi la possibilité de demander des dédicaces. Et oui, des dédicaces. Bon, après, moi, je suis pas la championne des chansons, hein. Mais je vais faire de mon mieux pour vous aider. Donc, préparez déjà ça. Et pour ceux qui ne veulent pas appeler, vous pouvez aussi nous retrouver sur Freedom 2. On aura un hommage à Dalida de 13h à 14h. Dalida qui nous a quittés à l'âge de 54 ans. Donc, voilà. Et nous, on attend tout doucement notre journal d'Europe 1.
6: Sur Europe 1, ravi de vous retrouver pour Elliot Deval et vous en ce dimanche 3 mai. On fait d'abord le point sur l'information avec Maëva Lamy. Bonjour Maëva.
7: Bonjour Elliot, bonjour à tous. Le ministre de l'Intérieur, Laurent Nunez, en déplacement près de Bourges, il est attendu dans les prochaines minutes. C'est là que se poursuit la rave party débutée vendredi. 17 000 personnes sont toujours sur place ce matin. Un ancien site militaire jugé dangereux par la préfecture du Cher. Des munitions non explosées pourraient s'y trouver. Un obus a d'ailleurs été découvert hier. Une équipe de déminage a dû intervenir. 600 gendarmes sont toujours mobilisés ce matin. Donald Trump va étudier la proposition de l'Iran, mais doute qu'elle soit acceptable. Téhéran a transmis à Washington un plan en 14 points. Il vise à mettre fin au conflit dans un délai de 30 jours. Parmi ces points, la levée du blocus des ports iraniens et la fin de la guerre sur tous les fronts, y compris au Liban. De son côté, Téhéran affirme que la balle est dans le camp des États-Unis. La guerre et ses répercussions en France, c'est notamment la flambée des prix des carburants. Ce matin, Sébastien Lecornu remet un coup de pression sur Total Energy. Il appelle le groupe à renforcer le plafonnement des prix à la pompe afin de redistribuer ses surprofits. Total, on le rappelle, a vu son bénéfice net bondir de 51% au premier trimestre. Dans ce contexte de la colère des agriculteurs et des pêcheurs, les nouvelles aides du gouvernement ont été publiées hier au journal officiel. Parmi elles, un coup de pouce de 50 euros par mois pour les gros rouleurs. Des aides qui sont toutefois jugées insuffisantes. Pêcheurs et agriculteurs demandent des mesures supplémentaires. Un mot de politique avec cette déclaration de Yael Braun-Pivet dans une interview au Parisien. Elle affirme ne pas vouloir ajouter une candidature en 2027. Elle se dit toutefois disponible pour parler du fond. Ce drame dans le Pas-de-Calais, deux migrantes sont mortes après une tentative de traversée clandestine de la Manche. Elles ont été retrouvées dans l'embarcation qui transportait environ 80 personnes et qui s'est échouée sur la plage. Trois autres personnes ont été prises en charge en urgence absolue. C'est le troisième drame de ce type en un peu plus d'un mois à la frontière franco-britannique. L'alerte de Santé publique France face à la rougeole, elle se répand en France depuis le début de l'année. Selon l'agence, depuis le 1er janvier, 44 cas ont été déclarés. Et sur l'ensemble de l'année 2025, 4 décès attribuables à la rougeole avaient été rapportés. Les autorités sanitaires appellent à vacciner les jeunes enfants. Un mot de Formule 1 également hier, Kimi Antonelli a dominé les qualifications du Grand Prix de Miami devant Max Verstappen. Ce soir, il partira en pôle pour la troisième fois de suite après la Chine et le Japon. Un rendez-vous, attention, avancé de 3 heures en raison du risque d'orage. Initialement prévu à 22h, le Grand Prix s'élancera finalement à 19h. Vous pourrez le suivre en direct sur Canal Plus Sport. Et puis enfin, on termine avec le pronostic de Thierry Léger pour le quintet de cet après-midi à Longchamp. 15 partantes et non 16, le numéro 6 est forfait. Il vous conseille de miser sur les 13, 10, 3, 16, 7, 5, 1 et 9.
0: Europe 1. Ça, c'était Europe 1. Et nous, comme on aime bien aussi savoir ce qui se passe sur notre petite chaîne musicale, juste avant de reprendre vos appels, on va voir un petit peu ce qui se passe sur Freedom 2 avec cet hommage à Dalida.

0: jusqu'à 14h avec la chanson It's Bitsy Petit Bikini, cette chanson de 1960. Et oui, allez faire un petit tour sur Freedom 2, que de la bonne musique. Et voilà, et nous on revient juste après une page publicitaire.
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8: 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Tasse aussi.
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10: 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Maintenant, il fait rien pour nous. T'es, ça, les misérables, ça.
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12: Que ça m'agace. Hakuna Matata, qu'elle dit la dame. Un petit message sur la Mukatali, et puis voilà. 02 62 21 08 08.
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0: 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Il est 13h, passé de 7 minutes à La Réunion et on est dimanche. Et le dimanche à 13h, vous avez quoi? Vous avez la possibilité de demander des dédicaces. Et oui, il y aura un petit peu de musique aussi sur Freedom 1 pour ceux qui n'ont pas forcément envie de basculer sur Dalida, malgré le fait que ce soit que de la bonne musique là. Là franchement, c'est pépite de Dalida, pépite de chez Pépite. Et par contre, nous de notre côté, bah, vous demandez ce que vous voulez. Après, l'animatrice... elle fait ce qu'elle peut. Voilà. Coucou Olivia. Olivia, elle sait très bien de quoi je parle quand je dis l'animatrice, elle fait ce qu'elle peut. Parce que c'est pas moi la meilleure. Hein. Radio Freedom, bonjour. Allô? Allô, allô?
14: Allô?
0: Oui, bonjour.
14: Bonjour. Je voudrais écouter le disque de Frédéric François. Embrasse, pas que ça a oublié.
0: Madame, mais ça loin avec vous, madame. Alors, pour qui ça? Déjà, tiens-moi pour qui ça? Allons parler un petit peu de toi, nous de toi.
14: Pour toute la famille de Saint-Benoît, et aussi pour moi-même, et puis pour toi avec.
0: Ah, pour moi aussi avec?
14: Ouais.
0: Attends, là-haut, déjà, mais ça rôde le...
14: Un bras, pas que ça, oublié, Frédéric François.
0: Attends, là, toi. Mais ça rôde les affaires. Et là, cet après-midi, qu'est-ce que vous faites où, là?
14: Non, rien.
0: Vous faites pas rien, dimanche?
14: Non, je m'assois.
0: Hein?
14: Non.
0: Ben, il faut faire une affaire le dimanche après-midi, il peut pas.
14: Non, ben...
0: Attends, là, Frédéric François, vous l'avez dit quoi? Oublié?
14: Non, c'est... oublié. Embrassa, pas quoi? Oublié.
0: Embrassa, oublié?
14: Oui, Frédéric François, non? C'est pas Frédéric François qui chante ça?
0: Mina, adios à mort? C'est pas ça? Ah. Adios amor.
14: C'est ça, ça? Oublié?
0: Attends, là-haut. Mais va regarder
14: dessus.
0: Frédéric François, oublié.
14: Oui.
0: Comme il trouve pas un côté. Tous oubliés un jour, peut-être, non?
14: Bah, allez, bon, là, mettre ça, même.
0: Attends, là-haut. Comme il retrouve l'autre côté, c'est sûr, parce que, heureusement, Olivia, elle est là. Parce que si vous, dis-moi, s'oublier, là, mais ça, à loin, quoi, moi.
14: Non, parce que c'était ma, Non, elles sont allées chanter dans la télé. À la télé, dans le samedi, mmh. C'est marqué embrassant, je t'oublie pas quoi.
0: Ah ou je t'oublie après ou.
14: Voilà. ah ben il date, hein.
0: Attends.
14: Mais... Deux semaines de ça. Ah ben c'est au moins le dernier.
0: Attends, là, oh non, ben il va trouver quand même, elle dit. Mais normalement.
14: Allô?
0: Normalement, c'est tout s'oublie un jour. Voilà. Normalement, c'est ça. Mais il faut juste m'y trouver le... Attends. Tout s'oublie un jour. Attends. Ça, j'ai trouvé. Donc, on va passer ça. Frédéric voilà. François, tout s'oublie un jour.
14: Voilà.
0: Ok, bel et bon, madame. Il souhaite une bonne après-midi. Allez, bye.
14: Bye.

0: les chansons de Frédéric François, Tout s'oublie un jour. Et du côté des messages aussi, puisqu'au 91 5000, vous pouvez aussi nous envoyer des petits messages. Bonjour, un coucou à la famille Pingré de Bagatelle-Sainte-Suzanne, merci à toi. Oui, mais il n'y a pas de souci, nous aussi nous embrassons Azot du côté de Bagatelle-Sainte-Suzanne. Bonjour Isabelle, je voudrais le prochain dîner pour mon mari Jérôme. On fête un mois de mariage demain. Je voudrais lui faire un gros bisou. Ben, gros bisou à Jérôme. Et il dit pas de quel côté. Bonjour, j'embrasse toute ma famille d'Épinay-sur-Seine. Ben, bonjour à tout Épinay-sur-Seine. Et nous, on continue du côté du standard. Freedom, bonjour.
1: Bonjour Isabelle.
0: Bonjour madame.
1: Ça va?
0: Si on demande à moi une chanson facile, ça va.
1: Oui, bah, ça va, elle est facile.
0: Que ça veut?
1: Gérard le Normand de toi.
0: Gérard le Normand.
1: Oui.
0: De toi.
1: Oui.
0: Attends, mais regarde, Siminena Saint, dans ma discothèque. Et c'est pour qui? Dis-moi un petit peu, c'est pour qui ça?
1: Pour toi, pour toute l'équipe, et puis pour tous les auditeurs, et pour tous ceux qui aiment cette chanson.
0: Et oui, ok, d'accord. Et par contre, que ce soit fait après-midi?
1: Après-midi? Mmh. Ça écoute la radio.
0: C'est tout?
1: Avec un livre. Qu'on veut ça faire? En plus, soleil est revenu.
0: De quel côté où les...
1: Saint-Joseph.
0: Ah, du côté de Saint-Joseph.
1: Moi, là?
0: Non, on m'a pas reconnu, ma fille.
1: Ah, ben c'est à Nice.
0: À Nice, donc les bons. Gérard le Normand, de toi.
1: Oui, bah allez, un bisou à Olivia, Héloïse et toi, et puis Joanne sur la route.
0: Oui, Joanne sur la route, nous embrasse, allez.
1: Bon dimanche, bon après-midi.
0: Allez, bonne journée, au revoir. On retrouve tout de suite la chanson de Gérard le Normand, de toi. Tout en Hugo. Oups, non, c'est pas du bon côté, je suis pas allée du bon côté là, donc on va de ce côté-là. Et voilà.

0: Bonjour à toute l'équipe de Radio Freedom. Gros bisous à toute la Réunion. Surtout à nos amis Sambliers. Joyeux anniversaire à ma belle-sœur Nathalie du Tampon. Gros bisous, signé Martine Goussainville. J'espère que j'ai pas écorché le nom. Coucou à toutes mes copines de la métropole de Nice. Et c'est Céline de Saint-Leu. Voilà, et on continue du côté du 91-5000. Bonjour, bon appétit Kylian, bon après-midi mamie Claudine. Bonjour Marie-Ange des Avirons, passe une belle journée à la famille, les amis et à toute l'équipe de Freedom. Bonjour, un gros bisou à Madame Vitry de Saint-Benoît. Ben oui, nous aussi on l'embrasse. Bonjour Isabelle, bon dimanche à la famille Waro, Assoumani, Potin, Frumence et Maillot. Et à tous mes parents de Terre Sainte et à mon copain Johan. Bisous à toi Isabelle. Ben nous aussi nous embrasse à toi de côté. Bon dimanche à mes 5 enfants, Clarisse, Thomas, Johan, Benjamin, Anne-Laure. Et mes 9 petits-enfants, Flavien, Chloé, Léna, Humer, Enya, Jade, Milan. Oh, t'es Béléna, bon, on peut, oui! Kélian et Papy Patrick de Bel Air, Sainte-Suzanne. Et nous, on continue du côté du standard Radio Freedom. Bonjour! Allô? Allô? Allô. Oui, bonjour! Oui,
1: bonjour, ma Julie!
0: Bonjour!
1: Voilà! comme c'est l'anniversaire de la mort de Dalida, je voudrais me demander la chanson pour mon chéri. Il venait d'avoir 18 ans.
0: Attends, je vais chercher la chanson de ce côté. Attends, déjà, mi voix ou ça m'y est.
1: Allez, voix, ma fille, va voir.
0: Oui, mi sa voix, mi cherche.
1: Voix, cherche.
0: Allez, c'est pour ton chéri?
1: Oui, c'est pour mon chéri Sébastien.
0: Il a 18 ans?
1: Non, lui avait un petit peu plus, 23 ans.
0: Et la chanson, bon, c'est « Il venait d'avoir 18 ans ».
1: Oui, on a 20 ans d'écart.
0: Ah, tout ça là?
1: Ah oui, tout ça là, ma fille, tout ça là, nous avons 20 ans d'écart.
0: Côté, ben oui.
1: Oui, ma fille, nous, là, on connaît ça, nous, les là? Ma fille est dans la forêt, dans les hauts de Saint-Philippe, nous de lui tout seul. Ah oui, nous a joué Kin.
0: Mais ne me demande pas au plus, inquiète pas, ne me pose pas au plus de questions.
1: Ça joue Kin vraiment?
0: Avec qui ça, ça joue Kin?
1: Ben, nous de lui tout seul.
0: Kin a deux?
1: Ben oui, alors, bien sûr, tu joues Kin à deux.
0: C'est bon. Qui suis-je pour juger?
1: Comment?
0: Mais dis, qui suis-je pour juger?
1: Oh ben, pas du tout, ben non, il faut pas juger.
0: Non, il faut pas. En tout cas, moi, m'y souhaite un une bonne après-midi de Kin.
1: Ben, merci, ma fille. Avec les petits oiseaux, les arbres, les machins, les cannes, les pas. Pouh là là, les gaillards, ma fille, les gaillards.
0: Bon, ben, profite bien. Et après, ouais. Demain, ça travaille pas, là. Demain, la pause est journée ou pas?
1: Ah ben demain la journée, elle est toujours lundi, la journée, il repose, hein. C'est un gros travail, nous, là, quand même.
0: c'est vrai. Et là, c'est le week-end du 1er mai, quand même, il faut nous reposer au moins jusqu'à mercredi.
1: Bien sûr, au moins jusqu'à même vendredi.
0: C'est ça. m'a pas osé, ouais, mais dis-t'es, il va être un petit peu trop mal PSU, hein. Mais moi, m'y pense comme vous. Il faut au moins jusqu'à vendredi.
1: Voilà, voilà. Après, nous recommençons lundi prochain.
0: C'est ça. M'y embrasse à toi de côté, la chanson est calée.
1: M'y embrasse à toi aussi. Bon après-midi à vous.
0: Allez, bye.
1: Bye.
0: Dalida, il venait d'avoir 18 ans.

0: Il venait d'avoir 18 ans, une magnifique chanson de Dalida que je suis sûre que vous prendrez plaisir à écouter aussi sur Freedom 2, puisque là jusqu'à 14h c'est un spécial hommage à Dalida. Nous on continue du côté du standard Radio Freedom. Bonjour. Allô?
1: Bonjour Isabelle.
0: Bonjour madame.
1: Alors j'aimerais la chanson de Gims, Sois pas timide.
0: Alors Gims, Sois pas timide. Attendez, regarde madame. Et Dama toujours, c'est pour qui ça? Et Dama que ça fait après-midi.
1: Alors déjà enchantée parce que nous n'avons pas eu le plaisir de parler ensemble.
0: Enchantée madame.
1: Moi c'est Papillon.
0: Papillon. Papillon la lampe?
1: Non.
0: Alors
1: c'est chanson, oui. C'est pour quelqu'un qui doit se reconnaître.
0: Ah, ou les pas sûr que lui ça reconnaît Ali?
1: Ah, ben en tout cas, si la personne est perspicace, va reconnaître Ali.
0: D'accord. Donc c'est quoi le thème qu'on veut comme chanson? On m'a pas compris.
1: Sois pas timide.
0: Sois pas timide de Gims. Maître Gims. Attends, mais regarde, c'est Milena. Parce que là, t'es là à la pointe. Mais regarde l'autre côté là-bas, sois pas timide. Normalement, t'es à la gagne. Normalement, t'es à la. Ça devrait être bon. Mais vérifiez juste. Et oulatez-moi, c'est pour qui ça?
1: C'est pour quelqu'un qui doit se reconnaître.
0: Ben oui, mais si on dit pas, comment on lui connaît que c'est des.
1: Ah, ben c'est un monsieur 0693.
0: C'est un monsieur 0693?
1: Ah, ben oui, lui doit reconnaître à lui.
0: Ok, ben elle est bon. La chanson l'était mise et nous passe un petit extrait, d'accord?
1: Et merci beaucoup Isabelle.
0: Allez, pas de soucis, bonne journée.
1: Merci pareil.
0: Au revoir.
1: Au revoir.
0: Et nous ça va de ce côté-là. Écoutez, un petit extrait de Gims, Sois pas timide.

0: de Gims, parce que maintenant on ne dit plus Maître Gims, on dit juste Gims. Voilà, on va aller du côté du standard où on va essayer d'aider un auditeur qui a besoin d'un médecin pour faire un constat de décès. On va de ce côté. Radio Freedom, bonjour.
1: Allô?
0: Oui, bonjour madame.
1: Oui, bonjour.
0: Oui, je vous écoute, madame. Vous avez, vous êtes du côté de Saint-Joseph et apparemment vous avez besoin d'un médecin pour constater un décès.
1: Oui, le décès de mon papa.
0: D'accord. Et votre papa, il est décédé quand?
1: Ben, on ne sait pas parce que quand on est arrivé comme ça, parce qu'on fait pour le repas de famille.
0: Oui.
1: Et quand on est arrivé comme ça, on l'a vu allongé sur le lit. Donc, on ne sait pas s'il est mort dans la nuit ou ce matin. Donc, on ne sait pas.
0: D'accord, et c'est vrai que là, c'est dimanche.
1: Oui, on a téléphoné SOS, on a téléphoné plusieurs endroits, mais rien.
0: Après, essayez peut-être Aurélien Santon aussi, parce qu'on sait qu'il y a des médecins, il y a des infirmiers aussi qui le font maintenant, les constats de décès.
1: Oui, mais donc, Aurélien Santon, vous avez le numéro?
0: Alors, le numéro d'Aurélien, c'est le 0692.
1: Attendez, là, j'ai pas rien avec moi. Et j'en ai un numéro, j'en ai un téléphone. Il faut noter un numéro. Attendez, excusez-moi. Alors, oui.
0: Alors, 06 92 94 39 35.
1: 35.
0: Voilà. Et nous, de notre côté aussi, on garde votre numéro de donnez votre numéro de téléphone à l'antenne. S'il y a un médecin ou un infirmier qui entend cet appel, il peut directement prendre contact avec vous. Alors, votre prénom, c'est comment, madame?
1: C'est Laurence.
0: Laurence. Donc, Laurence, vous recherchez un médecin.

0: Oui, je vous écoute.
1: Alors, 06 92.
0: Oui.
1: 32.
0: Oui.
1: 19. Mm-mm. 85.
0: 06 92 32 19 85.
1: Oui.
0: D'accord. Donc, Laurence, nous, ce qu'on va faire, essayez de joindre Aurélien Santon pour faire le point avec lui. Nous, on laisse votre numéro de téléphone encore une fois après que vous ayez raccroché, je rappellerai votre numéro de téléphone et on fera le point avec vous d'ici une petite demi-heure, d'accord?
1: Ok, pas de souci.
0: Merci beaucoup. À plus tard.
1: Au revoir.
0: Et bon courage surtout.
1: Merci.
0: Au revoir. Alors, Laurence qui cherche un médecin pour constater le décès de son papa du côté de Saint-Joseph-Grand-Galais, on peut l'appeler au 06 92 32 19 85. Et petit conseil aussi qu'on lui a donné, c'est de joindre Aurélien Santon pour voir avec lui aussi s'il y aurait un infirmier qui pourrait faire le constat dans son secteur. Nous, on va continuer du côté du standard et on refera le point avec cette famille un petit peu plus tard. Radio Freedom, bonjour. Allô? Allô?
2: Oui, allô?
0: Oui, bonjour.
2: Bonjour.
0: Oui?
2: Oui, j'aimerais faire une dédicace, s'il vous plaît.
0: Alors, donnez-moi déjà la chanson, après on discute un petit peu.
2: Alors, c'est Longanis de Tino Samoisi.
0: Longanis?
2: Oui.
0: Tino?
2: Samoisi.
0: D'accord. Donc, le temps de chercher la chanson. C'est une chanson Rodriguez, c'est ça, hein?
2: Oui, c'est ça.
0: D'accord. Donc, le temps de chercher la chanson, dites-moi, c'est pour qui?
2: Il n'y a pas de souci.
0: Ben, Mizaou, dis-moi, c'est pour qui? Ou dis-moi, c'est pas de souci?
2: Comment?
0: Mizaou, dis-moi, pour qui ça, il est la chanson? Ou dis-moi, n'a pas de souci?
2: Ah, elle m'a pas compris.
0: Non, c'est moi la mal causée, inquiète pas.
2: Non, bah, c'est pour mes parents, quand elle était en voyage de noces à Rodrigues. Mm-hmm. Bah, elle a tombé sur l'artiste et m'a apprécié aussi.
0: D'accord.
2: Et me connaît pas si vous êtes diplômé cet artiste-là.
0: Et c'est quoi la plus avec cet artiste, justement?
2: Eh ben, en fin de compte, moi, elle a vu le clip sur Internet et je l'ai ramené le CD et m'a écouté la chanson. C'est quand même assez rigolo, entre guillemets, et... Il fait penser un peu à La Réunion, on a dit à peu près 70 ans.
0: Mais vrai?
2: Oui, quand on regarde comme ça.
0: Alors, de ce côté-là, la pointe, mais de l'autre côté...
2: Sur Internet, les
0: sueurs qui trouvent. Sur Internet, les sueurs qui trouvent. Allez, oui. À Longa, des cités à la Nina, nous m'y fait un petit... Ça va, TL1. Et là où Don Parent et où il a été marqué par cette chanson.
2: Voilà.
0: Alors, la chanson l'a été mise, l'a été calée. Donc, nous va découvrir oui. Ça ensemble. Les bons?
2: C'est bon, pas de soucis. Mettons mon cabine à saler, fini.
0: À quoi, pour comment manger ces USC?
2: Non, mais elle est en train de cuisiner.
0: Là, elle est encore en train de cuisiner, là?
2: Oui, mais j'aurais dit dimanche, tu sais.
0: Ben oui, mais regarde, Léa, il arrive une heure et demie.
2: Bah, m'envoyer un barquette pour alors.
0: Hein?
2: Parce que là où on est, comment on est pour comment manger, ouais.
0: Non, moi, non, mais moi, elle est normale, mais où?
2: Bah, moi, je prends mon temps pour cuisiner, moi.
0: Bon, bah, en tout cas, bon appétit pour tout à l'heure et nous lance la chanson.
2: Bah, bon, merci.
0: Allez, bonne journée à vous. Allez, bye. Et nous découvrons ensemble la chanson Longanis de Tino Samoisi.

0: Longanistino Samoissi, c'est une chanson Rodriguez. Et oui, c'est une jolie chanson. En plus, le clip, il est pas mal. Donc, je vous invite à aller voir le clip. Nous, on continue du côté du standard Radio Freedom. Bonjour. Allô.
1: Allô.
0: Oui, bonjour.
1: Bonjour, c'est Madame Gannet, Rivière du Mal.
0: Bonjour, Madame Gannet. Quelle chanson peut faire plaisir à toi?
1: Et maintenant, Samantha, où es-tu?
0: Samantha, t'as notre radio?
1: Ça, mon fils met radio fort, là.
0: Votre fille met radio fort?
1: Ouais, mais peut demander pour madame qui vient.
0: C'est Harry Payette qui chante ça?
1: Hein?
0: C'est qui chante ça, Harry Payette?
1: Samantha, où es-tu?
0: Attends, m'y regarde, hein?
1: Oui.
0: Ça me tape Samantha. Harry Payette. Mais crois que c'est ça, hein, Samantha de Harry Payette.
1: C'est pas ça, des bouillanis.
0: C'est pas ça, on fait avec, ou on veut pas de moins.
1: Oui, ben oui, pour Chloé, Rivière du Maléba, pour sa maman, son papa, pour toute la bonne Casimir, bonne Gagné, et pour toute la famille, et pour vous aussi.
0: Pour moi aussi?
1: Oui, passez un bon dimanche. Heureusement, c'est où la fête que par l'autre, là hein?
0: Qui ça?
1: L'autre, il fait Paris hier pour le dimanche, hein?
0: Ah, tout le monde, il fait une affaire, inquiète pas, vous.
1: L'autre, il ne fait pas demander du cas ce jour à juillet. Allez, il fait voter moins 10 personnes.
0: Qui ça, vous parle de Mathias?
1: Mathias.
0: De Mathias, c'est sympa. Mais vous connaissez Mathias, il n'arrive pas trop, donc c'est pour ça.
1: Il ne gagne pas mettre ça dehors.
0: Il ne gagne pas, c'est lui le patron. Il gagne plus d'aller rien.
1: Ben tout le monde vient de ça ou quoi?
0: Va trouver l'arrangement, inquiète pas.
1: Il gagne un téléphone pour téléphone pourri. Ben oui, pourquoi il fait ça?
0: Non, ben il est gentil quand même. Nous, il y a mal.
1: Mafia, c'est déconné, ça. Il entend à moins, là.
0: Oui, mais Ali, il est sûr, il trouve le bon chanson pour Ao. À moi, il s'abat tes chansons, mais il est même pas sûr, c'est ce qu'on a demandé à moi.
1: Et Samantha, vous connaissez pas ça?
0: C'est Harry Payette, normalement c'est ça, non? C'est Harry Payette, Samantha.
1: Je ne sais pas, mais il dit Samantha, où es-tu?
0: Bon, si c'est pas ça, on ne voudra pas de moi, hein?
1: Non, pas grave, et toi, tous les petits enfants, tous les grands.
0: Les bons.
1: Mes deux enfants, Toulouse, Morgane et Tipol.
0: Ah, bisous à tout le monde.
1: Bonjour tout le monde, dimanche ici.
0: Les bons, allez, bisous, bye, Piouk.
1: Allez, aussi pareil.
0: Allez, bye. Miespéma a bien choisi pour elle, quand même. Allez, nous, ça va.

0: continue du côté du standard avant que la pluie tombe. Vaut mieux abstient à moi de chanter. Radio Freedom, bonjour.
1: Oui, bonjour.
0: Oui, bonjour.
1: Bonjour, Isabelle.
0: Oui, alors, la chanson que vous voulez, c'est quoi?
1: C'est Jacques de Saint-Benoît.
0: Oui.
1: Je voudrais la chanson de Véronique Sanson.
0: Oui.
1: Une nuit sur son épaule.
0: Attendez, je regarde si je trouve ça de mon côté. Et ce sera pour qui la chanson?
1: C'est pour ma femme et moi. Et pour tous ceux qui me reconnaissent. Et pour vous, mademoiselle Isabelle.
0: Ah ben c'est gentil. Et du coup, vous allez faire quoi cet après-midi?
1: Ben, comme le temps est tellement couvert, on écoute la radio et puis voilà. Tout simplement.
0: C'est tout ce que vous allez faire?
1: Oui, oui.
0: Alors, mais ça y regarde. Là, Véronique Sanson. Et la chanson, elle sort pas tout de suite. Donc, j'attends un instant. Mais attendre que la machine y réponde à moi, hein, de façon positive. Hein.
1: D'accord.
0: La machine est un peu comme son propriétaire. C'est qu'elle fait comme il veut, lui.
1: Oui, oui.
0: Alors, mais ça y regarde l'autre côté. Parce que tu es à la pointe, il sort pas. Donc, Véronique Sanson, là, dis-moi, c'est quoi la chanson?
1: Une nuit sur son épaule.
0: Une nuit sur son épaule. Voilà. Donc, de ce côté-là, normalement, c'est bon. La chanson, elle est bon. Elle est calée, monsieur.
1: D'accord.
0: Voilà. Et nous embrasse à vous deux côtés.
1: Merci à vous aussi.
0: Je vous souhaite une bonne après-midi.
1: Merci.
0: Mais par contre, essaye, sorte un petit bout. T'allais marcher un petit peu.
1: Mais non, on n'a pas de voiture. On n'a pas de permis. Je suis tout seul avec ma femme. Donc, on en profite. On regarde un peu la télé après les dédicaces. Voilà.
0: Ok, ben nous embrasse à vous deux côtés.
1: Oui, aussi, aussi pareil.
0: Allez,
1: aussi,
0: bye.
1: Allez.
0: Allez, bye.
1: Allez, à bientôt.
0: À bientôt, monsieur. Allez. Nous écoutons la chanson de Véronique Sanson, Une nuit sur ton épaule. Voilà, on écoute tout de suite.

0: Bonjour Isabelle, je dédie la prochaine chanson à Madame Mallard, Madame Alapa, Chantal, Franklin du Chaudron, signé Tinaz. On continue du côté du 91, 5000 bébés de la Grande Fontaine Saint-Paul donne un bonjour à Nadine du côté du port. Coco, Freedom, Angèle et Yves donnent le bonjour à toute la famille Ise Réunion. Nous avons le soleil en ce moment. Bise, Franceline de Coulommiers et Annie de Paris, on vous embrasse. On continue du côté du 91 5000. Bonjour. Bonjour Isabelle, comment il est? M'y passe une dédicace. M'y pensait que les dédicaces étaient terminées. Après tout, les dédicaces, il demande, il laisse à dormir. JB. Ben JB, manifeste-toi si le dédicace, il plaît pas toi. Tu appelles et tu nous mets de l'ambiance. Nous, on est toutes oui. Bonjour, je souhaite un bon anniversaire de mariage à ma femme chérie. Je l'aime fort, mais c'est pas signé. Oh là là. Ben, en tout cas, bon anniversaire de mariage à la femme chérie. La femme chérie, pardon. Bonjour Freedom, c'est Christine de la métropole. Je fais un coucou à mes deux filles chéries, à toute la Réunion de l'autre côté de la mer. Passe un bon petit Sega pour réchauffer mon cœur dans le pays la frais. Bisous la Réunion. Ben, nous va voir si nous tombons sur un auditeur qui passe à nous une chouette dédicace. Radio Freedom, bonjour. On retourne du côté du standard. Allô? Allô?
1: Allô?
0: Oui, bonjour monsieur. Donnez-moi bonjour. Déjà le titre de la chanson.
1: C'est Scorpion.
0: Oui, Scorpion, oui.
1: N'importe.
0: N'importe quel Scorpion.
1: Oui, c'est pour ma femme et chérie. J'aime pas.
0: Rien que pour madame, les enfants, ils comptent pas?
1: On n'a pas encore fait les enfants.
0: On n'a pas encore fait les enfants? On a encore l'après-midi pour faire, hein?
1: Oui, mais pas encore.
0: C'est Mimette Scorpion, Always Somewhere. C'est bon?
1: C'est bon, c'est pour l'anniversaire, le mariage, tout à l'heure, qui ou la lion.
0: Ah, ben elle est bon alors. Nous va faire plaisir à Zot.
1: Jérôme Saint-Thérèse.
0: Ok, ben elle est bon.
1: C'est bon, merci.
0: Allez, bisous, bon après-midi.
1: Merci, au revoir.
0: Allez, bye. Et nous retrouvons un petit morceau de Scorpion, Always Somewhere.

0: Bonjour Isabelle, un petit coucou en retard et bon anniversaire à ma sœur Catherine Velours, signée Alice, Ali de Marne, merci. On passe à côté au 02 62 91 06 92 pardon 91 5000. Denise de la Ravine Daniel, elle donne un bonjour à ses copines Simone, Ginette, Janine, Virginie de Saint-Paul, Yolane Métanier, Olivette de Trois-Bassins, et un petit bonjour à madame Charles de Château-Morange. Et rendez-vous pour un petit chanson pour merci Charlotte. Oh là là, elle pense à Charlotte, mais c'est gentil à elle. Bonjour Isabelle, c'est dédicace pour Casse la blague. Ok, elle est bon. Allons, Casse la blague. Bonjour Freedom, c'est Clarisse. Je fais un gros bisou à ma petite maman Christine de la métropole et à ma sœurette. Bon dimanche à elle dans le pays la fraie. Elle est vraie, elle est en métropole, là, ces USI, là. Est-ce qu'il fait frais vraiment, là? Bonjour à toute l'équipe de Freedom, surtout à toi, l'animatrice. Pourriez-vous passer une chanson, Aller les Verts de 1976, une pensée pour Jean-Claude David et à toute l'équipe. C'est Hélène et Yannick Duport, merci pour l'ambiance. Bon après-midi. Ben, on va essayer de voir si on peut passer ça dans un petit instant. Bonjour, une dédicace de Papillon et pour Bastien, l'animateur. Elle y kiffe Bastien et entend dans sa voix le choix dans Charlotte Tropicale. Wouh! Voilà. Et on va continuer du côté du standard et on va essayer d'aider une auditrice là pour une disparition. Radio Freedom, bonjour. Allô? Bonjour. Allô, c'est Christelle, c'est ça?
1: C'est ça.
0: Pour la disparition, c'est qui a disparu?
1: C'est mon père qui a quitté le domicile à la Plaine des Cafres, secteur de la Petite Ferme exactement, hier à 9h. C'est un habitué de la marche sur route. Sauf que hier, il est parti, mais il n'est pas rentré.
0: D'accord. Et votre papa, il s'appelle comment?
1: Il s'appelle Alain.
0: Il a quel âge?
1: Il a 66 ans.
0: Il a disparu depuis hier, c'est ça, hein?
1: C'est ça.
0: De la Plaine des Cafres.
1: Alors, il a quitté le domicile à 9h et il a été vu, un proche l'a croisé hier à 12h, aux environs de 12h, 12h30, dans le secteur de Dassy, Ravine des Cabris.
0: D'accord, donc aurait été vu pour la dernière fois au niveau de Dassy. Et c'est la première fois qu'il fait ça? Il part comme ça sans rien dire?
1: Il marche régulièrement. Il change de circuit, de trajet quotidiennement, on va dire, à chaque fois qu'il va marcher. Mais il n'a pas de téléphone sur lui. Et aujourd'hui, on est inquiet.
0: Ah oui. Et il a des problèmes de santé ou tout va bien?
1: Il est diabétique, mais il n'a pas de gros traitements à suivre. Mais malgré tout, c'est un souci de santé.
0: Oui, bien sûr. Et comment il est? Est-ce que vous pouvez nous le décrire physiquement?
1: Oui. Alors, c'est un métis malbar clair. Il a le crâne un peu dégarni, des cheveux blancs. Il fait 1m75 environ, 70 kilos, corpulence normale. Il portait un jogging bleu, un pantalon souple de marche, quoi. Un t-shirt blanc, une casquette. Il avait des baskets, du coup. Mmh. Et oui. Voilà.
0: D'accord. Donc, c'est un malbar clair, cheveux blancs, corpulence normale, jogging bleu, t-shirt blanc.
1: Oui. Et un cheveu blanc. Il a plutôt le crâne dégarni. Les cheveux qui lui restent sont blancs, mais enfin, voilà, on verra plus facilement son crâne dégarni.
0: D'accord, ok. Donc on voit plus son crâne dégarni. Il a été vu pour la dernière fois au niveau du chemin d'Assy. Et il est parti de la Plaine des Cafres. Et est-ce que les gens ont l'habitude de le voir? Est-ce qu'on le connaît, ce monsieur?
1: Alors, il marche régulièrement, donc j'imagine que beaucoup de personnes le croisent. Il marche sur la route. Il est aussi connu dans le monde de la pétanque.
0: Oui.
1: Il joue régulièrement à la pétanque.
0: D'accord, donc les gens pourraient le reconnaître.
1: Dans le club de la Plaine des Palmistes, il a aussi joué dans le club de la Plaine des Cafres, de Saint-Benoît également.
0: D'accord.
1: Je peux donner son nom, peut-être que ceux qui le connaissent pourront peut-être plus facilement l'identifier.
0: Oui, bien sûr, il n'y a pas de souci.
1: Il s'appelle Alain Kandasamy.
0: Alain Kandasamy. Et il est parti sans téléphone, vous me dites, hein?
1: Oui, non, il n'a pas de téléphone et bah, habituellement, il part comme ça. On dit toujours que c'est dangereux, mais eh bien, cette fois-ci, effectivement, ça a été très dangereux puisqu'il n'était pas rentré.
0: Et les forces de l'ordre sont prévenues?
1: Oui, oui, oui, tout le nécessaire a été fait. Depuis hier, fin de journée, les recherches ont démarré. Et en vain, quoi. Pour le moment, on n'a pas de signe de lui, hormis ce signalement-là qui est arrivé aujourd'hui et qui nous indique l'avoir vu à 12h30 dans le secteur de la Scie.
0: D'accord, donc c'est aujourd'hui qu'on l'aurait vu. Donc
1: non,
0: ça, c'est
1: non,
0: plus.
1: Non. On l'a vu hier, ah. On a reçu le signalement seulement aujourd'hui.
0: D'accord, ok. Au moins, il y aura peut-être une équipe de la gendarmerie qui va sur place pour voir ce qu'il en est.
1: Ils y sont allés. Ça a été pris en compte, oui, par la gendarmerie.
0: D'accord. Et il souffre pas de, à part un diabète, mais sans gros traitement, il a pas de perte de mémoire ou rien, hein?
1: Non.
0: C'est vrai que c'est inquiétant. Donc, il a disparu depuis hier matin. Et est-ce qu'il avait de l'argent sur lui pour pouvoir s'acheter au moins un truc à manger?
1: Oui, il avait quelques sous. Mais après le montant, ben, je ne sais pas. Mais oui, il est parti avec quelque chose en poche, oui.
0: D'accord. Ben, au moins, ça, c'est une bonne nouvelle, entre guillemets, puisqu'il peut, par rapport à son diabète, il peut prendre un truc sucré pour essayer que ça aille mieux, en fait. Alors, je vous laisser votre numéro de téléphone, si quelqu'un l'aurait vu.
1: Alors, je suis joignable au 06 92 11 63. 71.
0: 06 92. Pardon?
1: 06 92 11 63 71 et je suis sa fille.
0: D'accord. Et là, vous êtes allé faire les recherches depuis ce matin?
1: Oui, depuis hier, la nuit. La famille est mobilisée plus largement ce matin. Et on serait parti le secteur sud quoi pour essayer de le retrouver.
0: D'accord, on essaiera de faire le point un petit peu plus tard avec vous et on relancera l'appel, madame, d'accord?
1: D'accord, merci.
0: Merci beaucoup et bon courage à vous.
1: Merci.
0: Au revoir. Christelle qui recherche son papa Alain Kandasamy et qui est connu dans le monde de la pétanque. Si quelqu'un l'aurait vu, 06 92 11 63 71 06 92 11-63-71, il s'est un malbal clair avec des cheveux blancs et un peu dégarni. Il porte un jogging bleu et un t-shirt blanc. Il est connu dans le monde de la pétanque, donc si quelqu'un sait où il aurait pu aller faire sa marche, n'hésitez pas à joindre sa fille 06-92-11-63-71. Pour cet accident qui s'est produit un petit peu plus tôt dans le secteur de Petit Bazar Saint-André, la circulation a repris normalement. Donc ça, c'est une bonne nouvelle. Et nous, on va tout de suite retrouver le journal de la 2PRL.
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3: Bonjour à tous. Du nouveau sur l'obus retrouvé hier sur les lieux de la Free Party près de Bourges, qui se tient sur un terrain militaire. Le projectile a été retrouvé le long de la départementale 102 et placé en lieu sûr par les démineurs. Il doit être détruit dans les prochains jours, selon la gendarmerie. Ils étaient jusqu'à 40 000 hier au Technival. Le ministre de l'Intérieur doit se rendre sur place. Une cellule d'aide psychologique ouverte par la préfecture de l'Ardèche après l'accident de la route qui a coûté la vie à 5 jeunes vendredi après-midi. Leur véhicule a fait une sortie de route et a terminé sa course dans le bas d'un ravin. Les victimes étaient âgées de 17 à 20 ans. Hier, de nombreux hommages ont été rendus sur les réseaux sociaux. Une enquête est en cours mais évoque déjà une vitesse excessive sur une route étroite et sinueuse. Des analyses toxicologiques sont également en cours. Du monde sur les routes ce dimanche après-midi avec la fin du week-end prolongé du 1er mai et la fin des vacances scolaires pour la zone C. Alors soyez prudents, l'alerte bison futé tourne à l'orange dans le sens des retours sur sur les axes de la moitié nord-ouest du pays. En Ile-de-France, la circulation sera dense sur la 10, la 6 et la 13. Dans le reste de l'actualité, retrait militaire des Américains, levée du blocus naval sur les ports iraniens ou encore la levée du gel des avoirs iraniens. Voilà ce que demande l'Iran à Washington dans son plan en 14 points visant à mettre fin au conflit dans un délai de 30 jours. La balle est dans le camp des États-Unis, a déclaré le vice-ministre des Affaires étrangères. Donald Trump, lui, a affirmé qu'il étudierait le plan avant d'ajouter « Je ne peux pas m'imaginer qu'il soit acceptable. Les Iraniens n'ont pas encore payé un prix suffisant pour ce qu'ils ont fait à l'humanité. » Fin de citation. Et puis, on termine avec du rugby après la défaite hier de Toulon en demi-finale de la Champions Cup. C'est au tour de l'UBB de rentrer en piste. L'Union Bordeaux-Bègles, tenante du titre, affronte les Anglais de Bath. L'occasion de rejoindre Leinster en finale et de marquer l'histoire une seconde fois. Coup d'envoi à domicile à 16h. Voilà pour l'essentiel de l'actualité. Bonne journée à tous.
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0: Et 14h04 à La Réunion. Merci d'écouter Freedom. Il nous reste une petite heure à passer ensemble et on va continuer notre petite pause musicale, notre petite pause sieste. Moi, j'aime bien la pause sieste. Vous aimez pas, vous? Radio Freedom, bonjour.
1: Oui, bonjour Isabelle.
0: Bonjour madame.
1: C'est Colette du Tampon.
0: Bonjour Colette.
1: Ça va?
0: Ça va. Dis-moi déjà quelle chanson on veut.
1: En bas là-bas de Maxime Le Forestier.
0: En bas là-bas.
1: Une chanson en créole, ça.
0: D'accord, c'est pour qui?
1: Ben, c'est pour la Radio Freedom, pour toi.
0: Oh, c'est gentil.
1: Pour tout le monde qui est malade.
0: Oui.
1: Et voilà, je vous souhaite à tout le monde un bon dimanche.
0: Alors, c'est quoi où ça fait hein, après-midi?
1: Ben, je vais suivre le foot.
0: Où ça suit le foot?
1: Oui, à la radio.
0: Oui, mais il n'est pas pareil, il faut savoir sur le stade, ma fille.
1: Non, la radio est plus tranquille.
0: C'est vrai que l'équipe de Jean-Claude David, il fait vivre à nous ça comme si nous étions là-bas, vraiment. Hein?
1: Oui, oui, bien sûr, j'aime bien, moi.
0: Et depuis combien de temps on suit le foot à la radio?
1: Non, parce que comme j'ai un petit neveu qui est vraiment sur les jeux, je pense à un grand footballeur, ben je suis un petit peu, voilà. Ouais. Un petit moment de 12 ans, 13 ans.
0: D'accord, donc Lily motive à suivre aussi.
1: Oui, oui, bien sûr que oui.
0: Ah, en plus, c'est bien parce que nous attendons à attaquer face. Ah, moi aussi, bien, bien écoute le foot avec Banin. Banin fait vivre à nous ça comme si, voilà. Comme si c'est nous t'écoutables dans le ballon.
1: Moi, je soutiens quand même la tamponnaise, mais enfin,
0: défense. Tu soutiens la tamponnaise?
1: Oui, oui, oui.
0: Mais est-ce que c'est une bonne équipe?
1: Ben, pour quelques temps, un petit peu, on dirait, on verra. Hein.
0: Mais ça, ils trouvent le planning foot, mais ils voient pas pour gagner les matchs. Mais en tout cas, les bons ou chansons, les calés, et nous embrassent tout le monde.
1: Merci, au revoir, bon dimanche.
0: Ah, merci beaucoup. Bon dimanche, au revoir.
1: Au revoir.
0: Au revoir.

0: magnifique chanson de Maxime Le Forestier, Ambalaba. Et Anoussi, nous sommes à Ambalaba tout à l'heure, parce que Ambalaba n'aura quoi? AS Excelsior, JS Saint-Pierroise, Jeanne d'Arc contre l'US Bénédictine, Saint-Denis FC, JS Saint-Rosienne, AS Dominicaine, AS Saint-Louisienne, FC Bagatelle, où Bagatelle est dans la place, ACF Piton Saint-Leu, Trois Bassins FC, Saint-Peloise FC, La Tamponnaise, Comp FC, la ville Saint-Suzanne, bien sûr, Saint-Suzanne est dans la place, Bagatelle est dans la place. Enfin, c'est pas que me les départs parti pris, hein, mais me dit juste que, moi, je sens bien Bagatelle et je sens bien Sainte-Suzanne-Ville cet après-midi. Jean-Claude David n'est jamais content avec moi, il n'est jamais d'accord avec moi, mais c'est pas mon problème. Bonjour Isabelle, avec ta charmante voix, c'est Sophie Duport pour les dédicaces. Pourquoi c'est tout le temps les mêmes personnes? Ben toi aussi, tu peux nous appeler Sophie, nous, ça nous fait plaisir. C'est vrai, est-ce que c'est tout le temps les mêmes personnes? Moi, je sais pas. Je suis là qu'aujourd'hui. Bonjour. Mais fais un gros bisou, bonne continuation. Merci à nous, si nous embrassons aux deux côtés, nous passe à côté. J'ai oublié. Ah, c'est un message que l'arrive avant, mais il est pas grave. Elle est complète. J'ai oublié de faire un bisou à la famille Élise Forbach. J'espère dit comme ça, Forbach. Voilà, du côté du 91 5000, super. Pour les dédicaces, on adore. Bonne journée à tous les auditeurs. Marie de Lyon, ben bonjour Marie de Lyon. Avec les horaires de décalage. Ah là, c'est l'heure du déjeuner à Lyon. Bonjour Isabelle, Tinas, Catherine Velour. Je lui passe un excellent dimanche. Sans oublier Franklin, mes princesses, Madison, Allison, que j'aime. Bisous à Chantal du Chaudron aussi. Chantal du Chaudron. J'embrasse ma fille Joanne et mon fiancé Joanne et son fiancé s'appelle Joanne aussi et elle était très contente des chansons de Dalida par rapport à sa maman Janine de Terre Sainte qui adore Dalida. Oh t'es ben oui. Pendant une heure de temps. Est-ce que vous aussi vous avez aimé l'hommage à Dalida? Coucou, c'est Sabine du Chaudron. Bon retour à mon chéri Pierre de Saint-Benoît sur l'île de la Réunion. Gros bisous. Bonjour Freedom, bonjour Isabelle, bon week-end. JP de la Montagne, bonjour JP. Bonjour Isabelle, bonjour à maman Yvette du Chaudron et à mes sœurs et frères Siacia de Sarcelles, Piocatus. Yolande Métanir du Port, elle souhaite un bon dimanche à ses enfants, son mari chéri pour la famille de Bracanote, sans oublier ses copines Denise de Ravine Daniel et la prochaine chanson pour tout le monde. Elle a dit Isabelle, mais moi je dis pour tout le monde. Voilà. Allons, on retourne du côté du standard. Radio Freedom, bonjour. Allô?
1: Bonjour, excusez-moi, il y a une cérémonie malbar qui est en train de passer devant chez moi.
0: Il y a une procession qui passe à côté de case?
1: Comment?
0: Il y a une procession qui passe à côté de chez vous?
1: Devant chez moi, ouais, à Sainte-Suzanne. Vous entendez peut-être les tambours, j'ai tout fermé.
0: Oui, il ne fallait pas fermer. Il fait la musique dans la maison.
1: Je peux ouvrir. Voilà, vous avez entendu?
0: Oui, j'ai entendu.
1: Là, ils sont en train de descendre la rue Louis Warraud, donc aux automobilistes, attention.
0: D'accord, donc prudence dans le secteur, puisqu'il y a une procession hindoue qui descend.
1: Voilà, avec les tambours.
0: Alors,
1: moi, quand je vous ai au téléphone.
0: Ah ben voilà, mais nous, c'est pas grave. Nous, on aime bien, nous. C'est une île, il y a beaucoup de culture sur notre île, donc on aime bien.
1: Moi, j'aime bien, moi.
0: Et les tambours, normalement, ils commencent depuis grand matin, hein, au côté chez vous, là, il n'y avait pas des ordres. C'est juste là.
1: C'est tôt, ils ont commencé vers 10h.
0: Ah, vers 10h, ça va.
1: Ça va, ouais.
0: Vous avez pu faire la grasse matinée quand même.
1: Oui, j'étais debout à 6h, mais...
0: Alors, il y a une chanson qui vous ferait plaisir?
1: Oui, d'habitude, je demande toujours du rock and roll avec Rolling Stone, Jimi Hendrix, David Bowie...
0: Bah, un petit Rolling Stone.
1: Pour que les couples, les amis, tout ça, dansent un slow avec Roxy Music.
0: Alors, on part sur un Rolling Stone?
1: Non.
0: Non?
1: Roxy Music.
0: Roxy Music ?
1: Oui, R-O-X-Y.
0: Oui.
1: Music. Roxy, c'est le nom du groupe.
0: Alors, Roxy Music, moi j'ai...
1: Avalon.
0: Avalon, oui, voilà, Avalon.
1: Avalon.
0: Ok, ben il n'y a pas de souci, c'est calé.
1: Ben voilà, c'est une chanson douce. D'habitude, je monte du rock, mais là, j'ai envie d'entendre... ça date de 82, je crois.
0: Oui, c'est exactement ça, 1982. Mais elle n'est pas si douce que ça, hein. Il y a quand même un petit peu de vibration, hein.
1: Ah ben, c'est les années 80. Mais c'était une chanson douce pour nous.
0: D'accord, ok. Ben, on lance ça et on vous souhaite une bonne après-midi.
1: Je vous remercie et merci pour les dédicaces.
0: Ah, il n'y a pas de souci, c'est avec plaisir. Bonne journée, bon après-midi, au revoir.
1: Au revoir, bonne journée à tous.
0: À vous aussi. Roxy Music, Avalon, et c'est une chanson de 1982.

0: Roxy Music Avalon. On va du côté du 99 1200 pour un Trouver Radio Freedom. Bonjour.
1: Oui, elle, bonjour.
0: Oui, bonjour.
1: Voilà, j'ai trouvé une carte bancaire au nom de Roméo Carr, au carré, je ne sais pas comment ça se prononce.
0: Roméo
1: Carr, C-A-2-R-E.
0: Carr. Et vous avez retrouvé ça où?
1: À Saint-Gilles.
0: À Saint-Gilles. D'accord, vous avez retrouvé ça quand?
1: Hier soir.
0: Mm-hmm. Et dans un parking?
1: Oui.
0: Et si bonjour, la Roméo Carr voudrait vous contacter, à quel numéro il peut vous joindre?
1: 06 93
0: oui.
1: 32 32 66.
0: Et vous gardez les papiers avec vous? Vous allez déposer
1: oui,
0: quelques
1: Oui, la carte bancaire, il y a juste une carte bancaire, je la laisse avec moi. Et si je vois qu'il n'y a personne qui m'appelle, je vais déposer à la gendarmerie des Avirons.
0: D'accord. Donc Roméo Carr, du côté de Saint-Gilles, vous avez retrouvé ses papiers hier.
1: Oui.
0: 06 93 32 32 66.
1: C'est ça.
0: Merci beaucoup, bonne journée.
1: Merci à vous, bonjour.
0: Au revoir. Et nous, on continue du côté du standard. On continue jusqu'à 15h avec cette séance de dédicace. Et on prendra tout à l'heure des nouvelles de cette famille qui était en recherche d'un médecin du côté de Saint-Joseph, Grand Galais, pour Laurence qui nous appelait pour son papa qui a été retrouvé décédé chez lui. On fera le point avec la famille dans un petit instant. Radio Freedom, bonjour. Allô?
2: Allô, bonjour.
0: Bonjour, monsieur.
2: Madame,
0: pardon, excusez-moi.
2: On remet à Georgette du port, ça.
0: Georgette, quelle chanson vous écoutez?
2: C'est Jérôme Cindy.
0: C'est Jérôme?
2: C'est Jérôme Cindy.
0: Cindy?
2: Cindy.
0: D'accord, c'est Jérôme Cindy.
2: Oui, ce sera pour tous mes enfants, petits-enfants. Ah, il y a petits-enfants de la bête au froid de la Réunion.
0: Oui.
2: Mes trois belles-filles, mes deux infirmières et pour l'équipe de Radio Freedom.
0: Oh, où les gens, si comme tout, pensent à nous.
2: Merci Isabelle.
0: Ah ben oui, bien, merci à toi. Et que sont pour faire où là?
2: C'est moi pour reposer.
0: La dimanche, là, ils reposent?
2: Ah oh, ben oui, moi, je suis mon lit, moi, je suis radio.
0: Où ça n'a pas fait la fête, troisième âge, donc?
2: Ah non, moi, ça qui vient, il reste pas ça. Moi, 86 ans, oui.
0: Ou là encore jeune, ma fille, 86 ans.
2: On est dans le bel âge.
0: Ben oui, ou là encore fraîche.
2: Oh, fraîche.
0: En tout cas, mi embrasse à vous deux côtés, la chanson Les Calais.
2: Merci, vous aussi, bonne journée.
0: Allez, bisous, bye, piouk, mon. Je m'en raccroche un petit peu trop vite. Excusez-moi, madame.

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0: Chanson Cindy de C. Jérôme. Bonjour Freedom, c'est Christine. Je fais un gros bisou à Marie-Jo de Saint-Jo et bon dimanche à elle sous le soleil de la Réunion. Bonjour Chantal Dubaril, c'est pour mon chéri Michel et pour mes petits-enfants que j'aime beaucoup et mes quatre enfants et pour toi. Bisous bye Piouk. Bonjour Isabelle, aujourd'hui j'ai envie d'être égoïste. À la prochaine chanson, je la dédie tout simplement Tiyab du 93. Gros bisous à toi et à tous les Freedomiens. Oui, on embrasse tous les Freedomiens. Bonjour, donne mon salut à Prisca, Majoute Jao. Ok, d'accord, on donnera le bonjour à Prisca, Majoute Jao. Bonjour Isabelle, hello. Et Joanne et à toute l'équipe, moi m'y fais un gros bisou à tous les mendus de la radio. Fais un gros bisou, gros moment aussi, une fidèle du Sud. Oui, le bisou sera transmis à gros moment et à Monsieur Roland, pour pas faire de jaloux. Bonjour Freedom, c'est Claudine, bon après-midi à ma maman, Renaud Gobal, Raymond Yolène et à mes filles, mes petits-enfants d'amour et à mes amis qui étaient à la clinique des Tamarins avec moi. Big bisou. Bonjour tout Freedom, Pascaline Jouport, je souhaite un bon dimanche à mes enfants et à mes petits-enfants que j'aime. Bisous à vous. Voilà, et après j'ai une petite image, oh elle est trop cute, une petite image avec une branche avec des petites fleurs et deux petits oiseaux. Et c'est écrit « Buongiorno, mais buongiorno ». Allez, on continue du côté du standard. Radio Freedom, on va de ce côté. Freedom, bonjour. Allô ? Allô ?
1: Oui, bonsoir. Bonjour.
0: Oui, bonjour.
1: Comment allez ?
0: Ça va bien vous-même ?
1: Bah ça va, merci.
0: Vous m'appelez pour une chanson ?
1: Oui, moi j'aimerais faire une petite dédicace du coup.
0: Alors, donne-moi déjà la chanson, comme ça m'y rôde.
1: Alors, du coup, c'est Matt Pokora, une partie de moi, version piano.
0: Matt Pokora, une partie de moi.
1: Oui.
0: Et c'est pour qui?
1: Version piano, du coup. Hein.
0: Ben, attends, là-haut, ben, là, en plus, toi, demande ma version piano, là.
1: Ok, ben oui.
0: Les bons. Les bons, les calés.
1: Ah là là.
0: Les bons, les calés, oui, inquiète pas toi.
1: C'est pour les gens que j'aime. Et puis, j'aime beaucoup cette chanson. Du coup, j'aimerais la passer, tout simplement.
0: Ben oui, on a le droit. Les bons, c'est pour qui?
1: Merci beaucoup. En particulier pour ma chérie. Et puis, pour ma maman aussi.
0: Pour ta chérie, pour ta maman.
1: Voilà, exactement.
0: Ok, ben les bons. Matt Pokora, une partie de moi, version piano.
1: Voilà, c'est ça même.
0: Ok, ben les bons. Allez, bon après-midi.
1: Merci, allez, bon après-midi aussi.
0: Allez, au revoir.
1: Allez.

0: plus.
1: Bonjour Radio Freedom, une dédicace pour ma copine Denise, pour ma fille bien-aimée Rosange et Juliane, Tatiana, pour ma belle-fille que j'aime tant, Sandra, de la part de Madame Marapa Yolande Duport. Bon dimanche, bisous à tout Radio Freedom. Bonjour Isabelle, Olivia, c'est Salim de Montgaïa. Je souhaite un joyeux anniversaire à Jonathan de la Possession et à toute l'équipe du port, fidèle auditeur de Freedom, et j'habite Montgaillard à Saint-Denis. Ben, salut Montgaillard! Salut Freedom, coucou Teddy de Grand B, Store à Maurice, c'est Gilbert du Chemin du Cap. Salam, nous aussi on te dit salam. Et on continue du côté du 91 5000. Isabelle passe une bonne après-midi. Justine du tampon, merci Justine, bon après-midi.

0: nous envoyer vos petites chansons. Radio Freedom, petite dédicace plutôt. Freedom, bonjour.
1: Bonjour Isabelle, allez bien?
0: Oui, ça va. Donne-moi déjà le titre de chanson.
1: Alors, le titre c'est Ronnie Do. Alors, Ronnie avec un Y.
0: Ronnie Do?
1: Oui, nous allons danser le titre. Ouais, Ronnie Do, c'est l'interprète, pardon, excusez-moi.
0: Ronnie Do, nous allons danser.
1: Nous allons danser, la danse des chèvres.
0: À quoi se dire, moi, la danse des chèvres?
1: Mais parce qu'il donne le chanson, il dit ça, Isabelle.
0: Mais vrai? Attends, Michel, cherche la chanson. C'est pour qui?
1: C'est pour tous les auditeurs de Freedom, pour moi personnellement, et puis pour mes enfants, pour la famille, ça se reconnaît à moi, et puis René Isabelle vient faire un sauce tamarin.
0: Oh, tu sais, c'est bon.
1: Un bon piment tamarin, mais bien pimenté. Oh.
0: Bien. Piment pas où, rien que le mangue, les ananas, le zévi. Ah,
1: non, déjà, sur le sauce tamarin, non. Déjà, ça refait, ou direct, un grain de riz ou la soupe dans l'assiette.
0: C'est
1: impossible.
0: Ah, mamie aime bien, mais c'est mamie aime bien avec des fruits.
1: Ah, oui, mais en salade, alors.
0: Voilà, en salade. À la mauricienne.
1: Ah, non, mais l'aller en piment.
0: D'accord, ok. Là, il m'aille pas là, alors. Là, c'est pas pour les petits joueurs, on veut dire, moi, là.
1: Là, quand. Excusez-moi pour le mot, il appelle ça brilki. Donc, quand la mange, il est là. Aïe. Là où ça mange des assiettes en entier. Sur assiette.
0: Oui, mais imagine où sent plus le goût le reste.
1: Ah, non. Ça, connais le piment, là, toujours été. Bonne vieille grave, longtemps, toujours dit. Mange toujours un grain de riz avec un peu de piment. Qu'est-ce que c'est un gâteau? Matin, piment, sec, un piment, vert. Vous mangez toujours avec un petit grain de piment.
0: Oui, manger rentre mieux.
1: Et donc, du coup, là, et le petit piment tamarin, hein, ah, il s'en refait direct.
0: Un bête de l'eau dans mon bouche.
1: Peu importe. Hein. Mais, mangez toujours avec un petit grain de piment. Toujours, un petit rougail à côté, un petit sauce d'oignon, peu importe. Et le petit piment, il faut le toujours à côté. Là, il nettoie l'intestin, obligatoirement.
0: On demande papa, pardon.
1: Mais justement.
0: Si on demande pardon, c'est autre chose, par contre. Hein.
1: Ben oui.
0: Les bons, remis d'eau, nous allons danser. Les bons, les calés.
1: Allez, bon dimanche à tout le monde.
0: Allez, bonne journée à vous.
1: À la prochaine.
0: Allez, bye. Et nous écoutons la chanson Romido, nous allons danser.

0: Romido, nous allons danser. Oui, c'est une chouette chanson qui bouge un petit peu rythmée comme ça. Oui, ça fait plaisir. Bon, on continue de l'autre côté, nous, au 99 10 00. Voilà. Allô, Fancy Toité, là. Frida, bonjour.
1: Oui, bonjour Isabelle.
0: Bonjour.
1: Et Arsène, centre-ville des Avirons. Et bonjour à toute l'équipe Freedom.
0: Bonjour Arsène.
1: Ouais, merci. Je voudrais écouter un bon rock, les Rolling Stones, au Get No Satisfaction.
0: Alors, attends à toi, Mr. Rodé. En attendant que Mirod ou parle toujours.
1: Oui, donc un bon rock. Rolling Stones, au Get No Satisfaction.
0: Mais c'est pour qui?
1: Pour mon plaisir personnel et pour toute l'équipe Freedom.
0: Et que ça fait après-midi?
1: Ben donc, après-midi, donc, regarde comme des films, pas mal de films.
0: Ben, dis-nous quel film on s'est regardé. Là, vous aimez pas mal de films. Je sais pas, où l'envie de garder Avatar bon, après-midi.
1: Pour que je regarde des bons westerns.
0: Ben Dieu, oui, mais si ça, où ça on regarde ça, on a plus ça même télé.
1: Ah si, maintenant encore. Donc, on a plusieurs centaines de films westerns, donc CD, DVD, donc pas mal de trucs. Hein.
0: Mmh.
1: Ah oui.
0: Oui, mais c'est une plateforme streaming qu'on est là, c'est pas sur télé normale.
1: Si, c'est des anciens, des collections, des collectors.
0: Mmh. D'accord. Bon, ben, la Mirod, même autre chanson, moi, là. Rolling Stone. Non, mais connais, Léna, m'y connais.
1: Léna, elle est dans la box, regarde à côté.
0: Alors, Rolling Stone, et où la diamant que sauté veut?
1: Oh, Get No Satisfaction.
0: Oh, Get No. Hop ça, à cause, mais trouve pas les affaires. Depuis, t'as là, mais t'es trouve tout, hein? À où l'arrivée, ou comment se dire, moi,
1: Oui, il va déjà travailler en plus.
0: Faut t'as la moins travailler en plus? Oh, oui. T'es, mais t'es tellement content de moi, mais trouve tout depuis, t'as là.
1: La chambouille toute, voilà.
0: Hein?
1: Oui, la chambouille toute.
0: La chambouille. Mais tiens, quoi, comme elle est trop contente de moi, mais elle n'est pas possible, mais trouve. Bon, allez. Rolling Stone, I can't get no satisfaction. C'est ça?
1: C'est ça, oui.
0: Voilà.
1: Merci pour tout. C'est pour toute l'équipe Freedom aussi, pour toutes les personnes qui aiment cette chanson. Merci.
0: La pointe souci. Allez, bon après-midi à toi.
1: Merci.
0: Allez, bye.
1: Allez, à.

0: The Rolling Stone, I can't get no satisfaction. Et on va du côté du 91 5000. Bonjour Freedom, c'est Saint-Paul 974 et Bill 974 de la Bourgogne, la famille Moisson. Comment les fait un randonneur jusqu'à Piton des Neiges? Chapeau, félicitations à tous les réunionnais qui font le parcours du Piton des Neiges. Bravo la famille Moisson, bon dimanche. Bill à l'écoute. Bonjour la radio, bonjour Isabelle, FC Sainte-Suzanne, bonjour Rionnet, Nelly. Eh ben oui, FC Sainte-Suzanne est dans la place. Comme quoi, hein, bagatelloise reste bagatelloise. Hein. Bonjour, vous devenez... On fait de gros bisous à Charlotte pour les gens de la métropole. Ben oui, les gens de la métropole, vous pouvez nous appeler aussi. Oui, vous pouvez faire le 99... Attendez, faites le 99 11 00. Oui, si vous voulez nous envoyer un petit message de la métropole aussi, faites le 11 00 et on sera un plaisir de vous décrocher. Et nous, on continue du côté du standard Radio Freedom. Bonjour. Allô?
1: Oui, allô?
0: Oui, bonjour.
1: Bonjour, ma belle Isabelle.
0: Bonjour. Ah ben voilà, c'est la métropole.
1: Voilà, pour ça le 11 était ouvert pour la métropole, j'ai appelé dessus, je me dis peut-être tu vas ouvrir ou pas.
0: Ben oui, mais moi je sais pas, moi c'est premier femme et fait dimanche.
1: Ah d'accord,
0: ben, mais là bien. on m'a dit Charlotte, elle ouvre une ligne pour la métropole, donc moi je m'exécute, il n'y a pas de souci.
1: D'accord, mais moi je voudrais écouter Tracasse pas pour moi.
0: Tracasse pas pour moi.
1: De Ségaël.
0: Oui.
1: Pour toute ma famille, pour mon mari que j'aime énormément, pour mes petits-fils qui sont partis hier, qui sont restés 2 semaines avec moi en Picardie, qui sont repartis dans le sud hier, avec le cœur gros.
0: Ah ben oui, quand ils arrivent, nous rend pas nous compte, mais quand ils s'en vont, là.
1: Ben, quand ils sont arrivés, j'ai 2 semaines assez dures, quand même assez dures, mon Dieu, non, pas assez dures que ça. Mais bon, c'est oublié. Ça a été 2 semaines d'attente, on a passé des bons moments ensemble, ça a été... formidable. Elles sont rentrées hier matin. La maman était partie à Saint-Martin, à côté de la Martinique, là-bas, pendant 2 semaines.
0: Oui.
1: Et mamie, elle s'en occupait. Mais bon.
0: Mamie, elle a bien profité. Et vous avez fait quoi, là, justement?
1: Ben, avec les petits.
0: Oui.
1: Ben, on avait été au parc, on a été dans un parc, on était en forêt, on a été... après, ils avaient leur roller, ils jouaient dehors avec leur roller. Après, il n'y a pas grand-chose à faire en Picardie. Hein, sincèrement, où j'habite, il n'y a pas grand-chose. Hein.
0: Oui, mais ça change de la Réunion.
1: Oui, c'est sûr, c'est sûr. Dans le sud, ils ont plus d'activités hein, dans le sud par rapport à la Picardie.
0: D'accord, mais la mamie, elle se retrouve toute seule.
1: Oui, ben c'est calme. Hein. Mon Dieu, c'est calme. C'est très, très calme. Il n'y a plus de bruit. Mamie, j'entends plus, ça me manquait, ça. Mamie. Mais bon, hier soir, j'ai eu le cœur gros, mais maintenant, voilà, ça va mieux.
0: Ben, elle est bon, la chanson, elle est calée.
1: D'accord, ben, je fais des... Pour toute la Radio Freedom aussi, la chanson, et puis pour tous mes compatriotes de La Réunion, que Dieu vous bénisse, je n'oublie jamais ça.
0: Allez, ouais, bonne journée, bon dimanche.
1: Gros bisous à toi, ma belle Isabelle.
0: Allez, vaille. Tracasse pas pour moi de Ségaël, c'est tout de suite pour la métropole de la Picardie.

0: casse pas pour moi. Magnifique chanson. Bonjour Isabelle, me voudrait dire à Aline que moi elle a bien arrosé la victoire de Lyon, de Lyon. Elle dit Lyon. Hier et que m'y continue ce midi, mais pour la finale ce sera pire. LOL, Célie M du Mans. Bonjour Isabelle, bon après-midi la famille Mara de Sainte-Marie et la famille Imouche du Parc. Signée Hélène de Saint-Benoît. Bonjour Isabelle, la prochaine chanson pour Thierry Robert. On l'attend l'année prochaine avec impatience et bon dimanche à vous tous. Ok, d'accord, nous acceptons, notre cœur reste ouvert. Allez, nous nous retrouvons juste après un appel où pour un vol de papier. On va essayer d'aider une personne pour un vol de papier. Radio Freedom, bonjour.
1: Allô?
0: Oui, bonjour madame.
1: Oui, bonjour. Alors du coup, je me suis fait voler mes papiers sur Terre Sainte, avenue François Mitterrand. Juste en face, j'étais garée juste en face de la boutique Terre Sainte. Et du coup, ils m'ont volé ma carte d'identité et ma carte bancaire ainsi que mon portefeuille.
0: Mais comment ça s'est passé?
1: Et mon permis aussi. Et ben du coup, je sais pas, j'étais garée là et ils m'ont cassé la vitre et ils m'ont volé mes papiers. Mon portefeuille.
0: D'accord. Donc, véhicule cassé, vol de papier. Vous m'avez dit à Terre Sainte-Saint-Pierre?
1: Oui, c'est ça. Avenue François Mitterrand.
0: Avenue François Mitterrand. D'accord. À quel nom sont les papiers?
1: Alors, les papiers sont au nom de Moutou Samy Milamey Anna.
0: Moutou Samy
1: Milamey.
0: Milamey.
1: Oui, Anna.
0: Anna. D'accord, et vous étiez garée sur une bonne place de parking, enfin, après ça
1: oui,
0: empêche
1: ça,
0: pas, mais...
1: en fait, j'étais garée sur les places, c'est une route passante, en fait,
0: oui.
1: Sur les places, sur la route.
0: Donc c'est vrai qu'on s'attend pas à ça, quoi, parce que si c'est un chemin passant...
1: Oui, c'est ça, exactement, c'est un chemin passant, tout le monde passe par la route principale, pas loin de la station.
0: D'accord, donc pas loin de la station. Donc on vous a volé les papiers, la vitre du véhicule est cassée au nom de Moutou Samy Milamey Anna.
1: Milamey Anna.
0: Milamey Anna. Si quelqu'un retrouve vos papiers, on peut vous appeler à quel numéro de téléphone?
1: Au numéro qui s'affiche, alors 06 92 69 97 42.
0: 06 92 69 97 42.
1: Oui, c'est ça, exactement.
0: D'accord. Merci beaucoup. Et
1: merci,
0: j'espère
1: beaucoup.
0: Vous retrouverez rapidement vos papiers.
1: Merci.
0: Et s'il n'y a rien, vous n'hésitez pas à nous rappeler, d'accord?
1: Oui, ok, il n'y a pas de souci.
0: Allez, bon après-midi quand même.
1: Merci, au revoir.
0: Au revoir. Si vous retrouvez des papiers au nom de Moutou Samy Milanei Anna du côté de la rue François Mitterrand à Terre Sainte Saint-Pierre, elle s'est fait casser son véhicule, vous pouvez l'appeler au 06 92 69 97 42. Et nous, on continue du côté du standard. Juste après 15h, je vous rappelle qu'on a une émission foot avec l'équipe de Jean-Claude David. Donc, vous qui aimez le foot, restez bien à l'écoute de la radio juste après. On va bien s'amuser en tout cas. Radio Freedom, bonjour. Allô?
2: Allô?
0: Bonjour.
2: Oh là là, l'ambiance dans la cage.
0: L'ambiance de la case, de la cuisine, tout.
2: Mi aime la musique là, la musique longtemps.
0: Que ça, on fait écouter, dis-moi, comme ça, mi rock toujours.
2: C'est dans mon temps, tout ça, oh là là, elle est super. Et mi va écouter un coup d'Alida.
0: Dalida?
2: Ouais, reviens, Didier.
0: Dalida, reviens?
2: Oui, on se dit, reviens, Didier.
0: Attends, mi cherche, reviens, Didier, ou bien reviens-moi?
2: Reviens-moi, elle fait comme ça, oui.
0: Dalida, reviens-moi. Ou l'écoute l'hommage?
2: Oui.
0: Alors, comment l'a trouvé?
2: Ah, ben, elle est super. Mais il aime la musique longtemps.
0: Vous aimez la musique longtemps?
2: Et les années 60, 70, tout ça. Et il aime ça. J'espère que toutes les femmes, toutes les personnes y entendent ça. Elle est super.
0: D'accord. Donc, la Michel Chou chanson, Dalida, reviens-moi. Hein?
2: Oui.
0: Attends, il essaye de trouver. Et c'était pour qui? Vous l'avez dit, moi, pour qui ça, il est où là?
2: Comment?
0: Pour qui ça la chanson?
2: Ben, c'est pour la famille, c'est pour ma belle et pour toutes.
0: D'accord. Toute ben, famille, les bons minés dans la chanson, reviens à moi de Dalida.
2: Oui, merci.
0: Les bons, les calés. Bon après-midi à vous.
2: Allez, vous aussi. Au revoir.
0: Allez.
2: Mettre l'ambiance.
0: Allez, bye. Ben oui, nous mettre l'ambiance. Même nous dans la case.

0: Dalida, reviens-moi. Une chanson, une magnifique chanson. Et on a pu avoir l'hommage à Dalida. J'espère que vous étiez à l'écoute de la radio un petit peu plus tôt. De 13h à 14h, on a pu entendre que des tubes de Dalida. Bon dimanche à mon amour de Chatou en métropole. Tamal Barès, bientôt je viendrai te rejoindre. Voilà. Et nous, on va continuer du côté de... On va continuer du côté du standard Radio Freedom. Allez, on y va. Freedom, bonjour.
1: Bonjour.
0: Oui.
1: Je m'appelle Aya, j'ai 9 ans.
0: Oui.
1: Et je voulais dire mettre une chanson.
0: Oui.
1: Et aussi, je voulais vous dire comme ça que merci, parce que à cause de tout le monde qui écoute Freedom, m'a aidé à retrouver mon chien.
0: Ah, tu as retrouvé ton chien?
1: Oui, je l'ai retrouvé.
0: Ah, ben c'est super. Est-ce que tu veux écouter, parce que tu veux écouter un Dalida aussi?
1: Non.
0: Non, tu veux quoi?
1: Je veux écouter Abou.
0: Tu veux écouter Abou?
1: Oui.
0: Alors, c'est quoi Abou? Il chante quoi? C'est le chanteur qui s'appelle Abou?
1: Non, c'est la chanson.
0: D'accord, mais c'est qui le... C'est KVN?
1: C'est...
0: Parce que moi, j'ai Abou, mais c'est KVN qui chante.
1: Ben, est-ce que tu peux mettre pour regarder si c'est ça, s'il te plaît?
0: Oui, bien sûr. Attends, je mets ça tout de suite. Allez, nous, ça va être là. Là. Attends. Tu me diras si c'est ça, hein?
1: Oui. Oui, c'est ça.
0: D'accord, ben, elle est bon. Allez, bisous.
1: Je voulais mettre ça pour toute ma famille, pour ma mamie et pour mon tonton, pour toute ma famille.
0: D'accord, ben je t'embrasse et j'embrasse ta maman.

0: son de KVM à bout. Et oui, c'est une nouveauté. Donc vous pouvez la retrouver sur toutes les radios et après on la retrouve aussi sur Freedom. Bonjour, je souhaite une chanson de Céline Dion, Power of Love. Et bon après-midi de la part de Laurence. Bah, on embrasse Laurence. Le petit créneau des dédicaces est terminé. On va se retrouver un petit peu plus tard. Et nous, qu'est-ce qu'on va faire? On va retrouver le journal d'Europe 1 dans un tout petit instant. Et j'aurai le plaisir de vous retrouver la semaine prochaine avec Francky. Et on prendra aussi des nouvelles de cette famille qui recherchait un médecin un petit peu plus tard. On vous donnera des nouvelles. Et pour la chanson de Dalida, c'était Gigi L'Amoroso. Je me t'ai trompée. Et voilà, on retrouve Europe 1.
1: Bon dimanche à tous et tout de suite un point sur l'actualité avec Maëva Lamy. Bonjour Maëva.
2: Bonjour Estelle, bonjour à tous. Le ministre de l'Intérieur est arrivé dans le Cher. C'est là que se déroule une rave party illégale depuis vendredi. Laurent Nunez qui survole la zone à bord d'un hélicoptère. 17 000 participants sont toujours présents. Le lieu, un ancien site militaire, est jugé dangereux par la préfecture. Des munitions non explosées pourraient s'y trouver. Un obus a d'ailleurs été découvert hier. Donald Trump n'a le choix qu'entre une opération impossible et un mauvais accord. Affirmation des gardiens de la révolution sur X. Téhéran a transmis à Washington un plan en 14 points. Parmi eux, la levée du blocus des ports iraniens et la fin de la guerre sur tous les fronts. Une proposition que Donald Trump va étudier, même s'il doute qu'elle soit acceptable. Sept membres de l'OPEP, l'organisation des producteurs de pétrole, se réunissent aujourd'hui. C'est la première fois depuis le départ surprise des Émirats Arabes Unis. Ils devraient convenir d'une légère augmentation de leur production de pétrole. Elle restera toutefois théorique tant que les flux d'approvisionnement seront perturbés. En France, Sébastien Lecornu remet un coup de pression sur Total Énergie. Le Premier ministre appelle le groupe à renforcer le plafonnement des prix à la pompe pour redistribuer ses surprofits. Demande à la veille d'une réunion avec les distributeurs de carburant. Demain, le ministre de l'Économie, Roland Lescure, va les recevoir à Bercy pour évoquer la flambée des prix à la pompe. Et dans ce contexte, la colère des agriculteurs et des pêcheurs, les nouvelles aides du gouvernement ont été publiées hier au journal officiel. Parmi elles, un coup de pouce de 50 euros par mois pour les gros rouleurs. Des aides qui sont toujours jugées insuffisantes. Pêcheurs et agriculteurs demandent des mesures supplémentaires. L'actualité politique à présent avec les propos d'Emmanuel Macron sur l'Algérie fustigée par Nicolas Dupont-Aignan. Le président de Debout la France était l'invité du grand rendez-vous Europe 1 CNews Les Échos ce matin. Il a dénoncé un renversement des valeurs. On le rappelle, le chef de l'État avait traité, je cite, de maboule ceux qui veulent se fâcher avec l'Algérie. Cette déclaration également de Yael Braun-Pivet dans une interview au Parisien. La présidente de l'Assemblée nationale affirme ne pas vouloir ajouter une candidature en 2027. Elle se dit toutefois disponible pour parler du fond. En ce week-end de retour de vacances, la gare de Lyon a rouvert il y a quelques instants. Elle était fermée depuis jeudi soir en raison de travaux. Sur les routes, cette fois-ci, Bison Futé voit orange sur tout le quart nord-ouest dans le sens des retours, le signe d'une circulation difficile. Soyez prudents si vous roulez dans le secteur. Et puis un mot de Formule 1. Hier, Kimi Antonelli a dominé les qualifications du Grand Prix de Miami devant Max Verstappen. Ce soir, il partira en pole pour la troisième fois de suite après la Chine et le Japon. Un rendez-vous, attention, avancé de 3 heures en raison du risque d'orage. Initialement prévu à 22h en France, le Grand Prix s'élancera finalement à 19h. Vous pourrez suivre cette course en direct sur Canal Plus Sport.
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1: Salut tout le monde, il est 15h04 et ça y est, vous êtes dans la période de foot. Et donc cet après-midi, journée chargée évidemment. Donc ce sera Fred Valiamé qui sera en direct du stade Raphaël Babé. Du coup évidemment nous sommes du côté de Saint-Joseph. Plein de matchs hein, cet après-midi, donc on sera du côté de Stade de l'Est. Jean-Yves Oula avec Nour Moulan. Donc ce sera le Saint-Denis FC contre la Sainte-Rosienne. D'autres matchs aussi du côté du port avec Fred Sababadi, Jeanne d'Arc, US Bénédictine cet après-midi et puis plein d'autres matchs, on les dira petit à petit, mais Fred Valiamé se chargera de dire tout ça. Fred, bonjour, c'est à toi, bon après-midi. Allô Fred? Ah, pourquoi je n'ai pas Fred? Allô Fred, ça y est.
2: Ça y est,
1: est-ce faut que lever tu m'entends? Le bon potard, bah oui, pardon.
2: Bah oui.
1: Fred.
2: Là, ça va mieux.
1: Ouais, ça va mieux, ça y est.
2: Ça va mieux, ok, ben merci pour cette passe décisive. On est parti directement avec ceci.

0: Mesdames, mesdemoiselles et messieurs, bonjour à toutes et à tous et bienvenue sur les ondes de Radio Freedom avec l'équipe de Mediazone pour votre événement quotidien, le Multiplex Foot avec Nour Molland et toute la clique pour vous accompagner. Cet après-midi, Olivia a tout dit, Olivia, que vous pouvez retrouver tout le long de l'après-midi, hein, si vous avez une information, quel que soit l'endroit où vous soyez, n'oubliez pas, vous informer, c'est nous informer, c'est plutôt le contraire, hein. Donc c'est nous informer, c'est vous informer. Ah, vous êtes prêt pour corriger moi, madame?
1: Bah évidemment, faut bien qu'on sache que j'existe.
0: Effectivement, c'était pour voir si tu es toujours là. Donc, Olivia qui sera accompagnée de Wendy pour recevoir toutes les informations. Donc, n'hésitez pas. On est encore dans ce long week-end de mai. Moi, je dis toujours, il n'est jamais trop tard pour bien faire. Donc, encore une bonne fête du travail à tout le monde. Levez le pied. Il ne faudrait pas qu'on termine ce week-end avec un peu plus de morts sur les routes. Donc, levez le pied. Il y a encore un long week-end le week-end prochain. Donc, la semaine prochaine, pardon. Donc, levez le pied, histoire de rentrer à la maison, surtout si vous sortez des rencontres. On va saluer aussi la communauté tamoule de Lille, hein, avec ce mois de mai qui commence. On a les processions à la déesse Mariamène qui commencent à se faire. Donc, une bonne fête à eux. Une bonne fête aussi également à la communauté chrétienne, puisque le mois de mai, on le rappelle, c'est le mois de Marie. Donc, voilà, une bonne fête à tout le monde. Et on va essayer de partir avec tout le monde. Ils sont déjà tous là, ils peaufinent leur composition de match. On avait déjà, Olivia le rappelait, hein, on aura Stéphane Bellune avec nous qui suivra la rencontre. Trois-Bassins FC Saint-Pauloise. On aura Freddy Sababadi du côté du port qui suivra la rencontre. Jeanne d'Arc USB. Nour Molland du côté Nour Molland qui vous appelle. Hein, venez au stade. Apparemment, vous êtes tous au salon de la maison et vous n'êtes pas venus voir le foot. Donc, du monde, s'il vous plaît, pour notre ami Nour du côté du stade de Jean-Yves Voula pour Saint-Denis FC, JS Sainte-Rosienne. Du côté du centenaire, à l'étang salé, on aura Henri Gazan pour AS Dominicaine Saint-Louisienne. Du côté de Sainte-Suzanne, au stade de Georges Répiqué, le FC Bagatelle face à la CF Python Saint-Leu. Et on verra si on aura Willy Balaka. Je ne sais pas s'il nous fera remonter les résultats ou s'il sera en direct avec nous au standard pour Tampon FC La Ville Sainte-Suzanne. Voilà, on a poser le décor. Je crois que la pub est déjà passée, Olivia.
1: Non, la pub n'est pas encore passée.
0: Si la pub n'est pas passée, on peut...
1: La première pub est passée. Mais tout à l'heure,
0: voilà, c'est celle dont je parlais, ok.
1: Voilà.
0: On va partir le temps que les 25 acteurs arrivent sur la pelouse et je ne l'ai pas présenté pour m'accompagner cet après-midi dans cette rencontre. Georges Bastonville, Georges, bonjour. Georges, il fait déjà chaud. Hein.
2: Bonjour tout le monde, bonjour tous les auditeurs, bonjour...
0: Olivia. Allez, à l'iconipi.
1: Ah, Olivia,
2: mais
1: elle est là, évidemment, bonjour.
2: Mais non, mais t'as
0: Wendy,
2: mais...
0: T'as Wendy, c'est son voix suave.
2: Bonjour. Ben, il fait chaud, Fred.
1: En fait, mais il fait beau, c'est un trip.
2: D'accord, ben c'est tant mieux parce que
3: les garçons, vous nous embêtez trop. Vous êtes chiants.
2: Non, mais vaut mieux être mais en compagnie des femmes, c'est encore mieux. Il y a encore plus de.
1: Ouais, plus de.
2: Il y a encore plus de montée d'adrénaline. Bon, ben voilà, ben c'est un bon temps pour jouer au foot. J'espère que sur tous les terrains c'est de même puisque on a un beau soleil. Il y avait de la pluie ici à Saint-Joseph pendant 3 jours, mais là on a du soleil. Donc c'est de bon augure pour avoir un très bon match. Je souhaite passer un petit bonjour à toute la famille Abner et Bassonville, Giovanni et Grégory qui vont m'entendre, et toutes les personnes qui me connaîtront, voire les personnes du port.
0: Voilà, son petit message est passé. Vous rappelez également, chers auditeurs de Radio Freedom, que le canal SMS est à votre disposition. 06 93 632 910 pour, comme Georges, passer vos petits coucous. On a toujours le petit message de la maman d'Olivier Vadivelo qui nous envoie son petit message tous les dimanches pour encourager son fils. Donc si vous voulez faire de même, un petit anniversaire, un petit pronostic, on a nos auditeurs de l'Hexagone qui nous envoient leur petit pronostic. Donc n'hésitez pas. un petit coucou, un petit message, un petit pronostic, un petit cassage les cuits. 06 93 632 910. 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
0: Oui, le doigt la pèse sur le bouton des coups l'appeler.
1: C'est pas grave, c'est pas grave. C'était juste pour dire que Freddy était là aussi, hein, du côté mais du standard, puisque s'il est là. Freddy ?
0: Ok, mais pas de souci. On va partir dans la présentation de différentes rencontres. Et on va partir du côté... Bah, on va commencer avec Freddy directement. Freddy du côté...
1: Freddy, il faudrait baisser la radio.
0: L'Ambrakis... stade de l'Ambrakis pour Jeanne d'Arc USB. Freddy Sababadi, bonjour.
5: Bonjour Fred, bonjour à tous et à tous. Bienvenue au poste stade de l'Ambrakis pour le match opposant la Jeanne d'Arc et l'US Benedict Team. La Jeanne d'Arc, je précise qu'ils ont gagné la semaine dernière face à la Saint-Pierre-Basse, tandis que l'USB a perdu face au leader, la Tamponaise. Voici la composition des deux équipes, en commençant avec la Jeanne d'Arc. Bloudo, Abdelmoula, Madi, Edja, El Amiri, Madi, Shafidine, Atoumani, Rakoto, Nirina, Attache, Fofana, Katrin, Ismaïla, Chana, Bougapati, Saïdi, Racine, Alecton. Voilà du côté de la Jenda. Et du côté de l'USB, on commence avec Florian Faconnier, Clara, Sumatra, Faconnier-Alexon, Grondin, Rakoto, Koulisembi, Faidin, Abedi, Alidi, Imazoud, Menakeli, Séverin, Mazagran, Gladisson, Richie, François, Emmerich, le coach des gardiens. Et le coach bénédictin, c'est Wilson Clara. L'habit de cette rencontre, c'est Ringuin, Véléien, Didier. Voilà pour les compositions des deux équipes.
0: Merci Freddy, bon match à vous, à tout à l'heure pour les premiers buts qui vous arriveront. On va partir du côté de Saint-Alme, là-haut dans la fraîcheur des hauts, avec notre ami Stéphane Bellune qui a été délocalisé, hein, puisque pour ceux qui le suivent, lui il avait campé sa tente du côté de Saint-Leu, et maintenant il suit la Saint-Pauloise, donc je sais pas comment il a fait, il suit la Saint-Pauloise, donc Stéphane Bellune, ouais, du côté de Saint-Alme. Pour 3 bassins FC Saint-Pauloise. Bonjour Stéphane.
6: Bonjour, bonjour Fred, bonjour à toutes et à tous. Bienvenue ici dans les Hauts-de-l'Ouest au stade de Saint-Anne du Trois Bassins pour assister à ce derby de l'Ouest entre la Saint, entre Trois Bassins FC et la Saint-Pauloise. Trois Bassins FC 7e avec 16 points et la Saint-Pauloise 2e avec 18 points. À mon compte, la Saint-Pauloise a déjà perdu 4 points. Vous allez me dire que c'est encore tôt pour dire ça, mais 2 points lâchés devant l'extension, 2 points lâchés devant un demi-quin, ça fait 4. Elle aurait pu être devant avec comment un petit peu plus d'avance, mais elle se retrouve deuxième cet après-midi. Beaucoup de monde ici, les tribunes sont quasiment pleines en bas aussi, et un très beau temps, une très belle pelouse. Donc je vous donne la composition des équipes pour l'équipe de Trois Bassins FC. Dans les buts, Ludovic Grondin en joueur de champ, Robert Cody, Jean Ferry, Thierry Nicolas, Léon, Coty, Etève, Badin, Buker, Jackson. Dans, pour les remplaçants, c'est Baleia, Vidot, PAC, en Loïc, en Matteo. Pour l'équipe de la Saint-Pouloise, dans les buts, c'est Tony Diafla. En joueur de champ, Jean-Baptiste Quentin, Zotsara, Damien Marie, Citraka, Mala, Damien, Ludovic, Damien, Saïdou, Wachero, DPI, Borja. Pour les remplaçants, c'est Vaouma, Mousbaou, Jans, Madouré et Deliron. Les arbitres de la rencontre sera Monsieur Fontaine, assisté de Monsieur Thierry Turpin et de Monsieur Only Only. Fred de Valiamé.
0: Pardon, moi.
6: Oui, mais écoute. Oui, notre camarade Frédéric Zoron l'a dit, pour ça que la paix d'hier, si n'est pas une petite tisane pour n'y prendre bien, Wally, il n'est pas le secret. Le secret, vous faites ça de la défaite.
0: Là, il commence, là. C'est ça ouais, qu'il dit.
6: Ben, Mika, il pas mal à dire, pas quoi, canari, la mange poisson, dans le bois et le port Marseille, là-bas. Est-ce que les vrais, il connaît pas. Et attends, moi, il connaît Vidouari. Vidouari, elle est là. Vidouari.
0: Bah, après, il dit toujours. Il dit toujours, c'est le cordonnier le plus mal chaussé. Mais je pense qu'il y a des problèmes médicaments en premier pour lui.
6: Aïe, aïe, aïe. Mais bah, après, quand il a roulé la pharmacie, là. Oui.
2: Stéphane, il va couper un bœuf oui. Pour aller suivre Saint-Paul, quoi.
6: Eh ben, ça, c'est votre patron. Même l'envoyé à moitié là, ben.
2: Mon patron, c'est pas la boîte.
6: Ben, mon patron et autre patron, on l'a dit, on va aller sur Saint-Pouloise.
2: Oui.
6: Bon, avant ben, de laisser un petit bonjour à ben, Frédéric Joron, à France et à Jean-Claude David. À tout à l'heure, Fred Valdiamé.
0: À tout à l'heure, Stéphane Belling, du côté de Saint-Alme, dans la fraîcheur des hauts. On va aller voir si notre ami Nour Mollan, Aïe du Monde, Saint-Denis FC, JS Sainte-Rosienne, du côté du stade Jean-Yvola. Nour Mollan, bonjour.
7: Bonjour, mon cher Fred. Très heureux de vous retrouver ici au stade de l'Est. Alors Stéphane a lancé un sujet intéressant que j'aurai l'occasion d'en parler, ne vous inquiétez pas. J'ai un gros coup de gueule à envoyer, mais on verra tout à l'heure. En tout cas, je suis très heureux de vous accueillir ici au stade de l'Est pour ce match entre le Saint-Denis FC qui accueille sur son terrain la Sainte-Rosienne éliminée dès les premiers tours de la Coupe de France. C'était et cette équipe Sainte-Rosienne qui va affronter une équipe tunisienne qui a du mal à enchaîner sur certains matchs. On l'a vu la semaine dernière, un triste 0-0 que les joueurs de Fred Bachelet avaient quitté. Et donc cet après-midi, l'objectif pour le Saint-Denis FC, c'est gagner pour rester au contact de la Saint-Pauloise et la Tamponnaise. Voici donc les compositions des 22 joueurs, à commencer par le Saint-Denis FC. Dans les buts, nous aurons Mathieu Pelops, nous aurons Guillaume Folgoat, Baccio, Noé Andoma, Naris Orson. Ensuite, nous aurons au milieu Mouad, Dorian, Bertrand, Vincent Jean, Assoumani Al-Ramid et puis en attaque Assoumani Akbar et La Pedrix. Du côté des joueurs de Bertrand Cheftel, la Sainte-Rosienne, donc dans les buts, Aymeric Chirer-Kud. Ensuite, nous aurons Loïc Bertil, Johan Fourez, Rabezafi, Hassani Basto, Anjo, Thomas Nomera, Colette Boris et puis nous aurons en attaque Tojo, Raza et puis Waro Ethan. Voici donc les deux compositions des deux équipes. Le match sera arbitré par Monsieur Lacollé, suivi de ses deux assistants Monsieur Richard Lebon et Tibur Mathieu. Voilà mon cher Fred, le coup de gueule, je vous la donnerai tout à l'heure. À part si vous me laissez le temps, mais non, je pense qu'on va donner la parole aux autres et on aura l'occasion de en parler.
0: Effectivement, on va terminer la présentation de ces différentes rencontres. Il nous en reste trois. On est dans les temps, donc une fois qu'on aura fait la présentation, je crois que j'ai une pub à 15h30 et on aura l'occasion de revenir sur ce petit coup de gueule. On va partir du côté de l'étang salé où nous attend Henri Gazan, AS Dominicaine Sainte-Louisienne. Henri Gazan, bonjour.
8: Bonjour Fred, bonjour à tous et bienvenue au stade du centenaire de l'étang salé hein, pour cet après-midi, pour cette rencontre, pour ce derby du Sud. C'est encore plus près que Saint-Pierre, hein, l'étang salé, Saint-Louis, c'est encore plus près. Donc vous voyez un peu, sauf que les deux formations ne sont pas sur la même dynamique. Il y a une équipe de la Dominicaine qui va s'attaquer cet après-midi à la Saint-Louisienne qui a grandement besoin de points. C'est pas impossible, mais le problème c'est que Saint-Louis a beaucoup de blessés et de suspendus, comme Sylvain Filéa, suspendu, Cafou, blessé entre autres, hein, pour ne parler que. Et du côté de la Dominicaine, il y a la Il y a aussi des joueurs qui ne sont pas là. Mais du côté de la Dominicaine, on va se présenter de la composition suivante. Dans les buts de tournée, un joueur de champ Valmy, Fontaine, Guillaume, Grondin, Fontaine, Willy, Clore, Lucas, Dorilas, Odile, Tito et François. Pour les remplaçants, Ligue Damis, Delga, Bad, Majidi et Evin Ketasala, le deuxième gardien. Pour l'équipe de la Saint-Louis, dans les buts de Sophie, un joueur de champ Prunière, Chassan, Marjani, Jean-Yvon, Lang, Palani, Mouniama, Gonville, Visnelda et Lorette. Pour les remplaçants, Lamoli, Premier, Trajan, Carabin et le deuxième gardien, Benjamin Grondin. L'entraîneur donc, Salah Ali Bakar. Une équipe de la Saint-Louisienne qui aura face à elle une Dominicaine qui depuis quelque temps a remonté la pente, c'est vrai, avec un calendrier plus ou moins favorable, mais il fallait le faire. Cette rencontre sera dirigée par Monsieur Torrent, assisté de Monsieur Richauvet et de Monsieur Dallot, le délégué Monsieur Grondin. Pas mal de spectateurs ici, avec pas moins de 400-500 spectateurs pour assister à cette rencontre. Un soleil assez généreux, pas trop chaud, mais assez généreux. Un petit vent quand même, il faudra prendre en compte, qui souffle ici sur le stade du centenaire de l'étang salé.
0: Henri, Georges, un petit mot pour toi.
2: Henri, comment il est?
8: Oui, ça va.
2: Ça va?
8: Oui.
2: Bah oui, il est bien. Saint-Louisien crée la surprise cet après-midi.
0: Ah là, il commence là.
8: Non, ben là, il faisait pareil au sport.
2: Tu verras.
8: Il y a soit Ben et Fred Joron, il fait Marseille, il a dit ça gagne, qu'on a fait la Ligue des Champions.
2: Non, moi, les Lyonnais. Moi, les anti-parisiens et anti-marseillais.
7: Henri, il apprend son boule, cristal là, pour ça. C'est pour ça qu'il connaît qui ça gagne.
2: Saint-Louisien fera un résultat cet après-midi, Henri.
7: Paris les gars, Paris Azote, Dero.
8: On va aller chez un autre stade,
7: mettre Dero. Ah, on voit si Paris Sportif.
8: L'équipe pour présenter là, les bons.
7: Henri, on voit si Paris Sportif t'es joué la réunion là. De monde t'es venu arriver riche avec Georges.
8: Ben moi je parle sportif, moi mettre Marseille et moi la cote 4,90.
0: Bon, nous payons un coup pour nous boire. Allez, nous revoir pour le coup dans un instant. Nous vous donnons un rendez-vous 18h les gars. Et nous voit ça, nous cale ça. Nous va aller du côté de Sainte-Suzanne. Alors Lille joue quasiment à domicile tous les week-ends. Jimmy Casal, FC Bagatelle, Piton Saint-Leu. Bonjour Jimmy.
9: Bonjour Fred, bonjour à toutes et à tous, bonjour Georges, bonjour famille, bonjour Olivia avec Wendy. Bienvenue, bienvenue à toutes ici au stade Georges Repiquet. C'est vrai que je suis à domicile, mais je tiens à te préciser Fred que j'avais demandé pour aller dans le sud aujourd'hui. Hein, donc moi je peux y aller. Où vous voulez.
0: Ou déplace, ou reçoit, tout, tout.
9: Je déplace, je reçois, j'ai un véhicule, je suis véhiculé. Au bon entendeur. En tout cas, Georges, il parle de Saint-Louis. Il y aura une surprise cet après-midi à Clébé à Picard. Hein. Écoute bien que ça me dit azote. Hein. Bon, allez, on y va pour cette rencontre entre le FC Bagatelle et la CF Piton Saint-Leu. Le FC Bagatelle qui a l'obligation de ramener les 4 points puisqu'ils n'ont jamais gagné depuis le départ de ce championnat, hein, depuis la première journée des matchs nuls et perdu, ce qui fait 3 équipes à 9 points. Bagatelle 9 points, Saint-Louis 9 points, FC La Ville 9 points. En tout cas, le promu a pour obligation de faire un bon résultat cet après-midi face à cette équipe de Piton Saint-Leu qui est quand même compliqué à manier puisque on le sait tous que Piton Saint-Leu a bien démarré son championnat et bien classé dans ce championnat. Pour la composition des équipes, on va y aller pour le FC Bagatelle. On a changé de gardien cet après-midi. C'est Laïmar, le portier du FC Bagatelle, en joueur de champ Solé, Aleph, Ismaël, Rivière, Alpo, Bâtonnet, Barry, Emoudine, Lioni, le capitaine, M. Lazendo. Les remplaçants sont les suivants, Zakardine, Ali Maoulida, Turenne, Grondin et Kenneth Rudy, le deuxième gardien. L'entraîneur de cette équipe, Cédric Charles, pour Piton Saint-Leu. Dans les buts, on a Ogias, en joueur de champ, Adrigo, François, Andrea, Romilly, Kéran, Ornana, Ténor, Suzanne, Romilly, Sébastien, Perron, Ferrar, les remplaçants Grondin, Payette Cédric, Bazin, Payette Lucas, Honorine, l'entraîneur de cette équipe de Piton Saint-Leu, Loïc Oji. Les arbitres de cette rencontre, monsieur Bigot au centre, assisté des messieurs Barré et Fumonde Noah. Le délégué, c'est monsieur Paris, c'est environ 200 personnes ici dans les tribunes. En tout cas, le désordre n'a pas encore commencé du côté de Piton Saint-Leu, parce que j'ai vu le COP était en train de s'installer, ils ont installé le ballon et les roulets, caillons et tout ce qui s'ensuit. Et du côté de Bagatelle, pas de COP, mais du monde ici au stade Georges Repiquet pour cette rencontre entre l'AFC Bagatelle et la CF Piton Saint-Leu.
2: Oui, Jimmy, ne quitte pas. J'ai juste une petite information à porter concernant ce match. Piton Saint-Leu se retrouve diminué parce qu'il y a eu un accident sur le 11%, la route de 11%. Il y a deux joueurs de la F Piton Saint-Leu qui ont été concernés. Il y en a un qui est à l'hôpital, dont c'est Théo Falaris, qui a été incarcéré dans la voiture avec sa femme. Et donc Piton Saint-Leu se retrouve amputé de deux joueurs, dont Paco Bello, le capitaine, qui est blessé. Ouais. Et donc je voulais attirer l'attention là-dessus.
9: Bon courage à eux et j'espère qu'ils vont s'en sortir. Ça s'est passé voilà. ce matin, cet après-midi.
2: Je tenais à faire une petite parenthèse pour l'ACF Piton Saint-Leu. Bon courage à eux, à ces joueurs que j'ai côtoyés il n'y a pas longtemps. Donc je voulais donner l'information concernant cette équipe de Piton Saint-Leu qui a été amputée de deux joueurs là où
9: ce week-end. Merci pour l'information, Georges. Merci.
2: De rien.
10: Merci beaucoup. Merci Jimmy, à tout à l'heure, et on va essayer de partir avec notre nouveau correspondant. Il arrive et il fait son baptême du feu cet après-midi. Je crois qu'il est au standard. Willy Balaka qui va suivre pour nous la rencontre tampon FC La Ville Sainte-Suzanne, où Jimmy vient de nous annoncer une surprise. Willy, bonjour.
11: Willy. Bonjour Fred. Oui.
1: C'est
11: vous
1: bon.
11: M'entendez?
1: Très bien.
10: Oui, bonjour, on t'entend. Vas-y.
11: Bonjour Fred Valamier, bonjour Olivia, bonjour à toutes et à tous. Merci de me recevoir avec vous cet après-midi ici au Stade Kléber Picard du Tampon dans ce match qui va opposer la Tamponaise face à l'équipe de FC La Ville de Sainte-Suzanne. La composition de ces équipes cet après-midi pour la Tamponaise. Dans les buts, Nina en joueur de champ, Rojo, Dani, Rivière, Fontaine, Cilia, Laurette, Salimir, Angelo, Souefou. Les remplaçants sont Zit, Aslim, Narbé, Balzané et Siala. L'entraîneur de la Tamponaise, Jean-Pierre Bad. Du côté de la ville de Sainte-Suzanne, dans les buts, Ryan, on joue à Chan, Ferrer, l'Allemand, Bouarmi, Folgat, Ahmed, Akondé, Boura, Saïd Omar, Akapandier, Ivar. Les remplaçants, Kavarami, Varala FB, Rayapin, Boigny et Georges. L'entraîneur de la FC de la ville Sainte-Suzanne, d'Apreville, les arbitres de cette rencontre, le directeur de loi du jeu cet après-midi sur Stade Kébertica, Jérémy Magnéca, qui sera assisté de M. Christian Lucien et de Cyril Amirène. La déléguée de ligue de cet après-midi, Madame Eugénie Alexandra Saugrin, tout est réuni cet après-midi ici au Stade de Kébertica pour vivre un football excellent entre le leader de ce championnat. On verra si cet après-midi la Tamponaise montrera qu'elle est bel et bien leader de son championnat face à cette équipe de la F Sainte-Suzanne ici au Stade Kléber Picard.
10: Merci Willy, bon début de championnat avec nous et à bientôt, à tout à l'heure pour la suite des événements.
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10: Allez, il est 15h30 sur les différentes pelouses et sur l'île de la Réunion. On va partir juste pour une petite pub et on va revenir pour la présentation de la dernière rencontre, l'autre derby du Sud après celui entre la Dominicaine et l'Est.

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1: Et c'est reparti. Et à vous les gars.
2: Effectivement, c'est reparti. Merci Olivia. C'est parti ici. Le temps de la minute de silence, puisque il y aura une minute de silence qui sera effectuée ici au stade de Raphaël Babé, un ancien dirigeant de l'Excelsior qui est décédé. On part pour la minute de silence. On revient pour la présentation de cette rencontre juste après.

Donc comme je le disais, hein, il y a le speaker qui est en train de présenter le dirigeant qui nous a quitté récemment. Donc il invite toute la tribune à se lever. Et monsieur Rahal qui lance la minute de silence à l'instant même, à tout de suite.

0: La minute de silence qui s'achève à l'instant, même le temps pour nous. C'est déjà parti sur certaines pelouses, le temps pour nous de présenter les acteurs qui vont vous jouer cette prestation cet après-midi avec Georges Bassonville. Georges, vous avez les compositions, dites-nous tout.
1: Oui, alors, rebonjour à tout le monde. Fred, ces deux équipes vont se présenter sur la composition suivante pour l'excession. Mensa, Grondin, Boyer, Bouzit, Fortune, Toilibou, Benoît, Lefebvre, Zami, Gueslo, Cédera, Ajorc, Falgon, Lebon, Trémoulu et Goliath. Pour la JSSP, alors cette formation se compose sur la présentation suivante. Sonny Letton, petite rectification par rapport à la semaine dernière où Château était dans le but. Sonny Letton, Mitra, Ando, Fontaine, Otal, Osseni, Mdaoma, Damour, Mtambou, Eresson, Gaou Gaou, Monchidou, Testan, Payette, Morel et Nicolas Château en remplaçant. Le coup d'envoi vient d'être donné ici par l'Excelsior. Cette rencontre sera dirigée par Monsieur Raal. Comme je vous disais précédemment, c'est une belle journée pour pouvoir avoir un super match où, où les deux équipes doivent absolument avoir un résultat aujourd'hui, vu que la Saint-Pierroise a perdu la semaine dernière et que l'Excelsior avait fait match nul en déplacement, je crois, la semaine dernière. Et un match nul n'arrangerait pas les affaires des deux équipes, mon cher ami Fred Valémé.
0: Après, à voir, si ces deux équipes font match nul et que, comme nous l'a dit Jimmy, il y a une surprise du côté de Kléber Picard, ça peut arranger les deux équipes. Mais en tout cas, l'Excelsior, hein, on le disait, doit montrer autre chose. Il y a eu certes une première victoire 2-0 face à lui.

0: PSB dès la première journée, alors qu'il y avait la place, on le disait, pour en marquer 3 ou 4 de plus. Et il y a eu ces deux matchs nuls consécutifs, matchs nuls concédés dans les dernières minutes de jeu. Le premier face à la Saint-Rosienne et le deuxième face à la Saint-Louisienne.
1: Exactement. Je pense que, Jimmy, les équipes qui vont à l'extérieur, ils font toujours des bonnes prestations. Et les équipes qui reçoivent, telles que l'Excelsior, voire la Saint-Pyroise, elles ont le syndrome de leur stade. Et donc aujourd'hui, je pense que va avoir une belle rencontre. Et au tampon, je crois pas trop à la surprise. Je pense que le tampon va maintenir sa supériorité et faire un super résultat. On en parlera tout à l'heure, mon ami Fred.
0: Effectivement, on en reparlera tout à l'heure. Si la Tamponaise veut rester leader, il va falloir gagner à domicile cet après-midi. Pour l'instant, ce n'est pas le cas. Toujours 0-0. Normalement, sur les pelouses, on va partir du côté où c'est commencé déjà. Et le premier qui nous a interpellé, c'est Nour Moulon. Nour, du côté du Stade de l'Est, Saint-Denis FC. Le derby du sud dont nous parlait Henri Gazan, direction le stade du centenaire à l'étang salé, qui ouvre les hostilités. Henri, dites-nous tout.
2: Non, c'est un but à l'étang salé, j'ai pas dit qui a ouvert le score, et c'est les visiteurs, la Saint-Louisienne, qui ouvrent le score par l'intermédiaire d'Anthony Palani. Une action d'école, un parti en contre-attaque. Jeanne Mouniama, qui se trouve latéral droit, hein, quand on n'a pas le ballon, se retrouve au couloir droit et centre au deuxième poteau, plutôt au point de pénalty, au prix du plat du pied d'Anthony Palani, dans pleine lucarne de tournée qui pouvait absolument rien. Et c'est la Saint-Louisienne qui mène 1-0, but d'Anthony Palani à la 3e minute.
0: Juste un petit message, Henri, Georges a dit on en parle après. Mais pas conseil ça Djaou, hein, mais voilà.
2: Ah, Joël a gardé son boule de cristal, mais il a gardé peut-être seulement les premières minutes. Faut regarder jusqu'à la fin, on verra. Mais
1: inquiète pas, lui fait confiance. À la mi-temps, on nous revient.
0: En tout cas, c'est parti du côté de l'étang salé. En tout cas, les attaquants sont de sortie. On espère ne pas avoir la même journée que le week-end dernier, puisque on a eu 4-0-0, si ma mémoire ne me joue pas des tours. 3 buts du côté du 3 Bassins FC qui était en déplacement. Donc on espère que pour cette belle journée, les attaquants seront de sortie. On devait partir du côté de Saint-Denis.
2: Pour la Saint-Denis.
0: Nous, c'est pas moi, hein. Bon, ben la prochaine fois, nous ne serons pas du côté de Saint-Denis. On va aller du côté du stade de Saint-Alp où les attaquants, eux aussi, sont présents. Stéphane Bellune, 3 Bassins FC, Saint-Pauloise FC.
3: Oui, on joue ici la 7e minute de jeu et les 3 Bassins FC qui marquent contre son camp. C'est le joueur Jean Fleury qui marque contre son camp ici sur une action de Damien Marie, et la défense qui s'est trompée au lieu de dégager, ben il a mis dans ses filets. Donc on joue ici la 8e minute de jeu, Saint-Pauloise 1, 3 Bassins 0.
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0: Allez, dernière tentative, on essaie de partir du stade de l'Est avec Nour Moulon. Nour Moulon, Saint-Denis FC, JS Saint-Rosienne, c'est à vous. Vite, vite, vite, vite, Nour.
5: Et oui, après 8 minutes de jeu ici au stade de l'Est, 0-0 toujours pour entre les Dionysiens et les Saint-Rosiens. À noter qu'il y a eu cette occasion énorme du numéro 5, Noé Odoman, qui prend le ballon au milieu de terrain. Il a la possibilité de donner à Lepedrix, mais il redonne à Soumani Akbar qui rejoint une touche de balle, et Odoman qui rentre dans la séparation, il frappe. Mais malheureusement, elle est trop croisée et passe à côté des buts de Emmerich. Les Dionysiens qui sont très entreprenants dès les débuts de ce match. On voit une animation de jeu assez offensive. J'ai eu l'occasion de parler avec un joueur dionysien tout à l'heure où il me disait que la semaine dernière face au FC La Ville, c'était une rencontre très difficile parce que il y avait un nonchalant du côté des joueurs du FC La Ville. Ils attendaient les Dionysiens et c'est vrai que ça les a beaucoup perturbés offensivement. Donc cet après-midi, c'est vrai que l'objectif pour le Saint-Denis FC, c'est vraiment d'essayer de marquer, de gagner surtout, parce que c'est un bilan assez mitigé qu'on a pour le Saint-Denis FC. 6 matchs, 3 victoires, 2 nuls et une défaite. Il faut que les joueurs de Fred Bachelet, s'ils veulent montrer qui sont optimistes pour cette saison, et eh bien d'attaquer fort. En tout cas, les Saint-Rosiens, eux, sont plutôt en mode défensif. Ils, évidemment, ils vont attendre cette équipe tunisienne pour les contrer, mais pour l'instant, la possession de balle est tunisienne, et évidemment, cette équipe tunisienne qui on va jouer, va essayer de construire petit à petit à l'image de Assoumani Akbar là sur le côté, qui va donner la pénalité. Que la pénalité en opération, il est trop court, il est trop court malheureusement, et ça s'agite, ça s'amaille un petit peu, mais heureusement Emeric récupère ce ballon. Ça va être un dégagement. On est déjà à la 9e minute de jeu et un toujours un 0-0 entre le Saint-Etienne FC et la Saint-Rosienne.
0: Eh oui, vous avez entendu le jingle but. On va partir du côté du stade de Kléber-Picard. On va l'excuser, hein. Il est encore tout nouveau. Le temps qu'il s'habitue à la technique. Pour le moment, il est au standard et un but du côté du tampon. Willy, dites-nous tout.
6: Effectivement, Fred, dans la 6e minute de jeu, le capitaine de la tamponnaise, Jean-Michel Fontaine, s'enfiltre dans la surface de réparation de l'équipe de l'FC La Ville Sainte-Suzanne. Et un tir à bon portant, et le portier du FC La Ville Sainte-Suzanne a été battu. L'ouverture du score ici au stade Kléber-Picard au tampon, et but marqué par le capitaine. Le leader de ce championnat veut montrer que cet après-midi, il est bel et bien présent dans ce championnat des divisions 1 régionales, ici au stade Kléber-Picard du tampon.
0: Effectivement, vous faites bien de le dire, Willy, puisque avec ce but, la Saint-Pauloise de mémoire avait repris les commandes. Et là, avec ce but, la Tamponnaise repasse devant. Donc ça va être un mano à mano entre ces deux formations cet après-midi. En tout cas, 1-0 pour le tampon. Le leader conserve sa place. Allez, on va aller voir, puisque Georges me faisait signe. On va aller voir, juste avant d'aller voir Jimmy, repartir du côté du stade Lambrakis du port avec Fred Sababadi, Jeanne d'Arc, USB. Fred, c'est à vous.
7: Oui, Fred, le jeu est arrêté actuellement à la 5e minute de jeu. Ouais, contact avec un joueur de la Jetta qui est Desmond. J'arrive pas à voir immédiatement c'est qui le joueur, mais il me semble qu'il va sortir sur blessure. C'est dommage pour l'ISB parce qu'ils avaient bien entamé le début de match. Swahili Fighting avait trouvé Florian Pacounier dans la profondeur qui est centrée directement pour Ismaël Amiti qui reprend de la tête malheureusement, qui passe juste au-dessus. Et l'action se

0: Freddy, mais pour le moment, vous l'utilisiez un arrêt de jeu du côté du stade de l'Ambrakis du sport et le jeu qui nous rappelle ouverture du score ici au stade de Raphaël Babé, Georges Bassonville.
1: Oui, effectivement, Fred, c'est une action remontée de la part des Saint-Pérois qui récupère un ballon au milieu et qui transmet sur le côté à Gaou Gaou qui se fait faucher et coup franc sifflé par Monsieur Rahal. Et cette action emmène le but de la Saint-Péroise où ce coup franc est très bien tiré sur une prise d'appui avec Jaoué Damour qui remise et c'est Ando qui frappe et que le gardien ne voit pas passer le ballon qui va aller mourir dans le petit filet de celui-ci. Donc ouverture du score ici après 8 minutes de jeu par la geste Saint-Péroise.
0: Une frappe vicieuse d'Ando qui a frappé à ras de sol et effectivement le gardien qui l'attendait plutôt en hauteur a vu le ballon lui passer à côté. Il ne pouvait rien faire, il était sur ses appuis, il ne pouvait plus bouger. Donc ouverture du score ici au stade Raphaël Babé, l'Excelsior de Saint-Joseph, on le disait, qui devait faire un résultat, commence plutôt mal, Georges.
1: Oui, mais je disais qu'il y a le syndrome des équipes qui reçoivent, surtout les équipes de grosse ossature là, en ce début de saison, qui ont du mal à évoluer complètement, sereinement et librement sur leur terrain. Et ce qui fait que ça devient une difficulté pour eux. L'Excelsior avait bien débuté leur match, hein, et ont joué depuis 8 minutes, où ça stabilise un petit peu au milieu. Mais une perte de mal emmène une action décisive pour la Saint-Pierroise.
0: Voilà l'ouverture du score pour cette équipe de la Saint-Pierroise. On va partir, on a fait le tour de toutes les pelouses. Il nous manque plus de revenir à Sainte-Suzanne. FC Bagatelle, ASCF Piton-Saint-Leu, Jimmy Casal.
2: Oui Fred, c'est parti ici depuis 10 minutes. En tout cas, c'est le FC Bagatelle qui se procure plus d'occasions face à cette équipe de Piton-Saint-Leu. Attention là, le ballon pour cette équipe de Piton-Saint-Leu sur le côté droit là-bas, mais qui est sorti en touche. Le drapeau a été levé par monsieur Fumonde Noah. Bagatelle qui va pouvoir se dégager bien tranquillement. Le ballon qui circule très très, très bien, hein, de chaque côté pour l'FC Bagatelle, mais aussi pour cette équipe de la CF Piton-Saint-Leu. Et là, en l'occurrence, avec Solès pour qui joue derrière pour essayer de retrouver Aleph. Aleph qui revient sur son arrière central, Ismaël. Et Bagatelle qui a un long ballon sur le côté droit pour Moudine qui est juste à l'entrée de la surface de réparation. Il va pouvoir centrer. Le centre a été contré. Ça va être le troisième corner pour cette équipe de Bagatelle. Comme je t'ai dit tout à l'heure, c'est Bagatelle qui est en train, depuis le coup de sifflet de ce départ de cette rencontre, Bagatelle qui joue le coup à fond, qui ne joue pas le blocage et le contre-attaque, mais en tout cas qui fait circuler le ballon et qui joue pour essayer de marquer ce premier but ici au stade de Georges Repiqué. Si tu me le permets Fred, on va rester sur ce troisième corner qui va être botté par M. Houdin de la gauche vers la droite, des buts gardés par Ogias. Le ballon qui s'élève de la surface, attention sur la tête qui a été touché par la défense de Piton-Saint-Leu. Et coup de sifflet de monsieur Bigot pour une faute sur un défenseur de cette équipe de Piton-Saint-Leu. On joue ici la 12e minute de jeu au stade Georges Repiqué. FC Bagatelle 0, Piton-Saint-Leu 0.
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0: Jean-Claude David qu'on va saluer, il sera avec nous le week-end prochain. En tout cas, c'est moi-même, Fred Valiamé, pour vous accompagner toute cette après-midi avec toute l'équipe de Mediazone. On a quasiment fait le tour de toutes les pelouses. On va repartir, histoire de le mettre dans de bonnes conditions pour son baptême du feu, du côté du stade de Kléber-Picard avec Willy Balaka, tampon FC et FC La Ville Saint-Suzanne. Willy, 1-0 pour le tampon.
4: Tout à fait, Fred, rectification concernant le but marqué par Jean-Michel Fontaine, parce que nos confrères, on a été un peu cachés là dans cette surface de réparation lorsque ce but a été marqué. Mais effectivement, Jean-Michel Fontaine, le capitaine de la Tamponaise, a été sur cette action, mais fort malheureusement dans ce cafouillage. C'est le numéro 71 de FC La Ville, Saïd, qui en finale marque contre son camp. Il faut rectifier cela. Ici au tampon, un football qui qui est très stable. À l'attaque de l'AMC, une passe au portier de la tamponnaise et tire de portant. Et le portier tamponnaise Lina qui vient juste de faire un arrêt extraordinaire ici dans sa surface de réparation. Ici au tampon, je peux vous dire que le football est bien présent. Lorsqu'on regarde, ce match cet après-midi, on ne dit pas si vraiment FC la ville de Sainte-Suzanne est au dernier classement régional dans ce championnat. De toute façon, il faut attendre jusqu'à le coup de sifflet final de la fin de ce match ici. Mais en tout cas, le football est bien présent ici au stade Tédapica. Jean-Michel Fontaine pour la tamponnaise dans la surface de réparation. Contre-attaque, ballon récupéré par l'FC la ville. Et perd l'FC la ville qui perd le ballon contre-attaque de la tamponnaise pour le numéro 7 qui va qui donne sur le côté qui est dans la surface de réparation. Un cambouillage encore dans la surface de réparation. Arrêt du portier de l'FC la ville. Fred, je peux vous dire que cet après-midi, le football est magnifique ici au stade de Kléber Picard au tampon. Pour l'instant, nous jouons depuis la 16e minute de jeu ici au stade Kléber Picard. La tamponnaise 1, FC La Ville Sainte-Suzanne 0.
0: Merci Willy, en tout cas on dirait pas si c'est une première hein. Donc continue comme ça, c'est de bon augure pour la suite. On va partir du côté du port où on avait quitté Freddy sur un arrêt de jeu. Freddy, un joueur qui est sorti sur blessure, est-ce que vous pouvez nous dire un peu plus?
5: Oui, en fait, le joueur qui est sorti, c'est Atoumani, qui est sorti sur une blessure, remplacé par Saïdi, automatiquement sorti sur une blessure sur une faute. Forcément, carton rouge pour l'adversaire, et c'est derrière, du côté de l'US Penalty, qui est sorti sur un carton rouge. Du coup, USB continue à jouer, mais malheureusement, à 10, depuis la 7e minute de jeu, à 10, ça va être compliqué. Pour l'instant, les porteurs commencent à jouer dans le camp bénédictin. Malgré l'US Penalty avait bien entamé le début de jeu. Dès la 2e minute de jeu, ils ont frappé au but à 2 reprises. Malheureusement, sans compétiser pour l'instant, l'agenda commence à mettre son jeu en place. Surtout, USB est réduit à 10. Là, on joue la 13e minute de jeu.
0: Merci Freddy. Alors Freddy, pour votre prochaine intervention, on va essayer de peut-être rapprocher un peu plus le micro de votre bouche ou voir si par rapport à le réglage qui a été fait à la technique, vous pouvez légèrement remonter votre niveau. Donc on réessayera ça tout à l'heure. On verra ce que ça donne, puisque là on a le bruit de fond qui couvre un peu légèrement votre voix. Donc une voix qu'on aimerait mieux entendre, en tout cas s'il y a des buts, et pour nous donner les actions que vous verrez à notre place. On revient ici du côté du stade de Raphaël Babé où il y a eu aussi une sortie sur blessure juste après le but de la Saint-Pierroise, Georges Bassonville.
1: Oui, effectivement Fred, suite à cette action où c'est pas Ando qui catapulte le ballon au fond du filet, mais c'est bien Fontaine. Voilà, et suite à cette action là il se blesse puisque John Zami est en retard là-dessus, et au moment de la frappe il tacle, et qui crée une blessure à Fontaine. À la place de Fontaine est rentré Testant, et cette équipe d'Excelsior commence à imposer un petit peu son jeu au milieu du terrain et à se créer des situations. C'est un peu brouillon. On sait très bien que quand on est mené au 0, on est pressé de vouloir revenir au score, mais il faut le faire intelligemment et un petit peu plus calmement. Je pense qu'il y a un moyen de faire aujourd'hui pour cette équipe de l'Excelsior.
0: Une petite question, vous qui avez entraîné des joueurs, Georges, la semaine dernière, Nicolas Château joue. Est-ce que le staff de la Saint-Pierroise a fait exprès? Sonny Letton qui quitte l'Excelsior pour aller à la Saint-Pierroise. Excelsior Saint-Pierroise, Letton est dans les buts. Est-ce que c'est pas une double pression pour le portier Saint-Pierrois?
1: Non, pour moi c'est tout à fait logique, hein, parce que je suis toujours entraîneur des gardiens, mais pour l'instant je n'officie pas. Alors dans la conjonction qu'on est en tant qu'entraîneur ou bien de joueur, quand il y a un numéro 1 et un numéro 1 bis, après une défaite ou voire des résultats un peu en dents de scie, c'est tout à fait normal qu'on relance le contexte où cette concurrence de gardiens, il faut le mettre à jour, puisque les résultats ne sont pas là. Et ça veut dire aussi que, quelque part, le gardien, il fait à peu près le match, mais il fait pas les arrêts décisifs. Donc, on est obligé de relancer cette concurrence pour le deuxième gardien qui revient tout à fait dans la compétition. Et c'est tout à fait logique qu'il y a un changement au niveau de ce poste-là aujourd'hui.
0: En tout cas, un changement qui nous interroge, puisque ce changement intervient juste comme par hasard pour cette rencontre entre l'Excelsior
1: et la Saint-Pierroise. C'est de faire jouer Sonny Letton devant son ancienne équipe, mais c'est pas une punition pour Château non plus, hein, ne croyez pas ça. C'est juste que je pense que le coach, il a voulu redonner un petit peu, rebattre les cartes pour cette concurrence au niveau des gardiens.
0: Alors, on va pas lancer la polémique tout de suite, hein. C'est comme le dit Jean-Claude, c'est la fin du bal. Compé, les musiciens, vous parliez de coach et on l'a lu hein, dans la presse cette semaine. Jean-Max Tréport, gentiment mis en congé.
1: Bon, ben, je sais pas ce que ça veut dire être en congé. Hein. Pour moi, un entraîneur, soit on l'a, soit il est viré. Mais en congé, j'ai bien 35 ans d'entraînement derrière moi, mais j'ai jamais connu qu'on met un entraîneur en congé.
6: C'est une nouvelle façon
1: de faire les choses, je pense.
6: Je disais, c'est la première fois, effectivement, qu'on entend qu'un coach est mis en congé. En général, soit on le met en repos, on met son contrat en stand-by le temps que les dirigeants.
1: Soit on le vire, soit on le garde, mais
6: en tout cas mettre en congé, ça ne veut absolument rien dire. Je pense que là aussi ça prouve que la communication de la Saint-Pierroise n'est pas bonne, surtout que les supporters, eux, ils sont du genre à être intransigeants par rapport à ce que leur équipe font. Et c'est vrai que quand tu es dirigeant et que tu dis qu'on met en congé un coach, c'est bizarre, quoi.
1: C'est peut-être la solution aujourd'hui, puisque on trouve une Saint-Pierroise plus agressive, plus vive, oui. Et ça part un peu plus vite dans ce qu'ils entreprennent de faire. Donc c'est peut-être ce qu'il fallait pour la Saint-Pierroise aussi, il faut pas le dire, mais c'est la réalité à l'heure actuelle. Sur le terrain, on voit une nouvelle Saint-Pierroise, hein, dans l'intention et surtout dans la manière d'entreprendre leur début de rencontre.
6: Le débat que on peut sans doute lancer par la suite, hein, c'est aujourd'hui qui a la mainmise sur les joueurs, sur l'ensemble des équipes, en fait, parce que quand on regarde un peu ce qui se passe dans certaines équipes, je ne vais pas citer le nom parce que j'ai pas encore passé mon coup de gueule, mais c'est vrai que je trouve que c'est hallucinant de voir que les coachs, ils sont prêts à vraiment ne plus rien faire, et même les joueurs sont prêts à lâcher un coach tout simplement parce que ça ne passe pas le message.
1: Ben écoute, c'est un sujet assez délicat. On n'entre pas dans ce débat-là parce que au niveau des clubs,
6: chaque club.
1: Ben non, alors je te dis on n'entre pas dans ce débat-là en profondeur, puisque chaque club a sa manière de gérer. Chaque club a ses personnes qui gèrent. Après, le coach, il a les cartes en main pour pouvoir faire les choses. S'il le fait pas bien, c'est tout à fait normal que les instances dirigeants prennent la bonne décision. On va partir sur ce contexte-là, parce qu'on va pas jeter la pierre aux dirigeants ou aux coachs, parce qu'on est très mal placé. On n'est pas à l'intérieur du club, donc on peut pas donner notre avis réellement là-dessus. Non, parce qu'il faut être, il faut être constamment au niveau du club pour savoir comment ça a été dirigé par les dirigeants et comment ça a été dirigé par l'entraîneur. Voilà.
6: Il n'y a pas de problème. Je suis d'accord sur le débat des dirigeants, mais je pars du principe que quand tu nommes un coach, tu es responsable de ce coach-là.
1: Il n'y a pas de souci là-dessus. Voilà. Mais après, dans la gestion même, il faut qu'on soit constamment au sein du club pour savoir comment c'est géré.
6: On verra.
1: Ok, il n'y a pas de souci, moi.
0: Allez, histoire de mettre nos tablettes à jour pour les auditeurs qui nous arrivent. Messieurs, attention, on est parti pour la première tournée des stades.
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0: de jeu, rappel des scores. On est parti, on est du côté du stade de Saint-Alme. 3 bassins FC, Saint-Pauloise FC, Stéphane Bellune.
1: 26 minutes de jeu, 3 bassins 0, Saint-Paul 1.
0: Du côté du stade de Lambrakis du Port, Freddy Sababati, AS Jeanne d'Arc, USB.
2: 20 minutes de jeu, toujours 0-0 entre la Jeanne d'Arc et l'USB.
0: Du côté du stade de Jean-Yves Oula à Saint-Denis, Saint-Denis FC JS Saint-Rosienne, Nour Moulan.
3: 26e minute de jeu et 0-0 entre le Saint-Denis FC et la JS Saint-Rosienne.
0: Du côté du stade du Centenaire, AS Dominicaine, AS Sainte-Louisienne, Henri Gazan.
4: 25e minute de cette rencontre, ES Dominicaine 0, Saint-Louisienne 1.
0: Au stade Georges Répiqué de Sainte-Suzanne, FC Bagatelle, ACF Piton Saint-Leu, Jimmy Casal.
5: 23e minute de jeu, FC Bagatelle 0, Piton Saint-Leu 0.
0: Du côté du stade Kléber Picard, Willy Balaka, La Tamponnaise, FC La Ville, Sainte-Suzanne.
6: Kléber Picard, La Tamponnaise 1, le FC La Ville, Sainte-Suzanne 0.
0: Et pour terminer cette tournée des stades, du côté du stade Raphaël Babé, AS Excelsior, JS Saint-Pierroise, Georges Bassonville.
7: Oui, 24 minutes de jeu ici, Fred, où la JS Saint-Pierroise mène par 1-0 contre cette équipe de l'Excelsior.
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0: Le multiplex que vous pouvez suivre tout le dimanche sur Radio Freedom et avec l'équipe de Mediazone qui se déplace sur les quatre coins de l'île pour vous faire vivre votre passion et nous aussi vivre notre passion puisque nous sommes avant tout des passionnés. Monsieur l'entendu aussi radio. Le monsieur a un petit nom d'oiseau pour monsieur l'arbitre. Donc monsieur cause parfois il entend où? Sa famille entend où? Voilà.
7: Monsieur Raal, voilà,
0: monsieur Raal qui a eu un petit nom d'oiseau. Je ne sais pas s'il est mérité, puisque ce supporter de l'Excelsior voit pour l'instant son équipe être menée au score. Et Olivia, il est 16h. Est-ce qu'on peut aller partir du côté de la pub?
9: Eh bien, il n'y a pas de problème, j'allais justement le dire. Eh bien, okay, tout de suite.
0: Effectivement, il est 16h sur l'île de la Réunion. On part pour la pub, on revient juste après, à tout de suite.
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9: Eh bien, c'est reparti pour une ambiance de folie cet après-midi, non?
0: Effectivement, c'est reparti pour une ambiance de folie hein, et pour vous dire tellement il y a de l'ambiance, les supporters qui sont en face, les deux copes, il y a aussi bien match dans la tribune que sur la pelouse puisque les deux copes, celui de la Saint-Pierroise et celui de l'Excelsior se répondent de la voix. Donc pour le moment, vu que c'est la Saint-Pierroise qui mène, c'est le cop de la Saint-Pierroise qui joue plus fort. On va partir du côté de Saint-Alme où on disait depuis le début de ce championnat qu'il allait être difficile de gagner face à cette équipe du 3 bassins FC. Pour le moment, c'est ce que réussit la Saint-Pauloise. Stéphane Bellune.
1: Oui, on joue ici la 30e minute de jeu. Le score est toujours de 1-0 en faveur de la Saint-Pauloise FC. La Saint-Pauloise avait encore quelques occasions à mettre au fond. Mais il y a un très très bon, comme je l'ai dit, chat dans les cages du 3 bassins FC, de Ludovic Grondin, que Georges doit bien connaître parce que c'est un Saint-Louisien normalement. N'est-ce pas Georges?
7: Oui, j'ai été son formateur à Saint-Louis avant qu'il parte à l'Excelsior et Saint-Pierre.
1: un très bon entraîneur, donc voilà. Oui, donc ballon pour la Saint-Pauloise qui est sur le côté, qui est Damien Ludovic, Damien Marie qui redonne à DPI, mais la défense des trois bassins FC qui essaye de s'égager. Thierry qui essaye de prendre ce ballon pour Badin qui donne à Thierry dans le milieu de terrain, qui va redonner à l'aile à droite, et le Nicolas qui reprend ce ballon, et la Saint-Pauloise qui reprend ce ballon par Damien Marie et qui perd aussi. Il y a beaucoup de pertes de ballon cet après-midi ici, et les trois bassins FC n'arrivent pas à rentrer dans ce match. Et la Saint-Pauloise est un peu au-dessus cet après-midi. Il y a eu beaucoup de comptes en faveur de cette Saint-Pauloise FC cet après-midi, Fred. On joue ici la 31e minute de jeu. Le score est de 1 à 0 pour la Saint-Pauloise contre trois bassins.
7: Bélune, Stéphane.
1: Oui. Oui,
7: juste une petite aparté. Tu as en face aujourd'hui deux Saint-Louisiens qui sont dans le but. Ils étaient avec moi en formation avec les Benjamins à l'époque. Ils ont commencé à la même époque. Hein. Tony Desflats et Ludovic Grondin, que j'ai formé jusqu'à l'âge de 18-19 ans.
1: Ouais. Ben moi, je me rappelle que Tony est venu en formation d'Arbitre avec moi. Il voulait passer à Arbitre, mais après il m'a dit non, il va reprendre, il va essayer de faire une formation de gardien. Il voulait essayer de ressembler à Thierry Goré. Il m'a dit ça.
7: Tous les deux, ils étaient formés à la Saint-Louisienne. Je les ai eus jusqu'à l'âge de leur majorité, et voire après dans d'autres clubs.
1: Et aujourd'hui, je pense que Tony a su faire ses classes, donc c'est un très très bon gardien.
7: Merci Stéphane.
1: Allez, à tout à l'heure.
12: A tout à l'heure, Stéphane. Et pour le moment, la Saint-Pauloise FC qui mène toujours 1 but à 0 en déplacement face aux 3 bassins FC. On va partir du côté de l'étang salé où les visiteurs ont ouvert le score et mènent face à l'AS Dominicaine, AS Dominicaine Saint-Louisienne, Henri Gazan.
4: Oui, et la 31e minute de cette rencontre est toujours 1-0 pour la Saint-Louisienne en déplacement face à la Dominicaine qui essaye, hein, avec un vent qui les gêne un peu. On le trouve même bizarre parce que c'est Saint-Louis qui le prenait à leur propre jeu. Et là, on essaie par Tito là qui fait une faute sur Madjani. Et la Dominicaine a failli égaliser sur coup franc de Mathieu Odul. Au deuxième poteau, il y avait Guillaume Fontaine qui était un poil trop court pour reprendre le ballon. Ça filait devant tout le monde. Et on voit que ils essayent les Dominicains, mais pour l'instant c'est les Saint-Louisiens qui en veulent plus sur le terrain. Ils ont mieux démarré la rencontre, mais depuis quelque temps ça s'équilibre. On joue en contre-attaque maintenant du côté de Saint-Louis parce que on mène par un petit but d'écart. Et Monsieur Torrent arrive pour l'instant à bien tenir les deux formations, même si les deux entraîneurs de l'équipe de la Saint-Louisienne, Salah Alibakar, le principal, et son adjoint Bertrand Gama, ont déjà pris le carton jaune. Du côté de la Saint-Louisienne, il me semble que c'est Madjani qui a pris lui aussi sa petite biscotte. 33 minutes dans cette rencontre, toujours 1-0 pour la Saint-Louisienne en déplacement à l'étang salé.
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12: Direction le stade de l'Ambroakis du Port où, on vous le rappelle, hein, l'USB joue à 10 contre 11. Freddy Sababati, est-ce qu'on voit la Jeanne d'Arc dominer ou est-ce que l'USB tient tête?
13: Oui, Fred, l'US Bénédictine est bien réduit à 10. On joue la 27e minute de jeu. Effectivement, la Jeanne d'Arc en profite de cette occasion pour essayer de conserver le ballon et surtout de jouer sur le côté là où il y a de l'espace. Mais l'USB n'a pas de son bien niveau. Il continue à se créer des occasions de temps en temps et surtout, il récupère beaucoup de ballons malgré la Jeanne d'Arc qui ne lâche rien. Là, actuellement, la Jeanne d'Arc qui a le ballon sur le côté droit, qui l'attaquant qui va se rentrer, il est passé. Ils sont de prendre la surface, c'est repris par l'attaquant, mais sorti le but de l'agenda. L'agenda frappe pour la première fois en vue des petits clubs, mais le ballon est évidemment sorti le but. Là, on joue la 27e minute du jeu, qui est toujours 0-0 en USB et l'agenda.
12: Alors on va revenir ici du côté du stade de Raphaël Babé où Georges, on voit hein, les pompiers qui sont arrivés
0: et ça semble être compliqué pour Jean-Pascal Fontaine.
7: Oui, exactement. C'est un très mauvais coup reçu par Jean-Pascal Fontaine. J'espère pour lui qu'il n'y aura pas autant de gravité, puisque c'est toujours compliqué. Quand on se blesse et pour revenir derrière, c'est très difficile. Mais bon, toujours est-il que cette équipe de la Saint-Péroise mène toujours par 1-0. Mais on retrouve un petit peu une réaction en demi-teinte de cette équipe d'exception qui essaye tant bien que mal, mais elle est assez brouillonne dans ce qu'elle propose. Je trouve que c'est pas assez clair ce qu'ils veulent mettre en place, en espérant qu'ils ont une réaction positive dans les 5 minutes qui suivent, parce qu'il reste à peu près une dizaine ou douzaine de minutes avant la mi-temps, donc on espère une bonne réaction de cette équipe de l'exception.
0: Allez, on va aller du côté de notre ami Jimmy Casal, lui qui a l'occasion de suivre les deux équipes de Sainte-Suzanne pour cet après-midi. Il suit le FC Bagatelle qui reçoit l'ACF Piton-Saint-Leu. Jimmy Casal.
5: Oui Fred, 33e minute de jeu, toujours 0-0 entre ces deux équipes, mais en tout cas le FC Bagatelle qui prend un petit peu le dessus sur cette équipe de Piton-Saint-Leu. C'est le FC Bagatelle qui se crée les occasions, et là c'est reparti pour la CF Piton-Saint-Leu. Il va pouvoir se dégager avec Andria pour le moment, qui garde ce ballon, peut-être retrouver Romilly. Jean-Sébastien, non, il joue sur le côté droit pour Suzanne qui est contrée de l'autre côté. Ballon qui revient pour François à l'arrière dans cette défense centrale. Ça va être une touche pour cette équipe de Piton-Saint-Leu, mais en tout cas le match est équilibré pour le moment. Ces deux formations, tout en sachant que le FC Bagatelle a l'obligation cet après-midi de ramener un très très bon résultat pour s'en sortir de cette zone rouge-orange de ce championnat, pour ce promu en cette année 2026. Ballon capté par Ozias, le portier de Piton-Saint-Leu, qui joue très vite sur François et Suzanne de l'autre côté. Et puis on arrive à essayer de trouver l'attaquant de pointe, en l'occurrence le temps pour moi de voir son numéro. Mais d'ici, c'est un petit peu compliqué pour voir un petit peu les numéros de ces joueurs de Piton-Saint-Leu. En tout cas, là il y a eu une faute sur l'un des joueurs de Piton-Saint-Leu, coup de sifflet de Monsieur Bigot. Et c'est les Saint-Leuziens qui vont pouvoir botter ce coup franc assez lointain, j'allais dire, des cages de l'AIMAR, de cette équipe de Bagatelle. Le match est un petit peu arrêté en ce moment. On joue aussi la 34e minute de jeu au stade de Jean.
7: Oui, Jimmy, juste une petite parenthèse. On parlait des gardiens tout à l'heure de Trois-Bassins et de Saint-Pauloise, où c'était deux gars de Saint-Louis que j'avais formés. Et je te rappelle aussi que le gardien de Piton-Saint-Leu, Ogias, ben, il a fait toutes ses classes avec moi, comme Tony Derf et Ludovic Rondin. Et j'espère que tu vas nous créer une surprise aujourd'hui. Je dis ce qui est vrai et non pas ce qui est vantard, pas pareil. C'est, en plus c'est vérifiable et
9: on donc je me vante pas.
5: Là,
1: médaille au chocolat.
5: Olivia, quel genre de médaille chocolat dit là?
9: Ben, je sais pas.
5: Attention, la Bagatelle en contre-attaque, en l'occurrence avec Edmoudine qui joue sur le côté droit. Et peut-être la frappe et l'arrêt repoussé de Ogias, c'est pas terminé, le ballon qui traîne encore de la surface, mais rejeté par la défense de Piton-Saint-Leu. C'est reparti en contre-attaque, en l'occurrence avec Ténor, je crois, sur le côté droit. Il garde le ballon, il attend du soutien, il revient sur Ténor qui est venu faire le soutien, mais ballon récupéré par cette équipe de Bagatelle. On a eu une action très très chaude. Attention, le centre là, dans la surface, peut-être le drapeau était levé. Heureusement que le drapeau était levé, puisque là il y a eu ce joueur de Piton-Saint-Leu qui s'est retrouvé seul face au portier du FC Bagatelle, l'AIMA, qui s'est retrouvé seul face à ce portier. Le temps de voir, monsieur retourne à où un petit peu, voilà. C'est Romilly Kéran qui s'est retrouvé seul face à l'Aymar, le portier du FC Bagatelle. Mais en tout cas, heureusement que le drapeau a été
7: pour finir,
5: levé.
7: Jimmy.
5: 36
7: pour finir,
5: minutes de
7: Jimmy.
5: Jeu. 36
7: pour,
5: minutes de
7: pour
5: jeu.
7: Pour finir, Jimmy, je ne vais pas me vanter, mais l'Aymar, je l'ai eu.
5: Aoula Kossa.
7: Désolé. Je suis désolé, Jimmy.
5: Aoula Kossa.
7: Il y aura deux bons gardiens dans ce match aujourd'hui.
5: Ah ben oui, comme de l'autre côté, comme tu l'as dit. Mais en tout cas, c'est toujours à la 36e minute de jeu, bientôt 37. 0-0 entre le FC Bagatelle et la CF Piton-Saint-Leu.
0: C'est une équipe de Sainte-Suzanne à l'autre, il n'y a qu'un pas, et là ça sera un vol d'oiseau, un très grand vol d'oiseau. Tamponnaise, FC La Ville Sainte-Suzanne, du côté du Stade Répiqué, le FC Bagatelle pour le moment tient tête à la CF Piton Saint-Leu. Et du côté du Stade Kléber Picard, l'autre équipe de la ville, le FC La Ville Sainte-Suzanne, pour le moment est défait face à la Tamponnaise Willy Balakar.
6: Tout à fait, Fred, à l'heure qu'on est en direct sur le stade Kléber Picard, comme je vous ai dit dès le départ, l'équipe de l'FC La Ville Sainte-Suzanne, quand on regarde son jeu cet après-midi ici au stade Kléber Picard, on se demande comment dans ce classement de ce championnat de division 1 régional ici, son classement peut-il être à cet endroit-là. En tout cas, il est en train de poser problème à cette équipe de la Tamponnaise ici au stade Kléber Picard. Exemple, à la 32e minute de jeu, le numéro 19, Akundu Djari, face au portier de la Tamponnaise, encore une fois, tous les deux, ils donnent un coup de pied à bout portant, à arrêt de Nina, le portier de la Tamponnaise. Donc cet après-midi, ici au stade Kléber Picard, je pense que la FC, la ville de Sainte-Suzanne, veut montrer un football nouveau ici, à faire, à suivre. On joue depuis la 40e minute de jeu, ici au stade Kléber Picard, la Tamponnaise 1. Le FC, la
7: Willy, Suzanne. Willy, oui. Willy, pour ne pas t'interrompre. Alors, cette équipe de Sainte-Suzanne, elle fait une bonne prestation, car il y a un nouveau coach qui amène une nouvelle dynamique, et ce qui fait que cette équipe commence à
14: trouver... Égalisation du droit des FC.
0: Les pendules qui sont remises à l'heure du côté du stade de Saint-Alme. L'équipe locale revient au score. Stéphane Bellune.
14: Oui, on joue ici la 42e minute de jeu. Et après une très belle action par le 3 CFC, Balia qui sort pour Thierry. Thierry qui met ce ballon au fond des filets de Tony Diafla. Tony Diafla qui peut rien. C'était la deuxième ou troisième action de ce même genre un petit peu avant. Et voilà, à 42e minute de jeu, le 3 CFC égalise. Donc le score est de 1. Partout, ici, au stade du 3 CFC, entre la Saint-Pauloise et le 3 CFC.
0: Alors, Stéphane, avant de repartir à l'étang salé pour un autre but, la minute de jeu et le nom du buteur pour que notre ami Lucas puisse le mettre sur l'application et que nos auditeurs puissent voir qui a marqué.
14: C'est Thierry à la 42e minute de jeu.
0: Merci, Stéphane, et on part du côté de l'étang salé. Voici pour notre ami Henri Gazan. Un nouveau but du côté de l'étang salé, je ne dis pas pour l'étang salé, donc attention, Henri, Georges et Toutoui.
4: Oui, un deuxième but à l'étang salé, et c'est pour la Saint-Louisienne qui double la mise par l'intermédiaire de Visneda à la suite d'un corner pour la Saint-Louisienne, mal dégagé par Valmy. Le ballon qui revient sur un centre, juste au premier poteau, tourné, je vais dire. Il n'est pas non plus exemple sur ce deuxième but, hein, parce que le premier, mais sur le deuxième, il peut sortir. Et avec le dos un peu académique du côté de Visneda qui marque le deuxième but. Et c'est la surprise générale, c'est la Saint-Jeanne qui mène 2-0. Attention, oh là là, heureusement Jacques Gondin, là il a pu stopper Visneda parce qu'il partait au but. Et pour l'instant, la bonne affaire est à l'actif des visiteurs de la Saint-Jeanne, mal en point, c'est vrai, au classement. Et qui là, il fait une bonne affaire, qui mène 2-0. À bientôt. 3 minutes de la mi-temps, but de Palani 3e et de Visneda 41e.
0: Vous entendez Oliwa? Il rit fort.
7: Ça qui veut pas parler si moi.
4: Il y a fait gris de voir.
7: Ça qui veut pas parler de si moi. Je trappe, non, pas grave.
0: Allez, 2-0 pour
15: Henri,
0: l'équipe de.
15: Henri, vous croyez ou croyez pas? Hein Henri? Vous croyez pas ou?
4: M'y crois pas parce qu'il y a un soyez de moi jouer Marseille.
7: Mais c'est pas l'équipe faible, moi c'est trop faible, mon équipe c'est Lyon. Garde à nous un peu dans le haut.
15: Aïe. Sur l'équipe les troisièmes lui.
7: Ah oui mon frère, Marseille trop faible, mon équipe à nous.
0: Ouais. Ben. Allez, en tout cas, le score qui a évolué du côté de Saint-Alme, vous l'avez entendu, un but partout entre le Trois-Bassins FC et la Saint-Pauloise FC. Ça a également évolué du côté de l'Estang Salé où les visiteurs mènent maintenant par 2-0. Donc la Saint-Louisienne qui mène 2-0. On va repartir du côté du Saint-Denis FC où c'est toujours le statu quo comme à la Jeanne d'Arc. Donc du côté du stade de l'Est, Saint-Denis FC, JS Saint-Rosienne, Nour Molan, que font les Dionysiens s'ils ne veulent pas être distancés au classement? Ils doivent réagir.
3: Et là, effectivement, on est rentré dans les arrêts de jeu de cette première mi-temps. Vous n'êtes pas venu souvent ici, mon cher Fred. Je vous comprends tout à fait, vu la physionomie de cette rencontre. Les Tunisiens, là, qui vont bénéficier d'un corner, pourquoi pas, juste avant la mi-temps de repartir. Les Tunisiens qui ont dominé, mais n'ont pas trouvé d'ouverture pour inquiéter la défense saint-rosienne qui est extrêmement bien en place et qui vraiment empêche les joueurs tunisiens d'attaquer, d'essayer de construire. Il y a eu quelques occasions, hein, on va pas... Évidemment, on n'aura pas le temps de citer les occasions que les Tunisiens ont eues. Il y a eu quand même une belle occasion. C'est Assoumani Akbar hein, qui a frappé instantanément.
0: Alors, mon ami Nour, je vais vous interrompre.
3: Bien sûr.
0: Alors, si je ne suis pas venu vers vous, hein, j'y ai pensé. Mais au moment où j'allais venir vers vous, il y a eu le but de notre ami Stéphane Bellune. Il y a eu le but d'Henri Gazan. Et là, on a un but du côté du stade Lambrakis. C'est pas moi et Nourin, c'est les collègues qui veulent pas. Enfin, c'est les joueurs qui butent, qui ne veulent pas que vous parliez cet après-midi. En tout cas, c'est l'autre équipe que vous suivez qui apparemment a ouvert le score. Freddy Sababadji bute pour la Jeanne d'Arc.
2: Oui, Fred, c'est bien le but pour la Jeanne d'Arc à la 35e minute du jeu. Très belle action collective pour toi. Attache qui a reçu un ballon sur son couloir gauche, pardon, qui a centré à mi-hauteur dans la surface de réparation. Et Edjam a suivi la fille qui met le ballon dans les filets à la 35e minute de jeu. La Jeanne d'Arc mène 1-0, alors que l'USP a mal joué une occasion juste avant. Parce que
15: et puis au stade Georges Repiquet.
0: Alors juste pour terminer, avant d'aller à Sainte-Suzanne, Freddy, 35e minute, on l'a bien entendu pour la minute de jeu. Est-ce que vous pouvez nous rappeler le nom du buteur pour que notre ami Lucas Tantier l'inscrive sur l'application et pour que les auditeurs de la Jeanne d'Arc puissent savoir qui a marqué?
2: Oui, c'est bien la 35e minute de jeu, but de Edja, numéro 9
0: portant. Merci Freddy, on va partir du côté de Sainte-Suzanne, pour notre ami Jimmy Casal. Direction Sainte-Suzanne où le score se décompte. Alors est-ce que c'est les visiteurs qui ont ouvert la marque ou est-ce que c'est la deuxième équipe de Sainte-Suzanne qui prend l'eau, Jimmy Casal?
15: Oui Fred, mais un but qui fait mal parce que but marqué à la 44e minute de jeu. À mon chronomètre, on arrive sur les 45e minute de jeu, fin de cette première période, et qui a marqué un très très beau but, très belle action en contre-attaque de cette équipe de Bagatelle. C'est Rivière qui met ce ballon au fond du filet à la 44e minute de jeu ici au stade Georges Repiquet. Bagatelle qui mène la CF Piton Saint-Leu et ça va être d'ici quelques minutes la fin de cette première période.
0: Effectivement, vous parliez de mi-temps, Jimmy Casal, et si la mi-temps, on va partir dans l'ordre du côté du stade de Saint-Alme où les locaux sont revenus au meilleur moment. Stéphane Bellune.
14: Oui, la mi-temps a été sifflée par monsieur Fontaine Bruno et le score est de 1 but partout, a signifié que la Saint-Pauloise n'a pas marqué le but parce que Jean Fleury à la 7e minute a marqué contre son camp et Thierry a égalisé pour l'équipe de Trois-Bassins à la 42e minute. A tout à l'heure, mon ami Fred Valiamé.
0: A tout à l'heure Stéphane, bon pissage à vous. On part également du côté du tampon où c'est la mi-temps et les locaux qui mènent 1-0. La tamponnaise qui mène face au FC La Ville Sainte-Suzanne, Willy Balaka.
6: Tout à fait Fred Bayamé, coup de sifflet de monsieur Jérémy Magnetta, l'arbitre de cette rencontre. Il envoie les 22 acteurs au vestiaire ici au stade de Kléber-Picard. Comme on dit ici cet après-midi, le FC La Ville de Sainte-Suzanne pour la première période de ce match ici au stade de Kildare-Picard. Un match exceptionnel qu'on pourra peut-être voir une football nouveau et nouvelle cet après-midi. Ici, le score est 1-0 pour la tamponnaise au stade Kildare-Picard du Tampon.
12: Merci Willy, à tout à l'heure. On termine les mi-temps qui nous sont arrivés. On part du côté de l'étang salé où les locaux sont menés 2-0 face aux voisins Saint-Louisiens. Henri Gazan.
4: Oui, 2-0 pour les visiteurs saint-louisiens. Comme tu le dis, Fred, et les supporters ne reconnaissent pas trop leur équipe. Hein, les supporters de l'étang salé, je voulais bien parler. Mais du côté de la saint-louisienne, c'est une mi-temps qui a été très belle. Hein, très belle cette mi-temps parce que elle a dominé, elle a joué, elle a essayé de partir vers l'avant. Malheureusement, ils auraient pu mener plus. Hein, mais ils ont marqué un but, mais ils étaient en position de hors-jeu. Et ils ont fait la bonne affaire pour l'instant. Il reste encore 45 minutes à tenir pour les saint-louisiens et 45 minutes pour l'équipe de l'étang salé pour revenir au score. Les buteurs de la Saint-Louisienne, 3ème minute Palani, 44ème Visnelda. On va voir si en deuxième mi-temps, si l'étang salé monte un peu le rythme pour montrer autre chose.
15: Mi-temps, stade Georges Repiqué, Fred.
12: Ben, on vient justement vers vous, Jimmy Casal. Donc mi-temps, et c'est les visiteurs qui mènent 1-0 face au FC Bagatelle.
15: Non, justement, c'est le contraire, mon ami. C'est le FC Bagatelle.
12: Effectivement, moi, il y a un doute, comme on a
15: c'est
12: dit ça.
15: C'est le FC Bagatelle qui voilà. Mène face à cette équipe de Piton Salé 1-0. Le but était marqué à la 44e minute de jeu, où là, ça fait mal, juste avant la pause, juste avant cette fin de première période. C'est Rivière qui crucifie Ogias, le portier de la CF Piton Saint-Leu, 44e minute de jeu. Le FC Bagatelle, le promu de ce championnat de Régional 1, qui mène ici au stade Georges Repiqué. On verra ce qui va se passer dans cette deuxième période. Encore 45 minutes à tenir pour cette équipe du FC Bagatelle qui, bien sûr, pousse depuis le départ de cette rencontre. Comme je l'ai dit, Bagatelle qui se crée beaucoup, beaucoup d'occasions. Et comme on le dit si bien, le travail paye. Et bien, tout simplement, 44e minute. Rivière qui met ce ballon au fond du filet. On se retrouve à tout à l'heure, Fred.
12: À tout à l'heure, et si vous avez bien tout suivi, il nous reste encore deux rencontres qui se déroulent. On est dans les arrêts de jeu ici. Monsieur Raal ne tardera pas à siffler le coup d'envoi, mais on va partir du côté du stade Lambakis où ça bouge. Attention Freddy,

0: a également évolué du stade de l'Embaptiste du Port à votre dernière intervention. Les locaux menés par 1-0. Freddy, dites-nous tout, que s'est-il passé?
1: Effectivement, face à la deuxième de la tête à la 44e minute de jeu par le numéro 10 François et la série, c'était d'abord Kétia qui a reçu un ballon en profondeur, qui est rentré dans la surface, qui a centré, qui a remis en retrait pour le numéro 10 et la série qui a repris le ballon, qui a mis au fond du filet à la 44e minute de jeu. La jeune dame mène bien 2-0. Placés surtout, ils sont réduits à 10 et la jeune dame commence à trouver de l'espace sur les côtés, notamment sur ce deuxième but avec des gens qui a pris le couloir, qui ont fait la surface pour trouver, mettre en retrait et il y avait le but et il y a. Et là, actuellement, c'est la mi-temps au stade de l'Embaptiste.
0: Allez, on termine la mi-temps avec vous, Freddy. C'est également la mi-temps ici du côté du stade de Raphaël Babé. Et si vous faites vite et que notre ami Georges Bassonville fait vite, on sera dans les temps pour lancer la pub de 16h25. À vous, Freddy.
2: Exactement.
0: Hein? Freddy, votre conclusion pour cette première mi-temps, Freddy?
1: L'USB veut bien commencer. Malheureusement, ça devient de plus en plus compliqué. Surtout sous la chaleur de la ville du port, les porteurs commencent à trouver de l'espace sur les côtés et ils arrivent à mieux faire circuler le ballon, ce qui pose problème au bénédictin. Là, c'est l'habitant, je ne sais pas qu'est-ce que le coach bénédictin va mettre en place pour le Gladstone qui était sur le banc parce qu'il a une blessure. Je ne sais pas s'il va débuter la rencontre. On attend, on défense et on verra ça tout à l'heure, mais en tout cas, la jeune dame vient 2-0 face à l'US Bénédictin.
0: Alors je vous disais qu'il restait deux rencontres, mais j'avais oublié notre ami Nour Moulan. Nour, est-ce que c'est la mi-temps du côté de chez vous, Saint-Denis FC, GS Saint-Rosienne?
3: Et oui mon cher frère, ça fait depuis, j'étais le premier à texter pour dire que effectivement c'était la mi-temps ici au Saint-Denis FC avec un triste 0-0 contrairement aux autres collègues qui s'amusent avec leurs équipes et qui profitent des buts marqués. En tout cas nous on se quitte sur un triste 0-0, le Saint-Denis FC qui n'a pas réussi à trouver la faille face aux défenseurs Saint-Rosienne. Il y a difficulté là pour le Saint-Denis FC de marquer des buts et surtout d'engranger des points. C'est assez inquiétant ce que ils nous ont proposé cette équipe tunisienne qui a, n'oublions pas, une belle attaque avec la Bedrix, Assoumani Akbar et Assoumani El Ramine, mais c'est vrai que là c'est assez inquiétant. On espère qu'en deuxième mi-temps ça va être un petit peu plus tranchant pour essayer d'ouvrir la marque et de faire plaisir aux peu de supporters qui ont fait le déplacement. Il y a le stade de la maison, donc à se demander si le fait que les tribunes sont vides n'a pas découragé les joueurs tunisiens.
0: Merci nous, à tout à l'heure, on va.
3: Oui. Mon cher Fred, est-ce que je peux maintenant lancer mon coup de gueule ou bien vous préférez que...
0: Alors, on va finir la tournée la avec Georges Bassonville pour terminer les mi-temps. On lance la pub et on revient vers vous pour le coup de gueule ou si on part nous aussi au pistache. On termine avec Georges et on revient juste après nous.
3: Pas de problème.
0: Donc, mi-temps ici également à Raphaël Babé, 1-0. Il y a eu des buts sur les autres pelouses, donc c'est pour ça qu'on n'est pas beaucoup resté à Saint-Joseph. 1-0 pour cette équipe de la Saint-Piroise et fait de jeu la sortie sur blessure de Jean-Pascal Fontaine, Georges.
4: Oui, effectivement, Fred, c'est dommage de voir un joueur se blesser à ce niveau-là. Et comme je dis, les ambulanciers sont toujours là et ça doit être assez grave une fois qu'on ne bouge pas plus que ça. Donc ici, c'est la mi-temps sur ce score de 1-0 pour la Saint-Piroise qui ne démérite pas d'avoir marqué ce but parce que c'est eux qui ont fait une bonne entame et s'est procuré les meilleures situations pour ouvrir la marque au bout de la 9e minute de jeu par Jean-Pascal Fontaine, c'est ça.
0: Effectivement, et ironie du sort, c'est ce but qui a eu pour effet de réveiller les Saint-Joseph-Foy.
4: Exactement. Mais après, c'est un petit peu haché puisqu'il y a eu la blessure de Testan où Cédéra donne un coup de coude au niveau de la tête de Testan. Il y a la blessure de Ousseini ou Nayel là-bas sur le côté droite et ça fait que ça a haché un petit peu l'enthousiasme des Saint-Josephois qui maladroitement essaie d'entreprendre pour pouvoir essayer de revenir au score, mais j'espère j'espère pour eux qu'ils vont le faire en deuxième période, parce qu'ils sont vraiment mal partis.
2: Effectivement.
4: Et de perdre aujourd'hui, ça fera vraiment tâche.
0: Ça ferait tâche, effectivement. Voilà, il est 16h28 sur les ondes de Radio Freedom. On part pour la pub et revient juste après.
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7: Je dis non, si tu cherches des femmes pour pec, tout ça, je pèse, je mesure, tatati tatata, et ce numéro de téléphone, je ne te connais pas.
8: Bon, bonjour, ben là c'est trop, c'est trop. La femme qui dit avec quelqu'un de m'empêcher de faire la prière dans ma propre maison, je voudrais savoir si elle est capable elle-même de venir me dire.
9: Tous les problèmes viennent de la surpopulation. Conclusion, faites des enfants comme des lapins, tout va bien. Au revoir.
10: Que ça m'agace. Hakuna Matata, qu'elle dit la dame. Un petit message sur la Moukatali, et puis voilà. 0262 21 08 08.
11: D'ailleurs, la Moukatali, on peut aussi laisser des messages hein, en parlant de foot.
0: Effectivement, vous pouvez laisser des messages sur le Lamoukatali, histoire...

0: Nour, on vous écoute.
1: Eh oui, mon cher Fred, vu que je n'ai pas eu suffisamment de temps de parole pour cette première mi-temps, eh bien...
0: C'est pas de ma faute, hein.
1: Non, il n'y a pas de problème.
0: C'est à cause des buts. C'est pas de ma faute, c'est à cause des buts.
1: Alors attention, je n'accuse personne, je dis juste que par rapport aux autres habitudes. Bref, alors, hier soir, j'ai assisté à une mascarade avec 11 pitres sur le terrain de la Beaujoire. J'ai vu 11 joueurs et un coach salir l'honneur du maillot de l'Olympique de Marseille, qui ont salué l'honneur des supporters qui, depuis tant d'années, supportent et espère d'être à la hauteur du blason que nous supporters de l'OM, je parle pour moi, je parle pour tous les supporters de La Réunion, que nous sommes fiers de le porter malgré tout. Et hier soir, j'ai eu un ras-le-bol de cette direction qui depuis tant d'années nous vend du rêve, nous vend que nous allons faire partie des grandes élites du foot. J'en ai ras la casquette, excusez-moi de l'expression, de ces joueurs qui viennent juste pour nous faire honte, qui ne donnent rien sur le terrain et qui sont là juste pour brouter sur le terrain et récupérer leur salaire astronomique les fins du mois. Hier soir, je n'ai pas eu honte d'être supporter marseillais, mais j'avais honte pour les joueurs car hier soir, ils ont lâché le club et les supporters. Et j'espère que je ne serai pas le seul à penser cela. J'invite vraiment à tous les supporters de l'OM de La Réunion d'écrire sur le canal SMS pour nous dire ce que vous avez pensé de cette purge de hier soir. En tout cas, je suis pressé que la fin de saison se termine parce que vraiment, hier soir, quand je vois la passivité de cette défense marseillaise face à des attaquants nantais qui ne jouent plus rien, si ce n'est que le maintien, c'est tout simplement inadmissible et intolérable. Je préfère mille fois voir des joueurs réunionnais qui se donnent la peine pour mouiller leur maillot que 11 pitres 11 chèvres sur un terrain qui ne font rien du tout. Voilà. Voilà mon coup de gueule.
2: Pour te répondre et te rejoindre, Nour, je suis pas aussi anti-marseillais, mais je suis pour le sport en général. Mais l'équipe de Marseille, là, c'est depuis leur perte contre Paris Saint-Germain en Trophée des Champions. Trophée des Champions. Oui. Où là, et le fait de ne pas avoir gagné, ça a eu une cassure. La cassure n'a pas été réparée lorsque Deserbi était là. Et ça a continué à partir en vrille en Coupe de France et se faire éliminer, sortir en Ligue des Champions, et ainsi de suite. La reprise par Habib Bey, qui est un très bon entraîneur, je n'en doute pas, mais qui n'est pas encore au niveau de cette équipe de Marseille, il aurait dû continuer où il était au Red Star et confirmer ce qu'il avait fait au Red Star. Et à partir de là, d'envisager d'aller plus haut, puisque Marseille, c'est un autre standing. Il y a la pression marseillaise, certes, en termes de résultats, mais il y a le Vélodrome où tu peux pas dire que tu es pas sous pression. Et ensuite, il y a aussi le côté fédérateur. Peut-être que les joueurs ne jouent pas pour Habib Bey. Son message passe, mais ne passe pas avec certains. Et donc, il fédère pas autour de lui. Et son vestiaire n'est pas pour lui. Et c'est pour ça que les résultats sont aussi négatifs.
1: Mais c'est pour ça aussi que j'accuse la direction. C'est pour ça que je mets la direction avec, parce que c'est la direction qui aussi s'amuse tous les ans à nous changer des joueurs, à nous faire des transferts, à faire des prêts. Il n'y a pas de stabilité dans ce genre d'équipe. Et tu ramènes un De Zerbi, tu ramènes des joueurs pour le De Zerbi, mais que le De Zerbi se casse parce qu'il n'en peut plus de ses joueurs, et tu fais ramener un ancien entraîneur qui a entraîné Rennes, n'oublions pas, hein, avant qu'il quitte Rennes était 7e ou 6e, hein, aujourd'hui ils sont 4e. Et regardez, Marseille était 4e, 3e, et il est arrivé, il nous a mis au 7e place. Donc,
2: après, c'est la démarche et le contexte marseillais où, quand Pablo Longoria était là, sa devise c'était je recrute pour vendre et avoir une plus-value. C'est ce qu'il faisait et c'est ce qu'il a fait. Et ensuite, le terme de résultat, le fait d'être en Ligue des Champions, ils avaient, je dirais, entre parenthèses, ils n'avaient rien à foutre, puisque la Ligue des Champions rapportait quelque chose pour pouvoir renflouer les caisses du club. Et le résultat, ils s'en fichaient un petit peu. Pourquoi ils mettaient l'accent à chaque fois sur se qualifier pour la Ligue des Champions? Parce que ça rapporte. Mais Marseille, s'ils font moins con, ils peuvent gagner la Coupe de France cette année et se classer mieux que ce qu'ils en sont en train de faire à l'heure actuelle. Au lieu que ce soit Lens, c'est Marseille qui doit jouer les seconds rôles. Mais bon.
1: On pourra faire toutes les analyses, hein, on pourra donner toutes les analyse, mais c'est vrai que hier soir c'était une purge, c'était horrible.
2: Je te dis, Nour, comme je t'ai dit, il faut être au cœur de cette équipe et avoir les tenants et les aboutissants pour pouvoir dire que on peut juger ou contredire.
1: Non, on a tout. Je suis désolé,
2: tu as tout de l'extérieur, Nour, tu sais pas ce qui se passe à l'intérieur.
1: T'as des personnes.

0: T'as des personnes qui sont à l'intérieur de l'OM qui racontent aux journalistes comment les vestiaires se comportent, comment Habib Bey n'arrive pas à avoir un discours concret vis-à-vis de ses joueurs pour mettre la pression à ses joueurs. Est-ce que t'as vu une réaction de Greenwood? Est-ce que t'as vu une réaction d'un joueur marseillais vis-à-vis? Est-ce que t'as vu Habib Bey toi? Est-ce que tu l'as vu comment il réagissait sur les trois buts?
1: Pour avoir été entraîneur et être dans les vestiaires, tu sais, au niveau des vestiaires, il suffit que tu vois, je pense que Habib Bey, il a le bon discours, mais il suffit qu'un de ses joueurs.
0: Le seul bon discours qu'il peut faire, c'est
1: que sauf que il a pas le suivi de ses joueurs noirs. Tu n'es pas dans le vestiaire marseillais pour pouvoir dire tout ce qui se passe.
0: Mais
1: tu dis en fonction de ce que tu vois, sûrement tu es supporter, mais tu es pas dans les vestiaires de cette équipe de Marseille. Tout ce qui se passe au niveau des vestiaires là, tu peux pas être au courant. Donc, il y a la réaction des joueurs, il y a la réaction de l'entraîneur. L'entraîneur, il donne tout ce qu'il a pour pouvoir mettre son équipe sur le bon cheminement. Mais ensuite, ce n'est pas l'entraîneur qui joue, ce sont les joueurs. Les joueurs, s'ils adhèrent au vestiaire, mais ils n'adhèrent pas sur le terrain, tu as beau faire ce que tu voudras, mais ils ne joueront pas pour toi. Si tu n'arrives pas à fédérer, il suffit qu'un seul de ces joueurs ne fédère pas ce que tu dis, et ils entraînent un, deux derrière lui, et les autres vont suivre. C'est ce qui se passe à Marseille à l'heure actuelle. Voilà comment c'est, Ounour.
0: Bon, en tout cas, mon coup de gueule est passé. Je tenais à cœur parce que c'est vrai que depuis hier soir, j'ai pas eu l'occasion de redescendre. Et le Sani FC qui débute cette rencontre, qui débute cette deuxième période avec, on a failli assister à un but contre Sokan. Donc on passe du coq à l'âne, mais en tout cas, là, la deuxième période vient de commencer avec ce premier corner coup de pied arrêté. On espère des buts. Donnez-moi des buts, mes chers joueurs qui sont sur le terrain, parce que c'est vrai que après avoir vu la purge de hier soir, moi j'aimerais voir du vrai foot. Et là pour le moment c'est vrai que là aucune des
2: équipes ne veut du vrai foot.
0: Allez-y.
3: Ah là là. Eh mais les gars, nous ça pas
0: possible. C'est mon chat qui
3: fait là. Allez, penalty du côté du stade de Saint-Anne.
2: Les gars, moi la passe 3 week-ends à des 0-0. Ouais Fred, 3 week-ends 0-0. Là,
0: merci
2: là
3: Stéphane. C'est les joueurs, il fait 0-0. Moi, c'est mon record. Il m'a à l'hôpital. Là. Comment il fait
2: là, laisse-moi prendre plaisir. Penalty pour 3 FC. 50e minute de jeu.
3: Allez, on part du côté du stade de Saint-Alme. Penalty pour le 3 FC. Stéphane Bellune.
2: Oui, c'était Niclin qui partait vers le but. Et défenseur qui l'a fauché en pleine surface de réparation. De toute façon, même si c'était sur le bon, on avait penalty. Donc la façon où était, ça va. Il fallait éviter faire faute pour pas Niclin marquer. Donc penalty qui sera tiré par qui? Je ne sais pas, il y a deux joueurs qui tiennent le ballon. Soit Niclin qui va faire justice lui-même, mais non. C'est le numéro, faut étonner un petit peu, 33, c'est Couti. Couti qui va tirer ce ballon, Monsieur Fontaine qui demande à tous les joueurs d'aider à les 16m50. Couti qui attend le coup de sifflet, Monsieur Fontaine qui se prépare, qui prend un début pour le 3 FC.

0: qui reprend la maîtrise de cette rencontre sur sa pelouse après avoir été menée 1-0. Elle est revenue au score à la mi-temps et de retour des vestiaires, le 3-Bassins FC mène au score. Stéphane Bellune.
1: Oui, 52e minute de jeu, 3-Bassins FC qui mène 2-1 ici grâce à un pénalty de Couty à la 52e minute. Et c'est une surprise parce que la Saint-Pauloise faisait le jeu en première période, mais là on dirait 3-Bassins FC qui est revenu. Je ne sais pas si c'est le spectacle qui a donné un peu plus de punch pour cette deuxième période, mais ils sont bien revenus pour cette deuxième période et ils mènent ici sur le score de 2-1 à la 53e minute de jeu. Fred,
2: Stéphane, c'est très difficile, oui, de jouer à un 3-Bassins. C'est un petit terrain, ouais. ils quadrillent bien le terrain, ils sont bien en place. Donc c'est tout à fait logiquement qu'ils reviennent au score au départ et qu'ils prennent l'avantage à cet instant de la partie parce qu'ils montent en puissance au fur et à mesure du match. Le 3-Bassins, c'est ce que j'ai constaté dernièrement. Donc c'est tout à fait normal qu'ils soient à ce niveau-là.
1: Logiquement, oui. Georges, mais avec l'effectif de la Saint-Pauloise qu'il y a sur le terrain, c'est pas vraiment normal que Saint-Paul est mené ici. Donc il perd des points.
2: Mais c'est normal parce qu'en face, voilà, il y a 3-Bassins qui est bien organisé, mon garçon.
1: Ouais, bon, on va dire ça. On va dire que t'as raison là-dessus, mais par rapport à l'effectif Saint-Pauloise.
2: L'effectif ne guide rien. Si on joue pas, on peut avoir le meilleur effectif du monde.
1: C'est comme Marseille, alors, hein? C'est comme un peu
2: voilà.
1: Comme ça.
3: Pour mettre de l'huile sur le feu.
1: Allez. Allez.
2: En tout cas. Bien joué, Stéphane. Allez, on a des buts. C'est super.
0: C'est super, effectivement. Le 3-Bassins FC qui mène maintenant sur sa pelouse. Alors, Olivia, histoire de satisfaire une petite envie naturelle du côté de chez nous,
4: oui,
0: je vous propose de repartir un petit peu en musique et même d'avoir l'avis de certains auditeurs, supporters marseillais, sur le petit coup de gueule que vient de passer notre ami Nour. On revient juste après la petite pause pipi parce que ça a repris sur les différentes pelouses.
4: Ben, il n'y a pas de problème. Après, ce sera moi.
0: Allez, ok, mais y a pas de soucis. Mais chacun son tour. Prums.
4: Allez,
2: Olivia, ça va?
4: Ben moi, pour l'instant,
2: pipi.
4: D'accord. Remonte. Les femmes après.
5: Remonte, t'as dit Olivia. Pas besoin. Allez, remonte à elle.
4: Oh, y a un coup. Messieurs, temps,
0: Vous donne la main, Olivia.
4: Bon, allez, les auditeurs, vous pouvez nous appeler au 02 62 99 12.
5: Olivia,
4: non, oui.
5: Olivia,
4: oui,
5: il y a un coup franc dangereux. Il y a un coup franc dangereux pour le Saint FC. Je sais pas si on peut suivre le temps.
4: Vas-y.
5: Hein, on va suivre ce coup franc le temps que notre cher ami Fred revient. On est déjà rentré dans la 50e minute de jeu déjà et ça passe extrêmement vite malgré qu'il n'y a pas de but, mais on est toujours sur un triste 0-0. Et pourquoi pas? Pourquoi pas? Allez-y, messieurs, faites-nous rêver là, nous, ceux qui sont présents au Saint-Paul FC, avec ce coup franc bien placé. On est un petit peu légèrement excentré au niveau de la réparation sur le côté gauche avec Noé Andama qui va se charger d'un coup franc. Pourquoi pas trouver la faille sur un coup de pied arrêté. Noé Andama qui va attendre le coup de sifflet de monsieur Lacollet qui a été très bon en première mi-temps et qui là va siffler. Pour ce coup franc, il y a la moitié de l'équipe, il y a peut-être 8-9 joueurs tunisiens qui sont en réparation. C'est pour vous dire que là, il y a ça se bouscule, l'arbitre qui demande aux joueurs de se calmer, de ne pas pousser, parce que c'est vrai qu'il y a beaucoup de personnes, toute l'équipe saint-rosienne et dans sa préparation, et avec ce coup franc, Noé Adama qui va tirer et qui malheureusement c'est mal tiré et ça va aller au-delà des cages de Emeric Chiracoud. Donc comme disait Olivia, on vous donne la parole, chers supporters, pour nous dire ce que vous en pensez déjà des rencontres régionales et puis donner votre avis sur la purge marseillaise de qu'on a vécu hier soir.
4: Et oui, merci. Alors donc allons du côté de l'antenne au 02 62 99 10 00. Qu'est-ce que vous en pensez hier? Est-ce que vous avez vu le match Marseille et tout ça? Qu'est-ce que vous en pensez? Coup de gueule de Nour Molan. Apparemment, il était vraiment très très très très fâché. Est-ce qu'il a raison ou pas? N'hésitez pas à nous appeler au 02 62 99 10 00. Et puis ensuite, après, c'est reparti pour tous les matchs de cet après-midi. Nous, on va refaire un petit un petit point. Du côté de l'Excelsior Saint-Pierroise, nous sommes avec Georges Bassonville. Et au niveau des scores, on en est à 1 pour la Saint-Pierroise, 0 pour l'Excelsior. Du côté de la Jeanne d'Arc, 2 pour la Jeanne d'Arc, 0 pour la Bénédictine. Et puis ensuite, et bien après Saint-Denis FC et Sainte-Rosienne, et bien c'est 0-0, rien du tout. Pourtant, il y a eu un coup franc dangereux tout à l'heure, hein, du côté de Saint-Denis, mais malheureusement,
5: Et là, il y a un coup franc. Je m'excuse. Vas-y, mes collègues. Mais là, il y a un coup franc dangereux. Je ne plaisante pas. Il y a vraiment un coup franc très dangereux là. Et c'est pour la Sainte-Rosienne. On est dans l'axe de la surface de réparation. On est au niveau de la demi-lune là. Hein, vous voyez, hein, pour ceux qui voient ce que c'est une surface de réparation, pour ceux qui nous écoutent, la demi-lune. Là, on est vraiment juste là. Et c'est très très dangereux parce que ça peut être un coup franc direct. Et pourquoi pas de créer la surprise ici au Stade de l'Est. Et Saint-Rosien qui ont bénéficié pas mal de coups de pied arrêtés. Il y a eu un très beau coup franc d'ailleurs en ce début de rencontre avec cette frappe magnifique de. Alors le temps pour moi de retrouver qui a frappé, mais c'est très bien que c'était un joli tir de la part des joueurs Saint-Rosien. Allez, c'est un coup franc, pourquoi pas d'ouvrir la marque sur un coup de pied arrêté, le coup franc qui est tiré, la frappe, la parade, et attention. Mathieu Pelops qui s'est raté et qui a failli redonner le ballon aux attaquants saint-rosiens, mais heureusement, Dieu merci, ça n'a rien donné et ça va être un dégagement pour les Dionysiens. Heureusement, parce que c'était vraiment chaud sur l'action saint-rosienne. 55e minute de jeu, toujours 0-0. Olivier, vous n'avez pas d'appel jusqu'à maintenant, on dirait.
4: Ben si, j'en ai un, mais il attend.
5: Allez-y, prenez.
4: Allez. Soyons fous, allez. Allons par ici, Frédéric.
0: Attention, notre ami, attention.
4: Là. Ah, bon, ben non.
0: Vue à la Jeanne d'Arc.
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0: Je vous le disais donc, c'est reparti sur toutes les pelouses. On aura l'occasion de revenir vers vous, messieurs. Et pour le moment, priorité au direct et aux pelouses qui nous annoncent des buts. Et on part du côté du stade Lambrakis où le score a encore évolué. Freddy Sababadi.
1: Égalisation, la Saint-Paulois.
0: Alors, but, la minute de jeu, s'il vous plaît, Freddy. Minute de jeu, but de Attache, ce qui porte le score à 3-0 pour l'équipe de la Jeanne d'Arc. Et on repart du côté de Saint-Alme.
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0: C'est le scénario inverse de la première période où les Saint-Paulois avaient ouvert le score. Les joueurs de Trois-Bassins étaient revenus. Au retour des vestiaires, Trois-Bassins ouvre le score et là, c'est la Saint-Pauloise qui revient au score. Stéphane Bellune. Stéphane ?
6: Tu m'entends ?
0: On a perdu.
6: 61e minute de jeu. Et la Saint-Pauloise qui égalise par Damien Marie. Damien Marie qui a reçu un ballon sur le côté droit par son coéquipier et qui récupère son ballon dans cette surface, qui dribble le défenseur et qui met ce ballon dans les cages de Ludovic Rondin. Et ça chauffe sur le terrain entre les joueurs là actuellement. Donc l'arbitre essaye de mettre de l'ordre dedans entre les joueurs. Il appelle Niclin et l'autre, je ne sais pas c'est qui, il appelle deux joueurs.
1: Deuxième but de Bagatelle.
0: On reviendra vers vous, Stéphane. Une équipe de Sainte-Suzanne qui vient à la rescousse de l'autre et c'est du côté du stade Georges Répiquet que ça se passe. Deuxième but de Bagatelle, Jimmy Cassa. Pour le FC Bagatelle.
7: Oui, Fred, 2-0, mais en tout cas une très très très bonne action là, de cette équipe de Bagatelle avec un coup franc qui était lointain, qui retrouve la tête à mon avis de Sol de l'autre côté qui remet dans le paquet. Et c'est le capitaine du FC Bagatelle, Lioni, qui met ce ballon au fond du filet à la 52e minute de jeu ici au stade Georges Repiquet. Le FC Bagatelle qui repart comme en première période, qui repart à 100 à l'heure ici dans cette deuxième période face à cette équipe de la CF Python Saint-Leu. Bagatelle 2, Python Saint-Leu 0.
0: Alors on va partir du côté de l'étang Salé où ça a également repris toujours les visiteurs qui mènent 2-0 face à la Dominicaine Henri Gazan.
8: Oui, 2-0 pour la Dominicaine, pour la Saint-Lucienne, pardon, face à la Dominicaine. La Dominicaine qui a fait entrer Delgar à la place de Clore et ça a porté ses fruits tout de suite, même s'il n'y a pas eu de but, hein, sur une occasion à la 50e minute. C'est Jean-Yvon plutôt. Juste avant, il y avait Willy Fontaine qui tirait un coup franc pour la Dominicaine. Valmieux, deuxième poteau, qui reprend largement au-dessus à la 49e. 50e, de l'autre côté, une minute plus tard, c'est la Saint-Louisienne sur une talonnade de Yvon, Jean-Yvon pour Gonneville. Frappe des 25 mètres, qui frappe tendue et qui passe de peu à côté. Et donc l'entrée de Delgar apporte un peu plus, j'avais dit. 54e minute, il sert au duel. Côté gauche qui change sur la tête de Tito au 5m50. Ouais, retenez bien, 5m50, mais il n'arrive pas à cadrer. Donc c'est toujours 2-0, 2 buts d'avance pour les Saint-Louisiens face à la Dominicaine. On n'y arrive pas pour l'instant du côté des locaux, mais ça, il y a un peu du mieux sur cette seconde période.
0: Merci Henri, on part du côté du Tampon où c'est également repris. Tampon, FC La Ville, Sainte-Suzanne, toujours 1-0 pour la Tamponaise. Willy Balakar.
5: Oh, oh là là là là là là.
9: Tout à fait, Fred Valiamé, au Stade Tiber Picard, un football qui est monté en intensité cet après-midi, car l'équipe de l'FC La Ville montre un football nouveau cet après-midi. Comme je vous ai dit, à la première période, il y a un coup de pied de poing pour la Tamponaise qui va être tirée par le numéro 7, Rivière Loïc. Un coup de pied de poing qui que le monsieur Jérémy Magnetta qui est en train de rappeler un peu à l'heure dans cette surface de réparation. Le coup de pied va être tiré par Rivière Loïc. Le coup de pied tiré deuxième corner sifflé par monsieur Jérémy Magnetta. Ça chauffe dans la surface de réparation de cette équipe de l'FC La Ville de Sainte-Suzanne, car la Tamponaise est en train de tout faire pour qu'ils puissent pouvoir remarquer un but cet après-midi. En tout cas, l'arbitre de cette rencontre, monsieur Jérémy Magnetta, comme je vous ai dit, ça chauffe ici au Stade Tiber Picard. Tout à l'heure, depuis la 55e minute de jeu, premier avertissement qui a été donné par l'arbitre de cette rencontre à l'attaquant de la Tamponaise, Klein. On va suivre ce coup de pied de poing qui est tiré par la Tamponaise. La Tamponaise qui tente à Tamponaise en retour. Et coup de tête de Jean-Michel Fontaine. Et arrêt spectaculaire du portier du gardien de l'Est. C'est la ville ici au Stade Tiber Picard au Tampon. Le résultat est toujours pareil. 1-0 pour la Tamponaise ici au Stade de Tiber Picard.
0: Et on revient ici du côté du stade de Raphaël Babé où ça chauffe également. Les tacles sont un peu plus rugueux qu'en première période et on a failli assister à une première échauffourée où Mathieu Cédéra s'est trouvé au milieu. Lui qui a effectué, lui, l'ancien Saint-Pierrois, a commis une légère faute sur le nouvel entrant Testant. Et c'était pas la première de Mathieu Cédéra qui, à l'instant même, avait fait une énième faute sur Nayel Houssi. Et là, un joueur de l'Excelsior qui se retrouve au sol et là encore, ça pourrait partir en vrille, Georges.
2: Oui, Fred, pour le connaître très bien, c'est un ami, hein. C'est son football. Hein. Il est un peu stressé par rapport au score où son équipe est menée.
0: Il aime bien faire ça, entrer la tête de ses adversaires pour mieux les contrer.
2: C'est un l'intox, je dirais. Mais je trouve qu'il est un peu maladroit et à ce rythme-là, il
0: est à 0-0. Voilà. Je pense qu'il l'aurait mieux géré. Là, vu que son équipe est est en train de perdre et que ils arrivent pas
2: c'est de la frustration pour moi parce que il se jette à chaque fois, il est en train de donner des coups à l'adversaire où il n'y a pas lieu de donner des coups, mais à ce rythme là il risque de prendre un carton, voire un deuxième, hein. Ça serait dommage pour son équipe d'être pénalisé par ça. L'Excelsior est en train de revenir petit à petit dans cette rencontre, donc je vois pas pourquoi il sort du sujet et aller donner des coups à tort et à travers. C'est son football certes, mais il n'a pas à le faire à chaque action ou le coup de coude où il donne à Testan, je trouve que c'est un peu maladroit de sa part. Il ferait mieux de jouer réellement au ballon parce qu'il y a moyen de vraiment utiliser ce ballon comme il faut, et le match est un peu haché par rapport à toutes ces actions là. On est encore sur un arrêt de jeu, sur une faute commise par un joueur de l'extension sur Joey Damour, donc voilà, et le match est arrêté à tout instant et c'est dommage.
0: En tout cas, ça ne joue pas en faveur des joueurs Saint-Josephois puisqu'ils sont menés au score et ils n'ont pas intérêt que le jeu s'arrête à chaque fois. Après, peut-être qu'ils bénéficieront des arrêts de jeu et pourront, comme les autres les équipes l'ont fait face à eux, réduire la marque dans les énièmes minutes. Mais en tout cas, l'Excelsior de Saint-Joseph perd 1-0.

0: Foutre les choses.
1: Dimanche, le foot les chauds, en tout cas c'est très chaud cet après-midi. Pour le moment on a un peu plus de buts que le week-end dernier. Et pour le moment la logique est respectée. La Tamponnaise qui menait, qui était leader le week-end dernier, après avoir gagné son match en retard, elle avait pris la tête du championnat. Elle a confirmé cette victoire en déplacement le week-end dernier. Et là, Georges, elle confirme que cette année il faudra compter sur elle.
2: Oui, effectivement, on va faire un petit intermède concernant cette équipe de la Tamponnaise où monsieur Govind Amal fait de l'excellent travail, et son travail porte ses fruits puisque à l'intermède il recrute un super entraîneur qui est Jean-Pierre Bade, et leur projet commun commence à prendre forme au bout de la troisième journée, et là ils concrétisent un petit peu leur domination de ce début de championnat, vu que les résultats sont là, ils gagnent et ils prennent la tête, et c'est compliqué de venir les chercher à l'heure actuelle. Donc je fais cette petite intermède pour parler un petit peu de cette comment dire, de ce projet tamponné qui est vraiment mené de main de maître par monsieur
1: Govind
2: Amal, et qui est suivi par son mentor Jean-Pierre Bade en tant que coach. Et ils ont recruté pour, et apparemment il y a une info, hein, je donne pas comme un scoop, il y a une info,
1: il y a des bruits de couloir,
2: voilà, et que il y aura une grosse pointure qui viendra au tampon d'ici une semaine ou deux semaines. Je tenais à faire l'intermède, mais faut qu'on mette l'accent un peu sur cette équipe de la Tamponnaise qui est actuellement leader et qui domine un petit peu les débats sur ce début de saison.
1: Effectivement, ben on peut reparler de ça puisque Jean-Pierre Bade avait déjà un pied, voire les deux pieds en retraite. Il a fait cette petite pige l'an dernier du côté de l'AF Saint-Louis.
2: Oui, effectivement, j'étais avec lui. Hein.
1: Est-ce que c'était selon vous vraiment suite à l'appel du président Govind Amal qu'il est revenu, ou est-ce que ça le titillait, il voulait revenir?
2: Et quand il avait déjà son plan, il a déjà planifié ça, parce que il voulait se relancer au niveau de l'AF. Si l'AF était resté en première division, je dis pas qu'il était, il serait resté, mais ça m'aurait étonné. Mais il voulait se relancer, revenir dans ce monde du football où il a toujours vécu, et c'est l'intermédiaire de l'AF qui l'a permis de se relancer et repartir au tampon cette année. Et je pense que franchement, pour l'avoir côtoyé, c'est l'un des, ce n'est le meilleur entraîneur qu'on ait à La Réunion, et c'est pas lui lancer des fleurs, mais pour avoir suivi son travail sur 6 mois, je dis honnêtement, c'est chapeau, hein. Donc si la Tamponnaise est là à l'heure actuelle, c'est pas par hasard, mais c'est parce que il y a une maîtrise de cette équipe et une philosophie que le coach emmène, et suivie par les dirigeants de la Tamponnaise, et qui font un excellent travail de ce début de saison.
1: En tout cas, on peut parler d'effet Jean-Pierre Bade, puisqu'on le rappelle, avant lui, il y avait ce duo Ahmed Sacco et Giovanni Sangoro qui n'a pas pris, comme on a l'habitude de dire, créole,
2: oui, hein, mais copier n'est pas égalé.
1: Ils ne mettent pas deux coqs d'un poulailler.
2: Exactement.
1: Effectivement, on nous a dit que ça allait bien entre les deux hommes, mais voilà.
2: Je sais très bien qui sont ces gars, pour avoir côtoyé Ahmed. Je sais pas, la collaboration ne s'est pas faite parce que il y a peut-être un petit problème d'ego, je sais pas, je n'étais pas dans le vestiaire avec eux, donc je m'avancerai pas là-dessus, mais il y en a un, peut-être un qui voulait franchement être là au départ.
1: Être calife à la place du calife.
2: Ouais, peut-être. Mais après, ouais. Copier n'est pas les égaler, hein. On n'est pas Jean-Pierre Bade qui veut, hein. Donc voilà quoi. Et non, tout de suite là, Jean-Pierre, non, il est là cette année, ça marche.
1: Oui, Nour.
3: Oui. Je vais te taquiner un peu, mais comme tu disais très bien, comme tu disais si bien, on ne peut pas savoir ce qui se passe dans les vestiaires. Voilà.
2: Pas de soucis. Je viens de le dire, Nour, t'inquiète. Merci, Nour.
1: Et prends ça dans ta bouche.
3: Attention, non, je n'ai pas entendu. J'ai pas entendu ta phrase.
2: Mais si, je l'ai... Ah, d'accord, excuse-moi, mais je l'avais dit.
1: Ouais. En tout cas, vous êtes sur Freedom dans le multiplex foot. N'hésitez pas à lâcher vos commentaires. On va saluer notre ami Georges Marina Koulivala qui nous a envoyé un petit texto et qui te disait, Nour, de prendre la présidence. Alors, je ne sais pas s'il fallait prendre la présidence de l'OM.
3: Avec plaisir.
1: En tout cas, lui, il a salué son équipe en avant, l'OGC Nice. Donc, on salue notre ami Georges Marina Koulivala qui fait de l'excellent travail à la tête de la Ligue Antisport. Donc, Georges Marie, salut à toi où que tu sois.
0: mais parce que là, dis non.
1: Et là, il vient de m'envoyer un message pour nous dire que l'équipe n'est pas la même que l'année dernière à l'OM.
2: Mais tous les ans, c'est pas la même équipe. Ils prennent deux équipes tous les ans.
3: Ben c'est ce que je disais, c'est pour ça que mon coup de gueule était là. Oh.
2: Oui, alors, bien sûr, nous, on a raison. On a raison. Mais bon, on n'est pas là-bas, donc c'est ça le problème. Alors, pour rebondir un petit peu, j'aimerais aussi faire une petite parenthèse sur cette équipe de Sainte-Suzanne-la-Ville avec M. Gavrama qui, en l'espace de 3 ans, gravit, je dirais, excellemment les échelons. Il se retrouve aujourd'hui dans cette régionale 1 et que l'apprentissage se fait difficile puisque être champion de régionale 2 n'est pas champion de régionale 1. De bien jouer en régionale 1 ne suffit pas. Le résultat et l'efficacité qu'on doit avoir en régionale 1 se fait dans les deux surfaces. Si on n'est pas bon en défense, on peut pas gagner en régionale 1. C'est pour ça qu'ils sont un peu en difficulté. Ils avaient du mal à préserver les scores, à ne pas perdre, c'est ne pas gagner, mais ne pas perdre, c'est plus intéressant que perdre à chaque fois.
1: Effectivement, et peut-être que cette équipe du oui Jimmy.
0: Oui, excuse-moi, Georges.
1: Désolé de vous interrompre, Jimmy Casal. On revient du côté du stade de Raphaël Bébé. Deuxième but pour la Saint-Pierroise, Georges Bassonville.
2: Oui, effectivement, Fred. C'est une action, je dirais, pas construite, puisque c'est à la suite d'un long dégagement de Sonny Letton où le ballon arrive sur Naïel Ousseini qui fixe le défenseur, qui l'élimine, qui rentre dans la surface et qui frappe entre les jambes du gardien de l'Excelsior. Où je trouve que sur cette action, la défense de l'Excelsior est mal positionnée. Elle défend très mal et l'attaquant Saint-Pierrois en profite pour pouvoir scorer de nouveau et de mener 2-0 pour la Saint-Pierroise.
1: On va le rappeler, l'Excelsior était en train d'essayer de revenir au score. On insiste. Alors, c'est pas une attaque défense puisque la Saint-Pierroise continue de pousser, mais les attaquants de la Saint-Pierroise, en l'occurrence Naïel Ousseini, là, qui est bien parti sur cette long, sur ce long dégagement de Letton, il est parti dans le dos de la défense qui était montée et avec Steven Morel, lui aussi, qui a fait son entrée, et Naïel Ousseini, qui a pu faire marquer son équipe. Donc 2-0 pour cette équipe de la Saint-Pierroise en déplacement. Ça a bougé sur toutes les pelouses. Messieurs, votre vigilance, on est parti pour une 12e tournée des stades juste avant la tournée pub.
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0: Alors, mon ami Nour, je vous ai entendu. On va partir pour la tournée des stades et vous allez juste nous annoncer la minute, le score et on reviendra juste après vers vous pour débriefer le but. Allez, on est parti pour la tournée des stades. Votre vigilance, messieurs. Minute de jeu, résultat. Ça se passe du côté de Saint-Alme. Trois Bassins FC, Saint-Pauloise FC, Stéphane Bellune.
1: 77e minute de jeu, Trois Bassins FC 2, Saint-Pauloise 2.
0: Du côté du stade de l'Ambrakis Duport, Jeanne d'Arc USB, Freddy Sababadi.
2: 77 minutes de jeu, Jeanne d'Arc 3, USB 0.
0: Du côté du stade de l'Est, Jean-Yves Oula, Saint-Denis FC, JS Sainte-Rosienne, Nour Molan.
3: 62e minute de jeu, 1-0 pour la Sainte-Rosienne face au Saint-Denis FC.
4: Conseiller.
0: Du côté du stade du Centenaire, AS Dominicaine, Sainte-Louisienne, Henri Gazan.
5: À un quart d'heure de la fin, la Saint-Louisienne mène 2-0 sur la pelouse de l'AS Dominicaine.
0: Du côté du stade Georges Répiquet, FC Bagatelle, ACF Piton Saint-Leu, Jimmy Casal.
6: 69e minute de jeu, Bagatelle 2, Piton Saint-Leu 0.
0: Du côté du stade de Kléber-Picard, La Tamponnaise, FC La Ville Sainte-Suzanne, Willy Balaka.
7: 76e minute de jeu, La Tamponnaise 1, le FC La Ville Sainte-Suzanne 0.
0: Et pour terminer cette tournée des stades, du côté du stade de Raphaël Babé, AS Excelsior, JS Saint-Pierroise, Georges Bassonville.
8: 65e minute de jeu, Fred, 2-0 pour Saint-Pierroise ici contre l'Excelsior.
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0: On va partir du côté du stade de Jean-Yves Oula et si je l'ai bien entendu, du côté du stade de Jean-Yves Oula, ça va encore énerver notre ami Nour. C'est la Sainte-Rosienne qui a ouvert le score. On vient vers vous juste après, Henri Gazan. On va partir sur le but de Nour Molan du côté du stade Jean-Yves Oula. 1-0 pour la Sainte-Rosienne, Nour.
3: Et la surprise ici au stade de l'As avec l'ouverture du score de Tojo qui nous a régalé d'une frappe à l'entrée de la surface. Magnifique, magnifique, même Aubameyang, même Greenwood ne la mettrait pas cette frappe, tellement qu'elle est extraordinaire. Et la surprise, la sensation, le frisson qui est monté dans les tribunes du stade de l'Est avec l'ouverture du score. On le sentait, cette équipe Sainte-Rosienne en seconde période, être plus présent, être plus, on va dire, plus tranchant dans les actions. Et le CNIFC, qui est en grande difficulté. On voit vraiment la grande difficulté de cette équipe offensivement. Et vraiment, c'est déployable, c'est vraiment déplorable de voir vraiment cette équipe tunisienne qui n'arrive pas à mettre des occasions au fond du but. En tout cas, 1-0 pour toujours.
0: Merci Nour, on part du côté de l'étang salé avant de revenir ici au stade de Raphaël Babé. Ça a bougé également, on part sur le pénalty à l'étang salé, Henri Gazan.
5: Pénalty transformé par Odule à la suite.
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0: Avec Freedom. Les visiteurs qui reviennent au score, qui réduisent la marque sur penalty par Odule. 2-1 pour la Saint-Louisienne face à l'AS Dominicaine. Henri Gazan.
5: Fred, c'est pas les visiteurs, c'est les locaux qui réduisent le score. Hein. C'est la Dominicaine.
0: Effectivement,
5: qui
0: autant pour moi.
5: C'est la Dominicaine qui réduit le score par l'intermédiaire d'Odule sur penalty à la suite d'une faute de Mouniama, il me semble. Hein. Il y avait Mouniama et le numéro 22, Lorette. Je vais voir. C'est qui a fait la faute tout à l'heure, mais en tout cas, le pénalty est indiscutable, transformé par Odule à 12 minutes de la fin de cette rencontre. Tout est relancé. La Saint-Louisienne qui mène toujours 2-1, mais 1-1 pour la Dominicaine, donc 2-1, alors qu'il reste 12 minutes de cette rencontre. But d'Odule sur pénalty.
0: Et ça a bougé, je vous le disais, également du côté du stade de Raphaël Babé.
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0: 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Alors le but a été validé, mais pour le moment le jeu est arrêté. Georges Bassonville.
8: Oui, Fred, suite à une action rondement menée par cette équipe de l'Excelsior qui obtient un corner, corner beauté qui arrive dans la surface où il y a un cafouillage, où le ballon traîne un peu dans la surface. Sonny Letton qui essaie de sortir et dégager, mais il y a ce fameux Cédera qui arrive et qui met son pied en opposition et qui contre ce ballon-là et qui va au fond des filets de Sonny Letton. Sonny Letton se retrouve par terre parce que, je vous disais, Cédera, il avait un peu la frustration, il allait dur sur l'homme. Là, Sonny Letton, il a payé les conséquences de cette action-là où le cafouillage qui amène le but le blesse un petit peu, mais il s'est relevé, soigné par son soigneur.
0: Il faut croire que le coup a été rudement dur parce que quand on voit la carrure de Cédera et
8: ouais,
0: celle de
8: mais
0: Sonny
8: après,
0: Letton,
8: quand tu mets ton pied sur le pied, c'est différent. Tu peux avoir la carrure que tu veux, mais le pied, c'est autre chose. Et donc, cette équipe de l'Excelsior revient au score, chose qui est tout à fait logique puisqu'ils étaient en train de pousser quand ils ont pris le deuxième but. Et faute de chance, ils se font prendre sur un long dégagement. Mais je pense que là, ça va tout relancer d'avoir marqué ce but-là à cet instant de la rencontre. 70e minute de jeu, 71e minute même. Et donc, ça fait qu'on repart sur un nouveau match. Il reste un gros quart d'heure pour que cette équipe de l'Excelsior puisse revenir au score, Fred.
0: Effectivement, c'est comme à l'étang salé où la Dominicaine a réduit le score. Donc, est-ce que la Saint-Louisienne va tenir ici? Est-ce que la Saint-Pyroise va tenir? On n'en est pas encore là. On repart du côté du sport ou du port au stade Lambrakis où ça a encore bougé. Voilà pour notre ami Freddy Sababadi.

0: 70e minute de jeu, 4e but de l'Agen d'Arc. Je vous invite à noter le nom du buteur dans notre groupe. Freddy, on l'a pas très bien compris, histoire que notre ami Lucas Gontier puisse le noter sur l'application. 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
0: On va saluer encore une fois à notre ami Jean-Claude David qui doit sûrement nous écouter et on le retrouvera la semaine prochaine. Pour le moment, il n'y a pas eu de message le concernant. Je vais juste revenir sur le message que nous avions eu le week-end prochain. C'est pas parce qu'il parle de moi, hein, mais on va saluer notre ami Michel qui nous disait par texto qu'il avait retrouvé un grand commentateur et que Jean-Claude David pouvait partir en retraite lorsqu'il voulait. Merci Michel pour ces quelques mots puisqu'il voulait parler de moi. On va lâcher d'autres messages qui sont arrivés du côté du 06 93 632 910, le temps que les esprits s'apaisent puisque Georges, Mathieu Cédéra est encore à l'origine d'un râler poussé.
2: C'est frustrant parce que il est là en train de mettre des coups à tout le monde et monsieur Rahal, je le trouve un peu gentil parce qu'il y a un excédent de comment dire. De...
0: Là, ça fait plus d'une fois. Là. Il aurait dû avoir au moins un carton jaune déjà.
2: Exactement. Le fait de dire sur le ton, je veux bien, mais à tout va, d'aller mettre des coups à l'adversaire, c'est pas le mieux. Quoi. Je trouve que M. Rahal, il est trop gentil. Ça fait longtemps qu'il aurait dû recevoir un carton, notre ami, etc. Hein. Mais bon, pour le moment, c'est Saint-Pierre qui gère. Hein. L'excelsior est en train de pousser maladroitement, mais ils mettent l'ingrédient qu'il faut, c'est-à-dire l'impact physique, mais à ce rythme-là, j'espère qu'ils ne vont pas se retrouver à 10 parce que l'engagement qu'ils mettent, c'est un peu avec l'excès. Hein.
0: Effectivement, ce serait malencontreux pour eux de se retrouver à 10 alors qu'ils sont en train d'essayer de revenir au score. Il est 17h15 sur les ondes de Radio Freedom. Vous êtes toujours dans le multiplex foot avec Mediazone. On revient juste après la pub.
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0: Allez, on va libérer quelques messages avant de repartir vers nos correspondants. Donc on a Nick. Bonjour Fred, c'est Dodo974 Dopi Manuel Shane, Olivia et Gagne, bien prononcé le nom au village en Alsace, gros big up Azote, tout, allez l'Excelsior, un piouk à Olivia. Donc voilà, c'est passé pour Olivia. Donc apparemment on bien prononce le nom de son village. Petit test, ou rit seulement, ou petit test pour tout à l'heure. Donc petit test pour tout à l'heure, il faudra vous prononcer le nom son visage.
1: Son village.
2: Mon village.
0: Donc on a Nick de Béziers, bonjour toute l'équipe, allez la Saint-Pauloise, donc signé Nick de Béziers. Bonjour supporter la JSSP, qu'est-ce qui se passe dans cette équipe? Je vous écoute tous les dimanches, il y a les deux recrues qui viennent de la Saint-Pauloise et l'Excelsior, ne fait pas partie du groupe, qui est l'entraîneur maintenant? C'est toujours voilà, c'est toujours Asati. Donc un message qui va faire peut-être plaisir à notre ami Nour. Bonjour, vu comment nous on parle du foot, on voit qu'il a jamais eu une licence dans un club de foot. Ah merde. Non, c'est pas pour lui faire plaisir. Désolé Nour, c'est William. Il a pas dit tout. Donc peut-être un retour de notre ami Nour. Salut Freedom, vous avez un peu nouvelle de Vardapin? Merci. Bah, il s'entraîne toujours.
1: Oui, il est à l'entraînement, mais pour le moment, il n'est pas dans le groupe.
0: Voilà, du côté de... En tout cas, moi je le vois tous les jours, puisqu'on a l'occasion de travailler ensemble. Pas dans le même service, mais on travaille, je le vois quasiment tous les jours. Il est affûté, il s'entraîne, il fait de la muscu, mais pour le moment, oui.
3: Ouais, Jean, on avait déjà un petit affaire l'autre fois là-dessus, il a dit Vardapin, il monte dans les hauts, je sais pas quoi. Tu te rappelles plus Jean?
1: Ah oui, ben c'était l'info de couloir. Après c'est la confirmation qu'il ne le fait pas, parce que apparemment il veut partir, parce que il fait monter les enchères, Henri. Il veut partir, mais en même temps il veut pas partir. Donc vous connaissez comment il se passe quand il fait monter les enchères. Mais annonce que ça va, mais enfin comme il reste là moi.
0: Voilà, c'est
3: t'allais jouer à pas de la saison.
1: Faut pas dire ça, puisque avec la nouvelle donne, il y a acquis là aujourd'hui l'électrochoc, pour moi il est fait, hein, parce que c'est une note Saint-Pierroise qu'on découvre aujourd'hui, avec du rythme, de l'engagement, une maîtrise au milieu de terrain. Donc je pense que acquis, il aime bien ce joueur Vardapin. Je pense qu'il va refaire son apparition dans pas longtemps.
3: C'est vrai, nous tous, hein, on parle de ça du football. On change d'entraîneur, on voit de l'engagement, on voit ceci. Donc ça veut dire que l'entraîneur, il était là, il n'y avait pas d'engagement. Ils jouaient comme ils avaient envie.
1: C'est même pas ça, c'est peut-être que l'engagement demandé par l'entraîneur qui était en place, il le demandait, mais ça n'a pas été suivi par les joueurs. Parce que c'est les joueurs qui jouent.
0: Après, pour remettre un peu les pieds dans le plat, on a des joueurs qui marchent aussi à l'affectif.
1: Henri, t'as été joueur comme moi, oui, on était à la Saint-Louisienne.
3: On va revenir au match ici, Georges, on va revenir au match. Il y a un carton rouge qui est sorti là pour un joueur de la Saint-Louisienne qui, Mathieu Odule, partait au but, c'est vrai. Et est-ce que c'est son deuxième carton jaune? Et là, carton rouge pour, il me semble hein, que c'est le, par sa physionomie, sa barbe, c'est Prunière, il me semble, Nathan Prunière. On va attendre confirmation parce que ça peut tout changer, hein. Alors que l'on est entré dans le temps additionnel depuis moins d'une minute, ça peut tout changer en jouant avec un joueur de moins. Est-ce qu'ils peuvent tenir les Saint-Louisiens? Est-ce que la Dominicaine peut revenir au score et égaliser? Là, par contre, ils ont obtenu un coup franc et Monsieur Torrent là qui replace les joueurs. Et c'est Madjani. C'est le Mahoré Madjani qui a commis sa deuxième faute, le carton rouge. Et là, il va prendre. Moi, j'avais vu Prunier, bizarre, mais Prunier il est barbu, Madjani il est pas. Mais les deux étaient sur le ballon. Et c'est Madjani qui prend ce deuxième carton et qui rentre au vestiaire. Donc ils vont jouer à 10. On va suivre ce coup franc, Fred, avant de partir sur notre pelouse. On va suivre ce coup franc. Il est quand même 25 mètres, hein, mais Odile, il a l'habitude de marquer ses coups francs de cette distance-là. Et Madjani, il a eu deux avertissements, il me semble, parce que l'arbitre l'a sorti un jaune. Et le deuxième carton, il était rouge. Donc deux jaunes pour une faute sur Mathieu Odile. On va suivre ce coup franc avec M. Torrent qui fait déplacer le mur. Il fait le mettre à distance réglementaire. Il y a Delgar Et il y a Mathieu Dulle, Delgar le gaucher et Mathieu Dulle le droitier. Et deux bons joueurs qui, Delgar qui a porté, c'est Mathieu Dulle qui va frapper le ballon qui passe à côté. Ah, il est contré, ce sera un corner. Je reste sur le corner, Fred, parce que ça peut amener le but.
1: Henri, il y a qui dans les buts de la Salésienne aujourd'hui?
3: Par contre, ils ont changé. Hein. C'est toujours Benjamin Grondin. J'allais le dire, mais j'avais oublié. C'est Benjamin Grondin qui a joué à la place de Florian Sophie. Parce qu'au début de rencontre, ils avaient mis 11. C'est Grondin. Qui était le gardien numéro 1, mais en début de match, c'est Grondin Benjamin qui a repris. Attention de la surface des réparations, une position de hors-jeu. Oh, il n'était pas hors-jeu, monsieur le juge de touche là. On était aligné. Là, on peut bien voir. Alors, il n'est pas d'accord. Mais ça n'a rien donné le corner. On va repartir sur une autre pelouse. On joue ici depuis 3 minutes de temps réglementaire. Toujours 2 buts à 1 pour la Saint-Lucène sur la pelouse dominicaine.
0: Alors, on va partir du côté de Saint-Alme. J'arrivais, mon ami Stéphane Bellune. Statu quo, 2 buts partout. Vous avez eu des buts, mais pas comme la semaine dernière, un match nul.
2: Oui, Fred, c'est vos 4e match nul. J'ai eu des buts, mais 4e match nul quand même.
1: Donc, tu voulais des buts, Stéphane, t'as eu des buts.
2: Oui, des buts, mais au moins.
1: Ah ben oui, mais on peut pas tout avoir dans la vie, hein.
2: Oui, ben ça c'est sûr. Hein. Bon, on peut pas avoir le bien, l'argent du bien en même temps.
1: Il veut tout lire, il veut la fermer, la ferme.
4: Stéphane, c'est un ami de Bell, l'argent du Bell, il veut tout lire.
2: La fermier peut-être, mais pas le fermier, mais pas de fermier. Oui, alors le score de 2 buts partout ici au stade des Trois Bassins, entre le Trois Bassins FC et la Saint-Pauloise. Donc les buts pour le Trois Bassins FC, 42e Siri, 52e Kouchi de sur penalty. Pour la Saint-Pauloise, c'est un but contre son camp de Jean Fleury à la 7e minute de jeu et Damien Marie à la 59e minute de jeu. Donc c'était Stéphane pour Radio Freedom et Mediazone. On se retrouve la semaine prochaine. Non, pas la semaine prochaine, dans fin de mois. Allez, mon ami Fred, nous on retrouve.
0: Allez, à la prochaine, Stéphane, rentre bien. On va partir du côté du stade Jean-Yves là où on est dans les arrêts de jeu, les dernières minutes du match Nour-Molan et mauvaise opération pour cette équipe du Saint-Denis FC face à la JS Sainte-Rosienne.
5: Très très mauvaise opération pour cette équipe tunisienne qui n'aura pas trouvé de solution pour déstabiliser la défense sainte-rosienne. La sainte-rosienne qui a créé vraiment la sensation avec cette ouverture du score à la 72e minute de jeu grâce à Tojo. Mais attention, parce que là on est dans un arrêt de jeu, l'arbitre a décompté 4 minutes d'arrêt de jeu si je me trompe pas, avec la Badix là qui s'enfonce dans la réparation, qui va centrer avec la réception du centre et la tête. Et ça passe à côté, quelle occasion énorme pour les Dionysiens de revenir dans cette rencontre dans les arrêts de jeu. Et c'est Badjo, le nom brésilien, qui rate cette tête, qui aurait pu quand même faire en sorte que cette équipe tunisienne reparte avec un match nul. Mais non, ça passe à côté. Le gardien Brick va prendre son temps pour dégager ce ballon. Je salue l'auditeur, hein. Je salue celui qui m'a évidemment c'est quoi les textos que j'ai jamais signé de licence,
0: que tu connais pas très bien le foot parce que tu as jamais eu de licence.
5: Je l'invite à venir commenter un match de foot avec moi et on verra si il connaît mieux le foot que moi.
4: C'est terminé au tampon là.
5: En tout cas, je salue celui qui nous a envoyé ce message. J'ai pas de problème avec les critiques, mais de critiquer mon QI de football, je l'invite à venir avec moi et on en discutera. En tout cas, on est dans les arrêts de jeu et on est tout proche d'une défaite tunisienne. À souligner que lorsque
1: je disais précédemment,
5: c'est un avis de supporter et non pas un avis d'un journaliste.
1: Oui, bah allez, les critiques, voilà. Ça fait avancer. Ce qui ne tue pas rend plus fort. Alors donc je disais précédemment, je disais avant les débuts de rencontre que les équipes qui reçoivent, surtout les équipes de tableau qui reçoivent, ils ont le syndrome de leur stade. Ils n'arrivent pas à gagner. C'est un problème.
5: Ah oui, c'est extraordinaire. Georges, franchement, j'ai l'impression que tu lis avant de venir des boules de cristal, parce que c'est pas possible. Parce que tout ce que tu as donné comme résultat est bon. Et attention quand même, parce que là on est sur un corner tunisien. On est dans les arrêts de jeu. Pourquoi pas l'égalisation avec ce corner qui est tiré. La tête. Oh, c'est mal dégagé par les défenseurs saint-rosiens, ça part vraiment bouillon. Et attention parce que ça continue, hein, les Tunisiens qui poussent. Je m'excuse auprès des autres collègues, Mais c'est vrai que là, c'est quand même chaud dans la seconde réparation.
0: Justement, je vais prendre la parole, Nour, de la part des autres collègues. On va partir du côté du tampon. On va libérer notre ami Willy Balakai. On va revenir au port après parce que ça a encore bougé. Willy, fin de rencontre, la tamponnaise s'impose face au FC Sainte-Suzanne-la-Ville et garde la tête de son championnat de R1.
6: Tout à fait, Fred. Mais ce qu'il faut retenir cet après-midi, un football nouveau montré cet après-midi par cette équipe de l'FC, la ville de Sainte-Suzanne, la tamponnaise ne s'y attendait pas de voir cette équipe de l'FC, la ville de Sainte-Suzanne jouer cet après-midi comme ils ont fait ici au stade Tébertica. Mais en tout cas, comme tu le dis, la tamponnaise garde la tête et reste leader, je pense, cet après-midi dans ce championnat régional ici au stade de Kléber-Pica. C'était Jean-Willy Balaka pour Radio Freedom et Mediazone au stade Kléber-Pica.
1: À savoir que Jimmy Casal avait annoncé une surprise de tampon, mais j'avais dit qu'il n'y aura pas de surprise de tampon parce que logiquement le tampon il fait pas de faux pas chez lui.
4: Georges.
1: Et je tiens mon chapeau à cette équipe de la ville de Sainte-Suzanne où Monsieur Gavramin et toute son équipe font du très bon travail. Et je passe un salut à mon ami Yoyotte, Monsieur Daffréville, qui fait une très bonne reprise de cette équipe. Je pense qu'il va réussir au fur et à mesure parce qu'il lui faut un peu de temps pour pouvoir mettre en place ce qu'il souhaite faire avec cette équipe. Donc ça va venir petit à petit. Mais comme je dis, dominer et bien jouer, ce n'est pas gagné. Être efficace, marquer et bien défendre, ne pas encaisser, c'est ce qui fait le résultat en réalité.
4: Ouais, on va partir avant de. Excusez-moi de vous interrompre. Un carton rouge qui était sorti de la poche de Monsieur Bigot pour un joueur de Piton Saint-Leu. J'ai pas vu qui avait vu qui a eu ce carton rouge à la 92e minute de jeu. On est dans le temps additionnel. Le Piton Saint-Leu qui se retrouve à 10 face à cette équipe de Bagatelle qui va remporter la première rencontre de ce championnat, première victoire de FC Bagatelle. À mon avis, ça va être aujourd'hui. Oui.
0: Oui, il y a un petit souci de réseau. Vous avez été coupé, vous avez récupéré. Je disais à Stéphane, peut-être que la prochaine fois, il faut aller du côté du port. Il y a eu des buts. Et encore une fois, pour notre ami Freddy Sababadi. La réduction à 10 de cette équipe de l'USB lui a été fatale. Cinquième but de la Jeanne d'Arc, Freddy Sababadi.
7: Oui, effectivement,
0: alors on a du mal à vous entendre, essayez de rapprocher le micro de votre bouche, Freddy, histoire qu'on puisse avoir une meilleure écoute pour ce cinquième but.
7: Oui,
0: Alice, on va essayer. Oui, 5e but à l'Agen d'Arc. Je vous laisse donner le nom du buteur et la minute de jeu, s'il vous plaît.
7: 87e minute de jeu, but de Fofana. Une belle reprise de demi-volée. Le gardien USB, Enzo Imazo, n'a pu rien faire sur cette belle marque. Alors, on joue la 90e minute du jeu. Agen d'Arc mène 5-0 face à USB.
1: Pour te rejoindre là-dessus, l'agenda comble un peu son retard en termes de déficit au goal average puisqu'ils avaient pris 8 contre le Saint-Denis FC. Ils reviennent un peu dans le ventre mou de ce goal average particulier en termes de but encaissé et marqué.
0: Alors on va partir du côté de... Effectivement, je reviens vers vous Jimmy, on va libérer notre ami Henri Gazan qui va aller avoir des informations pour nos confrères de la presse écrite. Au moment où, attention, l'Excelsior... ouh là là, ça a failli être chaud encore, on va revenir là-dessus. C'est terminé à l'étang salé, Henri Gazan.
3: Oui, terminé à l'étang salé avec une victoire importante pour la Saint-Lugène pour sa survie en R1. Et victoire 2-1 face à la

0: un peu dans le dur, mais malheureusement, ils ont manqué de chance, manqué de réalisme aussi, et avec des attaquants qui étaient un peu en dessous, comme Tito, pour ne pas le citer, ou encore François, qui d'habitude avait marqué pas mal de buts dans le début de championnat. Mais la Saint-Etienne méritait amplement sa victoire. C'était Henri Gasson.
1: Ok, Henri, la prochaine fois, tu croiras à ce que je dis, parce que j'avais dit qu'il y aurait une surprise à l'étang salé. Et en plus, dominer sur une partie du match n'est pas gagné.
0: Oui, mais la Saint-Etienne a fait le plus dur en première période, c'est vrai. Maintenant, elle a mérité largement sa victoire. Une équipe de la Dominicaine qui arrête un peu sa spirale positive. Saint-Etienne qui repart sur des bonnes bases. Mais c'est de bon augure pour les prochaines journées pour ces deux équipes. C'était Henri Gazon pour Radio Freedom et Mediazone. Allez, nous retrouve Jean-Fred.
2: Nous retrouve Henri au week-end prochain. C'est terminé également du côté du stade Jean-Yves Houlin. On va repartir à Sainte-Suzanne juste après. Nour le disait, très très très mauvaise opération pour les Dionysiens.
3: Et oui, très mauvaise opération pour les Dionysiens avec cette défaite. Surprise hein, de la part des Saint-Rosiens face au Saint-IFC 1-0. On appelle le buteur, c'est Tojo, d'une magnifique frappe à l'entrée de la super réparation à la 72e minute de jeu. Les Dunisiens qui avaient raté le coach la semaine dernière face au FC La Ville avec un triste 0-0, et bien là ils ont validé hein, ce manque d'offensive, cette qualité d'essayer de marquer le but en tout cas. Mais voilà, il y a quand même pas mal de choses à revoir du côté des Dunisiens. Fred Bachet aura du boulot cette semaine avant la réception face à la Saint-Paul Pauloise, que j'aurai l'occasion de vous retrouver là-bas pour la semaine prochaine. C'était Nour Bolland pour Radio Freedom. On se retrouve, Fred. Bonne soirée à tous.
2: On se retrouve et allez boire un petit peu romarin, la tisane. Nour, faut pèser un peu de cœur.
1: Nour, Saint-Denis FC, il se fait battre à chaque fois par les petits, soi-disant petits. Hein, il perd tout le temps 1-0 contre ce genre d'équipe. Là. Je crois qu'ils ont un peu de mal, la Saint-Denis FC, à jouer contre ces équipes où ils n'arrivent pas à faire la différence.
3: Tu sais ce qui est quand même impressionnant là, rapidement, c'est vraiment l'efficacité devant les buts. On a trouvé vraiment, tu as l'Apédix, tu as Assoumani Agba, aucun de ces joueurs n'ont réussi à faire la différence. Et c'est très inquiétant quand même pour cette équipe qui, on connaît tous, vise la première place.
1: C'est ça le football. Le football est fait d'aléas qu'on ne peut pas, on peut pas prévoir. On prévoit pas en football. Ça arrive sur l'instant T. Donc, c'est une science infuse qu'on ne peut pas dire qu'elle est infuse puisque le résultat ne peut pas être donné au début et les actions ne peuvent pas être faites au début.
3: Voilà. En tout cas, c'était un plaisir de vous retrouver et on se retrouve la semaine prochaine. Bonne soirée, au revoir.
2: Bonne soirée, on part du côté de Sainte-Suzanne. Très belle opération pour cette équipe du FC Bagatelle. Quand on sait que l'USB a perdu, malheureusement la Sainte-Rosienne a gagné. Donc il n'y a pas beaucoup d'écart, on le verra au classement. Mais en tout cas c'est 4 points qui permettent à cette équipe de FC Bagatelle de respirer. Jimmy Casal.
4: Oui Fred, ça, en tout cas c'est la première victoire de cette équipe de FC Bagatelle depuis le départ de ce championnat de Régional 1. Première victoire, mais quelle victoire de cette équipe de Bagatelle qui a dominé le sujet cet après-midi ici au stade Georges Repiquet, où le FC Bagatelle a dominé et qui a ouvert le score, comme je l'ai dit, le but fatal à la 44e minute de jeu, juste avant la pause de cette première période, par Rivière qui trompe la vigilance du portier Ojas, le portier de Pitan-Saint-Leu. Et à la 52e minute, dès que l'entame de cette deuxième période, 52e minute, c'est Lioni, le capitaine, qui trompe aussi la vigilance de Ojas, le portier de cette équipe de Pitan-Saint-Leu. Première victoire de Bagatelle, du FC Bagatelle, qui doit faire un gros souffle pour ce classement. Il faut dire que le FC Bagatelle, à mon avis, sort un petit peu de cette zone rouge. La Saint-Luzanne qui colle avec. Mais là, il faut dire que avec le résultat de cette journée, le FC La Ville va rester, à mon avis, le 14e équipe de ce classement, de ce championnat. Voilà, c'était Jimmy Casal depuis le stade.
1: À noter, Jimmy, avant que tu partes là, je ne dis pas que Bagatelle ne mérite pas sa victoire, mais je pense que la Pitan-Saint-Leu, oui, la CF Pitan-Saint-Leu avait la tête un peu ailleurs. Exactement. Vu les incidents qui sont venus avec les deux joueurs majeurs du club, je pense que ça a affecté un petit peu les joueurs. Je les connais, hein, donc ce genre d'accident, c'est pas un incident, c'est un accident grave qui est arrivé là cette semaine avec ces joueurs. Donc ils avaient un peu la tête ailleurs et c'est dommage quoi. Mais félicitations à Bagatelle.

0: pour la victoire parce que je pense que c'est mérité quand même. Hein.
1: Oui, oui, tu as raison, Georges, puisque ils ont quand même, il y a le poteau droit des buts de l'Aïman qui a sauvé l'Aïman. C'est une très belle frappe de demi-volée qui touche le poteau, qui repousse ce poteau sortant, qui repousse ce ballon. C'était bien ce parti pour revenir au score pour cette équipe de Python Saint-Leu. Mais aujourd'hui, c'était pas leur jour. Mais en tout cas, c'est Bagatelle qui fait la bonne occasion. Aujourd'hui, c'est le FC Bagatelle qui prend les 4 points de la victoire. Première victoire du FC Bagatelle pendant ce championnat. Et on espère bien sûr pour les promus. On espère voir les autres gagner aussi pour faire jouer un petit peu, sortir de cette zone rouge et voir s'ils vont pouvoir tenir. Mais à mon avis, par rapport à ce que j'ai compris, ce que j'ai vu de cette équipe du FC La Ville face au Saint-Denis FC le dimanche dernier, ça veut dire tout simplement qu'ils vont venir au fur et à mesure. Mais c'est vrai qu'il ne faut pas trop prendre le temps, parce que 4 points, c'est 4 points. Hein. Ils décalent.
0: Je l'avais dit tout à l'heure que ça montera en puissance avec Lafreville.
1: Exactement. C'est ce que
0: il faut lui donner du temps. Il arrive, il apprend à connaître ses joueurs et son équipe. Voilà. Donc ça va partir progressivement. Et ils sont sur la bonne voie, puisqu'ils arrivent à faire quand même de bonnes choses aujourd'hui face au tampon, qui a été surpris d'ailleurs. Donc chapeau à M. Lafreville et à M. Gavrama pour son équipe. Et chapeau aussi à M. Gauvin Damal et le coach Jean-Pierre, parce qu'ils prennent vraiment la tête de ce championnat de Régional 1. Et aujourd'hui, on peut dire qu'ils commencent à faire la différence concernant ce championnat où ils deviennent efficaces, même gagner 1-0. Je me rappelle à l'époque.
2: C'est la méthode bad.
0: À l'époque, à la Saint-Louisienne, on avait gagné 9 matchs 1-0 et on finit champion avec le meilleur buteur qui s'appelle Georges Bas, qui marque 9 buts. D'accord ? Donc, c'est une bonne méthode. Je pense que Jean-Pierre, il connaît ce qu'il fait et chapeau.
2: Il a l'habitude de le dire, Jean-Pierre Bad, au football, l'objectif, c'est de marquer un but de plus que l'adversaire.
0: 1-0, c'est un but de plus.
1: Voilà merci Jimmy. Merci à toutes. Jimmy Casal depuis le stade Georges Repiquet pour Mediazone et pour Radio Freedom. Passez une très bonne soirée, très belle semaine et je vous dis à dimanche prochain. Ciao.
2: À dimanche, Jimmy. On va terminer, avant de terminer, de revenir ici au stade Raphaël Babé, on va partir et terminer avec Freddy Sababadi, en espérant qu'il n'y ait plus de bruit autour de lui et qu'il puisse terminer et conclure cette moisson de buts, comme le disent les Espagnols, una manita. 5-0. Il faut dire que l'USB a été réduit à 10. Donc Freddy Sababadi, victoire de la Jeanne d'Arc, 5-0 face à l'USB.
3: Dans la tribune portoise, il y a énormément de bruit. Les supporters sont en ébullition, il y a tellement de bruit. Grâce à la victoire de leur équipe, les Bob, ils étaient 5 à 0. Ils ont maîtrisé le match, les Rituatis étaient en difficulté, surtout la deuxième période. Ils ont quasiment rien coupé, ils ont tellement subi qu'ils ont fini par manquer ce début. Malgré, il y a eu deux arrêts du gardien bénédictin Enzo Imasun. Des frappes de Edja et Atas, et sinon 5 à 0, le score est quand même assez large. Très belle victoire des Bordeauxoises, cet après-midi au stade de l'Ombraquiste.
2: Merci Freddy, bon retour à vous. On se dit à semaine prochaine et on termine ici du côté du stade de Raphaël Babé où ça a été dur pour les Saint-Pierrois en fin de période puisque les Saint-Josephois poussaient, mais ils ont tenu bon la baraque, ils ont fermé, mis le mur, tout pour pouvoir garder ce petit but d'avance et s'imposer 2-1, Georges.
0: Oui, effectivement Fred, tu disais que Sonny Letton, est-ce que c'est un changement de choix ou de concurrence.
2: Peut-être que ça l'a motivé aussi.
0: C'est ce genre de match-là où il attendait de se révéler à nouveau comme un très bon gardien.
2: Et là, il vient de lancer
0: sur la fin de match, c'est lui qui préserve un petit peu le score. Qui... même s'il fait une sortie un petit peu ratée où Mitra contre le ballon et qu'il récupère derrière. Mais Saint-Pierre a tenu bon. Et comme j'ai parlé de choc psychologique tout à l'heure, je pense qu'ils ont eu un petit sursaut d'orgueil, les Saint-Pierrois, de dire que voilà, on a une équipe pour pouvoir jouer et de se mettre à l'abri. On va le faire aujourd'hui. Peut-être qu'ils l'ont choisi aujourd'hui. Je dis pas que l'entraîneur qui était sur le banc aujourd'hui il est meilleur que l'entraîneur précédent. Non, mais il y a voilà, ce choc là qui est fait parce que l'entraîneur, chaque entraîneur a sa manière de d'emmener son équipe, de motiver son équipe.
2: À qui il a eu ses joueurs un peu
0: il les connaît.
2: Je disais tout à l'heure, il y a certains joueurs qui marchent à l'affectif. Peut-être que l'entente qu'il peut y avoir avec Aki n'est pas la même pour l'instant qu'il y a avec Jean-Max Tréport,
0: oui,
2: qui vient d'arriver.
0: Mais
2: on a des joueurs qui marchent à l'affectif, malheureusement ou heureusement pour eux. C'est si l'entraîneur m'aime, je joue bien. Si l'entraîneur ne m'aime pas, je joue mal. Donc,
0: c'est ce que je disais à Noir tout à l'heure. Tu peux être super bon entraîneur, mais s'il y a un ou deux joueurs qui ne veulent pas jouer pour toi, tu es mort. Parce que Saint-Pierre aujourd'hui, et c'était cohérent, ça avait un groupe avec une bonne cohésion.
2: Même à la fin du match, là, ils se sont réunis sur la pelouse pour la petite photo, chose qu'on n'a pas vue le week-end dernier, même s'il y a eu la défaite. Ils se sont retrouvés.
0: Mais c'est un autre visage, hein, parce que devant la Jeanne d'Arc, ils se sont fait prendre à la fin du match et ils n'avaient pas cette réaction d'efficacité.
2: Il y a eu cette cohésion de défendre une autre Saint-Pierroise qui, on l'espère,
0: se relance réellement, concrètement,
2: déployer ses ailes pour pouvoir aller défendre ce titre qu'ils ont eu à la dernière journée. Peut-être qu'ils espèrent ne pas en arriver là et pouvoir valider et faire comme on dit au basket, hein, le back-to-back, c'est-à-dire remporter deux titres de suite.
0: Et un petit mot pour cette équipe de l'Excelsior, hein, qui malheureusement cafouille un petit peu son football aujourd'hui. Un excédent d'agressivité de la part de Cédera qui n'apporte pas ce que j'espère à son équipe, puisque ça invective l'adversaire.
2: Il l'a porté sur le but, après dans le jeu, effectivement, peut-être que comme tu le disais, de la frustration de voir, parce qu'il n'y a pas eu beaucoup de frappes sur lesquelles
0: Sony n'a pas eu beaucoup à se mettre en évidence. Mais après, c'est l'excitation, je pense qu'ils ont un petit malaise dans la confiance qu'ils ont, par exemple Saint-Pierre dans la cohésion, ils ont été plus confiants et Excelsior s'était un peu désorganisé par rapport à cette situation de frustration.
2: Cohésion, on dirait que tout le monde voulait tirer la couverture à soi, se dire on est à domicile, il faut
0: qu'on gagne chez nous. Oui, parce que j'ai pas vu toi Libou d'une seule fois, il a pas fait une action qui a amené une situation de but ou un tir. Bon, c'est dû au manque d'apport, il a pas été pourvoyé de ballon par les 5 milieux de terrain. C'est ce qui fait un peu, qui blesse un petit peu le bas blesse, qu'on dirait.
2: Effectivement, Lioni Gueslo, qui était à la main cet après-midi, lui aussi était en dessous. Donc victoire de cette équipe de la Saint-Pierroise, 2-1 face à l'Excelsior.

0: notre ami Lucas Gontier fasse la mise à jour sur l'application La Tribune Foot, je vous le disais, hein, l'application qui vous permet de suivre les résultats tout le long de l'après-midi si vous n'avez pas la possibilité d'écouter la radio. Le temps que cette mise à jour se fasse, vous donnez la prochaine journée, la 8e journée, ce sera la semaine prochaine, le dimanche 10 mai, sous réserve, puisqu'on n'est pas à l'abri que la Ligue réunionnaise de foot nous programme certaines rencontres en nocturne samedi soir.
1: Exact.
0: Puisqu'il y a vendredi qui est férié, peut-être que des joueurs voudront jouer samedi. On le rappelle, hein, on a des communautés, la communauté tamoule qui commence les processions. C'est que dans les clubs, on a des joueurs qui sont susceptibles de participer à ces processions. On a les premières communions, les communions qui vont arriver. Donc il y a peut-être certains clubs qui vont faire la demande. Donc on n'est pas à l'abri que un club fasse la demande de jouer en nocturne. Vous rappelez la prochaine journée, donc la Saint-Pauloise FC qui a fait match nul cet après-midi recevra le Saint-Denis FC, la JS Sainte-Rosienne recevra la Tamponaise, le FC La Ville Sainte-Suzanne sur sa pelouse du stade Georges Répiquet recevra l'US Bénédictine, la CF Piton Saint-Leu au stade Christole Marivan recevra l'US Dominicaine, du côté du stade Théophile Waro, la Saint-Louisienne recevra le Trois Bassins FC. L'Excelsior recevra une deuxième fois et devra affronter l'AS Jeanne d'Arc, on le rappelle, qui a écrasé l'US Bénédictine cet après-midi 5-0 sur sa pelouse du port. Et pour terminer, la JS Saint-Pierroise à domicile recevra le FC Bagatelle Sainte-Suzanne.
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l'après-midi, l'AS Excelsior recevait l'AJS Saint-Pierroise et l'AS Excelsior a perdu sur le score de 2 buts à 1. Le FC Bagatelle à domicile a battu l'ACF Piton Saint-Leu 2 buts à 0. Sur sa pelouse du stade Lambraquise du Port, l'AS Jeanne d'Arc a écrasé l'US Bénédictine 5 buts à 0. Défaite face à la JS Sainte-Rosienne du Saint-Denis FC qui jouait à domicile. Le Saint-Denis FC s'incline 1 but à 0. Sur sa pelouse du stade Centenaire, l'ES Dominicaine recevait l'AS Saint-Louisienne et ce sont les visiteurs de l'AS Saint-Louisienne qui se sont imposés 2 buts à 1. Sur son stade Kléber-Picard, la Tamponnaise bat l'autre équipe de Sainte-Suzanne, le FC La Ville Sainte-Suzanne, et la Tamponnaise, on le verra, conserve sa place de leader. Et pour terminer, du côté du stade de Saint-Alme, dans la fraîcheur, il voulait des buts, il en a eu 4 en l'occurrence. Trois-Bassins FC, Saint-Pauloise FC se séparent sur un score nul, 2 buts partout au stade de Saint-Alme.

0: Bonsoir, la Tamponnaise est toujours vainqueur avec 24 points. Deuxième position avec son match nul, la Saint-Pauloise perd du terrain, est toujours deuxième mais avec 20 points. Avec sa victoire, la JS Saint-Pyroise revient sur le podium et est troisième avec 20 points également. Et c'est grâce à sa différence de but que la Saint-Pauloise est deuxième. Une différence de but de plus 8 pour la Saint-Pauloise et plus 1 pour la Saint-Pyroise, qui explique le classement de la Saint-Pyroise à la troisième place avec le même nombre de points. Quatrième, malgré son match nul, le Saint-Denis FC reste à l'affût avec 18 points à 2 unités de podium de la JS Saint-Pyroise. Cinquième, le Trois-Bassins FC avec 18 points. Sixième, l'ACF Piton Saint-Leu, 18 points également. Septième, l'AS Excelsior, 17 points. Huitième, l'AS Jeanne d'Arc, 17 points. Neuvième, l'OS Dominicaine, 17 points. Dixième, la JS Saint-Rosienne, 14 points. Onzième, le FC Bagatelle, 13 points. Douzième, l'AS Saint-Louisienne, 13 points. 13e, l'US Bénédictine, 11 points. Et referme ce classement de Régional 1, le FC La Ville Sainte-Suzanne avec 10 points. Un classement serré, puisqu'on a, Georges, beaucoup d'équipes à 17 points, beaucoup d'équipes à 20 points. Donc les prochaines journées, les prochaines rencontres vont être extrêmement importantes.
1: Et oui, et Fred, on va attirer plus l'attention sur cette équipe qui est première aujourd'hui, la Tamponnaise, puisque elle fait quand même la différence avec 4 points d'avance sur ses poursuivants. Et c'est pas anodin, puisque je disais précédemment que ils sont dans la continuité du départ de saison qu'ils ont fait. Au fur et à mesure, ils sont montés en puissance et ils continuent à gagner. D'ailleurs, c'est ce qui fait qu'ils font la différence en termes de points. Et les autres ont un petit peu de mal à suivre à l'heure actuelle, puisque ça se termine toujours par un nul ou ils perdent. Là, la Saint-Pyroise fait la bonne opération aujourd'hui, qui gagne devant l'Excelsior. Mais sinon, ils étaient un peu à la traîne, ces équipes-là. Et c'est dommage. Et c'est dommage et pas en même temps, puisque on a un championnat plus ou moins déséquilibré et qui laisse tout son suspense. Et au fur et à mesure des matchs qui vont arriver, je pense que ça va se décanter.
0: Bah, ça va plus que se décanter, hein, pour les férus de statistiques, hein, vous pouvez le voir, hein, on vous le rappelle sur l'application, la Tribune Foot, la Tamponnaise et l'Excelsior étaient les deux seules équipes invaincues encore pour le moment. L'Excelsior vient de perdre aujourd'hui.
1: Voilà.
0: La Tamponnaise est toujours invaincue et elle est leader donc, avec 24 points.
1: On sait pas anodin si on parle de la Tamponnaise et que aujourd'hui ce sont les leaders. On va dire qu'ils s'imposent en tant que leader. Et c'est justifié cette première place avec ce nombre de points là. Et à dire aussi un petit mot sur le Saint-Denis FC qui fait la très très très mauvaise opération en perdant contre Sainte-Rose. On s'attendait pas à ce que Saint-Denis perde contre Sainte-Rose, hein. Moi personnellement j'avais pas mis une pièce sur Sainte-Rose, mais Saint-Denis a du mal chez elle contre ces petites équipes.
0: Après reste quand même quatrième à deux unités, ils auraient gagné, ils seraient à hauteur de la Saint-Pyroise troisième.
1: Exactement.
0: Mais là ils perdent un petit peu de terrain. Mais quand on sait qu'avec les victoires à 4 points, ça peut très vite se jouer.
1: Exact.
0: Et on n'en est encore qu'à la 7e journée. Donc
1: il y a beaucoup de points à prendre et il y a beaucoup de points à perdre. Et par exemple, pour cette équipe de la ville de Sainte-Suzanne, c'est dommage qu'ils se retrouvent dans cette situation-là, parce que je pense qu'ils font un truc extraordinaire d'avoir une équipe qui rivalise plus ou moins et qui font des très bons matchs contre ces équipes de Régional 1. Ça va venir, je pense, pour eux. Ils peuvent s'en sortir.
0: Voilà, c'était le direct, le multiplex foot de Régional 1 sur les ondes de Radio Freedom et avec l'équipe de Mediazone. On va remercier et saluer encore une fois nos correspondants qui étaient avec nous cet après-midi.
1: Pourquoi finir, attends.
0: Il y avait Stéphane Bellune, le patron pour appel à nous. Il y avait Stéphane Bellune du côté de Saint-Alme, Freddy Sababadi du côté du stade Lambrakis du Port, Nour Molan du côté du stade de l'Est, qui a dû peut-être aller faire un tour du côté du salon de la maison, Henri Gazan du côté du stade du Centenaire à l'étang salé, Jimmy Casal, lui, on le rappelle, qui joue à domicile du côté du stade Georges Répiquet à Sainte-Suzanne. Et pour sa première, encore une fois, félicitations Très belle première pour notre ami Willy Balaka du côté du stade de Kléber Picard. Il était au 41-51-51 que vous pouvez maintenant réutiliser. C'est Wendy, si je ne m'abuse, qui va être à l'écoute.
2: N'importe quoi.
0: C'est pas Wendy, c'est toujours Olivia.
2: Bah oui.
0: C'est bon, pourquoi aller donc.
1: Olivia, merci. On a passé un bon moment avec vous. Même si tu causes pas trop, pareil, où t'es timide.
2: Bah, c'est-à-dire que le foot, que dire? Qu'est-ce que je pourrais dire?
1: Il faudra en apprendre à haut. Footballiste, je vais pas avec la bouche seulement, j'ai que le pied.
0: J'ai que le pied, les gardiens, j'ai que les mains. Voilà.
2: Ah, les bons, ça je peux faire.
1: On joue avec tout au foot. On tombe par terre, on se roule, on fait plein de choses.
2: On fait des colères et tout. Non, ça c'est bon, ça je sais faire.
1: Oui, des accolades, on se fait des bisous.
0: Le marquage à la culotte.
1: Voilà, on se fait des bisous, mais pas sur la bouche, mais sur la joue.
2: Oui, de quoi, quand même.
0: Oh, le marquage à la culotte, tu connais pas ça, Olivia?
2: Non, je connais pas ce que c'est.
1: C'est un marquage individuel.
0: C'est un marquage individuel près du corps. Donc, ça s'appelle comme ça, le marquage à la culotte.
1: D'accord. Moi, je ferai un marquage individuel sur toi, Olivia, il n'y a pas de souci. Hein.
2: Mais n'importe quoi.
0: Bon, ça, messieurs. Ça se passe à partir de 22h.
2: Mais pas du tout.
0: On a eu un, je sais pas si vous l'avez compris, un ami, Jimmy Cassal, on va le saluer, il rentre chez lui. Lui, il peut déplacer, il peut recevoir. Donc, il a dit à l'antenne.
2: Il pèse, il mesure, tout est les bons.
1: Donc, en tout cas, c'était voiture. Bien avec toi, Olivia.
0: Il parlait, je sais pas s'il parlait de foot, mais en tout cas, il a dit, il peut déplacer, il peut recevoir. Donc, à bon entendeur, salut. En tout cas, on va remercier toute la technique. Ça a été un peu chaotique la semaine dernière pour commencer.
1: Mais et là, c'était bien, c'était top.
0: On va le dire quand la technique va, tout va. Donc, merci aux correspondants, merci pour m'avoir accueilli ces deux week-ends. Jean-Claude David, qui est en train de nous appeler, patron Antoine, reprend les rênes le week-end prochain. Il est en train de nous harceler. Il appelle Georges, il m'appelle moi. Donc,
2: mais il n'écoute pas la radio,
0: là, il va falloir qu'on réponde. Il doit écouter la radio, mais il doit être sur le chemin du retour. Je crois qu'il ne nous a pas écouté. C'est pour ça qu'il
1: veut des infos.
0: Il veut des infos, voir si ça s'est bien passé. Comme ça, il sait s'il pourra pousser un petit coup de gueule demain.
1: On a été bien aujourd'hui, Olivia. Tu as été bien aujourd'hui.
0: Félicitations.
2: C'est parfait. Non, mais ce qu'on va faire pour Jean-Claude David, faire un petit point. Les auditeurs nous appelleront après la Moukatali, les avis de décès. Et comme ça, ils feront un point pour Jean-Claude David.
0: Ok. Hein, et comme ça, ils pourront revenir sur le petit débat de Nour Moulin.
2: Oui, aussi.
0: Peut-être faire un appel aux Marseillais, voir ce qu'ils en pensent. Est-ce que la saison des Marseillais est terminée ou est-ce que ça va se relancer? On ne sait pas. En tout cas,
2: mais rien n'est terminé, donc c'est pas le dernier jour.
0: Sais plus, qu'est-ce qu'on peut dire?
1: C'est droit à Marignane.
0: Droit à Marignane.
2: Faut pas enterrer directement les Marseillais tout de suite.
1: Ils seront pas sur la Canebière, mais ils seront au Prado.
2: Oh. Bon,
1: pour ne citer que le Prado, voilà, parce que j'étais là-bas, ils peuvent aller à la plage aussi s'ils veulent.
2: Non, ils vont aller voir la bonne mère là pour l'instant. Ils vont prier.
0: Effectivement. Voilà. En tout cas, il va falloir, un chapelet toute cette semaine.
1: S'ils vont pas à la bonne mère, ils vont aller au Calanque.
2: Entre autres. Voir la sardine.
0: On va remercier les auditeurs qui nous ont lancé le message et je voulais, histoire de piquer encore un petit peu cette équipe si j'arrive à retrouver le message, je l'ai pas retrouvé, mais il y avait un auditeur qui nous envoyait un message et qui nous disait la Perdrix s'est fait plumer du côté du stade Jean-Yves Houla et ce soir c'est Sivé de la Perdrix. Voilà.
2: Oh. Pauvre oiseau.
0: Je ne retrouve plus le message.
2: On dit la
0: en tout cas, on va aussi remercier Ninik de Saint-Étienne qui nous disait allez la JSSP. On a eu s'ils sont signés, je vais bien les citer. Colette du Tampon. Bonjour à tous. J'ai un peu la trouille pour la tamponnaise. Je soutiens quand même cette équipe. Donc Colette qui avait peut-être son petit romarin à côté d'elle peut être assurée. La tamponnaise a gagné. Donc allez encore un petit message pour Nour. Salut toute l'équipe. Dinour énerve, pas moi aussi, mais les supporters de l'OM. Mais à Marseille, c'est les supporters qui tuent le club. C'est Jacques 974 de Toulouse. Jacques de Toulouse qui supporte Marseille. On aura tout vu. Voilà. En tout cas, on va vous remercier et vous donner rendez-vous le week-end prochain sur le canal SMS. N'hésitez pas, 06 93 632 910. Vous aurez l'occasion de retrouver la programmation du week-end prochain dès vendredi avec Jean-Claude David vendredi matin dans le direct sur la radio. Merci à tous. On va encore rappeler tout le monde à la prudence. Le week-end n'est pas terminé. On va essayer de terminer le week-end tranquillement. Rentrez chez vous prudemment. Prudence tout le monde. Merci Olivia. Bonne reprise à Wendy.
1: C'était un plaisir pour moi aussi avec vous, madame.
0: En tout cas, pour une première, c'était une très belle première, Olivia. Donc, on aura l'occasion, je l'espère,
2: de
0: renouveler
2: aussi
0: cela. Merci tout le monde. Encore une fois, merci aux collègues pour m'avoir accueilli ces deux week-ends. Nous retrouvons la semaine prochaine pour la 8e journée de ce championnat de Régional 1 qui reste indécise encore pour l'instant.
2: Et
0: merci, bonne soirée à toutes.
2: Bonne soirée à tous et à toutes. À la semaine prochaine et bonne semaine à tous.

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1: Il est 18h avec Maëva Lamy. Bonjour Maëva.
2: Bonjour Sophie, bonjour à tous. Donald Trump a le choix entre une opération impossible et un mauvais accord. C'est ce que déclarent les gardiens de la Révolution sur X. Le président américain va étudier un nouveau plan de Téhéran, mais doute qu'il soit acceptable. Cette proposition en 14 points vise à mettre fin à la guerre dans un délai de 30 jours. Le ministre allemand des Affaires étrangères met d'ailleurs la pression sur l'Iran. Lors d'un entretien téléphonique avec son homologue iranien, il a exigé que Téhéran rouvre le détroit d'Ormuz. Il dit partager le même objectif que les États-Unis. Des propos dans un contexte de tension avec Washington. Le Pentagone a annoncé vouloir retirer 5000 soldats américains d'Allemagne. Donald Trump déclare vouloir même en retirer bien davantage. En France, Sébastien Lecornu cible Total Énergie. Le Premier ministre appelle le groupe à renforcer le plafonnement des prix à la pompe. Une demande à la veille d'une réunion avec les distributeurs de carburant. Le ministre de l'Économie, Roland Lescure, va les recevoir à Bercy pour évoquer la flambée des prix à la pompe. Dans le Cher, un second obus retrouvé sur le site de la rave party illégale. Annonce du ministre de l'Intérieur. Laurent Nunez s'est rendu sur place près de Bourges. Il a donné des précisions. 17 000 fêtards sont toujours présents. 650 gendarmes mobilisés. 33 blessés ont été recensés, dont 5 en urgence absolue pour consommation de stupéfiants. 600 verbalisations ont également eu lieu. Un chiffre qui va augmenter d'après le ministre. Cette marche blanche à Grenoble pour dire stop à la violence, elle se tient depuis 14 heures. Une mobilisation qui avait été lancée mi-avril par un ancien boxeur. 3 homicides par arme à feu avaient alors été recensés en une semaine dans la ville. Cette étude du CNRS qui concerne les produits cosmétiques, elle révèle que réduire notre consommation permet de diminuer en quelques jours seulement la quantité de substances toxiques dans notre organisme. Ça inclut par exemple le savon ou le maquillage. Une bonne nouvelle pour les jeunes également. À partir de demain, le repas à 1 euro sera généralisé dans les restaurants universitaires pour tous les étudiants. Jusqu'ici, ils étaient réservés à ceux en difficulté financière. Une mesure intégrée au budget 2026 pour lutter contre la précarité. En ce week-end de retour de vacances, la gare de Lyon a rouvert il y a quelques instants. Elle était fermée depuis jeudi soir en raison de travaux. Et puis sur les routes, cette fois-ci, bison futé et voie orange sur tout le quart nord-ouest dans le sens des retours, signe d'une circulation difficile. Soyez prudents, surtout si vous roulez dans le secteur. Un mot enfin de Formule 1 hier. Kimi Antonelli a dominé les qualifications du Grand Prix de Miami. Ce soir, il partira donc en pole pour la troisième fois de suite. Côté français, Isaac Hadjar, qui avait signé le 9e temps, partira finalement à la 22e place en raison d'une infraction technique. Un Grand Prix avancé de 3 heures en raison du risque d'orage. Il s'élancera donc, attention, à 19h. Vous pourrez le suivre en direct sur Canal Plus Sport.
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0: Métropole à Vannes. Décès de Madame Pitou Marie Lolita. Décès de Madame Pitou Marie Lolita, originaire de Saint-André. Décès survenu en métropole vendredi à l'âge de 55 ans. La bénédiction aura lieu en l'église Notre-Dame de Lourdes à Vannes à 10h45, mercredi. Au tampon. Décès de Monsieur Eugène Camille Antoine. Décès de Monsieur Eugène Camille Antoine, électricien à Bourbon-de-Bois. Décès survenu hier à l'âge de 89 ans. Le convoi mortuaire sortira du centre funéraire Sud-Ligne Paradis Saint-Pierre. La date, le lieu et l'heure des obsèques seront communiquées ultérieurement. À Plateau Caillou, Saint-Paul. Décès de Monsieur Payette Rico Alix. Décès de Monsieur Payette Rico Alix. Décès survenu hier à l'âge de 69 ans. Le convoi mortuaire sortira de la chambre funéraire de Saint-Paul demain. La bénédiction aura lieu à la chambre funéraire de Saint-Paul. L'inhumation se fera. La date, l'heure sera communiquée ultérieurement. À Saint-Pierre. Décès de Monsieur Beauval Christophe dit Beau. Décès de Monsieur Beauval Christophe dit Beau, fils de Madame Beauval Annick et frère de Beauval Jean-Daniel. Décès survenu aujourd'hui à l'âge de 47 ans. Le convoi mortuaire sortira du centre funéraire Sud-Ligne Paradis Saint-Pierre. La date, le lieu et l'heure des obsèques seront communiquées ultérieurement. À Saint-Louis. Décès de Madame Lamoli Marie-Thérèse Georgette. Décès de Madame Lamoli Marie-Thérèse Georgette. Décès survenu aujourd'hui à l'âge de 84 ans. Le convoi mortuaire sortira de la maison d'éveillés de la rivière Saint-Louis. La date, le lieu et l'heure des obsèques seront communiquées ultérieurement. À Saint-Denis-d'Aumangeau et à Sainte-Suzanne. Décès de Madame Songoro Rita, épouse Samy Arlaï. Décès de Madame Songoro Rita, épouse Samy Arlaï. Décès survenu aujourd'hui à l'âge de 90 ans. Le convoi mortuaire sortira du centre funéraire de Prima demain. La bénédiction aura lieu au centre funéraire de Prima à 13h demain après-midi. L'inhumation se fera au cimetière de Sainte-Suzanne. À la ravine des Cabris Saint-Pierre. Décès de Monsieur Waro Henri dit Ticaf ou Ringo. Décès de Monsieur Waro Henri dit Ticaf ou Ringo. Ancien travailleur à Prophylaxie, fidèle auditeur de Freedom. Décès survenu aujourd'hui à l'âge de 87 ans. Le convoi mortuaire sortira du centre funéraire sud de l'île Paradis Saint-Pierre. La date, le lieu et l'heure des obsèques seront communiquées ultérieurement. À Saint-André, cité Lamarque. Décès de Monsieur Jacopo Ariste. Décès de Monsieur Jacopo Ariste. Décès survenu aujourd'hui à l'âge de 78 ans. Le convoi mortuaire sortira du centre funéraire de Saint-André demain. La bénédiction aura lieu en l'église de Saint-André à 14h demain après-midi. L'inhumation se fera au cimetière de Chamborne. À Grand Galais Saint-Joseph. Décès de Monsieur Waro Thérésien. Décès de Monsieur Waro Thérésien. Décès survenu hier à l'âge de 85 ans. Le convoi mortuaire sortira de son domicile au 88 chemin Cap Blanc à Grand Galais Saint-Joseph. La date, le lieu et l'heure des obsèques seront communiqués ultérieurement. À Combuston Saint-André. Décès de Monsieur Fumonde Christian. Décès de Monsieur Fumonde Christian, décès survenu aujourd'hui à l'âge de 73 ans. Le convoi mortuaire sortira de son domicile au 146 ruelle de la Poste à Combuston Saint-André. La date, le lieu et l'heure des obsèques sont communiqués ultérieurement. Freedom, pour tous vos avis de décès, un seul numéro 02 62 41 51 51.
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0: Restez branchés. Bon. Il est 18h09, tout de suite, eh bien, avant de reprendre la libre antenne, pouvoir parler du foot, ce que vous en avez pensé, faire un petit point pour Jean-Claude David, si vous voulez, faire aussi un petit point par rapport au match d'hier soir à Marseille, il paraît que c'était pas bon du tout. Si vous avez entendu Nour Monland, il a poussé son coup de gueule, eh bien, vous pouvez nous appeler au 02 62 99 12 00, mais avant, on va passer au répondeur enregistreur, La Moukata Ali, vous avez laissé vos messages au 02 62 21 08 08.
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2: Bonjour La Moukata Ali, ben la mur repasse un message pour les temps Saint-Paul, temps rond là. Aïe aïe aïe, la bassin l'eau, ben arrange un peu le chemin là, les cassés. Soumets pas bien, le toit il faut qu'il va marcher. Les putains, ils disent ça y arrange pas, ça. Les messieurs, mais mettre des mots, ça y arrange ça parce qu'il n'arrive pas bon du tout, hein. Pour le rat aussi là, bien entendu tu parles là, toujours l'aspirole. Ben de mon nom, mais il y a dit que ça, monsieur le bord de la ravine, il est plein le rat. Comme moi, monsieur le bord de la ravine, ben il est plein, il monte dans le poulailler, il monte sur la case pas. Non, mais il y a des avec ça, hein.
3: T'es bon la moukate, météo. La moukate, le bon voyant, le bon voyeur. Le météo, le pareil. Le moukate, l'horoscope, les trois pareils. Le bon voyeur, le bon connaît, voici c'est ci, voici là. 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Mentir, la météo, l'horoscope, le bon, il va, c'est là, là, le médium, là. Le météo, pareil, personne ne croit bien, mais elle parle pas l'horoscope, c'est tout pareil.
4: Allô, la moukata, l'idée. A te dit, l'orage pète, puis n'a plus l'orage, a te. Déjà, l'orage pète, hein. Déjà, l'orage pète, hein. C'est la nuit, t'as un peu dormi, là, mais t'as l'orage pète en l'air, tu vois, quand il dit, t'as monté, et voilà, où l'orage pète, il déboule, il a sonné à des boules, mais tu sais, oh, mais dangereux, hein. A dit, l'orage ne pète, puis n'a plus l'orage, hein. Quand j'ai dit, t'as l'orage, et là, on est jeune, là, disait, n'a plus, et voilà, où l'orage pète encore, hein. Tu vois bien dormir, tu mourir, va. En VP, quand ça cachait, tu mourir, l'orage pète trop fort, hein. T'es moi, l'orage pète pas le chien. Le chien là, pour cachette.
5: Monsieur Moukatali, madame Katalina, il a fait mal à moi, il a fait mal à moi. T'entends ça? Monsieur Zéclair l'a causé. 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Il voit le jeune fuité. T'es, il fait mal à mon cœur, t'es. 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T'es partout, une piscurité, t'es, n'a mon en relève de monde, t'es, ça nous savons, la réunion, ça nous savons.
6: Salut la réunion, frère.
0: Et oui, le répondeur enregistreur, la moukata dit, l'orage pète tellement fort que le chien, il a peur. Oh, vous vous rendez compte? Ben, on peut en parler, hein, des orages, de la météo, de ce que nous disent la météo. Et en fait, on attend la pluie ou on attend le soleil, on ne sait pas. Mais c'est pas ça. Et puis aussi, histoire de kidnapping, 02 62 99 12 00. Et pour laisser vos messages sur le répondeur enregistreur La Moukata Ali, eh bien, appelez maintenant. Vous voulez laisser un message pour parler du foot, vous voulez parler un message pour votre horoscope, ou bien ben vous êtes heureux, vous voulez le dire sur le répondeur enregistreur La Moukata Ali. 45 ans, eh bien, appelez au 02 62 21 08 08. 18h13, eh bien, écoutez, c'est, vous êtes dans la salsa du dimanche. Bah oui, puisque maintenant, c'est, on est dimanche encore.

0: Allez, vous êtes dans la libre antenne au 02 62 99 12 00. On a trouvé un téléphone Samsung bleu à la Grande Montée Sainte-Marie. Il faudra appeler le 06 92 81 87 11. 06 92 81 87 11. Et puis, on a aussi du côté de... On a retrouvé aussi un autre téléphone. Eh bien, pourquoi vous perdez vos téléphones? On a trouvé un téléphone, un iPhone, Zach Fayard à Saint-André. Il y a une photo d'enfant dessus. Donc, tout simplement, donnez la, dire ce qu'il y a comme photo. Et vous appelez le 06... Et vous appelez le 06 92 69 67 13, 06 92 69 67 13. Alors, on va corriger un avis de décès. C'est pour l'avis de décès de madame, donc, à Saint-Denis de Mongeau et à Sainte-Suzanne. Décès de madame Songoro Rita, épouse Samy Arlaï. Décès de madame Songoro Rita, épouse Samy Arlaï. Décès survenu aujourd'hui, à l'âge de 90 ans. Le convoi mortuaire sortira du centre funéraire de Prima demain. La bénédiction aura lieu au centre funéraire de Prima à 13h demain après-midi et l'inhumation se fera au cimetière de Sainte-Suzanne. Et la veillée est où se tient actuellement la veillée. Donc au centre funéraire de Prima, il y a la veillée pour le décès de madame Songoro Rita, épouse Samy Arlaï. Allez, on commence la libre antenne au 02 62 99 12 00. Comment vous avez trouvé ce match cet après-midi? Est-ce que vous avez eu des surprises ou pas? Est-ce que Saint-Denis FC n'a pas marqué un but? Vous trouvez, est-ce que c'est normal ou pas pour cette équipe? On peut en parler, la Sainte-Jeanne d'Arc 5-0 contre la Bénédictine. Qu'est-ce que vous en pensez? 02 62 99 12 00. Et puis on a aussi du côté de du foot Nour Moulin qui faisait aussi un gros coup de gueule. Vous pourrez aussi réagir par rapport à c'était par rapport à au match d'hier avec Marseille. Eh bien, il était pas content du tout. Vous pourrez réagir évidemment, les Marseillais, on vous attend au 02 62 99 12 00. Allons par ici. Frédéric, bonsoir. Allô?
1: Oh oui, bonsoir Olivia. C'est bonsoir. Ramsani. J'espère que vous allez bien.
0: Je vais bien, merci, et vous?
1: Eh ben, pas trop, parce qu'on vient de me sortir d'un dimanche après-midi famille pour des problèmes de la radio. Et là, ce soir, je vous appelle en tant que nouveau directeur de la radio, d'accord? Vous le savez maintenant depuis plusieurs semaines, je suis le nouveau directeur, je suis le nouveau président de la radio, d'accord? Et on a instauré une nouvelle règle.
0: Ah bon?
1: Qui était de ne plus avoir les dédicaces, parce qu'il y a eu un vote. Bon, cet après-midi, Isabelle n'en a fait qu'à sa tête, elle a pris les dédicaces. On se rend compte, en plus, quand elle prend les dédicaces, eh ben, qu'est-ce qui se passe quand elle prend les dédicaces, Isabelle? Eh ben, elle n'ouvre pas le 99 11 00, et c'est un auditeur qui est obligé d'appeler pour lui dire, madame, attention, il faut ouvrir le 99 11 00 pour les réunionnais de métropole et du monde entier. Mais ok qu'on fasse les dédicaces, mais qu'on oublie les réunionnais de métropole et les réunionnais du monde entier, il y a un problème quand même. Vous n'êtes pas d'accord avec moi?
0: Écoutez, le dimanche, c'est les dédicaces. Donc, après, pourquoi on enlève les dédicaces? Parce que les gens réclament les dédicaces.
1: Non, quand il y a un vote, la sentence est irrévocable.
0: Mais il était quand, le vote?
1: Non, le vote, il y a déjà une semaine. Il y a eu un vote.
0: Ça a été officiel, ça?
1: Il y avait déjà eu un premier vote. La semaine dernière, on a eu un vote avec 99,64% de non. D'accord?
0: Ah bon?
1: C'est quand même un score incontestable. Et là, ce soir, j'apprends, on me sort d'un repas de famille, les auditeurs m'appellent pour me dire, à la radio, c'est le bordel, c'est le foutoir. Eh bien, j'aimerais vous dire, madame, écoutez bien, chers auditeurs, chères auditrices, ce que je vous dis ce soir, il faudra le marquer d'une pierre blanche. À compter de ce soir, dès lors que quelque chose ne va plus sur la radio Freedom, Radio Magouille, Radio qui est devenue une radio un peu radio n'importe quoi en ce dimanche après-midi. Hein. Je vais vous dire quelque chose. La règle qu'a compté de ce soir, il est 18h18. Mm-hmm. Nous sommes le dimanche, si je ne dis pas de bêtises, 3 mai. Mm-hmm. À 18h18, je prends la parole sur l'antenne de Freedom et je vais vous annoncer quelque chose. À compter d'aujourd'hui, c'est le peuple réunionnais, le peuple de la Réunion qui va gouverner la radio. C'est le peuple. C'est-à-dire que quand le peuple dira oui à quelque chose, ce sera oui. C'est-à-dire que maintenant, c'est les auditeurs qui font de la radio. C'est les auditeurs qui vont prendre les commandes de la radio. Parce que quand on met des consignes, on ne les respecte pas. C'est les auditeurs qui doivent nous rappeler à l'ordre. Et bien, à compter de ce soir, ce seront les auditeurs Freedom qui prendront la radio. Et ça, c'est une décision que je prends ce soir, le dimanche 3 mai, 18h18.
0: Mais après, il y en a beaucoup qui pensent que vous n'êtes pas le directeur ou le président de la radio, hein.
1: Vous savez, il y en a beaucoup.
0: Mais après, ça, ce sont les auditeurs aussi qui décident.
1: Oui. Mais je vous dirais que la radio, c'est une organisation interne. Les règles aujourd'hui pour l'animation de la radio, d'accord ? Ce seront les auditeurs qui décideront. Il y en a beaucoup qui croient qu'Emmanuel Macron n'est pas capable de redresser la France et pourtant c'est le président. Eh bien moi, je peux vous dire que je suis nommé par Camille Sudre, d'accord ? Et Margie Sudre. Pour diriger la radio et la décision qu'on avait prise avec ces auditeurs la semaine dernière, c'était qu'il n'y avait plus de dédicaces. Vous avez fait qu'à votre tête cet après-midi. D'accord? Hier après-midi, on a entendu plein se plaindre. Oui, Mathias ne sera pas capable. Mais moi, je vous dis, à compter de maintenant, ce sera les auditeurs de la radio. Ce sera le peuple qui gouvernera sur Freedom. On redonne le pouvoir au peuple et ce sera les auditeurs qui feront la radio qu'ils veulent. Et on s'y pliera aux règles.
0: Eh ben écoutez,
1: voilà, c'est quand même délirant. C'est délirant cette radio. On donne des consignes, elle n'est pas écoutée. On avait fait un vote pour que les dédicaces ne passent plus le dimanche après-midi. Et en plus, bien qu'on
0: ait... Mais c'est quoi cette politique de pas vouloir passer les dédicaces le dimanche après-midi?
1: Est-ce que vous avez entendu les auditeurs?
0: Pas du tout.
1: Qui se sont exprimés. Les auditeurs, ils ont dit qu'ils en ont marre d'écouter du Saint Rita.
0: Mais il n'y avait même pas Saint Rita aujourd'hui. Mais non, aujourd'hui, il n'y avait même pas du Saint Rita. Ça avait changé.
1: C'est normal.
0: Alors, faut enlever les dédicaces du matin aussi, alors.
1: Les auditeurs ont eu peur qu'on se dise encore une fois que les dédicaces, c'est inacceptable, c'est inécoutable, c'est inaudible. Aujourd'hui, ce qui se passe, c'est qu'on n'écoute pas, on se fait fi des règles de la radio qui sont imposées par les auditeurs. C'est les auditeurs qui ont voté. Moi, je n'ai mis qu'en application ce que les auditeurs ont décidé. Et ce qui est de plus éclairant et délirant, c'est que c'est un auditeur qui est obligé d'appeler Isabelle en disant « Isabelle, attention, quand on fait des dédicaces, il faut ouvrir le 99-11-00. » Eh bien, comme c'est comme ça, ce sera les auditeurs qui feront la radio, les auditeurs dès lors. Écoutez bien les auditeurs. Et là, je peux vous assurer que je suis à l'écoute de la radio 24 sur 24. Hier, on a parlé de chaleur.
0: Ouais, 12, ça va suffire.
1: Qui devenait un peu trop dégueulasse, ça on va le régler tout de suite, rassurez-vous. On a parlé de certains auditeurs qui parlent pendant une heure dans les émissions, on va le régler aussi, ça se sera fait. On a parlé de Jean Duport qui intervient trop souvent, on va régler le problème. Et je vais vous dire quelque chose, dès lors que vous voyez quelque chose d'anormal sur la radio, eh ben appelez à l'antenne et dites-le.
0: Bah déjà qu'il y a des auditeurs qui disent c'est la radio des pleurs, alors là ils vont tous dire que rien ne va.
1: Mais attendez. Olivia, même avec vous, il faut s'inscrire dans un club. On a l'impression qu'il faut prendre une adhésion pour avoir un tour sur l'antenne quand vous êtes là.
0: Ben déjà, là, vous comblez l'antenne, là. Vous bloquez l'antenne.
1: Ben attendez, moi, vous savez comment je suis. Je suis là pour discuter. Et ben, j'en lance.
0: Mais vous discutez seul.
1: Je vous appelle 02 62 99 12 00, d'accord, pour nous dire tout ce qui va mal sur la radio. Et on va refaire une radio à l'image des Réunionnais et des Réunionnaises parce que vous méritez cette radio. Voilà. Parce que c'est devenu la radio magouille, radio foutoir, radio du grand n'importe quoi. Une radio totalement et complètement délirante.
0: Mais alors, pardon, je vous coupe, excusez-moi, mais les dédicaces donc du dimanche, mais il faut ouvrir aussi celle du matin, parce que le matin, il passe toujours la même chose, c'est un trita, banali, balala.
1: C'est une décision pour celle du dimanche. Rassurez-vous que les anniversaires du matin, si le mari est à côté dans le lit, il n'y a pas besoin d'appeler Freedom pour le dire.
0: Bah oui, mais des fois, il est déjà parti au travail, on ne le sait pas.
1: Les auditeurs nous le diront, Olivia. Les auditeurs nous le diront.
0: Donc ça va être comme la Gestapo, ça va être comme à la guerre. Tout le monde va guetter tout le monde. Oh là là.
1: Attendez, mais moi je vous ai dit que je veux une radio à l'image du peuple. C'est-à-dire que c'est le peuple qui va prendre les commandes de la radio. La direction d'antenne, ce sera aux auditeurs de la faire. Moi je suis le directeur général de la radio, c'est-à-dire que je m'occupe des administrations, de compter les chiffres, de faire les comptes, de rendre les bilans, d'organiser les plannings, de gérer les problèmes RH, ça c'est mon rôle. Par contre,
0: alors vous passez pas à l'antenne.
1: Les auditeurs de le faire. Ce sera les auditeurs de le faire, à compter de maintenant. Okay. Je délègue aux auditeurs de la radio la direction d'antenne. C'est à vous de me dire ce qui va pas, c'est à vous de me dire ce qui va bien, et on fera une radio pour vous, les auditeurs et les auditrices.
0: D'accord. Bon bah écoutez. C'est bon, vous avez fini ou...
1: C'est le peuple qui commande maintenant, c'est le peuple qui commande. Le peuple réclame d'être souverain. Ben, sur Freedom, vous serez souverain. Voilà.
0: Mais ils étaient déjà souverains quand même.
1: Non, ben attendez, quand quelqu'un m'appelle hier après-midi, et dit à Bobby, vous savez que dans l'émission d'un tel l'autre soir, il y a une auditrice qui a parlé pendant une heure.
0: Ah bon ?
1: Et moi, je n'ai pas vu passer mon annonce. Et bien moi, je dis stop maintenant. L'auditeur, si les auditeurs ne sont pas contents, et on mettra plus d'auditrices pendant une heure à l'antenne pour parler de je ne sais quoi. Quand quelqu'un m'appelle et dit qu'on a parlé de vulgarité, d'accord, mais de vulgarité, le mot est faible. Limite, on a décrit des scènes d'un film X à l'antenne de Freedom. Et que ça gêne les auditeurs et les auditrices, que ça gêne nos personnes âgées qui écoutent la radio le soir. Et si on est à plus, hein, je vous dirais, dès lors qu'une décision ou une décision des auditeurs, on la soumettra au vote, et dès lors qu'elle sera majoritaire, on appliquera cette décision. C'est-à-dire que si le soir, plus de 50% des auditeurs nous disent « c'est trop radio cochon, c'est trop radio chaleur trop putain », eh bien on arrêtera tout ça. Voilà, c'est comme ça qu'on va faire de la radio maintenant. On va faire une radio à l'image des Réunionnais et des Réunionnaises, parce que vous méritez cette radio.
0: D'accord. Bon, du coup, j'ai arrangé votre son. Vous parlez pas trop fort. Vous criez, mais vous parlez pas trop fort. Le son, je l'ai arrangé. Hein. Ben oui, mais votre son, il est un petit peu bas.
1: Ah ben, je vais vous dire pourquoi il est bas. Parce que je ne suis pas dans les meilleures conditions pour pouvoir faire un direct à l'antenne.
0: Et quand on dit ça aux auditeurs, alors dit faites un effort pour parler à l'antenne et tout, et vous avez toutes les excuses.
1: Oh ! Mais moi, je vais vous dire, quand on m'appelle et que je suis dans un repas de famille et qu'on me dit, monsieur Ramsamy, rien ne va plus à la radio, il faut intervenir, eh ben, j'interviens. D'accord? Voilà ce qui se passe le dimanche après-midi. Je n'ai plus le droit de me reposer. Mais c'est ça aussi.
0: Bah c'est ça quand il est directeur général ou président.
1: C'est ça, hein. Ce que j'allais vous dire, c'est ça. Donc moi, je vous appelle, je mets les choses au clair et j'ai réfléchi cet après-midi, toute l'après-midi,
0: ce soir,
1: me dire comment est-ce qu'on va faire la nouvelle direction d'antenne. Eh bien, la nouvelle direction d'antenne, ce sera les auditeurs. Donc les auditeurs et les auditrices, vous appelez, vous nous dites ce qui va bas, vous nous dites ce qui va bien, on jette ce qui va pas et on garde ce qui va bien.
0: D'accord.
1: Et voilà. Bon, au moins, le message est clair.
0: Le message est passé. Au revoir, monsieur directeur général Ramsamy.
1: Merci, Olivia. Bon après-midi, bonne soirée à vous.
0: À vous aussi. Bon fin de repas.
1: Merci.
0: Au revoir. Bon, bah, les auditeurs, maintenant qu'on a pris plein son grade, là, appelez-nous 02 62 99 12 00. Qu'est-ce qui va? Qu'est-ce qui va pas? Qu'est-ce qu'on devrait changer à la radio? Vous nous appelez au 99 12 00. Alors, faut pas critiquer pour critiquer, hein. Faut que ce soit quand même du, faut comme un genre de baromètre. Vous voyez? Donc, vous me dites pourquoi est-ce que ça ne va pas? Donc, faut que ce soit assez rapide. Bah oui, puisque maintenant, on peut plus parler pendant longtemps. C'est parti? Et puis, si vous voulez parler foot, évidemment, on peut aussi parler foot, hein, parce que ça fait aussi partie de l'actualité. Et puis, c'est votre radio. Cet après-midi, c'était le foot. Et tout ce qui est vol et tout ça, eh ben, vous nous appelez 41 51 51. Trouvez ces 41 51 51. D'ailleurs, on va aller par ici. On va rejoindre Florent, justement, pour un vol. Florent, bonjour.
2: Oui, allô, bonjour.
0: Oui, bonjour.
2: Je vous appelle, ce serait pour signaler le vol de mon véhicule.
0: Ah, alors c'était quand?
2: Bah, je pense entre samedi après-midi et dimanche soir. Et là, aujourd'hui, quand je suis arrivé, j'ai pu retrouver mon fourgon. Ah,
0: mais il était garé où?
2: À côté de mon domicile, sur une exploitation agricole.
0: Oh là là! Et qu'est-ce que c'était alors comme véhicule?
2: C'est un Citroën Jumper.
0: Citroën Jumper. L'immatriculation?
2: GL759ZL.
0: Alors, GL759ZL.
2: C'est ça.
0: C'est ça.
2: Et donc, fourgon blanc.
0: Fourgon blanc, c'est ce que j'allais vous demander. Donc, il y avait tous les papiers à l'intérieur ou non?
2: Non, ma sacoche était retirée. Par contre, le véhicule était ouvert. Il y avait sûrement la clé dedans. Ils ont récupéré la clé. Ils sont partis.
0: Ah, mais pourquoi vous avez mis la clé?
2: J'ai pas mis la clé, c'est que le véhicule c'est près de ma maison, il y avait la clé stand dedans. Et...
0: Ah, d'accord. Bon, alors si on a retrouvé ce Citroën Jumper blanc immatriculé GL759ZL, il y avait quelque chose d'écrit dessus ou pas?
2: Non, il n'y a rien d'écrit, il y a juste une galerie en aluminium sur le toit. Mmh. Oui, c'est un jumper banal, il n'y a pas de signe particulier.
0: D'accord, ok. Pas abîmé, rien.
2: Non, c'est encore en bon état. Il a 3 ans et. Bah oui, il n'y a rien de particulier à signaler dessus.
0: Oh là là. On est dans quelle ville?
2: Je suis à Saint-Philippe.
0: Saint-Philippe. Vous avez déjà déposé plainte là?
2: Bah là, j'ai appelé la gendarmerie pour signaler le vol, mais la gendarmerie de Saint-Philippe prend les plaintes qu'à partir de lundi après-midi.
0: Ah.
2: Demain après-midi.
0: D'accord. Bon, au moins, on a déjà signalé ici. Si les auditeurs, vous auriez aperçu donc un Citroën Jumper blanc immatriculé GL759ZL, donc avec une galerie aluminium sur le toit. Alors à la base, c'est parti de Saint-Philippe, mais la voiture, elle a dû bouger, je pense.
2: Ouais, peut-être n'importe où.
0: Ouais. Laissez votre numéro de téléphone, Florent.
2: Oui.
0: Florian.
2: C'est le 06 92.
0: Oui.
2: 33.
0: Oui.
2: 66. 47.
0: 06 92 33 66 47. Rappelez-nous hein, si vous avez eu des nouvelles ou bien si vous voulez relancer votre appel. D'accord, n'hésitez pas.
2: Okay.
0: Hein, puis tenez-nous au courant quand vous aurez déposé plainte déjà.
2: Ok, impeccable.
0: Ok, allez, je vous en prie.
2: Merci, au revoir.
0: Courage à vous.
2: Merci, au revoir.
0: Allez, au revoir. Donc, si on a aperçu un Citroën Jumper blanc immatriculé GL759ZL avec une galerie en aluminium sur le toit. Donc, à la base, elle a été volée du côté de Saint-Philippe, mais peut-être que vous l'aurez aperçu ailleurs. N'hésitez pas à appeler son propriétaire au 06 92 33 66 47. Ou bien, ce n'est pas une temps de noter, vous nous appelez au 02 62 41 51 51. Allons par ici, Freedom, bonjour, allô.
3: Oui, bonsoir.
0: Oui, bonsoir.
3: Voilà, je vous appelle.
0: Alors,
3: voilà.
0: Il faudrait couper la radio ou il y a quelque chose qui...
3: Ah non, j'ai pas de radio, rien. Là.
0: Alors, il y a les écouteurs, il y a quelque chose, madame.
3: Non, j'ai rien du tout, c'est mon téléphone fixe.
0: Alors, décalez-vous de...
3: Attends, je décale un petit peu, mais parce qu'il y a rien, j'ai pas de radio, rien du tout. Attends, hein. Attends, je me mets de ce côté-là, voilà. C'est bon?
0: Non, ça fait vraiment horriblement mal aux
3: parce
0: oreilles.
3: Parce que c'est mon fixe.
0: Oui, mais peut-être que vous êtes près de la base.
3: Ah, ben peut-être c'est ça, voilà.
0: Okay. Voilà, allez dans une autre pièce.
3: Parce que c'est un téléphone qui est pas portable, hein. C'est un téléphone qui est fixé, voilà.
0: Ah bon?
3: Voilà, c'est un téléphone comme avant, comme le téléphone longtemps.
0: Ça existe encore, ça?
3: Le téléphone longtemps, c'est comme le téléphone longtemps, oui.
0: Ah, d'accord. Voilà. Vous n'avez pas un portable, madame?
3: Comment?
0: Vous n'avez pas un portable?
3: Attends. J'ai un portable, peut-être c'est à côté de moi. Attends, je mets le portable là-bas.
0: Voilà, enlevez le portable.
3: Voilà, j'ai mis un peu plus loin, c'est bon?
0: Non, c'est pareil. Madame, appelez-nous avec le portable au standard et on va repasser à l'antenne,
3: okay,
0: d'accord?
3: D'accord, hein? Ok, merci.
0: Okay. Allez, rappelez tout de suite.
3: Ok, merci. Allez,
0: je vous en prie, à tout de suite. Ah oui, parce que là, c'est... Ouf, ça fait mal aux oreilles. Vous aussi, hein, je pense. Hein. Allez, la libre antenne 02 62 99 12 00. Freedom, bonjour. Allô? Non, bonsoir. Allô? Eh ben, bon, ben, c'est pas grave. Allons par ici. Freedom, bonsoir. Freedom, bonsoir. Allô? Allô?
4: Allô? Oui, bonsoir.
0: Oui, bonsoir.
4: Ouais.
0: Ah ben voilà. C'est pas moi, hein. J'ai rien fait. Bon, ben c'est pas grave. Rappelez monsieur tout de suite au 02 62 99 12 00. Freedom, bonsoir. Allô?
4: Oui, bonsoir.
0: Oui.
4: Un petit message pour ma soeur.
0: Alors, d'accord, mais décalez-vous, hein.
4: Oui.
0: Qu'on vous entende bien. Allez-y.
4: Quand ça sera bon, dis-moi.
0: Oui, c'est bon, allez-y.
4: Là, elle est bon.
0: Oui.
4: Il voulait dire que j'ai une peine à un auditeur dans la 2 semaines.
0: Ah bon?
4: Ben oui, mais parce que lui était pas déjà sa façon d'animer. Pour moi, elle était pas convenable.
0: Mm.
4: Et après, il a pris la décision de supprimer le dimanche.
0: Les dédicaces. Mais je comprends pas parce qu'il dit 99, je sais pas combien de pourcents. Mais vous faites pas partie de vous, donc vous êtes une petite population.

0: m'a fait comme une petite remarque.
1: C'est bien fait.
0: Oui. Quand c'est lié à animé, n'écoutez plus.
1: Aïe.
0: Non.
1: D'accord.
0: Bon. Parce que lui donner son avis sur des sujets politiques, sur des sujets de religion, alors il n'était pas à sa place de donner son opinion. C'est à nous auditeurs qui donnent notre avis. Il peut discuter, mais lui, à la place d'animateur, il n'a pas à donner son avis chez une religion, chez un maire, chez un politique, ou des choses comme ça.
1: Oui.
0: Une fois, un auditeur, Saint-Joseph, la juge décroche le téléphone, elle est de Saint-Joseph, il a dit, demande-moi combien de l'argent baisse dans la caisse. Ben, pourquoi il dit ça?
1: Oui, nous, c'est pas à nous, enfin bon.
0: Voilà. En tant qu'animateur, il n'est pas à sa place.
1: D'accord.
0: Et de ma part, tout le temps que Sabatias va animer, sans un auditeur de moi.
1: Mais il dit qu'il est devenu président maintenant de la radio.
0: Lui fait ce qu'il est, mais la raison reste la raison.
1: D'accord, c'est bon. Merci, monsieur.
0: Il pourra être plus fort que Macron, mais ça va plus fort que la raison.
1: D'accord. C'est le peuple qui décide après.
0: Et par contre, j'aime bien Kassoui animer l'IA, et j'aime bien Bobby aussi, j'aime bien les autres. Isabelle a promis de bien animer, on a bien suivi, on a bien écouté, il va être bien content.
1: Bon, eh bien, oui. Monsieur.
0: Et si l'un n'est plus une part là, c'est Mathias.
1: Merci beaucoup.
0: S'il faut enlever quelqu'un dans Freedom, commence par Mathias.
1: Bon. Très bien, bon après-midi à vous. Content. Allez, à bientôt. Ouais. Au revoir.
0: Au revoir.
1: Bon, après, on n'a pas dit qu'il fallait critiquer, c'était ce qu'il fallait changer ou pas à la radio. 02 62 99 12 00. Alors, on a du côté de... Alors, un accident près de l'hôpital de Saint-Benoît. Il y a deux bus arrêtés et forces de l'ordre sur place. Gros embouteillage dans les deux sens. Que se passe-t-il? Appelez-nous au 02 62 41 51 51. Au rang du pique-nique, qu'est-ce qui se passe? On peut rester un petit peu dans la voiture? Bon, ben, profitez puisque demain, faut prendre le travail. Fin du week-end, du long week-end. 02 62 99 12 00 et tout ce qui se passe sur la route, on le sait, c'est au 02 62 41 51 51. Freedom, bonjour. Allô? Allô?
2: Allô?
1: Oui, bonjour.
2: Oui, bonjour, ouais.
1: Oui, alors coupez la radio s'il vous plaît.
2: Oui.
1: Merci.
2: Ouais, mais t'as apporté un petit peu mon témoignage par rapport à Mathias.
1: Oui.
2: Ben, si je trouve un petit peu injuste aussi, sauf façon de causer, parce que ben, déjà, moi, c'est pareil. Quand c'est lié à la radio, maintenant, le dimanche, il change de fréquence.
1: Ah bon?
2: Et Nana aussi, ben, il dit comme ça, que, ah ouais, mais tout le temps, c'est le même chanson, le même musique. Mais il n'y croit pas, les fatigants aussi, ben, c'est Nana avec la politique tous les dimanches.
1: Oui.
2: Tous les dimanches, quand c'est lié là, tout le temps, la politique, ben là, c'est un peu bon monde politicien, là, tranquille aussi, mais les élections ont fini, dans le temps, tu sens, finies.
1: Oui. Et en plus, vous n'avez pas la musique, vous n'avez pas les dédicaces?
2: Non, mais bon, mais de toute façon, là, maintenant, quand c'est dit le dimanche, c'est un peu facile, hein, mais ils sont hors de fric.
1: D'accord. Bon, ben, très bien.
2: Parce que moi, je trouve inadmissible, ou d'accord, ou on peut être levé d'être la radio, comme elle, mais la radio, c'est nous, c'est pas lui.
1: Non, mais très bien. Ben oui, c'est ça, c'est la parole, c'est aux gens.
2: Voilà, on est bien beau, Dieu à tous, ils demandent le même chanson, ça s'en est une, mais quand c'est lié, il est là tous les dimanches, mais c'est rien que tant que fatigue nous avec la politique, simplement. Ça change pas grand chose non plus.
1: Oui, puis là, la politique, bon, remarquez, cela dit, maintenant, on les cherche, hein, tous les politiciens. Il n'y a plus d'élections, ils sont plus là.
2: Ben oui, mais dans l'entrée. Alors, laisse Banna tranquille. Quand on était Banna, si on téléphone à un coup pour donner son papier ici, les moukates, nous, d'accord. Déjà, il n'y a même pas à donner son point de vue ici, nous, normal.
1: D'accord. Et ben, le message est passé. Comme normalement, voilà. Il nous écoute, il entend.
2: Ben, j'espère. Ouais. Mais chose que les chiens, quand c'est dit, ils animent le dimanche, mes radios, mes fréquences, mes chances. Voilà.
1: Très bien. Bonne fin d'après-midi, monsieur.
2: Merci.
1: Allez, à bientôt. À vous aussi. Au revoir. Oui. Au revoir. Allons par ici. On va retrouver la dame où tout à l'heure, cette fois, on a fait mal aux oreilles. Et en fait, c'est Françoise. On va nous parler de quelque chose qui lui est arrivé aujourd'hui. Françoise.
3: Oui.
1: Ah, ben c'est beaucoup mieux.

0: Oui, c'est mieux.
1: Ah voilà. Bah oui, merci. Alors, je vous écoute. Qu'est-ce qui vous est arrivé?
0: Voilà. Donc, vers 14h, 13h30, 14h, faut dire comme ça, il y a ma famille qui est venue couper les gazons chez nous.
1: Oui.
0: Donc, comme ils travaillent la semaine, donc ils m'ont dit, ben écoute, je viendrai dimanche après-midi. Ok, pas de problème. Mm-hmm. Donc, ils sont venus et il y a un monsieur, je sais pas d'où il vient, d'où il sort. Il arrive à côté chez nous, il rentre dans ma cour en pétard. Madame, excuse-moi, sauf que comment je vais parler. Il arrive dans ma cour et puis il me dit comme ça, oui, ben, c'est un gros mot qu'il a dit quand même. C'est vrai que c'est pas évident. Il m'a dit, mon Dieu, je vais dire à l'antenne, mais c'est pas grave. Il m'a dit, ben, mais tout en chasse comme ça. Il a dit comme ça, pardon. Il m'a dit, oui, arrête de faire le bruit parce qu'il est en train de dormir. Il dit, monsieur, mais il dit, ça va? Il a dit comme ça, oui, il a dit comme ça. S'il ne m'y comprend pas, ben, l'enguette mon moment, tout ça, voilà, tout ça, un moment, il y a une personne qui est à côté, a dit, après, il est sorti, il est rentré dans sa voiture, il dit, monsieur, d'ailleurs, on n'a pas le droit de rentrer dans ma cour.
1: Mais vous connaissez ce monsieur?
0: Ouais. Non, du tout, madame, du tout, m'a jamais vu à lui. Après, ça fait un bout de temps qu'on habite sur l'endroit où on habite, on a des voisins qui sont pas comme ça, mais c'est pas des personnes à côté de chez nous, ça. Certainement, c'est dans pas trop loin, mais pas dans le lotissement où on habite.
1: Alors, vous habitez dans quelle ville?
0: Saint-André.
1: D'accord. Donc, on est du côté Saint-André.
0: Après, voilà, il rentre dans sa voiture, il ressort de sa voiture, lui prend un coup pris. Un coup pris, lui vient. Elle dit comme ça, lui, t'otoche à moi. Voilà. Comme ça. Elle dit, voir ça là, comme ça. Elle dit, lui, coupe le cou, ma maman. Il dit, pardon. Il dit, monsieur, vous êtes bon? Ben, j'ai dit, moi. Mais il dit, comme ça, vous êtes bon? Il dit, comme ça. Il dit, oui, la divière, il y a la faute. Voilà, le bruit. En plus, ben, les gens étaient, machin, étaient choqués, quoi. Elle dit, comme ça, oui, que ça, je suis en train de faire, train de déranger à lui, train de faire son sommeil, voilà, il lui lève deux jeunes matin, par contre, pour travailler la semaine. Il dit, mais c'est pas mon problème, mais les gens travaillent le dimanche aussi. Le dimanche, quand on travaille la semaine, donc il fait le dimanche. Après, je dis, ben oui, telle chose, telle manière. Là, lui menace à nous-mêmes, avec son coup près, il avance même chez moi, mais il dit, monsieur, qu'est-ce que ça fait? Elle dit, oui, il a dit, mais lance ça sur moi. Il dit, oh, lance ça sur moi. Il dit, ben lance. Ben, dis lance, après, elle m'a porté pour lui, hein. Tu ne portes rien. Ah oui, hein. La police a dit, il n'y a point le droit. D'ailleurs, menacer deux femmes, ni à chez la personne comme ça, il n'y a point le droit. Non.
1: Mais ça, c'était à quelle heure, ça?
0: C'était à 14h, après-midi. Avec le coup près, en plus. Lui vient chez eux, donc, c'est un monde très dangereux. On marche pas qu'un truc comme ça dans une voiture. Lui sort avec son couperet, il rouvre sa voiture, il rentre dans ma cour et puis il menace à moi avec son couperet. Et ben, avec lui, menace à mon maman, lui menace à moi et puis les personnes que l'étaient là aussi en train de couper gazon, tout ça. Il a dit, ben, madame, ça ne se fait pas, c'est un truc qu'on ne doit pas laisser ces personnes comme ça. Dans ce monde-là, c'est pas possible. Non, mais vraiment, parce que là, il ne connaît pas lui du tout, madame, du tout. M'a jamais
1: mais,
0: vu à lui.
1: Mais pourtant, c'est un voisin apparemment, non?
0: Non, du tout. Ah, mais voilà. Bah,
1: puisqu'il dit, parce qu'il dit qu'il est en train de dormir, ça va 2h du matin, donc il habite pas loin.
0: Elle est pas dans le stade, là. Certainement, c'est aux alentours, un peu plus loin, mais, c'est vrai, quand on coupe gazon, c'est vrai, machin, mais c'est un peu plus loin. Mais c'est pas, non, je connais des gens après du stade, ça fait déjà très, très longtemps qu'on habite là. On n'a jamais eu ça. C'est la première fois. Et comme moi, je fais couper mes gazons une fois par mois. En plus, il dit tous les dimanches. Mais sa tête est bon, mais pas du tout, hein. Non, mais tous les dimanches, mais non. Une fois par mois, je fais couper mon gazon, et puis voilà. Mais après, il me dit, oui, ben, moi, ce qui était étonnant, c'est qu'elle dit que maman montait côté le portail, il dit maman comme ça. Mais coupe votre cou, madame, comme ça. Avec son coup, hein. Mettre sur le cou, maman. Mais il est fou, quoi.
1: Et comment ça s'est terminé?
0: Ben, il est parti. Il a pris sa voiture, il est parti, il a dit comme ça, oui, si on recommence, on revient. Il m'a dit, ben, après la police est venue, m'a expliqué à la police, elle m'a dit, non, vous avez le droit. Continuez votre travail. Lui, il n'avait pas le droit de faire ça. Après la police, porte plainte pour lui, puis voilà. Ah oui, parce que moi, ben, je ne le connais pas, hein. Mmh. Je connais pas quel genre de personne c'est. Bon, c'est un créole, un peu court, mais plutôt brun, mais je sais pas, c'est la première fois que je vois ce bonhomme-là. Jamais vu. Jamais. Je connais les voisins à côté de chez nous. Mais c'est la première fois. Après, les voisins me disent, mais il est fou, quoi. Ben, je sais pas. Bah, franchement, il est venu avec son couperet, madame. Il est sorti avec son couperet. Il est venu dans ma cour. Il a pris un gros couperet dans sa voiture. Il est venu dans ma cour pour lancer sur nous.
1: Ben, dis donc, ça devait être impressionnant de voir un monsieur comme ça arriver.
0: Ben oui. En plus, on le connaît pas. On l'a jamais vu. C'est la première fois. Donc, et puis maman.
1: Et donc là, vous avez déposé plainte?
0: Oui, j'ai déposé plainte.
1: D'accord.
0: Mon téléphone, excuse-moi, c'est mon téléphone, je répondrai pas, après je répondrai. Mais franchement, madame, ça ne se fait pas.
1: Oh. Bah non, évidemment.
0: Mais oui.
1: En plus, rentrer dans la cour directe, il ne parle même pas à l'extérieur du jardin.
0: Monsieur, oui, j'ai dit, monsieur, vous n'avez pas le droit de rentrer dans ma cour. Il m'a dit, oui, il est tout à nous. Il dit ça, oui. Il dit, comme ça, ça va. Il dit, ça va pas, non.
1: Mais il faisait peur, le monsieur, il dit.
0: Ah oui, non, mais c'est un monde, on dirait, je sais pas moi, je sais pas, franchement, mais il est bizarre. Il est bizarre comme bonhomme, franchement. Je sais pas, mais je sais pas.
1: Ouais.
0: Mais je dis comme ça, ben non, ben vous avez pas le droit. Il m'a engueulé, hein. Il m'a engueulé énormément. Et puis il a menacé. Il a menacé avec son couteau.
1: Eh ben.
0: Il a menacé ma maman, moi et puis les autres aussi avec son couteau. Il est rentré dans ma cour.
1: Et la police, ils ont dit quoi? Ils vont le rechercher? Ils vont
0: La police elle a fait le tour pour regarder, pour essayer de trouver, pour la prendre rechercher du partout. Ben oui. Mais c'est je sais pas, mais il est bizarre, hein, franchement. Alors donc la police comme ça, ben c'est la première fois que je vois ce bonhomme là. C'est la première fois, mais il dit oui. Elle dit comme ça, bon, écoute, madame, de toute façon, porte plainte, et puis voilà. Et on va voir, parce qu'il n'y a pas le droit de faire ça. Mais non, il n'a pas le droit de faire ça. Rentrer chez les gens avec un coup pris.
1: Bah oui, ça, c'est sûr. Ah oui.
0: Hein?
1: Oh là là, bah évidemment, oui, ça se fait pas du tout.
0: Ça se fait pas, ça, jamais. Et c'est la première fois, ça m'arrive. C'est la première fois. J'ai jamais eu ces trucs comme ça, dans où j'habite, l'endroit où j'habite, c'est la première fois. Et c'est pas des voisins à côté chez nous, hein. Ça, c'est des gens ailleurs, ça, je sais pas où ils sont, mais en tout cas, il n'est pas dans le stade. Hein. Ah non, pas du tout.
1: Pourquoi le stade? Il y a le stade à côté?
0: Oui, hein?
1: Vous êtes à côté du stade?
0: À côté. Oui, un stade de football à côté, oui.
1: D'accord. Bon, ben écoutez, madame, tenez-nous au courant après la plainte, s'il y a eu si vous avez eu des nouvelles aussi entre-temps, si la police l'a retrouvé et tout, savoir ben, c'était quoi son délire?
0: Oui.
1: D'accord.
0: Ah, ok, madame, c'est gentil à vous. Hein.
1: Ben, je vous en prie.
0: Je vous remercie, je vous souhaite quand même une bonne soirée. Et puis, ben, merci de m'avoir écouté.
1: Il n'y a pas de problème, Françoise. Bon courage à vous et tenez-nous au courant, d'accord?
0: Merci beaucoup, merci, c'est gentil à vous, merci.
1: Au revoir.
0: Au revoir. Bonne soirée, au revoir.
1: À vous aussi. Est-ce que ça vous est déjà arrivé? Vous vous rendez compte? Vous êtes tranquille chez vous, là, en train de couper votre gazon. Bon, et c'est une heure normale, il est 14h. Et ben, il y a une personne furieuse qui rentre comme ça dans la cour et qui vous menace avec un couperet. Mais qu'est-ce qu'on fait dans ces cas-là? Imaginez, ça aurait pu être beaucoup pire que ça. Appelez-nous 02 62 99 12 00. Freedom, bonjour. On va aller par ici pour un vol de voiture. Daisy, bonsoir.
2: Oui, bonsoir.
1: Oui, bonsoir.
2: Hier soir, mon petit-fils s'est fait braquer.
1: Ah bon?
2: Et s'est fait voler sa voiture.
1: Il s'est fait braquer comment? Ils l'ont fait descendre de la voiture?
2: Ben, il roulait parce que il était en train de travailler, il fait une livraison. Mmh. Donc, ils ont siégé devant lui. Donc, comme il était surpris, donc il a freiné et les trois l'ont braqué avec menacé avec un couteau.
1: Et il était où exactement?
2: Sainte-Marie-la-Mort.
1: Ah bon? Eh ben? Ben, il a dû avoir peur, le pauvre.
2: Pardon?
1: Il a dû avoir peur, le pauvre.
2: Ben justement, parce qu'il était surpris, il était saisi, donc il est choqué. Donc bon, qu'est-ce qu'il pouvait faire? Ben, il a cédé la voiture.
1: Oui, bien sûr. En plus, ils l'ont menacé avec un couteau, les trois?
2: Oui, avec un couteau, parce que comme sa vitre était ouverte, donc il menaçait avec un couteau et il y avait trois.
1: Oh.
2: Il était cagoulé.
1: D'accord. Cagoulé, en plus. Donc, il savait ce qu'il faisait. Oui, c'était pas... tiens, on va voler une voiture. Là, il savait ce qu'il faisait, s'ils étaient cagoulés et tout.
2: Ben oui.
1: Alors, qu'est-ce que c'était comme voiture?
2: C'est une Kia Rio Grise Claire. Immatriculée EP.
1: Oui.
2: 090 CT.
1: Il manque pas une lettre?
2: Non, EP.
1: Oui, P comme papa, après c'est 0,90 CP?
2: CP.
1: Ah, d'accord. Ok. D'accord, donc CP. Ok. Bon, bah si... et qu'est-ce que c'est? Donc une Kia grise, gris clair. Oui. Elle a un autocollant, elle a quelque chose, la voiture? Un rétrocassé ou quelque chose, non?
2: Non, par contre, il y avait sa carte grise qui est restée dedans.
1: Ah mince. La carte grise et la carte non?
2: Laïsa Fimédésique.
1: Alors, comment ça s'écrit?
2: L-A. H-I.
1: Oui.
2: S-F-A.
1: Oui.
2: F-Y.
1: S-Y. Laïsafi ou Laïfaz?
2: Laïsafi.
1: Ah, Laïsafi. Ok, d'accord. Et le prénom?
2: Médéric.
1: Médéric. D'accord. Ok. Et il a déposé plainte, là?
2: Ben, justement, il y a un soir, il a téléphoné à Jean-Louis de Sainte-Marie. Mmh. Ben, il n'a pas pris compte du tout. Le panier n'a pas pris compte. Donc, il est parti sur, au port, parce que comme d'habitude, sur le port.
1: Ah, d'accord. Oui.
2: Après, ben, ils ont pris sa déposition hier soir. Et là, rien que dans là, tout à l'heure, là, c'est la gendarmerie de Sainte-Marie lui a dit de venir demain, le matin.
1: Ah, ben oui. Mais peut-être parce que hier, il ne prenait pas de plainte. Bon, mais j'espère qu'on va vite retrouver la voiture. Donc, on parle d'une Kia gris clair, immatriculée oui. P090.
2: Non, EP.
1: Ah, ben voilà, EP. Le E, je l'ai pas entendu.
2: EP090CP.
1: Voilà, là, c'est bon. C'est pour ça qu'il me manquait une lettre. Donc, qui a gris clair.
2: Le pauvre est en train de travailler.
1: Oh là là. Il était quelle heure à peu près?
2: 22h30.
1: Oh là là, vous vous rendez compte?
2: Bah oui, en plus il habite sur le port, donc il fait des livraisons un peu partout.
1: Oui. Mais c'est fou ça. Mais c'est pas la première fois que ça arrive, hein. Faut faire attention maintenant.
2: Bah justement, parce que. En plus, bon, comme il fait un peu chaud, la ville est restée ouverte.
1: Bah oui.
2: Ben, avec un couteau embarqué, heureusement, ils n'ont pas agressé, blessé.
1: Mais en fait, ils se sont jetés sur la voiture ou bien c'est quand ils étaient à l'arrêt, ils sont arrivés sur la voiture?
2: Ils roulaient parce qu'ils disaient de rouler pas vite. Ben, tout d'un coup, ils sont sortis comme ça, arrivés devant la voiture comme ça. Mais comme lui, il était surpris, il a freiné.
1: Ben oui.
2: Et puis, c'est sur une route pas trop fréquentée.
1: Et oui, c'est vrai que là-bas, il n'y a même personne. En plus, c'est pas beaucoup éclairé.
2: Ben non, c'est la mare là-bas.
1: Il n'y a rien sur la mare. Oui, il n'y a rien, il n'y a pas beaucoup éclairé. Et c'est pas ce sont des jeunes, c'est...
2: c'est des jeunes, ouais, c'est des jeunes. Hein.
1: Oh là là. Alors madame, laissez votre numéro de téléphone si on aura retrouvé la voiture et puis la carte grise aussi.
2: D'accord. 0692.
1: Oui.
2: 60.
1: Oui.
2: 95.
1: Oui.
2: 77.
1: Oui, 06 92 60 95 77. Donc, si on a retrouvé une Kia ou bien on aurait aperçu une Kia gris clair, immatriculée EP090CP. Et il y a aussi une carte grise au nom de Laïsafi Médéric. Et donc, si elle était du côté de Sainte-Marie-la-Mare, hein, si vous apercevez cette voiture, bon, je pense qu'entre-temps, elle a roulé. Ce jeune homme, il s'est fait voler sa voiture, enfin braquer sa voiture carrément par trois personnes. Il a été menacé carrément au couteau et ils étaient cagoulés. Donc le pauvre, il a dû être surpris et donc demain il va pouvoir déposer plainte.
2: Voilà.
1: Bon, très bien. Bah dis donc, faut faire attention maintenant le soir. Hein. Faut plus prendre des petits chemins où il y a personne. Hein.
2: En plus, c'est un travail que il peut envoyer aller n'importe où.
1: Ben oui, c'est ça. Mais qu'est-ce que je voulais dire? Mais il partait là-bas pour une livraison. Donc les gens, c'est pas quelqu'un qui a simulé une livraison pour après se faire agresser.
2: Non, non, ça c'est sur la route. Il a déjà livré.
1: Ah, d'accord. Donc là, la route n'a rien à voir. C'est les gens, ils habitaient beaucoup plus loin. D'accord, ok. Oh là là.
2: La livraison était déjà faite, donc c'est le retour.
1: Ah oui. Ben dis donc, le pauvre.
2: Après, peut-être que, comme c'est une route pas agréable, il va y avoir des voitures qui passent toujours.
1: Ben oui, mais à cette heure-ci, y a pas grand monde, hein.
2: Ben oui, justement.
1: Surtout dans ce secteur.
2: Ben oui. Ouais. On entend tout ça, hein.
1: Bon. Ben, tenez-nous au courant, savoir s'il y a eu des nouvelles, et puis il pourra relancer l'appel, hein, même vous aussi, vous ou bien lui, il pourra nous appeler, évidemment. D'accord?
2: D'accord, merci beaucoup.
1: Ben de rien, bon courage à vous.
2: Merci.
1: Et à lui aussi.
2: Bonne soirée.
1: Merci à vous aussi. Allez, au revoir.
2: Au revoir.
1: Eh bien, mais qu'est-ce que c'est que ça? En fait, maintenant, on ne va même plus oser sortir du tout. On travaille, on se fait agresser, on se fait carrément voler la voiture. Mais on va où comme ça? Donc si vous retrouvez une ou bien aperçu une Kia gris clair immatriculée EP 090 CP, eh bien n'hésitez pas à appeler la famille. Il y a aussi la carte grise au nom de Laïssassi Médéric. Appelez le 06 92 60 95 77. Est-ce que ce genre de situation vous est déjà arrivé ou bien vous avez l'impression que ce sera de pire en pire? Appelez-nous 02 62 99 12 00. Il est 18h52, et bien on continue la libre antenne au 02 62 99 12 00. Frédéric, bonsoir, allô?
3: Allô, bonsoir.
1: Oui, bonsoir.
3: Quand t'es CP?
1: Ah bah, bien sûr. Je vais chercher le quintet. Bon, d'accord. Oui. Et le quintet, c'est se courir où aujourd'hui?
3: À Vincennes, non?
1: Bah, je sais pas, sinon je vous demande pas. Bah, les auditeurs, faut un peu m'aider aussi de temps en temps. Hein. Ah là là là là. Donc, résultat du quintet d'aujourd'hui. Aujourd'hui, nous sommes le dimanche 3 mai. Ok, les bons, vous patientez? Enfin, vous écoutez la radio et puis. Dès que j'ai les résultats, je suppose que c'est déjà fini.
3: D'accord, merci bien.
1: Ah bah oui, c'est bon, c'est même fait arriver, ouais. Il est bon, allez, je prends un auditeur et après... Il est déjà parti. Peut-être qu'il a pas gagné, peut-être qu'il a gagné, il est pressé. Allons par ici, et en même temps, je donnerai les résultats. Freedom, bonsoir, allô? Allô?
4: Oui, bonjour.
1: Oui, bonjour.
4: C'est la radio Freedom?
1: Oui.
4: Oui.
1: Je vous écoute. Ah, monsieur, enlevez le Bluetooth, s'il vous plaît.
4: Ah oui, d'accord.
1: Est-ce que ça fait mal aux oreilles?
4: Oui, oui, je comprends.
1: C'est gentil. Le Bluetooth, c'est le petit bouton.
4: Oui, je le cherche.
1: Vous savez quoi? Pendant que vous le cherchez, je donne les résultats du quintet, d'accord? Hein? Et comme ça, c'est bon?
4: Je vous attends.
1: Voilà, elle est bon. Allez, on s'attend mutuellement. Et moi, je donne le résultat du quintet.
4: Très bien.

0: 18h55, résultat du quintet. Alors, donc c'était à Vincennes, pareil, oui. Alors, résultat du quintet, il fallait miser sur le 11, le 8, le 7, le 9 et le 5. Je répète, 11, 8, 7, 9 et 5.
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0: Eh oui, c'est la numéro 1. Alors, monsieur Parisi, est-ce que vous avez trouvé le petit bouton pour enlever le Bluetooth?
3: Oui, oui, tout à fait, ouais, ça y est. Je vous remercie.
0: Alors, dites-moi
3: si
0: tout.
3: Appelle, en fait, je ne sais pas si je suis sur le bon numéro.
0: On verra.
3: C'est parce que j'ai mon chien qui a disparu.
0: Aïe.
3: Ça fait une heure. Et voilà, du côté de Saint-Gilles-les-Pins. Je ne sais pas s'il y a un numéro où je peux appeler.
0: Bah écoutez, là, c'est bon, il est 56, donc vous avez perdu votre chien. Qu'est-ce que c'est comme chien?
3: C'est une chienne qui est toute noire. Elle a un poil type Richback, mais toute noire.
0: C'est quoi ça, Richback?
3: Et c'est un chien avec le poil inversé un peu, là.
0: Ah, d'accord.
3: Et voilà. Et du côté de Boucan-Canotte.
0: D'accord. Elle a un collier, quelque chose?
3: Ah oui, elle a un collier. Par contre, il n'y a pas de numéro, quoi que ce soit, sur le collier.
0: Il est quelle couleur?
3: Le collier, il est, depuis le temps, il est un peu noir et vert.
0: D'accord, donc noir et vert. C'est une jeune chienne ou pas?
3: Elle a 2 ans et demi, mais elle a assez chaleur.
0: Ah mince!
3: Ouais.
0: Aïe, aïe. Elle cherche le prince charmant ce soir.
3: Ben, ouais, j'aimerais bien qu'elle rentre à la maison. Ça me rassurerait. Et clairement, oui. On a retrouvé le portail ouvert.
0: Ah.
3: Alors qu'on l'avait fermé, et donc ça, c'est un peu étrange.
0: Voilà. Ouais,
3: je m'empresse un petit peu d'appeler.
0: Oui, non, mais vous avez bien fait. Alors, là, il est 57, c'est bon, vous pouvez laisser votre numéro de téléphone. Elle est pucée?
3: Oui, elle est pucée.
0: D'accord, donc si quelqu'un la trouve, oui. Eh bien, qu'il n'hésite pas à aller chez un vétérinaire, comme ça, moi, il y aura vos coordonnées dessus, pourront vous appeler, ou bien vous nous appelez, donc laissez votre numéro de téléphone.
3: Très bien, le 06 92 87 46 95.
0: Ça même, 06 92 87 46 95. Ouais. Très bien. Vous pouvez aussi laisser l'annonce sur freedom.fr, comme ça vous mettez une photo.
3: Ah, je vais faire ça.
0: Oui. Elle a un prénom?
3: Ulysse.
0: Ok. Ah ben, Ulysse revient. Pardon. Ok. Allez, j'espère qu'on va vite la retrouver.
3: Je vous remercie.
0: Je vous en prie. Et puis, rappelez-nous demain. Parce que normalement, les pères, c'est le soir entre 19h et 20h.
3: D'accord.
0: Hein, donc, au 99-12-00. J'espère qu'on l'aura retrouvé entre-temps. Mais bon, sinon, demain, c'est une nouvelle semaine. Vous pourrez rappeler, d'accord?
3: Ok, merci.
0: Je vous en prie. Courage à vous. Au revoir. 02-62-99-12-00 si vous avez retrouvé cette chienne qui s'appelle Ulysse. Elle est noire avec le poil genre Richback. Du côté de Boucan-Canotte, elle a un collier noir et vert. Appelez le 06-92-87-46-95. Freedom, bonsoir. Allô? À 2 minutes à peine. Hein. Freedom, bonsoir.
4: Allô?
0: Allô? Oui, bonsoir.
4: Bonsoir, madame. Je vous appelle pour... Là, je me rends compte que ce matin, j'ai perdu ma carte. Une carte réaliste bleu ciel.
0: Oui. Alors, vous l'avez perdue où?
4: Oui, j'ai perdu entre le marché forain du Chaudron, dans une boulangerie, et dans un petit chemin, mais vers le chemin derrière la marquette.
0: C'est à quel nom?
4: Marquette du Chaudron.
0: C'est à quel nom?
4: Madame Sava Yakoutsi Nathalie.
0: Alors, S-A-V-A?
4: S-A-V-E-R-I-A.
0: S-A-V-E. Attendez. S-A-V-E. R-I-A.
4: S-A-V-E. S-A-V-E. R-I-A. C-O-U-D-T-Y. Nathalie.
0: D'accord. Nathalie.
4: Et si la personne est gentille, il peut me contacter, s'il te plaît.
0: Oui. Alors, laissez-nous votre numéro de téléphone. Il est 19h dans une minute.
4: Oui, le numéro.
5: 0. 93.
4: 06 93 04 63 20.
0: Bon, c'est ça. 06 93 04 63 20. Très bien.
4: Oui, la personne, je ne sais pas si elle est un homme ou une femme, c'est gentil de me rappeler, s'il te plaît.
0: Ok, il n'y a pas de souci. Bah, l'annonce est passée. Si vous n'avez pas retrouvé, vous rappellerez demain, mais à partir de 19h, d'accord?
4: Oui. Et
0: je vous laisse, il est 19h. Merci, au revoir. Au revoir.
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7: Bonjour à tous. Donald Trump a le choix entre une opération impossible et un mauvais accord. Déclaration sur X des gardiens de la révolution. Le président américain va étudier un nouveau plan de Téhéran mais doute qu'il soit acceptable. Cette proposition en 14 points vise à mettre fin à la guerre dans un délai de 30 jours. Le secrétaire d'État américain se rendra à Rome et au Vatican cette semaine. Marco Rubio devrait rencontrer le numéro 2 du Vatican. Une visite destinée à réchauffer les relations entre le Saint-Siège et la Maison-Blanche. Ces dernières semaines, le pape avait dénoncé l'intervention américaine en Iran, suscitant de vives critiques de Donald Trump. Israël, de son côté, va acquérir de nouveaux escadrons d'avions de combat américains, un contrat de plusieurs milliards d'euros avec les États-Unis. Il permettra, d'après Benjamin Netanyahou, de renforcer la supériorité aérienne écrasante du pays. L'armée israélienne qui a également émis aujourd'hui de nouveaux ordres d'évacuation pour des localités du sud Liban. La guerre et ses répercussions en France. Le ministre de l'économie, Roland Lescure, va recevoir demain les distributeurs de carburant. Objectif évoquer la flambée des prix à la pompe. Sébastien Lecornu appelle quant à lui Total Energy à un plafonnement généreux pour redistribuer ses surprofits. Tout autre chose, la free party illégale organisée dans le Cher touche à sa fin. Elle a réuni jusqu'à 17 000 participants, 40 000 selon les organisateurs. Le ministre de l'Intérieur s'est rendu sur place dans la journée. Il a annoncé son intention de mieux réprimer ces rassemblements musicaux illégaux. D'après Laurent Nunez, 33 personnes ont été blessées, dont 5 en urgence absolue. La politique, Jean-Luc Mélenchon sera l'invité du journal de 20h de TF1 ce soir. Il pourrait annoncer sa 4e candidature à l'élection présidentielle. Cette candidature devra récolter 150 000 parrainages citoyens, une formalité pour le leader de la France insoumise. Cette marche blanche à Grenoble pour dire stop à la violence, elle se tient depuis 14 heures. Une mobilisation lancée mi-avril par un ancien boxeur. 3 homicides par arme à feu avaient alors été recensés en une semaine dans la ville. Un automobiliste de 21 ans mis en examen après la mort d'un cycliste avec lequel il avait eu une altercation. Les faits s'étaient produits jeudi dans l'Indre. Les deux hommes avaient eu un conflit au sujet d'un stop non respecté. L'automobiliste également mis en examen pour délit de fuite a été placé sous contrôle judiciaire. L'initiative avait été moquée sur les réseaux sociaux. Fin avril, le gouvernement avait annoncé renommer les EHPAD en Maison France Autonomie. Aujourd'hui, dans la tribune dimanche, Camille Gaillard-Minier, la ministre déléguée chargée de l'autonomie et des personnes handicapées, se défend. L'objectif est d'aborder le vieillissement de façon positive. Voilà ce qu'elle déclare. Elle dit vouloir transformer les EHPAD en lieux de vie ouverts vers l'extérieur. Et puis l'alerte de Santé publique France face à la rougeole, elle se répand depuis le début de l'année. Selon l'agence, depuis le 1er janvier, 44 cas ont été déclarés. Les autorités sanitaires appellent à vacciner les jeunes enfants.
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0: Bonsoir, il est 19h, passé de 5 minutes ici à La Réunion et c'est Bastien qui vous retrouve ce soir pour votre émission des petites annonces qui va enchaîner dans quelques instants et on continuera après avec votre émission Chaleur Tropicale dans la foulée. On est ensemble jusqu'à minuit ce soir et puis bah voilà hein, les petites informations. Est-ce qu'on a des petites informations qui traînent depuis tout à l'heure? Non, il se passait quelque chose. Oui, on nous a signalé un accident du côté de l'hôpital de Saint-Benoît avec les forces de l'ordre qui étaient sur place et surtout un gros embouteillage dans le secteur dans les deux sens en montant et en descendant près de l'hôpital de Saint-Benoît. Si jamais vous avez des informations à ce sujet, appelez-nous 02 62 41 51 51. Et puis je crois que c'est à peu près tout. Oui, c'est ça, tout à fait. Alors on va sans plus tarder aller avec vous pour les petites annonces au 02 62 99 12 00 pour les vols et les pertes, le 02 62 99 14 00 pour vos annonces diverses on va dire, et le 02 62 41 51 51 pour vos trouvés. Alors tout de suite on va aller par ici au 99 12 00. Frida Malo. Oui, la radio.
1: Allô.
0: Oui.
1: Bonjour, monsieur.
0: Bonjour, faut enlever la radio, s'il vous plaît.
1: Oui. Dis-moi, les gens qui passent les annonces, dis-toi, une fois par semaine.
0: D'accord.
1: Ah, moi, fatigué d'entendre toute le même monde, tous les soirs, même affaires, là.
0: Ben, pourquoi vendre?
1: Ben, je t'ai déjà commencé, c'est le même personne. Ben, dis-toi, une fois par semaine.
0: C'est là, pourquoi vendre, vous dis-toi, de donner.
1: Ah, mais il connaît pas, moi, mais tu sais, une fois par semaine, il téléphone pas tout le temps.
0: Quand il rode, une fois par semaine, quand il rode des femmes ou bien, boum, s'il veut vendre.
1: Non, vente aussi, il est pareil. Les autres, ils gagnent pas la ligne, et les autres, ils vendent seulement, les autres, ils vendent pas. S'il a pas vendu une semaine, bien, attendez une autre semaine.
0: Peut-être les urgents.
1: Mais boum, il va y rode téléphone, là, les mi-téléphone à l'île, il veut pas déplacer, il veut pas rien.
0: Il
1: rode téléphone, téléphone à tous postés. Il veut même pas. Dis, arrête de passer aussi.
0: Vous l'avez téléphoné pour Danaï, y a pas de point?
1: Ah, c'est un béquet de clé, ça.
0: Alors, qu'est-ce qu'on a comme annonce passée où?
1: Allez, je suis payé à 10 bananes une fois par semaine, il passe d'annonce.
0: Ah, tu viens avec ça même?
1: Oui.
0: Ah, mais quelqu'un vient à faire pour vendre, mais pour acheter, moi.
1: Ah, mais ils vendent pas, dis, arrête de passer les annonces, si c'est une fois par semaine, ils vendent.
0: Fatigo, là, alors.
1: Ah, tout le temps même affaire.
0: Ah, ben, les beaux alors. Le message est passé, toi, sur là, en direct ou là?
1: Mais quoi, n'est-ce pas en direct?
0: Ben.
1: Poisson Freedom, mais ben, tout le temps même merde tout le temps.
0: Ben, n'est-ce pas en haut, là?
1: Mais connais. Je t'arrête de passer une fois par semaine. Laisse la place aux autres camarades.
0: Et beau, le message est passé.
1: Super, merci.
0: Et beau, allez, bonne soirée à vous.
1: Pareil pour vous.
0: Merci.
1: Allez.
0: Allez. Tiens, ah, trop tard, encore trop tard. Et même quand tu as bonne soirée, bah, crie coup. Allez, bonne soirée. C'était ben, crie avec moi bien, dis-moi bonne soirée, là. Aïe, aïe, aïe, ça fait rire. Bonne fois, Freedom, allô. Allô.
2: Allô, bonsoir, monsieur.
0: Bonsoir, monsieur.
2: Voilà, mais parce que tu t'appelles, ma père, mes trois petits chiennes, l'arrivée de Roche, il y a mois dernier.
0: On l'a payé de quoi? Trois petits chiennes?
2: Oui, deux marrons et un blanc.
0: Oh.
2: Et je me suis en train de la pêche et m'a payé de vue. À moins que ma madame.
0: Et elle dit madame, ah ouais, madame, le 4 yeux, puis elle n'a pas vu y aller?
2: Tu ben, n'as pas de bat de carré, n'a pu trouver.
0: Oui, c'est un yuté.
2: Tu ben, il manque, moi, ma fille rêve, une, deux fois. Tu il manque, tu.
0: Ouais, t'es, ben, comment j'étais occupé, donc t'es, elle a pas vu rien, hein.
2: Non, ben, comme d'habitude, ça, ben, tu carré, ça donne nous pêche.
0: Ah, t'es concentré sur le poisson, le chien, cheval.
2: Voilà, monsieur, oui. Mais laisse mon numéro de téléphone, s'il vous plaît.
0: C'était quoi comme chien?
2: Bonne Cherokee, ça.
0: Ben. Le Cherokee, et donc t'es tout petit, là, avec quel âge?
2: Nain, il y a 4 ans, et puis l'autre, il y a 2 ans.
0: Ok, deux marrons et un blanc.
2: Oui.
0: Et quel côté vous dites-moi ça?
2: La rivière de Roche.
0: Rivière de Roche. Ok. Donc maintenant, là, il marche avec ça alors?
2: Oui.
0: Normalement?
2: Oui, oui.
0: Ok, ben là, ce numéro de téléphone alors?
2: 0263. 01 76 66.
0: 02 63 01 76 66.
2: Merci, monsieur.
0: C'est beau, ça marche.
2: Bonne soirée.
0: Allez, bonne soirée à vous. Merci. Allez, au revoir. Ah ben oui, là, la Zibelité est partie pêcher avec madame et les trois petites chiennes du coup qui ont été perdues du côté de la rivière des Roches. Deux petites chiennes marron et une petite blanche du coup, des petits roquets. Et ben voilà, les chiens, les trois petites chiennes sont parties et monsieur avec madame étaient en train de pêcher, ils ont pas vu. Et du coup, ben voilà, ces chiens sont maintenant perdus. Donc si jamais vous avez retrouvé... 02 63 01 76 66. Allez, on continue avec vos appels. On va aller par ici maintenant. Freedom, allô.
3: Allô, oui, bonsoir, Freedom.
0: Oui, bonsoir.
3: Oui, c'est pour une petite annonce, s'il vous plaît.
0: Oui, je vous écoute.
3: Alors, je vends un catalyseur neuf que j'ai acheté il y a 15 jours pour 208 diesel.
0: Ah, pourquoi vendre?
3: Non, là, pas pour
0: moi. Encore la même?
3: Non, encore la même.
0: Écoutez, bah alors catalyseur pour 208 diesel Alexis HDI.
3: Oui,
0: ça.
3: Oui. Pas
0: ah, mais rappelle, ben, parce qu'il était là hier.
3: Ah, d'accord, mais c'est où, voilà.
0: Alors, donc, c'est un catalyseur que vous l'avez acheté.
3: 500 euros.
0: Oui.
3: Et nous vendons 450 euros à discuter.
0: 2450 euros à discuter.
3: Voilà.
0: Eh ben écoute, il est beau là ce numéro de téléphone. C'est dans quel secteur encore ça?
3: La Plaine Saint-Paul. Okay. La Plaine Saint-Paul.
0: Ok, Plaine Saint-Paul. Un numéro de téléphone?
3: Oui, 06 92 94 51 45. 06 92 94 51 45.
0: Ok, ça marche.
3: Ben merci beaucoup. Pour
0: merci, soirée. Allez, bonne soirée.
3: Allez, au revoir.
0: Au revoir. Ah, mais pour ce monsieur-là, t'es quoi, ce boulis, ça? Il a dit, il appelle. Il a dit, faut pas ce ben-là. Ah là, t'es pas, c'était quoi, c'est aussi, là. Donc, un catalyseur à vendre, catalyseur de 208, litre 6 HDI. Donc, c'est bien diesel. Et qui est en vente à 450 euros du côté de la Plaine Saint-Paul. Si vous êtes intéressé, 06 92, 450 euros à débattre. Ah, attention. 06 92 94 51 45 si vous êtes intéressé. Alors, on continue. Frida Malo. Allô.
4: Allô.
0: Oui, bonsoir.
4: Oui, bonsoir.
0: Alors, juste enlever la radio avant qu'on commence.
4: Hein?
0: Alors, faut juste enlever la radio avant qu'on commence.
4: Attends, je vais baisser, hein.
0: S'il vous plaît.
4: Alors, ça fait la deuxième fois. Il y a les gens qui volent mon chien, en plus que ça c'est un malinois.
0: Une deuxième fois, les gens ils volent le chien?
4: Oui, premier début, ils m'en mettent derrière, et là, ils m'en remettent pas devant, il fait que les gens la volent à moi, grand matin.
0: Ah ouais? Il n'a pas échappé?
4: Non, il est dans la cour, il n'échappe pas. Et en plus que ça, il est dans son carnet de santé, si la personne n'a pas amené, et en plus que ça, lundi, il doit aller vétérinaire.
0: Oh là là, mais comment il fait là?
4: Mais il ne connaît pas, le chien, il fait que, de mon apprendre, il fait que le roi amène le chien pour moi aller amener vétérinaire.
0: Et quand ça vole ça?
4: Ben, la nuit hier soir.
0: Hier soir. Et c'est quel côté ça?
4: C'est un côté chemin d'amour.
0: C'est un chemin d'amour, Sainte-Clotilde.
4: Oui.
0: Deuxième fois, mener pour un chien. Chien à quel âge ça?
4: À au moins 3 ans. Il est assez costaud quand même, hein. Mais de mon envol à moi.
0: Et deuxième fois, combien de temps, ça?
4: Ben, premier début, il m'a mis pas derrière.
0: Mais il y a combien de temps, première fois, la voilà où c'était, hein? C'était quand, la voilà, première fois?
4: Premier point, ben, depuis le mois passé.
0: Un mois, la voilà, deux fois?
4: Oui!
0: Mais comment, première fois, la voilà, comment l'a retrouvé?
4: Ben, il fait... Attends, m'explique-moi.
0: Oui.
4: M'explique-moi le système. Alors, m'avait annoncé Freedom. M'avait annoncé Freedom lundi, mardi, mercredi, jeudi, vendredi, samedi. Samedi soir, m'avait annoncé Freedom. Dimanche matin, là, dimanche environ midi, là, apparaît. Et là, là, avant la moins.
0: Mais là, apparaît, c'est-à-dire, elle a réuni d'autres quoi?
4: La panie dans la cour, c'est deux personnes l'amènent pour moi.
0: Mais maintenant, où ça la trouve, ça? Il a expliqué où ça s'est trouvé?
4: Elle y a tout dans le chemin. Dans le chemin, mais seulement elle avait quoi la laisse, et après, elle a mettre la laisse en jambe.
0: Bizarre histoire.
4: Non, je réponds à bien comment.
0: Bizarre cette histoire, hein?
4: Ah, tu sais, ben, là, là. Si je m'en apprends le chien, parce que le chien, puisque ça a besoin de vacciner demain, et là, me les prie maintenant. Parce que le carnet de santé est avec moi.
0: Oui. Le local a appris. Ouais.
4: Eh ben.
0: Ben, c'est, il était. Ben, là, ce numéro de téléphone, comme ça, c'est de mon IWA et Gay Apollo.
4: Oui, c'est 06-92-88-33-67.
0: Encore une fois?
4: 06-92-88-33-67.
0: Ok,
4: ben,
0: il est bon.
4: Enfin,
0: un malinois qui a à peu près 3 ans.
4: Ah oui, dessous la gorge, il y a un truc blanc.
0: Ah, il est un peu blanc tout à l'heure.
4: Oui, dessous, il y a un petit collier blanc.
0: Donc il est noir, marron, avec un petit cravate blanc.
4: Marron. Il est marron, oui.
0: Marron avec un petit cravate blanc.
4: Ouais, voilà, exactement.
0: Ok. Marron, cravate blanc. Ok, ben il est beau.
4: Ouais.
0: Comment le chien appelle?
4: Hein?
0: Le chien, comment il appelle?
4: Sucrète.
0: Sucrète?
4: Oui.
0: Attends, Sucrète, achète ça. Ben, il est beau, ben, on passe le message alors.
4: D'accord.
0: Il est beau?
4: Oui, c'est bon.
0: Ok, ben, bonne soirée à vous.
4: Au revoir.
0: Allez, au revoir.
4: Au revoir.
0: Donc, là, du côté de Sainte-Clotilde, chien donc de type malinois qui semblerait a été volé du côté de Sainte-Clotilde, un chien marron avec une cravate, donc c'est juste en dessous du au niveau du cou, entre le cou et le torse là, donc un peu blanc à ce niveau-là, donc on appelle ça cravate blanche, et donc il s'appelle Sucrète, elle s'appelle Sucrète du coup, et ça fait la deuxième fois que cet homme s'est volé son chien, et ben voilà, si jamais vous voyez Sucrète, donc malinois marron avec une petite cravate blanche, ben vous appelez au 06 92 88 33 67 qui a été perdu ou volé du côté de Sainte-Clotilde. On continue avec vos appels, on va aller par ici. Radio Freedom, bonsoir.
5: Oui, bonsoir.
0: Bonsoir.
5: C'est pour le charmant monsieur qui ouvre l'émission en moucaton par rapport au monsieur qui vend des téléphones à touche.
0: Oui.
5: Bon, déjà, comment dire, son ingratitude me laisse à penser qu'il n'est pas capable de comprendre que ça peut arriver de pas rappeler les gens qui ont été contactés, parce que c'est ce qu'il a dit, hein. Il dit que voilà, le gars passe souvent des annonces, mais qu'il ne répond pas à ceux qui l'ont contacté. Oui, eh ben c'est pas l'intérêt de la personne déjà. Ah c'est le, c'est ça se comprend.
0: Oui, ça peut se comprendre, oui. Oui.
5: Ah, si quelqu'un met une annonce pour récupérer des téléphones à touche, son intérêt c'est de répondre aux gens qui l'ont contacté. Déjà.
0: Mais c'est pas vous qui laissez les pour les téléphones là.
5: Si, bien sûr.
0: Ah c'est vous.
5: Oui.
0: Ah d'accord. Donc qu'est-ce qui pourrait se passer parce qu'il disait que il vous avait contacté et je sais plus quoi là, je sais pas ce qui s'est passé.
5: Oui, bah oui, évidemment, il y en a qui m'ont contacté.
0: Oui.
5: Lui aussi certainement lui aussi. Voilà.
0: Et donc il nous dit que vous avez pas pris le téléphone au final
5: Je n'ai vu personne pour l'instant.
0: D'accord.
5: Voilà. Mais j'ai rappelé absolument tout le monde.
0: D'accord.
5: Et même à certains, j'ai même laissé un SMS pour confirmer que je passerai le lundi 8 juin. Pour ceux qui seront dans le nord, comme à Sany, parce que moi étant à Saint-Pierre, ça me barbe un peu quand même de faire tout ce parcours.
0: Vous vous déplacez à chaque fois, oui, ce qui peut se comprendre. Et donc là, vous dites, vous avez donné des nouvelles, donc vous comprenez pas pourquoi il dit ça.
5: Moi, à tout le monde, j'ai répondu. Alors, soit que je dis que je passerai, donc, ceux qui sont loin, voilà, le 8 juin, c'est pas une blague, hein. Ou alors je dis que lorsque je pourrai me déplacer, je les avertirai, ceux qui sont un peu plus près, hein, voilà. Ou alors je dis que s'il peut passer, eh ben, c'est bien volontiers. Mais ça peut être quelqu'un d'autre de son entourage qui peut passer.
0: Oui, oui, oui, bien sûr.
5: Ah ouais, vous voyez ce que je veux dire.
0: Oui, oui, totalement, oui.
5: Voilà. Alors donc, je n'aime pas les ce genre de reproches, hein. C'est ingrat. Et je voulais le dire, voilà. Alors maintenant, sur le fait que j'appelle souvent, bon, apparemment, pour ces annonces-là, on peut appeler souvent, je sais pas.
0: Oui, oui, tout à fait, oui.
5: Ou quelqu'un, je m'alignerai, moi je m'aligne, hein.
0: Non, mais nous on a des règles de d'une fois par semaine pour les annonces de rencontres, mais pas forcément pour les annonces d'appel, donc enfin d'appel de trouver, recherche, etc., etc. Là-dessus, vous pouvez appeler si c'est pas vendu, vous pouvez rappeler, quoi. Il n'y a pas de souci.
5: Voilà. Donc sa colère est non avenue. Donc voilà. Donc il n'y a pas de problème. Je confirme que je cherche toujours.
0: Oui.
5: Et j'en vois pas balader les gens qui m'ont contacté. Ah, je suis navré. Et en plus, bon là j'ai été longuet. Mais d'habitude, pensons de ma part, d'habitude, je suis quand même assez bref.
0: Assez succinct.
5: Oui. Je ne m'éternise pas comme à l'instant. D'habitude, c'est rapidos quand même.
0: Oui, oui, oui.
5: Hein, je suis désolé.
0: Bon, après, pas tenir compte forcément de tout ce qui se dit aussi.
5: Comment ?
0: Pas tenir compte forcément de tout ce qui se dit aussi, donc.
5: D'accord, ok, d'accord. Non, mais bon. Je suis pas quand même, je m'éternise pas, c'est pas un reproche. Comme par exemple, hier, il y avait, Marie. Chaleur tropicale, hein. Elle a passé une annonce, rencontre.
0: Ouais.
5: Qui a duré quand même, une demi-heure à l'aise. Bon, c'est
0: bon, après, le problème n'est pas là. Est-ce que vous voulez passer...
5: Excusez-moi, je m'excuse.
0: Non, il n'y a pas de souci.
5: Alors maintenant, il dit qu'il y a un qui appelle souvent, eh ben il y a, je crois, Jackson, Fleur de Vanille, Lucie, Bécassine, Papillon, Fofol, Dagobert, JB, oui. Il ne faut pas que... Voilà.
0: Oui, mais là, c'est les annonces rencontres, donc c'est différent.
5: Oui. Voilà. Mais ils appellent souvent.
0: Oui, tout à fait, oui.
5: Voilà.
0: On est habitués, oui.
5: Voilà. Il faut bien. Voilà, c'est normal, voilà. Alors, donc, moi, je cherche toujours, il n'y a pas de souci, hein, voilà.
0: Ouais.
5: Voilà.
0: Donc, toujours recherche de portables des anciens, des portables qui dont les gens ne se servent plus pour pouvoir les emmener aux plus démunis à Madagascar.
5: Oui, c'est ça. Et même, je cherche également, pour moi, les smartphones, voilà.
0: Oui, même les smartphones, oui, effectivement.
5: Oui, donc, voilà.
0: Relaissez votre numéro de téléphone.
5: Voilà. Alors, ça, c'est un autre. 06 93 90 52 00.
0: 06 93 90 52 00.
5: Voilà.
0: Eh ben ça marche.
5: Très bonne soirée.
0: Merci également.
5: Au revoir.
0: Allez, au revoir. Donc voilà. Les annonces, pas de soucis. Vous prenez pas la tête, voilà, on s'embête pas avec tout ça. Vous pouvez laisser vos annonces si vous le souhaitez. Donc là, encore une fois, eh ben, recherche de portables pour pouvoir les emmener à Madagascar si jamais vous avez des portables dont vous ne servez plus. 06 93 90 52 00. Et on va aller voir Marie-Ange là qui... Alors c'était pour une disparition de Sarah qui avait été retrouvée mais qui est repartie. C'est bien ça, Marie-Ange?
6: Oui.
0: Oui, allô?
6: Allô, je vous ai dit, en fait, là, elle était à l'hôpital.
0: Oui.
6: Et on m'a dit qu'elle a décompensé, ça veut dire qu'elle est sans médicaments et elle a décompensé. Donc, le monsieur, le cadre, est venu l'emmener chez moi.
0: Mm-hmm.
6: Et après, elle a dit qu'elle veut pas rester, elle veut aller chez son copain. Mais je sais même pas où le copain il habite, je connais rien.
0: Mm.
6: Et je sais qu'elle était, quand elle est sortie chez moi, elle était habillée avec un bon, avec un... Un t-shirt rouge, pantalon rose. Oui. Et elle est bien portante. Elle porte pas de lunettes. Et elle a 17 ans.
0: Elle a 17 ans. Elle s'appelle Sarah, hein?
6: Sarah Deveillé, elle a des grands cheveux aussi. Et quand elle est dans le système, elle portait un voile aussi, un voile.
0: Ah, elle a un voile aussi?
6: Oui, un voile gris.
0: D'accord. Et qu'est-ce qui s'est passé? Dites-moi bien ce qui s'est passé là. Parce qu'elle était déjà...
6: Donc elle n'a pas eu son traitement. Donc elle n'a pas toute sa tête. Vous voyez?
0: Mais pourquoi elle n'a pas pris son traitement?
6: Parce que c'était pas avec elle. Il n'y avait pas de traitement avec elle.
0: D'accord. Quand elle était à l'hôpital, ça?
6: Oui.
0: Et à l'hôpital, ils n'ont pas eu le traitement qu'il faut?
6: Non, ils n'ont rien donné en fait, ils l'ont renvoyé, elle voulait venir à la maison et elle n'a pas eu le temps d'avoir des traitements, rien.
0: Mais ils ne donnent pas de traitement de mouni, envoie les autres cas, comme ça, non?
6: Oui, pardon, monsieur.
0: Bizarre, cette histoire, là. Et du coup, là, elle arrive aux cas et elle est repartie.
6: Elle est arrivée, elle a fait semblant de ne pas manger, elle a fait semblant de manger. Après, elle demande de parler à le cadre. Après, le cadre téléphone, le cadre essaie d'aller.
0: Mais du coup, il est parti?
6: Oui, il est parti, vraiment.
0: Et comment ça, il est parti?
6: On a peut-être une heure de ça.
0: De où ça?
6: De Bracanote à Bras-Fusil, Microix. Je ne connais pas, je ne suis pas trop sûr.
0: Dans le secteur Bracanote, Bras-Fusil.
6: Voilà.
0: Donc on a à peu près une heure de ça.
6: Oui.
0: Et donc là, vous allez repartir pour rechercher elle à nouveau.
6: Et voilà, elle est repartie pour rechercher elle à nouveau, ouais.
0: Et c'est quoi les problèmes qu'elle a?
6: En fait, quand elle est schizophrène.
0: D'accord. Ouais, pas évident, hein.
6: C'est ça. J'ai trouvé un moyen pour amener le CMP, comme ça, elle te gagne ses médicaments. Il te donnerait la côté pour, mais il trouve pas la solution.
0: Et quand il prend ses médicaments, après, ça va mieux?
6: Oui, ça va mieux après, oui, ça va beaucoup mieux, là.
0: Mais c'est bizarre, tu sais, ben, elle a parti à l'hôpital et tout, ben, elle n'a pas qu'à lui donner les médicaments, s'il faut les médicaments?
6: Je connais pas.
0: Bon, ben, nous repassons l'annonce, en tout cas. Et donc, on rappelle que c'est Sarah, qui a 17 ans. Et qui est parti du côté de Bracanote, Bras-Fusil à peu près, il y a environ une heure. Et bah, du coup, là, vous, sa famille, bah, vous êtes en train de la rechercher. Elle est habillée avec un t-shirt rouge et un pantalon rose. Et elle aurait éventuellement un voile gris.
6: Oui.
0: Ok. Bon, ben, bah, nous fait comme ça. Et puis, bah, tiens-nous au courant si jamais on a des nouvelles, alors. Laisse le numéro de téléphone.
6: Oui.
0: Oui, écoutons.
6: Le numéro de téléphone, je ne connais pas par cœur.
0: Ah, vous voulez m'y laisser pour?
6: Oui, laisse pour moi.
0: Alors, 06 92 01 99 68.
6: C'est bon, merci.
0: Ok. Bon, ben, bon courage aux autres.
6: Merci aussi.
0: Allez, au revoir.
6: C'est gentil, au revoir.
0: Pas de souci, au revoir. Ah oui, ben oui, c'est pas évident, là, parce que Sarah, effectivement, c'était un avis de recherche qui avait déjà été lancé de mémoire. Et ben là, elle avait été retrouvée, semblerait-il, avec les gendarmes et tout. Et elle est partie à l'hôpital. Et elle a été renvoyée chez elle. Et là, une fois chez elle, et ben, elle est repartie. Une fois de plus. Et Sarah est schizophrène. Donc, c'est ce que nous disait Marie-Ange, sa maman. Et elle est répartie avec un t-shirt rouge, pantalon rose. Elle est plutôt bien portante, elle a 17 ans. Et elle porterait un voile gris éventuellement du côté de bras canottes, bras fusil dans la ville de Saint-Benoît. Donc si jamais vous la voyez, vous pouvez appeler au 06 92 01 99 68. Et puis nous on continue avec vos appels, on a un trouvé par ici, Frida Malo.
7: Oui, bonsoir, c'est pour signaler qu'on a retrouvé un téléphone de travail au point de vue de Manapany-les-Bains.
0: Ah, comment vous savez que c'est un téléphone de travail?
7: La forme, l'aspect.
0: D'accord, ok. Ouais, c'est un gros téléphone, il batate et casse pas là, ça?
7: Ça même.
0: Ok, donc ça a été trouvé où?
7: Au point de vue de Manapany-les-Bains.
0: Point de vue Manapany-les-Bains. Les bains. C'est Mais ça. C'est quoi comme marque de téléphone?
7: C'est un gros C, je connais pas la marque en elle-même.
0: Gros téléphone travailleur.
7: Ah oui, là.
0: Ouais. Peut-être qu'il devait plus travailler à foutre le téléphone là-bas.
7: Risque, hein, je connais.
0: Donc, point de vue Manapany-les-Bains, ça a été trouvé quand?
7: Là, actuellement, là, maintenant.
0: Ok. Et du coup, il y avait juste le téléphone.
7: C'est ça.
0: Et quelle couleur?
7: La personne, il est noir avec des détails rouges.
0: Noir avec des détails rouges.
7: C'est ça.
0: Ok. Bon, si la personne se reconnaît et qu'elle veut vous appelez à quel numéro?
7: Elle appelle au 06 92 81 84 93.
0: Alors, il faut...
7: Oui.
0: Oui, alors alors oui, c'est bien ça, oui. C'est moi qui est bugué. Donc c'est bien 06 92 81 84 93.
7: C'est bien ça. Et j'ai également mis une annonce sur Radar 974, au cas où.
0: Ah, ok, parfait. Et puis, vous pouvez également le faire aussi sur le site de freedom.fr, si vous souhaitez.
7: Très bien.
0: Il y a la possibilité de mettre l'annonce dessus. D'accord?
7: Très bien.
0: Parfait, merci beaucoup.
7: Je vous en prie.
0: Bonne soirée à vous, au revoir.
7: Également, au revoir.
0: Donc là...

0: Allô?
1: Allô? Pas transformé.
0: Oui, bonsoir.
1: Oui, allô, bonsoir.
0: C'est un petit annonce, s'il vous plaît.
1: Oui, mais écoute, où?
0: Oui, m'y vont un Tiguan TDI Blue Motion, contrôle technique, ok.
1: Alors, Tiguan TDI Blue Motion.
0: Oui, contrôle technique, ok. M'y vont 7600 euros à débattre. Le prix, il est vraiment à débattre. Hein. Et bon, après mon dernier prix, c'est jusqu'à 11600.
1: Ben, jusqu'à combien? Ah, mais si c'est... Mais dis-moi 7600, après dernier prix, 11000.
0: Non, mais il y a 2-3 mois là.
1: Ah, mais si...
0: Jusqu'à 6600, mon dernier prix. Et après aussi, m'y vont un Camaro V8, contrôle technique, ok. Il y en a 45 000 km. Et ça m'y vend à 35 000 euros à débattre. Vraiment...
1: Combien de kilomètres, dis-moi?
0: 45 000.
1: 45 000 km et au vol 35 000.
0: Il n'est pas roule tous les jours.
1: Le prix d'essence vient d'arriver. Aïe, aïe, aïe.
0: En stage 2. Et après aussi, il peut changer contre Minipel, plus un retour à la part de la personne.
1: Ouais.
0: Et après aussi, il vend un 4x4 à Maroc Canyon, 180 chevaux. Contre technique, ok. C'est un premier main. Et double cabine. M'y vend à 12 700 euros à débattre et mon dernier prix c'est 11 600.
1: Ah, c'est cette là, ça alors?
0: C'est la marque m'a confondu derrière là. Il y a pour ici, m'y vend un moto, un 1200 GS, très bon état général. Là, rien à prévoir dessus. M'y vend à 7 600 à débattre. Le prix est vraiment à débattre aussi. Et m'y vend un BM 640.
1: Ben, on est dans la concession.
0: Un BMW X-Drive 313 chevaux, 640, hein.
1: Combien? 640?
0: 640, c'est un diesel, un TDI.
1: Ouais.
0: 313 chevaux, contrôle technique, ok. À ici, ils vendent 35 000 euros à débattre. Et les visibles, c'est Saint-Tizan, bras pistolet. Et mon numéro, c'est 06 93 30 93 53. 06 93
1: 30 93 53. Ok, ben, pas mauvais, t'es. Ben, on est. Venez un peu de bien, oui, mon ah, donc, c'est un Tizan, bras pistolet, ça, hein?
0: Bah.
1: Ok. Donc, on a un Tiguan, un Camaro, un Amarok, un BM.
0: Amarok, et le Amarok, c'est un double cabine, un 5 places, hein?
1: Oui.
0: Bah. Et c'est le Amarok Canyon, 180 chevaux.
1: Ok.
0: Avec un 1200 GS et un BM 640D.
1: Ok, bah, elle est bon.
0: Bah.
1: A fini fait le tour, elle est bon.
0: 06 93 30 93 53.
1: Elle est beau, ça marche.
0: Merci, bonne soirée.
1: Merci, bonne soirée aussi.
0: Ouais, merci, au revoir.
1: Donc là, Tiguan, alors on va faire un résumé rapide, hein. Après si vous êtes intéressé, vous appelez. Hein. Pas mal de choses. Tiguan, TDI, Blue Motion, contre technique, ok, donc aux alentours de 7000 euros. Un Camaro, 45 000 km, V8, stage 2, 35 000 euros. 4x4 à Maroc, double cabine, 180 chevaux, 11 600 euros, dernier prix. 1200 GS, donc une moto BMW, 7600 euros. Une BMW X-Drive 640D, 313 chevaux, contrôle technique et tout ça, ok. 35 000 euros. Et puis tout ça, c'est du côté de Sainte-Suzanne, bras pistolet. Si jamais vous êtes intéressé, 06 93 30 93 53. Et puis, prochain, la coucou, il va appeler. Moi, m'a demandé, c'est quoi le nom, le concession, hein, parce qu'il peut pas dire, moi, tout ça, le tout. Eh, mounte! Eh, mounte, PRB, na, et c'est un couteau. Ah, mounte, ah, le prix d'essence a augmenté, faut vendre. Allez, on continue avec vos appels. 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
2: Oui, allô, bonsoir.
1: Bonsoir.
2: Oui, c'est pour passer une petite annonce, s'il vous plaît.
1: Oui, bien sûr.
2: C'est, ben, en fin de compte, j'ai un grand aquarium, un mètre sur un mètre. Il y a la couverture, tout, il y a tous les accessoires.
1: Alors, c'est quoi, vous dites-moi?
2: Un aquarium.
1: Ah, aquarium, d'accord, oui.
2: Oui, il y a tout en très bon état. Il y a la pompe à l'extérieur, c'est une pompe costaud, enfin, quand c'est pas une pompe, mais c'est la pompe, ils mettent à l'extérieur, il y a des tuyaux, ils rentrent à l'intérieur de l'aquarium.
1: D'accord, oui.
2: Et c'est une très grosse pompe. Et comment dire ça? C'est sur un mètre.
1: De quoi, la pompe?
2: Non, l'aquarium.
1: Ah bon, mais si la pompe fait un mètre, c'est un pompe la piscine, ça?
2: Non, ben, en fin de compte, le pompe, les Kogat, c'est une pompe pour l'aquarium, mais Kogat, les lignes ressemblent à une pompe la piscine, il est tellement gros,
1: il est costaud.
2: Il est costaud, et la pompe m'a acheté à part, et

0: On ne m'a pas été très cher, mais ils me donnent tout ensemble. Mais c'est 60 euros les treillis urgents.
1: 60 euros treillis urgents.
0: Oui.
1: 60 euros le tout?
0: Oui.
1: D'accord. Et ah, c'est quel côté ça?
0: Saint-André.
1: Saint-André. Ok. Et non, l'aquarium, nos poissons tout dedans?
0: Non, non, non. Enfin, comptez, madame, aussi, mais ma pas le temps, ça faut que quelqu'un ait la passion, ça va, la passion pour les poissons, à moins.
1: Ouais, essayez, après, on dit bon.
0: Non, c'est, enfin, comme ben, je travaille souvent, et ma
1: pas le temps occupé, quoi.
0: Voilà, voilà, exactement, ça faut que quelqu'un ait la passion pour les poissons.
1: Hmm.
0: Et après, ben, elle est en très bon état.
1: Mais dis peut-être dans l'aquarium, un peu de légine, un peu d'affaires, hein?
0: Non, mais il dit...
1: Camaron.
0: Non, mais elle est en très bon état. Et comment dire ça? C'est juste un bon petit nettoyage, mais elle n'est pas abîmée, rien. Elle est en très bon état.
1: Ok, ben elle est beau, ça marche. Du côté de Saint-André, ça?
0: Oui, mon numéro, c'est le 06-93.
1: Ouais.
0: 22-26-35.
1: 06-93-22-26-35.
0: Exactement. Merci à vous et bonne soirée.
1: Merci, bonne soirée aussi.
0: Merci, au revoir.
1: Allez, au revoir. Donc, l'aquarium n'a plus de poissons dedans, hein, n'a plus de requins, tout ça là-dedans. Donc, aquarium 1 mètre sur 1 mètre avec la pompe extérieure, donc une pompe de bonne qualité, très bonne qualité, pompe extérieure, le tout à 60 euros du côté de Saint-André. Pour ceux qui sont intéressés, 06 93 22 26 35. La dit l'aquarium est encore en bon état, besoin juste un petit nettoyage. Alors, Radio Freedom, bonsoir.
2: Oui, bonsoir. Bonsoir, s'il vous plaît.
1: Oui, bien sûr, mais écoute, où?
2: Voilà, voilà, voilà, un transpalette à vendre, 2 tonnes 5.
1: Un quoi?
2: Transpalette.
1: Ah oui, d'accord.
2: Voilà, c'est 2 tonnes 5, je la vends à 250.
1: Mm-hmm.
2: Et après, il y a une petite photo, petite bague, 50 automatique, je la vends à 300 euros.
1: Le transpalette, tu as dit combien?
2: 250.
1: 250?
2: Oui.
1: D'accord.
2: 2 tonnes 5. Et après, un petit frigo à 30 euros qui fonctionne. Et un quad pour pièces ou à réparer. C'est un 50. Les 4 trous, les. Enfin,
1: vous là, dis-moi, il avait un pit bike aussi.
2: Oui, un pit bike, oui.
1: Le pit bike, dis-moi combien?
2: 300 euros.
1: 300 euros, d'accord.
2: C'est un 50 automatique.
1: Mm-hmm.
2: Et après, il y a un quad pour pièces ou à réparer. Et c'est un 50. Et les 4 euros et 9. 300 euros.
1: 100 euros.
2: Oui.
1: Et 4 ou 9.
2: Oui, c'est 100.
1: Ça même, hein? 100 euros. Et c'est de quel côté, dans quelle ville, ça?
2: Ben, c'est Sainte-Clotilde.
1: Sainte-Clotilde. Ça marche, un numéro de téléphone?
2: Oui, bien sûr, 0692.
1: Mm-hmm.
2: 75-98-03.
1: 0692-75-98-03, ça même.
2: C'est ça, oui.
1: Ça marche.
2: Ok, merci.
1: Bon, merci, bonne soirée, au revoir. Donc là, du côté de Sainte-Clotilde, une transpalette à vendre, 2 tonnes 5 à 250 euros, un pit bike, donc c'est des toutes petites motos là, automatiques, donc à 300 euros, un frigo à 30 euros, un quad pour pièces avec les 4 roues neuves, ou alors à réparer, donc à 100 euros à vendre. Du côté de Sainte-Clotilde, le 06 92 75 98 03, si vous êtes intéressé, Radio Freedom. Bonsoir.
3: Allô?
1: Oui, bonsoir.
3: Oui, bonsoir. Attends, là, on avait tendu le train, on avait payé le téléphone, travail.
1: Oui.
3: On m'avait vu chez une page Facebook 97.4.
1: On l'a vu quoi, hein, Mouni Rod?
3: Non, non, la trouvée.
1: Oui.
3: Il l'avait trouvé, mais il est sur la page Facebook.
1: Oui, oui, parce que la femme l'a appelé, elle a dit comme ça qu'elle avait mettre l'annonce dessus de Facebook aussi.
3: Ouais, mais là, le tir avait trouvé, il y avait 7 minutes, comment elle avait trouvé.
1: Hein?
3: C'est marqué retrouver.
1: C'est-à-dire retrouver, ça veut dire le nerf, quelqu'un a dû récupérer?
3: Ben oui, ben la marque décide, elle a marqué la page, retrouver.
1: Comment ça l'a marqué?
3: Elle m'avait vu ça avec 7 minutes que j'avais vu. Elle avait trouvé.
1: Ah, donc là, on vient de voir, alors?
3: Oui, oui.
1: Ah, ben peut-être que la personne l'a vu dessus Facebook et la contacte la dame pour se trouver, alors?
3: Voilà, oui.
1: Ah, ben super, ben ça veut dire que le monsieur l'a perdu son téléphone, l'a retrouvé alors.
3: Ben c'est possible, ouais. Comme on a vu, si t'es perdu, il l'a perdu, il va le voir qu'il retrouvé.
1: Ah, ben certainement, ben écoute, nous. Ouais. Ben tant mieux. S'il l'a retrouvé, ben tant mieux.
3: Ok, ben.
1: Parce qu'elle avait dit à nous, elle a passé l'annonce sur Freedom, mais c'est là dit à nous aussi qu'elle avait laissé sur Facebook. Ben après, si la personne a vu sur Facebook, ben tant mieux.
3: Ouais, non, mais maman l'a vu, j'aime pas, je suis marqué retrouvé, quoi.
1: Ah ben de voilà la retrouver tant mieux alors.
3: Voilà. Ok ben merci bien.
1: Ah c'est pour ça même, il te croit la veine, annonce tout moi là.
3: Ah non moi non bah t'es juste pour ça.
1: Hein. Ah ben c'est bon. Bon ben ça marche alors.
3: Allez nos avis.
1: Allez, nous retrouve.
3: Allez, notre.
1: Bonne soirée.
3: Merci.
1: Ben oui, tant mieux. Ça veut dire que si Freedom ici avec eux retrouve grâce à Freedom, eh ben elle est très très bien et c'est top. Et puis ben si c'est pas Freedom, si c'est pas Facebook, eh ben c'est très très bien aussi, hein, parce que ben l'essentiel c'est que la personne y retrouve son bien. On continue avec vos appels. Radio Freedom, bonsoir.
4: Allô, bonsoir.
1: Bonsoir.
4: J'appelle. J'ai perdu une petite tortue dans la journée.
1: Aïe.
4: Donc elle doit avoir 3 ans là.
1: Mm-hmm.
4: J'ai cherché tout dans la cour, j'ai pas trouvé. Elle a dû prendre le chemin. Quoi.
1: Alors madame, je vous entends pas très bien. Est-ce que vous pouvez enlever la radio, Déia, s'il vous plaît?
4: Ben je m'éloigne de la radio.
1: Mm.
4: Et là ça va?
1: Oui là c'est bon. Alors donc vous avez perdu une tortue?
4: Oui, une tortue à l'âge de 3 ans.
1: Oui.
4: Et du coup, elle était, j'ai mis dans la cour et puis elle a dû passer sur le portail. Et elle a dû suivre peut-être la route. Hein.
1: Et vous avez remarqué ça quand?
4: C'est l'après-midi.
1: Et vous savez pas depuis quand elle est partie?
4: Ben, je l'ai mis vers 11h dans le gazon et puis du coup, cet après-midi, je me suis aperçu que qu'elle n'était pas là, quoi.
1: Ah, donc elle n'a pas dû aller trop, trop loin, normalement. Ça a été perdu où, ça?
4: Je pense, sur Saint-André, j'ai du mal à pas.
1: Saint-André.
4: Chemin Janson, hein. Mais comme je suis un peu éloignée de la route, donc on a quoi, allez, 100 mètres.
1: Oui.
4: Mais comme une tortue marche vite, est-ce qu'elle est partie sur la route? Est-ce qu'elle est dans la cour avec moi? Donc je ne sais pas.
1: Vous avez fait un petit peu le tour, voir si vous ne trouvez pas, vous n'avez pas vu?
4: Non, j'ai cherché, j'ai tout le tour dans la cour, j'ai regardé, j'avais les citronnelles, j'ai regardé sur les citronnelles, donc il n'y en avait pas.
1: Mm-hmm.
4: Donc, je ne sais pas, elle est partie où là?
1: Une tortue, une petite tortue qui a fugué.
4: Oui.
1: Oh là là là là.
4: Mais elle n'avait pas l'habitude d'être lâche. Donc c'est moi qui ai mis par terre pour voir un petit peu, pour dégourdir un petit peu ses pattes. Parce qu'elle est dans une cage.
1: Mmh.
4: Et puis j'ai oublié la tortue et puis elle est partie.
1: Ah ben oui, mais là elle doit être vachement dégourdie, c'est tout ce qu'elle a mâché là.
4: Oui, ben là je ne sais pas, peut-être il est dans la cour chez moi. Mais, mais j'ai cherché partout. Hein. Je fais le trajet de la route, donc je n'ai pas trouvé. S'il est parti sur la route, c'est quelqu'un qui l'a trouvé, ben, une petite tortue sur le cadavre.
1: D'accord. Eh ben, écoutez, laissez votre numéro si jamais quelqu'un a pu apercevoir ou a récupéré ou je sais pas, il pourra vous appeler.
4: Elle est pas pucée, hein.
1: Oui.
4: Je vais la mettre coordonnées au 06 93 86 76 90.
1: 06 93 86 76 90.
4: Oui.
1: Bon, ben, c'est bien noté, madame.
4: D'accord. Ben, merci beaucoup.
1: Merci à vous. Je vous souhaite une bonne soirée.
4: Merci.
1: Au revoir.
4: Merci. Au revoir.
1: Ben oui, elle a une petite tortue qui a été lâchée de la cour, qui s'est peut-être échappée de la cour, là, en échappant à la vigilance de sa propriétaire. On est du côté de Saint-André, rivière du Malébat, chemin Janson. Donc si jamais vous avez aperçu une petite tortue de 3 ans, eh ben vous pouvez appeler au 06 93 86 76 90. On continue avec vos appels. Radio Freedom, bonsoir.
5: Bonsoir.
1: Bonsoir.
5: Oui, pour passer une annonce, s'il vous plaît.
1: Bien sûr, monsieur, je vous écoute.
5: Voilà, j'ai une machine à café portative. Idéal pour les campings ou travail, etc.
1: D'accord.
5: J'ai utilisé l'appareil qu'une seule fois. Je revends à 45€ en très bon état.
1: Alors, l'appareil, vous m'avez dit, c'est quoi?
5: C'est machine à café portatif.
1: Ah, portatif, oui, oui, c'est ça. Machine à café.
5: Oui, il peut mettre des capsules dedans et puis café en poudre dessus.
1: Capsule ou en poudre.
5: Ça a mis au vent à 45 euros, il est en très bon état, une seule fois. Et puis, maintenant aussi des équipements moto à vendre.
1: D'accord.
5: Comme Cax, Vess, et puis Top Case pour moto MT-07 Yamaha. Ça, le prix sera donné en privé quand la personne m'appelle.
1: D'accord.
5: Tout ça est visible sur Sainte-Suzanne. Mon numéro, c'est le 06 92 59 45 13.
1: Et le casque, c'est quelle taille?
5: C'est taille M pour les deux. Deux casques.
1: Casque?
5: Veste, oui.
1: Ah, il y a deux casques alors?
5: Voilà. Les deux casques, taille M et la veste, taille L.
1: L. Oui. Ok. Ça marche du côté de Sainte-Suzanne?
5: Sainte-Suzanne, oui.
1: Eh ben, elle est bon.
5: Merci beaucoup.
1: Merci à vous, bonne soirée.
5: Allez, bonne soirée.
1: Allez, au revoir. Donc là, du côté de Sainte-Suzanne, monsieur qui vend un appareil portatif, c'est-à-dire une machine à café portative, où on peut faire du café avec les capsules ou alors du café en poudre. Et c'est en vente à 45 euros. Si vous faites un café, on peut aller marcher partout, aller faire camping, les randonnées, tout ça, et puis boire quand même un petit café. Donc, petite machine portative à 45 euros. Et puis, il y a également deux casques de moto, une veste de casque de moto taille M, une veste taille L et un top case de MT-07 Yamaha du côté de Sainte-Suzanne. Si vous êtes intéressé, le 06 92 59 45 13. On repart avec vous, Radio Freedom, bonsoir.
6: Oui, bonsoir.
1: Bonsoir.
6: Moi, je me propose mon transport. Hein.
1: Oui.
6: Je te propose mon transport pour les gens qui n'ont pas de transport. Et ben, si j'ai besoin de déplacer pour faire le course, je me mets pour le course, au supermarché, vous activez. Et aussi, pareil, tu veux aller chez le médecin. Il peut déposer les autres, amener les autres, tu sais. Et les personnes seniors, par exemple, ils veulent aller d'été dansant plusieurs personnes, bah, mais ils peuvent amener tout ça en voiture et ramener tout ça à notre maison. Voilà. Et les personnes qui veulent aussi aller à l'aéroport, prendre l'avion, même aller aussi à l'aéroport pour prendre l'avion et mettre en ligne, mettre quand l'avion il décolle. Voilà.
1: Ah bon, mais quand est-ce que tu as dit qu'il revient?
6: Non, mais t'as
1: maison. Ah ouais, mais si j'avais un mois, ouais, t'en as quand ton gars vient.
6: Après, les pareils, tu les connais, il y a des personnes âgées, vous avez aussi fait un peu de pique-nique après une voiture. Ben, même là, tu fais pique-nique, hein. Un pique-nique tranquille. Même ma voiture, une bonne voiture, elle est belle aussi, il peut faire aussi le mariage. On peut conduire aussi au mariage. On dit un mariage, ou amène nos gens au mariage, c'est pas un problème. Mais ça amène les autres, mais ils ramènent les autres aussi.
1: C'est quoi comme auto?
6: BMW.
1: Un petit BMW pied.
6: Voilà.
1: Hey. Il est habillé à lit. Les blancs?
6: Ah, dommage, pas blanc, mais gris.
1: Il fait l'habillage pour mariage tout à l'heure.
6: Voilà. Et après aussi, les gens qui la petite permis de conduire, ils veulent qu'ils mettent pas les autres au travail et ramènent les autres. Notre maison.
1: Ouais, avec toute qualité de transport. Voyez-moi, là.
6: Voilà, transport, tout jambes, c'est moi. C'est un problème, ça.
1: Voilà. Même si elle travaille tous les jours, elle dépose le matin, retrape le soir.
6: Oui, mais après, le mois, elle n'a rien à faire, comment?
1: Oui, ben oui.
6: Ben, nous arrange entre nous.
1: Il arrange, gay causé.
6: Voilà, quand pas dans le sac, ni dans le top, mais gay causé.
1: Ok, ben elle est beau.
6: Mon numéro de téléphone, c'est 06 92. 74 12 43 06 92 74 12 43. Surtout les personnes âgées, là, faut pas. Ils connaissent des personnes, ils restent chez eux, et ils ont la plus envie de sortir. Mais qui amène à sortir aussi, hein? Surtout pour les personnes âgées.
1: Oui, donc on propose des affaires. C'est toute l'île, ça?
6: C'est toute l'île. Voilà.
1: Elle est bonne, alors.
6: Ok, ben merci beaucoup, bonne soirée à vous et bon courage. Hein.
1: Merci, bonne soirée à vous aussi.
6: Merci, allez,
1: au revoir. Allez, au revoir. Donc là, monsieur qui propose du transport, tout type de transport, même aller travailler, déposer le travail le matin, renicher chez Zot. Ah, non moyen. Les courses, les supermarchés, aller danser, aller chez médecin. Toutes ces autres qui veulent aller voyager, déposer Zot, qu'il y a rivière, trappe Zot. Si vous êtes intéressé, ce sera au 06 92 74 12 43, si jamais. Radio Freedom, allô. Allô. Deux. Allô. Vous personne. Bon, ben tant pis, allô. Oui, allô.
7: Allô, Bastien.
1: Ah, ben oui, I'm.
7: Ben, le monsieur vient de parler, là, il propose des transports, là.
1: Oui.
7: Ben, les personnes âgées, mais les personnes âgées ne travaillent plus, hein.
1: Ah, ben... Non, mais elle dit, si vous faites quoi, allez, médecin, tout ça, là.
7: Non, mais je suis âgé, mais je peux faire avec ça, tout seul, hein.
1: Ah, ben oui, mais après, il y a des gens, peut-être, qui ont besoin d'aide,
7: oui,
1: pour se déplacer.
7: Il a dit quelque chose que... c'est pas vraiment utile, hein.
1: Mais... Vous n'avez pas besoin de nid, ou?
7: Hein?
1: Vous n'avez pas besoin de nid?
7: Non, lui, non.
1: Ah, mais... Vous appelez Rapali, alors?
7: Non, ben ça, il peut travailler comme il veut faire les courses. Mm. Personne, mais pas pour aller balader partout. Non, quand même.
1: Il y a maintenant une petite balade dans sa BMW.
7: Ah, oui. j'ai une petite Clio, moi.
1: Il y a maintenant fait un petit tour.
7: Non, pourquoi?
1: Ben comme ça, pour le plaisir d'offrir.
7: Et tu crois ça, toi?
1: Plaisir d'offrir, joie de recevoir.
7: Je peux te tutoyer,
1: oui. Oui, ah ben oui, bien sûr.
7: Hey, je t'appelle là, même là. Pour. Est-ce que tu entends encore de quelqu'un qui téléphone pour voir des ceux qui sortent de la mer, les fusées, tout ça qui...
1: Hmm?
7: Ça fait combien de temps? Ça fait une semaine qu'ils n'appellent plus, là.
1: Quoi, les gens qui voient des trucs dans le ciel, tout ça, là?
7: Ouais.
1: Plus de nouvelles?
7: Plus de nouvelles?
1: Ben, non, je sais plus. Peut-être les extraterrestres viennent plus.
7: Ben, oui, mais c'est pas ça. Mais est-ce que tu sais, il y a quelqu'un qui t'a téléphoné, hein, une fois, là, une semaine, deux semaines, je crois.
1: C'est possible, ouais.
7: C'est des missiles qui montent.
1: Attends, excuse-moi deux petites secondes, je vais sur la route très rapidement, je reviens vers toi. Hein.
7: D'accord.
1: Alors, on est avec Christian, il y aurait un chien sur la route. Christian, bonsoir.
8: Oui, bonsoir à tous.
1: Bonsoir. Que ça l'arrive, Christian?
8: Alors, il y a un petit chien, il est sur le... Vous m'entendez ou pas?
1: Oui.
8: Ouais, il y a un petit chien, c'est juste pour signaler, il y a un petit chien... Il se voit au dernier moment, vraiment, en plus il est sombre et les couleurs sombres.
1: Mm-hmm.
8: Moi, je l'ai pris comme un petit chien, c'est même pas sûr d'ailleurs, mais je pense que ça regarde un petit chien, qui est sur le bord de la 4 voies, le bord droit de la 4 voies, en direction du sud, 1000 mètres avant la sortie 4, le port.
1: Direction du sud,
8: voilà.
1: On va dire 1 km
8: avant. 1 km. Avant la sortie 4, le port, à peu près.
1: Avant sortie 4, le port.
8: Voilà, la même.
1: En direction du sud.
8: Voilà. Bon, pour le pauvre petit chien, c'est pas une question d'avenir, parce que si jamais il s'avance un peu, il sera fauché, quoi.
1: Oui, bien voilà. Sûr.
8: Si une voiture dévie un peu, elle risque de le toucher.
1: Non, mais après, c'est des comportements qu'on peut pas forcément... Qu'on peut pas forcément anticiper et...
8: Si jamais il s'avance, qu'il y a un coup de volant ou autre, ça peut créer un accident.
1: Oui, c'est ça, exactement. Donc on va le signaler quand même.
8: Alors on le voit dans les phares au dernier moment, hein. Il est de couleur sombre. Mais bon, le pauvre, je sais pas s'il va vivre longtemps comme ça, là.
1: Oui, oui. Voilà. Eh bien, merci beaucoup pour cette information, Christian.
8: Ben, de rien. Bonne soirée à toutes.
1: Merci, bonne soirée à aussi. Prudence sur la route.
8: Allez, merci.
1: Allez, au revoir. On signale actuellement la présence d'un petit chien du côté de la 4 voies au niveau du port. Alors c'est un chien qui est de couleur sombre et on le voit vraiment au dernier moment. Il est sur le bord droit de la 4 voies en direction du sud à 1 km environ avant la sortie 4, le port. Donc si jamais vous êtes dans le secteur, soyez extrêmement prudent pour éviter d'être surpris, un coup de volant ou ce genre de choses. Si vous êtes dans le secteur, soyez prudent. Et pour toutes vos informations, Radio Guidage 02 62 41 51 51. Et on était avec notre auditeur qui nous...
9: Là toujours.
1: Oui, ça même.
9: Mais c'est toi qui vous avez fait attention pour les petits chiens, là.
1: Ah ben oui, il faut.
7: Bon, mais tout ça, c'est la route jusqu'à Douai, mais on veut pas s'arrêter.
1: Ah ben ça c'est sûr. Donc pour éviter déjà de d'écraser le petit chien et puis d'éviter les coups de volant intempestifs qui peuvent créer des accidents, quoi.
7: Voilà.
1: Ouais.
7: Je reviens sur ce que j'ai commencé là.
1: Oui.
7: On est dans une zone où on est dans la zone de guerre.
1: C'est-à-dire, on n'est pas dans la zone de guerre.
7: On est. L'océan Indien, c'est une zone où tout le monde peut stationner, où tu as des sous-marins et anglais.
1: C'est une zone stratégique.
7: Ouais, voilà, si tu veux. Ouais. Moi, le mot, c'est toi qui dis.
1: Oui. Oui.
7: Ça veut dire que tout ce qu'ils voient, eux, qui sortent dans la mer, c'est des missiles. C'est des anti-missiles qui sortent. Tu comprends ce que je veux dire, là? Il y a des sous-marins qui sont stationnés sur l'océan Indien. Américains, français, anglais et autres. C'est des anti-missiles. C'est pour ça qu'ils voient, ils sortent dans la mer, il y a une grosse flamme, un peu le haut.
1: Donc, s'il y a quoi que ce soit dans le ciel, et ben ça c'est fait pour protéger.
7: Voilà. T'as tout compris.
1: Pour l'instant, on n'entend plus parler. Il n'y a plus personne, il n'y voit plus rien dans le ciel.
7: C'est moi qui t'a téléphoné il y a une semaine ou deux semaines. Ah. Après, j'ai raccroché, j'ai dit, ben, c'est des missiles. Et toi, t'as dit, j'aime ça, moi. Ça.
1: Oui, je me souviens. Ah, excuse-moi, il faut que j'y aille, là, il y a le journal qui va arriver.
7: D'accord.
1: D'accord.
7: Ok.
1: Bon, je te souhaite une bonne soirée.
7: Toi aussi.
1: Regarde bien le ciel.
7: Non, moi non.
1: Allez, bonne soirée.
7: Je suis un ancien militaire.
1: Allez, bonne soirée. Allez. Et tout de suite, le journal de la 2PRL.
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10: Bonsoir à tous. Jean-Luc Mélenchon va-t-il annoncer sa candidature à la présidentielle de 2027? Le président de la France Insoumise sera l'invité du journal de 20h ce soir sur TF1. Les députés, eurodéputés et maires LFI se sont réunis ce dimanche à Paris pour mettre en œuvre le début de la campagne. Il s'agirait de la 4e candidature de Jean-Luc Mélenchon pour les présidentielles. Plus de 200 personnes qui ont participé à une marche blanche cet après-midi dans les rues de Grenoble pour dire stop à la violence. Une réaction populaire après la mort de 3 personnes par arme à feu en l'espace d'une semaine seulement, la mi-avril, dans le cortège des familles de victimes, l'ex-champion de boxe Azzedine Miaoui, à l'origine de ce rassemblement, et la maire Laurence Ruffin. Tout n'est pas justifiable par la liberté de la presse et la liberté de parole. Ce sont les mots des parents du petit Émile dans les colonnes du journal du dimanche. 3 ans après, leur fils avait disparu en juillet 2023 dans les Alpes de Haute-Provence. Avant que ses ossements ne soient retrouvés au printemps suivant, Marie et Colombe en Soleil dénoncent la course au buzz et les innombrables violations du secret de l'instruction lors du traitement médiatique de l'affaire. L'actualité, c'est aussi Emmanuel Macron qui s'est entretenu avec le premier ministre irakien chargé de former le prochain gouvernement dans son pays. Et dans un poste sur X, le président de la République affirme avoir demandé des réponses quant à la mort du soldat Arnaud Frion. L'enquête est toujours en cours pour connaître les circonstances de l'attaque du 12 mars qui a coûté la vie au major français et qui a blessé de nombreux autres soldats. Un nouveau navire attaqué dans le détroit d'Ormuz, selon la marine britannique. Aucun membre de l'équipage n'aurait été blessé. Et puis en sport, c'est une médaille assurée pour l'équipe de France de badminton. Les Bleus se sont qualifiés en finale des championnats du monde par équipe hier en battant l'Inde 3-0. C'est historique. Pourront-ils aller encore plus loin en renversant la Chine ce soir, tenante du titre? C'est à suivre dès maintenant. Voilà pour l'essentiel de l'actualité. Très bonne soirée à tous.

écoutez actuellement Freedom 2 avec cette magnifique chanson de Michel Fugain. Que des enfants qui s'étaient trouvés. Chanson de 1972.

0: titre classique connu de tous. Vous l'avez forcément entendu au moins une fois.
1: C'est un beau roman.
0: C'est une belle histoire.
1: C'est une romance.
0: Aujourd'hui. Vous aurez ensuite à suivre sur Freedom 2 Bino avec le titre Bambino. Linda De Souza à suivre également Un jour on se rencontrera. Et Dario Moreno avec le son Coucourou coucou. Du côté local, vous aurez Maxime Lahop avec Mon Malbarèze.

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0: 20h07 à La Réunion et on vous retrouve pour vos appels, vos petites annonces, vos rencontres, tout ce qui est partagé de l'amour, partagé de la chaleur, de la bonne humeur. C'est le bienvenu avec nous au 02 62 99 12 00 pour les hommes, 02 62 99 13 00 pour mesdames et puis également pour les couples. Et puis bah vous avez aussi le 02 62 99 11 00 pour la libre antenne. Parlez de tous les sujets, tout ce que vous voulez, bien, pas bien, les bien, les molles, m'y connais pas moi, cette zone tu veux. Là, tu appelles 02 62 99 11 00 pour tous les sujets. Et puis tout à l'heure, comme je vous le dis à chaque fois, je rappelle le numéro pour les SMS, le 06 92 91 5000, pour nous laisser des petits messages, comme à chaque fois, qu'on prendra le temps de lire tout à l'heure. Et puis également, vous pouvez laisser un petit message aussi sur le répondeur enregistré à la Moukatali, si Zana Moukataz vous donnez, si Zana Dadaï Maloki. Que tu as envie de donner causement, et ben tu appelles 02 62 21 08 08 pour pouvoir vite zotke sur le répondeur. Et nous sans plus tarder, et ben nous ça va avec zot à l'antenne 02 62 99 12 00. Freedom, allô.
1: Allô, oui, Freedom, bonsoir.
0: Bonsoir.
1: Si vous passez une annonce s'il vous plaît.
0: Oui, mais écoutons où.
1: Oui, voilà, moi je c'est Jean-René de l'Est.
0: Bonsoir Jean-René.
1: Oui, voilà, c'est Jean-René Lès. Je suis un créole blanc, hein. Un médecin 14, yeux marron. Et puis voilà, j'ai pas grand chose à dire. Mon activité, je fais un peu le vélo, la marche à pied. Et puis j'ai 65 ans.
0: D'accord.
1: Et ben voilà, j'aimerais bien faire la connaissance d'une femme 60 à 65 ans, comme moi, quoi. C'est pour parler au téléphone, puis après, on verra.
0: C'est et vous recherchez quelque chose de sérieux, Jordé?
1: Oui, c'est pour une relation sérieuse, hein. Ben, voilà, moi, elle est dans l'Est, voilà, mais c'est content si la femme là aussi, elle est dans l'Est aussi, hein. Voilà.
0: Et combien de temps es-tu seul là, Jordé?
1: Ben, là, environ 5 ou 6 mois.
0: Ah, ça va, elle est pas trop longue alors?
1: Non, elle est pas trop longue, mais maintenant, là, il commence à être un peu tout seul.
0: Ben,
1: mais c'est rose une pire personne, voilà, quoi.
0: Comment je m'en connais couvrir de ce pays, la fouille rentre, hein?
1: Ah, connais alors. Ben, c'est peut-être du mi-passé, les mon annonce. Si une femme est intéressée par mon annonce, ben, qu'elle m'appelle. Ben, au 06 93 51 06 61. Voilà, Freedom.
0: Ah, ben, elle est top.
1: Ok.
0: Bon, ben, Jean-René, nous la trouve alors.
1: Allez, merci beaucoup, hein.
0: Allez, bonne soirée.
1: Allez, pareil.
0: Allez. Et ce soir, mesdames, là, je m'adresse à mesdames, et les matantes et les mesdames. Appelle à moi, hein. On trouve un bouc pour vous, t'asseoir. Ok? Mais que pas moi, mais ils sont, je le nez. Là, ce soir, je sens que ça va être bien, là. Ce soir, ils trouvent bouc pour vous, là, si tu veux. Donc, mais, c'est ailleurs, hein. Là, pas bouc, ben, bouc, il à peu près, il connaît pas, et il dit, rote de, c'est ailleurs, après, il est passé ailleurs, tout ça, hein. Là, soit, je le flaire, je sens quelque chose, il va se passer quelque chose ce soir, là. Donc voilà, appelle à moi, comme ça, on en discute, là, on fait une belle annonce, là. Et messieurs aussi, hein, fait des belles annonces ce soir, hein, je veux pas de trucs gnangnang, là, fait bonne affaire, motivé, et puis voilà, quoi. Donc, nous en parle dès que Zotti appelle à moi, elle est bon? Allez, on continue avec vos petits appels, et puis aussi, appelle un petit peu 99 11 00, là, c'est qui veut parler de tout et de rien, si Zotti veut. Allez, par ici, Radio Freedom, bonsoir.
2: Allô, bonsoir.
0: Oui.
2: Allô.
0: Bonsoir.
2: Oui, bonsoir, monsieur.
0: Bonsoir, ou même.
2: Et ça va bien?
0: Ben, là, ou même.
2: Ben, elle est là, dispo.
0: Hein?
2: Comme un dimanche.
0: Comme un dimanche même. Qu'est-ce que ça a fait un peu aujourd'hui, là?
2: Pardon?
0: Qu'est-ce que ça a fait un peu aujourd'hui?
2: Ben, quoi, nous fait pas grand-chose. Ben, what is call, c'est qu'elle peut chez manger, on mange.
0: Ah, ben, qu'est-ce que ça a fait comme manger, là, aujourd'hui, là?
2: Hop. Mais moi, enfin, tu vois la ITI.
0: Hein?
2: Enfin, tu arrives à la ITI.
0: Fais ça bien, alors.
2: Ben, je suis du bâtir. Mais qu'est-ce que tu as fait?
0: Ben oui, là où l'a fait, ou l'a mort tout seul?
2: Non, moi, nous, t'es content. Moi, nous, t'es content d'avoir quelqu'un pour partager ce moment-là.
0: Ah, ben oui, ben, m'y en doute pas.
2: parce que moi, du coup, des fois, c'est vrai qu'on voit, quand on entame tout ça, ben, au moment que les filles, je sais pas, on aurait aimé bien d'avoir quelqu'un pour partager ce moment-là.
0: Mais bien sûr.
2: Mais malheureusement, ben, quand on l'a pris, on fait avec.
0: Et puis, vous connaissez quoi l'avantage aussi quand on est mouna avec vous, quand on est comme ça, on fait que manger?
2: Oui.
0: Ben, si qu'il n'est pas bon, la ligue est déjà où?
2: Non, mais on mange bien, j'y.
0: Ben, s'il n'est pas bon, ou comment on connaît, ou même la fée, vous ne savez pas dire pas bon. Vous n'avez pas ni mange, comment on dit, oh, c'est pas bon.
2: Non, ben, non, dans ces catégories où on en a tout à fait raison. Mais après, c'est vrai comme, mon ancien collègue, il disait à moi, les gens, ils sont comme les animaux.
0: À cause?
2: Puisqu'il a dit, quand un animal, il est tout seul, par exemple, il est tout seul, tu lui donnes à manger, c'est sûr et certain. Tu mets un autre animal, par exemple, tu prends un bœuf.
0: Oui.
2: Tu mets un autre bœuf à côté de lui, par exemple.
0: Mm-hmm.
2: Son appétit, sa manière de vivre, ça va changer.
0: Oui, il va synchroniser avec l'autre animal.
2: Oui, voilà. Puisque, ben, c'est un peu logique. Ben, c'est comme les hommes, mais c'est vrai, quand tu as quelqu'un dans ta vie, c'est différent.
0: Et là, on veut synchroniser avec une madame, alors?
2: Ben oui, aujourd'hui, c'est vrai, bon, nous sommes d'un truc comme assez difficile, mais bon, la vie continue, il ne faut pas rester là où on est.
0: Ah, ben bien sûr! Et pourquoi était difficile?
2: Hein?
0: Pourquoi était difficile?
2: Pourquoi est difficile? Ben, je sais pas, quand... C'est vrai, quand tu fais quelqu'un dans ta vie... Ben,
0: on l'a fait longtemps avec?
2: 5 ans quand même.
0: Ah, quand même, 5 ans, c'est longtemps, oui.
2: Oui, voilà, voilà. Ben, voilà, j'ai fait comme 50 cette personne, et puis, bon, ben, j'ai perdu cette personne-là.
0: Oui. Pourquoi on dit j'ai perdu? Parce que c'est elle la partie?
2: Non, ben, elle n'a pas parti, c'est le bon Dieu après elle.
0: Ah, ben, désolé, c'est vrai, je ne savais pas. Mais oui, mais.
2: Écoute, il y a...
0: Oui, non, mais on a raison de dire, mais c'est vrai que.
2: Après 5 ans, après, c'est vrai, après un laps de temps, je dirais ça comme ça.
0: Oui.
2: Mais je dirais moi-même que la vie continue.
0: Ah ben, il faut, bien sûr.
2: Et puis, bon, moi, je n'ai pas jeune, moi, je n'ai pas vieux. Et puis, ben, je sais pas, mon encore de l'amour à redonner. Et puis, moi, envie de vivre aussi, parce que ce n'est pas en restant là. Que m'a avancé.
0: Ah, ben oui, je vous reste là au bout, je ne suis pas fan.
2: Ah non, non, parce que je vais vous dire un truc, c'est que la solitude, une certaine limite, c'est un truc que c'est difficile à supporter.
0: Ah, ben il fatigue au même.
2: C'est pour que, il y a encore pas bien longtemps de ça. Est-ce que moi, excuse-moi de parler de tout ça.
0: Ah, ben non, non, nous, on est là pour ça, si vous voulez, il n'y a pas de problème.
2: Il y a un mois de ça, j'ai rencontré une femme.
0: Oui.
2: Elle m'a dit, enfin, en tant que, je dirais, par rapport à mon boulot, hein, mais peu importe. Elle m'a dit, monsieur, la vie d'un homme en solitude est dure, mais la vie d'une femme, elle est plus dure.
0: Ah ouais, vous pensez qu'elle est plus dure pour une femme quand elle est seule?
2: Non, mais c'est pas moi qui ai dit ça.
0: Oui.
2: C'est la femme, par rapport à mon travail, elle m'a dit ça. Et là, je lui ai posé la question, pourquoi? Elle a dit, monsieur, nous, arrivé à un certain âge, on n'a plus le choix. Vous avez encore le choix. Je dis pourquoi? Je dis, ben, ce que j'ai à vous dire, ben, essayez de comprendre.
0: Alors, elle a dit que vous avez le choix.
2: Oui.
0: Les hommes?
2: Nous, les hommes, on a le choix. Mais les femmes, elles n'ont pas le choix. Je me suis posé la question, pourquoi?
0: Mais ça dépend de quoi elle parle, parce que là, j'aurais tendance à dire l'inverse, moi.
2: Non, non, non, mais... Pourtant, je vais vous dire un truc. Cette femme, elle est belle, elle est mignonne. Je dirais, ben, elle est belle à croquer. Elle a tous les atouts pour faire un homme.
0: Oui.
2: Mais quand elle m'a dit ça, ça m'a touché quand même, quoi.
0: Ben, ça pose réflexion. Mais dans quel sens elle a dit ça? Vous n'avez pas échangé là-dessus?
2: Mais ça a été bref.
0: Oui.
2: Ça a été bref. Elle m'a dit,
0: vite. Ben,
2: quand on arrive, une femme, quand on arrive à sa centaine, elle m'a dit, bon, si elle sort avec un homme de 40 ans, par exemple,
0: oui.
2: Envers la famille, c'est une autre.
0: Pourquoi?
2: Un homme, ben, souvent.
0: Pourquoi? Elle avait quel âge à peu près?
2: elle allait atteindre ses 60 ans.
0: Et donc, si elle est avec un homme de 40 ans, ça passe pas?
2: C'est pas que ça passe pas. Mmh. Je vais te dire un truc.
0: Ouais.
2: Nous, à La Réunion, dans le monde où on vit, si un homme 60 ans, il a une femme de 40 ans, c'est beau. Mais une femme de 60 ans, qu'elle partage sa vie avec un homme de 40 ans, les gens disent, qu'est-ce qu'elle fait?
0: Ah bon?
2: Hélas, tu sais.
0: Parce que des fois, l'inverse, les gens, ils disent, quand il y a un homme de 60 ans qui serait une femme plus jeune, on a tendance à dire, ah ben, Bougla doit avoir un an à l'argent.
2: Ouais, c'est vrai, t'as tout à fait raison.
0: Non, c'est un peu la réflexion. Alors que, ben, si une femme qui prend un homme plus jeune, ben peut-être que, enfin, je sais pas, à mon sens, à moi, il y a peut-être moins de réflexion à avoir. Moins de remarques par rapport à ça, je sais pas.
2: Avant de passer moi l'annonce, mais peu importe, un jour j'ai fait une réflexion avec un collègue à moi.
0: Oui.
2: En tant que. Au boulot. Une fois, je lui ai dit, écoute, mon pauvre collègue, il m'a dit quoi? Qu'est-ce que tu vas me dire encore ce matin? Je lui ai dit, mais pourquoi les gens, souvent des fois, quand une femme a connu 10, 12 mecs, on traite la femme de putain? T'es d'accord avec moi? Mm-hmm. J'ai répondu le mec, j'ai dit, mais toi, t'as connu.
0: En même temps!
2: Donc t'es une pute!
0: Si il côtoie plusieurs bougs en même temps, c'est ce qu'il dit.
2: Non!
0: Mais si elle en a eu plusieurs dans sa vie, il dit pas ça.
2: Non, mais pour lui, là, c'était pas dans le sens là. Et moi, je lui ai répondu, ben toi, t'as connu tellement de femmes dans ta vie. Tu changes de femmes quand tu changes de caleçon. Donc, t'es une putain aussi.
0: Ben, si on suit ce raisonnement, oui.
2: Il m'a dit, non, c'est pas pareil.
0: Ben, pourquoi une femme serait et un homme non?
2: Pourquoi?
0: Pourquoi une femme elle serait et un homme non?
2: Écoute, écoute, il faut assumer.
0: Ben oui, totalement.
2: Non, c'est pas un mot. T'as connu 10 femmes, donc t'as pas trouvé la bonne. La femme, elle a connu 10 hommes, donc elle a pas connu le bon. Il faut accepter.
0: Bien sûr.
2: Et puis moi je vais dans ce sens-là, quoi.
0: Ben c'est pas une honte d'avoir essayé avec quelqu'un, ça fonctionne pas, et puis ben on passe à autre chose, on fait notre chemin.
2: Mais la vie continue.
0: Bien sûr.
2: Écoute, t'as trouvé quelqu'un. Écoute, si tu entends pas que cette personne-là, ils vont mieux partir avant qu'il est trop tard, c'est tout. Pour moi, c'est le but du jeu, c'est ça.
0: Ben oui.
2: Eh oui. Eh ben voilà, je me prénomme Charles.
0: Ouais.
2: J'habite dans l'Est. Je suis autonome. Je mène ma vie comme il faut. Je suis un homme de taille moyenne. J'ai mon chez moi.
0: Ouais. Tu m'as dit c'est Charles ton nom, hein?
2: Oui, voilà.
0: Et tu as quel âge?
2: Ben, j'ai 55 ans.
0: 55 ans, d'accord.
2: Et je cherche une femme entre 50 et 65 ans. Je vis avec mon âge, je vis avec mon époque aussi, il faut dire les choses telles qu'il est.
0: Ça veut dire quoi avec ton époque?
2: Comment vous dire ça? Je suis pas le genre d'homme.
0: Le genre d'homme.
2: Le genre d'homme.
0: C'est dans le sud, ça, il dit le genre d'homme.
2: Le genre d'homme. Voilà. Non, c'est que je vais vous dire un truc, c'est que ben, quand on vieillit, c'est vrai, bon. Comment vous dire ça? Ben, il faut continuer sa vie. Il ne faut pas croire qu'on est jeune. On a plus 20 ans. J'y vais dans ce sens-là. Eh bien, j'aimerais trouver une femme, surtout ben, qu'elle aime un peu la marche aussi, qu'elle aime la vie, qu'elle sache ce qu'elle veut aussi. Peu importe la région qu'elle habite, ça me dérange pas parce que je veux me déplacer. Et comme je suis un peu menu aussi, je dirais ça comme ça.
0: Un peu quoi?
2: Menu.
0: Ah d'accord, oui.
2: Parce que j'ai 1m70 pour 65 kilos. J'aimerais trouver quelqu'un à mon égard, quoi. J'ai rien contre les gens qui sont belges, j'ai rien contre les rondes, j'ai rien contre, hein.
0: Oui, mais après, tu as le droit de chercher ce que tu as envie. Il n'y a pas de problème.
2: Voilà. Voilà. Moi, mon dit à moi, bon, je précise quand même. Et puis, ben, au niveau de couleur, j'ai un penchant quand même, je dirais, les femmes brunes. Je dirais ça comme ça. Mm-hmm. Mais une blonde, ça peut faire l'affaire aussi.
0: T'es pas difficile.
2: Il n'y a pas de mal à se faire du bien.
0: Ah, ben là-dessus, on est d'accord, oui. Là-dessus, on est bien d'accord.
2: Puisque, ben écoute, tu préfères les brunes, mais une blonde peut te faire craquer aussi.
0: Ah, ben oui.
2: Et on est des hommes, on est tellement cons chez cette terre, mon Dieu Seigneur, pardon mon Dieu.
0: Ah, ben après, si les culs, elles s'accordent aussi.
2: Oui, voilà, voilà.
0: Ah, parce que des fois, une femme, mais pas forcément dans tes critères, mais la discussion, il passe bien, tout le feeling passe bien, tout ça, et au final, elle devient séduisante, elle devient charmante.
2: Yandora où? La femme Yandora où de bout?
0: Ouais.
2: Non, mais je vais charade, hein. Hein, oh. Moi, madame, là, je n'ai pas trop jolie, mais j'aime bien ce petit côté qu'on voit qu'on s'en vient où là.
0: Là, le charme, le charme.
2: Oui, j'aime bien ce charme, et puis j'aime bien ce côté attiré à où dans notre panneau, quoi.
0: Dans notre filet?
2: Oui.
0: Ah, ben, il trappe au même.
2: Il rentre dedans, non. Et vous la parlez.
0: Là, ils sont attentifs, pour...
2: Ah, non, non, non, non, non. Ben, écoute, moi, écoute, j'ai en profité de la vie, je dirais ça comme ça. Mm-hmm. Et puis, ben, aujourd'hui, ben, non, c'est plus le but du jeu de dire ça. Aujourd'hui, je cherche quelqu'un, je dirais, ben, pour me caser.
0: Ah, ben oui.
2: Et puis, ben, écoute, je dirais, pour le peu de temps qu'il nous reste à vivre, entre guillemets.
0: Disons là comme il se doit.
2: Voilà, voilà. Je vais te dire un truc. Pas de prise de tête, pas de jalousie. Je suis pas le genre d'homme à crier, à disputer, à crier, à bataille, non. Le seul truc que moi, là, besoin, que j'ai besoin aujourd'hui, comme dirait l'autre, j'ai besoin un peu d'amour, un peu d'affection, un peu de tendresse, un peu de caresse. Le reste, je m'en fous.
0: Ben, on aura ce qu'il faut.
2: Pardon?
0: Mais dis, ben, on aura ce qu'il faut.
2: Ah, j'espère.
0: Bon, ben, là, c'est le numéro de téléphone, alors.
2: 06-92-04-73-68.
0: 06-92-04-73-68. Si vous allez intéresser, c'est Charles.
2: Oui.
0: Ça, Charles, oui. Charles Le Mans.
2: Allez, bonne soirée.
0: Allez, nous tous, Charles. Allez, bonne soirée, bye bye. Allez, ben oui, effectivement, une bonne petite discussion là avec Charles. Et si Zotie veut réagir, dire ce que Zotie en pense, n'hésite pas, Zotie appelle à nous, comme ça nous en discute. Pas de problème. Radio Freedom, allô.
3: Oh.
0: Bébé.
3: Bébé.
0: Comment il est, hein?
3: Casse pas, bouge pas.
0: Casse pas le rond. Oui.
3: Ah ou, à ce qu'on a dit, les femmes appellent pour trouver un homme.
0: Oui, ah ben oui.
3: Ah bon?
0: Ben oui, je trouve un homme pour elle.
3: Et quand ça les filles encore.
0: Ah ben, il faut bien, non?
3: On est ici à soir d'après, du téléphone,
0: toi. Waouh, reste à l'écoute, waouh.
3: Tu peux rentrer, il y a l'écoute jusqu'à minuit, viens écoute.
0: Ah ben waouh, t'as l'air, waouh, madame s'appelle à moi, ça dit, bonsoir, je souhaite passer une petite annonce.
3: Ben là, là, dit Lucien, là, tiens le fouton, là.
0: Ah, Lucien, là. En plus, ça dit, bonsoir, je passe une petite annonce, je rôde Lucien, là.
3: Lucien, le téléphone d'un Phénicien. Bon, puis connu mon numéro de téléphone.
0: Hein?
3: Ah oui.
0: Ah ouais, hein, célèbre Lucien, là.
3: Ah oui, il connaît les autres. Numéro d'autres.
0: À quoi, on passe annonce souvent?
3: Ah, pas besoin de passer l'annonce souvent, ouais.
0: Hein, on pas besoin de passer l'annonce ou trappe tout seul?
3: Ben, là, pas besoin de passer l'annonce, moi. Maintenant, il finit côté de mon numéro de téléphone.
0: Ah, ah.
3: Pour les blagues, à l'indicien.
0: Ah, ah, ben, Lucien, on l'est, t'es pas besoin de passer l'annonce, il trappe par un élément?
3: Ah, oui. Ben, bon, t'as des bons. Mais par contre, maintenant, t'es pour vous casser, t'as pour midi, là.
0: Qu'est-ce que ça fait?
3: Là, Mathias.
0: Oui.
3: Mathias, je ne comprends pas Mathias comment il résonne de son travail du fait. Là,
0: qu'est-ce qui arrive ici?
3: Ah, l'idée pour rien, il était.
0: Hein?
3: Ah, pour quand t'es allé là?
0: À quoi que ça dit?
3: Ça dit comme ça, je te fais comment, l'affaire de dimanche en midi, comment ça? La musique là, vous faites comment?
0: Dédicace!
3: Dédicace.
0: Que ça arrive encore comme il y aura dédicace là?
3: Ben, a dit comme ça, la midi, la fête, pas de bonne année, autorisation, c'est pas quoi.
0: Quelle autorisation? L'autorisation de qui, de quoi?
3: L'autorisation là, ben, qui ça le directeur encore dans la ligne? Le directeur,
0: c'est... Le directeur, c'est Camille Sud.
3: Ben alors?
0: Ah, il est le grand patron, ben, le alors, grand Manitou.
3: Alors, il disait, et l'émission, ça a commencé l'émission. Et là, il y a comme ça, c'est l'auditeur qui trise, il prend la décision s'il faut faire, s'il ne faut pas faire.
0: Non, ben, ah. Vous connaissez quoi, Mathias, j'ai l'impression que vous avez compris un peu les affaires. On dirait que vous essayez de prendre la place Camille, là.
3: Quelle prend la place Camille?
0: On dirait, ben, vous essayez, hein? Liwa, et le temps, il passe. Ben, comment vous essayez de tirer son place un petit peu, là?
3: Dans la pour elle, pour prendre la place Camille,
0: là. Ah, ben, Ali, on dirait, il essaye même bien.
3: Ah non.
0: Ou pas vieux, il fait plus dédicace. Il n'y a pas l'air que ça, il fait plus dédicace.
3: Mais, il vient, faut pas avoir que ça dit que dédicace, il fait.
0: Mais, il connaît pas, mais, il comprend pas aussi, mais.
3: Ça dit pour faire ça, il est tropical, la boucasse, ça, il est tropical aussi, dit.
0: Ah bon, que ça dit?
3: Bon, il a dit comme ça, dans la boue du passé, ça, il est tropical, il prend une idée à temps, dans la batterie, il la boue, c'est insolent.
0: Ah bon? Et les abonnés, la parier avec les abonnés, faut d'autres. D'autres, les abonnés, parce qu'ils...
3: Là, il y a un envoyé, comment le fils d'envoyé, Michel Tamissine, dans les pattes, là-bas, c'est pas vrai.
0: Là, pas vrai.
3: Mais viens, essaye de dire ça.
0: T'es, ben ça, ah, m'y connais pas, mais faut à un moment donné, ben là, il dresse avec son côté, t'es pas possible. Ouais.
3: Camille, si on t'a allé vous dire ça, il connaît vos cas sécurisés. Bien sûr.
0: Oui, d'abord, il connaît même parce que. Il y a encore la même.
3: Mais alors, il connaît vos cas sécurisés. Il faut faire de monde.
0: Mais après, il a dit, c'est pas quoi, il a fait vote de monde. De monde a dit, il veut plus de 10 cas, oui, moi.
3: Non.
0: Ça, quoi, ça?
3: De monde a côté, oui.
0: Hein? Ah bon?
3: Bien sûr.
0: Bah moi de Mouna dit moi c'était pas content. Mais après il a dit qu'il est à l'antenne. Quand il dit de Mouna vote, mais de Mouna vote qu'il veut pas de dédicace.
3: Ah ben.
0: Après il dit c'est la démocratie, c'est le peuple a décidé.
3: Et si le 10 n'a pas avant le 10 a dit non, mais derrière il y en a encore.
0: Maintenant on décide, il demande pas à ta camarade appeler comme ça il vote, comme ça il dit. Et ça va dans son sens. Des mouna t'es deux fois tellement le vice dans la tête là.
3: Ah ouais, pour moi là. Si vous mettez le téléphone là, vous mettez déjà dit, laissez des choses là en place parce que là, la pas bonne, l'auditeur, la baisse en place, hein. Et la baisse pas lui aussi, la baisse en place.
0: Ben ça, maintenant fait le terminer en place ça, même après. Et maintenant fait football. Là, il veut chanter tout, il y a. Il colle Charlie Tropical, il veut tirer dédicace, il veut tirer football. Bah, tiens, il prend le radio, amène son cas, fait radio son cas là-bas, comme il veut.
3: Bah, fait dans le rose là-bas, là-haut, là-bas, c'est Salazie.
0: Là, sans le nom, appelle ça Radio Salazie.
3: Car il boit de chouchou, il veut pas apporter un créole là, le 7-10.
0: Bah, fait radio chouchou là-haut.
3: Bah, fait radio chouchou.
0: Mais, ça sent l'emblème là, ça tire la colombe, ça met un chouchou à la place.
3: Ben, chouchou, il pique la baisse.
0: Ben, a dit ça. Comment l'ouverture d'antenne, tu mets la colombe? Ben là, il faudrait des morceaux, il dit chouchou dedans. Comment ils mettent à l'entrée en début d'antenne?
3: Et ben, si tu tires la colombe.
0: Oui, là, dit mettre coucou, loup, coucou, par quoi hein?
3: La colombe là. Le boucle, le Michel Camille, ça coupe musique là. Mais il a fait raison parce que son radio, il porte l'affaire la colombe. Et puis il met la colombe, mais si polissons la colombe là, il faut y attendre au moins encore 50 ans.
0: Eh bien, à quoi elle met ça déjà?
3: Mais parce que dès la Rodenson, ils sont la colombe.
0: Déjà, comment là arrive le débat? Ah oui, c'est parce que le bougue qui était chant de la colombe est mort. C'est pour ça que Benalla a causé la remettre en question les histoires de la colombe là, alors.
3: Mais par contre, monsieur, la colombe là, c'est l'histoire de la colombe là, mais il finit bon, mais il touche toujours à son petit modèle au bois.
0: Ah, ben tu parles, toi.
3: Parce que sont comme ça, tous les jours. Content de recevoir, quand tous les jours, c'est bien, modèle au bois.
0: Ah, ben après, quand on fait un beau mot, ceux qui tournent bien, ben les comme ça même.
3: Ah, ben là.
0: Touche les royalties.
3: Ah oui.
0: La sa femme, il paye à lui. Après, ben, tout chanter, là, comme ça. Hein. Quand son son a bien fonctionné, là, bien marché, ben, vous touche la raison même.
3: Ben, ben, aussi, vous faites une chanson, si bon, il fonctionne bien, la sa femme, il paye à où?
0: Ouais, ben, si, mais.

0: Quelle sur... Hein, cette TV mettre le poulet en antenne, non?
1: Ben, cette TV mettre là.
0: Hein, ça c'est... Quelle est celle-là, là?

0: Ça va, Mzano? Hein? C'est ça, même, Mzano?
1: Papa?
0: Ben, ça même, elle dit coucou, rou, coucou.
1: Oui, oui, oui, oui.
0: Ben, c'est ça même, Bana, dit, tu veux mettre à la place le Colombe.
1: Ben.
0: Alors, quel vous préférez?
1: Je vais mettre ça.
0: Quel vous préférez?
1: Ah, mettez la Colombe. Ça vous glande, ben, ça, là, en place de l'Estali, à l'Icobonde.
0: Ah, vous préférez la Colombe, alors?
1: Hein?
0: Ah, vous préférez la Colombe, alors?
1: La Colombie, écoute, elle dit, mais quand il fait là, il faut faire la rabouille, le commentaire, il fait un ordre.
0: Et on pourrait faire celle-là, ou?
1: Ah, ouais, parce que c'est pas rien, mais pour lui, il est libre de vivre. Tu n'as pas aimé?
0: Hein?
1: Il y a une crise sommeil.
0: Ah, mais l'instant, on va mettre à l'offre de dose tout.
1: Ah, oui, il fait dose de tout.
0: Mais quand il met ça, normalement, il lève? Ah, ou d'or?
1: Après, non. Ah donc, derrière la physique, oui, mais Ali, non. Ah oui, ouais, écoute d'autres musiques que ça, ouais.
0: Quelles sont ceux écoutes?
1: Ah, moi, j'ai écouté le blues. Ben, le jazz. Avec Zab, depuis Radio Freedom, ben, Zab est entendu, bon, son, il est là, bon, ça bien écoute, là, Zab est entendu. Depuis Diaou, le nom, vous ne trouvez pas ça dans le Zafafri, dans vous.
0: Ah bon, dans moi, quoi, non?
1: J'appelle Bernard Harrison.
0: Bernard comment?
1: Harrison.
0: Bernard Harrison?
1: Harrison.
0: Bernard A.
1: Lui?
0: Harrison.
1: Voilà.
0: Harrison, pas une merde.
1: Ils sont bien, quand ça parle.
0: Attends, on va regarder si tu trouves une affaire.
1: Allez.
0: Et si tu as trouvé, qu'est-ce qu'on fait?
1: Ah,
0: on va partir. Oui, ben, à cause du diamant, s'il trouve pas, s'il trouve que chauffé.
1: Ah, des internet, ou t'as pas internet, ou là.
0: D'accord, t'as pas internet.
1: De,

0: Ah, tu calcules qui plaisante, qui gratte le boyau, t'es là?
1: Hein? Ah oui.
0: Litia, m'y entends plus, m'y entends plus ou bien?
1: Là, là.
0: Ah. Oui, là, est beau.
1: Là, est beau. Vous avez senti son son là, ouais?
0: Hein? Ah, ben voilà, ben, elle a fait découvrir son son, puis ça.
1: Ah, ben.
0: Celle-là, elle appelle, c'est Ayous.
1: Mais quand on aura la musique, demain matin, pour le monde, il va nous demander.
0: Ben, elle est beau.
1: Mais quel titre?
0: Hein? C'est Ayous.
1: Hein?
0: C'est Ayous.
1: C'est Ayous?
0: C'est Ayous, ouais.
1: Mais elle est
0: beau. Ok?
1: Ok, demain matin, on va nous demander.
0: Il est beau, ben ça marche alors.
1: Mais bon, allez, parce que tout le monde peut aussi.
0: Allez, ben à trouver.
1: À quoi pour les femmes, surtout.
0: Hein?
1: Surtout pour les femmes.
0: Surtout pour les femmes, vous demandez-moi, surtout pour les femmes?
1: Oui, oui.
0: Ah.

0: ça même, on pas besoin de passer l'annonce alors.
1: Ah, des fois, j'écoute ça bien, toi. Félicité, qu'est-ce que j'ai, coula là.
0: Oh, ben, les beaux alors.
1: Bah,
0: ben, justement, j'ai des autres téléphones, même là. Moi, il m'a dit un peu là. Oh, ben, les beaux, d'ici, il doit trouver là.
1: Allez, de retour, bonne soirée.
0: Les beaux, allez, bye bye. Ah ben oui, là, des autres, quand ils redémarrent, ils trouvent, tu crois pas, tu crois ramasse du mensonge. On ne ramasse pas du mensonge ici, hein. On ne ramasse pas jamais du mensonge. Allez, on continue avec vos appels, là, 0202-99-12-00. Freedom, allô? Allô?
2: Allô?
0: Eh, dans l'écho, dans la radio, dans les l'écho?
2: Oui, oui, c'est là, il
0: y a. Ah, tenez.
2: Je m'attends
0: là, il y a.
2: Comment est-ce?
0: Ah ben là ou même?
2: Oui, là, le but est salé, va pas dire qu'il y a du football, mon équipe, mon équipe n'est pas marché, ouais.
0: Ah bon?
2: Ben oui, là.
0: Que ça a fait? Il m'a pas vu le résultat, là.
2: Il s'est battu.
0: Alors, attends, des 10 secondes. Apparemment, du côté de Saint-Leu, il y a eu des détonations, des flammes et d'importantes fumées noires qui ont été observées en contrebas du chemin Augustin-Gruchet. Un incendie serait en cours dans le secteur, donc soyez prudents si vous êtes dans cette zone. Et voilà, si vous avez des informations sur l'origine, n'hésitez pas à nous informer. Et merci à Fred Rustan, hein, qui nous communique ces informations en temps réel. Et du coup, vous avez les photos... sur ces informations là à retrouver sur le site de Freedom, bien sûr, sur le Facebook, pardon, de Freedom. Donc je vous rappelle cette information: à Saint-Leu, des détonations, flammes et d'importantes fumées noires dans le secteur du chemin Augustin Gruchet en contrebas. Donc si jamais vous avez des informations, n'hésitez pas à nous appeler au 02 62 41 51 51. On continue alors. Rodiamain, qu'est-ce que tu pour Rodiamain?
2: Ah, moi, j'ai au football, moi, qui va trop pas marcher, c'est lui qui a gagné, ouais.
0: Et t'en salé?
2: Ben, salé.
0: Qu'est-ce que ça a fait, t'en salé? Qui ça a joué, hein?
2: Pas marché.
0: Qui ça a joué, hein?
2: C'est lui.
0: Ah, c'est lui, qu'est-ce que ça a fait, alors?
2: Ah, c'est lui, il est dominé.
0: La peine?
2: Ah, oui.
0: Combien?
2: Ah, des
0: rien. Oh, lolo. Mais comment il fait?
2: Ah ben, quand je parle, j'ai passé, peut-être qu'il ne passe pas là aussi, mais pas mal, ça le dit, c'est tout. Hein.
0: Tu peux pas gagner tout le temps?
2: Ah ben, écoute, je me
0: l'appelle. Oh ben, mais attends, plus où, qu'est-ce qui est arrivé là? Allô? Allô? Allô? Ah ben, mais attends, plus où, moi?
2: Non, ouais, c'est moi, là.
0: Un petit peu mieux. T'as faut décaler un petit bout là. Oh là là, il y a un peu du twister.
2: Ah, oui, là.
0: Hop, hey. Ah ben, il est battu là. Attends, plus. Attends, mais là, c'est ben, rappelle le dessus standard, garde ici, mieux le bon. On va faire repasser après, rappel dessus le standard, parce que là, mais on entend pas haut du tout, et il n'y a pas continué comme ça. Et puis, on a Nina qui est avec nous pour une histoire de vol. On va voir ce que c'est. Alors, Nina, bonsoir.
3: Allô, oui, bonsoir.
0: Oui, bonsoir, qu'est-ce qui s'est passé?
3: Je vous appelle parce qu'on hébergeait quelqu'un, parce que comme il était dans la rue, nous la donne à lui une petite place pour lui dormir. Et du coup, il est rentré sans infraction, il a volé le revolver à mon papa.
0: Hein?
3: Il a volé le revolver à mon papa.
0: Mais il a rentré... Ouais, dis-moi, il est rentré sans infraction, ça veut dire que il avait gagné...
3: Il a sapé la clôture, quoi.
0: Ah. Mais, ça te l'a hébergé à lui à quel moment?
3: Ben, mais je veux dire, il fait quand même presque un mois que nous donne à lui la place pour dormir, comme il était dans le chemin. Ben, ça pas laisse de monde dans le chemin, ouais.
0: Oui.
3: Ben, après, il fait que nous avons donné une petite place, ben, il a rentré sans infraction chez mon papa, ben, il a pris le revolver, il est parti avec.
0: Ah, mais il a volé le revolver pendant que j'étais hébergé à lui?
3: Non, pendant l'hébergement, oui, c'est dans la journée d'aujourd'hui.
0: Donc il fait combien de temps il était chez autres là?
3: Il fait à peu près d'un mois.
0: Et là, il a volé un revolver, il y a pas parti.
3: Il y a pas parti, et ma soeur était en appel avec lui. Et il a manqué l'appel, qui pense que ma soeur n'était pas en appel. Ma soeur a entendu toutes les transactions que lui était en train de faire avec un maille à la Grande Fontaine.
0: Transactions, c'est-à-dire?
3: Il était en train de vendre le revolver. Il était pour expliquer le maman comment le revolver il est tout ça.
0: Ah bon? Et où tu es, elle a entendu tout ça là au téléphone?
3: Oui, oui, elle a entendu. Quel genre de revolver? Le revolver, c'est quel genre de balle il faut mettre dedans? Et après, quand ma soeur l'appelle à moi, ben, elle me dit, ben, affole pas, mais regardez, si papa n'a pas payé son revolver, comme ça, regardez, plus de revolver, plus rien.
0: Ah, donc c'est comme ça que je l'ai appris qu'il avait volé alors, parce que tu l'avais entendu.
3: Voilà.
0: Et il était en appel avec Outsua quand il était en vente?
3: Oui.
0: Ah ouais?
3: Oui, il était en appel pour voir son téléphone à moi. Il dit comme ça, ben, papa pas perdre rien. Ben, il me dit, ben, il m'a pas gardé. Comme il s'est gardé, le revolver n'est plus là.
0: Et où ça il était le revolver?
3: Le revolver était dans la maison, il a rentré. Comme la maison, la porte était poussée, nous t'es dedans. Ben, il a rentré, grand matin, il a rentré, ben, il a pris le revolver, il est parti avec.
0: Oui, mais si vous êtes bien joli, ben, comment il a fait, ben, en fait, il a rentré comme d'habitude.
3: C'était pas dans les mêmes emplacements, en fait. Et là, notre emplacement, on était bien joli devant le temple.
0: Ah, donc c'était pas chez Zot, en fait.
3: Non, c'est devant le temple que nous étions hébergés à lui. En fait, on a donné une place devant le temple. Mais il est rentré, il a sauté le portail, il a rentré, ben, il a pris le revolver, il est parti avec. Et ma soeur a entendu aller quand il était en train de faire les transactions avec un camarade à lui.
0: Et c'est dans quelle ville, ça?
3: À Saint-Paul. À l'étang Saint-Paul que le vol a été commis.
0: D'accord. Mais du coup, je te connais Ali bien, alors?
3: Voilà, nous connais Ali très, très bien. Et que nous, plusieurs fois, nous avons fait une passe dessus lui. Et là, nous l'avons fait faire les dépôts de plainte en ligne. Mm-hmm. Et ça se fait que demain, dans la journée de demain, les gendarmes, ils peuvent débarquer, quoi.
0: Donc, mais là, comme vous êtes bien Ali, en fait, il est quoi? Il est sans domicile, là, du coup?
3: Oui, oui, il était sans domicile fixe, il était dans partout.
0: Ben là, comment vous fait là, du coup?
3: Là, du coup, nous les tracassons parce que si le maman est là-bas, lui, il a fait son connerie. Gendarme, il peut taper sur notre portail, mon papa, il est très âgé. Mon papa, il n'est pas supporté de faire comme ça, il était interrogé, un truc comme ça, il n'est pas supporté tout ça là. Moi, il lance un appel, la personne que l'iné dans le revolver. Ben, si le maman, il a donné à Zot la monnaie, si Zot la, ben, nous va rendre à Zot la monnaie, le maman, il la prend avec Zot, ben, rendre à nous le revolver.
0: Et le revolver, elle était chargée, elle avait munitions et tout ça avec?
3: Oui, oui. Il avait déjà des balles dedans, il avait déjà le gaz et tout dedans.
0: Le gaz?
3: Oui, on met des gaz dedans.
0: C'est un truc à air comprimé?
3: Oui.
0: Mais où papa, il risque pas d'être embêté? Il y avait l'autorisation d'avoir ça et tout? C'est pas un vrai revolver, c'est les pistolets à air comprimé là.
3: Voilà, parce que nous peut avoir des problèmes à ça parce qu'il y a un numéro de série quand même.
0: Le numéro de série, c'est-à-dire?
3: Il y a quand on achète un revolver, il donne un papier.
0: Oui.
3: Et sur le papier, il y a un code.
0: Oui.
3: Et c'est ça, voilà, le numéro de série.
0: Ah, peut-être par rapport. Donc c'est un revolver, parce que c'est pas les revolvers avec les vraies balles, etc. C'est les revolvers où ça y met des cartouches d'air dedans ou bien des recharges d'air. Mais là,
3: ils mettent des petites balles.
0: Des petites billes de plomb.
3: Des petits ballons là.
0: Des petites billes de plomb. C'est ça, mais comme la puissance les fort, donc il faut une autorisation spéciale pour pouvoir détenir ces armes-là.
3: Voilà.
0: Oui, c'est ça, oui. Et ils rentrent dans la catégorie, mais ils croient que des trucs comme les flashballs et tout compagnie. C'est les armes, comme les armes que les gens utilisent pour faire de l'airsoft, sauf que la puissance les augmentée, et à partir d'une certaine puissance, les joules, ils appellent ça, et à partir d'une certaine puissance, il faut une autorisation spéciale pour pouvoir détenir.
3: C'est ça.
0: Ok. Et donc là, il est allé. Mais en fait, les autres l'avaient. Pendant que Lila vole, les autres étaient hébergés à Lila encore là?
3: Oui. Jusqu'à hier soir, il était toujours hébergé. Hein.
0: Mais sérieux, les autres étaient en Haïti et Vice et tout. Et le Bougie vient, il vole à d'autres cases.
3: Oui, il est nourri, il est logé.
0: Mais les autres étaient connus comment en fait?
3: Ben, ça se fait que mon papa, au fait, quand il était petit, ben, papa l'a soigné à lui un peu. Il était resté un peu avec nous. Il a soigné à lui. Ben, après, il garde, ils ont dit, les résultats que l'Iran a, nous, quoi. Il fait mal le cœur seulement, hein.
0: Ben, tu m'étonnes. Ou papa, d'à quel âge?
3: Il a 69 ans.
0: Ouais, du coup, m'imagine que la fatigue allie, soit cette histoire-là.
3: Ah ben oui, ben je n'ai où que la personne, l'inéna le revolver avec lui. Ben lui, il a fait une connerie. Ben demain matin, c'est nous que nous les à la une des journaux.
0: Ben oui, parce que le numéro, le revolver, elle est enregistré au nom de papa, quoi.
3: Voilà.
0: Ouais, ben écoute, l'annonce, le ou te coup de gueule là, il était bien entendu. Donc si la personne qui a récupéré ce revolver, il veut bien rendre le revolver et puis ben qu'il donne à Ali l'argent, il rembourse à Ali l'argent que Lila a donné.
3: Que Lila a donné, ouais. On a dit que l'argent que Lila a donné, il dit remette à nous le revolver parce que c'est un revolver, c'est pas un joujou, c'est pas un téléphone quoi.
0: Et là, moi, je l'ai bien fait un dépôt de plainte avec la déclaration, un numéro de série et tout.
3: On a déjà fait un dépôt de plainte en ligne.
0: Oui.
3: On a appelé les gendarmes nous ont dit de faire un dépôt de plainte en ligne et demain, il y aura un agent qui va nous appeler.
0: Ok. Ouais, ok. Eh ben, écoute, Nina, ben, nous espérons que cette histoire-là, il règle dans les jours à venir et qu'il n'aura point de problème par la suite quoi, parce que là effectivement on en a une arme au nom de papa qui balade dans la rue quoi.
3: C'est ça. Parce que être volé comme ça et c'est pas rigolo quoi.
0: Ouais, mais j'imagine bien, oui.
3: On demande la place pour dormir. Il est logé, il est nourri, après il va là-haut comme ça, les pas en affaire, hein.
0: Oui, papa, il a toujours tous les documents qu'il faut pour quand il a fait la déclaration et tout ça.
3: Oui, il a tous ses documents.
0: Ouais, ben oui, heureusement, parce que là, il embête Ali beaucoup, là, sinon. Alors, on a peut-être des gens qui peuvent réagir par rapport à ça, là. Attends, bouge pas, nous va regarder un petit peu ce que les gens y en pensent. Frida Malo.
4: Oui, bonsoir.
0: Bonsoir.
4: C'est Goyavier.
0: Oui.
4: Oui, m'a entendu, mais ils viennent arriver dans ma cuisine, mais en tant que... Ils ont parlé de Joule. C'est ça pour madame, pour être peut-être être plus tranquille.
0: Oui.
4: Madame.
3: Oui.
4: Il dit, on a parlé de quoi que l'a volé?
3: D'un vol d'un revolver.
4: Et c'est quoi, un feu ou...
0: Non, c'est un air comprimé.
3: Air comprimé.
4: D'accord. Et il y a joules? Il y a combien de joules? Il y a en dessous de 20 joules?
3: Non, il vient d'être volé dans la journée d'aujourd'hui.
4: Non.
0: C'est... Non, mais est-ce que vous connaissez, là, par rapport à la puissance du revolver, est-ce que vous connaissez combien de joules, Nena?
3: Non, mais il connaît qu'il rentre 8 et il rentre 6 ballons dedans.
4: Ballons en caoutchouc.
3: Oui.
4: Ah, d'accord. Mais c'est quoi? C'est 14 jours? Parce que bon, malgré tout, s'il est en dessous de, malgré tout, faut porter plainte, hein, ce que vous avez fait déjà bien. Mm-hmm. Mais pour être plus tranquille, on va dire, eh ben, oui. S'il est en dessous de 20 jours, on a point, en gros, trop inquiète à vous.
3: Oui.
4: Mais est-ce que votre papa, là, lui a détenu ça par rapport à l'UNAP et Mitchas, lui d'un club, lui a gagné plus de 20 jours, parce que là, par contre, ça a été dans un coffre, hein?
3: Oui. Oui, c'était dans un coffre.
4: C'était pas...
3: Oui. Hein? Oui, oui. C'était dans une mallette. Oui.
4: Dans une mallette, oui, mais une mallette, pas pareil. Non, mais alors, votre papa n'a pas mis de chasse?
3: Oui.
4: Ah, mais peut-être s'il y a plus de 20 jours, là, par contre, il commence à être un petit peu plus compliqué.
0: Mais c'est ça.
4: Même pour Zot, hein, maintenant, hein, à ce moment-là. Oui.
0: Parce que c'est plus de 20 jours, il faut les PMI, toutes les autorisations, etc., déclarations qu'il faut, tout ce qu'il faut en règle. Mais de ce que Nina, il dit, là, son papa l'avait tout ce qu'il faut en règle. Et du coup, ben, elle a informé déjà la gendarmerie avec tous les documents et preuves, les numéros de série et tout ça. Donc, il pense que tout a été fait plutôt dans les règles. Mais effectivement, on a raison de préciser que si c'est plus de 20 joules, il faut tout ce qu'il faut, PMI, autorisation et tout.
4: Il fallait dans un coffre et maintenant, est-ce que lui a volé la clé ou quoi? Lui connaissez ça la clé était?
3: Non, mais il était sur la table.
4: Bon, mais sur la table, mais j'espère pour les autres que c'est en dessous de 20 joules, par contre, hein?
3: Oui, oui.
4: Et ben là, quoi. Ben, c'est ça, parce que bon, ben, il pense que voilà, il faut pas laisser traîner. Les armes, hein, on a des autorisations, mais après il faut être après si c'est 12 jours sur la table, bon on n'est pas prudent, on va dire, mais il n'y a pas la même législation qu'un 20 jours, donc c'est pour ça que je voulais demander si vous connaissez la puissance. Bon ben maintenant si vous connaissez pas vraiment la puissance, mais si vous dites moi pas parler dans le permis de chasse maintenant, si c'est un plus de 20 jours, ben bon après il peut être un instant sur la table, juste un instant, le marmot il a profité. C'est qui l'a volé? C'est un mineur, un majeur?
3: C'est un mineur.
4: Un mineur, on verra tout ton petit zot, hein.
0: Ah, en plus, c'est un mineur?
4: Ouais. Là, il devient plus compliqué, hein. Après, si t'es sur la table, une minute...
0: C'est quoi?
3: Hein? Il aura 18 ans en fin d'année.
0: Il aura 18 ans en fin d'année?
3: Ouais.
0: Oh là.
4: Mais bon, après, c'est une arme quand même à air. Il met quoi, une capsule dessous? Il visse une capsule dedans?
3: C'est à gaz.
4: Voilà, gaz, il met une capsule dessous, d'accord, ok. Bon, ben, j'espère que sera tolérant avec Zot et que Zot va retrouver, que voilà, hein, m'y souhaite.
0: Bah après, c'est ça, Zot a réagi vite, Zot a prévenu les forces de l'ordre tout de suite, donc m'y pense espérer que Bana sera un peu compréhensif et qu'il essaie de trouver une solution.
4: Un vol, il reste quand même un vol, même que Lina a 17 ans, lui l'a volé quand même, hein.
0: Bien sûr.
4: Donc voilà. Mais madame, donc c'est juste comme ça, moi essayer d'être Zot de ce côté-là. Que je l'ai gardé un petit instant sur la table et puis ben je m'en avec, mais il peut arriver, elle est comme un truc à la sauvette, bien je veux dire, un truc comme ça, je suppose, ouais. Hein. Bon allez.
0: Bon ben merci bien en tout cas ce que vous avez pour l'intervention.
4: Il n'y a pas de souci.
0: Pour les petites précisions.
4: Ok.
0: Mais bon, allez, bonne soirée.
4: Bon madame, bon courage, bonne chance. Au revoir.
3: Merci beaucoup, monsieur.
0: Alors Nina, on va prendre un dernier appel là avant de clôturer et puis oui bonsoir.
5: Xavier là, à chaque fois il raconte vraiment n'importe quoi.
0: Que ça l'a fait?
5: Vraiment n'importe quoi. Non mais madame, n'est pas la peine que vous paniquez. C'est une arme factice en fin de compte. Même si vous avez une cartouche de CO2 dedans, même que ça soit, il n'y a pas besoin de PMI pour avoir ça. Il dit PMI de chasse et tout et compagnie, ça c'est de la connerie. N'importe qui peut acheter ça. Ça c'est un truc madame, il tient même pas. Moi, je m'en affaire, madame, mais joue avec ça.
0: Mais
5: joue avec
0: ça. Oui, mais ça dépend de la puissance de l'arme aussi.
5: Non, la puissance, c'est pas rien, ça. Ça, c'est la puissance quand elle est de près, devant où, là, à 2 mètres, 3 mètres, oui. Et ça pique à où un petit peu, et ça part dans le corps, il y a du tout, ça y rentre pas, ça. Ça y rentre pas, c'est des billes rondes. C'est des billes rondes, il n'y a rien à voir. Il n'y a pas un compte n'importe quoi, là. Il n'y a pas un compte n'importe quoi, mon ami connaît que ça, il est. C'est des armes, ces armes-là, mais qu'on est que ça il est, moi. Moi, je l'ai eu en 357, je l'ai eu en n'importe quoi, n'importe quel modèle. Mais, madame, Mamie Diaou affole pas où. De toute façon, bon, on va te rappeler, c'est un jeune de 17 ans et tout, vous n'avez pas à faire ça et tout. Ça, c'est normal qu'on porte plainte, tout ça, oui, il n'y a pas de souci. Mais après, on n'a pas de souci à faire. Les sympathies, un moun avec ça, les gars, il n'y aura pas de un moun avec ça. C'est impossible. Impossible. Si y a un moun avec ça, c'est que vraiment, il ne connaît pas que c'est les mettre dedans. Il y a mettre des aiguilles, il ne connaît pas moi. Mais c'est impossible. C'est impossible. Moi, il me dit tout de suite. Mm-hmm. Moi, dans les armes, il connaît les armes. Mais pas un pistolet, c'était même le modèle, vous connaissez que ça, il est. C'est un automatique, mm-hmm. C'est un automatique, hein. De toute façon, c'est en automatique, normalement. C'est un automatique, oui. Normalement, c'est... Ouais, c'est en automatique. C'est en automatique, c'est-à-dire que on ouvre le derrière, on viche le truc dedans, et après, là, on met les billes dedans et tout, et compagnie. Hein? Non, mais madame, on risque rien. Il ne s'est pas fait du mal avec ça. C'est qu'il a voulu voir ça pour lui gagner un petit peu l'argent. Voilà, c'est tout. Mais sinon, on risque rien, parce que le monde qui a acheté ça, demain, ça sonne sa vérité, rendement l'argent. C'est pas un pistolet, ça. Vous comprenez ce que ça veut dire où?
3: Oui.
5: Voilà. Pas la peine que faire autre souci, tout ça et compagnie, ni pour le papa et tout. C'est vrai qu'il n'est pas normal, parce que de toute façon, on n'est pas vendu aux mineurs, ça. Ça, l'est vendu comme majeur. Il est vendu comme majeur. Et si lui, il est mineur, il a volé ça, bon, il aura une sanction. Ça va aller à la prison pour ça. Il va avoir un rappel à l'ordre de la loi et tout et compagnie. Mais inquiète pas, pour ça, pas la peine, ou dans sous deux oreilles ce soir.
0: Bon, merci bien, monsieur, pour ta intervention. Mais ça devoir laisser ça parce que Nina, le journal qui arrive. Et puis, Nina, nous espère que cette histoire-là va bien terminer. Et puis, tiens-nous au courant, d'accord?
3: D'accord, je vous tiens au courant.
0: Ok, dès que vous avez des nouvelles, tiens-nous au courant. Allez, bonne soirée et puis bon courage.
3: Merci beaucoup.
0: Merci, alors. Et tout de suite, on va vous laisser avec le journal de repas. Si vous voulez réagir, vous aurez le temps de tout à l'heure, hein, si vous voulez en parler de ces permis. Est-ce qu'il faut un permis? Quelle est la puissance qu'il ne faut pas dépasser? On en parlera tout de suite, le journal de repas.
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0: pression au groupe pétrolier en lui demandant d'aller plus loin dans le plafonnement des prix à la pompe. Une réunion aura lieu demain à Bercy sur le sujet avec les distributeurs. Et puis comment redonner justement du pouvoir d'achat aux Français? Il est l'un des intellectuels les plus courtisés du moment, en particulier par les présidentiables qui s'arrachent ses conseils sur cette question plus que jamais d'actualité du pouvoir d'achat. À 20h10, mon invité sera Antoine Fouché, ancien directeur de cabinet de la ministre du Travail Muriel Pénicaud, pour son livre Sortir du travail qui ne paie plus aux éditions de l'Aube. La tendance météo, Estelle Lafond.
1: C'est encore orageux demain avec de bonnes pluies qui vont concerner cette fois-ci le sud-est. Je vous donnerai plus de détails en fin de journal.
0: À tout à l'heure, Estelle. Europe 1. Mais tout d'abord, 17 000 teufeurs, 600 interpellations, 33 blessés. C'est le bilan de la rave party illégale qui touche à sa fin près du Technival de Bourges sur un terrain militaire jugé dangereux. Laurent Nunez s'est rendu sur place ce matin. Il a promis de se montrer plus ferme pour sanctionner les événements de ce type. Le ministre de l'Intérieur qui a redit sa volonté de porter un projet de loi contre ces fêtes musicales interdites, Antoine Bienveau.
2: Oui, et Laurent Nunez fait ainsi directement référence à une proposition de loi votée début avril à l'Assemblée, mais pas encore par le Sénat. Objectif du texte, sanctionner plus facilement et plus durement organisateurs et participants de ces rassemblements musicaux illégaux. 337 événements de ce type ont été recensés l'an dernier. Laurent Nunez veut y mettre fin.
3: Organiser une rave party maintenant, ce sera un délit puni de 2 ans d'emprisonnement, de 30 000 euros d'amende. Ça veut dire que quand on identifie les organisateurs, on commence par passer par la case garde à vue. Et puis surtout que les participants en rave party, dès lors qu'ils ont été informés du caractère illégal de cet rassemblement musical, dans ce cas-là, ce sera un délit aussi pour les participants et nous pourrons appliquer l'amende forfaitaire délictuelle à hauteur de 300 euros.
2: 300 euros pour les participants et jusqu'à 30 000 euros donc d'amende pour les organisateurs contre seulement 1500 euros aujourd'hui. Laurent Nunez espère ainsi une loi plus dissuasive alors que 600 verbalisations ont déjà eu lieu à Bourges depuis vendredi. Le ministre de l'Intérieur qui a assuré que tous les participants de cette rave party seraient eux aussi sanctionnés à leur départ de l'événement. D'une part pour avoir participé à un rassemblement illégal mais aussi pour avoir pénétré sur un terrain militaire.
0: Merci. Merci Antoine Bienveau pour Europe 1 et à noter que dans le Var, les autorités ont stoppé une free party qui rassemblait cette fois 150 personnes dans le parc du Verdon. Sébastien Lecornu remet donc un petit coup de pression sur Total Energy, pressé par la classe politique de taxer davantage le pétrolier dont les bénéfices ont, vous le savez, bondi de 51% au premier trimestre 2026 grâce à la flambée des cours du brut. Eh bien, le Premier ministre appelle ce dernier à un plafonnement généreux des prix à la pompe, plafonnement ou taxes, deux idées intenables dans la durée pour Total, selon Philippe Chelmin, économiste, professeur à l'Université Paris-Dauphine et président de la Société d'études Cyclopes.
4: Il est interdit par le Code du commerce de vendre à perte. Or, il y a un moment, si Total maintient son plafonnement, où il peut être amené à vendre à perte. Ce qui, en termes de concurrence vis-à-vis des autres distributeurs, poserait incontestablement un problème. L'autre point, la proposition de taxer les superprofits, Total, comme toutes les compagnies pétrolières dans le monde, a profité de la hausse des prix. Ça voudrait dire que l'on taxe une entreprise française pour être dynamique à l'international et on voudrait pousser Total à quitter la France, qu'on ne ferait pas autrement.
0: Philippe Chelmin au micro de Caroline Baudry. Et puis en corrélation directe avec ces prix à la pompe, chacun se demande si la guerre au Moyen-Orient va reprendre de manière imminente. Tout dépend des Américains, répond en substance l'Iran qui accuse son ennemi d'avoir un comportement instable. Donald Trump, lui, va examiner un nouveau plan en 14 points proposé par Téhéran, mais doute déjà qu'il soit acceptable. À noter qu'à partir de 19h15, mon invité sera Alexandre Delval, géopolitologue, auteur du Nouvel l'ordre post-occidental aux éditions L'Artilleur. Europe 1, il est 19h05 à Grenoble. Plusieurs centaines de personnes ont défilé cet après-midi lors d'une marche blanche pour dire stop aux violences et rendre hommage à toutes les victimes. Un rassemblement organisé après 3 homicides par arme à feu en moins d'une semaine, mi-avril. Familles, habitants dénoncent notamment l'escalade de la violence liée au narcotrafic. Reportage de la correspondante d'Europe 1 sur place, Noémie Loisel.
5: Grenoble, stop à la violence, pas une balle de plus. C'est ce qu'on pouvait lire sur une banderole brandie par des familles de victimes. Des jeunes, mais aussi des habitants de la ville. En tête de cortège, Azdine Yaoui, ancien champion de boxe et fondateur d'un club. Il a lancé cette marche à la suite du décès du père de l'un de ses élèves. Ce videur a été tué par balle mi-avril en sortant d'une boîte de nuit.
6: J'ai été à son enterrement, je l'ai vu une semaine avant, vivant, pour inscrire son fils. Donc aujourd'hui, il faut que la politique prenne des décisions pour stopper toute cette violence et pour continuer un travail d'éducation qui est important aussi pour la jeunesse.
5: À ses côtés, le frère et l'ex-compagne de Lilian Dejean ne veulent pas que l'on oublie ce chef du service de la propreté urbaine à la ville, abattu en septembre 2024 alors qu'il tentait d'empêcher l'auteur d'un accident de la route de prendre la fuite.
7: On veut que ça s'arrête, que la violence, la tuerie sur Grenoble, dans toutes les villes, on veut que ça s'arrête.
8: Ça avance pas tant que ça, mais il faut pas lâcher l'affaire.
9: C'est dur, mais c'est bien de se rassembler. Si ça peut faire avancer certaines choses, on le fera tant qu'on pourra.
5: La maire de Grenoble, également présente au rassemblement, a rencontré le ministre de l'Intérieur il y a une dizaine de jours. Un pacte de coopération devrait être mis en œuvre d'ici l'été, avec notamment un renforcement des moyens. Grenoble, Noémie Loisel, Europe 1.
0: Au chapitre politique, sachez que Jean-Luc Mélenchon sera l'invité du journal de 20h de TF1 ce soir, très probablement pour annoncer sa quatrième candidature à l'élection présidentielle. Les élus de la France Insoumise étaient réunis aujourd'hui à Paris pour désigner le candidat du mouvement de la gauche radicale pour 2027. Comme en 2022, cette candidature devra récolter 150 000 parrainages citoyens, ce qui devrait être une formalité pour le fondateur d'LFI. Et puis, on en vient à ce moment certainement attendu, mais redouté par les victimes des violences dans le périscolaire. Le premier procès d'un animateur d'une école parisienne accusé d'agression sexuelle aura lieu mardi prochain. L'agent avait été suspendu en octobre 2024 et placé sous contrôle judiciaire, Caroline Baudry.
10: Oui, l'animateur âgé de 47 ans comparaît en correctionnel pour harcèlement sexuel sur 9 filles âgées de 10 ans et agression sexuelle sur 3 d'entre elles. Plusieurs parents d'élèves d'une école du 11e arrondissement avaient porté plainte. Les enfants avaient signalé des attouchements, des câlins forcés, des surnoms ou des mimes déplacés, explique Anne, cofondatrice du collectif SOS Périscolaire.
11: Ce sont des petites filles de CM2 qui subissaient en fait, entre autres, des mots complètement inappropriés. Elles ont directement été en parler, alors au bout d'un certain temps, mais malgré tout, à la directrice de l'école. Et ces petites filles ont tout de suite compris qu'elles étaient face à un agresseur et que les mots qu'il utilisait, ce qu'il faisait, ce qu'il disait étaient parfaitement inappropriés.
10: L'animateur encourt jusqu'à 10 ans de prison et 150 000 euros d'amende. Ces 4 derniers mois, 78 des 14 000 animateurs parisiens ont été suspendus. 31 d'entre eux le sont pour suspicion de violence sexuelle. Ces chiffres traduisent un caractère systémique selon le nouveau maire de la capitale, Emmanuel Grégoire. Un problème vraisemblablement d'ampleur nationale alors que de nombreuses affaires sont révélées partout en France.
0: Merci Caroline Baudry pour Europe 1. Plus léger, on passe au sport et au rugby puisqu'il y a une équipe de France en finale de la Champions Cup, la Ligue des Champions du rugby. Bonsoir Christophe Arfiloc.
12: Bonsoir Stéphanie, bonsoir à tous.
0: L'Union Bordeaux-Bègles est venue à bout des Anglais de Basse.
12: Oui Stéphanie, dans un stade bouillant, hein. Comme vous pouvez l'entendre, les Bordelais ont répondu présent avec cette victoire 38 à 19 face au redoutable champion d'Angleterre et décroche une 15e victoire consécutive dans la compétition pour s'adjuger une 2e finale d'affilée. Devant au score dès les premières minutes, puis en difficulté en début de la seconde période, les joueurs de l'Union Bordeaux-Bègles ont su se remobiliser, notamment grâce à Maxime Lucu, à 33 ans, le demi de mêlée, élu homme du match. Ça vaut la victoire.
13: De l'ancien public, ce stade, d'aller chercher encore une deuxième finale consécutive. Franchement, on est en train d'évoluer, de progresser. On s'est fait un petit peu peur en deuxième mi-temps, mais Basse, c'est une très belle équipe de cette Coupe d'Europe. Donc, honnêtement, on va bien dormir ce soir et ça fait du bien aujourd'hui. Bah, ces moments-là, il n'y a que ça qui compte. Quoi.
12: Les hommes de Yannick Bru défieront leur titre à Bilbao face aux Irlandais du Leinster, un duel qui opposera deux équipes invaincues dans la compétition.
0: Merci Christopher Philoc pour Europe 1. Et on termine par un mot de culture. Europe 1 vous emmène au Grand Palais à Paris où plus de 300 œuvres de Matisse sont actuellement exposées. L'expo Matisse 1941-1954 revient sur les dernières années de la vie du peintre Sébastien Bordenave.
14: Janvier 1941, Matisse a 72 ans. Il vient de frôler la mort suite à une opération des intestins. Il pensait devoir organiser sa fin de vie. Ça sera une renaissance, même si, à cause des Allemands, il est contraint de quitter Nice pour Vence, à 20 km de là. Le jardin luxuriant de sa nouvelle villa lui rappelle Tahiti. Il dessine et confie « Mon crayon sur le papier, c'est le geste d'un homme qui cherche son chemin dans l'obscurité. » Sont réunis au Grand Palais de façon exceptionnelle ses nus bleus, des papiers gouachés découpés où Matisse, dans un langage universel, représente avec une simplicité totale des femmes sans visage. Elles deviennent ainsi toutes les femmes. Peintre de la couleur et de la lumière, ces dernières transpercent les vitraux profanes conçus par Matisse. Ils sont également exposés. Le tableau Katia à la chemise jaune est aussi présent. C'est la dernière huile sur toile peinte par le maître, un prêt du musée des Beaux-Arts de Lyon qu'il a acquis en 2021 pour 4,8 millions d'euros. À ce prix-là, vous avez le droit de prendre le temps de l'admirer.
0: Et cette exposition est donc à découvrir au Grand Palais jusqu'au 26 juillet à Paris. Et on passe maintenant à la météo. Et un mot, ma chère Estelle Lafont, sur le temps demain. Un temps qui n'est pas toujours au beau fixe.
1: Et non, dès le lever du jour, la couverture nuageuse concerne presque tout le pays. Le soleil va pouvoir passer un peu la tête dans le nord-ouest, vers le Finistère et sur la côte atlantique jusqu'en Vendée, malgré une situation toujours un peu instable. Sinon, du sud-ouest à la Champagne, on va retrouver quelques passages pluvieux sous les nuages. Du Grand Est aux Pyrénées-Orientales, c'est déjà plus calme, mais tout aussi couvert. Et sur une poche du Sud-Est, Hérault, Cévennes, Gare et Provence, c'est là qu'on va retrouver les pluies les plus denses par intermittence, avec peut-être dès le matin un petit coup de tonnerre sur les côtes, additionné d'un vent marin, parfois à 80 km/h, donc très désagréable. Sinon, on a la Corse et l'Alsace qui restent à l'écart dans la moitié Est du pays, sous un ciel voilé mais calme et un petit peu de vent sur les Caps Corses. Et puis demain après-midi, les orages reprendront du service sur l'axe sud-ouest-nord-ouest, plus marqué au pied des Pyrénées, avec toujours beaucoup d'eau au sud-est, cumuls importants, mais qui n'amèneront normalement pas jusqu'à la vigilance orange. Côté température, en baisse, matin et après-midi, pas de baisse brutale, mais on s'approche plus des normales de saison, comptez au réveil entre 8 et 13 degrés.
0: Merci ma chère Estelle Lafont, restez avec nous dans quelques instants. Mon premier duo du dimanche, Hélène Rouet et Jules Torres ce soir. On se posera la question, est-ce que la reprise de la guerre en Iran est-elle imminente? Mon invité, Alexandre Delval, géopolitologue, auteur du Nouvel Ordre post-occidental aux éditions Lartière. C'est dans quelques instants sur Europe 1.

0: La Réunion et on continue, c'est toujours Bastien qui est là. Mon vizir pour vous servir. Allez, sans plus tarder, on poursuit. Continuez à nous envoyer des petits messages. J'ai jeté un petit coup d'œil là très rapidement. On en a déjà quelques-uns qui sont bien sympas. Et continuez à nous envoyer des petits messages. 06 92 91 5000 si vous voulez nous envoyer des petits messages. Et puis nous, de notre côté, on continue avec vos petites annonces. Et il y a quelques instants, là, on parlait de réappel avec Nina, qui dont son père s'est fait voler le revolver. Et du coup, ça, on a eu pas mal d'échanges par rapport à ça, savoir s'il y avait le droit, pas le droit. Il semblerait que les revolvers, justement, de plus de 20 joules, comme ça, à gaz, eh ben, ils soient effectivement et une vente réglementée avec des demandes d'autorisation, etc. Donc, voilà, si jamais vous voulez en discuter, vous pouvez le faire, 02 62 99 11 00 pour la libre antenne et puis parler d'autres sujets si vous le souhaitez, il n'y a pas de souci. Et on rappelle cette petite information également, tout à l'heure on apprenait que du côté de la possession du côté de Saint-Leu, que des détonations et des flammes d'importantes fumées noires ont été observées en contrebas du chemin Augustin Gruchet. Il y a un incendie qui serait en cours dans le secteur. Donc si jamais vous êtes dans la zone, n'hésitez pas à nous appeler pour nous tenir informés de ce qui se passe. 02 62 41 51 51. En train de nier, mais il n'y a pas fait deux affaires en même temps. Allez, on continue avec vous à l'antenne et vos petites annonces. Radio Freedom, bonsoir.
1: Bonsoir, monsieur. Bonsoir tout le monde sur le plateau.
0: Oui, bonsoir.
1: J'enlève le micro.
0: Oui.
1: Oui, j'enlève le parleur. Bon, voilà, moi c'est Jean Duché.
0: Mm-hmm.
1: Oui, c'est pour une annonce sérieuse.
0: D'accord.
1: 64 ans. Mm-hmm. Je fume pas. Je bois pas. J'aime bien sortir, danser, pique-nique, montagne. Je peux déplacer, je peux recevoir.
0: D'accord.
1: Oui. Moi, ce que je cherche, il faut vraiment, vraiment que ce soit sérieux. Hein. Je cherche une femme. Aucune importance, maigre, grosse, il n'y a aucune importance. J'ai pas le choix. Hein. Entre 60 et 70 ans.
0: Et toi, t'es comment un peu, Jean?
1: Pardon?
0: Toi, tu es comment un peu?
1: Moi, je suis brun, un peu cheveux brasés. Je pèse à peu près 89 kilos pour 1m74.
0: Mm-hmm.
1: Oui, je cherche une femme entre 60 et 70 ans. Oui.
0: D'accord.
1: Il faut qu'elle sait ce qu'elle veut. Hein.
0: Mm-hmm.
1: Il faut qu'elle ne fume pas, comme moi. Boire, elle peut boire un petit peu pendant les fêtes, des trucs comme ça. Mais bon, elle peut boire. Hein. Parce que moi, pareil, quand il y a les fêtes, donc, mamie boit un petit verre peut dire que je bois, mais.
0: Occasionnellement,
1: oui. Mais c'est comme j'aime bien qu'il faut qu'elle ait un petit peu sentimentale, parce que j'aime bien être un petit peu sentimentale. J'aime bien quand je vais dans une grande surface, ou je vais danser, qu'elle me tient la main, ou qu'elle me tient le...
0: Un petit geste tendre, quoi.
1: Voilà, oui.
0: Des petites attentions.
1: Oui, elle me tient autour du cou, des trucs comme ça.
0: Mm-hmm.
1: Si elle déplace, c'est bien, mais si elle ne déplace pas, c'est pas grave. Voilà mon numéro, je vous donne mon numéro, c'est 06 92 28 70 02. 06 92 28 70 02. Et par contre, le numéro de téléphone codé, je prends pas.
0: Ah, toi aussi, tu prends pas, alors.
1: Non, pas de téléphone codé.
0: Ok, mais bon.
1: Ben, pas de problème. Allez.
0: Ça marche. Allez, bonne soirée.
1: Bonne soirée,
0: aussi pareil. Allez, au revoir. Donc, on était avec Jean du Sud, de 64 ans. Si jamais vous êtes intéressé, 06 92 28 70 02 pour Jean. Et on continue, on va aller par ici. Freedom, bonsoir. Allô, allô.
2: Allô, bonsoir.
0: Oui, bonsoir.
2: Où est-ce ?
0: Ben, ça va ou même ?
2: Ah, elle est là.
0: Doucement, doucement.
2: C'est pour passer une petite annonce, s'il vous plaît.
0: Oui, que ça fait ?
2: Moi, c'est Bruno. Je suis dans l'Ouest. J'ai 1m65, 60 kilos. Mais moi, je vois ça d'une femme de 30 à 60 ans, parce que moi-même, j'ai 51 ans.
0: D'accord.
2: Ouais, Caprine, Mauricienne, n'importe qui, les femmes n'ont pas d'importance. Et j'aime aussi les femmes rondes.
0: Préférence pour les femmes rondes.
2: Comment?
0: Tu as une préférence pour les femmes rondes.
2: Non, une femme ronde, j'aime bien aussi.
0: Oui, ça même. Tu as une préférence pour les femmes rondes. Femme ronde, je disais.
2: Oui, n'importe, oui.
0: D'accord. Et à où que ça ressemble un peu?
2: Hein?
0: Que ça ressemble où?
2: Ah, oui, voilà, moi c'est un CAF métissé malba. 1m65 pour 60 kilos. Ou une conversation sur le téléphone, c'est toi?
0: Ah! Oui, donc c'est, mais pas, pour la rencontre que recherche, c'est plus pour un truc, une aventure, oui. Ou bien un fait CIE?
2: On va parler, on va discuter ensemble.
0: Ah, on a dit conversation chaude. Conversation non, chaude, c'est pas juste discuter, c'est que les chauds patates.
2: Chaud patate, non? Oui, voilà, mon numéro c'est 06 93 03 59 63.
0: Encore une fois?
2: 03 59 63.
0: Donc soit pour des rencontres, soit pour un téléphone Charlotte Tropical.
2: C'est intéressé,
0: oui,
2: voilà.
0: Mais bon. Mais ça marche alors.
2: Allez, bonne soirée à vous.
0: On a trouvé Bruno, bonne soirée.
2: Allez,
0: aussi.
2: On a trouvé.
0: Mais bon, allez, bye. Bruno a dit, cherche une conversation chaude. Chaude, comment donc? Ah, philosophe chaud vraiment là. Radio Freedom, bonsoir.
3: Salut Bastien, comment ça va?
0: Eh ben, là ou même?
3: Ça va, tranquille. Bon, écoute, c'est la première fois que j'appelle, hein.
0: C'est pas vrai.
3: Midi en haut.
0: Eh ben, bienvenue chez moi.
3: Ah ben...
0: Assise en haut, bois un café.
3: Malheureusement, le café, il est bon, là. Pas à soir, il est bon, là. En fait, c'est quelqu'un de métropole, donc je mets en vacances ici. Donc, je me suis dit, pourquoi pas?
0: Eh ben, why not? Comme disent les anglo-saxons.
3: Alors, il y a moyen de passer une petite annonce, là?
0: Bien sûr, bien sûr. Avec grand plaisir.
3: Alors, c'est gentil. Alors, c'est Mika de l'Ouest, hein? Donc, moi, je chercherai une petite malbaraise. En 30, on va dire jusqu'à 40 ans, parce que moi, j'ai 40 ans.
0: Ok.
3: Mais par contre, il ne veut pas être méchant, hein?
0: Ah.
3: Bonne madame, elle a 400 000 au compteur. Il a plein de cadavres dans le placard. Merci, hein. Je m'explique.
0: Ah oui, oui. Je veux bien, allons-y.
3: Parce que vous connaissez, maintenant, on connaît bonne formale et pire bonne onze, hein.
0: Ben, la cause.
3: Et bien, vous connaissez, en ce moment, il y a beaucoup de femmes, il y a beaucoup d'hommes. Donc, tu joues à plusieurs petits jeux. Vous comprenez ce que je veux dire, ou là? Donc, c'est pour ça.
0: Ben, une femme là, c'est ben une vieille routière, en fin de compte.
3: Ah, ben, on va dire ça. Faut pas être méchant.
0: Et pourquoi on a fait une rencontre à un tas comme ça?
3: À ma connaissance, on va dire que deux sur la métropole.
0: Ouais.
3: Mais elle a été très compliquée, hein. Donc, les relations toxiques, ça laisse à désirer, hein.
0: Et c'était pourquoi toxique, pourquoi?
3: Toxique, c'est-à-dire, ben écoute, connais aussi un bonhomme au travail, on est d'accord?
0: Oui.
3: En tout cas, je suis fatigué. Donc, on veut bien mettre à l'aise.
0: Oui.
3: Qu'on rentre toute case, un exemple, je sais pas, moi, un exemple, on rentre toute case, on est fatigué, madame n'est pas là, madame avec les copines, madame est au restaurant, qu'on appelle, il répond pas. Donc, c'est très compliqué, hein.
0: Et du coup, après, qu'on soit là à apprendre par la suite?
3: À beaucoup de choses.
0: C'est-à-dire?
3: à pas dire à l'antenne, mais beaucoup de choses, mon frère.
0: Ah ben, on peut dire, pourquoi vous ne pouvez pas dire à l'antenne?
3: Non, beaucoup de choses. Mmh. Parce que vous connaissez, quand on est militaire, on est presque jamais là, c'est très compliqué.
0: Ah, oui. Mais il paraît que les militaires aussi profitent de l'autre côté.
3: Excusez-moi, quand on est dans le désert à 50 degrés, là, m'y crois pas, hein.
0: Mmh.
3: Donc, non, honnêtement, on n'a pas le temps pour ça. Sauf si vraiment, après, on ne connaît pas, peut-être qu'il doit avoir des collègues.
0: Mmh.
3: Mais moi, personnellement, non. Moi, je pars du principe, quand je suis quelqu'un.
0: Ah, donc, même quand tu étais en mission et tout ça, rien?
3: Non, du tout.
0: C'est vrai?
3: Non, là-dessus, il est très carré, rien du tout.
0: Ah ouais? C'est... J'en ai entendu des vertes, des pas mieux, c'est les militaires, hein?
3: Sûrement, mais dis pas ou non.
0: Non, mais t'as dû en voir quand même. Si toi tu le faisais pas, t'as dû en voir.
3: Non, là-dessus, il est très carré. Quand je suis avec quelqu'un, je suis avec quelqu'un.
0: Non, mais toi, oui. Mais t'as dû voir des gars qui étaient avec toi, les militaires, là, qui en profitaient.
3: Oui.
0: Ah, voilà. Là, si tu me disais non, je t'aurais pas cru.
3: Oui, effectivement. Oui.
0: Mais toi, non. Jamais.
3: Non, il y en a beaucoup.
0: Oui. Ben, c'est ce qui se dit un petit peu. Mais donc, toi, jamais, toujours droit.
3: Toujours carré.
0: Ouais, donc tu aimerais que la femme elle en fasse de même.
3: Voilà. Toutes ces histoires-là négatives.
0: Eh ben,
3: bon, voilà, bon ben c'est pour ça mais après, bon ben, écoute, mais fais du temps un petit coup de chance, voir si je me trouve un petit mal barré.
0: Eh ben, on a bien raison.
3: Je voudrais bien venir en métropole ou bien ben écoute, bientôt mon contrat se termine là, je sais pas si je vais le renouveler ou pas.
0: Oui, c'est ce que Mita pose comme question, mais ce que Mita dit, si vous voulez là en vacances, ça veut dire que si quelqu'un ça match, il faudra peut-être qu'elle vienne en métropole.
3: C'est ça.
0: Ok. Et toi, t'es en contrat jusqu'à quand, là? Combien de temps encore?
3: En fait, c'est un contrat. Je me donne juste un petit exemple.
0: C'est 5 ans, 5 ans, 5 ans, ça?
3: C'est tous les 5 ans.
0: Mais oui, c'est ça.
3: Pour savoir à peu près dans quoi il est.
0: C'est quoi?
3: On n'a pas compris?
0: Non, mais les contrats, c'est tous les 5 ans.
3: Voilà, c'est des contrats de 5 ans.
0: Mm-hmm. Oui, donc...
3: Donc, il fait déjà plus de 15 ans qu'il fait ça, donc... Peut-être s'il me trouve la petite perle rare. Il va arrêter, tranquille.
0: C'est quoi, la sous-offre, du coup?
3: Oui.
0: Ah, mais c'est pas mal, c'est
3: cool. On est accident, là.
0: Ah, mais c'est... Le chemin est le plus dur d'hier.
3: Voilà. On va dire que clim, bureau, c'est tout. Hein.
0: Ouais, voilà. ça marche. Donc, t'es là en vacances pendant combien de temps, tu m'as dit, là?
3: Donc, je repars dans 15 jours. Hein.
0: Ouais, ok.
3: Donc, voilà.
0: Eh bien, écoute, si tu veux laisser ton numéro de téléphone.
3: Par contre, c'est un numéro métropole, il n'y a pas de souci.
0: Non, il n'y a pas de souci, au contraire. Enfin, maintenant, les forfaits, tu sais, ils appellent gratuit partout, normalement, donc...
3: Oui, tout à fait. Mm-hmm. Alors, c'est 0650 25 55 56. Alors, on y répète.
0: Ouais.
3: 0650 25 55 56. On demande Mika.
0: Ben, ça marche, Mika.
3: Allez, mais au plaisir, hein, et bonne soirée à Zop.
0: Eh ben oui, merci, bonne soirée, profite bien de tes vacances.
3: Merci beaucoup.
0: Allez, à la prochaine, bye bye. Ben oui, en vacances, là, encore 2 semaines, donc si tu veux, mesdames, en profitez, 06 50 25 55 56, pour Mika, le militaire. Allez, on continue avec vos appels, on va aller par ici, Radio Freedom, bonsoir.
4: Bonsoir Bastien, comment il est?
0: Il est là ou même?
4: Ben il est là.
0: qui que c'est ça?
4: C'est Tom ça.
0: Tom le jeu. Ah, Tom. Eh ben hier, nous rappelle à nous hier.
4: Oui, non.
0: Mais vous l'avez pas dit à moi, c'était Tom. C'est je sais plus qui ça, après l'appel à moi, il a dit ah Tom, bien sûr. Ah ben c'est JB, je crois.
4: Ah c'est JB, ouais.
0: JB a dit même connaît Tom, bien sûr.
4: Oui, souvent avant. C'est vrai, on a entendu pourquoi appeler aussi.
0: Ah, ben oui, moi je ne connaissais pas, on avait bien discuté. Ben
4: après, c'est vrai, on n'avait pas trop eu l'occasion de discuter ensemble.
0: Oui, bien sûr.
4: Mais il était un fidèle de parmi les fidèles, il a un peu de temps de ça. Ben oui, toujours, mais maintenant, il est plus dans les coups, tu vois.
0: C'est pour ça, m'a dit que JB me dit, ben il a bien cause avec lui et tout, mais c'est vrai, même pas demandé le nom. Et c'est JB, il disait, ah si, monsieur, ah si, t'es Tom, je m'y connais, oui. Donc, Tom, du coup, Nana, où c'est-il?
4: Et nana la pub. Ben justement, mais tu veux réagir entre guillemets ce que notre compatriote Ron dit à l'instant là. Et qu'on l'avait relevé, le militaire. Hein.
0: Oui.
4: C'est vrai que Outeran dit que bon militaire aussi, comment on dit ça, il profite aussi des autres côtés.
0: Ouais, c'est ce que moi j'ai cru comprendre, moi. Donc là...
4: À moi, c'est une réalité, nous voilà nous la face, mais combien de fois, à chaque fois, Mili, ça va à droite, à gauche, mm-hmm. Ben, fait mon vie, mais profite même si ma vie ferme la cage.
0: Oui, parce
4: après, que... Carton, vas-y.
0: Oui, donc à où l'a fait... Où l'a fait?
4: Bah, en fin de compte, parfois, les deux mois derrière en Vigipirate, ou les d'un gare, ou les d'un aéroport, ou les deux mois là-bas, là, en fin de compte, tu vois. Donc, le temps, il est long, on rencontre de monde, forcément, ou les un monde qui rencontre de monde. Bah, du coup, pas question, la chiette est faible.
0: Mais les MP ça quand même. Pas question, la chiette est faible, mais la chiette est faible.
4: La chaîne est faible, de toute façon, rien contre, rien contre mal, il cause rien que mal. Puis quand il cause de forcément, il se parle de femmes, de trucs. Ah, non, mais ça, c'est une réalité. Où ça va en vacances? Ben, on dit, oui, inquiète pas, c'est là, mais ça, là, nous connaît trop comment il se passe.
0: Là, on le sent aussi, Moula, dès que Nantilo dé un petit mot, d'où il passe là, oh là là.
4: Tout ça, là, toute bonne vue à la salle, là, faut bien vous décompenser. Mais.
0: C'est le moment, c'est bien un moment donné, c'est un vasat, c'est là.
4: Bah oui, la forme physique elle est là, en général quand on est militaire, on est bien en forme, franchement, on est bien entretenu, on est bien aux aguets, on a un peu les moyens parce que voilà, on bouge, le travail paye bien.
0: En plus, les militaires qui déplacent souvent, ils ne dépensent pas énormément finalement.
4: Rien.
0: Parce que les primes que Onena, quand on est en déplacement et tout, au final, n'utilise pas trop.
4: Du tout. C'est pour ça, après, comme il dit, si vous notre carton devant la porte quand on revient, les 400 coups.
0: C'est que Nani.
4: Faut pas dire oui, quand notre famille dit oui, moi, m'étais fidèle, allez, Et point radé, pas de comme lui.
0: Mais il a du mal à croire, hein. Parce que c'est vrai que là, j'étais au téléphone avec Mika, là, justement, le collègue, qui disait que, il avait été droit comme un i.
4: Oui, c'est pas ça.
0: Mais il a eu du mal au début, après il a insisté, il a dit, que oui, il dit, certainement, peut-être. Moi, je m'y connais pas, moi. Mais en tout cas, de ce que j'ai entendu, ce que j'ai entendu, c'est que les militaires, quand même, ont tendance à profiter, en général.
4: Bah oui, où les dans tout pays, toutes affaires, toutes villes, franchement, t'es, là où les dans le best life, là. En fin de compte, où on voyage, aux frais de la princesse, où les à droite, où les à gauche, où plaît, où les en forme, je sais pas, quand 45 ans passé, on commence à être un peu dans les bureaux ou assis, où ça va profiter, en vrai. Là, c'est la fleur de l'âge même, donc,
0: Où les toujours dedans?
4: Non, m'a fini. M'a fini, c'est Jean-Cherche. M'a retourné, c'était en 2020, la Réunion. Mm-hmm. Et du coup, tranquillement, écoute, hein. L'a bien se passé.
0: On l'a fini quoi, Sous-Off?
4: Sous-Off, c'était Jean-Cherche.
0: Ah, oui.
4: C'était Jean-Cherche Bastat, et puis.
0: Ah, l'a bien bougé, alors. Ou l'a bien servi.
4: Oui.
0: Fini siège en chef, c'est pas mal.
4: Ma servi comme mité avec mon bonne valeur, mon bon principe, et puis voilà, la situation elle est au-dessus, René.

0: Chaque fois, tant qu'on est engagé, on est engagé, hein.
1: C'est ça. Apparemment, on la garde. Là, on veut plus aller. Une fois, deux fois, et après, qu'on soit fait.
0: Ah, et où ça, où l'a eu l'occasion de bouger un peu, du coup?
1: L'Afghanistan, fois deux. Bah, t'as un peu carré, Madagascar.
0: Afghanistan, à l'époque où t'es chauffé un peu?
1: Oui, on a fait le désengagement,
0: Ok.
1: On fera. Le plus grand désengagement après cette Napoléon. Donc, c'est pas mal.
0: Ouais.
1: Ivoire, Mali, Martinique. Puis voilà, grosso modo, l'Afghan deux fois là. Je dois aller au Liban, mais les dénimes de la préparative. Mais voilà, j'étais bien. On m'a bien bougé après en France. Ben, beaucoup de vie pirate, beaucoup de. C'était une belle période, comme.
0: Ouais, ben oui.
1: Où t'es rendu un concessionnaire, le gars qui l'aurait un petit mangaté, allez, waouh, dis non, ben, mais je veux l'auto là, moi là. Le gars là, il dit oui, monsieur, mais il faut un chèque de banque. Il dit attends, j'appelle ma banque.
0: Ah, mais oui, t'as vite fait ça, toute la prime à gagner, toute mission, moi, l'a fait là.
1: Justement.
0: Fallait bien utiliser, à un moment donné.
1: Là, lui, bon petit maman, il rend le concessionnaire. Quand je prends la maman, il me dit je voudrais cette voiture. Là, même pas qu'on rentre dedans, assise dedans, là.
0: Tu m'y prends ça. Beaucoup chez quoi, ils ont couillon, tu m'y prends deux pour la peine.
1: Non, abuse pas, là. Abuse pas quand même. Voilà, vite veut dire, ben, après, bon, il respecte le collègue, peut-être qu'il est droit comme un i, mais ça, c'était les meilleures années où ça ne forme tellement pas, là, même si on avait un forme la case, malheureusement, aujourd'hui, bon, je me fais mea culpa, on voit, ça, c'était la best life, ça. Best life.
0: On profite toute seule, avait pour profiter.
1: Ben voilà, maintenant, avec un peu de recul, s'il avait pouffé à la même époque, il aurait fait pareil. Donc,
0: ah ouais, là, il remet, on a refait le même.
1: Oui, mais au même âge, au même moment.
0: Oui, oui, bien sûr, oui.
1: Pas là aujourd'hui, hein.
0: Oui, aujourd'hui, la maturité est différente.
1: Voilà, les différents, mais au même moment, aux mêmes affaires, pareil.
0: Pareil, même t'es. Ah, là, il m'a dit, elle a profité, même là, t'es. Ouh là là. Ou la goûte à toutes les saveurs dans tous les pays.
1: Ben c'est ça. Ou vient juste se faire plaisir un moment 3 jours, ou sort en métropole, ou vient 3 jours pour l'anniversaire un moment, ça va en 3 jours.
0: Et c'était où ça la meilleure l'escapade de comme ça. Ou ça où l'a profité vraiment.
1: Ah, c'est l'Afrique.
0: Ah ouais.
1: C'était l'Afrique parce que vraiment. On peut faire la fête de 8h à 8h, du lundi au lundi. Bon, enfin, tant qu'on reste là, on peut rester là. Mais bon, après, on tient pas. Mais la fête, comme ça, je ne t'ai jamais vu. De mon petit soin, la ville n'est pas chère, alors qu'en France, CFA. Enfin, c'est pas au profit sur les affaires, mais la vie en Afrique, à l'île, ou quand les militaires. Ben,
0: c'est quelque chose d'incroyable.
1: Dépense. Oui, ben, à moi-même, ma soeur kiffe l'Afrique. Un jour, m'avait dit, pourquoi pas rouvrir un business là-bas ou faire. Ça me quitte pas, mais l'Afrique, les traits parlants, les traits marquants.
0: Et du coup
1: forme, que ce soit dans la vie, de ce qui apprend à où la vie, là, en elle-même, c'est vraiment pas mal.
0: Donc, les meilleurs souvenirs au niveau des femmes, c'était femmes africaines, au final.
1: Femmes africaines, ouais, parce que ben, elle est vraiment attentionnée, elle est vraiment aux petits soins, quand elle coulait, enfin, quoi, ben, après, même limite, bon, comme il dit.
0: Surtout qu'on arrive avec la position de militaire aussi. C'est un prestige aussi qui fait que, hein.
1: Voilà.
0: Mine de rien.
1: On voit, mais voilà. Le pied d'égalité n'est pas pareil. Et du coup, ben, tu mets ta tête un petit peu en l'air quand tu arrives. Ben, tu restes toujours avec le bon même copine. Tu t'appelles banal les copines, moi. Le bon même copine. Mais franchement, ben là, tu es super heureuse avec nous.
0: Tu profites à Zot vraiment. Et puis à Zot aussi, tu es heureux. À Zot aussi, tu es heureux en retour.
1: Super. Super heureux, elle manque pas non rien, en fin de compte. Tu vois, mieux, à part que ça te manque à nous. Hein. C'est bonne période, quand même. À côté de ça, il y a un camarade, par exemple, qui est Guélène. Ben, il n'y a pas à avoir les pingouins, il est heureux quand même, son compte en banque, il gonfle, mais l'idée que les pingouins en bas. Hein.
0: Oui. Donc, oui, mais c'est vrai que, ouais, comme dit vous-même, il connaît que quand il rentre, le compte en banque, le costaud.
1: Ouais. C'est son deuxième, le premier coup, quand il rentre Toulouse, il a acheté un cas.
0: Mais ouais, t'es.
1: L'été sort déjà au Liban. Il n'y avait même pas eu le temps de mettre sur côté. Là, on renvoyait à Liban pendant. Parce que Kegelen, c'est un an.
0: Enfin,
1: dis-moi. Ben là, la partie. Il y a sorti Liban. Il y a partie Kegelen, quand la rentrée, il a acheté un cas. Dans la campagne de Toulouse. Direct.
0: Ouais, c'est ça. Donc, c'est des sacrifices sur un certain temps. Mais on connaît que ça aille ou récupérer des ailleurs, quoi.

0: tu vois, c'est des sacrifices, beaucoup de sacrifices. C'est
1: oui, ça, oui, mais bien sûr.
0: L'occasion de vivre. Ouais, mais il faut vivre un peu quand même, parce qu'elle ne sera plus aujourd'hui, nous a pu permettre nous ça. Déjà, la vie, la conjoncture ont changé. Donc, même militairement parlant, la conjoncture n'est plus la même.
1: Ah ouais, c'est-à-dire
0: les armées, regarde avant, on avait l'Afghanistan, la vie. Là, la France, nous, est très intérieure. On voit beaucoup de militaires dans les gares, dans les aéroports, mais on n'entend pas beaucoup de militaires, par exemple, au Liban. Enfin, franchement, on a peut-être 20 par là, 20 par là. Avant, c'était bonne bataillon.
1: Mais là, elle a eu dernièrement, mais elle a eu là, elle a eu deux morts là, chez les militaires.
0: Ben, malheureusement, mais ça, c'est la coopération ONU, tu vois, donc, qui est pas peut-être banane, mais 20 français, 20 portugais, 20 espagnols. Mais là, on a plusieurs, voilà, c'est pas un bataillon seulement de français.
1: Ok, ouais, ouais, ouais.
0: La finule, ouais. Donc voilà, t'es pour rebondir un peu là-dessus, mais voilà, après, si le collègue y est droit, comme un aïd, il souhaite y retrouver sa petite Malbarez, et Malbarez n'a pas dit que tous les militaires sont des connards, on m'a pas dit ça, nous, là, hein.
1: Oui.
0: D'accord, Bastien.
1: n'osera pas dire ça, quand même. Mais.
0: Non, quand même pas.
1: Vous en avez bien profité.
0: Mais voilà.
1: En général, un militaire, c'est quelqu'un qui a bien profité. Il peut être très bien, très droit, de ses bottes aujourd'hui, bien sûr. Mais, en général, quelqu'un qui a fait les missions et tout ça, compagnie, pas tout le monde, nous répète, mais en général, c'est des gens qui ont bien profité.
0: Voile pas nous la face. Déjà, on voit bonne jeune ici, mais après ça, j'ai un tour. Non, enfin, Saint-Pierre, on dit ici, mais. Ben, allez à Saint-Pierre, au gars d'Azat, combien on croise côté Pierre-Fontaine là-bas? Combien?
1: Il y a tonne de l'auto. Il y a tonne de l'auto, fait appel de phare.
0: Il y a tonne de camarades.
1: Les copines.
0: Les copines. Et ça va, les copines, Pierre-Fontaine.
1: Ah, mais déjà, où t'es?
0: Qu'on vous plaît. Donc voilà, Bastien.
1: Oh, ben ça marche, alors, top.
0: Ben, les beaux.
1: Les beaux, ben, tu dois trouver, merci pour le petit partage.
0: Ah oui, pas de problème.
1: Les beaux. Ah, les bonnes soirées, bye.
0: Allez, correct. Allez, merci.
1: Ah, donc des hôtels, les pompiers, en général, ce sont des personnes, des hommes, ou des femmes, hein, d'ailleurs. Et pompiers, ben pompiers, oh là là, les militaires, n'est-ce pas militaires, n'est-ce pas rien que militaires, armés de terre, n'est-ce pas aussi les gendarmes, c'est des militaires, les pompiers de Paris, c'est des militaires également. Donc, il peut englober plusieurs corps de métier. Hein. À Radio Freedom, bonsoir.
2: Oui, bonsoir.
1: Bonsoir.
2: Oui, si vous passez une annonce, s'il vous plaît.
1: Bien sûr, je t'écoute.
2: Oui, bon, je m'appelle Serge. J'ai fait 1m70 ou 60 kg, créole blanc. J'ai 55 ans.
1: Ouais.
2: J'habite dans l'Est, à Saint-André. Je cherche une femme entre 40 et 55, de même compulence.
1: Ok.
2: Après,
1: si elle a 60 ans, tu apprécieras pas?
2: Je sais pas.
1: Tu t'es pas trop chaud que la femme soit plus âgée que toi?
2: Je peux pas m'engager, je peux pas vous répondre parce que ça se peut, ça se fait, ça se peut, ça se fait pas.
1: Ça va être au feeling, quoi.
2: Voilà, ça doit être au feeling.
1: Ok, ça marche.
2: On peut pas s'aventurer sur n'importe quoi, en fait, compte. Hein. Alors, je vous dis quelque chose que. Je vais tomber femme d'une femme de 60 ans. Hein. Voilà.
1: Alors, mais donc tu fermes pas la porte quand même.
2: Je ferme pas la porte. Voilà.
1: Et du coup, tu as des critères particuliers pour cette femme-là? Qu'est-ce que tu es? C'est quoi tes préférences?
2: Ma préférence, je voulais pas une femme trop ronde. Et bon, bah, je fais quand même 60 kilos. Voilà. Et bon, puis la mesure. Ah, ça importe, hein. Le type de femme, quel que soit, Malbaz, Auray, Créole,
1: peu importe,
2: hein.
1: Et toi, t'es comment, tu m'as dit?
2: Créole blanc.
1: Ok, Créole blanc, ouais.
2: Créole blanc, 1m70, avec 60 kilos. Alors, pourquoi je voudrais bien plus ou moins une femme de même corpulence, voilà. Qu'est-ce que ça veut dire? Puisque ben, je conduis, je travaille. Voilà.
1: Et qu'est-ce que tu aimes faire un peu quand tu as du temps libre?
2: Moi, plein de choses. J'en profite de la nature. c'est toute la nature. Et voyager, ben avec les problèmes actuellement, voyager c'est un peu plus difficile. Hein? Mm-hmm. Et je sais en profiter de la vie, de c'est toute la nature. Bon, la meilleure plage, bon, c'est pas mon truc. Hein. À mon âge, 55 ans, je faire bronzette à la plage, bon, faire du bateau, un truc comme ça, y a pas de souci. Mais rester sur la plage, faire bronzette, non, c'est pas mon style. Hein.
1: T'es plutôt montagne, toi, alors?
2: Montagne, prendre un sac à dos, aller faire randonnée, découvrir des cascades. Voilà. Et pour ça, c'est plus dans mes cordes, en fait, quand. Voilà. Et c'est la nature, avec les animaux.
1: Ah, t'aimes beaucoup les animaux?
2: Ouais.
1: T'as des animaux?
2: Oui, quelques-uns.
1: T'as quoi?
2: Canard, poule, oie, chien, caboui, cheval.
1: Un peu des chevaux, tout.
2: Oui, chevaux, des chevaux.
1: Oui, oui, c'est vrai. Il y a plusieurs, alors.
2: Oui, on va dire.
1: Hein? Mm-hmm. Ah ouais.
2: Bon. C'est... Bon. Je ne redirai pas plus, parce que bon.
1: Ben oui, parce que les bon. Chevaux, en plus, les chevaux sont chez toi.
2: Oui, oui.
1: Oh lolo.
2: Bon. Je ne redirai pas plus, parce que bon.
1: Ok. Et tu es dans quelle ville, toi, tu me dis? Dans l'Est.
2: Dans l'Est.
1: Ok.
2: Voilà.
1: Bon, ben ça marche à l'OCH.
2: Si une femme intéressée, ben pourquoi pas.
1: Ouais, là, t'as piqué la curiosité, là.
2: Voilà, mais là, c'est pas faire un bout de chemin, c'est faire un chemin avec. Parce qu'un bout, c'est un grand mot. Hein? C'est ouais. Pour faire un bout de chemin, c'est pas la peine. Il vaut mieux qu'elle trace son bout de chemin tout seul. Hein.
1: Moi, ah, donc toi, chemin. C'est vraiment sérieux, voilà. Sérieux, quoi.
2: Voilà, je veux un chemin, je veux que le chemin est long. Mm-hmm. C'est un bout, voilà.
1: Si c'est pour une aventure, tracez votre route.
2: Ah non, je suis de mon âge. Ça, c'est autre chose. Hein. L'aventure, on laisse pour les jeunes. Hein. On va pas dire que je suis pas vieux. Je suis vieux, mais au stade que je suis, vaut mieux croquer la vie autrement. Hein.
1: Ouais, ben oui, je comprends.
2: Voilà. Pour moi, l'âge, on sait pas à quel âge on part. Hein. Vaut mieux en profiter différemment. Hein.
1: Ah ben ça, c'est sûr, oui.
2: Voilà. On se rend pas compte, on gagne 55 ans, on dit putain, bientôt 60. Hein.
1: Passe vite!
2: Ah, il passe vite!
1: Ouais, c'est pas pour ça qu'il faut en profiter.
2: Si tu imagines tes 18 ans, quand ton âge de vie, tu te poses des questions. Hein. Voilà. Comme on dit, on peut pas refaire en arrière. Et dire. Si je recommence une vie, est-ce que je referai les mêmes choses? Là, on peut rien dire.
1: Mm-hmm.
2: Voilà, je vous dis pourquoi. Il faut en profiter de ce qu'on a sous la main et vivre pleinement ce qu'on veut.
1: Et t'as bien raison.
2: Voilà, ce qu'on ne sait pas. La vie est courte.
1: Laisse ton numéro de téléphone alors, Serge.
2: Oui, 0692
1: ouais.
2: 00 71 28. 0692 00 71 28.
1: Ok, ça marche.
2: Voilà. Merci à toi.
1: Merci, bonne soirée.
2: Au revoir.
1: Allez, ciao. Oui, effectivement, hein, 55 ans, elle n'est pas vieux, mon nom. Et pourtant, ben, elle a dit, il faut profiter de la vie. Là, on connaît qu'on s'en veut, on connaît qu'on s'en veut pas. Donc, voilà, hein, à un moment donné, pas besoin de chipoter. On perd plus de temps, là. On y va direct. Et là, il a dit, c'est pour être du sérieux. Faire quelque chose pour la vie. Là, pas un bout de chemin, ça fait un chemin. Là, s'il y a un bout de chemin, ben, laisse le bout exote. Radio Freedom, bonsoir.
3: Oui, Bastien, bonsoir, Goyavier.
1: Oui, Goyavier, rebonsoir. Allô? Mais, vous arrivez. Allô? Ben, a coupé. Goyavier, si vous vous rappelez. On peut, pas de problème. Je sais pas pourquoi ça a coupé. Hein. T'entends plus rien et après, au final, il a coupé. Est-ce qu'il a plus batterie? Est-ce qu'il a plus réseau? Je sais pas. On a patienté quelques petites secondes, mais voilà, il rappelle pas. Ben, écoute, dans quelques instants, casse pas la tête. Si on veut rappeler un instant, peut-être un problème de batterie ou je sais pas quoi. On va regarder ça d'un petit instant. Radio Freedom, bonsoir. Allô? Allô?
4: Oui, bonsoir.
1: Bonsoir.
4: Ça va?
1: Ça va ou même?
4: Ouais, ça va très bien.
1: Mmh.
4: En forme, oui.
1: En forme dans les normes.
4: Exactement. C'est pour ça que je suis en forme, je vais passer une petite annonce pour ce soir.
1: Ah, bien sûr, oui.
4: Ah, ok, ben merci. Ben voilà, je vais passer une rencontre pour ce soir. Voilà, je vais passer une rencontre et je suis dans l'aide, je recherche un mec pour ce soir, s'il vous plaît, si c'est possible.
1: Bien sûr, oui.
4: Je cherche un mec actif ou passif, moi-même je suis actif et passif. Et je recherche un mec qui sort dans le nord ou dans l'est, qui peut déplacer et qui peut recevoir. Moi, je peux me déplacer, je peux pas recevoir.
1: D'accord.
4: Et voilà, je suis carré métissé, je mets 1m70, 68,2, de marron, cheveux courts, je suis actif passif.
1: Oh là là, ben t'as fait ça bien, t'as fait ça vite, hein.
4: Ah bon, je vais répéter si vous voulez.
1: Vas-y. Tous les trucs tu fais vite comme ça?
4: Non, pas du tout.
1: Ah, il y a des choses, faut savoir prendre le temps. Ah, parce...
4: Voilà, voilà, moi je, voilà, j'ai fumé, voilà, je me disais 1m70, 68 kilos, de marron, cheveux courts. Et voilà, je peux me déplacer, je peux pas recevoir, je recherche un mec actif ou passif ou actif tout simplement. Et moi je suis actif passif.
1: Ok.
4: Voilà.
1: Ah ben parfait.
4: S'il y a des mecs qui m'écoutent et qui essayent, qui avaient passé un petit moment agréable, tranquille pour ce soir, ils m'appellent 06 92. Le 71, c'est bien ça?
1: Oui.
4: 99 et le 62.
1: Encore une fois?
4: 06 92, le 71, 99 et 62.
1: Et tu as dit que tu étais dans quel secteur?
4: Et moi, je cherche des mecs entre le nord et l'est, tout simplement pour ce soir.
1: Entre le nord et l'est. Et tu as quel âge, Michael?
4: Moi, j'ai 38 ans.
1: 38 ans.
4: Voilà.
1: Ok, ben ça marche.
4: J'ai recherché un mec entre allez, 18 et 40 ans.
1: Entre 18 et 40 ans.
4: Voilà, exactement.
1: Ok, ben parfait.
4: Voilà. Ben, je vous remercie, vous souhaite bonne continuation.
1: Merci, bonne soirée à toi, Michael.
4: Ben, merci, au revoir.
1: Allez, bye. Michael qui recherche un homme. Donc, si vous voulez le joindre, 06 92 71 99 62. Plutôt dans le nord et dans l'est, si jamais vous êtes intéressé. Radio Freedom, bonsoir.
5: Bonsoir.
1: Bonsoir. Ça va bien?
5: Alors, oui, oui, c'est moi.
1: Bon. Ah oui, ben oui.
5: Excusez-moi.
1: Oui, que ça arrivé?
5: Non, c'est pour. Je lance une. Pas demander, pas lancer une annonce.
1: Oui, bien sûr, mais écoute-toi.
5: Alors, mon nom, c'est. Mon prénom, c'est Nian.
1: Comment?
5: Nian.
1: Nian?
5: Nian.
1: C'est de quelle origine, ça?
5: Finnois.
1: Comment? Chinois?
5: Finnois, Finlande.
1: Ah, Finnois, ah, d'accord. Ah ouais, Finlandais?
5: Oui, non, mais pas Finlandais, hein. Notamment un nom Finlandais.
1: Ah,
5: oui.
1: D'accord. Nian.
5: Oui.
1: Ah, mais première fois mi-temps, ça.
5: Ouais.
1: Qu'est-ce que ça veut dire?
5: Ben, je ne sais pas ce que ça veut dire, parce qu'il m'a pas encore fait recherche.
1: Alors, ben, écoute, ben, tiens, ben, qu'est-ce que ça veut dire pour aider, alors?
5: Ben, moi, j'habite Saint-Benoît, dans l'Est. Moi, j'ai 44 ans. Je fais 1m79 et il me fait 91 kilos.
1: D'accord, ok.
5: Mais les bras, il y a des yeux noirs, des cheveux noirs.
1: Quel âge, dis-moi, 54?
5: 44.
1: Ah, 44, pardon.
5: Non, non.
1: D'accord, ok. Et... Brun, cheveux noirs.
5: Oui, brun, cheveux noirs et des œufs noirs.
1: Tout est noir.
5: Après, comment?
1: Tout est noir.
5: Non, mais les bruns.
1: Ben, ouais, dis brun, cheveux noirs, yeux noirs. Il dit, oui. Ben, tout est noir.
5: Voilà. Ben, un peu plus comme ça, moi. Bon, moi, je suis dans mon appartement, je suis dans ma voiture, je suis dans mon travail. Et après, en dehors, je fais pas mal d'activités. Hein. Moi, je sors un peu, c'est un peu cinéma, c'est un peu la plage. Après, je sors dans une petite soirée dansant.
1: Oui, j'aime sortir, quoi.
5: Oui, mais reste enfermé à la maison.
1: Plutôt après. Plage, plutôt montagne.
5: Plage, parce que montagne n'est pas trop mon fort. Ben, il dépend, quand il fait chaud, il monte, mais quand il fait frais, il monte pas, moi. Ben voilà. Et après, m'a eu quelques expériences de voyage.
1: D'accord, oui, où ça reparti un peu?
5: Ben que métropole.
1: On a dit quelques expériences de voyage, rien que métropole.
5: Ben, après, m'a fait trois reprises, hein, mais m'a pas régalé dans les autres pays parce que m'a fait pas une guide. Hein. Après, m'avait un piston bientôt pour les Maurice. Hein. Ça, c'est mon prochain destination.
1: Que c'est quoi il veut dire gagner piston?
0: Enfin, on trouve une agence comme ça, enfin pas piston, une agence. Ben il prend tout enfin on paye et puis tout y compris dedans, hein. Mm-hmm. Le transport, l'hôtel, le repas, après oui tranquille, voilà.
1: Hein. Ok, ouais. Donc un plan tout inclus, quoi.
0: Voilà.
1: Ok.
0: Voilà. Enfin, ça pour bientôt, hein. Parce que là, mon passeport n'est plus valable.
1: passeport. Déjà commence par refaire le passeport avant. Après on aura le reste.
0: Ouais. Non, parce que mon passeport, il n'a jamais voyagé et il a fini périmé.
1: Hein? Là, pas servir rien.
0: Ben non, mais bah, faille y aller. Bah, après, il m'y annule parce que pour des raisons, voilà.
1: Mm-hmm.
0: Après, mais bon, hein, tu vois bien. Ben voilà. Alors, moi, je cherche une femme à partir de 35 ans jusqu'à 47, 48.
1: Mm-hmm.
0: Voilà. Mais il peut déplacer, mais pour recevoir. Bon, moi, elle n'est pas en bus, moi, mine en moloto, mais elle est partout, hein.
1: Ouais.
0: Voilà, quel que soit, peut-être Cafri, Malbar, Malgache, créole, blanche, qu'importe, voilà.
1: Qu'importe.
0: Voilà, moi je veux une relation sérieuse, et puis doucement, et puis voilà. Après, fait beaucoup de choses, voilà. Fait plein de choses.
1: Ok, ouais.
0: Ben voilà, c'est tout.
1: Ok. Et Nian, comment on nous écrit ça?
0: N-Y-A-2-N.
1: N-Y-A-2-N.
0: Oui.
1: Deux N comme Nadine ou deux N comme maman?
0: Deux N.
1: Comme Nadine.
0: Voilà.
1: Nian. Hein, ouais. Ben ouais, mais essaye de garder pendant que tu parles avec moi, mais écoute, en même temps, je suis en train de garder ce que je veux dire, mais je ne connais pas.
0: Bon, moi, c'est finnois, mais après, je ne sais pas s'ils ont des bêtises, hein. Après, c'est pas moi, hein.
1: Ah, ben après, il faut. C'est les parents là décident ça et c'est les autres choix. Oula, vivre avec, elle n'a pas fait mal là où?
0: Non.
1: Ah, ben donc, il veut dire le bon.
0: Non, on n'a rien de grave, voilà. Hein. Bon, on n'est pas plus mal.
1: Ouais.
0: Voilà.
1: Donc, il veut dire que la part empêche de vivre correctement.
0: Ouais, non, ça
1: donc,
0: va.
1: Il veut dire que c'est un bon prénom. Ouais. Ben, elle l'a bien choisi.
0: Oui.
1: Au moins, elle n'a pas deux comme ça.
0: Non.
1: On l'a fini de trouver notre mini appel. Il appelle comment?
0: Non, personne. Non, que c'est mon passage.
1: T'es, il est vrai, hein. Tout ça fait, mais jamais entendu. Ben, il ro, ça. Bon, ben, les beaux bagnants, laisse le numéro de téléphone alors.
0: Alors, 0693.
1: Ouais.
0: 63 59 38.
1: 0693 63 59 38.
0: Voilà.
1: Ok, ben ça marche.
0: Bonne soirée à vous.
1: Merci, bonne soirée à vous aussi.
0: Au revoir.
1: Allez, au revoir. Ah, ben oui, hein, là, Nian. N-Y-A-N-N. T'es, ben, première fois, mais en temps celle-là. En plus, mine aurait tendance à dire Nian plutôt que Nian. Mais bon, il pense qu'il connaît son prénom mieux que moi, il connaît la sienne, donc... Alors, Nian, ben on reprend une petite annonce là, rapidement, avant le journal, il arrive là, très rapide.
6: Oui,
1: Domalo.
6: Oui, bonsoir.
1: Bonsoir.
6: Oui, pour passer une petite annonce.
1: Alors, mais écoute, on en a 3 minutes.
6: Je suis pas d'Amérique.
1: Hein?
6: Je m'appelle Eric.
1: Ah, mais quoi, il m'a couru du en Amérique.
6: Non.
1: Alors, je m'appelle Eric. Oui.
6: Voilà, moi je recherche une petite femme âgée de 30 ou jusqu'à dans la cinquantaine.
1: Mm-hmm. Quel âge n'a-t-il, Eric?
6: J'ai dans la cinquantaine.
1: Ok.
6: C'était un nord ou est.
1: Mm-hmm.
6: Une femme très sérieuse, voilà, et qui aime sortir, qui aime tout.
1: Mm-hmm.
6: Et ma préférence, une cafouine, une gréal bouille. Voilà.
1: D'accord.
6: J'ai de place, il n'y a pas de souci. Ben, je laisse mon numéro là.
1: Ok. Ah.
6: Tu m'as dit 30 minutes.
1: Ah, mais les vrais. Non, mais là, encore des 10 minutes, tout là, si vous dire. Voilà. C'est quoi, où recherche la femme, que recherche, où on a une préférence?
6: Oui, ma préférence, c'est une Catherine, une Créole brune, voilà.
1: Et il y a où les comment?
6: Créole blanc.
1: Créole blanc.
6: Voilà. Moi, j'aime bien les femmes rondes, voilà.
1: Ah, tu aimes bien les rondeurs.
6: Voilà, les rondeurs.
1: Mm-hmm.
6: Je vais déplacer, pas de soucis. Hein.
1: Ok, ouais.
6: Voilà.
1: Et il reçoit?
6: Reçoit, oui, il n'y a pas de souci.
1: Ok, déplace et reçoit.
6: Voilà, je laisse mon numéro.
1: Ok, blague.
6: 12 17 93 33.
1: Encore une fois?
6: 17 93 33.
1: 06 92 17 93 33.
6: Voilà.
1: Ben, elle est beau.
6: Ok.
1: Nous la retrouvons alors, Eric.
6: Allez, bye.
1: Allez, bouda bye. Effectivement, là, si vous êtes tenté à joindre Eric, eh ben, ce sera 06 92 17 93 33. Et puis, ben, nous, ben, on va se laisser dans quelques instants avec le journal de la 2PRL qui va arriver. Juste après, on pourra aller checker un petit peu ce qui se passe du côté des messages. Si vous voulez envoyer des messages, je vous rappelle le numéro 06 92 91 5000 5 avec 3-0 DIA. Et puis, répondant au registre à la Moukatali tout à l'heure, ce sera aux alentours de 23h qu'on pourra écouter ça. Et puis, ben, moi, je vous dis à tout à l'heure, quoi. Les numéros n'ont toujours pas changé. Appelez-nous sur le 99-11-00 pour pouvoir parler de tous les sujets. Et puis, mesdames, un petit message pour vous. Appelez-moi, à la fin de vous, à soir, me trouve un book pour vous. Donc, appelez-moi si vous êtes, appelez pas moi. Je ne peux pas trouver un book pour vous. Hein? Bon, c'est logique. Allez, bon, je vous laisse avec le journal de la 2PRL et je vous dis à tout de suite.
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8: Bonsoir, bonsoir à tous. La Free Party va prendre fin dans le Cher. L'événement organisé illégalement sur un terrain militaire se termine. Une zone dangereuse où deux obus ont été retrouvés non explosés. Cinq participants ont été pris en charge en urgence absolue pour consommation de stupéfiants, selon le ministre de l'Intérieur, Laurent Nunes, présent sur place, aux côtés de 600 gendarmes mobilisés. À la guerre au Moyen-Orient, le détroit d'Ormuz toujours bloqué. Un navire a été attaqué aujourd'hui, selon la marine britannique. L'Allemagne exige de la part de Téhéran la réouverture de cet axe stratégique pour l'acheminement du pétrole. Donald Trump a annoncé qu'il allait étudier un plan de paix transmis par l'Iran, plan de paix en 14 points qui permettrait de mettre fin à la guerre en 30 jours selon les gardiens de la Révolution. À la veille d'une réunion avec les distributeurs de carburant en France, Sébastien Lecornu appelle Total Energy à un plafonnement généreux des prix à la pompe. Une façon selon lui de redistribuer les surprofits réalisés par le géant français de l'énergie sur fond de conflit au Moyen-Orient à plus 51% de bénéfices au premier trimestre de cette année. La réunion a lieu à Bercy demain avec Roland Lescure. Trois jours après l'accident qui a précipité un bus dans la Seine, on en sait plus sur le déroulé des événements. En garde à vue, la jeune conductrice âgée de 25 ans explique avoir confondu les pédales. L'hypothèse de la tentative de suicide a donc été écartée. La conductrice en formation a été libérée mais reste visée par une enquête pour blessures involontaires. Les sports pour terminer en Ligue 1, match nul entre Lille et Le Havre tout à l'heure. Un partout pour les deux équipes. À Strasbourg s'est incliné à la Méno contre le TFC, victoire toulousaine 2-1. Auxerre a gagné à domicile 3-1 contre Angers et a noté la belle performance du Paris FC, victoire 4-0 contre Brest. Ce soir à suivre, l'OL qui reçoit Rennes au Groupama Stadium pour la clôture de la 32e journée. Coup d'envoi à 20h45. Et puis à l'UBB en finale de la Champions Cup, les Bordelais ont battu les Anglais de Basse 38-26 dans l'après-midi. À l'UBB affrontera le Leinster en finale samedi 23 mai. Bonne fin de week-end à tous.

Les Beatles, Maxwell's Silver's Hammer. À suivre également un son de

Et vous aurez Diane Tell avec La maison où j'ai grandi. Et du côté local, vous aurez Kaloupilé, Chante pour ton île. Mesdames de la radio sans pub, la radio à plein tube. Et pour nous écouter à Saint-André, le 87.9. Et à Salazy, le 99.4. Ben, merci à vous d'écouter Freedom 2. Tout de suite, on repart pour Chaleur Tropicale.

comment t'as m'écrit comme ça? Je te connais là, appelle à moi, tu expliques comment ça là. Mais comprends pas aussi, moi. Quand il écrit comme ça, après le bouge aussi, wouch. Allez, on va aller regarder, on va aller jeter un petit coup d'œil sur vos messages là, 06 92 91 5000 pour vos messages. On va aller checker, regarder un petit peu qu'est-ce qui se passe par là-bas et tout ça en musique. Alors ce soir, je suis d'humeur à aimer. Ce soir, je suis d'humeur à donner de l'amour. Ce soir, je suis d'humeur à écouter du zouk love, de la tendresse. De caresse. T'es, viens de faire penser à moi, chanson dans longtemps. T'es, si j'en trouve, je veux mettre ta lueur. Si j'en trouve, je vais voir. Mais sinon ça, pour l'instant, on va écouter celle-là pour la lecture de vos messages.

Bonne nuit toute ma famille. Ah ouais, un petit message juste pour dire bonne nuit. Bonne nuit toute ma famille et le monde. Adrienne du Carré Fayard. Bisous Adrienne, bonne nuit. Les doigts dormis déjà là. Là il ronfle, il bave ses oreillers tout.

amoureux de haute voix. Miss Watao, une bonne et heureuse animation. Gros bisous à toi et ton équipe présente au studio, Julia de Saint-Joseph. Et bien Julia, mi fait de gros bisous pour la peine. Piouk, piouk. Il y a Kata qui envoie de gros bisous d'amour à son cœur d'amour de la rivière du Maléo. Bonne soirée. Il appelle Kata. Bon, les Kata, je connais les catastrophes.

Ben, puis travaille, lui. Là, pour gratter au bouillot, ben, là. Bastien, bonsoir, bon courage à toi. Pourquoi les messieurs disent qu'ils cherchent une relation sérieuse? On dit sérieuse, non?

Bastien, grand canapé d'angle, cherche petit fauteuil pour faire floc floc. Tabouret s'abstenir. Seigneur Marcus. Tu as la blague toi Marcus, hein? A dit un canapé d'angle, cherche un petit fauteuil, fait floc floc. Vous êtes connecté floc floc ça? Coucou, il fait plaisir d'entendre Lucien, que tu étais là avec nous, t'as là à l'antenne. Gros bisous.

passant, j'ai vu une interview que tu as fait avec un chanteur. Trop beau. Une interview que m'a fait un chanteur. Où ça, où la vie, ça, où? Azot, arrête, veille. Ah! On a fait une interview avec un chanteur, sous la vie, ça, Azot. Je fais des gros bisous, c'est Princesse du Sud. Bisous, Princesse. T'as vu, moi, avec un chanteur. Petit espionne, le gars. La voix, disons, est pareille. Oulala, disons, me fanigie.

de danse de 60 ans environ, préférence à un métissé, merci. Appelle-nous Marie, passe une petite annonce. Pour un danseur de 60 ans là, il y a Marie qui vous recherche.

Bonsoir Bastien. Lise de Saint-Joseph a fêté l'anniversaire de sa petite fille Jade le samedi. Ben, c'était hier. Hein. Tout s'est très bien passé. Bonne soirée à toute ma petite famille et à toi aussi, Bastien. Ben, ça marche. Bonne soirée à toi aussi, Lise. Bonsoir Bastien. Pourquoi les militaires portent la coupe des cheveux très courts? Question de Zantac d'Alsace. C'est vrai, c'est la réglementation qui est comme ça.

Bonne soirée, ma luciole chocolatée. Ah, elle s'est dormie là. Bonne nuit à toi, petit papillon. Bastien, pour la guerre, les autorités l'a fait comme volcan. Non ? Pas compris. Bastien, la 11 est bloquée. Ah bon ? Comment ça, la 11 est bloquée ? Ben non, j'ai des appels sur la 11 depuis tout à l'heure. C'est problème là, non ? C'est problème de la cabine. Bon, alors, vu que Mille est dans la cabine, on en met encore une note là, encore quelques petits messages. Allez. Oh là là ! Hey, à moi-même à mettre ça? Sexy chocolat. Alors, où est-ce que j'en étais, moi? Bon, ça va, c'est à dire à Papillon d'arrêter de te surveiller. Elle veut te faire l'amour. Papillon, il dort.

acteur préféré? Est-ce que tu peux, peux m'expliquer quelqu'un qui dit passif et actif? Merci de me répondre, une auditrice de l'Ouest. Ah, passif et actif. Ouais, c'est vrai qu'il y a des gens qui disent ça, mais... Passif et actif, ça veut dire que c'est un homme qui recherche un homme et qu'il aime donner et recevoir. Quand tu donnes à un homme, c'est toi qui es l'homme de la situation. Eh ben, ça veut dire que tu es actif. Et quand tu reçois, ça veut dire que tu fais la femme dans le couple. En tant qu'homme, ben, c'est deux hommes. Du coup, celui qui fait la femme, ça veut dire que c'est le passif. Donc, c'est pour ça que Nana 2, 3, ils disent les actifs et passifs. Ça veut dire que tu aimes donner et recevoir. J'espère que ça a été clair pour toi, hein, auditrice de loi.

Bonsoir Bastien, c'est Rosa de Saint-Joseph. Mais écoute, jusqu'à minuit, gros bisous à toi. Bisous à toi Rosa. Rosa Parks de Saint-Joseph. Bonsoir Bastien, fais de gros bisous à Nicolas de Saint-André de la part de sa Cafrine du Sud, de Maëva du Sud, gros piouk à toi. Merci, gros piouk à toi aussi Maëva.

0: Signation Maminelli de Saint-Paul. Bisous Maminelli.
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0: Envoyez-moi un message pour dire Bastien, mon animateur préféré. Ben ouais, ben dis donc. Il est où, William? Ben je sais pas, vous me posez la question. Il est où, William?

0: c'est Roselyne de Saint-André. Moi, je n'appelle pas, mais j'écoute. J'attends l'annonce d'un monsieur bien de 67 à 70 ans pour une relation sérieuse. Bonne soirée, tout le monde. Bah écoute, Roselyne, reste à l'écoute. Hein. S'il y a une belle annonce, tu pourras l'appeler. Comment bonne milité, elle est vent en maintenant, je te tire à blanc. Petite faux folle, elle a dit ça. Et elle a dit, dis Sophie, elle est roi des camarades Bouel. Ah bon, petite faux folle, bonne milité, elle tire à blanc. Connais quelque chose? Bonsoir Bastien, j'adore entendre ta voix, j'adore ta voix, je t'écoute tout le temps jusqu'à minuit, je te fais de gros bisous, Charlie de Sainte-Suzanne. Gros bisous à toi, Charlie de Sainte-Suzanne. Bonsoir Bastien, Tifofo les papillons veut prendre la place des animateurs. Mais les autres viennent. Et en boche, les autres viennent. Bonsoir Bastien, comme tu as une belle voix, j'aimerais bien que tu chantes mes chansons. Bisous Mamie Dani. Mamie Dani, tu as des chansons vraiment? Mais si tu as, appelle-moi, comme ça tu me dis c'est quelle chanson, j'essaie de chanter moi, et pas de problème. Alors, bien Sébastien pour le Zouk Love, c'est Sophie. Je t'aime. Sophie a dit je t'aime tout tes rions. Oh là là. Mais moi aussi je t'aime Sophie pour la peine. Prêt et rendu. Alors, il reste deux petits messages, nous on finit ça, même si la pile à musique, la musique a fini. Nous continuons. Messe du maître d'Alsace. Messe du maître d'Alsace. Dialu actif, il donne et passif, il prend. Exactement comme dans les finances. Et allez, actif ou passif dans les finances, ou alors? Alors, les hostilités l'a fait comme le volcan. Ah, Goyavie, d'accord. C'est dans la blague. Tu chantes trop bien, à quand le vrai bisou? Ben tiens, le vrai bisou pour toi. Et bonsoir, bonsoir à la radio, m'y écoute jusqu'à minuit. Il donne plus pizza, soit c'est TBNA, c'est un... Il donne plus pizza, quoi, il donne plus pizza? J'ai pas compris. Dis-moi, c'est quoi, il donne plus pizza, BNA? J'ai pas compris. Il donne plus pizza, soit. Et ben dis donc. Allez, nous continuons avec Zot maintenant. Nous, ça retourne à l'antenne. Et avec Zot, appel 0202-99-12-00, messieurs. Et puis le 99-11-00, il fonctionne. Hein. Je les appelle sur le 11-00 depuis tout à l'heure. Donc, quelqu'un l'avait dit, il fonctionne pas. I don't know why he dit ça. Allez, nous continuons avec Zot appel. Freedom, bonsoir.
1: Allô, oui, bonsoir.
0: Bonsoir.
1: Ça va bien?
0: Ça va ou même?
1: Ça va très bien, comme un dimanche.
0: Ouais. Ça veut dire qu'elle a passé un beau dimanche, là, alors?
1: C'est ça, ouais. Dis, est-ce que je peux passer à l'annonce, s'il vous plaît?
0: Bien sûr. M'écoutez-vous?
1: Ben voilà, moi, c'est Bernard du Sud.
0: Bernard? Ah, moi, je te connais Bernard, mais Bernard, là, c'est un autre. Dans le Sud, vraiment, là.
1: Bernard.
0: Oui.
1: 64 ans.
0: Mm-hmm.
1: Cheveux grisonnants.
0: Ouais.
1: Yeux bleus. Mm-hmm. Fait 1m58 pour 51-52 kilos.
0: D'accord.
1: Je travaille. Je bois pas. Mais je fume ma cigarette normale.
0: Mm-hmm. Bois pas du tout, du tout?
1: Je bois pas du tout. Depuis 2017, aucun goût d'alcool.
0: Ok.
1: Et je travaille, je bois pas, je fume ma cigarette normale.
0: Mm-hmm.
1: Je peux pas déplacer, mais je peux pas recevoir, mais je peux déplacer. Je proviens des tables, je ne conduis pas, je déplace en bus. Si cette femme, elle est loin, elle déplace moitié la route.
0: Mm-hmm.
1: Et moi, ce que je recherche, une femme dans les 45-65 ans,
0: mm-hmm,
1: qui soit blanche, brune, noire, cafrine, j'ai pas de choix.
0: Ouais.
1: Qu'elle soit vraiment gentille, comme moi j'aime bien rigoler, j'aime bien discuter, et pourquoi pas que trouver cette femme, j'aurais beaucoup de projets à lui proposer, quoi.
0: D'accord. Toi, t'aimes faire quoi, tu m'as dit? T'aimes sortir un peu?
1: Comment?
0: T'aimes sortir un peu?
1: J'aime sortir un peu, marcher un petit peu, aller en voyage.
0: Tu es plutôt plage ou bien montagne?
1: Moi, tout est plate, moi. Tout est montagne, j'arrive plus.
0: Ah, il y a plutôt trop de monde dans le haut.
1: Et puis, ben voilà, j'aime le foot.
0: Ouais.
1: Et
0: t'as l'équipe de sport?
1: Ah bon, je suis pas toujours ma tamponaise, moi.
0: Ah, on parle du foot local.
1: Voilà, ma tamponaise, et puis, en métropole, c'est Paris Saint-Germain, quoi.
0: Je suis pas de l'équipe gay, je mens.
1: Hein?
0: Je suis pas de l'équipe gay.
1: Ah là.
0: Quand il perd, je suis pas de lui.
1: Mais quand il perd, quand il gagne, il gagne. donc, c'est pas une fois, mais si c'est pas sérieux, c'est pas la peine d'appeler, parce que ce matin, j'ai appelé, le soir, on avait de bonnes conditions, et après, le lendemain, on avait plus rien, quoi.
0: Ah ouais?
1: Ouais.
0: Plus de nouvelles après?
1: Après, plus de nouvelles du tout, juste en restant aujourd'hui, quoi. Donc, moi, je voudrais pas une relation sérieuse, et aller au magasin, faire des courses, j'aurais beaucoup de choses à lui proposer, ou quoi.
0: Des choses simples, quoi.
1: Allez, voilà, allez, aller un petit peu en voyage, Maurice, en métropole. Prendre un petit peu plaisir, quoi. Puis j'aurais beaucoup d'amour quoi, de cette femme et beaucoup de talent aussi, quoi.
0: Bien sûr.
1: Et par contre, si elle aurait des enfants, c'est assez peut-être que maintenant j'ai des enfants aussi. J'aime bien les enfants et tout, et il n'y a pas de souci là-dessus, quoi. Donc, si elle est un petit peu ronde, pour moi, ça ne me dérange pas aussi. Et donc, si les femmes sont intéressées, pour m'appeler au 06 92 67 95 75. 06 92 67 95 75. N'hésitez pas, appelle Bernard.
0: Ah, appelle-moi bien ton azote, Bernard.
1: Voilà.
0: Bon, mais les beaux, ça marche alors.
1: Ben, je vous souhaite une bonne soirée et bon courage pour ton boulot.
0: Merci, bonne soirée aussi, Bernard.
1: Allez,
0: bye. Ah oui, ben c'était BNO. Ah, ben d'ailleurs, il m'a écrit BNO, mais c'est BNO. BNO. Alors, et ça y est, vous connaissez, moi, avec des autres comme ça, les femmes appellent à nous. Et ben voilà, nous on a une femme ce soir. On a Elodie qui est avec nous. Elodie, bonsoir.
2: Bonsoir.
0: Comment ça va?
2: Ben, elle est bien, parce qu'on nous donnait bonnes affaires, on dit ce qu'il appelle ou trouve.
0: Ah, voilà, Elodie l'a tenté. Ah là, ce soir, mais ça met le paquet pour que Elodie trouve un moon pouli, là.
2: On l'a obligé, on l'a.
0: Ah oui, il finit de mettre la pression, là. Moi, là, finit de dire, mais l'obligé fait.
2: Ben là, après dimanche dernier, c'était Wendy au TDI.
0: Ah, elle est vraie. Ben là, maintenant, c'est l'inverse. Wendy DIS, tiens. Des fois, il passe devant, des fois, moi derrière, des fois, il derrière, moi devant. Hein?
2: Ah, bah oui, mais là, comme on a donné un bon affaire, on dit bon, appelle les femmes.
0: Ah, Elodie connaît, lui, écoute bien radio, lui. Écoute avec les deux oreilles. Alors, dis-moi un petit coup, Elodie, que ça, on a besoin?
2: Ben, on a besoin, on a besoin d'un homme.
0: Ouais.
2: Il habite région parisienne, hein, il habite pas la Réunion. Hein. Entre 38 et 50 ans.
0: Donc, on recherche quelqu'un qui est de la région parisienne.
2: Oui, après, si il est réunionnais, qui connaît la Réunion, il est né en France.
0: Qui veut descendre la mer pour.
2: Voilà.
0: Pourquoi oui, pas
2: il vient descendre la mer, hein, parce que.
0: Parce que quoi?
2: Il compte pas retourner comme là. Hein.
0: Ah, oui, donc voilà, c'est lui qui vient.
2: Voilà, c'est ça.
0: Ok, d'accord.
2: Parce que la semaine dernière, m'a oublié de préciser les tranches d'âge.
0: Ce petit détail.
2: Le petit détail.
0: Qui change tout.
2: Ça même.
0: Alors, Elodie, quel âge on est dans où?
2: Ah, moi, on a 41.
0: 41? Les belles, les fraîches?
2: Oui.
0: Ah! Miam, quand j'aime oui. Miam, quand j'aime oui.
2: Il ne peut pas dire non, vous avez toutes affaires oui pour trop pour moi là.
0: Alors, donc, Elodie, tu as 41 ans. Et donc, ça recherche un homme comment?
2: Un homme de préférence réunionnais.
0: Comme ça, vous avez quoi, un petit peu qui crégole la case.
2: Voilà.
0: Ça fait chier, vous avez dit t'es là, qu'est-ce que t'as pas mal, j'ai chômé. D'accord. Oui. Oh oui, les vrais bien censés être d'où. Alors non. Non, Elodie dit pas ça, lui. C'est moi qui dis ça.
2: Moi, il fait 1m60. Il est un peu plus grand que moi, 1m70 à peu près. 68, c'est pas grave. Je m'apprends quand même.
0: Oui. Oui, parce que tout plus grand que vous, il est pas trop compliqué. 1m60.
2: Oui. Oui, voilà.
0: Normalement, il est bon.
2: Oui.
0: Alors, mais plus grand que vous, ensuite.
2: Voilà, de préférence réunionnais maladie. Qu'est-ce qu'on peut dire encore? Bien entretenu.
0: Que taille bien son petit jardin.
2: Oui, de préférence.
0: De préférence, qu'il est propre, monsieur.
2: Qu'il est propre.
0: Ah.
2: Tendu.
0: Ah, la paille arrive là, ben, n'a fait arriver Maïdan dedans, là. Ah.
2: Oui, non, non, non,
0: les aïe, aïe, aïe, aïe, aïe, aïe. À se débroussailler, s'il vous plaît. Hein. Donc, alors, ensuite, est-ce qu'on a des préférences, un type d'homme en particulier?
2: Non.
0: Peu importe.
2: Caf, métis, caf malbar. Non, il ne dérange pas, moi.
0: Et si c'est les oreilles, écoute, oui, d'homme, il n'y a pas là-haut.
2: Mais pourquoi pas?
0: Hein? Tant d'expérience?
2: Ben oui, il m'a appris à l'école créole.
0: Exactement. Comme ça, pour vagabonder, il dit, hey,
2: ça, c'est comment... De toute façon, il fait écouter les Freedom, il apprend le code créole tout seul.
0: Ben oui, ah, si écoute Freedom là, en deux semaines, il connaît le code créole. Alors, donc, où comment on lit un petit peu, Ludie?
2: Ben, ma mère fait 1m60,
0: oui.
2: Un peu ronde,
0: mm-hmm.
2: Mais elle est fraîche.
0: Ah, oulala, où c'est là?
2: Elle a les cheveux marron. Un petit reflet à cajou dedans, coupé au carré.
0: Oh là là, un petit reflet à cajou, couillon.
2: Un cheveu pas bouclé, hein, ondulé.
0: Oh là là, c'est-à-dire le bouc, il finit pas, il fait juste à côté.
2: C'est ça, il roule seulement.
0: il roule seulement un petit bout, tu rejoins pas l'autre côté. Donc, cheveux ondulés, d'accord.
2: On habite région parisienne.
0: Mm-hmm.
2: Et puis, ben, il a 3 enfants, mais bon, les enfants, les grands.
0: Sa canne est sur côté là-bas, ou bien il est encore écoute?
2: Il est encore que moi.
0: D'accord, ok.
2: Damien a 14 ans, donc.
0: Mm-hmm.
2: Voilà. Et puis, ben.
0: Donc, si c'est un homme qui a 2 enfants, il ne dérange pas ou?
2: Non, il ne dérange pas mal.
0: D'accord. Au bois, au fume?
2: Non, mais il ne fume pas et il boit à une occasion.
0: À l'occasion?
2: Oui.
0: C'est-à-dire, c'est un petit bougueux, il fait un petit date avec Koula, un petit verre de champagne, pourquoi pas?
2: Ah, ben bien sûr!
0: Oh là là, ben alors, on fait les choses bien ou on fait pas du tout?
2: Ben c'est ça!
0: Et il fait combien de temps les célibataires?
2: Oula, mon Dieu, c'est
0: mieux! Oula là! T'as moult années? Ouais, c'est, on a dit oula là, pareil, il a fait longtemps là!
2: Ah, il fait plus de 5 ans!
0: Ah, ah, ah! Donc, il faut quelqu'un qui lève un peu la poussière de chez Elodie, hein, maman. Hein. Ah, t'es... Ah, ben oui, hein. À un moment donné... Ah, pendant 5 ans, 0 rencontre?
2: Si, il a eu, mais...
0: 100 plus. 100 plus.
2: 100 plus.
0: Une petite affaire c'est comme ça, sur côté, un petit...
2: Je ne connais pas que ça, les autres, ils veulent. Un coup, oui, un coup, non. Voilà.
0: Ok, à où ça, fatigue, à où ça.
2: Voilà.
0: On parle la tête avec ça.
2: Maintenant, comme dit tout le monde, dit trop trop sérieux au début. Commence par une amitié s'il faut, nous causer, tout ça.
0: Mmh. Un petit casse-croûte.
2: Feeling. Voilà.
0: Un petit 4 heures.
2: Un petit goûter.
0: Un petit goûter. Après, on va si gagne goûter un peu plus. Voilà. Si commence par un goûter, un jour, 2 jours, 3 jours, ben après, on connaît, c'est le régime alimentaire.
2: Après, c'est un grand dîner.
0: Ben. Ok, donc, ouais, à peu près 5 ans. Et ok, ça marche. Bah écoute, donc là, un homme de Réunionnais de préférence, mais même si c'est les oreilles qui écoutent à nous, ou bien quelqu'un d'une autre origine, why not, hein? On tente des expériences, hein, l'exotisme, pourquoi pas?
2: Bien sûr.
0: Et puis, ben, il nous dit, où les ouvertes aux propositions, et puis, ben, Zotti cause, tu appelles à Zotti, vois au feeling que ça lui donne.
2: C'est ça.
0: À noter que. Elodie, il est en région parisienne.
2: C'est ça.
0: Et donc, faut que soit c'est un bouc là-bas déjà, soit un bouc qui projette d'aller là-bas. Parce que sinon, voilà. Ça, les relations à distance, ça, c'est bonne affaire. Fonctionne pas trop. Aïe, aïe, aïe, aïe, aïe. Aïe, aïe, aïe, aïe. Ça, il fonctionne pas, ça, bonne histoire, ça, comme ça.
2: Justement. Et mais précise bien, de 38 jusqu'à 50 ans.
0: 38 à 50 ans.
2: Voilà.
0: Ben, ça marche. Bon, ben, Elodie.
2: Il y a la main, il y a un paquet de numéro de téléphone.
0: Ah, ben là.
2: Ben, si on a mis des filles à soi.
0: Là, mais ça donne le top départ. Normalement, Estanda explose.
2: Ah, bon.
0: Ah, oui.
2: Bon, alors.
0: Donc, dans 10 minutes, on va dire alors.
2: Les bons, alors.
0: Les bons. Nous fait comme ça. Hé, hey, Azot, le Ben Bouga, déconne pas, écoute-moi, là. Donc, ça, je fais mentir, moi, là.
2: Il y a un téléphone à Omos.
0: Aïe, aïe, aïe, aïe, aïe, aïe, aïe. Bon, maintenant, tu numéro, comme ça, il ne répond plus, attends.
2: J'attends qu'on réponde, puis m'envoie un message.
0: N'aura bien, Poulie. Bon, ben, nous fais comme ça, Elodie, puis où tiens-nous au courant?
2: Pas de soucis, mais Sébastien.
0: Les beaux, ça marche. Allez, bisous, bye, piouk.
2: Bisous.
0: Bye bye. Ah ouais, Elodie, donc voilà, les hommes qui sont intéressés, appelez Elodie de la région parisienne. Elodie, elle a 45 ans, donc 02-62-41-51-51 pour laisser vos numéros pour Elodie. Et puis ben voilà, hein, soit vous allez sur place là-bas en métropole, dans la région parisienne, ou bien soit vous rapprochez de la région parisienne.

0: Santé Grand Moon.
1: Oui, Santé Grand Moon.
0: Ouais.
1: Et Grand Moon, quel âge?
0: Ah, moi? Ah, mon nom, finalement, ah, ma fille. Si vous savez. Si vous savez, mon nom.
1: Oui, plus vieux qu'Eric.
0: Ah, oui, bah oui. Ça, c'est pas c'est un secret pour personne.
1: Non, c'est pas un secret. Bon, alors, c'était quoi le petit message tout à l'heure, là? Elle a dit. Répète le message de tout à l'heure, là.
0: Alors, deux petites secondes, effectivement. Il y a eu deux, trois petits messages pour toi, là. Alors, qui ça, la pâle de Tifofol? Qui a dit quoi? Elle avait un message bien, elle avait un message moins bien.
1: Oui, elle dit le message moins bien. Le message bien m'y retient parce que lui envoyant un message tout le temps, elle a dit, rappel à chaque fois.
0: C'était un mamaï de Saint-Joseph en plus, ça.
1: Oui, ben, ça fait longtemps.
0: Pourquoi pas rappeler alors?
1: Ben, elle m'y connaît pas parce qu'il lui appelle jamais la radio.
0: Ah, ben alors, ben, si vous voulez que tu fasses les rappels à eux, ben, il faut appeler la radio ou non?
1: Ben voilà, mais bon, redis l'autre truc parce qu'elle lui a dit deux, trois autres noms dedans.
0: Ah, attends, Nina N a dit bonsoir Bastet, il faut faire les papillons, on veut prendre la place des animateurs.
1: Ah, ok.
0: Ça, c'est un message.
1: Ok.
0: Alors, tu peux répondre en direct si tu veux.
1: Oui, alors, dis cette personne-là, nous ne veut pas prendre la place des animateurs, nous veut prendre la place de Camille Sud.
0: Oh là là là là là là.
1: Et on
0: s'entend
1: à elle après.
0: Bon, ben écoute, Camille, si tu nous écoutes, bon voilà, il y a des prétendants là.
1: C'est du grand n'importe quoi. Hein.
0: Après Mathias, maintenant il y a Tifofol, les papillons qui veulent prendre la place de Camille Sud là.
1: Non, mais ils ne veulent pas prendre la place de qui que ce soit. Vous êtes les jaloux parce que les autres ils gagnent pas la ligne. Et
0: ouh là
1: après,
0: là.
1: Ça fait chier à nous.
0: La jalouserie, mon nom.
1: Et moi, les, non, moi c'est pas un tempérament jalouse.
0: Alors.
1: Mais là. Il est exaspérant d'entendre des choses pareilles, quoi.
0: Ben, Tifofol, j'ai trouvé, là. Alors, oui. Bonsoir, Bastien. Très content de t'entendre. Par contre, j'en ai ras le cul d'entendre Anise, Colette,
1: ah, oui.
0: Tifofol, Papillon. Il faut chercher un bouc pour Picasso bien comme il faut. Sophie, Sophie de Bordeaux.
1: Eh ben, voilà. Ben, d'elle, l'héros d'un camarade pour elle. Avec un bon vin de Bordeaux.
0: Un bon 20 cm de Bordeaux.
1: Ah oui. Non mais franchement n'importe quoi.
0: Bah quoi de mouillon vu à autres comme ça?
1: M'y connais pas moi. En plus, franchement, nous appelle, nous met un peu l'ambiance. Et elle est... Bah, mais dis à l'appel alors. Sophie, si tu m'entends, appelle la radio.
0: Ben oui, si tu nous entends, Sophie, appelle la radio, appelle sur le 99 14 00. Comme ça, vous pouvez discuter entre adultes, mettre les choses au clair.
1: Non, mais moi, je suis pas une adulte, moi.
0: Ouais, oui.
1: Je suis une vieille grand monde aussi.
0: C'est quoi?
1: Moi aussi, je suis une vieille grand monde.
0: Non, tu es une adulte.
1: Une vieille grand monde.
0: Mais non. Attends, il y en a quelqu'un sur le 14. Frida Malo.
2: Oui, bonsoir.
0: Bonsoir.
2: Bonsoir Bastien.
0: Bonsoir.
2: Colette.
0: Oh, bonsoir Colette, comment elle est?
1: Colette.
2: Ça va. Aussi, on gagne notre compte là, hein?
1: Eh ben oui.
0: Ah oui, c'est vrai, Colette, t'as aussi été dedans, c'est vrai.
2: En plus, c'est très rare qu'on m'y appelle maintenant, c'est très rare. Prends un peu de l'autre team, on va là, va elle. On va faire un team.
0: Tu prépares un beau gilet au piment pour lui?
2: Je suis remontée, hein, parce que ça m'énerve, hein.
1: Mais on a raison, parce que franchement, de dire un affaire comme ça, ben, m'y comprends pas non plus, moi.
2: Bien que le 14 vient parler avec nous, on va régler des comptes.
0: Ben voilà, Sophie ben de oui. Bordeaux, Sophie ben du Bordeaux, toi qui nous écoute.
1: On a elle avec impatience.
0: Sophie de Bordeaux qui nous écoute. À Bordeaux, il est encore bonheur là-bas, là. Il est encore 20h30. Donc si tu nous écoutes, appelle un petit coup comme ça au cause avec les filles là, qu'ils comprennent pas là, ils comprennent pas ce qui se passe. Donc, Sophie de Bordeaux, si tu nous écoutes, tu appelles 99 14 00.
1: Demande à elle pourquoi il aime pas entendre à nous.
0: Frida Malo.
2: Déjà, bonsoir, c'est très rare qu'on m'appelle maintenant, c'est très rare.
0: Allô?
2: Allô, oui, bonsoir Bastien.
0: Oh là là, notre mousquetaire est arrivé.
2: Ah oui, ben là, bonsoir Colette, bonsoir Tifofol.
1: Bonsoir,
2: moi, je suis pas content du tout, hein.
1: Bonsoir, c'est Anissa.
2: Ah oui, c'est moi-même. Ben moi,

0: contente parce que ça fait au moins 15 jours que j'ai pas appelé le soir et entendre des trucs comme ça.
1: Hein? Et toi, tu et puis, même un message, alors?
0: Elle envers les gens, cette personne. Elle devrait quand même tout, au lieu d'écrire, là, qu'elle vient à l'antenne, qu'elle vient discuter.
2: Hein?
3: Mais là, ben là, depuis le temps, il y a appelle, là, ça pas ni là, ça.
0: Ah bah non,
3: en plus, en plus notre trois, en plus trois femmes comme ça debout devant Ali, attends Ali là, y a pas la Ali.
0: Personne non.
2: Non mais elle donne un argument au moins donne un argument.
3: Oui parce que là c'est vrai qu'elle avait pas d'explication.
1: C'est la radio appartient à elle ou quoi?
3: Oh là là, en plus c'était violent là ce que l'a dit.
1: Ben oui,
2: ah. Elle vient avec moi si tu
1: veux. Elle vient avec moi, si tu veux. Elle vient avec moi, m'a donné un chocotin.
2: Mon mignon avec où tu veux.
1: Non, non, on bat avec elle. Un peu de piment.
2: Mon mignon avec où tu veux.
3: Ah oui, t'es la dite rodée, boucle, tout ça pour zoter. Oh là là.
1: Ah, maman, elle est la cause, moi aussi, moi. Il faut pas gratter moi le dimanche, parce que là, la plus beau, là, hein.
3: On ramasse, on ramasse, on ramasse, mais sinon, on y veut, on donne
2: aïe. Non, mais j'allais pas pour envoyer de messages, mais après, là, pour causer, là. J'allais gagner plus de merde.
1: De oui, écoutez, là, c'est parce que c'est malheureuse femme, là. Elle est là, va, elle.
0: Non, mais c'est toujours comme ça. De toute façon, on n'appelle pas, on se fait insulter. Alors, je comprends plus à rien.
3: Et c'est vrai qu'il s'est fait un petit moment, mais t'es pas qu'on gagne à Zotin.
0: Oui, mais la fois dernière, mais quoi, c'est quand même appelé.
1: Je n'ai même pas de message.
3: Ben oui, ben oui, ben oui.
0: Non, mais la semaine dernière, on m'a pas appelé du tout. Il faut arrêter,
2: non, là, non. Comme il dit, il essaye d'appeler la ligne. Maintenant, faut prendre le forfait premium. Peut-être elle a pas elle.
1: Bah peut-être. Ouais, même,
3: Azan a l'abonnement premium.
1: Heureusement, non, non, ça nous.
3: Ah oui, Azan a l'abonnement premium quand tu appelles gagne la ligne directe.
0: Ah oui, puis une question.
2: Comment il a appelé la fille là, Sophie?
1: Sophie de Bordeaux.
3: Sophie de Bordeaux.
2: Sophie de Bordeaux. Milena, l'abonnement premium et la chouchou de premium aussi.
3: Voilà. On en a tout en premium ou là alors?
2: Chouchou de premium, oui.
1: Elle donne le temps pour qu'elle vienne l'enseigne, il vient pas elle.
3: Ben oui. Ben tu vas folle.
2: Oui.
3: Chouchou de premium, qu'est-ce que veut dire ça? Parce que abonnement premium, il gagne répondre direct et il gagne la ligne directe. Mais chouchou de premium, qu'est-ce qu'il fait ça?
2: Ça veut dire que tout le monde n'y rentre pas de sur la ligne.
3: Ah, alors vous, pas là-bas aussi? Là-bas, tout le monde alors?
1: C'est la même référence.
3: Mais tu connais pas celle-là.
2: Non, mais c'est quoi? Franchement, c'est un message, mais ils comprennent pas.
3: Mais là, c'était un peu de la haine gratuite, donc est-ce qu'il faut donner de l'intérêt?
2: Au moins, elle a eu les trois mousquetaires, et il manque une, le quatrième mousquetaire qui est pas venu dans le rang, mais elle a eu les trois mousquetaires dans le rang, là.
3: Oh là là! Et, attends un coup, là, les filles, le message de Sophie, alors, il y en a deux mounes, il est d'accord. Attends, Miro regarde parce que Miro reçoit des messages en même temps, Miro cause exote, là. Bonsoir, le message de Sophie, il est réel, fatigué, entendre ce bonne forme-là, tant maman, la poignée boucouée. Alors, ça, c'est qui dit ça? Je sais pas c'est qui.
1: Ah oui, c'est un bonhomme, je viens avec maman, on compte tous les deux, moi.
3: Bon, ah, c'est,
1: viens,
3: ben, c'est un autre moune. C'est un autre moune en France aussi. Mais voilà, le numéro, c'est un mouna en France. Après, Nena N a dit, bonsoir, Tifo Folle, gros piouk à toi. Nena N a dit, Tifo Folle, et papillon, quoi qu'elle mette l'ambiance, manque d'amour. Oh là là. Et après, Nena N, c'est monsieur le plombier.
4: Je suis le plombier.
3: C'est monsieur le plombier, dit madame Dakatine, papillon, Tifofol, Dagobert, mettez un bois de songe dans un.
1: Ah, heureusement, on m'a pas gagné là, donc.
3: Oh là là là là là là, mais c'est que de la violence, cette histoire là, ce soir là.
2: Mais pourquoi Banane est aussi violent que ça?
3: Mais Miko, je sais pas.
5: Bastien, si c'est comme ça, il faut arrêter bien les messages, parce que c'est dégueulasse quand même.
3: Ben là, là moi, l'a dit parce que j'allais là et que le Mouna envoie un message, moi, l'a dit à eux directement.
5: Il en a raison, mais vous devez arrêter ces messages-là comme ça. Si quelqu'un veut parler, il veut dire de méchanceté aux
3: autres. Je t'y appelle, je t'y dis.
2: Eh ben voilà, exactement.
3: Ben là, les gens qui envoient les messages, là.
2: On a raison,
3: oui. Si Zoti écoute à nous là en ce moment actuellement de tout de suite là parce que Zoti vient d'envoyer les messages. Si Zoti veut appelle sur le 99 14 00, m'y prend Zoti, m'y accueille Zoti tout de suite à bras ouverts.
5: Zoti connais ma souffrance, Zoti, Zoti bord à Zoti donc.
2: Mais pareil pour moi. Et d'ailleurs, moi, je me fais un gros bisou énorme et ça qui aime pas, gros bisou à Dagobert.
5: Moi, de toute façon, si c'est un personnage, je n'aime pas trop écouter, mais baisse la radio. Moi, je ne peux pas critiquer quelqu'un, il y a elle, l'autre, elle, l'autre, elle, l'autre. Chacun libre. Si vous l'envoyez, vous laissez répondre aux autres, chacun libre.
2: Exactement. Mais... Non, mais on en a raison. Mais après, là, pourquoi il critique à nous pour ça qu'il nous dit?
5: Chose que vraiment, c'est très rare qu'on m'appelle maintenant, c'est très rare, hein.
3: Oui, c'est vrai, c'est vrai, que ça fait un moment, là.
4: Vous faire venir à l'antenne, ça, Colette. C'est comment ça?
2: Anise!
4: Oui. Oui.
2: Combien on pèse, combien on mesure?
4: Ah, moi, je ne pas, je mesure pas, moi, je suis agacée. Moi, je suis une personne que jamais me revient dessus quand il entend quelque chose, mais là, ce soir, foutu-moi en boule, là.
2: Ah non.
4: Oui. Mais, et puis ils n'ont pas de respect pour les personnes âgées, ils n'ont pas de respect, mais ils vont vieillir. Ils vont encore vieillir plus que nous.
5: Nous, on en a quand même vécu, nous, bien plus en manquant bien. Mais je crois qu'on aura notre âge, là. Ben, je vais voir, c'est quoi?
3: Ah, ben, déjà, faut arriver là-bas?
2: Jeune, arrête bien n'importe quoi, t'es.
4: Ouais, on est jeune dans la tête, mais l'âge est là, tu es folle, hein.
3: T'es jeune et fraîche.
4: Oh, ouais. Ah oui.
3: Jeune et fraîche.
2: Oui, moi, les sciences, oui, c'est gars, il faut la fille de danse, moi.
4: Ah, je n'ai pas le
5: droit de mûre, mais nous, on a droit de vivre comme tout le monde.
3: Alors, avant laisse à Zoté, mesdames, notre appel sur le 14, mi point DNA pour garder, après, nous voici, ouais. C'est pas.
5: Ah, espérons que c'est sorti.
3: Respect. Alors, attends, mais regarde ça. Freedom, allô? Allô? Allô? Ah ben, il est parti. Il vient à côté de lui, il est parti. Mais après, il y a des messages aussi gentils, Miguel Picosé. Mais il y a d'autres, il faut folle, Fab. Ah, mais c'est Fab de Sergio, ça.
2: Ah. Mais moi aussi, Fab, je t'adore, mais par contre, là, appelle, passe une annonce et donne ton numéro, comme ça, Miguel gagnera.
3: Appelle, passe une annonce. Ah ben oui, ben Fab, si vous voulez vraiment avoir le contact de Tifo Fol, ben ou appelle ou laisse le numéro, comme ça il y a un contact à où? Elle cherche, elle veut savoir c'est qui, mais où dit, où il est en plus dans le sud et tout ça, Saint-Joseph là-bas là. Donc, ben, appelle, au lieu d'envoyer des messages. Ben, c'est très bien envoyer des messages, mais voilà quoi. Alors...
2: Moi, je souhaite un gros courage, un bon courage à Anise, un bon courage à Colette.
3: La dernière personne dans le message? L'avait Papillon, l'avait Anise, Colette.
2: Un gros bisou à Papillon.
3: Et là, l'avait Anne, puis Madame Dacatine. Tout.
2: Un gros bisou à Madame Dacatine aussi. Girl Power. Et en sorte à Zot, si vous n'êtes pas content de ça qu'il nous dit là, eh ben, écoute pas la radio. Et en sorte
5: à Zot. Constant, très constant.
2: Voilà.
3: Et si j'allais en colère.
5: Courage à tout le monde et bonsoir et bonne nuit. Allez, bonne soirée.
2: Et faites mesdames.
3: Bon, allez, bisous les filles.
5: Bisous. Allez, gros bisous, bisous, bonne soirée.
3: Allez, bye bye.
2: Bisous, bye.
5: Bisous.
3: Bah oui, c'est sérieux quand même. Hein. Là, si tu veux passer un message, je te appelle à l'antenne, quoi. Parce que je m'envoie un message comme ça, il n'est pas répondre. Bon, allez, on continue avec vous, là, sur l'antenne. Il est 22h, passé de 48 minutes. Et du coup, nous, on continue de notre côté. Radio Fouet. Ôté, ben, elle arrive côté où, la partie. Elle a vu le numéro, là, effacé devant mes yeux. Freedom, allô? Allô? Ben, oh là là, ben, que ça arrive à soi, non? Il dit, appelle les autres, après, ça va? Radio Freedom, allô? Allô?
6: Allô?
3: Oui, bonsoir.
6: Oui, bonsoir. C'est pour passer un annonce, s'il vous plaît.
3: Oui, bien sûr, mes couteaux.
6: Voilà, j'appelle Dani.
3: Mm-hmm.
6: J'habite dans le sud.
3: D'accord.
6: Et du coup, on m'a pas rien fait. Je dis, bon, pas ce là, non, jamais.
3: Ah, on est trop fort,
6: non, comme il dit, bah, on connaît que le coco de parachute, tout ça, font mal gâté.
3: Voilà, c'est là, c'est pas mal, ça t'a dit. Tout coco pelle racine, tout sauf au bas gâté. Là où la prière. Ah, là, comment c'est l'annonce? Ou dit, eh ben, après, il est pouffé, ben, m'y appelle. Tout coco de pelle racine, tout sauf au bas gâté.
6: Moi, elle est claire et nette.
3: Ben, et vous, alors, que ça a besoin, dis-moi.
6: Non, ben, en fait, nous recherchons une copine pour la présentation et puis pour voir si ça passe.
3: Ouais, si, bec.
6: Bah, si il marche, ben pourquoi pas couper une relation continuelle. Voilà, et puis ben Mina, j'ai fait d'amis, Mina 48 ans. Elle recherche une femme dans le même critère, 48 ans, moi-même la vie sainte. Elle n'a pas de complications, et puis voilà, pour faire passer le temps aussi, tu vois. Mais après, moi, mais dans le sud.
3: Ouais.
6: Ça passait plus, elle est beau, comprends.
3: Roi des femmes.
6: Pas trop loin non plus, et puis il y en a fait simple. Et puis, sérieux aussi, il ouais, ne faut pas aller dans le bar pour boire l'alcool. Et puis, moi, je ne bois pas, ouais, mais je fume mon cigarette.
3: Tu ne bois pas du tout, du tout?
6: Non, non, je bois.
3: Ok. Parce
6: que je préfère être sobre, ouais. Moi, je connais quoi, je dis, voilà quoi.
3: Oui, mais après, quand il dit boire, il ne veut pas dire boire sous. Dire, bon, un petit...
6: Après, il dépend, on connaît. Longtemps, on avait plus, la belle majorité de monde boit plus, mais qu'on là, les femmes, elles ne couillent pas un peu. Hein. Et puis voilà, bon, après, moi, je cherche un affaire que il est clair et net. Je ne veux pas un affaire virtuelle non plus, tu vois. Du coup, moi, je n'ai pas du jour fait l'amour d'un téléphone, après, ouais.
3: On fait l'amour direct.
6: Voilà, m'a précisé, donc, voilà, 48 ans, Dany, mais dans le sud. Et puis, ben, pour plus d'infos, il n'y a pas de moi, au 06, moi, c'est un casque, hein.
3: Ouais.
6: Moi, j'ai 1m78, moi, j'ai 78 kilos, je travaille, mon moto est en panne, maintenant, mon moto peut dépanner en attendant. Et puis, je joue un peu de la musique, enfin, je joue de la musique, elle coule aussi, après, moi, point de choix, hein.
3: Tu joues la musique, quel est l'instrument?
6: Moi, la guitare.
3: Mmh.
6: Et du coup, ben, comment dire ça? Je ne t'y attendais pas, on a au moins 50 coups de fil, on a passé un petit coup de sommeil, et puis, quand on est arrivé là, là, je suis appuyé à moi, ben, du coup, que un petit coup, il faut dire.
3: Ah, ben, déjà, on l'a fini pas mal, là, déjà?
6: Ben oui, tu ne connais pas bon non plus, on connaît du pain en plus. Donc, on peut guider un petit peu, après, ça va, non?
3: Ben, on l'a décrit à où? Après, est-ce qu'on n'a pas une préférence, demain, par rapport à le...
6: Non, ben, moi, mon préférence, ça, je préfère, comment dire ça? Je préfère la qualité que la quantité, tu vois? Voilà, je préfère la série tout, que du chapel, il ne sert à rien.
3: Oui, oui, bien sûr. Et on l'a dit, on peut déplacer en moto, du coup, et on peut recevoir aussi?
6: Oui, il peut recevoir, s'il marche, oui.
3: Et quel côté est de mon lieu?
6: Moi, je vais dans le sud. Je vais à la ville des Cabris.
3: Ok. Donc, Dany du sud.
6: Voilà, et puis donc, ben, un truc clair, hein, tu vois, mais moi, il y a ma femme la souffert aussi, moi, si j'en ai les nerfs, parce que les plus assez bonnes sont maintenant vécu là, ça carie, ça va. La femme la souffert, elle est plus délicate, lui. Ouais, mais là, elle est un peu timide, il ne connaît pas, il hésite. Mais il faut libérer dans le tas s'il veut avancer, ouais. Le bonhomme est plein, la femme est plein, mais après, il n'a pas dit les compatibles,
3: ouais. Ouais, mais à part toi, tu sais, souvent, moi, Bougidi, il veut la femme la souffert.
6: Non, mais parce que le comment, la femme la souffert, c'est le pire, lui. Il ne connaît pas, mais après, s'il ne tente pas aussi, ben, il reste tout seul aussi, c'est pas bon, non.
3: Ah, on veut dire, la femme qu'elle a souffert, elle connaît que ça lui veut exactement. Ah,
6: ben, bien sûr, elle est comme moi.
3: Mais après, il faut quand même lui saute le pas.
6: Ben oui, après, on est dans l'astrologie. Il faut le jouer un peu dans l'astrologie ici, mais après.
3: Hein, où là-dedans, tout à l'heure?
6: Il est dans le téléphone, il est dans la radio, voir. Pour voir s'il est compatible aussi, voir. Parce que quand dans le téléphone, il est bien joli. Mais après, quand nous, à nous, les nuls, à mon avis, quoi, c'est à nous. À mon avis, c'est un premier, monsieur le premier pas. Après, on voit comment il est. Après, si ça marche, pourquoi pas? Parce que bon Dieu, si bien moi, peut-être que dans ce mois-là, nous avons un. Il dit, ben maintenant, on se coupe toujours. Après, ça pas dans le bar, mais ça pas. Mais pas trop sortir, hein, mais si nous tombons, ben, nous va sortir ensemble. Et puis, ben, pour plus d'infos, ben, il y a pas la main au 06 92 87 10 85.
3: Alors, Rodienne, quoi?
6: 06 92 87 10 85.
3: Ok, ben, c'est bon.
6: Ben oui, ben, dans les critères-là, l'âge, hein, à propos de parole, ne cherche pas un moment, moi, me disais, ça me fait tranquille, quoi. Après, bon, ben, voilà, quoi.
3: Ben, ça marche, alors, Dani.
6: Ben, merci. Et puis, ben t'es bien sûr, quoi, le coup, ben, parce que ça a bien passé, quoi.
3: Ah, ben. Comme d'habitude, alors, passe toujours bien.
6: C'est la taille de mon poste. Merci, là, tout bien, alors.
3: Mais bon, à tout ça, là, Dani.
6: Si jamais, si n'a pas gagné, on voit le matin.
3: Ou tiens, moins courant. Ah, bien sûr.
6: Bon, il y a de la pitié, on connaît comment.
3: Mais ciao.
6: Il va être des jours pour vivre.
3: Autant vivre, il bien.
6: Comme les pareils que moi. Ben, il n'y a pas, n'hésite pas. Après, là, si comment jouer en privé, tout ça, pour moi. Je ne réponds pas, parce que moi, c'est quelqu'un de sérieux. Je suis pour casquette, pour jouer. Mais ça, ne joue pas, mais efface mes blocs, là, trouver.
3: Mais on connaît à la base, c'est nous-mêmes qui te demandons une forme appel en privé.
6: Non, ben oui, non, mais c'est moi, mais apprécié. Les autres, moi, pour vous dire, parce qu'on a raison. Parce que j'en ai quand été foufou.
3: Quand été oiseau.
6: Moi, informé que pas, il me s'apparaît à soleil. Soleil, pour que ça, nous cause, et puis voilà. Après, si vous voulez, bon, dans le téléphone. Dans le téléphone, tout est bon, hein. Et.
3: Tout est mal. Tout est mal. T'es dans un blanc.
6: Là, soir, là, il y a pas eu de mal. À l'ensemble, il faut me mettre un petit coup de bord. La mer, moi, mais pas tant. Ben, après, demain, d'avoir les restes.
3: Ben, bon.
6: Après, là, ma gagne explique un peu tout mon vécu, ça. Et puis voilà, les va gagner aide à lui. Les va gagner aide à moi aussi. Tout ça, en sort à nous, quoi, pour pas. Nous sommes aussi dans la sœur, parce que le vide d'un monde, le Sénat vive un peu zarbi, ouais, bon, on dit si ça de monde, si ça couille, ben, c'est un peu bizarre, hein.
3: Donc, on a un monde qui est aidé dans autres mutuellement.
6: Ben, moi, c'est la solitude, moi, j'aime pas le mariage. Donc, voilà.
3: Ouais, solitaire, ou alors?
6: Ben, on connaît. C'est agréable, ouais, ta camarade, avec le rat, pareil. Le mousse, voilà, il dit.
3: Oui, mais si on a D3, les bons, pas besoin d'être.
6: Ouais. Après, camarade, pas intérêt, pas intéressant.
3: Oui, ben ça, c'est sûr, oui.
6: On vient voir, moi, ben, quand c'est bien, mais après. Comprends le jeu? Allez, ben, gros, merci à vous.
3: Avec plaisir, Dani. Ben, et puis, là, tout ça, comme à Josh, il a trouvé où tu es au courant, de toute façon.
6: Ben, le bon, donne le bonjour à Camichide. Moi, j'ai un prix dans le D, moi, j'ai la musique.
3: Ben.
6: Allez.
3: Ah, ou, à peu grade guitare, d'ici la musique Freedom D.
6: Ah, non, moi, j'ai la musique Mississippi, moi, ben, l'esclavage, autant là, le Blues Delta.
3: Quoi ça, Mississippi?
6: Oui, Blues Delta, l'esclavage. Maloya ici.
3: Ah, le Blues Delta.
6: Le Blues. J'aime le UK, la scène, mais j'aime toute la musique, moi, mais j'aime
3: Qui c'est l'autre artiste préféré?
6: Chame Chava, hein.
3: Qui c'est l'autre artiste préféré?
6: Mon artiste préféré, ben, il y en a plusieurs.
3: Qui est lui?
6: Mon préféré, ben, c'est où j'ai gardé en Saint-Saint, ben, Jimi Hendrix.
3: Oui, Jimi Hendrix, oui, classique.
6: Après, ben, en gros, voilà, après, on a Robert Johnson, l'esclave, les modèles, lac, tout ça, là. Après, il faut qu'on ait un petit peu, hein.
3: Et la Réunion, on est là aussi?
6: Ben, après, mais qu'on a Eric Frisson, mon chien, la Réunion, la Bluesman, ici, la bombe, une chaise, mais bon. L'intérêt, tu vois.
3: Il y a un coin, il faut connaître.
6: Non, parce qu'elle n'est pas découverte, personne n'a jamais découvert, mais chacun est joué de. Moi, je suis tout seul. Ben, après, voilà, moi, si, demain matin, là, c'est que la fête à mes amis, bon, mon petit adieu, des papes pour faire, comprends, là.
3: Ben, pour faire la masse à un tas, aux yeux, la musique, pour vous-même.
6: Ils ont un sens d'oreille, ils ont chanté un peu bien.
3: Ben, les beaux, alors, Dani.
6: Les beaux dans le cochon, ben, on vient.
3: Béquet.
6: Ben, oui.
3: Allez, bien. Bon, on a tout ça. Bonne soirée à vous.
6: Allez, bonne soirée aussi.
3: Allez, bye.
6: Allez, bye.
3: Ah oui, donne-moi des toits de sinon, mais ça c'est gardé, on sait voir quel type de musique un petit peu ben il fait aussi, ouais. Et puis ben voilà, donc un petit mélomane, si jamais tu veux, contacte Dany du Sud, 48 ans, 06 92 87 10 85. Et puis ben, nous ça, rejoindre le journal d'Europe 1 dans quelques petits instants, et puis après, nous nous reprenons pour la dernière heure avec vos appels et vos petites annonces. Et puis, on écoutera également tout à l'heure le répondeur enregistreur à la Moukatali. Allez, tout de suite, le journal d'Europe 1.
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8: Jean-Luc Mélenchon officialise sa candidature à la présidentielle. Il précise que le Rassemblement National sera son adversaire principal dans la course à l'Élysée. Plus tôt dans la journée, les élus insoumis l'ont formellement désigné. Il y a 4 ans, le chef de file de LFI avait recueilli 22% des suffrages. Il lui avait alors manqué 420 000 voix pour accéder au second tour. À Toulouse, un homme de 22 ans, vraisemblablement originaire d'Algérie, tué par balle la nuit dernière près d'un point de deal du quartier sensible des Isards. Selon le procureur, la victime a été visée par plusieurs tirs. Elle était connue des services de police pour son implication dans le narcotrafic. L'auteur des faits a pris la fuite, il est activement recherché. Un deuxième obus retrouvé sur le site de la Rêve Partie non autorisée près de Bourges, où 17 000 fêtards étaient encore présents, aujourd'hui encadrés par 650 gendarmes. Le ministre de l'Intérieur s'est rendu sur place. Il a indiqué que 600 verbalisations ont eu lieu. Un certain nombre de personnes sont blessées, dont 5 en urgence absolue pour consommation de stupéfiants. Laurent Nunez qui annonce également son futur projet de loi contre l'entrisme, élargi à toutes les formes de séparatisme. Le texte, plus large que celui de Bruno Retailleau, veut s'attaquer aux structures accusées de remettre en cause les valeurs républicaines, y compris certains groupes d'ultra-droite. Il prévoit notamment de nouvelles possibilités de dissolution d'associations et de sanctions renforcées contre les contenus jugés dangereux. Le projet sera présenté dans les prochaines semaines. Dans l'Indre, un automobiliste de 21 ans mis en examen après la mort ce jeudi d'un cycliste. Les deux hommes avaient eu une altercation au sujet d'un stop non respecté. Le chauffard est par ailleurs suspecté de délit de fuite. À l'étranger, l'Ukraine affirme avoir frappé plusieurs navires russes, dont un porte-missile et des pétroliers, dans une nouvelle vague d'attaques. Ces dernières heures, des centaines de drones ont été lancés par les deux camps, faisant au moins 5 morts. Le président ukrainien Volodymyr Zelensky promet d'intensifier les frappes contre les infrastructures russes. De son côté, Donald Trump a le choix entre une opération impossible et un mauvais accord. La déclaration est signée des gardiens de la révolution iranien ce dimanche. Le président américain va étudier un nouveau plan de Téhéran en 14 points, visant à mettre fin à la guerre dans un délai de 30 jours. Il doute déjà, Donald Trump, que ce plan lui soit convenable. Flambée des prix à la pompe, le ministre de l'économie Roland Lescure reçoit les distributeurs et énergéticiens demain à Bercy. Hier, Sébastien Lecornu avait appelé Total Energy à un plafonnement généreux des prix à la pompe face aux surprofits réalisés par la majeure pétrolière. Possible foyer d'infection au hantavirus, ce syndrome respiratoire aigu transmis à l'être humain par des rongeurs à bord d'un navire de croisière reliant l'Argentine au Cap-Vert. Sur les 6 personnes touchées, 3 sont mortes, une est en soins intensifs en Afrique du Sud. Une enquête sanitaire internationale de l'OMS est en cours. Et enfin, la Formule 1 avec Kimi Antonelli qui poursuit sa série victorieuse. Il a remporté ce soir le Grand Prix de Miami au volant de sa Mercedes. Il signe un 3e succès consécutif cette saison. Il devance les McLaren de Lando Norris et Oscar Piastri. L'Italien conforte ainsi sa place de leader au championnat du monde. À noter l'abandon de Pierre Gasly après un spectaculaire accident au 6e tour. Heureusement, indemne, le Français a pu sortir seul de sa voiture et rassurer son équipe.
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0: 3 heures passées de 5 minutes ici à La Réunion et on se retrouve une nouvelle fois pour vous jouer un mauvais tour. La Team Rocket est de retour. Vous racontez. 23 heures passées de 5 minutes et on revient avec vous sur vos appels. Mais juste avant ça, on va aller écouter le répondeur enregistreur, la Moukatali. Et on y parle de quoi dans ce répondeur enregistreur? On parle de vol de sac, de politique, de vice-président de la CIRES, Monsieur Sely, et un coup de gueule également au niveau de d'un snack bar apparemment. Donc on va aller écouter ça tout de suite et ensuite on reviendra avec vous pour vos appels 0262 99 12 00 ou le 0262 99 11 00. Tout de suite le journal, le répondeur enregistreur, la Moukatali.
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2: Oui, bonjour, la Moukatali. Ben, maintenant, on a fait foutre les autres, là. Là, j'ai dit, là, quand j'ai téléphoné Radio Freedom, hein, quand des enfants, ils attaquent, ben, de monde dans le chemin, ils volent sac, ils volent affaires dans le bip partout, là. Donc, tu vois pas. Mais quand ils volent de sac de ce moment, je m'en ai aujourd'hui, hein. Ah, là, je m'en ai là, quand ils volent sac de ce moment. Mais quand il y a sac de monde dans le chemin, il y a gaz de monde dans la rue partout là. Là, il voit le sac au moment, il pleut là. Ah, quand il voit le sac des autres, là, il vient, je vois les autres. Voilà. Allez, au revoir, mon Catalin.
3: Monsieur, etc., vous fatiguez de mon autre politique, hein. Arrêtez avec sa politique toute l'année là. Monsieur, etc., au revoir, arrête pour pas de mon autre politique, donc.
4: Vice-président de la CIRES, 840 euros brut d'augmentation. Ah, il justifie nous, toute responsabilité mérite un salaire. Ben, m'y pense au personnel communal, que n'en a plus la 30 ans, il travaille toujours pour 1400 euros net par mois. Ben, elle mérite rien. Ah oui, un grand coup de pied dans le postérieur. Ou à toutes, ben, à toutes, c'est pareil. Je t'y regarde rien que des postes où l'argent tombe facilement. Ah, du lui, là, quitte sa place d'avocat pour rayonner à 100% dans la commune. Il travaille 24 sur 24. T'es le bouc qui dort plus, couillon. Le bouc, ça plus cabinet, ça plus rien. Ôtez, Zotiféry, qui aime l'argent facile. Il faut les bons pour gagner 840 euros au bout de chez un salaire. Ôtez tout. Pareil, elle a voté. Goûte à nous, elle a voté. Continuez de voter.
2: Qui est mon catalyseur? Il n'en fait pas bon. Mais là, ben, bonne de monde, n'est-ce pas? N'est-ce pas? Restaurant, là. Ok. Ou demandez un pain bouchon. Ok. Coupez bouchon, dit comment t'es les radins, non? Hein? Ok. Demandez un pain bouchon, coupez bouchon, mec. Hein? Mais tiens, couchiste. Ah, tu coupes les affaires, ok. Ben, il fait moins, là. Hein? Ça, c'est pour belle raison. Tout le monde, même, oui. Ben, quel créole, même. Hein? Et ça, tu vends ta riz. Mon Dieu, Seigneur. Ok. Il m'a trouvé un paquet de riz, hein? Paquet. Un petit peu carré. Ben, à quoi tu mets pour moitié? Moitié carré, moitié de riz. Hein? Là, tout le monde va bien manger. En plus, ça peut pas de toi qu'il jette barquette. Il y a encore de riz dedans.
5: Salut, La Réunion, frère.
0: Et de retour à l'antenne, c'était le répondeur enregistreur, la Moukatali, où vous pouvez nous laisser vos petits messages, vos petits moukatages au 02 62 21 08 08. Et puis, bah, nous, on continue avec vous pour vos petites annonces. Il est 23 heures passées de 8 minutes. Et on continue ensemble comme ça jusqu'à minuit, marmaille. Nous les partir ensemble. Allez, on continue. Et, j'ai pas mis comme il faut, j'ai remarqué. Alors, on va partir avec vous tout de suite à l'antenne. Allez, vous êtes dans Valo.
6: Oui, Bastien Goyavier, t'as l'air là, sauté.
0: Oui, bah oui, bah, je sais pas pourquoi.
6: Oui, bah il arrive.
0: Mais dis peut-être t'avais plus batterie.
6: Non, t'es pas la batterie, c'est le réseau. Même à un moment donné, la game, je sais pas.
0: Il a chié avec.
6: Il a chié avec ça. Non, l'abonnement spécial Freedom.
0: Ouais, le premium.
6: Le premium, ben le...
0: Ah, ben oui, je me suis trop bizarre.
6: Non, ça nous, mais, bah, bof, les comme ça, hein. et on connaît, pour ça qui, après, m'a dit mon sujet, mais vous voulez quoi, c'est que fait de la guerre, hein, sur le, comment ça s'appelle? On rappelle qu'on m'avait parlé du volcan.
0: Oui.
6: On m'a dit le volcan, il y avait dans 3 jours.
0: Oui.
6: Arrêtez.
0: Oui.
6: Merci. Ça m'est fini de parler. Après, Malaro Diao, pour la guerre, m'a dit comme ça que, et puis ça arrête son système là. Ça veut dire que Et moi, dit, c'est une histoire de jeu, vous rappelez?
0: Oui.
6: Alors là, quand on entend les médias, ils parlent de la guerre dans le canal de Hormuz, mais les hostilités. C'est pour ça, moi, dit, les autorités. Vous connaissez quand on tape un mot automatique comme ça, là? La partie sur autorité, mais c'était hostilité que m'a voulu dire.
0: Ouais.
6: C'est-à-dire que là, les hostilités, les finis. Ils tirent plus sur l'Iran, l'Iran ils tirent plus dessus les autres endroits. N'a que les accords économiques, si vous voulez, pour laisser passer les bateaux.
0: Oui, c'est ça, c'est guerre, entre guillemets, presque administrative, j'ai envie de dire.
6: Voilà, c'est une guerre administrative entre copains, ils laissent passer l'autre, parce que l'autre là donne ça au machin, mais que pas autant entendre, c'est quoi, mais enfin, l'hostilité, la guerre même, la guerre qui tue, là n'a point, n'a plus, l'Amérique, les finit retirer toutes ses bases, toutes ses troupes, même jusqu'en Allemagne, les finit retirer, hein. Ce qui veut dire que quelque part, moi, on n'avait pas totalement tout en coin, deuxième coup, moi, parce qu'on m'a parlé, m'a dit, c'est une affaire de jour.
0: Oui.
6: Il croit, m'a dit, où ça.
0: Oui, c'est vrai, oui, il me rappelle, oui.
6: Voilà. Donc, et là, l'arrêter les hostilités. Là, Trump, il dit comme ça, bon, quoi lui, ça fait, lui, que, puis comment il faut faire, si vous faites une autre attaque, lui, il fait plus rien, là. Lui, il ne fait plus rien, là. Là, lui rentre. Vous comprenez? Là, lui, la seule chose, il va réfléchir à nous encore un peu. C'est avec son histoire de, comment on va dire, les taxes, la guerre économique.
0: Oui. Comme il était fait à un moment donné, là, il monte, il tient les taxes et d'un jour à l'autre, il passe 100%, l'autre à 2%, l'autre à 150%.
6: Voilà, c'est ça lui va faire, parce que lui veut, il recose de lui, mais pas sur les affaires Einstein, tout ça. Hein.
0: Donc vous l'avez pas trompé alors?
6: Non, mais on n'a pas trompé. Ben, il veut pas vanter rien, mais il veut quand même.
0: C'est,
6: rien,
0: et c'est, témoin. C'est Trump l'a trompé. Ah, ou l'a pas trompé, ou?
6: On n'a pas trompé. Et l'Iran lui tire plus. Ben, non, parce que, ben, on l'équipé maintenant. C'est pour ça que m'avait dit ça. Et au niveau, si vous voulez me donner une information sur la guerre, par exemple, comment il appelle ça, qu'il parlait beaucoup tout le temps, là, l'Ukraine.
0: Oui.
6: Alors, lui.
0: Mais que ça a fait l'Ukraine d'ailleurs?
6: Ben, l'Ukraine, normalement, n'avait plus rien, ça. Normalement, l'Ukraine, les Russes l'avaient arrêté au Donbass, comme vous avez dit. Mais la France, avec d'autres pays, mais surtout la France, ben, lui, il aime le président Zelensky. Donc, là, donne l'argent, là, donne plein d'affaires. Et ce qui fait que Zelensky, lui, veut essayer de refaire un revanche. Là, lui vient de tirer, il vient de dire, en compte, là, on a entendu.
0: Ah ouais?
6: Il veut refaire des cols, ce braise, là, il veut refait à alimenter ça. Ouais.
0: Oui, parce que là, il ne parlait plus de ça du tout, là.
6: Non, il ne parlait plus, il n'avait plus. La Russie l'avait respecté son truc, il lui a dit du sage que Donbass. Il a gagné, il arrête au Donbass, il n'est pas parti, mais les médias, ils ne parlent pas. Il faut des recherches pour tout ça. Et les médias français, tout ça, ils ne parlaient pas de ça. Pourquoi? Parce que nous veut retrouver encore une cause pour donner des milliards à l'Ukraine. Les 90 milliards, l'Union Européenne l'a donné. Mais ça, il faut quand même justifier. Parce que si Banaï arrête totalement la guerre, dit tiens, la Russie l'arrête au Donbass, mais quoi il fait? Il ne guérera plus l'argent, là. Mais alors, on refait pétain de bateaux, comme ça, on redonne à nous. C'est ça, on préfère. Tu vois? Donc, voilà. Donc, deux prévisions qu'on m'a donné là-dessus. On est content quand même. Après, petite parenthèse, hein.
0: Oui. Romain, il part, tu finis, t'es riche, hein?
6: Non, mais il part. Mais il n'aime pas les jeux d'argent. Il n'aime pas du tout les jeux d'argent. Ça les contraire à.
0: Même principe.
6: Oui, mon principe. Parce que vous connaissez, sur la terre, là, on a des anges, on a des papillons, des oiseaux, tout ça est causé de nous. Il suffit de demander azote. Il suffit de demander le papillon, demande l'oiseau.
0: Papillon, ça t'y appelle à nous tout le temps, là?
6: Ah, papillon aussi. Si nous demandait à lui, il peut dire nous. D'ailleurs, bonsoir papillon. Non, les vrais, hein, c'est je dois demander un papillon. Demande, hein, mis dans autre quelque chose. Un jour, on a besoin de connaître quelque chose, appelle un papillon. S'il lui vient, est bon. S'il lui vient, est pas, ben, c'est pas.
0: Ah bon?
6: Ouais.
0: Parce que maman, quand il appelle papillon, il vient, ouais?
6: Appelle elle, là, dis-le au téléphone.
0: Papillon,
6: viens où? Chocolat, tout ça. Et puis, juste encore un petit. Donc, moi, les contents, moi, j'ai insisté pour revenir avec vous, Bastien, parce que si nous attendez encore une semaine, deux semaines pour moi reparler au sable, le plat fin gâté.
0: L'information, ben, poisson fin gâté.
6: Il est trop loin. On a eu du même appel à vous depuis 3-4 jours d'hier, quand même, parce que Enfin, moi, Midjo, mais entend les médias dire la guerre en Iran. Non, on n'a plus la guerre en Iran, là. Elle est finie, là. Elle est finie. Attends, elle n'est pas finie pour dire...
0: Et parce que là, on est en train de regarder en même temps, là, il dit que l'Iran a fait une proposition aux États-Unis, là, mais que Trump, il a dit qu'il va étudier la proposition, mais qu'il ne pense pas que ce sera acceptable, parce que il estime que l'Iran n'a pas payé un prix suffisant pour ce qu'ils ont fait à l'humanité et au monde depuis 47 ans.
6: Non, mais lui a pris déjà avant des choses. Lui, il a parlé de 30 jours, hein, d'un délai, 30 jours, mm-hmm. C'est pas acceptable, tout ça. Et moi, on m'avait parlé de 3 jours. Donc, ma foi, quand on dit une affaire, 30 jours, 3 jours, ben, ma foi, non, elle est pas, c'est pas la science infuse, hein.
0: Oui, des fois, un chiffon en trop, l'animailler.
6: Voilà. Il un petit peu, mais on revoit quand même dedans le truc qu'il y a des choses qu'il réalise, et moi, m'en les fier. Ça, c'est toute ma vie, j'ai comme ça. Et m'en est bien content. Ben voilà. Donc, et m'y voulait finir pour dire, Marmaille, arrête le jaloux. Arrête le jaloux les autres. Fais autre chemin.
0: Mmh. Et parce que vous parlez de quoi? Des messages qu'il envoie là?
6: Non, mais il y en a des gens idiots comme ça. Ouais, lui connaît pas rien. L'autre, il pèle trop.
0: Ah oui, t'as là, monsieur l'a dit comme ça. Ou dit n'importe quoi.
6: Oui, il m'a dit n'importe quoi parce que m'a parlé les joules, la puissance, mais seulement lui, pour lui, n'a pas de puissance, n'a pas de joules, tous les bons n'a pas de...
0: Alors que m'a pas été vérifié, Nena.
6: D'accord, ben justement.
0: Nena, la réglementation, au-delà de 20 joules, les réglementés, la vente est réglementée.
6: Voilà, et au-delà de 20 joules, et là, même que Nena a moins de 20 joules, si c'est un mineur, lui-même, ça, les molles. Voilà, donc, dis-le, monsieur là, que moi, m'y connais pas, il est pas grave, lui connaît, ben tant mieux s'il lui connaît. Mais moi, va aller sur l'antenne, mais vous connaissez, parce que moi, on a des images comme ça, des petits caricatures, ils arrivent comme ça dans ma pensée. Mm-hmm. Moi, va réserver pour Bastien, par ce soir, parce que moi, j'ai une cause, m'y pense que moi, j'ai une bien causé là. Mm-hmm. C'est deux, trois petits marmailles sur le bord de la plage. Et Nan, le nez, il coule. Et moi, va faire le petit film pour un de ces jours, pour ces gens qui appellent pour dire que chocolat, il appelle trop, que papillon, il appelle trop.
0: Trois Timahamaï et le nez cool.
6: Si vous voulez connaître tout de suite, midi tout de suite, sinon midi le prochain coup, à vous décider.
0: Qu'il est, attends, non. Eh, que ça, vous l'a dit, quand m'a besoin de savoir une affaire, que ça, faut m'y écrire.
6: Appelle un papillon, un oiseau, appelle ça couvert ou rod.
0: Papillon!
7: Bonsoir!
6: Ouais, vu, il vient!
0: C'est, ah oui, il connaît un peu de sa fierté.
6: Midi, appelle un papillon, il vient.
7: Xavier.
6: Oui.
7: Amen pour vos paroles.
6: Ah, merci.
0: Amen pour?
7: Ben, amen pour ça qu'il veut.
0: Ah, vous amène pour dans le sud de Bailouin, aïe.
6: Ouais, là, vous
7: mais bon,
6: dire,
7: on n'est pas loin.
6: Attends, on va essayer de deviner. Mais devine, hein, juste comme ça. Hein. C'est un jeu?
7: Ben oui.
6: Ah, ben voilà. Ben, okay.
0: L'accent, il ne trompe pas.
6: Ouais, l'accent, mais même ça, le truc, ouais, d'accord. Ben, écoute, moi, je suis content de dire bonjour, papillon, hein.
7: Il ne donnait pas les habitués, apparemment. Nous est tout le temps visé.
0: Alors, hé, papillon, est-ce que vous voulez que Goyavi raconte les trois mamaïs d'ici la plage, nan, nan, cool?
7: Pourquoi, nan, était contaminé par le Covid encore?
0: Ah, ben, rien qu'à y gagner, moi, ça.
6: Non, on va raconter, si vous voulez.
0: Envoyez.
6: Alors, le truc de ce petit film que m'y fait dans ma vue dans ma tête quand les gens y appellent après papillon ou après même Goyavier, ils disent comme ça, ouais mais lui il connaît pas quoi, il lui dit n'importe quoi, lui tout le temps le même, tout le temps en train de dire la merde, tout le temps en train de faire ça. Alors c'est quoi? Est-ce que je t'y rappelle, vous êtes tous les finalistes dans la plage quand on avait 10 ans, 11 ans à peu près, on a parti la mer, dans le bord de sable, quand la mer il machin, tu vois l'endroit où je vais dans les vacances,
0: oui.
6: Quand tu marmailles.
0: Oui.
6: Tu vois ça là, hein? Mm-hmm. Nana, la mer, nana, tout ça. Et puis, nana, allez, 5-6 timarmaïs. Nana, majorité, un mois, c'est marmaïs 9 ans. À moi, dedans, hein. Moi, c'est un des timarmaïs, moi, on a 11 ans aussi.
0: Mm-hmm.
6: Le papillon aussi, par exemple, elle est là. Papillon, elle est dedans. Nana, qui encore il pourrait y avoir un autre qui appelle sur la radio? Monsieur Givré, par exemple, hein, d'accord, et tant d'autres.
0: Mm-hmm.
6: J'ai oublié, excusez-moi. Alors, nous, les là, marmaïs 11 ans, après, et puis, nous décide de faire un château de sable. Magnifique.
0: Oui.
6: Nous prend les seaux et puis nous prend le sable, nous redonne un endroit où il fait un château et nous commençons, l'autre il fouille, l'autre il amène deux, trois galets, il fait un rond comme ça, l'autre il pose les seaux tête en bas, il remplit le sable mouillé, il pose un, il pose deux, il pose trois, tu vois?
0: Mm-hmm.
6: Et nous, nous, est là tout le temps, nous sommes en train de faire le château, nous sommes en train de monter le château. L'autre, il fouille autour, il fait le canal de l'eau, tout ça. Ils mettent des roches. Il... Et puis, là, a tout d'un coup, un petit marmaille dedans, 3 ans à peu près. Il tape sur l'eau, lui pleure, et lui vide dessus le château. Et son nez coule. C'est quoi? C'est-à-dire que lui, tout joli le château, mais lui bien est pas faire. Lui, il a envie que c'est lui qui est en train de faire le château. Mais finalement, comme c'est pas lui qui fait le château, c'est des bonnes marmailles 9 ans, eh ben, lui, il n'est pas question, lui est jaloux. Quoi, c'est un idée passe dans sa tête, lui détruit le château, lui veut détruire. Donc, il arrive, et c'est ça le marmaille qui arrive, le nez coule, lui appelle après, ça tout le temps, il est en train de appeler. C'est-à-dire que Nana fait, il n'a pas compris ce marmaille-là. C'est qu'il a eu des bâtisseurs avant, il aura toujours. Le bâtisseur, lui connaît la mer, il monte le lendemain, il rase le château, c'est pas un problème. Il aura toujours d'autres pour reconstruire ce château-là. Pour l'instant, c'est nous les bâtisseurs, sur la radio. Lui, s'il veut venir bâtir, lui prend son seau, lui met le sable mouillé, lui raccole à côté, nous fait un gros château. Mais s'il vient son seau de l'eau, son nez coule, nous pardonne, et nous, il en est 3 ans.
0: Donc là, c'est une jolie histoire, ça. La prochaine, mon y appelle, il dit un affaire méchant, mais il dit, oh, le nez coule, non?
6: Ah, son nez coule, lui est jaloux, lui veut casser ça où il préfère. Il faut venir ajouter quelque chose à ce château. On peut prendre un petit branche bois, on peut prendre un... Rodin, l'idée ajoute, nous ne peut faire zéro aussi, nous, on n'est pas le problème. Nous, on essaye de faire quelque chose, nous, avec les mots, en partageant avec les gens. Nous, on ne peut pas arriver, taper un seul lot. Ah, lui, il n'est pas bon, il chou. Il a ça va. Et du coup, on ne trouve pas rien. Il raccroche, lui, ça va. Il n'a rien dit. Il est molle. Il est comme ça, tu vois. Il est dommage que quand on a 3 ans, on fait ça, tout y comprend. Mais ça va, nous, si on est. Et quand on est adulte, ben, il est molle.
0: Il paraît qu'il faut de tout pour faire un monde.
6: Ah, ben, il faudra toujours de tout. Papillon, ben, il laisse à vous vol dessus le petit château, là, non? Mais arrête de causer, mais il laisse au vol dessus, tranquille. Hein?
0: Là, c'est le petit château.
7: J'ai 3 mots pour dire.
6: Ok.
0: C'est bon?
6: Écoute, bonne soirée. Merci d'avoir appelé. Il fait plaisir, le papillon l'a apparu, donc c'est une vérité.
0: Ah oui, encore une vérité.
6: Ouais, merci beaucoup. Bonne soirée.
7: Merci.
6: Oui.
7: Comme elle a dit, amène mon frère.
6: Oui, amen. Ok, pas de problème.
0: Allez. Mais bon, allez, bonne soirée à vous.
6: Allez. Merci Bastien, merci beaucoup.
0: Ça marche. Ah, allez, bye.
6: Au revoir.
0: Au revoir, Bobio.
7: Ah, mais elle a 2-3 mots pour dire, là.
0: Allez, que ça, on a pour dire. On a entendu un peu de baisse, moi, là, pour arriver, là.
7: M'a pas entendu, c'est quelqu'un l'a fait l'avant moi, mais il croyait que l'avait arrivé un mort.
0: Oui, parce que mon a fait l'avant et moi, il dit, où l'a pas dormi?
7: Ah ben voilà, et là, il voit mon téléphone, il sonne, il dit, d'avoir arrivé un mort, allez voir.
0: Ah là là, de mon fait l'a déjà fait.
7: Ah ben, vous veut me dire un truc?
0: Quoi?
7: On voit les personnes haineuses qui cachaient tout le temps, il y a bon SMS, il veut pas ni à l'antenne. En psychologie, là, les messages, il dit plus long sur celui qui envoie que sur le destinataire.
0: Ah bon?
7: Ah ben, combien de temps? C'est les mêmes qui appellent, qui gagnent tout le temps la ligne. Quoi, vous connaissez combien de temps? Gros jaloux.
0: Ah ouais? Et vous connaissez, à mon année, notre moun aussi appelle tout le temps, bien entendu, il y a l'antenne, il fatigue à moi vraiment. Vous connaissez qui il est?
7: Un jambon beurre?
0: Non!
7: Mickey, pardon.
0: Salut Wendy, comment ça va?
8: Salut! Je viens mettre un peu le feu là, il est 23h23, c'est molle.
0: Il est vrai 23h23,
8: ben
0: vraiment.
8: Ouais. Tu sais, Jackson, il disait c'est molle. Tu sais ce qui est molle, Bastien? Tu sais ce qui est molle?
0: Quoi ça?
8: Regarde dans ton pantalon. Tu vas voir. Regarde dans ton pantalon, dans ton caleçon, regarde
0: oh,
8: c'est quoi qui est molle.
0: Mon Dieu, c'est Dieu. Help me, please.
8: M'aider. Si tu es en danger, fais des signes. Oh là là. Oh là là. Oh là.
0: Tu comprends, c'est qui m'a dit, ma fatigue.
8: Et je croyais que c'était un soutien-gorge. Ta casquette,
0: ah oui,
8: on dirait un soutien-gorge.
0: Oui, oui.
8: Mais t'as une grosse poitrine, dis donc.
0: Oui, de ouf.
8: Une bonne petite branlette espagnole.
0: Pareil papillon.
8: Vas-y, on fait remonter un peu les seins.
0: Vous connaissez quoi les mensurations papillon?
8: Oui, elle a dit avec moi.
0: Ben oui, parce qu'il y a des moyens à soir.
8: Espèce de jaloux.
0: Il y a des moyens à soir.
8: Ouais, ben il y a des moyens premiers.
0: On va partir regarder et sur internet, il dit que c'est les mensurations idéales, apparemment.
8: Maladie, elle a une bonne poitrine pour faire branlette espagnole.
0: Oui, mais apparemment, les gens y aiment pas parce qu'il y a gagné des petits messages là. Ouh là là là là.
8: Ouais, mais ça, c'est des gens qui ont pas de tété, pas de sein, ça.
0: Mais Amoun a dit, bonsoir, Bastien, très content d'entendre en haut. Par contre, ras le cul d'automne, anise, colette, il faut faire le papillon, il faut chercher un boup pour pique-cazote bien comme il faut.
8: Ah là là là là.
7: J'ai des frustrés.
0: Ah, mais tu sais pas, je la connais pas, moi. Mais...
7: psychologie, moi, dis où ça. Et on dit plus long sur le l'envoyeur que le destinataire.
0: Oh là là là là.
8: Connais de choses, elle.
7: Ah, ma pote, il va à l'école.
0: Oui, ben oui, t'as au moins 2-3 km pour faire.
8: Et Papillon, on connaît Fleur Vanille, elle a écrit une chanson.
7: Oui, m'y connaît, m'a déjà entendu, puisqu'elle a même mis comment elle était à l'antenne exprès.
8: Ben, m'a parti regarder, m'y dit ressemble à un petit peu. La façon où l'a décrit à Oudénie Kouek, moi, là. On l'a dit jolie, oui. Catherine Blanc, il y a blanc, petit, cheveux, gros fesses, gros tétés, pareil que Fleur Vanille.
7: Ah non, non, non. Wendy m'a demandé à ma famille, apparemment, il faut mes fesses à moi pour faire les deux fesses, plutôt un côté de fesses de Fleur de Vanille.
0: Tout
8: il faut un fesse à elle pour faire les deux côtés de fesses.
7: Non, non, non, non. Plutôt l'inverse. Un, il faudrait mes fesses à moi pour faire un seul de son côté de fesses.
8: Mais comment une boya les gros dans ma fille.
7: Ah non, les plus petits.
8: Ah, les plus petits. Et il empêche dit... la Fleur Vanille. Comment il fait pour trouver son bon pantalon, son bonne chaude.
7: Sur mesure.
8: Eh ben oui, il faut faire sur mesure. Qui m'a réaidé? Pas possible.
0: Bah, des affaires extensibles. Bonne affaire extensible.
8: Il est pareil, bonne gueule.
0: Eh ben, qui peut mettre rien dans son poche.
8: Hein?
0: Dans son poche arrière, qui peut mettre rien.
8: Ah, rien, non, devant, oui, peut-être, mais connais pas, moi. Mais il est pareil, bonne gana, gros cabot. Il faut des caleçons sur mesure, non? Comment il fait?
0: Même qui peut
8: pas. Nena bonne gana, nena gros cabot. Il met, tu connais, nena bonne caleçon, il fait monte les affaires en l'air, comment là? Là, qu'on regarde, le gars! Mais il a des yeux, les fait pourquoi? Pour regarder, non?
0: Bien, elle sait, remonte bien en l'air, elle monte avec la main.
8: Mais oui!
0: C'est remonte bien en l'air,
8: parce qu'on peut voir que Nena des caleçons, Nena bonne gars, ils mettent des caleçons, ils remontent bien le truc. Et en fait, tout calcul, bonne année, Nena, grosse affaire. Bonne année, oui, au final, pareil, saucisse cocktail. Ah, pareil, la vote. Ah, pareil, tu sais, c'est vrai. Cocktail.
0: Mais même radio, moi, il fait l'acupuncture. Ma fille dit, ça, écoute pas, moi.
8: Qui ça?
0: Ah, et Nena, un message. Ah, ben, Papillon, l'a pas entendu. Faut m'y dire, ça. Parce que Mouna dit, bon Sébastien, dis à Papillon d'arrêter de te surveiller. Elle veut te faire l'amour. On voit bien qu'elle t'aime. Dis-la de voir ailleurs.
8: Oh oui.
0: Ben, qui tu vois? Papillon. Mettez un mot là-dessus, hein.
7: C'est qui cette femme, il
0: rentre
7: pas là-dedans.
0: Mais non, c'est pas mon femme, qui est ma femme. Beaucoup sont ouais, qui s'est envoyé un message.
8: Pas où.
0: Non, non, je sais pas c'est qui, moi.
7: Ah, ben ça que les jaloux.
0: La jalouserie, mes amis.
8: La jalouserie.
0: Oui. Ah, c'est pas la jalousie maintenant, c'est la jalouserie. Les gens qui sont dans la jalouserie. La jalouserie n'est jamais finie.
8: Et Bastien, on l'a fait une goutte de sperme.
0: Ben bien sûr.
8: Oh! Ah, moi, ça a quel goût?
0: Ah, moi, non, le goût, c'est vie. Vous avez fait pique la langue toute. Ah oui! Mais c'est moi, apparemment, il est bon pour la santé. Mais voir à tout.
8: Oui!
0: Mettre dans une vieille, moi.
8: Apparemment, il
0: fait 2-3 fois, mettre dans une vieille.
8: Pousse out, police, comment? Des goûts, moi, là, il s'écoute son secret, sa petite routine du matin, il se parle. Ouais, mais du coup, on prend STE. Le gars, il a point de bouton, son police. Tout, ben, il comprend.
0: Je te un peu. Je te un peu, vous êtes. Mais Yvonne, si tu veux.
8: Mais Yvonne, c'est quoi les
0: frais? 5 euros, c'est bidon.
8: 5 euros, fais bien un petit prix pour nous, alors. Non, après, un petit code promo.
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0: Quand on met sur la peau, les a fait pit, pit, pit, pit, pit. Il fait des petites bulles.
8: Il fait des petites bulles, il pique un petit peu. On connaît, bon petit bonbon, ou mettre dans la bouche, il pète, là. Il fait pareil, dessiner les visages.
0: Oui,
8: comme
0: bon.
8: Ça.
0: Oui.
8: Ben, après,
0: comment on connaît ça où?
8: Non, pour rien qu'à où, on a le sperme, oui. Papillon, ou conspire?
0: La fêlée est papillon, quand vous faites écouter quelle connerie.
8: Papillon!
7: Oui, mais écoute à ça.
8: Parti voler?
7: Oui.
8: Parti voler? Butterfly. Parti fly.
7: Et au fait, Nana, tu lui es sûr comment elle était brune. Comment lui pouvait savoir?
8: Ben, il arrive à où d'avoir?
0: Qu'est-ce qu'elle a dit ça?
7: Ah, ou même?
0: Ah, ben, mais t'es connu.
8: Comment connais ça?
0: C'est.
8: T'es où, il m'occupe le qui de monter?
0: Eh, ma fille dit.
8: Comment connais ça?
0: Les gens qui appellent moi, m'y connais c'est qui? Ma fille Nora, m'y connais. Et m'a dit Papillon, ça, elle y croit pas moi.
8: Oui, mais en fait, c'est parce que, les, en fait, les auditeurs, ils connaissent pas, mais nous, on a un logiciel ici, avec le numéro de téléphone, nous peut voir la photo de profil. Nous voit la photo de profil.
0: Bien sûr. Les autres, ils croient pas.
8: Les bonnes trucs, ils mettent à nous direct dessus le lien Facebook et tout ça. Là, ils disent à nous s'ils ont la face de book.
0: Les autres, ils croient pas.
8: Ben, ça, ils croient pas. Du coup,
0: nous sommes les dix papillons, ma fille noire. Allez, ils croient pas, moi. C'est quoi?
7: Rassure-moi, je n'ai pas accès à ma caméra.
8: Bien sûr que si, nous voit tout ce que vous faites le soir, petite coquine.
0: Ah.
8: Avec une bonne petite jouée là, hein, bonne Satisfyer et tout ça là.
0: Nous connaît toutes.
8: Ça fait pète. Paris petit bonbon.
7: Wendy, vous voulez voir le modèle XXL?
8: Non.
7: Ben, vous voyez ça, Vicou.
8: M'a connu rien que les modèles S, moi, jusqu'à aujourd'hui.
0: Et mais vois, même quand vous mettez pas dessus, quand vous mettez un petit peu en dessous, là, parce que les mieux.
7: Ah, ben, si, je t'y vois toutes. Je t'y connais comment m'y les habiller, alors.
8: T'es ben, vous la fine essayez le modèle XXL?
7: Ah, non, elle est trop gros.
8: Ah, ça, même ça, dit, parce qu'il faut avoir une grosse choupette pour ça, oui.
7: Ben, vous connaissez quel enjeu?
8: Un.
7: Quatre belles doigts.
8: Bah, il dépend la grosseur, le doigt, hein.
0: Parce qu'elle est ouais, la dit la dans son regard, même, elle a dit, quatre doigts, ben, c'est rien, hein, franchement. Tu vois, c'est quoi?
8: Un coup du pire, hein, franchement.
0: Oui.
7: Eh, hey, prends la
8: bah, c'est un montant de quatre doigts, là.
0: Ah, mais là, tu dois, moi.
8: Ah, hein, un gros doigt, ou. Ah, oui, il voit où il a l'habitude de doigter, ou.
0: Là, tu dois, moi, mais
8: le gars, il fouille dans son métier. Le trou de nez, bah, tiens, les quatre, t'es comment, tout le temps, il y a pour fouiller dans
0: son trou. Ben, mon trou de nez, s'y mettre quatre doigts.
8: Ben, bien sûr, ouais, des fois, quand il est à la rédaction, ouais, le gars, pour fouiller dans son trou de nez, il mange son caca de nez, tout.
0: Hein, parce qu'il a vitamine.
8: Ben, bien sûr, après, il a nous lire faim. Ben, il mange l'apéro, son caca de nez, c'est l'apéro. T'as constitué la merde comme un bastien.
0: Ah, ben, moi-même,
8: arrête
0: de
8: t'arrêter.
0: Ah, où ça, 23.
8: Je suis tout pour dire merde. Pas possible, t'es.
7: Bon. Mon petit message.
8: Oui.
7: Merci Monsieur Sud pour le freedom, le forfait freedom premium.
8: Ah oui, il fonctionne bien.
0: Mais un forfait freedom premium,
8: mais
0: c'était.
8: Non, mais les prix fonctionnent. Bonne société, il croit pas. Nina, vraiment le forfait freedom pour ça, papy, on tourne les soirs à l'antenne.
0: Mais combien coûte ça? Ou bien que ça, il faut donner pour gagner ça. Un papillon. Que ça, il faut donner pour gagner le premium.
7: Ah, faut juste être fidèle.
0: Crois pas ça, ouais.
8: La 2-3, elle est pas fidèle.
0: C'est Freedom, mais crois pas ça, on connaît.
8: La 2-3, elle est pas fidèle ici.
0: La d'autres affaires, vous donnez pour ça.
7: Ah, si moi la gagné, c'est que moi les fidèles.
0: Tu vous la fais.
8: Ah, on a vu, on a du future, c'est pas possible.
7: Bah, moi, on a des connexions.
8: Bah, un. Hein. Quelle connexion? Une grande antenne?
0: On a des grandes antennes.
8: Quel tirir. Tirir démoniaque. Je vois pas de quelle antenne tu parles.
7: Eh Wendy, il est normal. Faut activer cette Bluetooth, cette Wi-Fi. Va voir les connexions qu'il faut.
0: Ah, ça, tu commences par le bénéfice bizarre, là, pour gagner le point, pour gagner de l'abonnement premium, tout ça, là. Moi, ma point, ça, mais travaille là, mais après l'abonnement premium.
8: Mais il n'a pas besoin, nous. On est privilégiés.
0: Et pourtant, si t'es déjà moins fait un affaire, t'es fait, hein.
8: Ah bah, tu m'étonnes. Avec sa grande bouche. Le gars, il vous grand la bouche, il vient de mettre Angelo la volaille dedans, entièrement.
0: Dis pas tout.
8: Pour 26 couteaux en bouche, mais essaye dedans. D'ailleurs, mon petit Angelo, me pas dit bonjour aujourd'hui, mon petit Angelo. Oh, t'es pauvre petit.
0: Il passe son envie de mettre Angelo dans son bouche.
8: Angelo.
0: Avec toute sa feuille trou, il met dans son bouche.
8: Angelo, ma qui font tu
0: il passe son vie à mettre Angelo dans son bouche.
8: Eh ben, regarde la grande tête qu'il y a, l'inègre.
0: Angelo n'a
8: chance. Il a un grand cou, sa bouche, les grands ouverts. Il vient mettre le doigt tout dedans, gars là.
0: Nègre collé, son tête pareil.
8: Ouais,
0: mais
8: mon doigt, il rentre bien en plus dedans. Tu as vu? Ben, ce pantalon, il s'est mis un coup de cabot dedans, là, là-bas.
0: Ah, que Dieu, faut mieux en chaler, là. Ah, mais qu'est-ce que vous faites?
8: Ah, t'es pleine lune, là, non? Pas la pleine lune, le soir, là?
0: Papillon.
7: Mais fin de passer la pleine lune.
0: Papillon.
8: Ah là là. Ben c'est la pleine lune tous les soirs avec
0: moi. On va finir essayer avec une femme.
7: Non mais attends toujours Wendy.
0: Ben justement parce qu'il a échoué hein.
7: Allez Wendy, va donner mon adresse.
8: Mi viens.
0: Garde ailleurs quoi.
8: Pendant où mi viens. M'occupe pas où.
7: Ah Wendy du premier coup. Lui transforme en madame tsunami.
8: Ah oui, un coup de langue le temps de me faire jouer elle.
0: Oh.
8: Comme
0: ah
8: ça.
0: Bon. Comment on fait? Oh là là, la Didi fait mieux que tu appareil.
8: Bien sûr.
0: Puis
8: efficace.
7: Ah moi aussi, d'ailleurs moi la série de prof pour certains, du premier coup je l'ai trouvé.
0: Ah bon?

0: le Monique Zasségnou comme ça.
1: Oh là là. Déjà, la dignité fait PF au moins 45 minutes. Mais tu connais jamais connu Mitetier 45 minutes.
2: Ou combien de temps on dit 10 minutes.
1: Ah
2: ouais.
1: Ah oui, 2 minutes. 2 minutes. Et encore 2 minutes.
3: Alice, ma fille
1: me baignait. 2 minutes, ma fille me baignait, vive.
3: Ma réaliste, non, elle a dit, ouais, gars, 2 minutes.
1: Ah, moi, 2 minutes, ma fille me baignait, vive une rente de sur quoi. Ma fille commence à ronfler tout.
2: Le gars en 30 secondes.
1: Eh, inclus dans les 2 minutes, hein. Bah, elle dit 45, mais 45 secondes.
2: 45.
1: Ah, mon gonnet, pareil, lapin, moi.
2: Moi, la carotte. Moi, carotte.
1: Non, je donne la carotte.
2: Tu donnes la carotte?
1: Oui.
2: Carotte les comment?
1: Ah
2: oui, parce qu'on a des carottes, les petits, les grands, les... Pareil, banane, ça.
1: Non, c'est carotte et la cour. C'est carotte la cour. C'est carotte pouce droite.
0: Eh, hey, Wendy, c'est carotte 18 cm.
2: 18 cm. Comment on connaît ça?
1: De mon œil?
0: Moi aussi, mon œil de caméra.
2: Non, bah c'est une petite pipi, il y a une pipe.
0: Et elle a dû arrêter avec ça ou
2: non? Non, Bastien, le gars, il y a demandé encore puceau, il y a une petite pipe.
0: Ah ouais, crois tout ça. Et au fait, quoi il devient, Boudou 15 cm là?
1: Maman, des.
2: Boudou 15 cm, c'est qui ça? C'est qui ça?
0: Diego.
2: T'arrêtes pas, il vient, il y a. Ben, ça y repose encore un peu.
1: J'attends son retour avec impatience.
2: Ben, on a des comptes à régler avec lui, là.
0: Mais on a posé la question, là, différé avec trois. Maman est sur la radio. Depuis là, avant la période Covid, moi, elle était là, hein.
1: Oh là là. Mais c'est les grands connaisseurs, elle a dit ça.
0: C'est le monnier coup de la radio. Un coup par ci, un coup par là, après, il coche sur le monde.
1: Mais faut pas batailler avec les grands connaisseurs.
0: De toute façon, on connaît quoi? Va rebondir sur mon dos, chez mon qui.
2: Va rebondir sur autre chose aussi.
1: Ou bien sur les jumeaux.
2: Les jumelles.
1: Eh ben, moi, René, m'y attendent toujours, ben, de, job de faire mon premier fois.
2: Ouais, vu, papillon, m'a dit, où le gars, le copusso, tu crois pas?
1: M'y pense sera vraiment exceptionnel, m'y pense, les belles, comme il entend tout le monde en parler, m'y dit, t'es l'impression, les belles, ouais, c'est un truc.
2: Bien sûr, les belles. Faut trouver un tantine pour lire la papillon. M'a dit, où le gars, il est encore plus haut parce qu'il est un petit pip.
1: Un joueur m'espératif.
2: Faut donner des petits secrets là, parce que t'es mon avec son petit pipeux, ça n'a pas fait grand chose là, faut le gars y gérer, t'es mon. Ou imagine, il rencontre un tantine, non seulement il dit le tantine est encore plus ça, mais en plus le tantine il découvre qu'il est un petit pipe. Ben comment il fait?
1: Il fait la queue pour cuire.
2: Le gars toute sa vie ça reste célibataire, pas possible.
1: Non mais un jour on va trouver quelqu'un qui accepte à ma combiner, hein, de toute façon.
2: Ouais, un tantine, un petit chouchou.
1: Mais garde d'espoir.
2: T'as pas un grand fond, un petit fond quoi. Ou pas un gars grand bois ou un gars petit bois. Ou...
1: Ouais, je vais m'en trouver.
2: Ça crée une ville exprès pour
1: tout le monde. Oui, monde.
0: Lui va, oh, lui va atterrir, vous connaissez où lui va atterrir?
1: Hein?
0: L'entre-deux.
2: Nous va créer une ville spéciale, un quartier spécial pour Bastien avec Eric, quartier petit bois.
0: À renommer le nom de monde, t'as le vague baisement.
2: Ah, quel Eric, écoute pas nous, ça. Il est dans son truc là-bas, il y a pour redescendre. Ah,
0: mais
2: il sait
0: que mon nom sera pas associé à la voix, si elle baisement. Hein.
2: Non, à moi, Mira, petit, il rallonge notre pipi. Mais il dit, nous en a petit pipe. Et il dit, non, notre pipi fait 18 cm, 20 cm. Mais il dit, ah non, quand les raids, il fait 4 cm.
1: Et encore 4 cm.
2: Et encore.
1: Maral de Simon. Non, mais j'espère qu'un jour, m'a fait ma première fois. Mais va, tiens, les autres au courant, de toute façon, hein. Mais il viendra témoigner.
2: Pourquoi passe pas l'annonce, là? Rodin madame.
1: Ah, c'est vrai.
2: Ben oui, ou gars, Rodin madame, pour tout ça, le madame.
1: Oui, mais
2: la
1: ma Findi, mais tu as fait.
2: Tout ça, le madame, tout le temps, il dit, oh, Bastien, mais il y a un bout de voix, ou
1: la
2: ma Findi,
1: faire acupuncture, tout ça, là, ben, ça va pas vouloir, ouais.
2: Ou fait de la acupuncture.
1: Ben, là, ça va pas vouloir. Ça me fait une annonce, personne ne s'est pas appelé moi, que ça fait.
2: Bien sûr que si, toutes mes dames n'intéressaient pas Bastien, là, appelle 99-14-00, Rodin, c'est madame Pouli tout de suite, là. Appelle Ali. Appelle Ali, 0262-99-14-00, madame, Bastien, Rodin, madame.
1: Non, ben après, il me fait l'acupuncture, malade des autres. Il intéresse pas personne, ça.
2: L'inent pip.
0: L'acupressure est meilleure.
1: Ben oui, la digitoponcture. Ça m'y gagne, par contre. Ça m'y fait très bien, par contre. Mais c'est le seul truc que m'a fait. Ben, je m'espère que je vais gagner 30 mon biscuit.
2: Donne-les.
1: Si jamais on a des plans, ça te dit à moi.
2: Et Bastien, ou connaît, m'a la découvre un mot dernier coup. C'est quoi il est? Un fantasme. Miko, il est plus comment? Papillon, t'es là, Miko.
1: C'est quoi?
2: Le bouc, là, c'est comme ça, il est un fantasme, il veut un tantine, il pisse dessus, lui.
1: Ah.
0: Oh mon dieu.
1: C'est.

0: Alors...
1: Mais tu tapes une tantine Dubaï, ça? Voilà. Mais tu connais pas Fantasme là, moi? Ou Imagine?
0: Genre, tu connais pas?
1: Mais je, mais tu connais pas! Sur la tête, genre. Sur la tête d'Angelo, mais tu connais pas!
0: Mon comme
1: sur la tête d'Angelo, mais tu connais pas!
2: Elle a fait pète la tête!
1: Pète la tête d'Angelo! Olivia, ça jure, moi.
0: Je te connais pas.
1: Mais je me te connais pas.
0: T'es belle.
1: Mais je me te connais pas, Bastien.
0: Vous devez vous mettre comme là.
1: Mais je. Mais fait genre, mais devez agonder, mais encore vierge.
3: Est-ce que, Wendy, est-ce que tous les fantasmes les bons à réaliser?
1: Bah, si le monde y aime, oui.
0: Et à où se coûte pour un fantasme?
1: Mais qu'est-ce pour remettre la tête?
3: À qui, à moi?
0: Oui.
3: Il va dire en secret.
0: Non.
1: Petit, il n'y a pas personne.
0: Dis, il n'y a pas personne, écoute ça.
1: Nous la coupe, nous la coupe. Si, nous la coupe le direct.
0: À moi, fin de dire, mes puceaux.
1: Nous, on a un bouton pour couper. Bah, c'est un couple direct. Appuie sur le bouton, là.
0: Allez, bon, allez, nous coupe le direct.
1: Allez, les bons, la coupe les papillons.
3: Dis. Ah non, moi, mon plus grand fantasme, vous le connaissez quoi?
1: C'est quoi?
3: C'est que Miguel investit dans la radio. Et que bonnes abrutis, envoyez message haineux, sera éjecté vite fait.
0: Oh là là.
1: C'est pas un fantasme sexuel, ça, hein. Excuse-moi, sauf si tu veux rebondir sur leur cabot. Là, oui.
3: Monique,
0: c'est
3: sur moi. Hein.
0: Et à où se coule fantasme?
1: Qui, à moi?
0: Ah, ou même? Qui ça?
1: Je connais pas.
0: T'as réfléchi fort à la fumée sur un petit
1: ami. Mais jure, mais connais pas ma pointe fantasme.
3: Wendy, on l'a dit tout à l'heure.
0: Y'a fait une fête toute.
3: Wendy, on l'a dit tout à l'heure.
1: Qu'est-ce qu'on a dit?
3: De faire avec moi et que Bastien veut filmer.
1: m'a pas dit c'est un fantasme.
0: Ah, c'était quoi? C'était juste elle a envie, ça, alors?
1: Bah, non, c'était juste une proposition. Mais il fait avec papillon, après ou vient, mais il laisse avec papillon. Ou encore plus au papillon, va gagner des plus à la
0: peur,
1: ou la peur papillon, ou la peur son gros qui.
0: Ma peur, ça,
1: ou la peur son qui tout fa où.
3: Mais
0: qui pas j'ai ça,
1: ou qui va tout fali.
0: Qui pas j'ai ça, moi.
1: Mort sur bite.
0: Non, ah, mais timide, moi. Aïe, aïe.
1: Ah oui. Ah, le gars, il timide.
0: Oh, ça reste à moi là-bas, mais que ça pue que. Je sais pas que je vous fais.
1: C'est une crise.
0: Quel papillon tient sur mon linge, mais paf, là fini.
1: Les gars, ils jouent alors qu'on n'a même pas touché à eux, quoi. Tu connais. On revient à bonne boucle, comment? Si tu fais pas l'amour, rien, bonne gars, ils jouent.
0: Bah, dis-moi, avance à où, viens où? Mais dis, non, mais m'a fini, moi, et bon. Oui, le papillon. Il est molle, non?
3: On a mon brevet secouriste.
0: Hein? Ou gars réanimé?
3: Bah, va réanimer, man!
1: Comment on réanime ou? Comment il fait ça?
0: Fait bouche à part à mon coffre réanimé. Massage cardiaque, bouche à bouche.
1: Bite à bouche, il marche mieux.
0: Bouche à bouche!
1: Bite à bouche.
0: Bouche à bouche.
1: Fais le geste tout avec! Parce qu'il va bouche à bouche, il fait le geste.
0: Mais,
1: avec.
0: Bah, moi, il n'a pas revu sous couris tout. Mais après, si il n'a pas revu sous couris, peut-être, il va gagner, j'irai, mais. À moi, il me dit, oh, tout de suite, parce qu'à moi, il arrive, s'il a trop d'émotions, paf! Paf! Direct! Paf, paf, paf le chien!
1: Paf! Paf! Paf! Paf!
0: Non, mais
3: c'est quoi l'astuce?
0: C'est quoi l'astuce?
3: Là, il faut faire main droite, main gauche avant.
0: Hein?
1: Pourquoi tu fais ça où?
0: Main droite, main gauche?
1: Pourquoi faire?
0: Un fois main droite, un fois main gauche?
3: Ah, il faut autant de fois la besoin.
0: Hein? On connaît bien les astuces, hein?
1: Tu connais un tas de choses, dis.
0: Femme d'expérience.
1: Expérience. J'y connais.
0: Donc, alors, il faut faire main droite, main gauche avant d'aller à un rendez-vous, alors.
3: Ah, ben, si là, peut-être trop dans l'émotion.
0: Non, mais il est bien au diamant, comme ça, pour ma première fois, me connaître. Il fait pète le fusil avant.
1: Mathieu, un coup en l'air
0: avant.
3: Ben oui, autant tester le fusil avant.
0: Ouais. Moi, je suis pète en l'air, pas. Ah, vous me dites là, et bon.
1: Si ça loin.
0: Ça fait masse, mais.
1: Mais où les là, ça fait vol dans le fond là-bas.
0: Si, parce que ben, le fusil, on a des balles là-dedans. On peut pète en l'air,
1: sur quoi? Balle blanc.
0: Après, quand on a deuxième balle, il reste au gay qui n'aime, moun.
1: Ah, où la rachète le pistolet avec monsieur là? C'est le pistolet, ça, balle blanc.
0: Non, ben, bon, ben, merci pour le conseil, papillon.
3: Eh, hey, est-ce que nous l'améliorer nos performances?
0: Ah, ben là, et. Oui, Lando, oui, effectivement, oui. Donc, ça va faire parler, cette histoire, encore. Hein.
1: Ah, je te jure.
3: Ah, jusqu'à dans les dédicaces, il trouve à nous, couillon.
0: Mais pas à tout.
3: Ah, ben, moi.
0: C'est ça qu'on est star, hein, que je veux.
3: Bon, ben, faudra battre carré comme Maître Gims avec lunettes.
0: Maître Jim.
1: Maître Jim. Pas trop de gym, lui.
0: Bon, ben, les bons, alors. Mais nous va m'espérer un jour ma première fois.
1: Un jour.
3: N'aura une fois, deux fois, trois fois.
0: Ouais, et ma pense, oh, m'a fait péter un coup avant. Comme ça m'est arrivé.
1: Il va penser à quoi, il m'a fait péter. Il m'a fait péter vraiment, oh, papillon.
0: Non, m'a pas dit ça, m'a dit, m'a pensé de l'astuce.
1: Papillon.
0: M'a pensé de l'astuce. Quand arrive, fait péter. Comme ça, comme il arrive.
3: Oui, à bientôt dans nos rêves.
1: Ah oui, papillon. Oh là là. Papillon.
0: Il fait l'amour au téléphone toutes les...
1: Ah, papillon.
0: T'es au fait crier comme moi, pas mauvais.
1: Ah non, ça c'est que l'entraînement, ça.
3: Wendy, enlève tout.
1: Enlève tout. Tout.
0: Bon, papillon, t'as trouvé alors?
1: T'as pas rien, il enlève tout.
3: Dis-toi, Nuna, ah, ça fait bug à moi.
0: Tant que n'importe quoi.
3: C'est bug à moi.
0: Wendy ou la moustielle.
1: On me le dit souvent.
0: Wendy et moustiao.
1: J'aime bien.
3: Si tu savais.
1: Ah, oh, ma braguette est rouverte.
0: Oh là là.
1: Oh là là.
0: Oh là là.
1: Oh là là.
0: Oh là là.
1: Ma braguette est rouverte.
0: La lèvre sort dehors.
1: Là, on s'en dirait. Ça gagne la paix, il euro. Emmenez.
0: Écoute ce que t'as dit, papillon. Tant que quoi.
3: Que me vient moustiao.
1: Hein.
3: C'est pour ça, on laisse la porte ouverte pour pouvoir venir glisser ma main.
1: Bien sûr.
0: Proposition franche et ouverte. Donc, bon, ben, m'y envoie au numéro Wendy et comme m'y raccroche, allez, bon.
3: Ah, m'y connais comment contacter Wendy, moi.
0: Oh là là. Ah oui, c'est vrai, Wendy, il est trouvable facilement. Bon, il y en a des gens, les secrets, il y en a des gens, les sur la place publique.
3: Wendy, on va pas montrer.
1: Montrer quoi?
3: La photo que m'envoie où?
1: Si, maman Montao, Bastien.
0: Maman Montao.
1: Si, maman Montao.
0: Dis-moi de Paris, hein.
1: Quel eau, maman Montao.
0: On l'a pas montré, merde.
1: Attends, mais si.
0: Quelle photo?
1: Celle-là, pèse boyo, maman.
0: Photo et oiseau en fesse, tout le temps?
1: Déjà celle-là. Là, dis-moi,
0: ah oui, ça, moi, l'avais vu, c'est vrai.
1: Ben voilà.
0: Oui.
1: Il y a celle-là, et après, il envoie à moi celle-là.
0: Oui, c'est vrai. S'il y a mon tamaï, il y a mon tamaï.
1: Oh là là là là.
3: Est-ce que Marcel connaît d'où ils sont ta photo?
0: Ben, bien sûr.
3: Ah, ben encore heureux.
0: Ben oui. Mais il connaît encore son mot qui traîne.
1: Celle-là aussi va monter à où? T'as dû où ressemble à y.
3: Est-ce que m'y voit assez clair pour dire qu'il ressemble?
1: Non, franchement, il ressemble pas du tout. Je suis allé beaucoup plus beau.
0: Ah, pas du tout, alors là, ouais.
1: Beaucoup
0: ah,
1: plus
0: oui.
1: beau, excusez-moi,
0: ah, oui.
1: mais.
0: Beaucoup, beaucoup plus beau. Ah,
1: la
0: oui,
1: poêle
0: oui.
1: level, hein.
0: Ah oui, oui, oui.
1: Ah oui.
0: Eh, m'envoie Wendy qui ça m'y ressemble. Comme ça, il va gagner un voyage pour.
1: Marfine Zali, pour ça ressemble. Il calcule où c'est.
0: Non, mais il va envoyer moi à qui m'y ressemble, mon sosie.
1: Marfine Zali, où c'est un yab. Lui, quoi, pas moi. Pas possible, ça. Tout le monde, il calcule où c'est un caf. Non, Bastien, c'est un yab.
3: Ah, donc Bastien connaît comment on m'appelle.
0: Ben oui.
3: Ah, ben, elle est bien.
0: Ben, si vous connaissez combien de choses, m'y connaît. Oh là.
1: Joséphine. Joséphine, ange gardien. On a quatre mondes dans les réalités ou treize.
0: Mais Diao, m'y connaît comment on appelle, ma fine vieille ou toute.
3: Ah, Wendy, il avait fait une blague, là, dit Josiane Pichet.
0: Et effectivement, oui.
1: Je m'appelle Josiane Pichet. Professeur de danse et de forêt.
0: Elle connaît bien.
1: Oui.
0: Je fais l'amour aux arbres.
3: La meilleure. La chanteuse Justine Nabil.
1: C'est qui ça? C'est qui?
0: Mouna Nabil. Bon. Allez, on a trouvé.
3: Dis au moins, nous avons notre corps.
0: Oui, ouais, oui. Ah, non, on a envoyé un message, elle a dit, faut m'y essayer. Attends, quoi ça? Est-ce que... On n'a pas compris.
1: Je
0: n'ai
1: pas dit.
0: C'est sur Vanille, d'accord? Est-ce qu'on a dit une copine? Angela, d'accord. Ah, Angelo, ah, d'accord, ok, je comprends. Il faut que tu essaies la pipe conctue, hein, Sébastien.
1: La pipe conctue.
0: C'est quoi un euro? Ah, Wendy, il a dit, oh, lié le Marquis de Sade.
1: Marquis de Sade?
0: Marquis de Sade, on va connaître c'est quoi euro escato.
1: C'est quoi? C'est un livre, ça, Marquis
0: ben,
1: de Sade?
0: Ben, apparemment, le Marquis de Sade.
1: Marquis de Sade?
0: Oui.
1: Qui s'envoie un message à
0: Chofol.
1: Ah, tu te fous, la même licence.
0: Ouais, connecté, connais-lui.
1: Marquis de Sade, attends, on va aller regarder un petit coup là. Marquis de Sade.
0: Bon, après,
3: d'ailleurs, bisous à tous ceux qui étaient visés dans les messages là.
0: Ah oui, oui, il avait un peu de moune, hein.
3: Bah oui, il avait Colette, Anise, la petite Fofolle, moi.
0: Et tout l'a appelé. Tout l'a appelé pour.
3: Power.
0: Bah oui, tout l'a appelé pour donner une réponse en live.
3: Ah ben, elle a fait le lave à moi juste pour ça. Mais qu'on avait arrivé à un moment, on aurait préféré y arriver à un moment.
0: Ah ouais, non, t'en quoi. Bon, ben elle est beau, ben nous a trouvé alors.
3: Eh, parce que Nadot, il travaille demain, alors qu'il y a un peu de cul gratte. Allez chez le médecin, redonne une bonne pommade.
0: Ben Wendy, c'est pas son cul gratte.
1: Non, c'est ma choupette.
3: M'y arrive, Wendy, m'y arrive.
1: Ma choupette gratte.
0: Donne rendez-vous.
1: Minal infection.
3: M'y arrive avec ma petite trousse.
1: Minal infection, ma choupette.
0: Wendy a dit envoyer l'adresse sur le téléphone. Elle dit arrive, viens.
3: Si je... hey.
0: Elle prend sa nouvelle voiture, elle arrive.
3: Wendy, ma tata. Dans un trou.
1: Ma petite tata.
0: Que c'est les
3: Il habite dans un trou.
1: Quel trou?
0: Dis, fais ta fake.
1: Quel trou? Le trou, les grands? Parce qu'à moi, ça donne trop rien que les grands, moi.
3: Non, mais faut bien viser le trou.
1: T'inquiète pas pour ça,
0: oh. Oh, Mila, ça te prend rendez-vous ensemble?
3: Bah, elle est bon. Wendy connaît comment je viens à moi.
0: Ben. Ouais, bah, elle est beau. Bah, viens, trouve.
3: Il trouve Wendy.
0: Ouais, bah, elle est beau.
3: Allez, bisous, bye, piouk.
0: Allez, bisous, bye, piouk.
1: Bisous, sa fesse droite.
0: Y'a à trouver.
3: Ben, moi, je suis sur l'autre fesse droite et fesse gauche.
1: Oh là là. Non, non, non. Oh là
0: là là là. D'un côté, l'autre côté, après, comment ça arrive dans le milieu?
1: Mais fais sous de gros tétés.
0: Ah là là. 95.
1: Ou de petits tétons, là. De gros tétés, de petits tétons. Trappe le téton. Mira, là, y'est comment?
0: T'as des détails, comment on connaît ça, oh? Ah oui, la photo, c'est vrai. Ah oui, la photo. Bon, allez, bisous, bye, piouk.
3: Bisous, bye,
0: plus de
3: deux.
0: Allez, bye.
3: On
0: la
3: trouve.
0: On la trouve. Allez, dormir. Il y a ça, dormir. Là, ben, fais la valise pour n'y être là, comme ça, là. Qui c'est, là? Fouille dans Allô? Allô?
2: Wow.
0: Oh, ben.
2: Allô?
0: Oh, ben.
2: Ah, ben, sinon, ça, on connaît un peu.
0: Ben, là, doucement, en bois.
2: Ah, ben, on connaît, on a fait les armes, là, en bois, même, hein. Ben.
0: Oh!
2: On dirait que là, Wendy, ben non, à manière de Luna, moi.
0: Ben Luna, pas là, y'a.
1: Pourquoi? Où la besogne est un nous de feu?
2: Ah, ben t'es, il manque à moi.
1: Attends, là où?
0: Luna, il manque à où?
1: Luna, comme il appelle, elle y vient. Luna, ma chérie d'amour, est-ce que tu peux venir? Appelle sur le 99 14 00,
0: Luna,
1: s'il te plaît.
0: Luna, il dort, si.
1: Luna, top. Allez, écoute à nous tout le
0: 23h52.
1: Luna, il est 23h52. Tu peux nous appeler 99 14 00, s'il te plaît.
2: Donne-moi les assiettes, les surgailles aussi, si mon cake d'Acatini débarque. J'ai la place pour toutes.
0: Ah, on veut Luna, on veut d'Acatini, on veut tout, alors.
2: Eh, hey, mange tout ici, top bœuf.
1: Vous voulez Madame Dacatine? Peut appeler Madame Dacatine aussi si vous voulez.
2: Ah ben, Diane, bien.
0: Ben, elle dort, si j'ai
1: Luna
0: si.
1: Ou Madame Dacatine, appelle s'il vous plaît, 99 14 00. Bon, appelle à nous.
0: Ben, elle dort, là, si j'ai si.
1: Il reste 7 minutes.
2: Ben, elle dort, pas elle est encore bonheur, là.
1: Bien sûr, elle encore bonheur.
2: Banal, ici, pas, là, je l'ai, je te connecte à Jacques.
0: Ah, qu'est-ce que ça fait pour râler ce garçon, hein?
2: Ah non, grand bougalé, en quoi là?
1: Le regarde à vous. Il prépare la guerre, il prépare la guerre.
0: Ah, ah, oh, oh,
1: oh. Oui, il y a quelqu'un qui a appelé sur le 14?
0: Non.
1: Décroche, c'est qui? Décroche, j'ai fait un appel, c'est
0: non.
1: Qui?
0: Ben, il y a quelqu'un qui a appelé sur le 14, mais je sais pas c'est qui.
1: Bah alors, ben prends, c'est qui?
0: Ben, je sais pas, attends.
1: Ben prends, c'est qui?
0: Voir, c'est qui? Allo, Freedom, allo?
2: Allo?
0: Oui, ben.
4: Allô, oui, mais parle un petit coup avec le petit pitain Wendy là.
0: Oh, oh là là.
1: Oh.
0: Gardez bien,
1: laisse Ali.
4: Au lieu de nous travailler à
2: travers
4: la vie. Comme la lève l'escargot là.
0: Hein?
4: J'ai fait putain, c'est un salope, ça, il y a 6 cabos, c'est pas papa qu'on avait 8 ans. L'espèce salope là. La livre vient sous putain, c'est radio, il y a.
2: Eh, waouh.
4: Mais bien sûr, les vrais mêmes, mais en fait.
2: À moi, il fait ça. À moi, il faut aller.
4: Mais écoute à moi, il y a des vieilles choses avec moi, voici les gars. Il court,
1: mais écoute à où? Mais écoute à où? Cause à où?
4: Hein? Mais putain, espèce salope. Comme ici de la boue, tu vous appelez pas ce travail, je radio l'on regarde ton maman, t'as rondi.
0: Mais bon, finis tout toi.
1: L'autre auditeur l'a raccroché.
4: Mince.
0: Ça, tout toi avait vous dit.
4: Non, encore, là, tout le monde est en
1: train de... Là, tout. La glaçasse.
0: Là, tout, comment, toi, on va dedans, tranquille.
1: La glaçasse. Allez, à où?
4: Il coule comme la lave escargot, son pin, son tabac, le pied dedans.
0: Dis tout ça, tout n'a pas dit tout de suite, comment on gagne dedans, tranquille.
4: Ben, mais maintenant, ils sont paqués, tout le monde dans les oranges, en moins. En grain, là, il n'est pas honte d'aller nous dire que moi, je suis allé. Les paroles de cabot, je suis dans l'enquête, sur ma mention, boucle, boucle, pas lié assez.
0: Et à où, après, on va t'appeler pour gérer comment?
4: Moi, la femme, moi, la femme, nous ne pas
0: de
4: femme,
0: je suis allé. Mais elle est occupée de femme,
1: ben oui, mais beaucoup occupée de femme.
4: C'est ça, l'autre.
1: Allez, prends le cabot, mets dans la chouchou, toute femme. Qu'on souvient, appelle à nous à l'antenne. Allez, occupée de femme. Ou de femme, d'où, elle a pas dit, ouais, note aussi, ou occupe pas elle.
4: Ouais, putain, putain, allez, six cabots, tu papa, comment tu t'es fait quand t'avais 8 ans, espèce, là, mon cas. Puis ça, même t'as une salope, comment? Avec tout bel ventre, les ronds comme un ballon. Tu crois que pourquoi viens-tu?
1: Comme un ballon. Bastien, viens jouer au football.
4: Une espèce là, mon cas.
1: Je joue football avec mon ballon.
4: Ma traite, toute maman, j'étais à la radio. Si vous pouvez.
3: Attends, attends, Nico.
4: Même le petit papillon, si moi, je trappe,
1: allez. Disons, qui c'est quoi?
3: Allô?
0: Allô?
1: Oui!
3: Oui, qui ça, Peter? Qui ça, Peter? Qui ça,
4: Ronson? Oui, maman, oui, maman. Si Cabo les paraît pour aussi, c'est pas si.
3: Eh, à quoi t'en reviens où?
4: Maman, les Peter.
3: Dieu, on aurait dû renvoyer là. Où l'on gâte ta maman? Depuis quand on dit Peter, la forme, la forme? Qui est-ce qui est-ce la moukade, d'un petit moment, pour notre moment, l'air fait, on aurait du raval là. Où est là pour juger les mondes? Où est-ce que tu as gâté maman?
4: Ah, où l'on gâte maman?
3: Ah, maman, pour l'on gâte maman, maman, là, c'est de ça là. L'on gâte ta maman, c'est de
4: ou quand tu es là? Je suis au recroisement, moi, si je me donne là pour aller aussi, moi.
3: Donne à ma croisement, ou à où est le cas, tout ou rien. Ou à bonne boule comme moi, là, mais prends une crasse de
4: vie. Le recabot, je suis venu dans là.
3: Moi, non, mais. Le recabot. Oui, oui, oui, le recabot. Oui, oui, le recabot. Il est pas là, en gâte, maman. Ou est-ce qu'il y a un beau guillemot, tout ça. Ou est-ce qu'il y a un beau guillemot, tout ça. Il cause pas, ben laisse ma cause, là, en gâte, toi, je suis ta maman.
1: Oui, mais entends où, mon Catherine?
3: Les normal ou les pitains? Parce qu'on l'apprend son moment.
1: Bien, c'est mis pitain.
3: Oui, on l'apprend son moment. Vous devrez, ben c'est même, c'est pour ça qu'il traite à vous pitain. Oui, on rappelle quand nous sommes ensemble, Marie, viens, on prend son moment, on rappelle.
1: Ben.
3: Ben c'est pour ça ou les pitains? Parce qu'on l'apprend son moment, on
5: l'apprend. Ben, travail, bientôt, repeint là.
3: Il traite pas Wendy comme ça, c'était?
4: Il traite son moment, ouais.
1: Ça l'estime ça!
4: Papa, encore l'on gâte ton maman. Depuis
1: allez, fiche!

0: Vive le Cabo! Vive la choupette! Vive le sexe! Allez, répétez!
1: Allez, écoutez, t'as la zone là-bas.
2: Vas-y!
3: Oui!
2: Vive la choupette, son maman couillon!
3: Qu'est-ce pas où? Bon, on a trouvé! Merci bien pour t'appel!
2: Hein?
3: On a trouvé!
4: Merci! C'est qui le prend ma défense comme ça?
2: Allez, dormir, Chabo! Allez, un point caché!
3: Comment on appelle?
2: Get to touch ta maman là!
3: Comment on appelle?
0: Là, les pauvres!
2: Traite tout le monde, nous traite pas Wendy comme ça, oui!
0: Là, les pauvres, tu comprends pis!
2: Que mi, m'en prends la ligne.
0: Respecte un peu le travail, mon animateur.
2: Et toute la bande, mon 4 aussi, la traite Sophie, la traite toute là.
4: Mon Catherine, c'est qui l'a appelé la défendre à moi comme là?
2: À moi, il est défendant.
4: Oui, mais attends, monsieur, c'est avec madame Bicoz, c'est qui? Ah. Parce que ma point l'œil dessus le truc, en face de Bastien.
2: Ah, on ne connaît pas, c'est qui?
4: C'est qui? Mais t'as tellement crié! Cabo, chouchou, beau de maman, beau de
3: C'est qui?
2: C'est Marie de Montpellier. Alors, c'est pas chiant, moi, qu'elle parle de Wendy, là.
4: Merci beaucoup, ma chérie d'amour.
2: Voilà, et pas que toi, Wendy, hein. Le Sophie de merde, la pute, là, qui critique les autres, là.
0: C'est vrai.
2: Elle dit aussi, Djali ferme son vieux tabac, hein.
0: C'est vrai.
2: Moi, je vais téléphoner, je vais taguer la ligne. Dis à Sophie en question, la ferme son vieux tabac aussi. Hein.
3: C'est qui Sophie?
0: C'est de l'amour là.
2: Peter a téléphoné là.
3: Bonjour Colette, Anise, tu es folle.
2: À l'issue de ferme son tabac.
4: Oh, t'es Miyamaou.
3: Merci. Bon, Marie de Montpellier, de la trouve.
2: Oui. Ben, les bons, la trouve.
3: Bisous.
2: On va retéléphoner pour occuper ta barre de moine de l'autre.
3: Allez, dors tranquille, là. Le beau.
2: Calme, dors tranquille. Parce que maintenant, elle est née avant moi.
0: Comment dimanche, là, t'es.
4: Et monsieur, c'est qui?
0: Ah, moi, c'est Anthony, moi.
4: Anthony.
3: Ni aussi bataille.
4: Ben, Anthony, ma fille gagne à Lyon, si on dirait. Ma fille gagne à où, Anthony?
0: Oui, je suis gagné, nous.
2: Voilà. Ouais. J'ai allé très loin, Jupiter, après nous
0: deux, ici, donc, ça fait donc.
2: Pourquoi ça va faire quoi? Il ne veut pas le 4 ou Jupiter, c'est tout. Laisse à lui,
0: les filles,
2: même si on n'appelle pas tous les jours. Les filles, il y a pas encore, ceux qui parlent souvent.
3: On a deux mouns, on dirait la tête serrée un peu.
2: Hein?
3: On a deux mouns, on dirait la tête serrée un peu.
0: Travail de mon Radio Freedom, vous ne connaissez pas.
3: Mais on a deux mouns, on dirait la tête serrée un peu de temps en temps.
2: Et où j'ai, si c'est pas un
4: Mais le cabot est plein, il n'y a plus de femmes pour bourrer. Le cabot est plein, il faut se diviser un peu.
2: La femme est tranquille.
3: Ça, elle est fou, ça.
2: Qui s'en fout?
3: Ben, Bouga.
0: Ça, t'es la
2: mouche. Ben, si, il est fou, là. Maman, t'as dit comment elle est fou.
3: On a raison.
2: Les gens m'ont téléphoné,
3: Bon, Marie Beaupellier, merci bien.
2: Jupiter, là. Non, mais je veux pas dire Jupiter.
3: Oui. Ah, ben, on a raison. Vous l'avez bien fait appeler.
2: Parce que les femmes comme nous, les filles travaillent pour payer son foyer et tout. Voilà.
3: Merci.
2: Il dit un peu insolent, pas grave, il aime. Tout le monde y aime. Ça qui aime pas l'engagement d'autres mamans. Voilà. Et le bonne fille, là, les filles, là. Comment ils s'appellent encore, là?
0: Fini, c'est ça.
2: Allez, mets ton copain, là.
4: Merci, Marie.
2: Voilà, mais les autres, c'est pas de mon 4, le Sophie, là, mon 4, ça. Dès il vient, ma croix écrit demain, s'il y veut. Il est présent.
0: Bon, madame.
2: Après, la moelle est là, parce qu'il travaille. Après, ma nuit, pour d'autres, mon qui vous êtes tabac, voilà. Voilà.
4: Merci, Marie. Gros bisous.
2: Gros bisous, le papiter, ouais, c'est banal, le bon de mon 4.
4: Quête pas où. M'y connaît qui s'habille, hein, quête pas où.
2: Comment il s'appelle encore, lui?
4: Bastien,
2: aussi, il me faut un gros bisou. Mais, ah, arrête un peu, quand dans le jeu, banal, ouais.
3: Mais bon, ça va, Marie.
2: Voilà, parce que ça c'est comme ma fille. Mais plus j'écris, mais son mamie est mamie, mais les toutes, ouais.
3: Ah. Mais bien sûr. Non, ils ont Marie.
2: Je ne veux pas entendre demain matin ou ensemble, parce qu'il n'y a rien pour.
3: Ah, mais bon, Marie, casse pas la tête, tout.
2: Allez, gros bisous à tous.
3: Allez, bisous à vous.
4: Bisous. Anthony, bisous.
3: Bon, Anthony, il a trouvé.
5: Oui, le bon a trouvé.
2: Oui,
5: là,
2: pour demain, c'est que moi, quand il parle de lui, nous viendrons là.
3: Allez, bonne soirée, Zot. Bye bye.
5: Bisous, l'équipe de Nuit Freedom.
3: Les bons, allez, bye bye.
4: Bon,
3: allez, mais là, c'est ça, avec le journal, la finion,
4: freestyle, bataille coq.
3: Bon, allez.
4: Bisous à toutes, bonne nuit, et puis l'auditeur que l'a appelé pour jouer à moi, bisous, Miyamao.
3: Oui, et puis quand vous trouvez un gars, les chauds, assis, d'ici. Allez, bisous, bye.
6: On vient à Bourges parce que le ministre de l'Intérieur est né à Bourges, enfin dans la zone de Bourges, et on vient sur le polygone parce que on est contre la guerre, et donc c'est via une revendication qui est clairement antimilitaire. Donc je veux simplement dire que ça ne fait que me renforcer dans la conviction qui est la mienne de continuer à porter un projet de loi qui s'appelle Riposte et qui comporte une partie consacrée au rêve parti. Organiser une rêve parti maintenant, ce sera un délit puni de 2 ans d'emprisonnement, de 30 000 euros d'amende, puis surtout ce que nous allons proposer, c'est que les participants au rêve parti, dès lors qu'ils ont été informés du caractère illégal de ce rassemblement musical, ce sera un délit aussi pour les participants et nous pourrons appliquer l'amende forfaitaire délictuelle à hauteur de 300 euros.
7: Le ministre de l'Intérieur en déplacement ce dimanche près de Bourges sur les lieux de la rêve parti illégale organisée sur une zone militaire dangereuse. Et puis cette fois dans l'Isère, ils étaient moins nombreux qu'à Bourges, mais ils espèrent bien faire entendre leur voix. Plusieurs centaines de personnes ont défilé cet après-midi à Grenoble. Une marche blanche pour dire stop à la violence liée au narcotrafic. Rendre hommage également à toutes les victimes, celles notamment des 3 homicides par arme à feu qui ont eu lieu en quelques jours au mois d'avril. Un reportage de la correspondante d'Europe 1 en région Auvergne-Rhône-Alpes, Noémie Loisel.
8: Grenoble, stop à la violence, pas une balle de plus. C'est ce qu'on pouvait lire sur une banderole brandie par des familles de victimes. Des jeunes, mais aussi des habitants de la ville. En tête de cortège, Azdin Niaoui, ancien champion de boxe et fondateur d'un club. Il a lancé cette marche à la suite du décès du père de l'un de ses élèves. Ce videur a été tué par balle mi-avril en sortant d'une boîte de nuit.
9: J'ai été à son enterrement. Je l'ai vu une semaine avant, vivant, pour inscrire son fils. Donc aujourd'hui, il faut que la politique prenne des décisions pour stopper toute cette violence et pour continuer un travail d'éducation qui est important aussi pour la jeunesse.
8: À ses côtés, le frère et l'ex-compagne de Lilian Dejean ne veulent pas que l'on oublie ce chef du service de la propreté urbaine à la ville, abattu en septembre 2024 alors qu'il tentait d'empêcher l'auteur d'un accident de la route de prendre la fuite.
10: On veut que ça s'arrête, que la violence, la tuerie sur Grenoble, dans toutes les villes, on veut que ça s'arrête.
11: Ça avance pas tant que ça, mais il faut pas lâcher l'affaire.
12: C'est dur, mais c'est bien de se rassembler. Si ça peut faire avancer certaines choses, on le fera tant qu'on pourra.
8: La maire de Grenoble, également présente au rassemblement, a rencontré le ministre de l'Intérieur il y a une dizaine de jours. Un pacte de coopération devrait être mis en œuvre d'ici l'été, avec notamment un renforcement des moyens. Grenoble, Noémie Loisel, Europe 1.
7: Après le scandale du périscolaire, l'heure de la justice est arrivée. Le premier procès d'un animateur d'une école parisienne accusé de violences sexuelles aura lieu ce mardi. Il avait été suspendu il y a 1 an et demi et placé sous contrôle judiciaire, Antoine Mirveau.
13: Oui, l'animateur âgé de 47 ans comparé est en correctionnel pour harcèlement sexuel sur 9 filles âgées de 10 ans et agression sexuelle sur 3 d'entre elles. Les plaintes émanent de plusieurs parents d'élèves d'une école du 11e arrondissement de Paris. Leurs enfants scolarisés en CM2 avaient signalé à la directrice des câlins forcés, des surnoms, des mimes déplacés et des attouchements de la part de cet animateur qui encourt donc jusqu'à 10 ans de prison et 150 000 euros d'amende. Un cas loin d'être isolé. Ces 4 derniers mois, 78 des 14 000 animateurs parisiens ont été suspendus. 31 d'entre eux le sont pour suspicion de violence sexuelle. Des chiffres qui traduisent un caractère systémique selon le nouveau maire de la capitale, Emmanuel Grégoire. Un problème vraisemblablement d'ampleur nationale alors que de nombreuses affaires sont révélées partout en France. La semaine dernière par exemple, un animateur d'un centre de loisirs de Tours a été suspendu soupçonné du viol d'une fillette de 3 ans.
7: Antoine Bienveau pour Europe 1.
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7: Ce possible foyer d'infection hantavirus du nom de ce syndrome respiratoire aigu qui se transmet à l'être humain par les rongeurs. Cela se passe à bord d'un navire de croisière reliant l'Argentine au Cap-Vert. Sur les 6 premières personnes touchées, 3 sont mortes et 1 est en soins intensifs en Afrique du Sud. Une enquête sanitaire internationale de l'OMS est en cours. La proposition iranienne n'est pas acceptable. Le président américain vient de l'annoncer. Il indique avoir étudié dans le détail le nouveau plan de Téhéran, plan en 14 points visant à mettre fin à la guerre dans un délai de 30 jours. jour. Donald Trump qui a le choix entre une opération impossible et un mauvais accord. C'est ce qu'ont déclaré les gardiens de la révolution iranien ce dimanche. Un plan iranien déjà morné qui incluait légalement la fin des combats sur le front libanais. Sauf qu'Israël a mené de nouvelles frappes aujourd'hui dans le sud du pays, faisant un mort et 8 blessés, dont des secouristes. L'armée israélienne évoque des opérations dirigées contre le Hezbollah. Mais le ministère libanais de la Santé a dénoncé de son côté des attaques visant des zones civiles et des installations médicales. Un dimanche de sport à présent avec la F1. Kimi Antonelli a poursuivi sa série victorieuse. Il a remporté le Grand Prix de Miami au volant de sa Mercedes. Il signe un troisième succès consécutif cette saison. Il a devancé les McLaren de Lando Norris et Oscar Piastri, l'italien, qui conforte ainsi sa place de leader au championnat du monde. À noter l'abandon de Pierre Gasly après un spectaculaire accident survenu au sixième tour. Heureusement indemne, le Français a pu sortir seul de sa voiture et rassurer ses équipes. La France davantage à la fête en rugby. L'UBB s'est hissé aujourd'hui en finale de la Champions Cup, la Ligue des champions du rugby. L'Union Bordeaux-Bègles qui est venue à bout des Anglais de base, Christopher Filoc.
15: Oui Maël, dans un stade bouillant comme vous pouvez l'entendre, les Bordelais ont répondu présent avec cette victoire 38 à 26 face aux redoutables champions d'Angleterre. Ils décrochent une 15e victoire consécutive dans la compétition pour s'adjuger une deuxième finale d'affilée devant au score dès les premières minutes, puis en difficulté au début de la seconde période. Les joueurs de l'Union Bordeaux-Bègles ont su se remobiliser grâce notamment à Maxime Lucu, à 33 ans, le demi de mêlée élu homme du match. Ça vaut la victoire.
16: Devant ce public, ce stade, d'aller chercher encore une deuxième finale consécutive, franchement, on est en train d'évoluer, de progresser. On s'est fait un petit peu peur en deuxième mi-temps, mais bah, c'est une très belle équipe de cette Coupe d'Europe. Donc, honnêtement, on va bien dormir ce soir et ça fait du bien aujourd'hui. Bah, ces moments-là, il n'y a que ça qui compte.
15: Les hommes de Yannick Bru défendront leur titre à Bilbao face aux Irlandais du Leinster. Un duel qui opposera deux équipes invaincues dans la compétition.
7: Christopher Filoc pour Europe 1, merci à vous. Et puis une page de culture avant de retrouver la météo. Plus de 300 œuvres de Matisse sont actuellement exposées au Grand Palais à Paris. Matisse 1941-1954 revient sur les dernières années de la vie du peintre qui ne furent pas, et loin de là, les moins productives. Sébastien Bordenave est notre guide pour Europe 1.
17: Janvier 1941, Matisse a 72 ans. Il vient de frôler la mort suite à une opération des intestins. Il pensait devoir organiser sa fin de vie. Ça sera une renaissance, même si, à cause des Allemands, il est contraint de quitter Nice pour Vence, à 20 km de là. Le jardin luxuriant de sa nouvelle villa lui rappelle Tahiti. Il dessine et confie « Mon crayon sur le papier, c'est le geste d'un homme qui cherche son chemin dans l'obscurité. » Sont réunis au Grand Palais de façon exceptionnelle ses nus bleus, des papiers gouachés découpés où Matisse, dans un langage universel, représente avec une simplicité totale des femmes sans visage. Elles deviennent ainsi toutes les femmes. Peintre de la couleur et de la lumière, ces dernières transpercent les vitraux profanes conçus par Matisse. Ils sont également exposés. Le tableau Katia à la chemise jaune est aussi présent. C'est la dernière huile sur toile peinte par le maître, un prêt du musée des Beaux-Arts de Lyon qu'il a acquis en 2021 pour 4,8 millions d'euros. À ce prix-là, vous avez le droit de prendre le temps de l'admirer.
7: Matisse 1941-1954, c'est au Grand Palais à Paris jusqu'au 26 juillet. Et si vous n'habitez pas la capitale, on vous conseille vivement le livre Matisse qui vient de sortir aux éditions Azan. Comme promis, un peu avant 22h15, on va terminer ce journal avec la météo de votre début de semaine. Sans surprise, le soleil va briller demain, mais pas par sa présence.
18: Ah non, Maël, en tout cas, pas un soleil franc, si vous voulez, plutôt quelques percées sur la pointe bretonne et en descendant vers la Vendée. Il sera un petit peu plus présent dans le nord-ouest en deuxième partie de journée, malgré quand même un peu d'instabilité, mais c'est à peu près tout puisque tout le reste de la carte est sous les nuages demain. Le plus souvent des nuages gorgés d'eau sur l'axe Lorraine sud-ouest, c'est toute la journée, en plus des orages qui vont se déclencher en deuxième partie de journée. Orages d'ailleurs assez costauds près des Pyrénées, le additionné de grêle d'ailleurs. Et puis on a une pluie un petit peu plus modérée, voire faible, entre le Grand Est et les Pyrénées orientales. J'attire l'attention des auditeurs du sud-est, prudence sur le littoral du golfe du Lion avec des vagues dangereuses encore demain, 2 à 2 mètres 50, et plus généralement de l'Hérault à la Provence et sur la Côte d'Azur. On aura des bons cumuls déjà dès cette nuit et toute la journée. S'y ajoute un vent marin désagréable et quelques coups de tonnerre demain toute la journée. Seule la Corse est encore un petit peu au calme demain matin avec une évolution quand même défavorable avec l'ajout de pluie et de vent en deuxième partie de journée. Côté température, évidemment, il faut bien que ça baisse. Ce n'est pas flagrant. Comptez au lever du jour 8 à Caen, Mende et Rouen, 10 pour Verdun, Boulogne-sur-Mer et Poitiers, 12 à Châteauroux, Clamart, en région parisienne ainsi qu'à Auch et Bourges, et enfin 14 pour Toulon, Paris et Nice.
7: Estelle Lafont que l'on retrouvera le week-end prochain pour la météo. Merci à vous. Et merci à vous également d'avoir choisi Europe 1 ce dimanche soir. Europe 1 de mi-week-end se poursuit avec le chercheur à l'Institut français d'analyse stratégique, rédacteur en chef également de la revue Orient Stratégique chez l'Harmattan, David Rigoulet-Roz. On a besoin de ces lumières sur l'évolution de la situation au Moyen-Orient. La reprise des combats est-elle inéluctable au moment où Donald Trump annonce que le dernier plan mis sur la table par les Iraniens n'est pas acceptable? L'une des questions que je vais lui poser dans le prochain quart d'heure.
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7: Bonsoir David Rigoulet-Roz.
19: Bonsoir.
7: Merci d'avoir accepté l'invitation d'Europe 1 Weekend. Je rappelle que vous êtes chercheur à l'Institut français d'analyse stratégique, chercheur associé à l'ESMENA, rédacteur en chef de la revue Orient Stratégique chez l'Harmattan. La situation au Moyen-Orient, donc le conflit, lui en est à son troisième mois avec, d'un côté, un cessez-le-feu toujours en cours mais extrêmement fragile, toujours ses menaces, ses invectives entre les deux parties, et puis ce plan en 14 points proposé par les Iraniens et finalement jugé ce soir non acceptable par les Américains. Avant même le verdict des Américains, David Rigoulet-Roz, vous parliez d'un moment décisif dans le conflit, en quoi ?
19: Oui, parce qu'effectivement, on est à un moment de, on va dire entre deux eaux, un moment de bascule potentiel, dans la mesure où il y a eu de la part de l'administration américaine le choix de lancer un contre-blocus par rapport au blocus initial qui était établi par l'Iran et qui a renversé en fait la stratégie iranienne en intégrant du point de vue américain la possibilité de s'inscrire dans le temps long, ce qui n'était pas le cas au début, parce que les Iraniens avaient parié sur le fait que il y avait une impatience du président américain et que les Américains pourraient pas tenir la distance par rapport à leurs contraintes à la fois intérieures et par rapport aux conséquences sur on va dire l'économie mondiale. Et en fait, le choix a été fait manifestement de poursuivre effectivement cette logique de blocus qui semble être efficace, qui explique d'ailleurs la rhétorique très virulente des gardiens de la révolution, pas seulement parce que ça hypothèque des rentrées financières, mais aussi parce que ça empêche la sortie du pétrole, ça oblige à stocker et avec des limites justement le pétrole qui sort, avec une temporalité qui aujourd'hui est moins favorable à Téhéran qu'elle ne l'était au départ.
7: Justement, depuis longtemps, vous en parliez à l'instant, on entend souvent dire que le temps jouait contre Donald Trump, contre les États-Unis, et qu'à l'inverse, l'Iran n'avait absolument rien à perdre dans ce conflit. Est-ce que ce diagnostic a changé ?
19: Oui, c'était vrai au début, parce qu'effectivement, ça a été d'ailleurs le calcul, la stratégie d'usure en fait, qui a été développée par les Iraniens, non sans succès, avec d'ailleurs la fermeture initiale du détroit.
7: Une menace sous-estimée par les Américains.
19: Incontestablement sous-estimé, c'est le problème. D'ailleurs, Chris Wright, qui était le ministre de l'énergie, avait dit avant le lancement du conflit qu'il n'avait pas d'inquiétude sur la question d'une obstruction du détroit et que ce serait, il n'y aurait pas d'hypothèque sur le flux maritime. On voit ce qu'il en est advenu, mais aujourd'hui, les Américains ont intégré évidemment la nouvelle situation avec une certaine habileté, ont renversé la logique du blocus en instaurant un contre-blocus qui est très défavorable évidemment aux Iraniens aujourd'hui et qui rééquilibre les choses. Mais pour autant, les perspectives d'un accord ne sont pas forcément plus proches. Et on l'a vu avec la formulation des 14 points par la partie iranienne qui se présente presque comme un ultimatum à Donald Trump en disant que de toute façon il n'a que des mauvaises solutions, ce qui est partiellement vrai, parce que l'option militaire finalement d'une nouvelle séquence militaire n'est pas exclue.
7: Opération militaire impossible, disent les Iraniens.
19: Oui, elle est possible. Le problème, c'est avec quelles conséquences. Et donc, c'est effectivement un calcul, on va dire, au bord du gouffre pour les deux parties, parce que déjà, les conséquences sont considérables en termes économiques sur le plan mondial. On voit ce qu'il en advient déjà en termes d'inflation, de croissance.
7: On va en reparler. Vous dites que c'est parti pour durer longtemps et très très longtemps. Hein.
19: Bah, en tout cas, ça s'inscrit dans la durée et ça semble assumer ce qui est nouveau par le président Donald Trump, à qui on attribue une impatience et le souhait de sortir rapidement de ce conflit. C'est cerci d'un noyau dur, d'une constance de sa part, relatif à la question nucléaire. Et on voit bien que du point de vue des deux parties, il y a des exigences qui paraissent inconciliables pour l'instant.
7: Alors justement, pourquoi ce plan vient d'être considéré comme inacceptable par la partie américaine, ce plan en 14 points mis sur la table par les Iraniens ?
19: Pour ce qui est des virages, le plan des 14 points d'ailleurs renvoie aux 14 points qui avaient été formulés initialement les 15 conditions de Donald Trump. Donc il y a un reformatage en fait du point de vue iranien du cahier des charges qui avait été initialement présenté lors de la première session à Islamabad, qui évoquait des questions centrales pour les Américains, en l'occurrence la question du nucléaire, notamment les 440 kilos enrichis à 60%, les demandes sur la limitation de la portée des missiles et sur le soutien aux troupes. Et là, il se trouve que dans les propositions iraniennes, évidemment, elles sont jugées irrecevables par la partie américaine. D'abord parce qu'en réalité, elle acterait une capitulation, non pas des Iraniens, mais des Américains, ce qui est une forme de provocation pour le président américain. Et surtout, elle maintient dans le huitième point le fait que le Hormuz, qui est un élément central de l'actuelle configuration, il n'y aura pas un retour à la situation en T et qu'il y aura le maintien d'un péage, du principe d'un péage par les Iraniens. Et c'est peut-être une erreur de calcul des Iraniens parce que cette question dépasse, la belligérance entre Américains et Iraniens, puisqu'elle a des conséquences mondiales. Et on voit bien qu'aujourd'hui, au niveau mondial, il y a un désaveu déclaré de tous les pays par rapport aux velléités iraniennes, effectivement, d'imposer ce type de fonctionnement qui est en contradiction avec la liberté de circulation justement du droit maritime international et qui est à double tranchant pour les Iraniens parce que ça peut éventuellement faire que vont se retrouver du côté américain des pays qui initialement n'étaient pas favorables à l'initiative militaire américaine.
7: Vous dites que les Iraniens tentent d'inverser actuellement l'ordre des priorités. Est-ce que vous pouvez nous faire l'explication de texte, David Rigoulet-Rose ?
19: Oui, parce que les 14 points qui sont présentés, en fait, il n'est pas fait mention de la question du nucléaire, sauf de manière marginale et surtout subséquente. Alors que du point de vue américain, c'est le préalable. La question notamment de la levée du blocus et du contre-blocus sont présentées par la partie iranienne comme devant être la première action favorisant un processus de négociation, alors que du point de vue américain, elle ne peut être que une conséquence d'un processus amorcé par rapport à la question nucléaire. Donc on voit bien qu'il y a une inversion des priorités qui, du point de vue américain, ne peut pas être acceptée. Et d'ailleurs, elle ne l'a pas été. Et c'est le noyau dur des exigences américaines. Et c'est pour ça que j'ai évoqué la question des lignes rouges, qui sont de part et d'autre manifestement aujourd'hui inconciliables. Et c'est surtout la marque de la part de Téhéran d'une empreinte de plus en plus forte des gardiens de la révolution les plus radicaux. Ce qui n'était pas le cas lors de la première session des négociations à Islamabad.
7: On est d'accord que la fin du régime des Mollahs, ça c'est un objectif qui est définitivement mis de côté pour ne pas dire enterré.
19: Ça dépend pour qui. Pour les Israéliens ont toujours considéré qu'en réalité c'était une condition sine qua non pour qu'un accord soit envisageable, à tort ou à raison. Du point de vue américain, c'était pas effectivement le préalable. Donald Trump considérait qu'il y avait la possibilité d'identifier un interlocuteur, justement, qui soit susceptible d'être décisionnaire pour finaliser un accord. Le problème, c'est que les Américains ont réalisé qu'effectivement, il y a une confusion des décideurs à Téhéran et que ça hypothèque, en fait, la formalisation d'un accord qui serait assumé de manière collective. Et c'est bien là le problème. Et c'est là-dessus que joue d'ailleurs une partie du régime iranien, justement, pour pousser les Américains dans une impasse. Ce qui est en partie vrai, mais pas totalement.
7: Dans ce contexte, pour beaucoup, le scénario le plus crédible, c'est une reprise prochaine, pour ne pas dire imminente, des frappes américaines. Est-ce que vous êtes de cela ?
19: Ça va être très difficile de faire l'économie, effectivement, d'une nouvelle séquence militaire. Justement parce qu'il y a une obstruction avérée dans la formulation des 14 points de la partie iranienne qui sont irrecevables en l'état. Et donc, compte tenu de cette situation, la partie américaine peut être amenée à considérer que l'option d'une nouvelle séquence militaire deviendrait inévitable pour faire effectivement basculer, pour faire la décision.
7: On parle notamment d'un trafic aérien militaire, David Rigoulet-Rose, qui se serait accentué ces dernières heures entre les États-Unis et le Moyen-Orient. Est-ce que vous avez des informations en ce sens ?
19: Ah oui, il y a des rotations très très importantes, effectivement, notamment entre les bases américaines, européennes, en Europe et le Moyen-Orient, et puis en Israël, avec effectivement un nombre très important de rotations sur les avions ravitailleurs, les KC-135, sur les C5, c'est-à-dire des gros porteurs Galaxy Globemaster qui amènent des tonnes de matériel pour renouveler effectivement les armements sur place, et manifestement un certain nombre de matériel qui était en déficit. Donc dans la perspective, c'est ce qu'on appelle le problème du fusil de Tchekhov. Il est rare qu'on c'est pas la peine en dramaturgie, on ne met pas un fusil dans le premier acte si c'est pas pour se servir par la suite. Donc on peut penser qu'effectivement, à plus ou moins brève échéance, l'option d'une nouvelle séquence militaire paraît vraisemblable.
7: Vraisemblable donc, et en même temps Donald Trump écrit à son congrès pour l'informer que les hostilités avec l'Iran sont terminées. Qu'est-ce que ça a dit quand il écrit ça aux membres du Congrès américain?
19: Oui, mais il a précisé qu'il y avait eu un décompte, puisqu'il y avait eu un cessez-le-feu à partir du 8
7: avril.
19: Du mois dernier, du 8 avril, et que donc à partir de ce moment-là, on pouvait décompter les jours qui n'étaient pas des jours d'activité militaire. Ça peut relever de la casuistique, évidemment, mais par rapport aux 60 jours qui sont établis par rapport au pouvoir de guerre. D'ailleurs, il y a
7: des autorisations supplémentaires évitables en deçà de 60 jours.
19: En deçà de 60 jours sans aval du Congrès.
7: Oui.
19: On peut préciser d'ailleurs que d'emblée, il avait, non sans malice d'ailleurs, évoqué le fait qu'il ne s'agissait pas d'une guerre à l'origine, mais d'une opération un peu spécifique, qui rappelle toute, avec une certaine ironie, une opération spéciale sur un autre terrain. Mais aujourd'hui, il était obligé de reconnaître qu'il y avait bien effectivement des opérations de guerre, simplement avec un décomptage qui lui est propre.
7: Qu'est-ce que l'on peut dire dans ce contexte de l'état des forces en présence? Quand on vous lit, David Rigoulet-Rose, on comprend que l'armée américaine, mais aussi l'armée iranienne, ont de quoi nourrir un nouvel effort de guerre.
19: Oui, les deux parties sont aujourd'hui dans une logique effectivement potentielle d'escalade, assumée ou contrainte. C'est selon. Mais ce qui est préoccupant, c'est que de la part du régime iranien, il y a l'idée de pouvoir éventuellement encaisser un nouveau choc, dans la mesure où le premier a été présenté comme une victoire, non pas militaire au sens strict, mais par le seul fait d'avoir résisté et que le régime ne soit pas effondré. Donc il y a effectivement une partie des décideurs iraniens, pas tous, mais qui sont dans cette logique effectivement d'affrontement assumé, qui a une logique escalatoire, notamment par rapport aux autres pays de la région, avec des attendus très très incertains.
7: Mais est-ce que ça veut dire aussi que de façon presque cynique, ce cessez-le-feu a été pensé comme une occasion de reconstituer les stocks de part et d'autre, les réserves, de préparer l'offensive militaire suivante?
19: Pas forcément, mais en tout cas concrètement c'est ce qui s'est passé. Effectivement, ça a permis une séquence, une fenêtre de pause qui a permis aux deux parties de reconstituer leurs forces dans la perspective éventuelle d'une nouvelle séquence militaire. C'était pas forcément délibéré initialement, puisqu'il y avait l'idée éventuellement de relancer des négociations, mais qui ont été inabouties. Et donc l'échec de, on va dire, l'impasse de ces négociations, mécaniquement, renvoie à la possibilité d'une option militaire.
7: On a parlé de l'Iran, il y a aussi le Liban, avec un cessez-le-feu encore plus théorique qu'autre chose, des frappes qui se sont accélérées, 41 morts ces dernières 24 heures, et puis le Hezbollah qui annonce vouloir tout faire pour faire échouer les possibles négociations en cours. Comment vous regardez ce qui se passe au Liban spécifiquement, étant entendu que l'accord proposé par les Iraniens mettait de concert la fin des conflits sur les deux fronts, le Liban et l'Iran?
19: Absolument, c'est une des clauses effectivement des 14 points, c'est qu'il y a eu un arrêt des hostilités sur l'ensemble des fronts, dont le front libanais, évidemment, avec le Liban, qui est, on va dire, le bijou de la couronne, de ce qu'on appelle le mouvement on va dire l'alliance des proxys pro-iraniens dans la région, ça explique, et l'intransigeance aussi du Hezbollah dans la configuration justement entre le Liban et notamment les négociations entre l'État libanais et Israël. Il y a incontestablement évidemment une impulsion venue de Téhéran, parce que c'est Téhéran considère que c'était un outil, un moyen de pression aussi dans sa négociation avec les Américains.
7: Il y a donc cette dynamique militaire, on a longuement parlé, et puis il y a la dynamique économique, on a brièvement évoqué aussi. Est-ce que les dynamiques de la guerre au Moyen-Orient finiront probablement par être dictées par des considérations économiques plus que politiques ou militaires?
19: Logiquement, ça pourrait être le cas. Et d'ailleurs, c'est le pari que font les Iraniens. pour faire céder Donald Trump en disant qu'il ne pourra pas tenir compte tenu des conséquences que notamment le blocage d'Hormuz implique. C'est aussi le pari d'un certain nombre de détracteurs du président américain en faisant valoir son imprévisibilité et son manque de stratégie, mais c'est faire peu de cas sur un point de constance du président qui peut paraître paradoxal. J'évoque souvent une déclaration qu'il a faite le 12 mars dernier où il disait que le prix du pétrole est moins important que la question du règlement du problème nucléaire iranien. Donc c'est assez surprenant dans la bouche du président américain qui est plutôt considéré comme ultra sensible effectivement aux variables économiques et électorales par rapport à sa base électorale en politique intérieure. Oui, puisque aujourd'hui le prix du gallon, qui est un étalon de l'électorat américain, a dépassé les $4. Mais il n'est pas impossible que le président Donald Trump considère que ça puisse faire partie de son héritage. Qu'il a intégré le fait que il a perdu déjà les élections de mid-term qui étaient présentées comme justement une ligne rouge pour lui. Donc c'est assez paradoxal effectivement de considérer qu'il puisse y avoir ce point de constance par rapport à la rhétorique souvent érotique et très très erratique du président
7: On est obligé de s'arrêter là.
19: Chaotique souvent du président américain.
7: Ce sera le mot de la fin. David Rigoulet-Rose, chercheur à l'Institut français d'analyse stratégique, chercheur associé à l'ES MENA, rédacteur en chef de la revue Orient Stratégique chez l'Harmattan. Merci d'avoir été avec nous. J'ai un petit peu explosé le compteur. J'espère que vous ne m'en voulez pas, Valérie Darmon.
18: Absolument
7: la libre antenne.
18: Pas.
7: 2h30 d'échange entre les auditeurs et vous. 2h30, moins une minute.
18: Voilà, exactement. Et ce n'est pas très grave. Après tout, l'information domine aussi sur cette antenne. Et surtout, à tout à l'heure, Maëlle Laurent vous retrouve à 23h pour de nouvelles informations sur l'antenne d'Europe 1.
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18: Bonsoir à toutes et à tous, bienvenue dans votre libre antenne sur Europe 1, la libre antenne de ce dimanche. Nous sommes ensemble jusqu'à 1h du matin. Nous attendons vos témoignages avec un numéro de téléphone à composer pour parler d'abord avec Nicolas au 01 80 20 39 21, 01 80 20 39 21, numéro non surtaxé. Vous pouvez nous contacter sur la page Facebook de l'émission ainsi que par mail à l'adresse libreantenne@europe1.fr. Nous laisser des SMS au 739 21 en commençant par le mot nuit, 75 centimes plus coût du SMS. Tristan est à la réalisation de votre émission et moi votre service. Comme à chaque fois, je commence votre émission avec les mots cette fois de Samuel Benchetrit. Il dit, je crois qu'il y a des êtres que tout réunit, au-delà des apparences et des idées reçues, au-delà de tout ce qui existe et qui n'existe pas. Je crois qu'il y a des êtres faits pour s'entendre, langage d'âme. Je crois qu'il y a des êtres faits pour se trouver, se retrouver et ne plus se quitter. Des êtres faits pour découvrir l'amour ensemble, des âmes qui se souviennent comme elles s'aiment. Je crois qu'il y a des âmes destinées l'une à l'autre. Je crois que nous avons rendez-vous. Voilà de beaux mots d'amour. Nous attendons les vôtres sur l'antenne d'Europe 1 ce soir dans la libre antenne qui commence tout de suite.
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18: Bonsoir Lucette.
20: Oui, bonsoir Valérie. Je suis très contente de vous avoir parce que je suis confrontée à un problème.
18: Oui.
20: Alors j'ai 80 ans.
18: Oui.
20: Je suis grand-mère d'une petite jeune fille qui a 16 ans.
18: Oui.
20: Qui a toujours très bien marché, qui a débloqué à partir de la quatrième, pas gravement, mais enfin bon, c'est un peu inquiétant. Et là, aujourd'hui, hier, elle est passée hier, j'ai vu que ses cheveux se raréfiaient un peu. Donc je lui ai fait la réflexion, je lui ai dit, mais tu sais, tu as tes cheveux, c'est pas bon, nanana, enfin, ce que peut dire une grand-mère. Et elle m'a dit, mais c'est pas la teinture, c'est que je m'arrache les cheveux. Tu t'arraches les cheveux? Elle me dit oui, et les cils. Alors, vous pensez bien,
1: que vous avez trouvé ça inquiétant.
20: Dans l'état dans lequel ça m'a mis.
1: Oui.
20: Oui.
1: Oui.
20: Alors, voilà. Alors, voilà. C'est une petite fille qui a eu un parcours jusqu'à la quatrième, sans problème, sportive, sociable, très bonne relation avec sa maman, pas de problème, pas de problème. Et à partir de la quatrième, ce qui correspond au divorce de ses parents, elle a commencé plus intéressée à son travail, plus vouloir faire de sport, enfin bref, petit à petit, elle a tout laissé.
1: Oui, elle s'est abandonnée. Et elle a abandonné un peu l'investissement qu'elle avait dans sa vie. Ben, c'est logique, les repères ont changé. Est-ce qu'elle est fille unique, votre petite fille?
20: Elle est fille unique, oui. Enfin, maintenant, elle a un petit frère depuis le divorce de ses parents. Donc, il y a eu un petit frère.
1: Du côté du père?

0: dès l'arrivée d'un petit frère.
1: Oui, qu'elle a, bon, qui a pas été, enfin, elle n'en parlait pas trop, mais on sentait bien qu'elle n'était pas très chaude. Bon, depuis, ça s'est arrangé.
0: Oui, oui, bien voilà. Sûr, mais à ce moment-là, il y a eu un point de bascule dans sa vie. Qui est évident à comprendre. Il y a une fracture, oui. En fait. Plus l'image du père qui a été fortement écornée. Elle s'entend comment avec son père et comment avec sa belle-mère?
1: Avec sa belle-mère, ben, elle la voit plus puisqu'ils sont plus ensemble. La maman, c'était, elle cherchait un géniteur, en fait, parce qu'elle pouvait pas avoir d'enfant. On l'a su plus tard. Donc, le papa joue son rôle parce qu'il est obligé. Donc, elle le voit, son petit frère, et maintenant, ça se passe bien.
0: D'accord. Voilà. Et comment ça se passe avec son père?
1: Avec son père, ben, elle a pas confiance en lui. Elle va le voir par moment. Elle va le voir quand elle sait plus où aller. Elle va le voir, voilà. Mais il y a pas un engouement.
0: Oui, voilà. Débordant.
1: Non.
0: Elle est pas pleine d'entrain à aller voir son père. Et avec votre fille?
1: Avec sa maman, elles s'entendent très très bien.
0: Oui.
1: Bon, il se trouve que ma fille, ce qui s'est passé aussi, c'est que ma fille travaille dans la même entreprise, enfin dans l'entreprise du papa. Et donc, quand elle s'est aperçue qu'il y avait tromperie, elle a choisi de se séparer de lui et de se séparer de son travail, du coup. Donc, elle s'est mise à étudier parce qu'il fallait qu'elle assure. Elle s'est mise à étudier, elle avait des cours le soir quand sa fille rentrait de l'école, à partir de la quatrième, finalement. Et donc, elle n'avait pas le temps de accorder à sa fille quand sa fille rentrait. Alors déjà, moi, je trouvais ça un peu dommage, mais bon, c'est leur histoire. Voilà.
0: Mais vous êtes proche par contre, vous êtes proche de votre petite fille. Vous avez un petit peu pallié au manque de présence de sa maman.
1: Oui, Lucette. Oui. Oui, je m'en occupais déjà avant. Bon, après, je me mêle pas trop de leur vie de famille parce que je sais que c'est pas très conseillé. Voilà. Mais oui, je m'en occupe. Oui, on s'en occupe encore. Enfin, on s'en occupe. Elle est grande maintenant, mais bon, on l'a conduit à droite, à gauche. Voilà. Et on souhaite être toujours auprès d'elle, de toute façon. Hein.
0: Oui. Alors, moi, ce que je trouve important, c'est qu'elle vous l'ait dit. Elle ne l'a pas caché.
1: Elle me l'a dit parce que je suis pas contente. Elle s'est teinte, elle s'est fait un noir de cheveux que j'ai jamais vu encore. Elle était blonde. Bon, ça fait un drôle d'effet. Elle sait que ça m'a pas plu. Et elle voulait défendre parce qu'elle s'est dit, oh là là, mamie va tout mettre sur ma couleur. Donc, je pense que c'était un moyen pour elle de défendre ses âneries, quoi. Et c'est là qu'elle m'a dit, mais non, c'est pas ça, c'est que je m'arrache les cheveux. Alors, tout de suite, je peux vous dire que ça fait un drôle d'effet, hein.
0: Oui,
1: et les cils.
0: Et oui, bah oui, ça s'appelle la trichotillomanie. Cette pulsion à s'arracher les cheveux et les cils. Elle le fait depuis combien de temps? Vous lui avez demandé?
1: Non, je ne lui ai pas demandé parce qu'elle partait, elle était au moment de partir. Et puis, j'ai tellement peur de dire n'importe quoi, vous savez. Des fois, on a des mots maladroits, c'est pour ça que je m'adresse à vous un peu.
0: Alors, en fait, ce qui est bien, c'est qu'elle vous l'a dit.
1: Oui.
0: Donc ça, c'est important, ça veut dire qu'elle est prête à s'ouvrir et elle est prête à parler. Alors, c'est un trouble de l'anxiété, hein, de toute façon.
1: D'accord.
0: Donc elle porte une forte angoisse, hein, de toutes les manières en elle. Ça, c'est une certitude. Qu'est-ce que vous alliez me dire, Lucette?
1: Oui, ça se voit pas trop. Elle est plus souriante comme avant, c'est sûr. Mais elle a pas d'expression sur elle, sur son visage. Il y a pas d'expression ni de stress. Je sais pas. Voilà. À part qu'elle est très silencieuse, on l'entend pas.
0: Voilà. Elle est en quelle classe aujourd'hui?
1: Ah, maintenant elle a doublé sa seconde et ils l'ont basculé parce qu'elle s'absente énormément. Donc ils l'ont basculé en bac pro. Bon.
0: Donc le point de rupture avec son père et le divorce de ses parents et la naissance du petit frère, c'était il y a 2 ans à peu près.
1: Oui.
0: D'accord. Est-ce que c'est à ce moment-là que vous avez trouvé qu'elle commençait à être un peu moins souriante, un peu moins insouciante, un peu moins enjouée?
1: Non, non, non, non. C'est pas spécialement à ce moment-là.

0: C'est un peu après.
1: Oui.
0: Alors, elle a eu un moment des fréquentations que je connais pas, qu'on connaît pas trop, mais j'ai trouvé trop libre, moi, personnellement. Hein.
1: Elle était pas assez cadrée. C'est ça?
0: Je trouvais, oui. Mmh. Et puis, c'était facile. Enfin, comme certainement pour d'autres enfants qui sont dans le même cas, de jongler entre papa, bon, ça va pas, je vais voir papa, je vais voir maman, je vais voir grand-mère. Elle a un grand-père qui est toujours d'accord avec elle, qui fait tout ce qu'elle veut, enfin voilà. Donc elle trouve son compte à ce niveau-là.
1: Oui. Est-ce qu'il y a d'autres troubles associés? Par exemple, est-ce qu'elle se ronge les ongles? Est-ce qu'elle a des tocs?
0: Elle fait toujours.
1: Voilà, elle se mange les peaux autour des ongles.
0: Ah, je sais pas, mais j'ai les ongles, oui, elle se les ronge, oui.
1: Oui.
0: Mais ça fait depuis longtemps. Je vais pas dire depuis qu'elle a sa première dent, mais c'est presque ça. Hein.
1: Oui.
0: Mais ça, c'est une maladie.
1: Est-ce qu'elle a une tendance à avoir des troubles obsessionnels compulsifs, des tocs ou des trous? Est-ce qu'elle a un trouble de l'attention avéré, par exemple?
0: Non. Non. Ça ne me semble pas. Hein.
1: Vous parlez, la parole est assez libre avec vous, Lucette, il me semble, puisqu'elle n'a pas hésité à vous répondre hein, sur l'arrachage des cils et l'arrachage des cheveux.
0: Elle m'évite. Je vois, elle vient, elle monte parce que la chambre de sa maman, donc elle en dispose maintenant, quand elle passe. Hein. Donc elle se réfugie là-bas, et elle se règle ses téléphones, je sais pas quoi, et puis elle repart. Quoi. Elle m'évite, ça je le sens bien. Elle préfère être avec son grand-père qui voit pas tout ça, lui. Tout va bien. Il voit pas.
1: Et est-ce que vous pourriez, je sais pas, l'emmener déjeuner quelque part, aller entre grand-mère et petite-fille, essayer de lui en reparler?
0: Oui, je peux.
1: Mais ben, ce serait bien que vous essayiez de la faire parler, mais vraiment une discussion ouverte, libre, qu'elle se sente en confiance avec vous pour vous raconter. Parce que si son état d'anxiété généralisée a passé un cap, il y a une raison.
0: Oui.
1: Alors ça peut être l'école, hein, puisqu'elle a été, elle a été réorientée. Peut-être que elle se sent pas bien dans sa filière. Peut-être qu'elle se sent pas bien dans sa classe. Peut-être qu'il y a eu une rupture amoureuse dont elle a pas parlé parce que, comme vous le dites,
0: il y a eu ça quand elle était en sixième, peut-être en quatrième. Il y a eu ça aussi. Mais bon, ça c'est classé. Mais elle nous en parle plus de ça. Ouais.
1: Oui, donc elle vous en a parlé à une époque. Donc ça veut dire qu'elle sait qu'elle peut avoir confiance en vous.
0: Oui, on est là pour elle, hein, pour son bien.
1: Est-ce que vous pouvez lui demander si elle vous autorise à en parler à sa mère?
0: Ah, voilà, c'est ça que je voulais vous demander. D'accord. Bon, parce que c'est ça que je voulais demander, parce que je me dis, moi, je peux rien faire sans en parler à sa mère. Comment ça va se passer? Donc je demande à la fille. D'accord.
1: Ah bah oui, vous demandez. D'abord, vous parlez avec votre. Voilà, vous demandez à votre petite fille si elle peut vous en dire un peu plus. Vous dites que vous êtes une grand-mère inquiète. La preuve, d'ailleurs, c'est que ce soir vous appelez la libre antenne d'Europe 1, que vous êtes même un petit peu désemparée. Puisque vous savez pas à quoi ce trouble correspond. En fait, quand un adolescent se scarifie,
0: Elle sait scarifier, oui.
1: Ah, voilà.
0: Elle sait scarifier, j'ai oublié de vous dire.
1: Alors voilà. Ouais. C'est parce qu'il y a une souffrance intérieure qui doit être expulsée. Parce qu'elle est trop douloureuse. Et donc, comme ils peuvent pas la diriger contre quelqu'un, parce que sinon la colère, elle pourrait sortir n'importe comment, ils la dirigent vers eux.
0: Mmh. Alors, justement, quand elle s'est scarifiée, c'est à une période où sa mère avait rencontré un monsieur, bon, qui passait de temps en temps, qui n'était pas envahissant, mais c'est là qu'elle s'est scarifiée, parce qu'elle est, ma fille est très très douce. Hein. Et elles sont collées toutes les deux. J'ai l'impression qu'elles s'adorent toutes les deux. Alors, est-ce que ce monsieur a été gênant? Elle lui troublait ce qui lui restait de sa famille. Et c'est là qu'elle s'est scarifiée.
1: Oui, bah c'est certain que si elle est très fusionnelle avec sa mère à un âge qui est quand même un âge pas évident à vivre, l'adolescence, c'est compliqué pour elle de voir arriver une tierce personne. Ça c'est sûr.
0: Ah oui.
1: Surtout, je sais pas comment votre fille lui a présenté en plus les choses. Comment ça s'est vécu quand le système familial change, hein, puisque ils deviennent trois au lieu de deux. Bon, faut surveiller, hein. C'est pas à prendre à la légère. Donc c'est pour ça que je vous invite vraiment à la faire parler, à la faire raconter.
0: À tel point, c'est que ma fille a laissé ce garçon alors qu'il était très très gentil avec elle, et elle, c'était plus possible, quoi.
1: Elle a choisi sa fille, en fait, hein.
0: Oui. Ben ça, je pourrais lui dire peut-être.
1: Oui. Après, c'est pas tout à fait juste pour votre fille non plus. Elle peut pas non plus sacrifier sa vie de femme.
0: Hélas, c'est ce qu'elle a dans la tête en ce moment.
1: Mais ce qui serait bien peut-être, c'est que votre petite fille soit accompagnée par un thérapeute.
0: Ah voilà. Alors, c'est là que je voulais vous demander vers qui la diriger. Parce que un psychiatre, je sais qu'ils sont très très très difficiles d'avoir un rendez-vous. En plus, je pense qu'il vaudrait mieux une psychothérapie douce, quelque chose, voilà, je sais pas.
1: La psychothérapie, c'est très très bien, hein, ou une psychanalyse, hein. En général, des psychanalystes, psychothérapeutes, peut-être qui fait un peu des personnes qui font un peu de gestalt, comme ça.
0: J'ai pas compris ce que vous venez de me dire à la fin.
1: Les gestaltiens, c'est-à-dire des gens qui font de la gestalt, c'est une méthode un peu en psychothérapie. Ça s'écrit GESTALT. Gestalt.
0: Gestalt-thérapie,
1: voilà. Gestalt-thérapie, voilà. Vous allez trouver des psychothérapeutes, des psychanalystes. Ils sont en face à face, ils vont discuter. Vous êtes sur quelle ville vous êtes, Lucette?
0: Moi, je suis je suis à Saint-Raphaël. Voilà,
1: dans le sud, d'accord. Ouais. Alors, non, je connais pas des praticiens en gestalt dans le sud. Ça aurait été à Paris, je vous aurais donné des psychanalystes ou des psychothérapeutes. Dans le sud, j'en ai pas. Mais vous allez trouver, il y en a plein, hein. Il y en a vraiment plein. Allez-y aussi par bouche à oreille, parce qu'il faut que ça se passe bien entre votre petite fille et la praticienne. Peut-être une dame, c'est pas mal. Ça, elle sera plus en confiance. Parce qu'elle a des choses à sortir, c'est une certitude.
0: Ah oui.
1: Hein, scarification, et puis maintenant tricotylomanie, elle se ronge les ongles, c'est important là qu'elle a jamais vu personne.
0: Elle a jamais vu personne,
1: elle a pas été suivie thérapeutiquement, votre petite fille.
0: Je crois que au début, quand elle a commencé à un peu décrocher à l'école et que ça allait pas, sa mère a dû l'amener chez un psychothérapeute, je sais pas. Mais après, c'est une question. Ma fille, bon, elle gagne sa vie, elle travaille beaucoup, mais elle a pas les moyens de, elle peut pas trop la faire suivre ça. Au besoin, nous, on prendrait en charge.
1: Alors. Vous pouvez la prendre en charge. Sinon, au CMP, elle a droit à 12 séances gratuites, hein.
0: Un bon CMP.
1: Oui, un bon CMP. Il faut trouver le bon CMP, il faut trouver les bons praticiens. Parce que le problème des adolescents, c'est qu'on n'a pas droit à l'erreur non plus, hein. Parce que voilà. Donc, elle va peut-être être collaborative au départ, parce qu'elle va sentir que c'est pour son bien. Mais si ça se passe pas bien avec le thérapeute, bon. Voilà. Mmh. Après, il y en a des très bons. Faut avoir un peu de chance. Moi, je serais plutôt d'avis de demander autour de vous. Et aussi peut-être au médecin traitant, à son médecin traitant.
0: D'accord.
1: S'il a quelqu'un à conseiller. Et puis après, il y a des numéros de téléphone. Hein, je les ai sous les yeux. Il y a Fil Santé Jeune, hein, pour les 12-25 ans.
0: Excusez-moi, j'ai pas noté.
1: Fil Santé Jeune. Voilà,
0: d'accord.
1: Où il y a des psychologues et des médecins, et les appels sont gratuits et anonymes.
0: Donc elle peut appeler directement.
1: Oui, aussi. Ah, je vous donne le numéro, c'est 0800 235 236.
0: Ben, je vous remercie.
1: Donc, par exemple, ça peut être aussi un premier pas. Alors, si elle le fait pas elle, vous pouvez aussi téléphoner, hein, pour avoir aussi peut-être un peu plus d'informations. Il peut y avoir aussi, c'est pour ça que ce serait bien que le médecin traitant soit informé, parce que il peut y avoir des petits traitements médicamenteux légers, hein, si on sent que l'état d'anxiété est vraiment très très élevé aussi, puisque vous la trouvez un peu abattue aussi, vous, hein, c'est ce que vous me dites. Hein.
0: Eh bien, déjà, elle dort pas. Elle m'a dit qu'elle dormait très tard le soir.
1: Oui.
0: Et voilà.
1: Oui, c'est ce que j'allais vous demander. Est-ce qu'il y a des troubles alimentaires? Est-ce qu'il y a des troubles du comportement alimentaire?
0: Alors, moi, j'ai l'impression, elle me met, bon, elle a l'air bien, elle est bien. Elle n'a pas l'air fatiguée, rien du tout.
1: Mais vous trouvez qu'elle a maigri?
0: Non.
1: D'accord.
0: Elle est normale, comme avant.
1: Alors, pourquoi vous dites que vous avez l'impression qu'il y a des troubles alimentaires?
0: Parce que quand, à chaque fois que je vous propose quelque chose, elle ne fait que passer chez nous. Mais non merci, non merci. Alors je me suis posé la question. Et puis, voilà.
1: Et avant, elle mangeait?
0: Oh oui, normalement, quoi. J'étais pas...
1: Mais elle vous disait oui avant?
0: Ah oui, oui, oui. Et là, des fois, je l'invite à manger. Non, non, merci, il y a ce qu'il faut chez nous. Voilà.
1: Oui, ben, c'est bien de la faire parler un petit peu, Lucette.
0: Oui. Mais bon, c'est pour ça qu'il faut que je sois prudente, parce qu'après, je risque de la perdre.
1: Oui, oui, il faut
0: pour
1: pas.
0: Ça, j'ai préféré vous appeler.
1: Bah, vous avez bien fait, de toute façon, ouais. Bien sûr. Vous savez que, ouais. Qu'on est là pour vous. Mais,
0: ouais, c'est gentil.
1: Mais vraiment, allez, voilà, invitez-la dans un resto qu'elle aime bien. Je sais pas si elle aime aller manger japonais ou je sais pas.
0: Oui, oui, je vois.
1: Voilà, vous ouais. Trouvez le resto qu'elle aime bien, un petit moment cool, et vous lui dites, tu sais, moi, j'étais un peu. Alors, vous n'employez pas des termes trop lourds, hein.
0: Oui.
1: J'ai été un peu, tu sais, démunie quand tu m'as parlé que tu t'arraches les cheveux et les cils. Tu te rappelles quand tu faisais la scarification, ça veut dire quoi? Tu te sens mal en ce moment? Est-ce que tu veux m'en parler? C'est un garçon ou c'est l'école? Tu sais que tu peux tout me dire. Et puis à la fin, vous lui dites, est-ce que tu m'autorises à en parler à maman pour que tu ailles voir peut-être quelqu'un qui sera là que pour toi?
0: D'accord, voilà, ça c'est bien. Oh, je suis contente d'avoir un chemin.
1: Oui.
0: Ouf, j'étais un peu perdue aussi.
1: Bah c'est normal. Bon. Après, est-ce qu'elle vit dans un climat d'anxiété, votre petite fille? Votre fille est une anxieuse ou pas?
0: Non, sauf pour son travail. Ah oui, ça, son travail, oui.
1: Elle fait quoi dans la vie, votre fille?
0: Oh, elle fait un peu secrétariat comptabilité, mais bon, parce que dans la région où on est, il n'y a pas trop de... Voilà.
1: Bon.
0: Elle ne s'est pas dirigée dans le métier qu'elle avait préparé. Mais enfin, c'est pas grave. Elle est très consciencieuse. Trop. On dirait la patronne, elle s'inquiète pour tout, voilà.
1: Je vous pose cette question parce que vous savez que les climats familiaux se répercutent souvent sur les enfants. Et,
0: ah ouais.
1: Et comme elles vivent toutes les deux et elles sont fusionnelles, elles sont poreuses.
0: Ouais.
1: Vous voyez, ça. Déjà, on est toujours en neurone miroir où les inconscients communiquent.
0: Ouais.
1: Mais en plus, quand on est comme ça en famille monoparentale, c'est difficile de que l'enfant échappe à nos états d'âme.
0: Ouais.
1: Et donc peut-être qu'elle boit aussi. Elle boit, hein, d'une certaine. Elle absorbe peut-être aussi les angoisses de sa maman.
0: Et sa maman, quand elle rentre le soir, enfin moi maintenant parce qu'elle a encore changé de travail, mais quand elle rentrait le soir, elle était épuisée et elle faisait vite à manger, elle allait se coucher, quoi. Pas de plus tellement de relation avec sa fille, qui venait après la retrouver dans le lit, etc. Voilà.
1: Oui, donc il y a pas de temps de parole.
0: Non.
1: Entre elles.
0: Non. Non.
1: Alors peut-être que là, sans en parler avec votre petite fille, vous pouvez aussi suggérer à votre fille, tant que votre petite fille ne vous a pas dit « Ok, tu peux en parler à maman », de dire à votre fille « Je la trouve un peu angoissée en ce moment, est-ce que tu veux pas dédier des temps, un temps de qualité ?» Pas un temps de présence hein, du quotidien, un temps de qualité à ta fille. Voilà, pareil, à faire une activité. Par exemple, peut-être aller faire un spa une fois par mois, toutes les deux.
0: Ça le faisait autrefois, oui.
1: Oui, vous voyez, autrefois.
0: D'accord.
1: Vous voyez, vous me dites autrefois.
0: Oui, oui.
1: Or, c'est maintenant qu'elle a besoin. C'est
0: exact,
1: maintenant.
0: Exact.
1: Donc ça, ce serait bien de le suggérer à votre fille. Vous entendez comment, Lucette, avec votre fille?
0: Très bien, très très bien.
1: Oui, donc vous pouvez lui parler.
0: J'ai une chance pour ça de ce côté-là. Elle m'a jamais posé de problème et elle est très douce, très
1: donc,
0: agréable.
1: Donc elle va entendre, si vous lui dites, elle va entendre.
0: Oui, tout à fait. Et ça dépend comment je le présente, bien sûr.
1: Oui, mais vous allez trouver les mots.
0: Je vais faire attention.
1: Voilà, mais là, c'est pas être intrusive hein, que de lui dire
0: non.
1: Ça.
0: Non.
1: On voit comment vos générations sont proches les unes des autres. Vous, vous êtes une grand-mère comblée par votre petite fille qui vous voit, qui vient vous voir. Vous avez de bons liens avec votre fille a de bons liens avec sa fille. Il s'agit juste de remettre un tout petit peu plus de qualité de présence.
0: D'accord. Ben vous savez, vous me soulagez énormément.
1: Ben écoutez, c'est gentil. Oh ben, vous nous rappellerez surtout pour nous dire si vos conseils ont porté leurs fruits.
0: Parce que vraiment, écoutez, je vous remercie, je sais pas combien de fois.
1: On va écouter avec plaisir, et surtout, Lucette, rappelez-nous pour
0: je vous rappellerai.
1: Voilà, comment votre petite fille se porte. Mais déjà, elle vous l'a dit, et ça, c'est déjà un très bon point.
0: Voilà, d'accord.
1: D'accord, regardez ça en mémoire. À bientôt,
0: Lucette. J'ai bien noté et je vous remercie beaucoup.
1: À bientôt, Lucette.
0: Bonne soirée. Au revoir. Merci à tous. Au revoir.

Mais quelle belle musique, Al Green, Let's Stay Together. 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

0: Valérie et bonsoir à tous. Jean-Luc Mélenchon officialise sa candidature à la présidentielle. Il précise que le RN sera son adversaire principal dans cette course à l'Élysée. Plus tôt dans la journée, les élus insoumis l'ont formellement désigné. Une investiture qui va devoir maintenant être validée par 150 000 parrainages citoyens. Un deuxième obus retrouvé sur le site de la Rave Party non autorisé près de Bourges. 17 000 fêtards étaient encore présents aujourd'hui, encadrés par 650 gendarmes. Le ministre de l'Intérieur, Laurent Nunez, s'est rendu sur place précisant que 600 verbalisations avaient été dressées. Un certain nombre de personnes ont été blessées également, dont 5 en urgence absolue pour consommation de stupéfiants. Et puis autre free party légale, cette fois dans le Var, à Trigance. Elle rassemblait 150 personnes. Les autorités y ont mis fin à la mi-journée. Le son a été coupé. Une soixantaine de verbalisations ont eu lieu, principalement pour des infractions routières. Une personne a également été placée en garde à vue pour trafic de stupéfiants. Dans l'Indre, un automobiliste de 21 ans mis en examen après la mort ce jeudi d'un cycliste. Les deux hommes avaient une altercation au sujet d'un stop non respecté. Le chauffard est par ailleurs suspecté de délit de fuite. Possible foyer d'infection au hantavirus, un syndrome respiratoire aigu transmis à l'être humain par les rongeurs à bord d'un navire de croisière reliant l'Argentine au Cap-Vert. Sur les 6 personnes touchées, 3 sont mortes et une est en soins intensifs en Afrique du Sud. Une enquête sanitaire internationale de l'OMS est en cours. La proposition iranienne n'est pas acceptable. Le président américain l'annonce ce soir. Il indique avoir étudié dans le détail le nouveau plan de Téhéran en 14 points visant à mettre fin à la guerre au Moyen-Orient dans un délai de 30 jours, tout en expliquant que les États-Unis avaient, je cite, des discussions très positives avec Téhéran. Un plan iranien déjà mort-né qui incluait également la fin des combats sur le front libanais, sauf qu'Israël a mené de nouvelles frappes aujourd'hui dans le sud du pays. Elles ont fait 1 mort et 8 blessés. L'armée israélienne évoque des opérations dirigées contre le Hezbollah, mais le ministère libanais de la Santé dénonce, lui, des attaques visant des zones civiles et des infrastructures médicales. La guerre au Moyen-Orient toujours et ses conséquences sur les prix à la pompe. Le ministre de l'économie Roland Lescure reçoit demain les distributeurs et énergéticiens à Bercy. Hier, Sébastien Lecornu avait appelé Total Energy à un plafonnement généreux des prix à la pompe face aux super profits qu'elle a réalisés. Le sport avec la Formule 1, Kimi Antonelli qui poursuit sa série victorieuse. Il a remporté ce soir le Grand Prix de Miami. Au volant de sa Mercedes, il signe un 3e succès consécutif cette saison. Il a devancé les McLaren de Lando Norris et Oscar Piastri, l'Italien qui conforte ainsi sa place de leader au championnat du monde. À noter l'abandon de Pierre Gasly après un spectaculaire accident au 6e tour. Heureusement indemne, le Français a pu sortir seul de sa voiture en rassurant ses équipes. Et enfin, plutôt dans la journée, en rugby cette fois, l'Union Bordeaux-Bègles s'est qualifiée pour la finale de la Champions Cup. Les tenants du titre ont battu les Anglais de Bast 38 à 26 en demi-finale au terme d'un match très disputé. Ils retrouveront le 23 mai à Bilbao l'équipe de Leinster. Europe 1 23h03, la libre antenne, la vôtre, Valérie Darmon, se poursuit pour 2h encore.
1: Absolument, et l'info se poursuit à minuit avec vous, Maëlle Laurent. À tout à l'heure.

0: parler d'amour ou de désamour, n'hésitez pas à composer le 01 80 20 39 21. C'est votre libre antenne ce soir sur Europe 1. Jusqu'à 1h en direct, nous sommes là pour prendre vos appels. Libre antenne@europe1.fr. Vous pouvez nous écrire à cette adresse mail si vous souhaitez notamment participer évidemment à toutes les émissions de la Libre antenne qui ont lieu du lundi au dimanche dès 22h30 avec mon ami Roland Pérez en semaine et moi-même avec le week-end. Et d'ailleurs, le 9 mai prochain, nous faisons une émission spéciale famille. Donc nous attendons vos appels et vos messages à l'adresse libreantenne@europe1.fr si vous souhaitez passer sur l'antenne. Parce que nous avons à nos côtés, on a cet honneur et cette joie de recevoir Marie-Estelle Dupont, qui est psychologue clinicienne et autrice de nombreux livres. Et puis 739-21 précédé du menuit 75 centimes plus coût du SMS, c'est le numéro pour que vous nous laissiez vos réactions à ce que vous entendez sur l'antenne tout au long de l'émission, bien sûr. Jennifer, bonsoir.
1: Oui, bonsoir Valérie.
0: Merci d'être avec nous sur l'antenne d'Europe 1. Pour nous parler de quoi? Dites-moi.
1: Oui, merci à vous de me recevoir.
0: Avec plaisir.
1: Bon, écoutez, je vous rappelle parce que je vous avais appelé il y a à peu près un an là, au moment de la mort de mon père.
0: Oui.
1: Vous vous rappelez?
0: Malheureusement, là tout de suite, pas, Jennifer, mais peut-être qu'au fil de votre récit, je vais m'en souvenir.
1: Non, que j'ai perdu mon père le 26 mai l'année dernière.
0: Oui.
1: Et c'est vrai que depuis, c'est...
0: On approche de la date anniversaire.
1: Oui, c'est ça. Pour ça, ça va pas très bien.
0: Ben oui, je vous comprends. Il avait quel âge, votre papa?
1: Il avait 96 ans.
0: Ah, mais je me souviens de vous. Et vous êtes fille unique et vous êtes seule à porter, voilà.
1: Oui, c'est ça.
0: Et votre maman est déjà partie? Je me souviens plus.
1: Non.
0: Ou elle est encore avec vous et elle est très âgée aussi.
1: Oui, c'est ça, oui.
0: Hein,
1: elle va avoir 99 ans.
0: Voilà, je me souviens très bien de vous, Jennifer, vous voyez. Oui, très, très bien.
1: J'ai passé une année vraiment compliquée. Alors, les fêtes de Noël, c'était une horreur. C'était le premier Noël sans papa. Alors j'ai tout caché à maman parce que je voulais pas l'inquiéter parce que elle aussi elle avait son propre chagrin. C'était le premier Noël sans son mari aussi, donc ça a été.
0: Bah oui, alors surtout votre mère, elle a passé combien d'années avec votre père? Ça se compte en combien d'années là?
1: L'année dernière, ils avaient fêté leurs 72 ans de mariage.
0: 72 ans de mariage, oui. Mais on n'entend plus jamais ça aujourd'hui.
1: Ah non, plus jamais, non. Non, ça n'existe plus, non.
0: C'est merveilleux.
1: Oui. Oui. Et moi, j'ai eu la chance d'avoir mes deux parents, quand même, jusqu'à mon âge, jusqu'à plus de 50 ans.
0: Ah oui. Et vous êtes surtout issue d'un mariage de 72 ans.
1: Oui.
0: Vous vous rendez compte, cet héritage dans cette vie-là, c'est extraordinaire.
1: Oui.
0: C'est un vrai mariage d'amour.
1: Oui.
0: Ils se sont connus comment, vos parents, pour parler de jolies choses? Ils se sont connus comment, vos parents?
1: C'est-à-dire que mon père était musicien, et puis maman, à l'époque, faisait du théâtre. Enfin, ils se sont connus sur les planches, pour une pièce de Federico Lorca.
0: Ah oui, donc deux créatifs ensemble.
1: Donc mon père faisait la musique, toute la musique espagnole à la guitare, flamenca, et maman jouait dans la pièce.
0: Et ça a été un coup de foudre? Est-ce que ça a été un coup de foudre, Jennifer?
1: Un coup de foudre, j'en sais rien.
0: Ah, vous leur avez jamais demandé?
1: Je sais pas si ça a été un coup de foudre ou...
0: Ou si ça s'est construit avec le temps?
1: Oui, je sais pas. C'est vrai que je n'aurais jamais posé la question.
0: Votre maman, elle a toute sa tête aujourd'hui, à 99 ans?
1: Oui, elle est formidable, oui.
0: Eh bien, demandez-lui, peut-être elle se souvient.
1: Peut-être, oui, c'est vrai.
0: Bah oui, faites-la parler de votre papa, peut-être.
1: Mmh.
0: Vous pensez que c'est trop douloureux pour elle d'en parler?
1: Je ne sais pas, parce que vous voyez, les fêtes de Noël, ça a été très difficile, parce que finalement, on n'a pas parlé beaucoup ensemble, de papa. Et Et vraiment, on n'a pas réussi vraiment à communiquer.
0: Vous étiez toutes les deux chez vous.
1: Difficile.
0: Vous étiez toutes les deux chez vous. Vous l'avez parce qu'elle est. J'imagine qu'elle est à l'EHPAD, votre maman.
1: Non, elle est chez elle.
0: Elle est chez elle à 99 ans. Elle est encore autonome.
1: Elle est plus autonome, mais moi je lui ai mis toutes les aides chez elle parce que bon, moi j'avais promis à mes parents de ne jamais les mettre en EHPAD. Donc quand papa est parti, j'ai redoublé toutes les aides parce qu'ils avaient déjà des aides quand ils étaient tous les deux, et moi j'ai redoublé toutes les aides par le CCAS de sa ville.
0: C'est extraordinaire. Elle a tout, hein. Vous rendez compte, vous vous rendez compte quand même ce cadeau pour vous d'être issu d'un mariage de 72 ans et pour eux d'avoir la fille que vous êtes aussi. Hein, comme quoi c'est vraiment le donner-recevoir aussi hein, qui s'invite. Ils sont chez eux à cet âge-là. Enfin, votre papa jusqu'à 96 ans et votre maman 99 ans avec les aides à domicile.
1: Oui.
0: C'est extraordinaire.
1: Oui, c'est vrai.
0: Et je crois dans mon souvenir que vous êtes musicienne aussi, vous, Jennifer, non?
1: Oui, c'est ça, oui.
0: Hein, c'est ça? Vous jouiez quoi, violoncelle
1: oui,
0: ou violon?
1: C'est pour ça que je vous appelais, d'ailleurs.
0: Ah, bah écoutez, on va en parler. Mais redites-moi, juste pour vérifier ma mémoire à moi, violon ou violoncelle, quelque chose comme ça, non?
1: Violon, oui.
0: Voilà.
1: Oui.
0: Vous voyez, je me rappelle. Et alors, vous vouliez nous dire quoi sur le professionnel, sur le domaine professionnel?
1: Je continue. Alors, les fêtes de fin d'année, bon, ça a été une catastrophe.
0: Qu'est-ce que vous auriez voulu, vous? À part que votre père soit là, évidemment. Mais bon, ça, on sait très bien, vous et moi, que c'est pas nous qui choisissons. Hein? Et encore, 96 ans. Donc je sais que ça n'adoucit pas la tristesse. Mais c'est dans l'ordre des choses. Qu'est-ce que vous auriez voulu, vous, Jennifer? En parler davantage avec votre mère?
1: Oui. Et puis alors, elle n'arrêtait pas de me demander, elle se rappelait plus tellement. Alors bon, elle n'arrêtait pas de me demander, pratiquement toute la journée, mais comment ton père est mort, où c'est qu'il est mort. Enfin bon, alors à chaque fois, ça me remettait dans le.
0: Oui, dans le récit.
1: Ça a été vraiment compliqué, donc. Le 26, le lendemain de Noël, j'ai fait une TS.
0: Ah oui.
1: Je me suis fait une TS
0: où vous avez comment ça s'est passé? Ce sont les pompiers qui vous ont trouvé, les voisins?
1: Non, rien du tout. J'étais chez maman, hein. Donc le 26 mai, je sais pas, j'ai ma tête qui a basculé. Le soir, vers 10h30 du soir, j'ai pris un couteau picrate. Je crois que j'ai attendu en plus le lendemain ou surlendemain avant d'aller à la pharmacie avec toutes mes plaies, enfin.
0: Et vous prenez pas un petit traitement antidépresseur?
1: Je suis sous antidépresseur depuis X années.
0: Vous avez un terrain dépressif, Jennifer?
1: Oui, ça avait commencé en 2008, oui.
0: Qu'est-ce qui s'est passé en 2008?
1: Alors en 2008, j'étais en recherche de mes origines. Je suis une enfant adoptée. Et j'étais en recherche de mes origines, tout ça. Enfin bon. Et finalement, je n'avais pas obtenu pas les réponses que je souhaitais.
0: Ah oui, donc quand la mort de vos parents adoptifs, ça ravive chez vous la blessure d'abandon.
1: Oui.
0: C'est surtout ça en fait. Ah oui. Et vous vous faites suivre actuellement, Jennifer?
1: C'est pour ça. Alors je suis revenue après les faits. Je n'ai pas repris mon travail. Parce que j'avais la tête complètement à l'envers, Donc j'ai été hospitalisée en centre psychiatrique pendant 2 mois et demi. Ah.
0: Ça vous a aidé? Ça vous a aidé?
1: Oui, ça m'a beaucoup aidé. Ça m'a beaucoup aidé. Mais alors, c'est ça, c'est que on en vient au problème maintenant, c'est que j'ai repris mon travail il y a 3 jours. mardi.
0: Oui, et nous sommes dimanche, donc cette semaine.
1: Mardi dernier.
0: Oui. Donc ça fait même pas une semaine.
1: Bon. Alors, bon, moi j'ai été hospitalisée pendant 2 mois et demi. Parce que bon, je fais partie, je fais partie du Secours catholique. Bon.
0: Oui.
1: Dans ma ville. Bon. Tous les jours ou tous les 2 jours, j'ai eu des messages de tous les bénévoles du Secours catholique. Ils ont été
0: adorables.
1: Merveilleux.
0: Ah oui.
1: Merveilleux. Pas un message de mes collègues. Pas un message. Alors, sur le moment, j'étais très en colère. D'ailleurs, j'en avais parlé au psychiatre et tout, là, au centre, parce que j'étais dans un état épouvantable. Bon, je me disais, mais comment ça se fait que, personne ne demande de mes nouvelles. Enfin, moi, j'étais... Alors, je ne sais pas, je pense que... Alors, peut-être que j'en demande trop aussi. Je ne sais pas.
0: Bon, peut-être qu'ils n'ont pas osé. Peut-être qu'ils n'ont pas osé aussi, vous savez.
1: Oh, si, quand même. C'est quand même pas compliqué d'envoyer un SMS ou des SMS. Bon,
0: mais vous savez,
1: je viens prendre de tes nouvelles.
0: Mais vous savez, Jennifer, vous étiez hospitalisée en hôpital psychiatrique. Ça peut faire peur, peut-être, pour certaines personnes. Je suis pas en train de les dédouaner, le minimum quand on vit au quotidien. On vit beaucoup avec ses confrères, avec ses collègues. On vit beaucoup avec eux, presque plus parfois que notre famille, parce qu'on passe plus de temps au travail. Voilà.
1: Oui.
0: Mais ça peut faire peur. On sait pas quoi dire, on sait pas comment tourner le message, parfois. Quand vous dites vos collègues, votre travail, c'est, vous travaillez dans un orchestre.
1: Oui.
0: Donc ils sont nombreux quand même.
1: Comment ?
0: Ils sont nombreux.
1: Ah oui ?
0: Oui.
1: Alors, j'ai été très en colère sur le moment, donc j'en avais parlé au psychiatre, au centre et tout ça. Bon. Et puis, bon, petit à petit, la colère s'est apaisée.
0: Mais on sent qu'elle est encore un petit peu vive, un petit peu sous-jacente même. Oui.
1: Oui. Bon. Et donc, mardi, je reviens à l'orchestre.
0: Et
1: Rien.
0: Ils vous ont pas accueilli à bras ouverts. Ils vous ont pas dit alors on est content de te revoir. Comment vas-tu?
1: Il y a deux collègues qui est un couple d'ailleurs, qui est en couple à l'orchestre. Hein, c'est un couple qui sont musiciens tous les deux. Et il y en a deux qui sont venus me voir. Ils m'ont parlé. 80. Donc de toute façon moi je voulais quitter ce lieu parce que ça fait un moment, enfin je sais pas si je vous en avais parlé à l'époque, mais ça fait un certain temps que ça fait presque 30 ans que je suis là et je commence à avoir
0: c'est long 30 ans au même endroit.
1: Et là ça a confirmé la décision de partir définitivement.
0: Oui, ça vous a écœuré, en fait, c'est ça.
1: Oui, j'étais très...
0: affectée.
1: Bon, j'étais très peinée.
0: Très affectée, oui.
1: Très peinée, très déçue. Très en colère sur le moment, bon. Mais là, vraiment, j'ai pas compris.
0: Mais par contre, Jennifer, si je peux me permettre, ne partez pas, ne lâchez pas la proie pour l'ombre, Attendez de trouver un autre orchestre ou un travail, je sais pas, peut-être professeur ou je sais pas, mais ne partez pas, ne quittez pas un contrat en CDI, surtout après 30 ans, pour rien, juste parce qu'ils n'ont pas pris de vos nouvelles. Maintenant, vous savez à qui vous avez affaire, vous savez ce que vous pouvez partager avec eux, ce que vous ne pouvez pas partager avec eux. Donc maintenant, vous êtes bien.
1: Je partage plus rien du tout. Maintenant, vous savez, je vais à mon travail. C'est malheureux à dire, comme une mauvaise fonctionnaire. Je fais mon travail. Bon, sérieusement. Bon, voilà. J'attends la paye à la fin du mois. En bas. Voilà. Maintenant, moi, j'y vais dans cet esprit-là. Je n'attends plus rien de personne. je fais mon travail correctement. Après, bon, je reste dans mon petit coin tranquille. Hein, ça marche.
0: Et quel lien vous aviez avec tous ces gens-là avant? Il y avait des vrais liens ou c'était juste un bonjour, au revoir? Ah oui, c'est quand même étonnant, hein, cette attitude, surtout de 78 personnes. C'est incompréhensible, hein, presque, s'il y avait de vrais liens.
1: Donc, bon,
0: ben écoutez, vous savez, ça va vous obliger à bouger aussi, à sortir un petit peu de votre zone de confort. Ouais. L'action amène l'action, vous allez rencontrer de nouvelles personnes.
1: Alors, c'était pour vous dire aussi que, avant-hier, on avait une répétition qui se finissait très tard. Jeudi. On travaillait de 18h à 22h. Bon. Donc à 22h, déjà moi j'étais pas très bien à l'orchestre. J'étais très nerveuse. Oui. C'est pour ça que je ne veux plus y aller. Et je pense que de toute façon, je vais essayer de voir comment je peux partir. Il faut que je trouve des assistantes sociales. Il faut que je trouve parce qu'en plus, on a un régime frontalier, donc c'est compliqué. Je vais m'occuper de tout ça. Et je vais voir mon médecin pour qu'il me mette en arrêt. Demain matin, j'ai rendez-vous avec mon médecin. Donc, il va me remettre en arrêt. Je finis le travail à 22h, tout ça. J'ai 35 km d'autoroute à faire pour revenir chez moi.
0: Hein. Oui.
1: Donc, je prends ma voiture, tout ça. Et puis, évidemment, heureusement, c'était à 10h30 du soir, donc il n'y avait personne. Heureusement. Crise de panique sur l'autoroute, en train de conduire. Oh l'horreur. Donc je ne contrôlais plus rien.
0: Vous vous êtes arrêté tout de même. Vous avez réussi à vous arrêter, à faire un petit peu de tapping, quelque chose quand même pour.
1: J'ai passé le premier péage. J'ai réussi à m'arrêter. Je ne sais pas comment. Je me suis garée tout de suite sur la. Le long de la...
0: La bande d'arrêt d'urgence?
1: Non, pas la bande d'arrêt d'urgence, de l'autre côté, de la barrière de sécurité, entre les deux autoroutes. J'ai mis les warnings tout de suite, et j'étais en pleine crise de panique. Bon. Alors du coup, il y a la police, comme la police est toujours au péage, ils sont venus me voir, il y a trois policiers qui sont venus, j'ai commencé à reculer pour me rapprocher du péage, puisque j'avais commencé à rerouler après le péage. Et puis ça m'a pris à ce moment-là. Donc je commence à reculer, et puis les policiers arrivent, tout ça, j'étais complètement dans les brumes, en pleine crise.
0: Hein. Ils s'en sont rendus compte?
1: Ah ben je leur ai dit. D'accord. Oui, puis ils s'en sont rendus compte, de toute façon, j'étais complètement partie. En général, ça me dure trois quarts d'heure.
0: Vous en faites souvent des crises de panique, des attaques de panique, Jennifer?
1: Oui, j'en fais souvent, oui.
0: Oui. Donc vous sentez quand la crise arrive, en fait?
1: Oui, oui. C'est pour ça que je me suis arrêtée tout de suite. Dès que j'ai pu, parce que je sentais que ça commençait à monter là, sur le trajet. Au premier péage, j'ai passé le péage et je me suis arrêtée. Et les policiers ont été très gentils, ils ont été honorables. Ils m'ont parlé pendant presque une heure. On a parlé pendant presque une heure.
0: Et ça vous a apaisé? Ça vous a apaisé, Jennifer?
1: Oui, ça m'a apaisé. Du coup, je leur ai tout raconté.
0: Oui.
1: Je leur ai tout raconté. La mort de mon père, mon problème au travail. Ils m'ont dit, écoutez, si ça se passe comme ça au travail, il faut pas rester. Hein. Il m'a dit, apparemment, ce travail, il a l'air d'être toxique pour vous. Il faut pas rester. Ah, de toute façon, je leur ai dit, moi, j'ai pas l'intention de rester. Hein.
0: On a Fabrice au 739 21 75 centimes plus coût du SMS qui nous écrit: je suis également tombée en dépression sévère sans aucun appel de mes collègues et de ma hiérarchie. En fait, ils n'ont pas le droit d'appeler pour prendre des nouvelles. Le droit du travail est inhumain, nous dit-il. Alors moi, je connais pas du tout. Moi, je connais pas cette loi. Mais peut-être, ça vaudrait peut-être la peine de leur poser la question quand vous allez les revoir. Pourquoi vous ne m'avez pas appelé pour prendre de mes nouvelles? Ça se pose comme question, ça.
1: Oui.
0: Bah oui. Au pire, de toute façon, ils vont être gênés. Surtout pour des personnes qui sont censées être proches. Quand on n'est pas proche, bon, bah, les personnes ne sont pas rentrées dans notre cœur, elles ne sont pas rentrées dans notre périmètre, c'est pas très grave. Mais quand on est un tout petit peu proche, c'est logique de prendre des nouvelles de toute façon. Donc au pire, vous leur renvoyez leur responsabilité de ne pas avoir fait ce qu'il faut. Et au mieux, vous avez une réponse.
1: Oui. Alors, moi, au tout début, enfin, quand j'étais très en colère, je m'étais dit, bon, quand je vais revenir à l'orchestre, je vais commencer par les engueuler. Bon. Je pensais leur parler, d'attendre qu'ils soient tous installés dans la salle de répétition et de prendre la parole et de tous les engueuler.
0: Mmh. Bonjour, l'ambiance, hein, prêt pour jouer ensemble, hein?
1: Oui. Mmh. Bon, alors, et puis je me suis dit, bon, c'est peut-être pas une bonne idée quand même.
0: Oui.
1: Bon.
0: Oui.
1: Surtout, bon, au retour comme ça, bon. Et finalement, bon, ben, petit à petit, je me suis calmée, bon.
0: Ah, alors, on a une précision au 739-21. En fait, l'employeur n'a pas le droit d'appeler pour prendre des nouvelles, mais les collègues peuvent le faire.
1: Oui.
0: Bon. Moi, je poserais la question, pas au moment de faire la répétition, mais les personnes desquelles vous êtes les plus proches, ou vous étiez la plus proche, moi, je poserais la question quand même. Comment ça se fait que tu m'as pas écrit j'ai trouvé ça bizarre, quoi. Puis j'ai été peinée. Dites-le quand même, Jennifer.
1: Ben, je l'ai dit bon, aux deux collègues, au couple qui est venu me voir, qui sont venus me voir quand je suis arrivée. Et je leur ai dit, mais.
0: Et qu'est-ce qu'ils ont répondu?
1: Ah oui, justement, ils ne savaient pas trop.
0: Oui, c'est ça.
1: Quoi répondre? Écoutez, j'ai été hospitalisée pendant 2 mois et demi. Vous n'avez pas trouvé drôle, bon, parce que je n'avais pas fait la rentrée de janvier, puisque j'ai été hospitalisée tout de suite. Bon, donc je n'avais pas fait la rentrée au mois de janvier. Après,
0: vous êtes souvent. Est-ce que vous êtes souvent hospitalisée, Jennifer?
1: Ben, je l'ai été pas mal, oui, à un moment.
0: Parce que quand on est souvent hospitalisé, pour les gens, vous savez, c'est bah, encore une fois, quoi. Voilà, ça devient banal, ah oui, ils banalisent.
1: Bien, mais bon, cette sacrée dépression, c'est pas...
0: Oui, mais on peut pas leur demander, on peut pas demander, vous savez, on peut pas demander aux gens ce qu'ils ne peuvent pas donner. Ils ont été comment quand vous avez perdu votre père? Ils ont été là, ils ont été à l'enterrement, ils se sont manifestés, ils ont envoyé des messages?
1: Rien du tout.
0: Là non plus, rien du tout. Bah oui, mais alors vous pouvez pas attendre non plus que.
1: J'ai quatre bénévoles du Secours catholique de ma ville qui sont venus à l'enterrement.
0: Oui, mais vous voyez le secours.
1: Ils ont fait l'aller-retour. Oui. Ils ont fait l'aller-retour dans la journée, dans la matinée même, puisqu'ils sont partis juste après l'enterrement. Mm. Et ils ont fait 250 km aller-retour. Pour venir à l'enterrement de papa.
0: Oui, mais vous voyez, c'est le secours catholique.
1: Non, mais
0: ce sont des personnes qui sont tournées vers les autres, qui sont dans l'empathie.
1: Dans l'empathie.
0: Donc
1: oui.
0: C'est
1: j'y suis moi-même.
0: Ben oui, mais là, l'orchestre, c'est un travail. Et vous voyez, c'est un travail. On peut pas leur demander d'être encore une fois comme les personnes bénévoles du secours catholique qui donnent de leur temps et de leur énergie aux autres. C'est pas du tout la même chose.
1: Ah oui, bah c'est bien ce que je dis. J'en demande beaucoup trop, quoi.
0: Bah oui.
1: J'en attends beaucoup.
0: Je comprends que vous soyez déçus, mais oui, vous en demandez trop. Oui. Surtout si ils ont l'habitude de vous voir absente régulièrement, etc. Pour eux, c'est voilà. Bon, bah encore. Voilà, encore.
1: Oui, bah, de toute façon, là, ils me verront plus parce que, de toute façon, je m'arrête complètement.
0: Oui, mais ne partez pas pour rien. Jennifer, vraiment, ça, ce serait jeter le bébé avec l'eau du bain, ce serait de l'auto-sabotage et de l'auto-destruction. Ne partez pas pour rien. Surtout par les temps qui courent. Ne quittez pas la proie pour l'ombre. Vous allez vous auto-saboter. D'accord ?
1: Non, mais je vais demander...
0: Soyez individualiste, c'est-à-dire vous venez, vous travaillez, vous donnez le meilleur de vous dans votre travail parce que vous êtes musicienne et vous aimez, vous faites abstraction de ce qui vous entoure, et puis vous mettez quelque chose d'autre en place. Regardez, vous savez, vous n'êtes pas la seule. Hein. Sandrine nous dit, je suis moi-même déçue par mes amis et mes collègues. Il y a 15 ans, juste avant ma retraite, j'ai fait une sorte de burn-out. J'étais le pilier de l'école, toujours sur tous les fronts. Sur 7 collègues, aucune n'a pris de mes nouvelles, ni lors de mes deuils d'ailleurs. Voilà. Voyez, Marie-Jo qui nous dit, pourquoi voulez-vous que les gens nous aiment ? Mais oui, vous savez, c'est pas donné à tout le monde de rentrer dans les cœurs. Et heureusement d'ailleurs, c'est ça qui fait la préciosité de la relation. C'est ça qui fait la préciosité de la relation. Quand on est en lien, on peut partager des bons moments au travail, hein, je parle. On peut partager des bons moments, on peut partager des confidences. Parfois on tisse des amitiés, évidemment. Mais c'est pas une obligation. On est là pour donner le meilleur de soi dans une équipe, faire avancer une société et avancer nous dans la société. Mais si demain personne n'est irremplaçable, hein, vous savez, les gens retournent à leur vie, hein. Et sur ce chemin, il y a quelques personnes qui restent dans nos vies et nous restons dans la leur. Mais on les compte sur les doigts d'une main.
1: Ouais.
0: On a Rosemary qui vient de composer le 01 80 20 39 21. Bonsoir Rosemary.
2: Bonsoir Valérie. Bonsoir Jennifer. Écoutez, oui, bonsoir. Votre histoire m'a beaucoup touchée. Moi je suis musicienne amateur et le groupe c'est terrible parce que nous sommes tous des singularités avec nos égos, avec nos souffrances personnelles. Et il faut faire unité. Il faut faire unité avec un exécutif et un but commun. Et c'est véritablement un paradoxe de vie. Et je voulais vous dire qu'il est sorti un très beau film, Nous l'orchestre, où l'on voit très bien cette indifférence et la souffrance de tout un chacun. Donc je pense que ça fait partie
0: de la
2: difficulté d'être au sein d'un orchestre. C'est-à-dire que on n'a pas tout le temps, à certains moments, ce together, ce être vraiment ensemble. Voilà.
0: Oui, c'est pas une famille, un orchestre. Hein.
2: C'est pas une famille. Et même encore quand c'est une famille, ça n'est pas une famille de cœur et d'esprit. Votre famille de cœur et d'esprit, c'est le Secours catholique.
0: Exactement. Oui. Exactement. Faut pas tout confondre. Oui. Voilà. Tout à fait, Rosemary.
1: D'ailleurs, heureusement que le Secours catholique a été là parce que je ne serais pas là en train de vous parler. Hein. J'aurais été jusqu'au bout de la TS.
2: Mais bien sûr, et la transcendance, la sublimation est très difficile au sein du groupe orchestral. Et vraiment, allez voir ce film, Nous l'orchestre.
0: C'est en ce moment, Rosemary, au cinéma ? C'est en ce moment ?
2: Oui, il vient de sortir. Cela s'appelle Nous l'orchestre. D'accord. Et ça a lieu à la Philharmonie avec trois types de chefs d'orchestre. C'est un film absolument extraordinaire qui dit la solitude de chacun. C'est un très très beau film, Valérie.
0: Oui, et c'est un modèle. Merci beaucoup de nous inciter à aller le voir, Rosemary. Et surtout, je pense que c'est aussi à dupliquer dans tous les métiers. Hein. C'est pas propre.
2: Mais oui, absolument. Moi, j'ai été enseignante, faire équipe, alors qu'on a tellement besoin de pivoter autour de l'élève, le centre de l'élève, ben non, on se réunissait, le tarif d'étiquette de cantine, enfin, un tas de choses totalement inutiles, alors qu'il y avait l'enfant.
0: Mais oui, et quand on parle d'équipe enseignante, hein, c'est pas un hasard.
2: Les
0: et en même,
2: voilà. Mais ça vaut
0: aussi chez
2: vraiment,
0: les médecins.
2: Je pense que ce sont les équipes de cœur et d'esprit, le Secours catholique, les petits frères des pauvres, certains amis de cœur et d'esprit, avec qui on a le même type de sensibilité, un vécu commun, qui peuvent à ce moment-là être un tuteur, un témoin, un vecteur de vie.
0: Exactement.
2: Voilà.
0: Merci beaucoup de votre intervention.
2: Je vous embrasse, Jennifer.
3: Merci beaucoup.
0: Merci, Rosemary. Merci de tout cœur de votre intervention ce soir.
2: Merci.
0: Prenez bien soin de vous. Merci, au revoir.
2: Merci.
0: Et Jennifer, on a Emmanuel aussi au 739-21 qui nous dit: on a changé d'époque. Dans les années 80, on était plus tournés les uns vers les autres. Et Sandrine qui nous dit: il ne faut rien attendre des autres. Donc, Valérie, c'est quand même bien triste. Ben oui, Sandrine, effectivement, c'est bien triste. Après, prenons nos responsabilités chacun pour faire en sorte de prendre soin des autres, comme je dis d'ailleurs toujours en fin d'émission, prenez soin de vous, et dans cet ordre-là, prenez soin des autres et prenez soin du monde. Après, on peut prendre ses responsabilités, même sans faire partie des petits frères des pauvres ou du Secours catholique. On peut prendre soin les uns des autres, en conscience, et on choisit de le faire. Mais on peut pas non plus sauver tout le monde, et on peut pas prendre soin de tout le monde non plus. Oui, c'est la réalité, c'est la triste réalité de la vie, effectivement. Mais comme le dit très très très justement Rosemary, Jennifer, votre vraie famille de cœur, elle est au Secours populaire. Et vous avez la chance d'avoir une famille de cœur.
2: Oui.
0: Aussi. Au lieu de

0: j'ai refait que deux jours là. J'étais dans un état épouvantable. J'ai mes crises de panique qui reprennent. Je ne peux plus y retourner. Ce n'est pas possible.
1: Eh ben alors, donc dans ces cas-là, c'est d'abord un arrêt maladie, et pendant cet arrêt maladie, vous trouvez un autre travail. Voilà. Et après, vous négociez un départ. 30 ans d'ancienneté, hein, Jennifer.
0: Oui.
1: Faites-vous conseiller par un avocat. Faites-vous conseiller par un avocat. C'est pas encore une fois, je sais que ça crée de la confusion, de la colère, de la déception en vous. Mais on pose les choses, on réfléchit et on agit. C'est pas la peine de rajouter des difficultés sur des difficultés psychologiques. Hein. Ça va pas arranger les choses. Je suis un petit peu ferme avec vous parce que c'est vrai que quand on en a ras-le-bol, quand on a ras-le-bol de son employeur, on a juste envie de tout plaquer. Mais vous savez, l'employeur, il s'en fout. Hein. Faut penser à vous. Faut penser à vous et à votre mère. Là, je reboucle sur l'ATS que vous avez tenté de faire à Noël. Qu'est-ce qu'elle serait devenue, votre maman ? Vous vous rendez compte ?
0: C'est pour ça que j'ai jamais été jusqu'au bout.
1: Oui.
0: Parce que bon, il y a maman encore.
1: Ben oui.
0: Mais j'aurais été toute seule. Je me serais flinguée.
1: Mais vous savez, peut-être que ce qui se passe avec l'orchestre, c'est une bonne chose pour vous, ça va vous obliger à bouger. Hein. Parce qu'à un moment donné, 30 ans au même endroit, alors c'est vrai qu'à une époque, on avait un métier, une carrière, une entreprise. Bon, aujourd'hui,
0: pour la vie.
1: Voilà, pour la vie. Aujourd'hui, on n'en est plus là du tout. Et les jeunes nous montrent bien le chemin, parce qu'alors eux, ils sont pas du tout, ils peuvent passer d'un job à l'autre, ils se posent pas de questions, les vacances ça passe avant tout, le bien-être aussi, et peut-être qu'ils n'ont pas tort sur tout non plus, hein. Donc ça va vous obliger à vous réinventer un petit peu, parce que là, vous vous fossilisez, Jennifer, et en plus vous vous fossilisez dans quelque chose qui n'est pas bon pour vous.
0: Oui, en plus, oui.
1: Donc vous voyez, là, ça va vous obliger à vous mettre en mouvement. Vous allez rencontrer des nouvelles personnes, vous allez peut-être... Il y a une nouvelle ambiance, nouvelle atmosphère, peut-être un nouveau lieu de vie aussi, peut-être pas très loin de chez vous. Enfin, vous voyez, la vie, elle va pouvoir se circuler de nouveau. Alors ça va vous faire un peu peur au départ, hein, parce que cette zone de confort qui est largement inconfortable, vous la connaissez, donc forcément c'est rassurant malgré tout. Même quand on sait que ça va pas, c'est rassurant. On va vers ce qu'on connaît.
0: Alors, c'est-à-dire que bon, moi j'ai un projet, j'ai quand même eu le temps de beaucoup réfléchir, pendant mon hospitalisation. Bon, moi j'ai un projet. Moi j'aurais souhaité être pianiste au départ.
1: Oui.
0: Donc j'ai des cousins qui habitent dans la Sarthe et il y a une formation parce que moi j'aurais souhaité être pianiste accompagnateur, c'est-à-dire accompagner des instrumentistes, des chanteurs, des danseurs, vous voyez.
1: Oui.
0: C'est ça qui m'aurait plu, moi. Bon.
1: Il est pas trop tard. Mais la Sarthe, c'est un peu loin par rapport à votre maman, non ? Si ou pas ?
0: Non, mais bon, ça, je le ferai quand maman ne sera plus là.
1: D'accord.
0: Parce que je compte quitter ma région et partir là-haut. Hein. Bon.
1: Oui.
0: À côté de chez mes cousins, en plus.
1: Vous avez quel âge, Jennifer ? Un auditeur nous pose la question.
0: 57 ans.
1: 57 ans, oui. Oui, vous voyez, vous avez le projet d'après.
0: Non, j'ai le projet d'après, oui.
1: Voilà,
0: oui.
1: Donc il suffit de coup de pied dans les fesses pour bouger. Bah, vous l'avez là, en fait, avec l'orchestre qui s'est comporté n'importe comment, sans empathie. Parce que c'est vrai qu'un petit SMS, ça coûte pas grand-chose. Hein.
0: Non.
1: Mais bon, vous voyez, cette colère, elle va être utile.
0: Oui.
1: Elle va être utile, elle va vous pousser en avant.
0: Oui.
1: Donc, actez les choses là maintenant. Faites-vous conseiller surtout sur comment partir le mieux possible pour vous. Et puis après, vous allez vous reposer, accompagner le mouvement avec votre mère. Faites un petit rituel peut-être pour l'anniversaire de la mort de votre papa. Même vous avec vous-même, hein, tout simplement. Hein.
0: Oui.
1: Un tout petit rituel, peut-être un petit morceau de violon avec une petite bougie allumée. Peut-être ou aller au cimetière, peut-être tout simplement aussi. Hein.
0: Oui.
1: C'est important.

0: ou alors vous, parce que vous êtes catholique peut-être aussi, non, je sais pas.
1: Oui,
0: voilà,
1: oui,
0: hein, c'est ça. Peut-être faire une messe évidemment pour les un an du départ. Donc voilà, regardez Jérémy qui nous laisse un message ce soir au 739-21, très intéressant, qui nous dit « J'ai quitté deux CDI sous le coup de la colère et ça a été une vraie galère. Ne prenez pas de décision radicale. Pourquoi ne pas demander une rupture conventionnelle? Réfléchissez bien au calme. Bon courage à vous. »
1: Oui, bah c'est ça. Oui, je pense que je vais faire ça. Parce que bon, quoique, je ne sais pas s'il y a, s'il y a l'équivalent dans le pays. Où je, enfin bon, je ne sais pas. Il faut que je vois tout ça.
0: Oui, oui, voilà, il faut vraiment... Mais écoutez les auditeurs de la Libre Antenne et puis écoutez-moi là-dessus, hein, surtout. Pas de décision hâtive, ça n'est jamais bon pour vous. Et il y a Zoléka qui vient de composer aussi le numéro de, du standard 01-80-20-39-21. Bonsoir Zoléka.
2: Bonsoir.
0: Merci d'être avec nous.
2: Écoutez, le problème de cette dame me touche beaucoup. Il ne faut absolument pas qu'elle lâche l'affaire et qu'elle s'en aille. Et ben moi je vais lui dire, j'ai travaillé pendant 20 ans comme auxiliaire de vie, et le jour où j'ai été à la retraite, et ben le jour de ma retraite, j'ai pas eu de pot de départ à la retraite, j'ai personne qui m'a demandé, qui m'a dit bonne retraite ni rien du tout, on m'a envoyé mon solde de tout compte par la poste, et au jour d'aujourd'hui, ça fait un an que je suis à la retraite, personne n'a jamais pris de mes nouvelles.
0: Oui, c'est pas, mais c'est pas étonnant.
2: Alors, vous voyez, c'est maintenant, le monde, il est comme ça. Oui. Avant, les gens, ils étaient proches, on s'intéressait à son voisin, on s'intéressait à ce qui se passait autour de soi. Mais aujourd'hui, ne lâchez pas l'affaire, soyez forte. Parce que votre maman est une, enfin, votre maman qui vous reste, elle est âgée. Et puis après, il va falloir vous battre seule après. Donc, il faut avoir une grande confiance en vous. Et ben, les gens, ils sont là aujourd'hui, c'est très bien. Et ben demain, ils sont pas là. Mais le monde, il est plein d'autres gens beaucoup plus sympas. Il faut vraiment avoir confiance en la vie et avoir confiance en votre karma. Parce que sinon, vous allez sombrer, évidemment, dans une dépression. Mais la vie, vous savez, je vous assure... Quand je me suis retrouvée à la retraite, déjà, moi, j'étais auxiliaire de vie. Donc, je rendais la vie agréable à des personnes âgées. Et je me suis retrouvée que personne n'a pris de mes nouvelles. Même au jour d'aujourd'hui, j'ai toujours pas de nouvelles de mon employeur à qui j'ai donné 20 ans de ma vie.
0: Oui, oui.
2: Ah, mes collègues, voilà.
0: Et moi, ce que je trouve étonnant, c'est que ça vous étonne encore, en fait, pour tout vous
2: voilà.
0: dire.
2: Voilà. Moi, ça ne m'étonne pas du tout,
0: voilà,
2: cette attitude.
0: Et en fait, il faut pas attendre.
2: Eh ben oui, eh ben moi, mais c'est plus fort que soi. Quand on s'est donné à fond dans sa boîte, comme la dame, elle doit se donner à fond dans ses concerts
0: et Jennifer, il ne faut
3: pas. Ça fait 30 ans que je travaille là-bas. Alors.
0: Mesdames, c'est tout à votre honneur, mais vous vous êtes oubliées.
2: Oui,
0: si vous capitalisez aussi sur vos propres vies en dehors du travail, on a moins de déceptions quand ça s'arrête.
2: Exactement.
0: On ne s'oublie pas, il ne faut pas s'oublier. Prenez soin de vous, c'est cela que ça veut dire.
2: Oui.
0: Et ça n'enlève pas tout le cœur que vous allez mettre à l'ouvrage, hein.
2: Bien sûr. Non, parce que on a notre caractère, on a notre façon d'être et le travail bien accompli, quand on rentre chez soi, on est bien contente. Mais on se donne à fond et puis au bout du compte, même pas un pot de départ, même pas. Mais moi, je trouve ça atroce. Moi, je vous assure que j'ai quitté mon travail depuis un an et demi. Je prends encore des nouvelles de personnes chez qui je travaillais.
0: Vous auriez pu l'organiser aussi, Zoléka, le pot de départ. Hein.
2: Mais on ne m'en a pas laissé le. On ne vous en laisse pas la possibilité parce que vous vous sentez chassé, qu'en fait. C'est comme pire qu'un licenciement, je trouve. Arriver. Mais il faut absolument que cette personne, elle change. Il faut que quand elle arrive à son travail, elle fasse un grand sourire et qu'elle montre que ça ne la touche plus. Il faut qu'elle avance. Et si elle se laisse toucher par quand même 78 personnes sur 80, c'est énorme.
0: Non, mais vous n'avez pas d'autre... De toute façon, Jennifer va pas y retourner, parce qu'elle n'a pas la force.
2: Et il ne faut surtout pas qu'elle se laisse licencier comme ça, sans rien du tout, comme une démissionnaire.
3: Ah bah oui. Bon,
2: il faut quand même qu'elle parte avec tous ses droits, hein.
3: Oui. Ah ben, non, mais là, c'est pour ça que, bon, comme là, de toute façon, je vais voir le médecin demain, il va me mettre en arrêt, et je vais avoir le temps, d'aller voir des assistantes sociales.
2: Voilà, faut réfléchir et prendre des informations chez un avocat, vous informer de vos droits, et puis, votre devoir, vous l'avez accompli, et ben, votre papa est décédé, c'est normal d'être dans la tristesse et d'avoir du mal à faire son deuil. Mais si vos collègues déjà quand votre vous rendez compte déjà votre papa décède et on vous n'êtes pas soutenu par vos collègues de travail, c'est vrai que c'est affreux. Non. Mais en plus de revenir et que personne ne, vous ne ressentez pas la chaleur humaine. Mais ça, il ne faut pas vous étonner. Maintenant, c'est partout comme ça.
0: Alors, Michel nous dit au 739-21 qu'il ne faut pas généraliser. Elle a bien raison, Michel, de le souligner concernant donc les relations professionnelles. Cela fait 17 ans, dit-elle, que j'ai été licenciée. Je fais encore des dîners avec mes ex-collègues devenus amis.
2: Ah,
0: ben
2: ça fait plaisir
0: voilà.
2: De l'apprendre.
0: Emmanuel qui nous dit, les altruistes existent encore, heureusement, bien sûr, mais il faut aller vers eux et savoir les trouver. Et voilà. Catherine qui dit, il y a aussi le fait que les gens n'ont souvent plus qu'un portable dont on ne connaît pas le numéro. J'essaie aussi de leur trouver des excuses. Voilà, peut-être qu'ils n'ont pas aussi les numéros, effectivement.
2: Non, c'est juste que maintenant, c'est comme ça. On n'a plus la même chaleur partout. Les gens maintenant, c'est très très rare de trouver quelqu'un qui... Avant, on avait... Bon, je suis sûre que ça existe encore, hein, mais dans la majorité des cas autour de moi, quand j'entends les autres, et puis quand... Vous savez, ce qui m'a sauvé la vie, c'est que j'ai continué en fait à travailler chez un petit monsieur qui m'a pris en indépendante. Parce que j'ai 68 ans aujourd'hui, hein, et le monsieur, il a eu la gentillesse de me prendre, et en fait, je continue quand même à avancer dans mon travail, et ça me permet de me apercevoir qu'il y a des gens qui sont sympas, quoi.
0: Mais de toute façon, Zolika, avec le travail que vous avez fait pendant 20 ans, vous pourriez retrouver aujourd'hui, hein, il y a tellement de demandes autour des personnes âgées, on cherche tellement de personnes de confiance, que
2: là,
0: demain, vous retrouvez.
2: Monsieur,
0: hein.
2: Voilà. J'ai retrouvé un petit monsieur, sa fille, elle habite loin, elle avait besoin de quelqu'un de confiance pour s'occuper de son papa. Aujourd'hui, le monsieur, il a 94 ans, et voilà, et je m'occupe, pour ainsi dire, de tout chez le pauvre monsieur. Hein.
0: Bah oui.
2: Qui est très gentil, il est adorable, on est comme deux copains.
0: Des personnes comme vous, c'est très précieux.
2: Parce qu'il y a quand même des fois où on se demande qu'est-ce qu'on fait encore là, quoi.
3: Oui.
0: Vous n'avez pas d'enfants?
2: Si, j'ai des enfants et j'ai même adopté un petit garçon qui a maintenant 20 ans. Oui, j'ai une vie quand même. J'ai un mari, j'ai des enfants, j'ai des petits-enfants.
0: Donc il y a du sens quand même.
2: Il y a du sens, oui, il y a du sens, mais la façon dont m'a envoyé mon solde de tout compte, moi je me suis retrouvée comme cette dame. Je suis tombée de haut, quoi. Moi, je me crois, quand on m'appelait à la maison pour me dire faut faire ce remplacement, faut aller là. Moi, j'y suis toujours allée, je n'ai jamais refusé. Et puis, au bout du compte, même pas un bouquet de fleurs, même pas une médaille, même pas un merci pour vos services, une petite carte postale, enfin, quelque chose, quoi. Moi, j'ai juste eu mon solde de tout compte qui a été viré et les papiers, je les ai reçus par la poste. C'est tout. Et au jour d'aujourd'hui, depuis un an et demi, j'ai toujours eu aucune réponse de la société pour qui j'ai donné 20 années de ma vie.
0: Oui. Par contre, vos consoeurs ou vos confrères, vous pourriez les revoir aussi, hein, parce que ça vient. Les relations, elles se nourrissent dans les deux sens, hein.
2: Non, mais c'est parce que simplement, je crois que depuis toujours, enfin, déjà quand je travaillais dans cette société, c'était un petit peu la mentalité de la société. On se connaissait pas entre collègues. Il y avait un pot une fois par an à Noël qui était organisé où ils nous demandaient de ramener notre plat, en fait.
0: C'était déjà une société hyper radine, en fait.
2: Moi, souvent, je me disais, si j'avais, si je n'avais pas eu l'impression, parce que vous savez, nous les auxiliaires de vie, on est quand même un petit peu seul, on vous envoie votre planning, et puis vous allez à droite, à gauche, pour ainsi dire, vos employeurs, c'est vos petits bénéficiaires.
0: Oui.
2: Donc on était un petit peu, voilà, livrés à nous-mêmes, comme chacun dans sa petite entreprise. Et on recevait nos plannings par Internet. Enfin, maintenant, tout se fait comme ça. Et j'ai l'impression que depuis qu'il y a ce foutu Internet, il y a moins de chaleur humaine.
0: Bah oui, parce que vous n'avez jamais vraiment rencontré la société en elle-même, finalement. Il n'y a pas de lien, puisque vous êtes chacun dans votre coin et vous allez chez les personnes qui vous emploient, en chaque emploi-service ou des choses comme ça. Donc, finalement, vous ne les connaissez pas. Donc, eux non plus ne vous connaissent pas.
2: Eh ben non,
0: Donc, ça s'explique, Jolie.
2: Alors, on crée un lien avec les personnes chez qui on travaille. Et puis, au fur et à mesure de notre vie, ben, elle décède, on vous en met une autre. Elle part en maison de retraite, on vous en donne une autre. Enfin, bref. Il y en a avec qui on conserve des liens parce qu'on va aller voir à la maison de retraite, on s'est attaché. Donc, forcément, bien qu'il ne faille pas, l'être humain est comme ça. Et puis, petit à petit, on rentre dans un truc. Et puis, à la fin, vous arrivez à la retraite. Et, voilà. C'est comme un jour sans fin, quoi. On attend encore la reconnaissance de son employeur qui pourrait, mais bon. J'appelais surtout pour encourager cette personne.
3: C'est très gentil.
2: Ne pas se laisser aller. Voilà. Surtout ne vous laissez pas aller à partir comme ça. Vous avez passé 30 ans dans cette boîte et si vous devez partir, vous ne devez pas partir comme ça parce qu'après, quand vous serez parti, ça sera encore plus difficile. Puis vous savez, on arrive à un certain âge où, pour retrouver un travail maintenant, même si on est une bonne musicienne, comme je n'en doute pas une seconde que vous en êtes une. Voilà.
0: Oui, ça c'est certain. On a d'autres messages. Difficile. On a d'autres messages pour vous. Un auditeur nous dit merci pour ces témoignages. Suite à 20 ans dans le domaine de la fonction administrative territoriale, j'ai partagé la même expérience. Pratiquement aucun contact avec mes anciens collègues. Aucune reconnaissance de la part de l'employeur. Bon courage à ces dames. Et puis on a un autre auditeur qui nous dit il ne faut pas généraliser. Quand j'ai perdu mes parents à quelques années d'intervalle, mes collègues étaient très empathiques. Mon employeur très accompagnant et arrangeant par rapport à mes horaires. Et c'est vrai que ça dépend aussi des cultures d'entreprise. Nous, vous voyez, sur Europe 1, la semaine prochaine, on fait une semaine spéciale, la famille Europe 1, parce que justement, on est assez proches les uns des autres, et ça s'entend d'ailleurs à l'antenne.
2: Moi, j'écoute toutes les nuits, et je n'ai jamais entendu autre chose que, aussi bien avec Roland qu'avec vous, ou même avec, comment il s'appelle, celui qu'il y avait avant, je me rappelle.
0: Olivier Delacroix.
2: Mais cette empathie que vous donnez, vous savez, la nuit, quand vous avez des insomnies que vous ne dormez pas, moi, je dors avec l'oreillette de la radio. Europe 1, c'est de 11h du soir à 7h du matin pour moi, tous les jours.
0: Et oui, vous entendez Marlène Duré aussi, une voix tellement douce aussi, l'accompagnante aussi la nuit.
2: Cette empathie, cette gentillesse, et puis surtout même au standard, les personnes qui nous répondent, ils ont une telle, voyez, c'est tellement rempli de gentillesse et de douceur que vraiment l'écoute, elle est tellement importante que on se sent important quand on téléphone à Europe 1. Oui. On se dit on existe.
0: Mais parce que c'est vous qui comptez, comme le dit Pascal Praud, c'est vous qui comptez, c'est la réalité.
2: Merci pour votre émission. Et c'est vraiment, vous vous rendez pas compte qu'il y a des gens des fois qui se disent j'en ai marre, j'en peux plus, faut que ça s'arrête, et puis que vous parlez, vous dites deux mots et on se dit allez, encore un jour, encore deux jours, encore trois jours, et ça c'est magnifique.
0: Oh, merci beaucoup, Zolita.
2: Vraiment merci pour tout, et puis merci. Bon courage à vous, bon courage, tenez le coup madame, tenez le coup.
0: Prenez soin de vous et
2: transmettez bien mes amitiés à votre maman, 99 ans, c'est vraiment
0: magnifique. Merci à toutes deux. Je vous embrasse.
2: Au revoir.
0: Au revoir.

0: film à revoir, Le premier jour du reste de ta vie, dont on vient entendre d'ailleurs la BO, chantée par Étienne Dao ce soir dans votre libre antenne sur Europe 1. Et puis notez, chers amis, que vous pouvez retrouver La France bouge du lundi au jeudi de 21h à 22h sur Europe 1. Elisabeth Assayag met chaque jour à l'honneur les audacieux, les entrepreneurs, les start-up qui osent et qui réussissent. Eh bien, ce lundi 4 mai, gros plan sur ces entreprises spécialisées dans le soutien scolaire. Elisabeth Assayag reçoit Naël Amamé, CEO des Cours Le Gendre. Et oui, on a tous plus ou moins fait appel aux Cours Le Gendre pour nos enfants lorsqu'ils galéraient d'un point de vue scolaire. Elisabeth Assayag, qui sera l'invitée d'ailleurs demain de Christine Kelly, parce que nous lançons la semaine de la grande famille Europe 1. Ça commence demain. Et moi, le 9, j'aurai le plaisir, le grand plaisir d'accueillir Marie-Estelle Dupont pour une émission spéciale de 2h30, justement sur la famille. Et nous vous attendons très nombreux. Au carillon d'Europe 1, on retrouve Maëlle Laurent pour les informations. Bonsoir Maëlle.
1: Bonsoir Valérie, bonsoir à tous. Opération d'escorte maritime lancée par les États-Unis dans le détroit d'Ormuz. Donald Trump indique que la marine américaine va accompagner dès demain des navires de pays tiers non impliqués dans le conflit avec l'Iran. Et en parallèle, le président américain annonce ce soir que la proposition iranienne visant à mettre fin à la guerre d'ici 30 jours n'est pas acceptable. Il indique avoir étudié dans le détail le nouveau plan de Téhéran en 14 points, tout en précisant que les États-Unis menaient, je cite, des discussions très positives avec l'Iran. La guerre au Moyen-Orient et ses conséquences sur les prix à la pompe, le ministre de l'économie Roland Lescure reçoit les distributeurs et énergéticiens demain à Bercy. Hier, Sébastien Lecornu avait appelé Total Energy à un plafonnement généreux des prix des carburants face aux surprofits qu'elle a réalisé. Jean-Luc Mélenchon officialise sa candidature à la présidentielle. Il précise que le RN sera son adversaire principal dans sa course à l'Élysée. Plus tôt dans la journée, les élus insoumis l'avaient formellement désigné. Une investiture qui va devoir maintenant être validée par 150 000 parrainages citoyens. Un deuxième obus retrouvé sur le site de la Rêve Party non autorisé près de Bourges. 17 000 fêtards étaient encore présents aujourd'hui, encadrés par 650 gendarmes. Le ministre de l'Intérieur s'est rendu sur place, précisant que 600 verbalisations avaient eu lieu. Un certain nombre de personnes ont été blessées également, dont 5 en urgence absolue pour consommation de stupéfiants. Et puis, autre free party illégale cette fois dans le Var, à Trigance. Elle a rassemblé 150 personnes. Les autorités y ont mis fin aujourd'hui. Le son a été coupé. Une soixantaine de verbalisations dressées, principalement pour des infractions routières. Une personne a également été placée en garde à vue pour trafic de stupéfiants. À l'étranger, possible foyer d'infection au hantavirus, un syndrome respiratoire aigu transmis à l'être humain par des rongeurs. Ça se passe à bord d'un navire de croisière reliant l'Argentine au Cap-Vert. Sur les 6 premières personnes touchées, 3 sont mortes, une est en soins intensifs en Afrique du Sud. Une enquête sanitaire internationale de l'OMS est en cours. L'étranger toujours, l'avion du Premier ministre espagnol Pedro Sanchez a atterri en urgence à Ankara, en Turquie, en raison d'un problème technique. La délégation va passer la nuit sur place avant de reprendre son trajet vers l'Arménie. Le chef du gouvernement participera au sommet de la communauté politique européenne à Erevan. Aucune précision n'a été donnée sur la nature de l'incident. La F1 avec Kimi Antonelli qui remporte ce soir le Grand Prix de Miami au volant de sa Mercedes. Il signe son 3e succès consécutif cette saison, devançant les McLaren de Lando Norris et Oscar Piastri. L'Italien qui conforte ainsi sa place de leader au championnat du monde. À noter l'abandon de Pierre Gasly après son spectaculaire accident au 6e tour. Heureusement indemne, le Français a pu sortir seul de sa voiture et rassurer ses équipes. Et enfin, l'équipe de France de badminton, sacrée vice-championne du monde à Horsens, après sa défaite face à la Chine 3-1. Les Bleus qui n'ont pas réussi l'exploit face aux tenants de ce titre mondial. Europe 1 minuit 3, lors du coup de cœur musical du soir. Valérie, un coup de cœur et une question qui va peut-être parler à vous et aux auditeurs.
0: Alors,
1: est-ce qu'on change forcément, Valérie, quand on connaît le succès, quand on a une promotion dans le travail ou dans une autre sphère?
0: C'est une vraie question.
1: Alors,
0: on la pose aux auditeurs d'Europe 1, aux auditeurs de la Libre Antenne qui peuvent nous appeler pour y répondre.
1: Eh bien, elle considère qu'on peut garder les pieds sur terre. Elle en a fait une chanson, tout a changé, rien n'a changé, c'est Elena sur Europe 1.
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0: qu'elle n'a pas changé malgré le succès, malgré la gloire, malgré l'argent? C'était la question du soir, Valérie. Elena, rien n'a changé, tout a changé sur Europe 1.
1: Voilà, et puis nous, on va essayer de pas changer, hein, parce que en tout cas, vous ne changez rien, Maëlle. Revenez-nous en pleine forme, dynamique, oui, et joyeux comme vous l'êtes
0: ce
1: tout
0: soir,
1: le temps.
0: Si,
1: vous étiez très bien aussi, mais en même temps, vous êtes en bout de week-end, hein, c'est normal aussi, hein. Donc, je vous souhaite une belle semaine, un peu de repos, et puis je vous dis
0: à samedi
1: prochain,
0: si tout va bien.

0: tous vos très gentils messages que vous m'envoyez ce soir. Moi aussi, je vous trouve adorable. Et surtout, nous avons beaucoup de chance avec Roland Pérez de vous avoir également. Tout cela se passe dans les deux sens. N'hésitez pas à composer le 01 80 20 39 21. 01 80 20 39 21. Numéro non surtaxé de notre standard 739 21 75 centimes plus coût du SMS pour nous laisser vos SMS, vos réactions à ce que vous entendez à l'antenne, et vous êtes très nombreux ce soir à réagir. Encore une fois, un grand merci à vous de passer votre dimanche soir en notre compagnie. Peut-être que vous avez la chance de rentrer de ce week-end prolongé. Je vous souhaite donc une bonne reprise, et puis vous pouvez nous écrire à libreantenne@europe1.fr. Bonsoir Lionel.
1: Oui, bonsoir.
0: Merci d'être avec nous. Pour nous parler de quoi, de votre côté, Lionel?
1: Ah ben écoutez, je vous appelle parce que je vous avais déjà appelé au mois de septembre. C'est au sujet des trois malvoyants qui avaient parlé, dont Antonio de Bordeaux.
0: Ah, si qui faisait de la radio, non?
1: Voilà.
0: Oh, mais on... oui.
1: Voilà, et Antonio m'avait après reparlé, on avait parlé en direct.
0: Oui.
1: Et j'appelle justement pour le remercier, justement pour m'avoir conseillé d'acheter des lunettes Ray-Ban.
0: Ah, bah écoutez, la semaine dernière, on a eu un auditeur aussi.
1: Voilà, je l'ai entendu aussi, le monsieur là, qui avait 75 ans.
0: C'est ça.
1: Ou 79.
0: Et ça a changé sa vie.
1: Ça a changé ma vie aussi, moi.
0: Alors
1: bon, c'est pas encore au point parce que, bon, c'est vrai que, bah, faut s'y habituer, hein, vous savez. Hein. Mais où j'ai trouvé formidable, c'est que, bon, je vous appelais au mois de septembre et je suis parti en vacances avec ma petite fille en Côte d'Ivoire du 15 janvier au 30.
0: Wow, tous les deux, Lionel?
1: Avec ma petite fille de 26 ans, parce que ses origines sont de Côte d'Ivoire, oui. Et elle voulait retourner dans son pays, voir. Et on a fait un voyage formidable.
0: Oh, non mais attendez, cadeau de la vie là quand même. Le voyage, grand-père, petite-fille.
1: Ben oui, à 86 ans bientôt.
0: Hein. À 86 ans, non mais... Vous savez quoi? Vous nourrissez mon cœur là ce soir en nous racontant cela. C'est comme Lucette qui est proche de sa petite-fille. Ça fait tellement du bien d'entendre que des liens comme ça sont aussi forts, que vous partez en Afrique. Alors, racontez-nous ce voyage plein d'émotions, j'imagine. Ça vous arrive souvent de partir?
1: Plein d'émotions, c'était formidable. On est arrivé à Abidjan, on a trouvé sur des gens vraiment gentils, qui sont simples, les gens, ils sont souriants, alors que chez nous, là, c'est vrai, moi, j'ai pas l'occasion d'aller à Paris, ou très peu, si c'était pour prendre l'avion, mais les gens, on dirait qu'ils ont peur les uns des autres, là, c'est... Les gens, ils sont accueillants, ils sont souriants, ils sont pas riches, la plupart, mais ils sont prêts à donner tout ce qu'ils ont, en plus. Ça fait drôle, vous savez, quand on arrive de France et qu'on est là-bas, avec ma petite fille, là, c'était formidable, hein.
0: C'est la richesse du cœur. La richesse du cœur. Oui. Oui.
1: Oui, vraiment, c'était bien. Abidjan, là, je vois l'hôtel, parce qu'on a changé de plusieurs fois. Et comme moi, je suis malvoyant, j'avais donc mon bâton blanc, ma canne. Et tout de suite, ils étaient prévenants par rapport à moi et tout. C'était formidable. Voilà.
0: Elle a été vos yeux, votre petite fille?
1: Ah oui.
0: Oh non, mais ah c'est magique. Et vous avez été un peu, je sais pas, faire un safari ou voir des animaux sauvages ou je sais pas.
1: On est arrivé à Abidjan, on est resté 3 jours, on était sur les marchés à Abidjan, là, parmi la foule et tout. Et après on est allé à Yamoussoukro. Je sais pas si vous avez entendu parler. C'est là, il y a une basilique.
0: Oui.
1: Là, c'est
0: magnifique,
1: la capitale
0: basilique. Magnifique basilique, oui.
1: Ah, elle est formidable, formidable. Et d'ailleurs, avec mes lunettes, j'ai arrivé à filmer un petit peu.
0: Ah.
1: Ah oui, j'ai filmé. Ce qui était bien, c'est que j'ai pu téléphoner à mes enfants, à mes filles de là-bas, à mes amis, avec mon téléphone, avec mes lunettes.
0: Donc vous les avez étrenées lors de ce voyage en Afrique avec votre petite fille.
1: Oui, grâce à ma petite fille, parce que moi, quand c'était déréglé, comme je vois pas bien, je pouvais pas les remettre, mais elle est vraiment formidable. Et c'est un bout d'entrain extraordinaire. On était reçus partout, à Yamoussoukro, on était reçus vraiment bien, les gens, c'était formidable. C'est dommage que c'est très loin, et puis maintenant, à l'âge que je suis, mais elle me dit, papy, quand tu voudras, on retourne, c'est vraiment C'est quand même un voyage fatigant. Mais vraiment, et puis après, on est allé à Boké, c'était le village de la ville de ses origines. Donc, on a vécu pendant 2 jours avec la famille là-bas, hein.
0: Elle est en contact avec sa famille d'origine.
1: Ah oui, on a mangé avec eux et tout là-bas. Et vous savez, il n'y a pas plusieurs menus, hein, mais ils ont pas grand-chose, mais ils donnent tout ce qu'ils ont, quoi. Hein, on a bien mangé en plus, hein. Hein. Et les enfants, ils étaient là autour de nous, ils étaient polis. Moi, je les ai fait chanter, je les ai fait courir. Ma petite fille a joué avec eux aussi. Mais les femmes, elles sont à faire la cuisine, elles sont 3 ou 4, les unes à côté des autres, à faire de la cuisine par terre. Comme moi, j'étais allé au Mali, au Burkina Faso en 2001. Et j'ai retrouvé ça encore, là, c'est d'une simplicité, hein, c'est formidable.
0: Vous habitez où, Lionel, en France ?
1: J'habite en Vendée.
0: Ah oui, pourtant vous êtes dans une belle région en plus, vous, hein, aussi.
1: Ah ben, je ne me plains pas de ma région, je suis à 25 km des Sables-d'Olonne.
0: Ah oui, c'est pas mal quand même, hein.
1: Ouais.
0: Qu'est-ce que vous allez retenir comme enseignement de ce voyage avec, en tête-à-tête avec votre petite-fille ?
1: C'est-à-dire, pour moi c'est un truc extraordinaire, quoi, et puis même pour elle aussi, hein. Je sais pas comment vous dire ça, mais vous me posez une question là, c'est un petit peu privé.
0: Comment ils sont vos rapports grand-père petite fille? Comment vous les qualifieriez? Elle se confie à vous?
1: Ah oui. Ah oui, mais j'ai 5 petits enfants, mais j'en ai 3, surtout qu'on a élevé avec mon épouse qui malheureusement n'est plus là. Ça va faire 2 ans et demi passés. Mais j'ai ma petite fille, j'ai une petite fille qui est à Rennes, là. Et ben, je l'avais appelée tout à l'heure aussi. J'ai mon petit-fils qui est sur Paris en ce moment à travailler. On a des contacts sans arrêt, elle, le soir. Et ils savent que je suis tout seul, donc moi j'écoute beaucoup Europe 1 aussi. Moi le soir, j'aime bien vous écouter. Et je vais vous dire, là, je viens d'écouter là, donc cette dame qui est en dépression, et je la comprends. Vous savez, la solidarité, ça existe, mais c'est un peu rare. Mais je vais vous dire, vous êtes pour tout le monde, vous êtes une mère.
0: Oh là là,
1: tout le monde se confie à vous, cette dame qui a téléphoné avant pour sa petite fille qui s'est éteint les cheveux, tout ça, qui lui demande des conseils, et vous les conseillez d'une façon très très calme, et vous trouvez toujours les mots pour arrondir les choses, c'est formidable. Vous êtes une femme formidable.
0: Oh, Lionel, j'ai l'air aux yeux, là. Vous me touchez.
1: Nicolas est très gentil aussi.
0: Oui.
1: Et donc, en vrai, c'était formidable, c'était bien. C'est très bien.
0: Et qu'est-ce qu'elle fait, votre petite fille de 26 ans? Elle fait des études ou elle travaille?
1: Eh bien, elle est à Paris, elle habite à Vitry, mais c'est la danse. Donc, elle n'est pas professionnelle encore, mais bon, c'est très très dur parce que bon, il faut qu'elle paye ses cours et tout. Et elle fait de la restauration, elle travaille la nuit, elle travaille le jour, elle n'arrête pas.
0: Pour pouvoir payer ses cours. Et elle fait de la danse, elle fait de la danse moderne, de la danse classique, de la danse contemporaine?
1: Moderne, oui.
0: Moderne.
1: Elle a de l'énergie, hein, je vous dis. Hein.
0: Ah bah oui. Et elle veut en faire un métier. Elle veut en faire un métier.
1: Ben, elle va essayer. Hein. Là, elle commence à faire des clips là, maintenant pour des chanteurs et tout. Mais autrement, ben, pour gagner sa vie, pour faire payer son loyer, qui est très cher aussi. Et donc, ben, elle travaille le jour, elle travaille la nuit. Voilà. Hein.
0: Elle se donne les moyens, c'est le cas de le dire. Hein.
1: Ah oui, c'est une bosseuse.
0: Pour réaliser son rêve.
1: Ils sont tous bosseurs, mes petits-enfants. Ils sont tous travailleurs.
0: Et vous faisiez quoi, Lionel, avant, comme métier?
1: Ah ben moi, je vous l'ai dit, vous ne vous rappelez pas, j'étais marchand de bestiaux et agriculteur.
0: Ah oui, donc un homme de la terre.
1: Un gars de la terre, oui. Ouais, un gars de la campagne.
0: Avec des racines.
1: Oui. J'ai commencé à travailler à l'âge de 13 ans, vous voyez, donc le travail ne tue pas.
0: Ah hein. Oui, la valeur travail, elle est primordiale dans votre famille, alors. Hein. On voit que les petits-enfants, voilà.
1: Et la politesse aussi, surtout.
0: Ben oui, c'est tellement important.
1: C'est vrai que j'ai la mère de ma petite fille, là, qui a voyagé beaucoup, qui a été beaucoup en Afrique. Elle disait, l'éducation que nous avait donnée, eh ben, Toi, tu as l'éducation comme ça, tu peux te présenter partout. Tu te respectes les gens, ils te respectent. Voilà.
0: Tout à fait, le respect, c'est fondamental. Entre, ouais, entre l'amour et le respect, qu'est-ce qui est le plus important? C'est le respect.
1: Le respect, oui.
0: Exactement.
1: Et moi, avec mes petits-enfants, ça se passe très bien. Et puis ma petite-fille qui est à Paris, qui m'écoute en ce moment, et je lui fais des gros, gros bisous, d'ailleurs, à Leïla.
0: Bah, nous, nous, on l'embrasse aussi, hein.
1: Voilà. Ah, ben,
0: toute
1: la
0: petite Europa embrasse Leïla ce soir, parce que franchement, c'est une petite fille géniale de proposer à son grand-père de l'emmener en Afrique à 86 ans.
1: Et elle m'a emmené partout, je l'ai suivi partout pour voir où c'est qu'on est allé. Hein. Elle m'a fait passer dans des endroits, des fois, j'ai dit, c'est pas possible. Hein. Mais c'était formidable.
0: Ah bah, et oui, puis, tout le monde rêve de cela.
1: Pardon?
0: Tout le monde rêve de cela, Lionel.
1: Voilà, ben oui. Ah, mais c'est vrai, c'est une chance pour moi. Et bon, après, bon, je suis revenu avec plein de choses dans la tête, et puis voilà.
0: Et, hein, c'est et le retour au quotidien, il n'est pas un petit peu difficile, non?
1: Non, ça, j'ai repris le, à m'occuper. Après, malheureusement, j'ai été malade, ben, le cœur, on m'a mis une pile, c'était grand temps parce que.
0: Ah, le pacemaker, le pacemaker.
1: Voilà, j'ai ça maintenant depuis le 28 février.
0: Ouais. Hein.
1: Parce qu'autrement, à quelque chose près, quelques heures près, j'y passais.
0: Ah bon, enfin, ça va bien. C'était pas, eh ben, c'était pas votre heure. Christiane nous dit au 739-21, c'est très réjouissant et magnifique votre récit.
1: Ben, je sais pas, mais, et je voulais, si je passais d'écoute, mais je voulais remercier Antonio, surtout.
0: Hein? Ah, pour les lunettes. Ah, non, mais, oui. Mais Antonio, là, c'est votre maître à tous, hein, parce que franchement, c'était magnifique. D'abord, son témoignage était magnifique parce qu'il avait une énergie incroyable.
1: Il l'avait entendu aussi.
0: Oui, le monsieur aussi l'avait entendu, parce que depuis, vous avez acheté, vous êtes nombreux à avoir acheté ces fameuses lunettes Ray-Ban.
1: Ah oui, c'est formidable. Hein.
0: Connecté, hein, c'est
1: moi,
0: ça. Hein.
1: Moi, je vais chercher mon courrier, et maintenant, ben, j'arrive à lire mon courrier. Enfin, mes lunettes lisent mon courrier.
0: Incroyable.
1: Par contre, je ne peux pas les garder trop longtemps, parce que j'ai plein d'acouphènes. Ah. Et si je les garde trop longtemps, les lunettes, ça me donne un peu mal à la tête. Mais bon, je sais maintenant comment il faut opérer. Je les prends juste pour lire mon courrier. Hein. Et c'est bien. Voilà, je regrette pas. C'est formidable. Et je conseille même les... Je comprends même pas, d'ailleurs, je fais partie d'une association de malvoyants.
0: Oui.
1: Qui fait partie de la Roche-sur-Yon, d'ailleurs. Qu'on ne conseille pas, qu'on n'en parle pas.
0: Mais oui, c'est bizarre. Ça devrait être remboursé par la Sécurité sociale, surtout.
1: Ben, j'en ai une petite partie qui a été remboursée.
0: Ouais.
1: Une petite partie, mais c'est bien.
0: Mais en tout cas, sur l'antenne d'Europa, on en a parlé grâce à Antonio. Et puis, vous reliez, bien l'information aussi. Donc, c'est important.
1: Et je le remercie beaucoup. Et comme par hasard, l'opticien qui s'occupe de mes lunettes, il s'appelle Antonio aussi.
0: Ah ben, il n'y a pas de hasard, hein, franchement. alors là, et puis vous êtes resté en contact, et c'est aussi cela, la promesse de la libre antenne d'Europe 1. Donc, il n'y a rien qui peut nous faire plus plaisir que cela. Merci beaucoup, Lionel. Merci à Leïla aussi, qu'on ne connaît pas.
1: Je vous écoute beaucoup, et vous êtes formidable.
0: Merci.
1: Et continuez à faire ce que vous faites, c'est formidable. Et je vous embrasse. Hein.
0: Moi aussi, je vous embrasse très fort. À bientôt, Lionel. Au revoir.
1: À bientôt, au revoir. Bonne soirée.

0: See Men Fit. Charlie Winston ce soir dans votre libre antenne sur Europe 1.
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0: Bonsoir Elisabeth. Ah, Elisabeth.
3: Oui.
0: Oui. Est-ce que vous pouvez couper votre radio, s'il vous plaît?
3: Oui, ça y est, je viens de l'éteindre.
0: Ah, merci beaucoup et merci d'être avec nous à 0h24. Pour nous parler de quoi, dites-moi?
3: Alors écoutez, j'ai été estomaquée, c'est le bon mot, d'entendre les deux personnes qui parlaient de leur travail et puis comment elles avaient été considérées, enfin bref.
0: Ou pas considérées surtout, ou pas considérées surtout.
3: Oui, ou pas considérées du tout. Quand je compare avec moi, mon Dieu, mais c'est le paradis à côté, hein.
0: Ah, alors, ah oui. Alors, vous êtes resté combien de temps dans la société? C'est une société de quoi?
3: Alors, c'était une grande société d'une centaine de personnes. C'est en fait dans une chambre, vous savez, il y a l'agriculture, le commerce et la CCI. Oui. J'étais dans l'une des trois.
0: D'accord.
3: Et depuis 42 ans, j'ai fait.
0: 42 ans. Et 42 ans de bonheur au travail?
3: Ah oui.
0: Ah oui, on peut dire ça comme ça.
3: Ah oui, tout à fait. Hein. Oh. C'est ce que je dis à mes enfants aussi. Je leur dis, c'est vrai que vous ne ferez pas qu'une boîte, quoi.
0: Mm-hmm. Peut-être que j'ai eu la chance
3: de... Bon, c'était plus facile, c'est vrai, je suis rentrée dans les années 70, et donc, puisque ça allait bien, moi, j'ai jamais demandé à changer.
0: Vous aviez quel âge quand vous êtes rentrée dans cette chambre?
3: Je suis rentrée le jour de mes 18 ans, et je suis sortie le jour de mes 60 ans.
0: Ah oui. Et à aucun moment, au fil de toutes ces années, vous avez eu envie d'évoluer ou changer de milieu, changer de collègue, et changer de collègue non plus?
3: Ah ben si, parce que j'ai changé de service, donc effectivement, trois fois dans ma vie, là. Et à chaque fois, c'est vrai que je suis tombée sur d'autres collègues, mais super, parce que je vous dirais encore que on se côtoie, pas la centaine, bien sûr, faut pas exagérer. Mais on est une bonne quinzaine, qu'on rencontre, qu'on se rencontre, on va au restaurant, enfin... Non, c'était une ambiance super agréable.
0: Alors, question, évidemment, parce que souvent, quand il y a une ambiance agréable, c'est qu'on a des managers qui savent manager.
3: Oui, il y a peut-être de ça aussi.
0: Mais oui, parce qu'évidemment, ce qui se passe en dessous, c'est ce qui se passe au-dessus.
3: Oui, oui, mais alors, c'est vrai que les chefs que j'ai eus étaient de ceux qui, disons, sans s'amuser quand même, faut pas exagérer, mais le travail était très bien fait, eux, ils étaient contents, et puis tout le monde était content. Voilà.
0: Ah oui, mais voilà, ça, c'est un peu pyramidal, c'est-à-dire que si au sommet on est content, en dessous on est plutôt content, et après, donc il y a du bien-être au travail. Et aujourd'hui, c'est une des priorités, parce que plus les salariés sont contents de travailler, mieux ils produisent.
3: Tout à fait. Et alors, pour vous dire une chose, c'est que moi, quand je suis partie, donc, c'est vrai que tout le monde avait son pot de départ. Mais alors, personnellement, moi j'en ai eu un du tonnerre. Hein. Oh, moi je n'en revenais pas, ça fait pourtant 15 ans, mais j'y repense souvent, je regarde des photos, je me dis, c'était quand même chouette.
0: C'était quoi votre job au sein de cette chambre?
3: Je suis rentrée tout simplement dactylo.
0: Oui.
3: Alors au départ, ça me plaisait beaucoup parce que j'adorais la dactylo et on m'avait invité dans un service où on tapait le journal des agriculteurs. Donc, je tapais les articles pour mettre dans le journal.
0: Et après?
3: Et donc, alors moi, je faisais ça par exemple une semaine sur quatre parce qu'on était quatre. Et puis sinon, on faisait un travail de secrétariat normal. Et donc, c'est vrai que c'était une ambiance du tonnerre. C'était bien. Et puis, on avait des contacts entre nous. On avait du beau matériel.
0: Et est-ce qu'il y avait de la solidarité? Est-ce que vous vous tendiez la main s'il y avait un problème? Est-ce que vous vous entraidiez?
3: Tout à fait. Oh, oui. Puis c'est vrai que quand il y avait une épreuve, difficile. Bon, on était tous là. Non, c'est vrai que c'était un bon compromis parce que moi-même, j'ai eu une épreuve très difficile puisque j'ai perdu une fille. Ah oui. Eh bien, je vous assure que je suis retournée travailler. Eh bien, ça m'a fait beaucoup de bien.
0: Et ils ont été été là pendant l'épreuve. Ils ont été là au cimetière. Ah oui. Ils ont été là.
3: Ouais, c'est vrai.
0: Eh oui. Donc, c'est une famille, c'est comme la famille Europe 1.
3: Ah, tout à fait. Ah, oui. Oui, il y a même des familles qui s'entendent moins bien. Mais bon, nous, c'est vrai que c'était formidable, je dirais. Et alors, pour mon départ, j'ai eu des cadeaux extraordinaires.
0: Alors, par exemple
3: Alors, ils avaient mis une cagnotte en route, comme ça se fait dans les boîtes. J'ai eu presque 1000 euros.
0: Ah oui.
3: Dans une cagnotte. Par les autres, quoi, par mes collègues. J'ai eu un cadeau de la direction. J'ai eu un cadeau d'un autre service complet. J'ai eu une valise avion parce que je devais partir en vacances après. Ah non, ça a été formidable.
0: Et ça se passe dans quelle région, ce monde des bisounours, ce travail
3: de Rennes.
0: Ah oui, ouais.
3: En Bretagne.
0: Oui, c'est ça. Et alors aujourd'hui, depuis que vous êtes à la retraite, comment vous remplissez votre quotidien? Parce que quand on a une carrière professionnelle très très remplie, on appréhende toujours un petit peu quand on travaille plus.
3: Quoique, moi c'est vrai que j'étais assez ouverte, donc ça m'a pas déplu d'être en retraite, de retrouver mon petit mari qui était déjà depuis 3 ans. Et puis moi, j'ai fait ma vie de retraitée. Je suis rentrée dans quelques associations, bien sûr. Et puis, entre-temps, là, je suis dans une association de tarot. J'adore jouer au tarot.
0: Ah, d'accord. Donc là, vous êtes fait des copines de...
3: Oh, oui, tout à fait. Il y a un très bon esprit dans l'équipe. Je suis même rentrée dans le bureau alors que je ne voulais pas, mais bon... Mais non, mais ça c'est formidable aussi parce qu'on a des sorties, on a des activités et puis sans compter donc le jeu du tarot les après-midi.
0: Mais vous aimez bien le groupe Elisabeth aussi peut-être, non?
3: C'est vrai que, par exemple, je vous dirais que depuis 25 ans, j'ai des amis, on était au nombre de 20, des amis de partout, mais des vrais amis, hein. Eh bien, on se rencontrait une fois dans l'année, le week-end de la Pentecôte. Alors moi, je cherchais les gîtes, et puis on passait 3 jours ensemble, et on l'a fait pendant 25 ans.
0: Et vous vous inscrivez dans la stabilité à tous les niveaux, en fait, hein. C'est ça.
3: Eh bien, ça, c'était formidable, parce que, bon, et puis c'était des amis de partout, quoi. Bon, on est un petit peu moins nombreux maintenant, parce qu'il y en a qui ont disparu, malheureusement. On n'est plus que 14, mais bon, c'est toujours agréable de se rencontrer, parce que, bon, on a beaucoup d'amis, mais on ne les voit pas forcément tout le temps, hein.
0: Est-ce que le secret, c'est pas de nourrir les liens, finalement?
3: Oui, tout à fait, oui. C'est vrai qu'on me le dit effectivement souvent, et dire, si tu n'avais pas relancé, machin, mais c'est mon tempérament, moi. Hein. Oui. Je suis très fidèle en amitié, puisque j'ai des amis, ça fait 50, 60 ans presque que je les ai. Hein.
0: Très fidèle en amitié, très fidèle dans votre travail, vous êtes une personne assez stable, hein. Oui, une personne stable en fait. Hein. Et votre mari, vous l'avez rencontré au travail?
3: Ah, pas du tout, non. Ah ben non, mais vous savez, on s'est mariés en 73, à l'époque-là, moi j'allais au bal tous les samedis.
0: Ouais.
3: Et puis bon,
0: Les bals de campagne?
3: Oui, enfin moi j'étais à Rennes et puis on prenait le bus pour aller dans les bals autour de Rennes, quoi. Et puis tous les samedis, moi j'allais danser avec des copines et puis là il y avait des jeunes hommes, n'est-ce pas? Bon, c'est pas comme ça que je l'ai rencontré moi, mais je vois ma belle-sœur, elle l'a rencontré là au bal et puis voilà. Et moi, c'était justement le frère de de celui qu'elle avait rencontré. Donc elle me l'a présenté, puis ça a marché. Et ça fait 53 ans.
0: Ah ben voilà, c'est ce que j'allais dire, parce que là on est dans les chiffres, les gros chiffres avec vous. 26 ans d'amitié, 53 ans de mariage et 40 ans de carrière dans la même entreprise.
3: Voilà.
0: C'est pas mal hein, quand on regarde en arrière tout ça.
3: Oui, moi j'aimerais bien y revenir un petit peu d'ailleurs.
0: Bah, il reste encore. Vous avez quel âge? Je vous ai même pas demandé, Elisabeth.
3: 75.
0: 75, ah oui, mais vous avez une voix tellement dynamique.
3: Eh bien oui, 75 quand même.
0: Et combien d'enfants?
3: Alors, j'ai eu 3 enfants.
0: 3 enfants et combien de petits-enfants?
3: Malheureusement, j'en ai que 2.
0: Ah, enfin, bon, pour l'instant. Peut-être pour l'instant.
3: Oui, parce que j'ai... Non, mais comme je vous disais, oui. J'ai perdu une fille... Donc forcément, ben il y en a pas là. Et puis, bon, ma fille est tout près, donc avec mes 2 petites filles. Et j'ai un fils qui est loin, qui est à Madagascar.
0: Ah oui, ça fait loin.
3: Ouais.
0: Mais bon, c'est loin.
3: On communique beaucoup. Bon, lui, il n'a pas d'enfant, mais bon, on communique beaucoup.
0: Donc une vie heureuse à tout point de vue finalement, malgré et en dépit des gros accidents de la vie.
3: Ouais. Mais voilà, bon ben.
0: Vous avez cultivé cette joie de vivre qu'on entend ce soir au micro d'Europe 1.
3: Ben, il paraît que entre autres, moi je la tiens, je sais pas, mon papa est assez joyeux et on me dit que ma fille a le même tempérament que moi.
0: Oui.
3: Et c'est vrai, quand je l'entends et que je la vois, c'est vrai que ça me dit quelque chose.
0: Ah oui, vous voyez en elle.
3: Tout à fait.
0: Oui, ça c'est une grande grâce hein, du ciel, la joie. Hein, parce que c'est...

0: compris, mon beau-frère. Bon, ben, elle est seule toute la journée, le soir, c'est pareil. Elle a personne à qui parler, quoi. Donc, moi, je me dis, on a quand même eu de la chance d'être tous les deux.
1: Oui, oui, d'avoir trouvé votre moitié.
0: Voilà.
1: Eh ben, écoutez, un grand merci à vous, Elisabeth, d'avoir appelé Europe 1 ce soir pour nous dire qu'on peut être heureux au travail. Et moi, j'en témoigne également, d'ailleurs. Donc, un grand merci à vous, Elisabeth. Prenez bien soin de vous.
0: Et puis, merci à vous pour votre émission.
1: Merci beaucoup. Je vous embrasse. Au revoir.
0: Au revoir.

0: Stranglers ce soir dans la libre antenne d'Europe 1.
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0: 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Bonsoir Bernard.
2: Bonsoir Valérie Darmon, comment allez-vous?

0: bien, merci beaucoup. Et vous-même, Bernard?
1: Oh, ça va, je suis en forme. Là, j'ai 70 ans, j'ai une santé de fer.
0: Ah, bah tant mieux, tant mieux. Vous nous appelez de quelle région?
1: J'appelle de Toulouse, en Haute-Garonne.
0: Ah, la ville rose.
1: Oui, c'est ça, oui.
0: Ah oui, près du canal du Midi.
1: Oui, c'est ça, oui. Hein? C'est, comme l'a évoqué le clan de Nougaro.
0: Exactement. Très belle région là-bas. Hein? Alors, oui, quel est l'objet de votre appel, Bernard?
1: Moi, je vous appelais un peu parce que c'est vrai que c'est un peu la solitude qui me, malgré que je sois très actif, que je vois beaucoup de monde toute la journée, quoi. Je suis pas souvent à mon domicile, justement, parce que je suis toujours en contact avec des gens, finalement.
0: Ouais. Donc, ça, c'est une bonne chose, hein, d'être actif comme ça. Qu'est-ce que vous faites dans vos journées? Comment vous occupez vos journées?
1: Je voyage beaucoup en train TER dans les régions Nouvelle-Aquitaine et Occitanie.
0: Ouais. Ah, vous changez comme ça de région. Et par exemple, vous allez à Bordeaux.
1: Oui, je connais bien Bordeaux, j'y ai habité, oui.
0: Ah oui, donc vous, ça vous prend comme ça le matin, vous dites aujourd'hui je prends le train et je vais visiter une ville.
1: Oui, c'est ça, oui, je connais presque toutes les villes du Grand Sud, parce que je ne m'éloigne pas tellement de Toulouse, quoi. Je vais à une centaine de kilomètres autour de la ville rose.
0: D'accord. Bah, c'est bien comme démarche, c'est vrai qu'on n'y pense pas en fait. Enfin bon, moi j'y pense pas personnellement, je sais pas vous chers amis, mais moi pas du tout, mais pourquoi pas finalement. Et qu'est-ce que vous faites d'autre à part aller visiter comme ça les villes aux alentours en train?
1: Autrement, je marche beaucoup à pied, autrement dans les villes, parce que j'aime pas trop l'isolement, quoi.
0: Ouais. Et vous rencontrez du monde? Parce qu'on rencontre souvent du monde quand on est seul.
1: La relation reste superficielle, quoi, c'est-à-dire ça, pas des relations qui puissent durer, quoi, voilà.
0: Oui. Oui, je comprends, bah, évidemment. Après, on n'est pas à l'abri, hein, mais qu'est-ce que vous faisiez quand vous étiez un actif, Bernard?
1: J'étais agent administratif polyvalent. Je triais des documents administratifs. Maintenant, ce qui se fait plus maintenant, c'est que ça a été remplacé par l'informatique.
0: Ah oui. Et vous avez fait combien d'années dans votre entreprise, puisque c'est le thème de ce soir, la vie en entreprise?
1: Bon, 25 ans à peu près.
0: 25 ans, et vous avez été un salarié heureux?
1: Moi, je veux dire, j'avais un bon caractère, j'étais toujours en accord avec la hiérarchie et puis mes collègues de travail, quoi.
0: Oui, donc plutôt...
1: Dans le sens, c'est pas trop mal passé, oui.
0: Pas trop mal, c'est-à-dire oui. Plutôt pas trop mal ou plutôt bien passé?
1: Bon, je veux dire plutôt bien passé, oui.
0: D'accord. Et votre vie privée, alors, Bernard, à quoi elle a ressemblé?
1: Autrement, le temps a passé comme ça, j'ai jamais été marié.
0: Oui.
1: J'ai toujours été pratiquement célibataire, mais j'aime quand même les dames, quand même, je sais pas parce que. Mais ça a été toujours difficile de rencontrer quelqu'un, quoi, voilà.
0: Qu'est-ce qui a coincé d'après vous?
1: Ben, je sais pas, vraiment une note d'opportunité, quoi, voilà, qui se présente, quoi.
0: Mais est-ce que vous avez essayé tout de même de faire une démarche qui va dans ce sens?
1: C'est-à-dire, j'ai fait appel à vous, autrement, j'ai les sites de rencontres, j'ai jamais tellement essayé, quoi, j'ai regardé comme ça en plus, quoi.
0: D'accord, et pourquoi vous voulez pas? Bon, il n'y a pas d'âge, hein, de toute façon, il y a, disons, demain, par exemple, pour les personnes de plus de 50 ans. Pourquoi vous n'essayez pas les sites de rencontres? Vous avez peur?
1: Ben, je sais pas, c'est compliqué, ça me paraît pas trop sérieux, des fois.
0: Ah, pas trop sérieux, ça c'est sûr qu'on peut tomber sur des gens sérieux. Mais ouais. Bon, si on est un petit peu vigilant, ou vigilante surtout aussi, bon, on peut faire attention, on peut trouver des amis surtout aussi, hein.
1: Oui, justement, vous pourrez faire un appel à l'antenne pour ce genre de...
0: Ah ben, alors avec plaisir, Bernard, avec plaisir. Donc, vous avez...
1: C'est-à-dire, je ne voudrais pas trop m'éloigner que j'ai... Comme à Nicolas, je ne voudrais pas trop m'éloigner de ma région, d'où j'habite. Quoi. Bien sûr, ça ne m'irait pas de monter dans la région parisienne ou dans le Nord. Quoi. Voilà. Mais on est beaucoup, vous êtes beaucoup écouté dans le sud de la France aussi.
0: Ah bon, on est écouté beaucoup partout, hein, vous savez. Ouais. Donc, ouais. On va demander si une femme qui se sent un petit peu seule, et il y en a beaucoup, comme on le sait, hein,
1: ouais. Habitant... Mais même d'origine étrangère, je n'ai pas de critères.
0: Oui, une femme, quoi. Habitant la région de Toulouse et 100 kilomètres aux alentours, puisque Bernard bouge facilement, prend le train, oui, il peut venir vous voir, très mobile, très actif. Donc si une femme a envie de rencontrer Bernard, qui vit à Toulouse, mais qui peut bouger, dans la région tout de même, parce qu'ils préfèrent...
1: La région Occitanie et Nouvelle-Aquitaine, quoi, on va dire.
0: C'est quand même large, hein, donc ça va comme territoire. Occitanie, Nouvelle-Aquitaine a envie de rencontrer Bernard, qu'elle n'hésite pas à nous laisser ses coordonnées, même pour téléphoner dans un premier temps, et après on voit si les affinités se rencontrent.
1: C'est éventuellement, on se parle un peu pas tous les soirs, mais un lien quoi, qu'on a créé des activités qu'on aurait partagées, comme aller au restaurant, visiter des villes, par exemple.
0: Oui, bah la vie en fait.
1: Oui.
0: Hein, la vie tout simplement. Hein.
1: Oui.
0: C'est comme ça qu'on rencontre. Après, est-ce que vous faites partie de clubs de sport, Bernard, par exemple? Quand je dis sport, je m'entends, hein. On va pas faire le marathon. Quoique, à 70 ans, il y en a qui peuvent le faire. Non, mais vous pourriez aller faire partie d'un club de marche.
1: Je fais beaucoup de marche à pied, autrement je vais à la messe sous le presse tous les dimanches, donc je rencontre aussi du monde dans les églises aussi.
0: Et ben pourquoi vous demandez pas au prêtre s'il connaît pas des femmes seules qui cherchent un compagnon?
1: Des fois j'essaye de les aborder quand la messe est finie, des fois je tente ma chance.
0: Et
1: ben pour l'instant ça tomber sur des personnes qui soient, comment dire, disponibles, parce qu'il y en a beaucoup qui étaient mariés, je peux pas aller plus loin dans la relation.
0: Ah là ça c'est sûr. Non mais moi je serai vous, parce que je sais que les paroisses sont extrêmement actives et efficaces surtout, hein, même sur le fond. Il y a beaucoup de retraites organisées pour les couples. Il y a beaucoup de retraites organisées pour les pères-fils. Il y a beaucoup de choses organisées par les paroisses, hein. Donc moi je serai vous, j'irai demander au prêtre ce que vous pourriez faire pour rencontrer une compagne.
1: Oui, c'est vrai, j'ai jamais essayé, c'est toujours fait de la façon dont je vous ai parlé là.
0: Oui, mais si ça n'a pas marché, pourquoi vous n'osez pas? Vous avez l'air d'être un homme bien, sérieux. Le prêtre doit forcément connaître des femmes aussi qui sont sérieuses et bien. Pourquoi pas allez vous ouvrir à lui.
1: Je parle avec les prêtres, mais je parle pas de ça. Voilà.
0: Oui, mais là vous pouvez oser.
1: Oui, je n'avais pas osé jusqu'à présent, c'est ça.
0: Ben, pourquoi, si vos intentions sont bonnes, Bernard, je trouve.
1: Ah oui.
0: Vous allez tomber peut-être, enfin je sais pas, les prêtres de vos paroisses ou de votre paroisse, mais si c'est un prêtre ouvert dans le cœur, vous dites que vous voudriez rencontrer quelqu'un, la rendre heureuse, qu'elle vous rende heureux, et peut-être même juste être amis pour partager un quotidien, pourquoi vous voulez pas qu'il essaye de trouver quelqu'un? En plus, je le disais pas plus tard qu'hier soir, pour je ne sais plus à quelle auditrice, je suggérais de se rapprocher de sa communauté.
1: Je vous entends très mal, le son, elle a baissé.
0: Ah, alors Tristan va faire le nécessaire. J'ai pas bougé en tous les cas, moi, je suis toujours au même endroit, au micro. On peut me voir sur Europe 1 TV. Ah, alors Tristan va pousser le son. Ou alors moi je vais pousser la voix, peut-être que vous allez m'entendre plus.
1: C'est Tristan qui a la technique là.
0: Ouais, bah c'est ce que je viens de faire. Il est en train de s'en occuper. Oui, je disais Bernard que hier soir justement, je suggérais à une femme qui cherchait un homme de se rapprocher de sa communauté. Donc vraiment, je pense que c'est le bon biais en ce qui vous concerne.
1: Oui.
0: Ça et le club de marche.
1: Oui, c'est vrai que je marche, c'est pas de la marche sportive, que c'est de la marche tranquille, quoi.
0: Oui, bah vous pouvez aller faire partie d'un club de marche dans votre... Bah en plus, Toulouse, c'est une grande ville, hein. Donc,
1: oui.
0: Vous vous inscrivez à un club de marche, vous allez voir que vous allez rencontrer des femmes, hein. C'est sûr, hein. C'est sûr, hein, parce que les femmes, elles sont souvent plus actives que les hommes.
1: Oui.
0: Donc, au moins, il y a des endroits où vous pouvez créer du lien, du vrai lien, parce que vous allez y aller toutes les semaines. Vous n'allez pas marcher tout seul dans les rues pour visiter. Ça, c'est très, très bien. Ça vous entretient. Vous sortez de chez vous, etc. Ça, c'est...
1: J'ai même pas besoin de prendre un guide. Je peux faire visiter la ville, c'est ça?
0: Oui, mais là, on parle d'une activité pour rencontrer.
1: Oui.
0: Et je crois que c'est important de faire ça, parce que vous allez rencontrer forcément quelqu'un, Bernard, hein, c'est sûr.
1: Faut jamais désespérer, même à l'âge que j'ai, que tout ce temps a passé, je sais pas.
0: Il n'y a pas d'âge, hein, pour rencontrer l'amour, hein, vous savez. Il y a même des histoires d'amour qui se tissent dans les EHPAD.
1: Oui.
0: Alors, vous savez, il n'y a pas d'âge et il n'y a pas d'endroit pour rencontrer l'amour, ça peut être partout.
1: Oui, d'accord, oui.
0: Faut juste se mettre en marche, c'est le cas de le dire. Donc, et là, vous semblez déterminé. Nous, bien sûr que si on a des numéros de téléphone, on va vous les donner. Vous nous connaissez, hein.
1: Oui, oui, je sais, j'écoute assez régulièrement vos émissions, là, sur Europe 1, la radio libre.
0: Voilà, donc Nicolas va faire le nécessaire, il le fait à chaque fois, donc si on a des numéros, bien sûr qu'on va vous les donner. Mais moi, je crois qu'il ne faut pas attendre les numéros, il faut vraiment vous inscrire à des activités, demander au prêtre, et puis y aller, en fait.
1: Oui.
0: Vous êtes timide un petit peu, Bernard, non ?
1: C'est-à-dire que je suis un peu intimidé de parler à la radio, c'est ça ?
0: Ah, non mais vous, ça se passe très bien, regardez, on est entre vous et moi.
1: Sur le transito, le transito à la maison, c'est pas pareil que quand on passe à l'antenne, c'est différent. On est un peu ému, c'est normal, peut-être
0: normal. Oui, c'est normal, mais ça se passe bien, regardez, on est vous et moi.
1: Oui, oui, puis il y a, il doit y avoir le technicien, le Tristan.
0: Il y a Tristan qui est en face de moi, en régie, et il y a Nicolas, bien sûr.
1: Le journaliste qui présente les informations.
0: Oui. Et Maël Laurent, il est parti depuis une heure, là, déjà. Donc, il est dans son lit, Maël Laurent. Mais vous savez, l'atmosphère de la nuit, c'est une autre atmosphère où on peut se livrer.
1: Oui, oui, c'est pas pour la journée, c'est pas pareil.
0: Voilà, c'est quand on rentre comme ça dans la nuit, on est plus posé, on est plus tranquille. Ça s'y prête, ça se prête aux confidences.
1: Ça... Là, il a monté le son, là, ça va mieux, là, je vous entends bien, là, maintenant.
0: Tant mieux, tant mieux, tant mieux, tant mieux. Donc, vous avez quasiment tout le temps vécu seul, Bernard, finalement.
1: Oui, j'ai rencontré beaucoup de gens, j'arrive pas à m'imaginer que finalement, j'ai toujours vécu seul, c'est vrai, oui.
0: Et quelle enfance vous avez eue ? Vous aviez des frères et sœurs ?
1: J'ai un frère, on a 14 ans de différence.
0: Oui.
1: Donc c'est moi l'aîné, il est plus jeune que moi, lui il s'est marié, il a 4 enfants, mais non, ils sont un peu grands maintenant.
0: Mmh. Et vous êtes proches, les uns des autres ?
1: Eux, ils sont plutôt dans la région, la Savoie, là, pas loin de Chambéry. Bon, moi, j'étais venu à Toulouse parce que la région me plaisait, c'était pas pour raison sentimentale, alors j'ai quitté ma région d'origine, quoi.
0: Oui, vous regrettez pas ce choix ?
1: Maintenant, parce que la région du Sud-Ouest m'a toujours plu, j'y allais assez souvent, alors c'est pour ça, j'ai une attache un peu pour cette région,
0: oui.
1: Même si je connais pas grand monde, voilà.
0: Oui. Vous retournez en Savoie, des fois ?
1: Voilà, je suis allé pour les fêtes de Noël, vous voyez, j'y vais de temps en temps.
0: D'accord. Donc, je vous renouvelle ma question, vous ne regrettez pas votre choix de vous être installé dans le Sud-Ouest ?
1: Ben non, parce que c'est une très belle région, que je vous disais, oui, c'est... Autrement, je n'y serais pas venu. Autrement, c'est moi qui suis venu de moi-même, quoi.
0: Oui, d'accord.
1: Mes parents auraient préféré que je reste dans la région, c'est sûr. Bon. C'était un peu mon choix quand j'ai eu ma majorité, quoi.
0: Ah oui, vous êtes parti tôt de la maison.
1: Je n'ai pas du tout habité à Toulouse au départ. J'ai habité beaucoup de villes du Sud-Ouest, comme à Agen, à Bayonne, à Pau, et à Bordeaux, comme je vous disais.
0: Oui.
1: Oui.
0: Oui, c'est des villes secondaires hein, quand même. Quand on se retrouve à Pau, c'est pas la même histoire que quand on est à Toulouse. Hein.
1: Oui, c'est pas pareil, mais c'est quand même des jolies villes quand même. Je sais pas si vous connaissez ce coin-là.
0: Oui, je connais très très très bien. J'ai toute une partie de ma famille qui est du Sud-Ouest.
1: Ah bon, c'est bien.
0: Je suis très attachée au Sud-Ouest. Très attachée au Bordelais. Voilà.
1: Et là maintenant, quand vous êtes sur Paris, c'est vraiment le week-end après vous allez dans votre région. Sud-Ouest.
0: Oui, parfois j'y vais, bien sûr, j'y vais. Bien sûr que j'y vais. C'est important pour moi. Mais de toute façon, je trouve qu'on a un très très beau pays. Hein.
1: Oui, c'est vrai.
0: Il y a très peu de régions de France qui ne sont pas attachantes, hein, finalement. Hein.
1: Moi, je connais pas toutes les régions. Je connais pas trop le nord de la France. Mais, oui.
0: Elles ont toutes une singularité, une spécificité, et on a la chance de tout avoir. Hein. On a quand même la Méditerranée, on a l'Atlantique, on a la montagne, c'est pas rien. Hein.
1: Oui.
0: On a un énorme réseau fluvial sur lequel on peut circuler. Bon, on a une très belle campagne, hein, c'est pas rien tout ça. C'est à valoriser aussi.
1: Oui.
0: En tout cas, Bernard, on a passé votre appel. Rappelez-nous pour nous dire ce qui se passe dans votre vie une fois que vous avez demandé au prêtre et une fois que vous êtes inscrit au club de marche, s'il vous plaît.
1: Moi, je vois ce que je vais faire. Je vais faire un peu comme ça me plaît. Voilà, je vous remercie pour vos suggestions.
0: Mais oui, mais je pense qu'il faut bouger quelque chose pour que les choses bougent.
1: Ben oui, c'est bien, oui. autrement, comme je vous disais, je vois quand même beaucoup de monde, je suis pas renfermé sur moi-même, quoi.
0: J'entends que vous êtes sociable, mais il faut juste, voilà, un tout petit peu, aller dans des endroits où il y a des femmes à rencontrer. Sinon, c'est au petit bonheur la chance.
1: Oui, c'est vrai, oui.
0: Donc, il faut se donner des chances. Donc, à bientôt, Bernard. À bientôt.
1: À bientôt, Valérie Darmon.
0: Prenez soin de vous. Merci, au revoir.
1: Merci, au revoir.

0: titre, tu le sais déjà, comme ils le disent si bien, les enfoirés ce soir dans votre libre antenne pour la refermer, l'île au trésor. Merci à vous, chers auditeurs, de vos très gentils messages. Merci à vous d'être si présents les uns pour les autres. Merci à Tristan d'avoir réalisé votre émission. Merci à Nicolas de m'assister si bien. Et puis je vous dis donc à vendredi prochain. D'ici là, passez une belle semaine. Prenez soin de vous, des autres et du monde. Et retrouvez tout de suite ma grande amie Marlène Duret.
1: Merci.

0: va nous raconter la vie très originale de George Sand, la femme derrière l'écrivain, femme libre au 19e siècle. Une figure exceptionnelle qui a bouleversé bien des codes littéraires et sociaux. Voici Au cœur de l'histoire.
1: Un matin de l'été 1836, le sous-préfet de Nérac, dans le Lot-et-Garonne, Georges Jeune Haussmann, 27 ans, est interrompu dans ses ablutions matinales par son domestique. Il lui tend la carte d'un homme arrivé de Paris à l'instant dans une calèche de poste. C'est un avoué qui demande à être reçu sans tarder. Haussmann s'habille en hâte et reçoit le mystérieux visiteur dans son cabinet. Cet auxiliaire de justice déclare qu'il accompagne la baronne Dudevant, autorisée par une ordonnance du président du tribunal civil de la Seine, à reprendre sa fille Solange, enlevée par le baron son époux, dont elle est séparée depuis octobre 1835. La fillette, âgée de 7 ans, est retenue par son père au château de Guillery, en bordure de la forêt landaise. L'avoué précise que c'est urgent car on craint que le père n'emmène sa fille en Espagne pour la soustraire à la justice française. Haussmann, un peu interloqué, lui demande en quoi cette affaire le concerne. L'avoué sort alors deux lettres. La première est signée du ministre de l'Intérieur. Celui-ci prie le sous-préfet de prêter son concours à l'entreprise de la baronne Dudevant, qui n'est autre que Madame George Sand, célèbre femme de lettres. La deuxième demande émane de la sœur d'Haussmann, dont le mari est un ami de George Sand. Elle prie son frère d'aider cette femme désolée. Le sous-préfet gagne alors la calèche arrêtée sur la place d'armes. Au fond de la voiture se tient George Sand. La trentaine, le regard sombre et la coiffure en bandeau, elle arbore sa tenue favorite, redingote et pantalon. Et encore, à ce moment-là, elle ne fume ni la pipe ni le cigare. Ses deux romans, Indiana et Lélia, lui ont donné la gloire littéraire. Mais pour l'instant, elle n'est qu'une mère inquiète. Pendant qu'on change les chevaux de la calèche, on prépare la voiture du sous-préfet. Haussmann et l'avoué se rendent chez le procureur du roi. L'avoué sort une troisième lettre du garde des Sceaux. Cette fois, elle est destinée au procureur. Celui-ci est très contrarié. Le baron Dudevant est un grand propriétaire foncier du pays et maire de son village. Il craint les réactions des habitants. Il doit néanmoins s'exécuter et requiert un huissier. Et si besoin s'en fait sentir, la gendarmerie est prête, elle aussi, à intervenir. George Sand s'installe à côté d'Haussmann pour suivre la voiture où ont pris place l'avoué et l'huissier. Haussmann ne la connaît pas, mais il a souvent entendu parler d'elle. Le sous-préfet n'est pas du tout séduit. Il la trouve petite, peu coquette et manquant de tout charme féminin. Pendant le trajet, elle lui révèle pourquoi son mari a enlevé leur fille. C'est une raison inhabituelle. Une fois de plus, George Sand est une pionnière. Elle verse une pension alimentaire à son mari. Un geste incroyable à l'époque. Elle a décidé qu'il n'en aurait plus besoin puisqu'il vient d'hériter de son père. En gardant la petite Solange près de lui, son ancien mari pensait pouvoir aussi garder la pension. Lorsqu'ils arrivent au château, l'homme remet l'enfant à sa mère en lui disant qu'il ne peut que céder à la violence qui lui est faite. George Sand réplique, Haussmann s'interpose pour mettre fin au débat. Il ramène tout ce petit monde à la sous-préfecture. George Sand, sa fille et l'avoué vont y séjourner quelques jours. Le sous-préfet y organise des dîners. Toute la région s'y précipite pour connaître la célèbre George Sand. Sa venue à Nérac est un événement. À la fin du séjour, l'illustre invité offre à Haussmann son briquet bijoux, mais il ne fume pas. Elle lui répond
2: « Lorsque vous viendrez me voir à Nohant, je vous donnerai le reste, un narguilé. La fumée fraîche à l'eau de rose, voilà bien votre affaire. »
1: Le sous-préfet a été parfait. Il pourrait presque jouer dans une comédie de l'ancien amant de George Sand, Alfred de Musset. Mais comment et pourquoi la baronne Dudevant est-elle devenue la célèbre George Sand? La petite Amandine Aurore Lucille Dupin, qui naît le 1er juillet 1804, hérite d'une double ascendance étonnante. Par son père, Maurice Dupin, elle descend des Königsmarck et des rois de Pologne. Très tôt devenue veuve, la mère de Maurice, Aurore Dupin, a acheté le château et le domaine de Nohant, au cœur du Berry, pour fuir la tourmente révolutionnaire. Promu officier, Maurice est revenu de la campagne d'Italie de Bonaparte avec une ravissante compagne, Sophie de Laborde. Cette fille d'Oiseleur a été un peu comédienne avant d'arriver en Italie dans les bagages d'un général. La liaison du jeune couple est désapprouvée par Aurore, mais est néanmoins régularisée le 5 juin 1804 par un mariage secret qui précède de peu la naissance de celle qui deviendra George Sand. Le prénom d'usage retenu pour l'enfant est celui de sa grand-mère, Aurore. Sophie était aussi arrivée avec une petite fille de 5 ans, née d'une liaison antérieure. Rien de choquant pour Maurice, qui avait lui-même un fils naturel, Hippolyte, auquel George Sand restera lié toute sa vie. La belle-mère considère sa bru comme une fille de peu, incapable d'élever correctement la petite Aurore. En 1808, Maurice meurt brutalement d'un accident de cheval. La grand-mère en profite pour pousser sa belle-fille à s'installer à Paris. La petite Aurore reste à Nantes, où elle est élevée. Elle est déchirée entre l'éducation aristocratique que lui impose sa grand-mère et le goût d'une vie légère et sans principe. Elle est confiée à un précepteur qui l'initie au latin, aux mathématiques et aux sciences naturelles. Cet homme est instruit, bon, généreux et totalement excentrique. Il encourage Aurore à se singulariser. Tandis que sa grand-mère la forme à la musique, elle lit aussi l'Iliade, se raconte des histoires et court les champs avec de petits paysans. Mais sa mère lui manque. Elle projette alors secrètement d'aller la rejoindre à Paris. Sa grand-mère, qui en est informée, entre dans une grande colère et se venge en lui racontant le passé trouble de Sophie. Aurore a 13 ans. Elle est bouleversée, mais accepte alors d'achever son éducation au couvent des Augustines anglaises à Paris, où sont élevées toutes les jeunes filles du faubourg Saint-Germain. Le couvent va la marquer. Elle y montre un certain mysticisme qui l'imprégnera toute sa vie. En 1820, elle regagne Nohant, où sa grand-mère espère la marier. Mais celle-ci meurt à Noël 1821. À 17 ans, Aurore se retrouve à la tête d'un vaste domaine. Elle occupe son temps entre l'équitation et la lecture. Elle s'imprègne de Chateaubriand et de Rousseau, s'initie aux contes du domaine. Totalement livrée à elle-même, elle accepte d'épouser le premier homme qui lui demande sa main. Le 12 décembre 1822, elle est unie au baron Casimir Dudevant, fils naturel d'un baron d'Empire. Le couple réside en permanence à Nohant, que Casimir gère comme il peut, c'est-à-dire pas très bien. Il est bon, peu compliqué, mais il n'aime ni la lecture, ni la musique, ni les longues conversations que souhaite son épouse. Ce qu'il aime avant tout, c'est la chasse et la dive bouteille, ce qui n'arrangera pas son humeur. En 1823, naît leur fils, Maurice, prénommé comme son grand-père. Mais ni le mariage, ni la maternité ne peuvent combler la carence affective dont souffre Aurore, et surtout apaiser son besoin d'épanouissement. À l'été 1825, en villégiature à Cauterets, dans les Hautes-Pyrénées, elle tombe amoureuse d'un bordelais cultivé, Aurélien de Sèze. Cette passion restera platonique et essentiellement épistolaire. Peu après, c'est une liaison bien réelle qu'elle entame avec Stéphane Ajasson de Grandsagne, un jeune savant originaire du Berry. Il est plus que probable qu'il soit le père de la petite Solange qui naît le 13 septembre 1826. Mais très vite, Aurore s'aperçoit que Stéphane ne lui apporte pas grand-chose. Elle l'écrit à un ami.
2: Je prévois que Stéphanie, avec les moyens de parvenir, n'arrivera jamais à rien. Je le sais moi-même depuis longtemps. Je n'ai jamais cru qu'aux yeux du monde, j'eusse à m'enorgueillir un jour de ma liaison et à me glorifier dans la personne de mon ami. Tout au contraire.
1: La liaison s'arrête bientôt. Aurore est déjà sur le chemin de l'émancipation. À l'été 1830, elle rencontre le berrichon Jules Sandeau, 19 ans, étudiant en droit à Paris. Elle décide de l'y suivre. Mais pour cela, il faut qu'elle trouve un arrangement avec son mari. Le prétexte est la découverte d'une sorte de testament écrit par son époux et dans lequel il la juge très sévèrement. Elle négocie avec lui d'être entretenue à Paris 6 mois par an sur le revenu de Nohant. Ils se partageront les enfants. Le 4 janvier 1831, elle se lance dans le Paris bohème et bouillonnant d'après les Trois Glorieuses et la Révolution qui a chassé Charles X du pouvoir. Est la maîtresse de Jules Sandeau. Elle vit dans des logements successifs plutôt modestes, mais très vite elle connaît le succès grâce à son acharnement et avec l'aide des berrichons de Paris, notamment celle de Henri de Latouche, qu'il engage au Figaro, dont il est le tyrannique directeur. Elle écrit un premier livre avec Jules Sandeau, Rose et Blanche, en 1831. Il est bizarrement signé J. Sand. On ne peut savoir si l'auteur est un homme ou une femme. En réalité, c'est Sandeau qui lui a suggéré le pseudonyme de Sand. Elle a retenu la moitié de son nom, mais se sépare de son mentor qui l'a trompé avant de le pleurer. Elle choisit alors comme prénom Georges, sans S. Elle a 28 ans et elle décide de ne plus parler d'elle qu'au masculin. Sa tenue favorite est désormais la redingote et le pantalon. Elle fume la pipe et le cigare. Par son apparence, elle proteste contre les mœurs bourgeoises et s'installe en quelque sorte entre deux sexes. Elle ne veut pas être masculine. Elle veut juste gommer les caractéristiques féminines les plus voyantes. Elle déteste la coquetterie et pratique une sorte de coquetterie à l'envers. Elle publie son premier roman écrit seul, Indiana, en mai 1832, suivi en novembre de Valentine et le 31 juillet 1833 de Leila. Ces trois livres sont d'immenses succès. On ne parle plus que d'elle. Elle est sacrée d'emblée romancière par les plus féroces critiques, dont Sainte-Beuve, qui deviendra son plus fidèle ami. Elle voit s'ouvrir les portes de la Revue des Deux Mondes, fondée en 1829 et qu'on appelait l'écurie du génie. La revue s'engage à lui verser une rente annuelle de 4000 francs contre 32 pages de copies hebdomadaires. Grâce à ses livres, au Figaro et à la Revue des Deux Mondes, Georges Sand assure par son travail acharné son indépendance financière. Mais ce n'est pas pour cela qu'elle a renoncé à l'amour et au bonheur. De l'été 1833, Georges Sand rencontre l'éblouissant dandy Alfred de Musset. Il lui déclare sa flamme. Elle succombe elle aussi. Elle le raconte à son ami Sainte-Beuve dans une lettre du mois d'août.
2: « Je me suis énamourée, et cette fois très sérieusement, d'Alfred de Musset. Ceci n'est plus un caprice. C'est un attachement senti. Je suis heureuse, très heureuse, mon ami. » Chaque jour, je m'attache davantage à lui. Chaque jour, je vois s'effacer en lui les petites choses qui me faisaient souffrir. Chaque jour, je vois luire et briller les belles choses que j'admirais. Et plus encore, par-dessus tout ce qu'il est, il est bon enfant. Et son intimité m'est aussi douce que sa préférence m'a été précieuse.
1: Il a 6 ans de moins qu'elle et il est le poète à la mode. Il vient de publier « Rolla », dans lequel il exprime le mal du siècle. Il est le poète romantique par excellence. Il est aussi débauché et use sa jeune vie et surtout ses nuits dans la recherche du plaisir. Sa passion pour Georges Sand est sincère. Elle est aussi auréolée de gloire que lui. Ils semblent faits l'un pour l'autre et pourtant, cette passion sera brève. Georges Sand s'est déjà inquiété de l'étrange délire qui s'empare du poète au cours d'une promenade en forêt de Fontainebleau. En décembre, le couple décide de partir pour Venise. Ce voyage ne servira qu'à révéler l'impossibilité de leur amour, aggravée par les dissemblances de leur caractère et de leur mode de vie. Musset, grand amateur de maisons closes, n'est pas prêt à une vie commune avec une personne au caractère bien trempé. Arrivé à Venise, il s'installe au Danieli la nuit de la Saint-Sylvestre. Dès le début de leur séjour, Musset ne rêve que de débauches nocturnes, tandis que pour Georges Sand, les nuits sont réservées au travail. C'est d'ailleurs sa nécessité d'envoyer ses articles à la Revue des Deux Mondes qui va la sauver du désarroi. Devant cet échec, Musset lui devient chaque jour plus étranger. Elle tombe malade en février 1834, puis c'est au tour du poète de contracter une inquiétante fièvre qui le tient 17 jours entre la vie et la mort. L'instinct maternel, le souci de protéger et de soigner son amant dont elle se sent responsable, provoque un de ces élans altruistes dont elle a le secret. Elle veille nuit et jour Musset qui délire. Elle se raccroche alors au jeune médecin appelé pour le soigner, un certain Pagello. Non seulement Pagello soigne avec dévouement Alfred de Musset, mais il console aussi Georges Sand et devient son amant. Le poète flaire une complicité amoureuse entre eux, il tente de la reconquérir, mais c'est trop tard, elle lui échappe. Le 29 mars, en larmes, tout comme Pagello d'ailleurs, Georges Sand laisse partir pour Paris le pauvre Musset, qui ne comprend rien à la nouvelle passion de sa maîtresse. Celle-ci va rester 4 mois à Venise, en compagnie de son nouvel amant, des mois délicieux au cours desquels elle s'enivre des splendeurs de la ville et travaille aussi énormément. Elle va écrire des romans, des nouvelles et une correspondance avec Musset, considérée comme un sommet de la littérature amoureuse de la période romantique. Cette correspondance révèle une George Sand consciente des limites de la passion et un Musset déchiré mais plus mûr. Ce sont ces lettres qui ont rendu leur couple légendaire. Elle rentre à Paris mi-août avec Pagello sans savoir comment rompre avec lui. C'est un moment de crise pénible avec Musset qu'elle ne veut plus voir, mais qu'elle poursuit dès qu'il s'éloigne. En septembre, elle rédige un déchirant journal intime dédié au poète. Elle tente ensuite de mettre de l'ordre dans sa vie. Elle renvoie Pagello à Venise et rompt définitivement avec Musset. Elle décide aussi de divorcer de son mari, Casimir Dudevant. Elle confie sa cause à son avocat, Michel de Bourges. Non seulement celui-ci va régler son divorce, période où se situe l'incident que je vous ai raconté au début de ce récit, mais il va, lui aussi, devenir l'amant de George Sand. Cet homme, issu d'un milieu très modeste, est un très grand orateur, mais surtout le défenseur attitré des esprits républicains. Il va communiquer à George Sand sa passion de la République. Elle le raconte elle-même dans ses mémoires.
2: Le charme de sa parole me retenait des heures entières. Moi que la parole fatigue extrêmement, et j'étais dominée aussi par un vif désir de partager cette passion politique. Cette fois, au salut général, ces vivantes espérances d'une prochaine rénovation sociale.
1: D'une certaine façon, Michel de Bourges et son initiateur politique, sa fibre sociale convainc totalement George Sand. Le divorce avec le baron Dudevant est prononcé en août 1836. George Sand récupère Nohant et ses deux enfants. Elle rompt alors sa liaison brûlante et orageuse avec Michel de Bourges. Elle a rencontré Franz Liszt et sa compagne Marie d'Agoult qui a tout quitté pour lui. Elle tombe sous leur charme. Grâce à eux, à Paris, à l'Hôtel de France, 23 rue Taitbout, elle fait la connaissance d'Eugène Sue, l'auteur des Mystères de Paris, de Chopin, de Victor Schœlcher, promoteur de l'abolition de l'esclavage, du poète Heine et de Lamennais, un prêtre inventeur du catholicisme social. Elle passe son premier été de femme libre en Suisse avec Liszt et Marie d'Agoult. Ces nouvelles rencontres lui donnent un certain goût pour la politique, mais chez George Sand, l'amour passionné n'est jamais très loin.

0: inaugure aujourd'hui une nouvelle série thématique consacrée à cinq femmes pionnières qui se sont illustrées à toutes les époques et dans les domaines les plus divers. Dans ce premier épisode en deux parties, je vous raconte la vie très originale de George Sand, autrice célèbre et femme libre au XIXe siècle. Une figure exceptionnelle qui a bouleversé bien des codes littéraires et sociaux. Seconde partie, de la révolutionnaire à la bonne dame de Nohant. George Sand a 32 ans quand elle entend pour la première fois Chopin jouer dans les salons de l'Hôtel de France chez Liszt et Marie Dagou. Quelle femme antipathique, note le musicien, choqué par son style vestimentaire. Il a 26 ans, mais déjà une étonnante carrière de surdoué, et il est la coqueluche de Paris. Né en Pologne, il a été un enfant prodige. Dès l'âge de 8 ans, il compose et donne son premier concert à 9 ans. À 19 ans, il est le premier pianiste polonais. Le 1er novembre 1830, il quitte la Pologne pour un grand voyage avant de se fixer définitivement à Paris en 1831. Là, il a la chance de pénétrer dans la société aristocratique qui organise ses récitals. Si elle n'a pas fait bonne impression sur le prodige, George Sand, amoureuse de la musique, est tout de suite sensible au charme romantique du compositeur. Elle remarque ses yeux bruns et vifs, son merveilleux sourire, sa taille élancée, ses belles mains effilées, mais aussi son élégante pâleur due à un début de tuberculose. Elle espère faire venir le musicien à Nohant à la fin de l'été 1837. Il refuse. À l'automne, il accepte de la revoir à Paris. La fiancée polonaise de Chopin s'est éloignée de lui sur l'ordre de ses parents, qu'inquiétait la toux persistante de leur futur gendre. Désespéré, il avait alors écrit dans son journal « Si quelqu'un voulait me mettre en lisière, je serais très content. » Ce quelqu'un sera George Sand. Insensiblement, il finit par s'attacher à elle. Ils se voient beaucoup au début de l'été 1838 et deviennent amants. La santé fragile de ses enfants et la toux persistante de Chopin incitent George Sand à transporter ses pénates aux Baléares pour passer l'hiver 1837-1838 sur l'île de Majorque. Il s'installe d'abord à Palma avant de se réfugier à l'ouest de l'île dans l'isolement presque total de la chartreuse de Valdemossa. George Sand y écrit un nouveau roman, elle le raconte.
1: J'ai écrit Spiridion à Majorque, dans une chartreuse en ruine, entre deux mers. Un endroit magnifique, un hiver affreux. Nous avions loué une cellule de chartreux composée de trois pièces et d'une cuisine en plein vent. J'étais là, avec Chopin et mes enfants. Mon fils était malade de croissance et Chopin malade de naissance.
0: La beauté sauvage des lieux inspire à Chopin ses admirables préludes et ballades, mais pour Georges, c'est une sorte d'enfer. Elle doit faire les courses, cuisiner et soigner le musicien dont l'état s'aggrave. Elle décide de rentrer par petites étapes par l'Espagne. Si le séjour à Majorque a été fructueux pour le travail du couple, le très mauvais temps et les maladies des uns et des autres l'ont transformé en cauchemar. Heureusement, l'été suivant, l'installation à Nohant sera beaucoup plus sereine. Pour la romancière, c'est un changement définitif de vie. Chopin n'aime pas la campagne a priori, mais l'air du Berry lui convient et il va beaucoup mieux. Tandis qu'elle écrit, il compose assis auprès d'elle sa sonate en si bémol majeur et son deuxième nocturne. Chopin note dans son journal, « Je ne veux vivre que pour toi ». À l'automne, il faut pourtant rentrer à Paris, au 16 rue Pigalle, puis rue Taitbout. Ce quartier au bas de Montmartre est habité par de nombreux artistes. On l'appelle la Nouvelle Athènes. C'est à l'occasion de ce retour dans la vie parisienne que Chopin se lie avec Eugène Delacroix. Le principe de l'été à Nohant et de l'hiver à Paris est acquis. Delacroix peint dans un atelier aménagé spécialement pour lui par son hôtesse. La sœur de la célèbre cantatrice La Malibran chante elle aussi et Chopin l'accompagne. Tous les étés de 1841 à 1848, le groupe se retrouve à Nohant. Si Maurice, le fils de George Sand, a déjà installé pour distraire les invités de sa mère un théâtre de marionnettes, c'est Chopin, lui-même un mime de génie, qui va créer le théâtre de Nohant. Apparemment, l'idylle entre Chopin et Sand continue. Ils s'admirent mutuellement. Elle a une véritable passion pour la musique et le conseille avec pertinence. Lui l'aime sincèrement, mais il est facilement jaloux. Elle assume allègrement la charge de l'aimer et de le protéger. Elle accepte même de vivre souvent dans la chasteté pour ménager les forces du malade. Chopin lui doit sûrement des années de bonheur et peut-être même une prolongation de sa fragile existence. Cependant, à partir de 1843, de petites failles apparaissent dans leur relation. Georges paraît las car la maladie de son amant le rend très nerveux et susceptible. Ils vivent en famille avec les enfants qui ont grandi. Maurice, maintenant âgé de 20 ans, adore sa mère. Solange, bientôt 16 ans, se croit mal aimée et a tous les prétextes pour s'y opposer et donner toujours raison à Chopin. Elle est belle et insolente et a de plus en plus d'influence sur le musicien. Un jour, celui-ci adresse un reproche à Maurice qui parle de quitter Nohant. George Sand soutient son fils. Chopin baisse alors la tête et lui dit qu'il ne l'aime plus. En 1847, le compositeur quitte Nohant pour ne plus y revenir. Désormais, George Sand ne peut que s'inquiéter à distance de la santé de son Chopinet. Elle le raconte elle-même à la cantatrice Pauline Viardot.
1: Voyez-vous Chopin ? Parlez-moi de sa santé. Je n'ai pas pu payer sa fureur et sa haine par de la haine et de la fureur. Je pense à lui souvent, comme à un enfant malade, aigri et égaré.
0: Chopin meurt à 39 ans, sans la revoir, le 17 octobre 1849 à Paris. Entre-temps, Georges Sand a fait son expérience révolutionnaire. Déjà ébranlé par la campagne des banquets en 1847, le régime de Louis-Philippe est de plus en plus impopulaire au début de 1848. En février, le renvoi du Premier ministre Guizot n'apaise pas les Parisiens en colère. Une fusillade fait de nouvelles victimes chez les révolutionnaires. Des barricades sont dressées, les insurgés marchent sur les Tuileries et s'apprêtent à envahir le château.
2: Vive les Parisiens ! Vive la Nouvelle République !
0: Le roi est obligé de s'enfuir en toute hâte au moment où les émeutiers ont réussi à s'introduire dans la salle du trône et à la ravager. George Sand est aux anges. Elle qui était en proie à des difficultés affectives et financières se métamorphose d'un seul coup. Il faut dire que depuis une douzaine d'années, elle s'était familiarisée avec le Cénacle républicain. Elle a collaboré à des revues de combat aux côtés de Lamennais et de Leroux. Elle s'était pratiquement érigée en directrice de conscience de plusieurs écrivains prolétariens. Enthousiasmée au début mars par l'ampleur et la dignité des défilés populaires, particulièrement lors des obsèques des victimes de l'insurrection de février, George Sand n'hésite plus. En un éclair, elle oublie ses malheurs et selon ses propres mots, elle rajeunit de 20 ans. Elle se lance dans des écrits passionnés. Le 3 mars, elle adresse une lettre à la classe moyenne, invitant les petits bourgeois à s'unir et à trouver la vérité socialiste. 4 jours plus tard, elle rédige une lettre au peuple où elle prêche l'union des classes en vue de la révolution. Suit une lettre aux riches dans laquelle elle leur prédit que la France sera communiste avant un siècle. Elle crée un hebdomadaire, La cause du peuple, qu'elle écrit presque entièrement seule. Les Parisiens lui apparaissent comme le premier peuple du monde. Elle dit avoir le cœur plein et la tête en feu. Elle corrige les épreuves de ses bulletins, même le marbre de l'imprimeur, revêtu de la tenue bleue des typographes. Ses chroniques sont affichées sur toutes les façades des mairies de France. Mais son ardeur est mal interprétée par ses adversaires. Elle est accusée d'être à la solde du gouvernement provisoire. Et sa fièvre révolutionnaire va être sérieusement douchée par le résultat des élections du 23 avril. Sur 900 élus, on compte encore 300 monarchistes. Les socialistes les plus progressistes, comme Barbès, sont éliminés. La Seconde République est proclamée le 4 mai. Des émeutes éclatent, de nouvelles barricades sont élevées dans Paris le 23 juin. Le général Cavaignac reçoit les pleins pouvoirs pour mater l'insurrection. Ce sera chose faite le 26 juin. Le bilan est terrible, 4000 morts du côté des insurgés, 1500 fusillés sans jugement, 15 000 arrestations et des milliers de condamnés à la prison ou à la déportation dans les colonies. Du côté des militaires, on compte 1500 victimes, dont 6 généraux. À la tribune de l'Assemblée, Cavaignac déclare « L'ordre a triomphé de l'anarchie ». Apprenant ces massacres, Louis-Philippe, exilé en Angleterre, dit son amertume « La République a de la chance, elle peut faire tirer sur le peuple ». Quant à George Sand, désespérée, elle a regagné Nohant, elle s'explique.
1: J'ai le cœur aussi triste que si j'avais eu 10 enfants tués sur les barricades. J'ai été accablée d'abord d'un tel dégoût en quittant Paris, ensuite d'une telle horreur en apprenant les sinistres nouvelles de juin, que j'ai été malade comme une imbécile pendant bien des jours. Les insurgés de juin ne savaient probablement pas pourquoi ils combattaient. La nécessité des choses, le malaise physique et moral les poussaient fatalement à se laisser exciter par des meneurs qui n'avaient aucune idée sociale que je sache et qu'on soupçonne d'être des agents de l'étranger et de la réaction bourgeoise extrême.
0: Elle comprend que la France qui venait de voter pour les conservateurs n'était pas mûre pour la République. Dès lors, elle va se faire une raison. Pour elle, la Révolution est finie. Désormais, elle ne songe plus qu'à composer en se compromettant le moins possible avec le prince-président Louis-Napoléon, le futur Napoléon III. C'est une constante de George Sand de savoir briser net dans toutes ses entreprises lorsqu'elle sent que celles-ci sont vouées à l'échec. Mélancolique mais résolue, elle retourne à ses moutons, à Nohant, à sa littérature. Elle se borne à aider les proscrits quand elle le peut. Il reste que pendant quelques courtes et exaltantes semaines, son nom s'est identifié à l'espoir d'une victoire du peuple.

0: vie reprend son cours. C'est là que George Sand apprend la mort de Chopin. Elle écrira...
1: J'ai perdu ma bonne santé. Cette mort m'a affecté profondément. Oui, il eût fallu que de bonnes paroles eussent été dites à son chevet. Là-haut, ou là-bas, je ne sais où nous allons, mais c'est quelque part où l'on est mieux, où l'on voit plus clair. Il se souviendra que je l'ai soigné 9 ans, comme à peine on soigne son propre fils, que j'ai sacrifié d'excellentes affections et d'honnêtes relations à ses jalousies, à son caprice, que j'ai souffert moralement, enfin pour l'amour de lui dans ses 9 ans, plus qu'il n'a souffert physiquement durant toute sa vie. Et pourtant, ce n'est pas peu dire pour lui, le pauvre enfant.
0: Revenu dans son Berry natal, George Sand va achever ce qu'on peut appeler son quatuor berrichon. Une ode à cette terre et à ses paysans. Le premier, La mare au diable, écrit en 4 jours, avait été publié en 1846. Le second, François Le Champy, est achevé en 1849. Suivront Les maîtres sonneurs en 1853 et le dernier, La petite fadette, en 1869. Il y aura aussi Histoire de ma vie, ses mémoires fleuves qui lui ont valu beaucoup d'attaques, puis le récit de son histoire avec Musset, elle et lui, qui provoque un nouveau scandale. Le frère de Musset, qui juge qu'elle s'est accordé le beau rôle dans son récit, réplique par un vengeur, lui et elle. À Nohant, elle n'est pas seule. Son fils Maurice est auprès d'elle accompagné de plusieurs amis. Celui qu'elle préfère est le graveur Manceau. Il va devenir son secrétaire et son amant. Il a 13 ans de moins qu'elle, lui est tout dévoué et le restera jusqu'à sa mort en 1865. En 1850, elle écrit à son ami l'éditeur Hetzel.
1: Oui, je l'aime, lui. Il est né dans la misère, il n'a reçu aucune éducation, ni morale, ni autre. Il n'a fait aucune étude, il a été en apprentissage. Il est incroyablement artiste par l'esprit. Son intelligence est extraordinaire. Elle ne sert qu'à lui et à moi, par conséquent. Il a de grands défauts. Il est à la fois violent et calculé. Violent, il blesse affreusement. Calculé, il s'impose et cherche la domination. Ces deux défauts le font haïr quand ils ne le font pas aimer.
0: Comme elle a besoin d'argent, elle s'est orientée aussi vers le théâtre. Une 20aine de pièces, tirées généralement de ses romans, sont montées à Paris, à l'Odéon et au Gymnase, souvent avec l'aide d'Alexandre Dumas-fils. Mais le théâtre est aussi une occupation à Nohant. On se souvient que Chopin avait été le premier à en faire une institution. Ce théâtre va s'améliorer. On y ajoute une scène en 1851. Des amis et les plus doués des domestiques, comme la servante Marie, y participent. Marie, que George Sand, pour bien l'identifier, appelle Marie des Poules, a été récemment sortie de l'oubli grâce à une très jolie pièce, Marie des Poules. Tout le monde prête son concours pour le théâtre. Manceau a souvent le premier rôle, il est aussi bon dans le sérieux que dans le comique et il excelle dans la confection des costumes et l'arrangement des décors. Sortant de sa veine berrichonne à la fin de sa vie, George Sand se lance dans les romans historiques. Ils connaîtront un grand succès, Mademoiselle la Quintigny, un roman anticlérical, et Les Beaux Messieurs du Bois Doré en 1857, une évocation de l'époque Louis XIII. Elle vit la guerre de 1870 avec un mélange de lucidité et de désespoir et déteste l'épisode de la Commune, considérant qu'elle n'a rien à voir avec les révolutionnaires de 1848. Elle juge même que Barbès aurait certainement renié les assassins, les incendiaires, les voleurs et les traîtres. Elle meurt le 8 juin 1876 en pleine activité d'une occlusion intestinale. Son vieil ami Gustave Flaubert pleure à ses funérailles et Victor Hugo écrit « Je pleure une morte et je salue une immortelle ». Incontestablement, elle laisse une œuvre. Elle disait elle-même
1: « J'ai un but, une tâche, une passion. Le métier d'écrire en est une, violente. Quand elle s'est emparée d'une pauvre tête, elle ne peut plus la quitter. »
2: C'était au cœur de l'histoire, George Sand, la femme derrière l'écrivain,
1: 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Alors on sait qu'en 1836, Georges Sand rencontre le compositeur Frédéric Chopin. Ce sera le début d'une grande histoire d'amour. Et justement, si vous aimez les histoires d'amour pas comme les autres, les histoires d'amour extraordinaires, je vous invite à rester avec nous, puisque dans un instant, Sophie Davant va nous raconter celle de Louise de Villemorin et d'André Malraux. Une amitié de 30 ans, un amour de quelques années et une vie commune de quelques mois. Ce sera juste après le nouveau Céline Dion. 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